0: surpris en vous lisant que si on compte en journées de ski, c'est en France qu'on passe le plus de journées de ski, oui, hein, mondialement.
1: La France est un très grand pays touristique, comme chacun sait, et ce qu'on appelle dans le jargon des professionnels les journées skieurs, les journées passées au ski. Pour 40% d'entre elles ont lieu, même pas en France, dans les Alpes du Nord françaises. Voilà. Donc les Alpes du Nord françaises, c'est la capitale mondiale du ski. Et la France, c'est un des pays qui, pendant les Trente Glorieuses, s'est modernisé sur le plan des infrastructures, du logement, de l'urbanisme commercial, des immeubles de bureaux, mais qui a également développé toute une infrastructure touristique, certes sur les littoraux, on pense à la Grande Motte par exemple, mais également en montagne, avec ces grandes stations dites de troisième génération, qui sont des stations montées de toutes pièces, avec du logement collectif, on dirait parfois un peu des HLM en montagne, et aujourd'hui la France est l'héritière de cette or blanc, comme on l'a appelé, qui aujourd'hui est remis en question par le changement climatique, même si quelques stations continuent à attirer beaucoup de touristes.
0: Dernière question, Gérald Andrieux, vous êtes intéressé aux héros de romans français.
2: Oui. Oui, on se plaint, en tout cas les maisons d'édition n'arrivent pas à comprendre pourquoi les gens lisent moins. Mais peut-être qu'ils lisent moins parce qu'ils ne s'y retrouvent pas. Et j'ai passé en revue les différents prix les plus prestigieux, Goncourt, Interallié, Renaudot, des 5 dernières années. Et j'ai essayé de catégoriser la profession du héros principal. Sur ces 5 dernières années, ça fait 30 prix, 5 fois. Pendant 5 ans, et en fait en majorité les héros sont des écrivains ou des journalistes. Alors j'ai trouvé
0: j'aurais pu vous le dire sans même aller faire vos calculs.
2: Bah oui, vous aviez l'intuition. Moi, mon boulot c'est d'objectiver tout ça, donc j'ai essayé de trouver des statistiques. Ce qui m'a amusé, c'est que j'ai trouvé un chien, un esclave affranchi, mais après ce sont des professions artistiques ou créatives, ça va être des médecins, ça va être un artiste, ça va être quelqu'un, un architecte, mais il y a sans doute là dans ce petit jeu de data une explication sur le fait que les gens lisent moins. Évidemment, il y a de la concurrence, Netflix est là, les écrans sont là, effectivement, posséder des livres, c'est plus, comment dire, un facteur diversifiant sur le plan social, mais non, on ne s'y retrouve pas, les Français s'y retrouvent pas.
0: Je vous remercie tous les deux, on a fait une petite balade dans ce livre, nous les Français, il en reste beaucoup, hein. Il y a 100 entrées dans ce livre, toutes plus originales les unes que les autres. Merci encore, le livre est sorti aux éditions Robert Laffont.
2: Merci.
1: Merci beaucoup.
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0: Jennifer Tamas, bonjour.
5: Bonjour.
0: Vous enseignez la littérature française de l'Ancien Régime aux États-Unis à Rutgers University dans le New Jersey. Je vous ai reçu dans cette émission il y a 2 ans pour votre livre « Peut-on encore être galant ?». Aujourd'hui, vous publiez « Barbe bleue, contre-enquête » aux éditions du Seuil. Faut dire que ce conte cruel écrit par Charles Perrault en 1695, sous Louis XIV, donc, fait toujours partie de notre mythologie. Hein, on ne cesse de s'y référer. Alors, que racontait exactement Perrault dans La Barbe Bleue ? C'était le titre original. Hein.
5: Alors, ce qu'il raconte, c'est très intéressant parce que c'est d'abord le récit d'un homme qui tue des femmes et qui les enferme dans un cabinet. Et on a ce récit du point de vue de la jeune fille. Et ensuite, on a un décrochement narratif pour avoir une morale. On conclut, ou Perrault conclut, première morale, hein, attention, les femmes curieuses sont dangereuses, la curiosité est un vilain défaut, sachant quand même que les contes sont dédiés à une jeune femme sur le point de se marier. Et deuxième morale qu'il ajoute plus tard, 2 ans plus tard, en 1697, de toute façon, il s'agit d'un conte du temps passé, il n'existe plus de mari aussi terrible, puisque désormais, les femmes portent la culotte.
0: Alors, il faut quand même se rappeler que dans ce conte, une jeune femme épouse un homme dont personne ne veut, parce qu'il a la barbe bleue. Elle finit par être séduite par ce personnage. Il faut dire qu'il est d'une grande générosité, d'une grande libéralité avec elle, d'une grande douceur aussi. Et au moment où il part en voyage, il lui donne toutes les clés. Elle peut aller partout. Partout, il y a tous ses trésors qui sont emmagasinés. Il est vraiment charmant. Il est adorable. Hein. Et il lui dit juste, il y a un endroit il ne faut pas aller, c'est dans le petit cabinet qui est au fond du couloir. Là, il ne faut pas y aller. Et mais il lui donne la clé quand même. Mais il lui dit ne jamais y aller parce que là, il serait furieux. Et évidemment, elle y va.
5: Oui, alors, petite correction. C'est pas tout à fait vrai que personne n'en veut, puisque on apprend dans la version de Perrault qu'il y a eu beaucoup de femmes.
0: C'est vrai, vous avez raison.
5: Et que d'abord, c'est une histoire de disparition. On ne savait ce qu'elles étaient devenues. Et cette source de disparition est une source de dégoût. Mais c'est intéressant parce que l'histoire de Barbe Bleue, c'est pas Perrault qui l'invente. Elle existe déjà dans les contes folkloriques. Il y a bien des versions. Et dans plusieurs versions, d'ailleurs, le mari monstrueux, l'ogre, est un kidnappeur. Il kidnappe les femmes. Et là, ce qui est intéressant dans cette histoire particulière, telle que Perrault nous la raconte, c'est que le premier réflexe de la jeune fille, c'est d'être dégoûtée, mais qu'ensuite, il y a quelque chose qui la fascine. Et la Barbe Bleue n'est pas ce qui repousse d'emblée. Ce qui repousse, c'est la disparition, mais ensuite, elle devient source de fascination, d'interrogation, et elle y va.
0: Alors évidemment, dans l'idée, en tout cas, que nous transmet Charles Perrault, à travers la morale que vous avez citée tout à l'heure, la curiosité est un vilain défaut, c'est évidemment c'est Ève chassée du paradis, hein, parce qu'elle a mordu dans le fruit interdit, la morale consiste donc à déconseiller aux femmes d'être trop curieuses. Mais il y a aussi un thème dans ce conte, qui est le thème de l'époux monstrueux, qui était assez courant à cette époque, hein, où les mariages arrangés étaient la norme. C'est également le thème de La Belle et la Bête, par exemple, qui paraîtra un demi-siècle plus tard, et qui lui, celui-là, sera écrit par une femme. Hein.
5: Alors, il y a deux éléments importants dans ce que vous dites. Le premier élément, la question de la curiosité qui est dangereuse. Là encore, il y a une énigme, parce que je construis le livre comme une enquête. L'énigme, c'est que finalement, Barbe Bleue finit tuée.
0: Oui.
5: Donc il y a une sorte de paradoxe de dire, attention, les femmes dangereuses sont curieuses, parce que si vous êtes curieuse, vous mourrez. Et en l'occurrence, là, c'est Barbe Bleue qui meurt. Ça, c'est la première chose. La deuxième chose, c'est que, en fait, il y a un symptôme dans les 10 dernières années du XVIIe siècle, c'est que cette figure de l'époux monstrueux, elle apparaît bien sûr sur la plume de Perrault, et on a retenu l'histoire de Barbe Bleue, mais qu'en réalité, elle ne cesse d'être adaptée, retranscrite, retravaillée par plusieurs femmes qui écrivent des contes de fées et qui peignent des époux sous forme de serpents, de marcassins, de porcs, de monstres, et que ce symptôme, cette récurrence en fait, nous dit peut-être quelque chose de la société de la fin du XVIIe, ce que j'ai voulu vérifier en allant chercher dans les registres d'écrou et dans les affaires judiciaires de l'époque.
0: Oui, il nous dit tout simplement que comme on ne choisit pas son mari, on peut tomber sur un monstre.
5: On nous dit qu'on ne choisit pas son mari, c'est vrai. Et là encore, il y a quelque chose d'un peu énigmatique, c'est-à-dire que d'un côté, c'est vrai que les familles arrangent les mariages, mais d'un autre côté, l'Église prône le consentement des époux. Donc il y a cette espèce de tension qui travaille le siècle et donc qui travaille la littérature. Et effectivement, ça nous permet aussi d'interroger la question du mariage, c'est-à-dire en quoi le mariage est naturel, en quoi le couple est naturel, qu'est-ce qui se passe alors qu'en fait, c'est rien sauf naturel, puisqu'on va mettre deux étrangers dans la même couche, les inviter à partager des habitudes de vie, des déjeuners, à se fréquenter alors qu'ils ne se connaissent même pas. Et qu'est-ce qui se produit quand on met deux personnes qui ne se connaissent pas sous le même toit ? Barbe Bleue, ça commence par l'histoire du mariage.
0: Il y a aussi un autre thème, vous l'avez évoqué, Jennifer Tamas, c'est le thème de l'épouse disparue, qui sera un thème récurrent de la littérature féminine, hein, des Aud Hurlevent d'Emily Brontë à Rebecca de Daphné du Maurier. Là, en l'occurrence, il y a plusieurs épouses disparues, dont l'héroïne sait qu'elles ont existé, mais ignore ce qu'elles sont devenues, à une époque où, je le rappelle, le divorce n'existait pas. Et Barbe Bleue n'a pas d'enfant.
5: Ça, c'est très intéressant aussi. C'est-à-dire que le divorce n'existe pas légalement, mais c'est aussi ce qui est énigmatique. On peut séparer les époux s'ils n'ont pas d'enfants. Et Barbe Bleue nous intrigue parce qu'on sait qu'il a eu plusieurs femmes, on ignore ce qu'elles sont devenues et on ne comprend pas qu'il n'ait pas de descendance. Et c'est pour ça que, en fait, la curiosité est une espèce d'écran de fumée parce que ce qu'on peut voir aussi, c'est que cette jeune femme, c'est une enquêtrice qui va chercher à connaître le passé de son époux et à enquêter sur ces femmes disparues.
0: Exactement comme le feront les héroïnes d'ailleurs de Rebecca et des Hauts de Hurlevent. Hein. C'est un livre, enfin c'est un conte qui annonce ces romans-là.
5: C'est ça en fait, le motif de Barbe Bleue est un motif qui se décline dans la littérature et le cinéma. On pense ensuite par exemple à Hitchcock, on pense à Gaslight de Cukor, on pense à beaucoup de versions cinématographiques qui s'intéressent à cet époux tout-puissant et en même temps qui est plein d'insécurité et plein de vulnérabilité malgré cet écran de violence.
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0: Jennifer Tamas est mon invitée ce matin. Elle a enquêté sur Barbe Bleue, c'est le titre de son livre, hein, Barbe Bleue contre-enquête, qui vient de paraître aux éditions du Seuil. Pourquoi a-t-il gardé les corps? Parce que, je le rappelle, hein, quand elle finit par rentrer dans le cabinet, l'héroïne de Barbe Bleue, qu'est-ce qu'elle découvre? Les corps des épouses disparues. Et on se dit tout de suite, mais pourquoi a-t-il gardé les corps?
5: Alors, le livre est construit comme une enquête, et chaque chapitre décline une énigme. Donc je vais pas donner mon hypothèse. En fait, ce que j'essaye de faire, c'est de bâtir plusieurs hypothèses, et j'en ai une que je retiens, qui me paraît la plus forte, mais c'est vrai que la question, c'est de savoir déjà les lieux du crime. Pourquoi ce cabinet? Au XVIIe siècle, que représente un petit cabinet? Est-ce que c'est un cabinet de travail? Est-ce que c'est un cabinet de curiosité où on entasse des trésors, des objets de voyage, des reliques précieuses? Est-ce que c'est un cimetière? Est-ce que c'est autre chose? Et donc, cette question, elle me hante parce que finalement, elle pose la question de tous ces grands criminels. Donc, je pense à l'affaire Pellicot, je pense à l'affaire Epstein, qui utilisait des caméras, qui eux aussi ont gardé toutes les preuves qui les incriminaient. Et la question, c'était de savoir, mais est-ce que c'est du fétichisme ou est-ce qu'il y a une autre raison? Et à mon avis, il y a d'autres raisons. Et donc, c'est ce qu'elle cherche à comprendre. Et pour le comprendre, il faut étudier les textes juridiques de l'époque pour savoir qu'est-ce qui fait qu'on ne déclare pas la mort de quelqu'un et qu'on ne rend pas les corps. La question de la disparition pose une question juridique qui est différente aujourd'hui, mais qui a des implications sociales et économiques très importantes.
0: Mais bon, cela reste un conte hein, destiné à faire peur. Même sous l'Ancien Régime, un homme ne pouvait pas assassiner son épouse en toute impunité, comme l'a fait Barbe Bleue. On se serait demandé où elles étaient passées.
5: Alors, c'est un conte, c'est vrai. Mais ce que j'essaye de montrer dans le livre, c'est qu'il y a une porosité entre le monde de la littérature et les faits juridiques. Et qu'en fait, les contes de fées représentent une archive de nos imaginaires, une archive nuptiale. Et c'est pas anodin, peut-être, que Perrault était un homme de loi et qu'il connaissait parfaitement la jurisprudence. Et cette façon de faire disparaître les corps et de les garder fait écho à des affaires réelles de l'époque sur lesquelles j'ai enquêté, où on séquestrait des femmes, où elles disparaissaient.
0: Notamment, et vous le révélez dans ce livre, Charles Perrault lui-même a séquestré sa fille. parce que elle voulait l'héritage de sa mère, lui ne voulait pas lui donner, elle avait 25 ans. Bon, cela dit, elle a eu gain de cause.
5: Mais après beaucoup de combats et une protestation qui est consignée aux archives nationales, dans les actes notariés, et qui a mis du temps à émerger à la surface. Et donc, ce que je propose de faire, c'est pas de dire qu'il y a une littérature qui est exactement la même chose que les faits réels ou que on doit juger un auteur à l'aune de ses actes, c'est de superposer des effets de sens et de multiplier les façons de lire un conte qui, à mon avis, peut se lire de manière tout à fait symbolique et métaphorique ou alors de manière historique. historiciste, mais à mon avis, ce qui est encore plus fort, c'est de croiser ces approches.
0: Alors, on peut aussi le lire à l'avantage des hommes. Ses frères, hein, les frères de la jeune femme, arrivent à temps pour la sauver au moment où Barbe Bleue va la tuer. C'est le Barbe Bleue lui-même qui est tué, par derrière en plus. Et elle, l'héroïne, devient propriétaire de tous ses biens et se remarie avec un type formidable qui la rendra heureuse. C'est peut-être un conte à destination des hommes qu'a écrit Perrault. Si vous cachez quelque chose à votre femme, attention, elle le découvrira et vous serez puni. Alors, n'abusez pas.
5: Sauf que c'est pas du tout la morale qu'il écrit.
0: C'est pas ce qu'il écrit.
5: Non, mais alors c'est pour ça que c'est fort.
0: Vous savez bien pourquoi il l'écrit, parce que il s'adresse aux femmes, ce sont les femmes qui lisent. Mais peut-être qu'il y a un message subliminal pour les hommes, qui pourraient lire sur leur épaule.
5: Alors, il y a plusieurs éléments intéressants dans ce que vous proposez. Le rôle des hommes. C'est vrai que ça, c'est quelque chose qu'on trouve chez Perrault et qu'on ne trouve pas dans d'autres versions. Ses frères qui miraculeusement arrivent. Mais justement, c'est plein d'ironie. C'est-à-dire que Perrault nous fait sentir, à la fin de ce récit terrible, que, oui, il se trouva que la Barbe Bleue n'avait pas d'héritier. Et donc ça nous invite à relire le conte de manière totalement intéressée. Est-ce qu'en fait, la fascination de la jeune fille relevait de la cupidité? Est-ce qu'en fait, elle avait accepté cette Barbe Bleue parce qu'elle chérissait les biens de son époux? Donc, si vous voulez, c'est un conte énigmatique qui peut aussi permettre de lire la cupidité des femmes et puis leur ruse, puisque il y a un tout petit élément de phrase où Perrault dit: elle avait prévu que ses frères arriveraient aujourd'hui. Donc on peut même penser que c'est un setup, que c'est un piège qui est tendu par la jeune femme à son mari.
0: Vous dites d'ailleurs qu'il y a beaucoup d'écrivains qui ont pris la défense de Barbe Bleue.
5: Ah, dans
0: Anatole France notamment.
5: Alors Anatole France, c'est aussi très subtil ce qu'il fait, mais il mène son enquête à sa façon pour présenter Barbe Bleue comme un homme en fait qui a pas de succès avec les femmes, qui se fait manipuler par les femmes et qui imagine un cabinet en fait avec une porte dérobée dans laquelle les femmes iraient se réfugier et partirait en secret, et sur ce cabinet il y aurait sur les murs des peintures qui montreraient des femmes mortes, et c'est pour ça que la femme qui ouvre le cabinet se méprend, etc. Donc il y a tout une imaginaire d'Anatole France pour innocenter Barbe Bleue, pour montrer cet homme qui n'est plus à la mode, qui ne sait pas y faire avec les femmes. Et ça, c'est un des éléments qu'il y a chez Perrault, c'est-à-dire que dans les interprétations de Barbe Bleue, certains critiques en font l'image d'un homme parvenu, un homme tout à coup qui devient riche dans une société d'ancien régime en pleine mobilité sociale, donc c'est la figure du parvenu. D'autres en font un aristocrate. Et en fait, il y a cet élément de galanterie, c'est-à-dire que un aristocrate, un féodal qui n'est pas adapté, qui va essayer de se mettre au goût du jour, va faire des balles pour essayer de séduire cette femme. Et donc cette espèce d'homme qui n'y arrive pas avec les femmes, c'est un peu l'optique que reprend Anatole France.
0: Vous, à la fin, après cette contre-enquête, Jennifer Tamas, Barbe Bleue, aucune excuse, pas de circonstances atténuantes?
5: Et moi, je ne m'érige pas du tout comme quelqu'un qui doit donner des bons points. Je suis pas censeur.
0: Alors, qu'est-ce qu'il nous dit aujourd'hui?
5: C'est ça. Moi, ce qui m'intéresse, c'est à quel point Barbe Bleue est tellement présent parmi nous qu'il en est invisible. Et ce qui m'intéresse aussi, c'est de voir en quoi ça nous permet de repenser l'institution du mariage comme un pacte sexuel, un pacte économique, un pacte de confiance, de domination, et d'essayer de faire une autopsie de cette institution du mariage et de réfléchir à l'exceptionnelle normalité du monstre. C'est-à-dire qu'on croit que c'est exceptionnel et en même temps, il y a quelque chose de l'ordre d'une norme, ce que nous montrent les violences conjugales qui sont tellement répandues que c'est presque plus exceptionnel en fait.
0: Mais c'est tout simplement la cohabitation de deux êtres pendant quand même longtemps.
5: La cohabitation, ben non, parce que là, en l'occurrence, ça fait 28 jours qu'ils sont mariés.
0: Oui, c'est vrai, c'est très très court. Merci Jennifer Tamas. Votre livre s'intitule Barbe Bleue, contre-enquête, et c'est paru aux éditions du Seuil.
6: 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À suivre, La Libre Antenne, je vous propose de redécouvrir des témoignages, mais avant la musique avec Vanessa Paradis, Dès que je te vois.

juste voix, c'était Vanessa Paradis. Allez, l'heure est venue de nous replonger dans quelques-uns de vos témoignages sur Europe 1, au micro de Valérie Darmon. Et oui, c'est l'heure de la Libre Antenne. Excellente nuit avec nous.

0: Bonsoir Martine.
1: Oui, bonsoir.
0: Merci d'être avec nous sur l'antenne d'Europe 1, justement. Vous nous appelez d'où, Martine ?
1: D'une jolie petite ville qui s'appelle Saint-Marie-sur-Mer.
0: Oh là là, ah bah vous avez raison de dire une jolie petite ville. Hein. C'est près de Toulon, hein, Saint-Marie ?
1: Tout à fait.
0: Ah oui, vous avez...
1: À côté de Bandol, mais encore mieux que Bandol.
0: Ah oui, encore mieux. Ah ben, je suis bien d'accord avec vous. Et d'ailleurs, cet été, j'étais à Saint-Cyr.
1: À Saint-Cyr-les-Lacs. Et voilà. Oui, qui est tout près.
0: Exactement.
1: Et vous êtes passé à Saint-Marie?
0: Avec le train.
1: Oh, oh.
0: Ah oui, je ne me suis pas arrêtée. Bon, on peut pas s'arrêter partout non plus, hein.
1: Donc... Et non, mais vous, maintenant qu'on aura fait un petit peu connaissance, je serai obligée de passer par chez moi.
0: Ah, avec grand plaisir, avec grand plaisir.
1: Mais en attendant, fait, dis, hein,
0: en attendant, on vient de rentrer de vacances tout de même, alors on va attendre un petit peu.
1: Attendre les prochaines. Hein.
0: Voilà. Vous avez eu quel temps aujourd'hui? Faites-nous rêver.
1: Non, aujourd'hui, le ciel n'est pas bleu, il est blanc, gris, et avec du vent, ça fait du bien.
0: Ah oui, après la canicule qu'on a eue cet été, bon, vous êtes en bord de mer, ça a été.
1: La température est quand même élevée, mais il y a le vent qui fait du bien.
0: Oui, et puis il y a la mer surtout, et elle est à 28 degrés, donc c'est pas mal.
1: Voilà,
0: hein.
1: Voilà. Il y a la mer, les grands-mères, les grands-pères, il y a tout le monde.
0: Dites-moi Martine, oui, regardez, je vous me faites faire le lien. Parce que vous venez de faire un jeu de mots, et vous nous appelez pour nous parler des mots.

0: refait pas le passé. Faudrait le refaire. Par contre, si c'est toujours la même personne qui revient, alors on peut continuer, mais on ne refait pas ce qui s'est fait hier.
1: Donc comment vous diriez-vous pour être exact dans les mots?
0: Je dirais pas, on refait sa vie, on dit je poursuis ma vie autrement.
1: Je continue ma vie.
0: Je continue ma vie, mon cheminement est nouveau, un cheminement nouveau s'ouvre devant moi.
1: Ce qui change même absolument tout dans la vision qu'on a de la vie, hein, aussi. Et ça, c'est important de le dire.
0: Exactement.
1: Parce que, comme je le dis souvent dans la Libre Antenne, les mots ont du pouvoir. Ils ont notamment un pouvoir créateur. C'est-à-dire, pense bien, tout ira bien.
0: Oui.
1: Donc, si on dit je poursuis ma vie ou je continue ma vie, ça s'inscrit évidemment dans un travail de continuité.
0: Dans un travail de continuité, mais en même temps de différence.
1: Dans le sens positif. C'est pas tout déconstruit pour reconstruire.
0: C'est pas déconstruit. Ce qui a été construit, il existe toujours, il est dans le passé.
1: Donc j'empile les expériences. C'est dans ce sens-là, en fait, que vous le dites.
0: Alors, je vais faire une nouvelle expérience, autre, un cheminement nouveau, autre, différent, obligatoirement de celui d'hier.
1: Autre exemple.
0: Avec la même personne, ou même pas avec une autre, mais si c'est avec une autre, ce ne sera pas refaire sa vie.
1: Ce sera la poursuivre. Alors, autre exemple.
0: Autre exemple. Quand on parle d'une famille recomposée, cette expression se justifie uniquement si, après un certain temps de séparation, les conjoints se remettent à vivre ensemble.
1: Oui.
0: À ce moment-là, la famille est recomposée. Sinon, il s'agit d'une famille décomposé.
1: Alors, vous voudriez l'appeler la famille décomposée.
0: Si les deux conjoints se mettent à vivre officiellement avec une autre personne, c'est un nouveau groupe familial qui est composé, éventuellement deux groupes nouveaux familiaux qui sont composés.
1: Mais on n'a pas
0: recomposé la famille qui existait.
1: Oui, mais alors là, par exemple, sur cet exemple précis, Martine, moi je veux bien vous suivre et je suis d'accord avec vous parce que les mots ont vraiment de l'importance. L'exactitude des mots. Mais alors là, ça fait quand même trois lignes pour expliquer une situation. Donc comment vous exprimeriez ce qu'on appelle la famille recomposée?
0: Elle n'est pas recomposée. C'est une nouvelle famille, mais c'est plus la même famille. Par exemple, vous avez un puzzle qui est composé de quatre morceaux, A, B, C, D. Si vous ôtez le B, que vous le remplacez par F, vous obtiendrez un puzzle différent, qui sera A, B, C, F. Donc différent. Partiellement différent, mais différent quand même. Vous n'aurez pas recomposé votre puzzle.
1: Donc on fait une famille, on forme une famille composée.
0: Une composition différente de famille.
1: Troisième exemple, après je vais vous demander pourquoi vous vous êtes intéressé au mot à ce point-là.
0: Alors après, ce qui me gêne, c'est demi-frère, demi-sœur. Depuis toute petite, ces mots-là n'étaient pas dans la famille, n'étaient pas. C'est une histoire familiale qui remonte à ma grand-mère. Elle, bébé, à 6 mois, sa maman décède. Le papa qui travaille, on est à la fin du 19e, hein. Je suis pas toute jeune là. Sans aucune formalité administrative ni juridique, c'est son oncle et sa tante qui sont sans élevant, sans enfant qui vont l'élever. Elle les appellera, non pas papa et maman, mais papa Louis et maman Marie. Elle gardera toujours des liens avec son père génétique, qu'elle appellera lui papa. Celui-ci qui habite dans une autre ville se remariera plus tard et il aura un fils. Lorsque l'on demandait à ma grand-mère de préciser son lien de parenté avec ce garçon, elle disait pas c'est mon demi-frère. Georges, c'est mon frère de père. Et j'ai toujours vécu avec ces termes qui sont affectueux, qui sont très précis, pour indiquer clairement le lien particulier de parenté qui existe. C'est ma sœur de père, c'est mon frère de mère. Il ne s'agit pas de moitié d'individu, mais des êtres humains à part entière.
1: Alors, comment vous en arrivez là et à avoir cette réflexion? Parce que
0: j'ai vécu avec ça en tout le temps. Mais après, je vous dirais qu'un petit enfant aussi qui m'a dit « papa, maman », on y viendra après, comment il l'a appelé. C'est pas un demi-frère, c'est un frère tout entier. Mais simplement un frère de père, un frère.

0: chair de père ou une chair de mère.
1: Oui, c'est joli. En tout, en tout cas, c'est poétique.
0: C'est affectueux.
1: Et c'est surtout plus valorisant.
0: Exactement. Moi, je suis qu'une moitié qui compte pour rien. Qui compte que pour une moitié. Non, il est tout entier.
1: Audrey me disait que vous avez attiré son attention aussi sur l'enfant abandonné.
0: Alors avant, je vais venir... Oui, j'y viendrai volontiers. Juste rapidement, parce que je sais que votre temps est compté. Toujours dans le cadre d'une séparation des époux qui composent chacun une nouvelle famille avec des enfants. Et voilà. C'est un petit enfant de 9 ans qui m'a donné une solution. Le nouveau compagnon ou la nouvelle compagne sont ni la belle-mère, ni le beau-père. Encore moins la deuxième maman ou le deuxième papa. Pour des enfants qui sont nés d'une première union. Alors comment les enfants de divorcés séparés peuvent-ils appeler ces personnes qui leur sont génétiquement étrangères?
1: Oui.
0: C'est un jeune enfant de 9 ans qui m'a donné une belle réponse à ma question. Oui. Il a dit, je peux faire comme si c'était sa voix?
1: Bien sûr, allez-y, Martine.
0: Le nouveau monsieur qui vit chez nous avec maman, qui vit avec nous chez maman, il est très gentil et je l'appelle Fatih. Et la dame qui vit avec mon papa, elle est gentille aussi. Et elle m'a dit que je peux l'appeler par son prénom. Mais moi, je préfère pas l'appeler par son prénom, alors je l'appelle Mati. Mon papa, c'est mon vrai papa. Et ma maman, c'est ma vraie maman. Il avait cette émotion dans la voix. Et ma belle-mère et mon beau-père, ce seront les parents de la fille que j'épouserai. Et alors, je les appellerai beau-papa et belle-maman. Et j'ai trouvé ça très beau, c'est il y a très très longtemps. Et j'ai jamais oublié cette leçon, pas leçon, mais cette vision de l'enfant. Non, la deuxième épouse du papa, le deuxième mari, conjoint, compagnon de la maman, c'est pas le papa ou la maman, c'est pas le beau-père ni la belle-mère.
1: Et Martine, est-ce que c'est cet enfant que vous avez rencontré il y a longtemps qui vous a mis cette petite graine qui a poussé en vous de venir rectifier le sens des mots employés qui sont passés dans le langage courant?
0: Peut-être déjà parce que ma grand-mère n'appelait pas ses parents, son oncle et sa tante, papa et maman, mais papa Louis, maman Marie. Et qu'elle appelait son papa, papa. Donc déjà, c'est un premier bain dans lequel j'ai baigné. Et elle ne disait pas mon demi-frère. Elle disait, quand quelqu'un lui demandait, mais c'est mon frère de père. Donc j'ai vécu avec ça déjà enfant. Et j'ai toujours gardé ça.
1: Dites-nous un mot de...
0: Et je crois qu'on pourrait proposer à l'enfant de choisir lui-même comment il veut appeler le nouveau conjoint ou la nouvelle conjointe de son papa ou de sa maman. Ce serait à lui qu'il faudrait proposer et non pas lui imposer.
1: Non, mais il y a des familles qui permettent aux enfants de choisir, hein, aussi. Ça, c'est comme les prénoms des grands-parents, souvent...
0: Tout à fait. Mais ça devrait être systématique. Et lui, c'était parce que... il refusait d'appeler le conjoint, tout ça. Il dit qu'il est très gentil, le nouveau monsieur qui vit avec nous, il est très gentil. Et je l'appelle Fatih.
1: Martine,
0: alors après, ça peut être n'importe quel nom.
1: Parce que l'émission touche à sa fin. Donc, un mot quand même parce que ça, c'est très très joli, d'enfant abandonné. Parce que ce que je trouve intéressant dans vos propos ce soir, c'est le sens que l'on met symboliquement derrière les mots que vous êtes en train de retravailler.
0: Derrière les mots. Alors, le mot enfant abandonné, c'est très dur pour l'enfant, c'est très dur pour la maman. Et une fois, j'ai eu un enfant qui m'a demandé pourquoi ma maman, elle m'a abandonnée. J'étais méchant? Ou alors, c'est elle qui est méchante? Oups. Alors, c'est traumatisant pour l'enfant de dire abandonnant. Traumatisant. Non, ta maman, elle n'était pas méchante. Elle a choisi de te laisser grandir pendant 9 mois dans ton ventre. C'est ce que j'ai répondu, à peu près comme ça. Alors qu'elle aurait pu interrompre sa grossesse et te priver de vivre. Pour cela, déjà, tu peux la remercier. Cependant, elle savait qu'elle ne pourrait pas à la fois travailler et s'occuper toute seule de son petit bébé, comme il l'aurait mérité. Alors, en pensant fort à toi, à ton avenir, elle ne t'a pas abandonné. Non. elle a préféré te donner comme un précieux cadeau à une maman et un papa qui t'aimeraient très fort et t'apporteraient tout ce qu'elle, elle ne pouvait pas t'apporter pour que tu aies une enfance heureuse et que tu puisses te construire un bel avenir, meilleur que celui que tu aurais eu avec elle.
1: Donc le terme exact serait non pas un enfant bien, abandonné, donné, mais un enfant confié ou un enfant donné.
0: Donné comme un précieux cadeau. T'as été donné et pas abandonné. Et puis leur dire aussi que si les parents adoptifs et la maman qui lui a donné la vie sont d'accord, ils peuvent demander à la rencontrer. Et alors tu pourras lui dire merci de t'avoir donné la vie et de t'avoir confié à des parents adoptifs qui s'occupent de toi avec amour.
1: Vous avez travaillé avec des enfants. Alors, racontez-nous en quelques mots comment justement les mots se sont invités dans votre vie avec cette approche différente, Martine.
0: Peut-être parce que j'ai eu la chance de vivre dans une famille formidable qui était grande ouverte à tous ceux qui avaient des problèmes, qui avaient des soucis, qui avaient des
1: beaucoup d'amour et aussi dans votre
0: que
1: vie.
0: Que de l'amour. Oui. Pas de l'amour avec les mots, l'amour avec les actions qu'ils faisaient, la façon de construire.
1: Avec l'exemple.
0: C'est une chance extraordinaire, oui.
1: Oui, l'amour avec
0: alors
1: l'expérience.
0: Je suis âgée, et pourtant, avec mes deux frères, on continue toujours à se faire un petit email ou un petit SMS le jour de leur naissance, le jour de leur fête de prénom, le jour de leur fête de mariage, leur anniversaire de mariage. Alors, ce jour-là précis, on s'envoie un petit en pensée tous les trois avec nos parents extraordinaires, etc.
1: Vous avez quel âge, Martine? Je ne vous ai pas demandé votre âge.
0: Ah, en plus, mais je crois que je suis tellement âgée que je ne m'en souviens plus.
1: Ah ben c'est pas grave.
0: J'en avais 83 au mois de décembre.
1: Ah oui. Non, c'est parce que vous me dites j'ai quand même un certain âge, etc. C'est pour ça que je vous pose la question.
0: Voilà. On a tous un certain âge. Oui. Une personne âgée, quand un bébé il naît, il est âgé d'une seconde.
1: Effectivement.
0: Après, il est âgé d'un an, âgé de 3 ans, etc. Personne âgée, ça veut dire quoi?
1: Oui, puis ça veut dire quoi? Parce que moi, je le dis très souvent, il y a l'âge qu'on a sur le papier, et puis il y a l'âge de ses artères, et puis il y a l'âge de sa tête. Donc ça n'a rien à voir.
0: Mais
1: exactement.
0: Un enfant, quand il est né, il est déjà âgé. D'une seconde, d'une minute, d'un mois, 6 mois, 3 mois.
1: Alors, question Martine, est-ce que vous avez été prof, par exemple, de français?
0: Alors, j'ai donné des cours quand j'étais étudiante, j'en ai donné un peu après, et ensuite j'ai exercé vraiment où la langue française faisait partie de mon travail. Pas comme professeur à ce moment-là, mais comme rédacteur, parfois plume fantôme pour certains qui n'arrivaient pas à rédiger certaines choses, soit en faisant des interviews, soit mais écrit, après retransmis en écrit, avec des rencontres extraordinaires. J'ai fait passer mon temps à apprendre et je continue en rencontrant des gens extraordinaires qui me demandent de mettre correctement ce qu'ils ont estimé.
1: Comme un écrivain public.
0: Alors oui, là sauf que c'était quand même des revues professionnelles, des revues institutionnelles, pour des entreprises, pour des sociétés qui me demandaient ah, vous nous aviez fait l'entretien qui est paru dedans, est-ce que vous pourriez nous faire pour nous? Donc j'avais monté ma petite entreprise et après j'étais à mon compte et j'avais beaucoup de la chance de rencontrer des gens qui m'apprenaient plein de choses et que je devais mettre noir sur blanc pour que ce soit bien compréhensible. En fonction de l'auditoire auquel
1: vous vous adressez.
0: Lequel ça s'adressait.
1: Là, vous avez dit plume fantôme. On sent que vous aimez la poésie.
0: Oui, beaucoup.
1: En tout cas, Martine, on arrive à la fin.
0: Je vais envoyer à Audrey, mais je peux marquer pour Audrey.
1: Ah, bien sûr, et on va poster.
0: Un premier petit livret.
1: Avec
0: qui
1: plaisir.
0: Qui n'a rien à voir avec ma profession.
1: Avec plaisir. Et on va poster tout ça sur la page Facebook. Avec grand plaisir. Merci Martine d'être intervenue ce soir dans la Libre Antenne.
0: Merci infiniment beaucoup. À vous et continuez longtemps à faire vivre votre émission. Elle est
1: merci,
0: super.
1: Merci de tout cœur. Merci. Passez une belle nuit. Merci.

0: Bonsoir Marie.
1: Bonsoir Valérie.
0: Merci d'être avec nous sur l'antenne d'Europe 1. Pour nous parler de quoi? Dites-moi.
1: Alors, de problèmes qui se passent au niveau de mon travail, vraiment.
0: Oui.
1: Et dans lequel, j'ai genre un peu de mal à parler ce soir, mais...
0: Parce que vous devez reprendre demain et que c'est l'angoisse du dimanche soir.
1: Ouais. Ouais. Et là, ça m'est jamais arrivé depuis. Ça fait peu de temps que je travaille. Je suis auxiliaire petite enfance.
0: Oui.
1: Et c'est une reconversion professionnelle.
0: Oui.
1: Donc ça fait un an que je suis dans la structure et puis là il se trouve que et j'ai des petits soucis avec mes collègues qui m'ont... Comment je pourrais dire ça? On a eu un changement de direction récemment.
0: Oui.
1: Donc ça nous a beaucoup affectées toutes. Donc on est passé par des moments où on se remettait en question. On remettait en question la personne qui vient d'arriver. Enfin, ça a été beaucoup de...
0: D'inquiétude,
1: oui, voilà. Et on a fait de notre mieux pour avancer en se disant que voilà, on devait se souder et puis faire notre travail et pas tout le temps s'inquiéter de ce qui va venir ou pas. Enfin voilà.
0: Vous travaillez en crèche, Marie?
1: Oui.
0: D'accord.
1: Oui.
0: Travaillez en crèche. Vous avez combien d'enfants à charge?
1: 14 par jour.
0: D'accord. D'accord. Et la personne qui vient d'être nommée à la direction de la crèche, vous la connaissiez avant? C'était un des membres de l'équipe? Non, c'est quelqu'un qui vient d'ailleurs.
1: Tout.
0: Mais dont c'est le métier ou pas?
1: Non.
0: Ah, donc elle est parachutée comme ça, vous savez pas de vous connaissez
1: si,
0: pas ce
1: notre directrice, elle nous l'a présenté le jour où elle nous a annoncé qu'elle partait.
0: Mm-hmm.
1: Donc ça a été

0: D'accord, vous avez des enfants ?
1: Non, je suis célibataire sans enfants.
0: D'accord, donc vous êtes seule au quotidien ?
1: Mmh.
0: À part quelques amis, sans doute.
1: J'ai des amis et j'ai heureusement ma demi-sœur qui habite pas très loin. Oui.
0: Cette personne qui est partie de la crèche, vous pouvez continuer de la voir à l'extérieur avec toute l'aide qu'elle vous a apportée. Ce serait peut-être bien d'essayer de rester proche d'elle à l'extérieur.
1: Mmh.
0: Vous y avez pensé ?
1: Non, je n'y ai pas pensé, non.
0: Vous pourriez vous l'autoriser ?
1: Mmh.
0: Qu'est-ce que vous en dites ?
1: Oui, c'est possible, je pense que
0: des moments comme ceux que vous avez traversés, d'abord la perte de votre mère, ensuite la perte de votre père, et vous venez de une année de partage dans cette reconversion professionnelle où vous réalisez votre rêve, ça ce sont des moments de vie qui soudent.
1: Mmh.
0: Et visiblement, ça a l'air d'être une personne qui a beaucoup de cœur.
1: Oui.
0: Donc, je crois que c'est important que vous restiez en lien avec cette personne. Quand on a la chance de rencontrer des gens de cœur, où c'est partagé en plus, parce qu'on sent que vous aussi, vous l'êtes, de par votre parcours, ce serait bien déjà de garder cette personne sur laquelle vous pouvez vous appuyer, ou en tout cas partager à l'extérieur déjà de l'établissement. Ça, c'est une première piste peut-être pour vous aider. Alors maintenant, qu'est-ce qui se passe ? Parce que vous savez, quand on change un élément du système familial, quand il y a une séparation, quand il y a un décès, quand il y a un enfant qui s'en va, bah, le système bouge évidemment, puisque c'est plus les mêmes éléments qui le composent. Là, c'est un peu pareil au travail. Il y a le système qui s'est remis en place, qui a bougé, puisque la personne qui en plus était un vrai soutien pour vous est partie. Donc il faut un temps d'adaptation. Ça, c'est le premier point. Maintenant, qu'est-ce qui se passe avec cette personne et avec vos collègues de travail ?
1: Alors, c'est surtout avec mes collègues de travail que j'ai pas compris du tout ce qui s'est passé cette semaine. Donc, je fais brièvement les choses. En fait, j'ai toujours été une personne assez... Enfin, comment dire, assez cash, je vais pas, s'il y a un problème, je vais pas directement dans le bureau de la directrice pour en parler. J'en parle à mes collègues. Calmement, en leur leur disant avec la communication non violente, j'observe, enfin voilà.
0: Hein. Très bien. Voilà. Bah, déjà ça démarre bien.
1: Voilà. Donc du coup voilà. Et donc j'ai fait part de certaines choses à une personne avec qui j'avais déjà eu avec l'ancienne directrice, j'étais déjà passée dans le bureau avec elle. Enfin bref. Et en fait j'ai l'impression que donc quand je dis les choses, là apparemment ça. Dérangée, mais sur le fait, elle me l'a pas dit. Au lieu de me dire, bah écoute, non, ça me convient pas, ou je sais pas, enfin, voilà. Et ben, vendredi soir, quand j'ai terminé le travail, je me suis fait convoquer dans le bureau de la directrice. Et là, la directrice m'a dit, bah écoutez, vos collègues sont venus parler sur vous. Ok.
0: Vos collègues, donc il y en a eu plusieurs.
1: Oui. Bah, toutes.
0: Toute l'équipe. Ah.
1: Oui. Toute l'équipe. Et moi je suis très transparente, comme je vous l'ai dit. Donc j'ai expliqué des choses. Enfin voilà, elles m'ont dit soi-disant que elles me reprochent de pas assez communiquer, alors que je suis une personne qui communique. Enfin bon, voilà. Après je sais pas tout. Enfin j'ai l'impression que tout n'a pas été dit. J'ai été transparente avec ma directrice en lui évoquant toutes les choses que j'ai sur le cœur, en lui disant qu'à l'heure actuelle je vais au travail avec la boule au ventre, que j'ai l'impression que tout ce que je dis à mes collègues n'est pas validé, je ne suis pas légitime. Bien sûr, je suis quasiment la dernière arrivée, c'est une reconversion professionnelle, donc j'ai dû apprendre. L'ancienne directrice m'a fait confiance, m'a formée, m'a aidée à ce que j'arrive à être maintenant épanouie dans mon travail. Et je sais ce que je fais, enfin voilà.
0: Oui.
1: Mais j'ai l'impression que en fait, vu que je suis pas passée par la case école,
0: oui, comme mais ne vous dévalorisez pas non plus, parce que comme le dit Amaury au 739-21, 75 centimes plus coût du SMS, quel courage de s'occuper d'enfants en situation de handicap. Je trouve que ce sont les plus gentils. Bon courage à vous. Effectivement, vous n'avez pas d'expérience, Marie. Vous avez une autre expérience, mais vous avez quand même l'expérience d'enfants. Aussi, hein.
1: Ah ben oui.
0: Et en plus, en situation de handicap. Donc ça veut dire que vous faites appel à d'autres compétences et d'autres ressources en vous pour pouvoir les aider au mieux.

0: Donc, ne vous dévalorisez pas et ne vous sous-estimez pas. Oui. C'est important que vous l'entendiez. Hein.
1: Oui. Ah oui, je suis. Oui, j'ai tendance à être pas très gentille avec moi-même.
0: Parce que peut-être qu'elles, elles sont là depuis plus longtemps, mais peut-être qu'elles ne seraient pas du tout en capacité de faire ce que vous avez fait. Il faut être vraiment formé. Il faut être vraiment capable. Hein? Donc c'est important de remettre les choses aussi dans un contexte juste pour vous. Hein? Donc qu'est-ce qu'elles vous reprochent, ces collègues?
1: Bah écoutez, j'ai pas trop envie de rentrer dans les détails, mais
0: de pas dire assez les choses, c'est ça visiblement.
1: Bah oui, mais je pense que c'est plutôt trop dire les choses qui ne leur conviennent pas. Parce qu'en fait, la personne avec qui ça ne fonctionne pas vraiment, en fait, vu que c'est, vous voyez, avant quand on avait notre ancienne directrice, elle était beaucoup plus sur le terrain avec nous. C'était une personne qui savait plein de choses, qui nous a appris énormément de choses. Elle avait,
0: c'était une bonne manageuse.
1: Oui, c'est ça. Et vraiment une directrice qui a des vraies valeurs et dans la bienveillance de l'enfant et dans, enfin voilà. Donc elle savait de quoi elle,
0: elle parlait.
1: Il était question. Oui. Et là on est, malheureusement, il faut bien débuter tout. Donc la personne qui vient d'arriver, il faut le temps. Elle s'est formée avec ma directrice pendant 2 mois. Donc là cette fois c'est bon, elle a pris les rênes. Mais comme je disais, elle n'a pas le même rôle, elle est gestionnaire, elle n'est pas directrice.
0: Est-ce qu'elle a un pouvoir sur vous
1: de, Ah bah bien de sûr, oui, de toute manière, même si c'est... Oui, bien sûr. Et donc, c'est pas pareil, quoi, elle n'est pas tout le temps sur le terrain avec nous.
0: Et comment elle vous a reçu lorsqu'elle vous a restitué ce que les collègues qui sont venus tous ensemble?
1: Ouais. Elle était très embêtée parce qu'en fait elle me dit, vos collègues sont venus me voir parce que voilà, manque de communication. Et puis après, j'ai dit, je vais vous dire, je vais être transparente avec vous. Moi, j'y ai tout annoncé depuis qu'elle est arrivée. On a eu beaucoup de peur, on a eu beaucoup de négatifs. On a beaucoup parlé. D'entrer sur on avait toutes des craintes, donc je me suis pas cachée de ça, je dis moi la première, moi j'ai eu plein de peurs, j'ai parlé que vu qu'il y a plus, on est beaucoup livré à nous-mêmes, donc quand vous avez pas vraiment quelqu'un qui vient vérifier ce qui se passe, il y a certaines personnes dans leur tempérament qui prennent le pouvoir, on va dire entre guillemets.
0: Oui.
1: La personne avec qui je travaille, avec qui ça se passe mal, j'ai l'impression que c'est ma chef en fait. C'est pour ça. Donc quand je lui dis quelque chose, on ne doit pas faire comme ça. C'est pas comme ça qu'on fait. J'ai l'impression que je suis dirigée par cette personne.
0: Oui.
1: Alors que dans une crèche, on signe un contrat pour travailler en équipe.
0: Oui. Oui.
1: Donc il n'y en a pas un plus au-dessus qu'un autre. On est une équipe. Oui. On est une famille, pas une famille, mais on est en tout cas, on s'entraide, on n'est pas là pour se tirer
0: dans les pattes, pour prendre le pouvoir sur quelqu'un d'autre. Et quand vous l'avez, quand vous avez dit ça à la nouvelle directrice, qu'est-ce qu'elle vous a répondu?
1: Elle m'a dit qu'elle avait bien vu qu'il y avait des clans de fées, donc elle a bien senti ça, et qu'elle ne voulait pas ça dans sa crèche. Qu'il n'y a pas de clan à avoir, que c'est on doit être tous au même niveau. Et que, comment elle m'a dit ça après? Donc elle a ressenti ça. Et puis, je sais plus comment ce qu'elle m'a dit après, qu'elle avait ressenti ça. Et qu'elle ferait en sorte que ça se produise pas, parce que elle sentait bien que j'étais mise à l'écart, en fait.
0: Oui.
1: Elle voyait bien qu'il y avait quelque chose qui n'allait pas parce que je suis. Enfin voilà, je. Mmh,
0: parce que c'est injuste. Qu'elle a ressenti, ouais. Est-ce qu'elle peut vous changer, par exemple, de groupe d'équipe? Est-ce qu'elle peut vous mettre avec une autre assistante?
1: Non, parce qu'on est tout amené à. On est tout amené à se croiser, à se voir et à travailler ensemble. On ne peut pas.
0: Ouais, donc là, il va falloir qu'elle prenne son rôle à cœur et qu'elle remette un peu d'ordre, en fait.
1: Du coup, elle m'a proposé de faire une réunion avec l'équipe. elle m'a dit, ben écoutez, est-ce que vous voulez qu'on fasse une réunion d'équipe? J'ai dit, ben oui, moi je n'y vois aucun inconvénient. Et elle me dit, de toute manière, il va falloir passer par là pour crever l'abcès, parce que c'est, enfin, elle sait très bien comment ça se passe. Elle dirige aussi une autre, d'autres choses, donc elle sait bien que. Elle m'a proposé dans un premier temps de contacter la personne par téléphone pour essayer de parler avec elle hors du travail, parce que malheureusement on n'a pas de, en fait on n'a jamais de moment entre nous, seul sans les enfants, on est tout le temps sur le terrain en fait, et on n'a jamais les mêmes horaires, donc en fait on n'a pas un temps dédié pour se parler.
0: Oui. Oui,
1: à part entre deux portes et entre deux siestes et entre deux, enfin voilà, c'est un peu
0: entre deux chambres. Donc
1: voilà. Donc du coup déjà la journée est bien remplie, donc on, oui, la communication des fois ça peut être compliqué, et puis en plus on, oui voilà, on n'a pas le temps de se dire les choses, donc ça on a demandé à ce que ça soit mis en place aussi, parce qu'on a besoin.
0: Oui, bah de faire des débriefs, hein, des brainstorming, des débriefs, dire ce qu'on peut améliorer, ce qu'on peut ne pas améliorer.
1: Mais ce qu'il y a, c'est que moi, je me souviens donc avoir fait une réunion aussi avec, donc parce que je vous ai déjà dit que ça s'était passé, mais avec mon ancienne directrice. Mais quand il arrive, donc le directeur est là, les gens retournent leur veste. Moi, je m'en rappellerai toujours de ma réunion où justement on était amenés à être tous ensemble et à devoir parler. Il y a personne qui parle, à part moi.
0: Voilà. Ah oui, bah, il faut que vous confiez vos craintes à la nouvelle directrice en disant que ça s'est déjà passé dans le passé.
1: Je lui en ai fait part.
0: Oui, donc vous avez bien fait, comme ça elle est avertie. Maintenant, ce qui est important, c'est que vous soyez moins angoissée quand vous allez aller travailler.
1: Ah ben là, demain ça va être. Enfin, je vous dis déjà la nuit dernière, j'ai rien dormi. J'ai passé un week-end horrible.
0: Alors, je vais vous donner deux petits trucs, si vous voulez bien. La première chose, c'est que vous allez vous mettre en contact avec votre angoisse. Donc là, c'est l'angoisse de la reprise, hein, comme souvent, quand la veille du travail. Et vous allez faire du tapping, comme on dit, c'est-à-dire que vous allez tapoter le dessus de vos cuisses en alternance rapide. Juste des petites comme si vous tapotiez, voilà, le dessus des cuisses en alternance, droite gauche, droite gauche, droite gauche, droite gauche, le plus vite que vous pouvez, en étant en contact à l'intérieur de vous avec la source d'angoisse. Donc c'est la reprise du travail demain. Et vous allez voir que le fait de faire ce tapping va diminuer votre angoisse. Ça, c'est la première chose. Deuxième exercice, c'est ce qu'on appelle le cercle d'excellence en PNL. Vous allez imaginer que vous allez vous mettre debout dans une pièce, fermer les yeux, vous détendre un petit peu, et vous allez choisir, et j'incite les auditeurs à noter aussi ou à réécouter évidemment notre entretien sur europe1.fr si l'exercice les intéresse. Donc vous, il faut que vous boostiez la confiance en vous. Ou peut-être la sérénité, je ne sais pas, c'est à vous de voir ce dont vous avez le plus besoin. Vous allez choisir une couleur pour représenter cette confiance en vous. Vous allez choisir un son qui représente la confiance en vous. Choisir une odeur qui représente la confiance en vous. Et une image qui représente la confiance en vous. Et vous allez toujours aller debout, hein, dans votre salon par exemple, en vous détendant, hein, en vous reliant vraiment à vous-même, en vous ancrant d'ailleurs. Vous allez imaginer devant vous qu'il y a un cercle qui est posé, qu'on appellera donc le cercle d'excellence. Et vous allez colorer ce cercle avec la couleur que vous avez choisie pour représenter.
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3: Bonjour à toutes, bonjour à tous. La rentrée et la course à la présidentielle bien lancée. Gérald Darmanin confirme son soutien à Édouard Philippe. Gabriel Attal en déplacement à Châlons en Champagne tacle la campagne de l'ancien Premier ministre, évoquant des idées d'il y a 20 ans. De son côté, Olivier Faure a officialisé sa candidature sur le plateau du JT de TF1. Mon obsession, c'est que nous ne finissions pas avec l'héritière de la dynastie Le Pen à l'Élysée l'année prochaine, a déclaré le premier secrétaire du PS. Dominique de Villepin a mentionné mentionné lui vouloir participer à l'élection également. Il recherche ses 500 parrainages. Dans l'actualité également, les recherches se poursuivent au Népal après la coulée de boue dévastatrice. Le dernier bilan fait état de 797 morts côté chinois et népalais. Plus de 3000 personnes restent portées disparues, dont 4 Français. À ce naufrage maintenant proche des côtes turques, sur le territoire indépendant de Chypre du Nord, un navire qui transportait 267 personnes a coulé. 172 passagers ont été sauvés selon les secours. 7 personnes sont décédées. 23 restent portées disparues. Le capitaine et les membres de l'équipage ont été placés en garde à vue selon les autorités turques. Sur le plan administratif maintenant, dernier jour pour les sinistrés des incendies de l'été en Gironde, dans les Landes et le Var pour remplir les documents pour leurs assurances. Ils ont jusqu'à ce lundi soir pour transmettre leur déclaration de sinistre, délai qui avait été exceptionnellement allongé. Le foot pour terminer, deuxième journée de Ligue 1 ce week-end. L'AS Monaco confirme en ce début de saison, prenant la tête du classement provisoire. Les Monégasques l'ont emporté 2-0 contre l'OM avec un doublé de Paris Brunner. Autre doublé pour Esteban Le Pôle du côté de Rennes. Victoire de son équipe 3-2 contre Le Mans après un match intensif. Le Paris FC a gagné également 3-0 face à Nice. Et puis, en volley, l'équipe de France féminine éliminée de l'Euro. Les Françaises jouaient contre la Grèce en 8e. Elles ont perdu 3-0, passant totalement à côté de leur match. Très bon début de semaine à tous.

0: Freedom, il est 5h05, la revue de presse maintenant, préparée et présentée par Christophe Damour. Bonjour Christophe.
1: Bonjour Francky, bonjour à toutes et à tous.
0: À la une du quotidien, il y a un dossier sur la précarité étudiante.
1: Oui Francky, précarité étudiante, de plus en plus pauvre, titre le quotidien de ce matin. Alors, la précarité étudiante s'enracine à La Réunion. Le coût de la vie étudiante poursuit sa hausse en France et à La Réunion, selon une enquête annuelle de l'UNEF. À La Réunion, où plus de 4 étudiants sur 10 sont boursiers, la pauvreté des familles, la vie chère, le manque de logement et les déplacements accentuent les difficultés. L'université reconnaît cependant manquer encore de données précises pour mesurer le phénomène. Dossier complet sur la précarité étudiante à retrouver dans le quotidien de ce matin.
0: À la une de Zinf974, on parle de la gamme des colons, ce lézard qui envahit la Réunion.
1: Oui, Francky, la gamme des colons menace d'envahir toute la Réunion d'ici 2020, titre Zinfo 974.
0: 70.
1: Oui, depuis...
0: D'ici 2070, oui.
1: Merci. C'est sûr, on mélange le 7 et le 2.
0: Ah,
1: oui, d'ici 2070. D'ailleurs, on voit la photo de cette agame des colons, hein, en une de Zinfo 974. Alors, selon une étude scientifique, le lézard introduit à La Réunion en 1995 pourrait avoir envahi tout le territoire d'ici, en effet, 2070, si aucune mesure efficace n'est mise en œuvre pour empêcher son expansion. Alors, la gamme des colons constitue une forte menace pour les deux espèces endémiques de Djiko dans notre île.
0: Et ce n'est pas la première fois qu'on le dit, hein.
1: Oui, c'est vrai.
0: À la une de l'info.re, il y a une histoire incroyable de Châtelet au deepfake.
1: De chantage.
0: Chantage au deepfake.
1: Décidément, ce matin, on a du mal.
0: Ouais, on a du mal. Désolé, hein, ça arrive. Hein. Dérapage incontrôlé. Mais on est toujours sur la route.
1: Alors, 500 € où les images seront diffusées. Lida, victime d'un chantage au deepfake. C'est le titre qui barre l'info.re ce matin. Alors, le visage de Lida Roche a été utilisé, figurez-vous, Francky, pour fabriquer de fausses images pornographiques à l'aide de l'intelligence artificielle. Un homme, en fait, basé en Côte d'Ivoire, lui réclame aujourd'hui 500 € sous la menace de les diffuser. La jeune femme n'a pas cédé au chantage et souhaite désormais alerter sur les dangers de ces manipulations. Ce témoignage à retrouver dans les colonnes de l'info.re ce matin.
0: Merci l'intelligence artificielle. À la une de freedom.fr et les questions du bilan de sécurité routière sur nos routes pour ce week-end.
1: Oui, sécurité routière à La Réunion, 175 infractions, 18 permis retirés, 30 alcoolémies et 9 conduites sous stupéfiants ce week-end, titre freedom.fr. Vous l'avez compris, on parle là du bilan de routier de ce week-end avec les traditionnels contrôles. Un week-end chargé sur les routes, police et gendarmerie ont relevé 175 infractions, dont 30 alcoolémies et 9 conduites sous stupéfiants. Et au moins 18 permis ont été retirés.
0: Voilà ce qui fait la une de la presse ce matin. 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
0: Alors le temps de cette journée, ça donne quoi?
1: Alors c'est un peu mitigé, il y en aura un peu pour tous les goûts. Du côté de l'Est, alors ce sera de la pluie et des nuages, et de l'autre côté de l'île, un soleil plutôt généreux, nous dit Météo France. Ces nuages, cependant, au fil des heures, auront tendance à envahir les hauteurs, puis les zones côtières, et à la fin de la journée, normalement, on devrait avoir un temps très nuageux sur la fin de la journée sur notre île. Mais ce matin, une partie à l'est, où il fera pas beau, et de l'autre côté, toute la façade ouest, soleil, des températures de saison, 26 pour les côtes, 18 degrés du côté de Sillaos, ou encore 15 degrés du côté du volcan.
0: Voilà pour la météo de cette journée. On démarre une nouvelle semaine, on termine le mois d'août aussi en même temps.
1: Oui, et 31 août aujourd'hui.
0: Voilà, et on rappelle juste que demain, ben, le tarif du carburant
1: augmente.
0: Ouais. Hein, voilà, faut le rappeler quand même. Donc vous avez besoin de faire un petit peu carburant aujourd'hui, vous gagnez quelques centimes, pourquoi pas.
1: Voilà, on devrait avoir les nouveaux tarifs dans la journée.
0: Exact.
1: Voilà. Mais on nous avait déjà annoncé la semaine dernière, Francky, qu'il fallait s'attendre à une hausse.
0: Ah, tu connais déjà la couleur.
1: Voilà. L'annonce, ça nous la prépare à nous.
0: Oui, tout à fait. On est... Merci, monsieur le préfet.
1: Voilà. Là, c'est pas l'intelligence artificielle.
0: Non. C'est terrible, cette histoire-là.
1: Vous savez, mais des fois, on n'a pas besoin de l'intelligence artificielle pour faire à d'autres personnes certaines choses.
0: Voilà, quoi vous pensez
1: pour leur dire certaines choses.
0: Ah bon?
1: Pas dites. Ah bah oui.
0: Comment, alors explique en deux mots.
1: L'humain, oui. L'humain n'a pas souvent forcément besoin de l'intelligence artificielle. Mmh. Alors, c'est vrai que pour les images, pour prouver cette personne a fait ça, c'est vrai que c'est un risque.
0: Enfin, pour prouver.
1: Ah, si,
0: pour montrer.
1: Regardez, cette pauvre femme se retrouver à faire du porno alors qu'elle en a,
0: Comme quoi, la technologie, c'est un bon côté, mais, enfin, je parle de l'intelligence artificielle. C'est un bon côté, parce que ça permet de faire de belles choses, mais ça peut vous mettre dans une galère aussi. Hein,
1: mais ce qui est bien avec Ida Roche, c'est qu'elle n'a pas cédé au chantage ce monsieur en Côte d'Ivoire qui lui demandait 500 euros.
0: Bon, Marmaille, prudence, fais attention. Ouais, où va-t-on exactement? C'est exactement la question qu'on se pose aujourd'hui. Où va-t-on?
1: Allez, sur ce, bon réveil, bonne semaine, bon lundi avec Freedom.
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0: Freedom, bonjour, bienvenue. Nouvelle semaine que l'on démarre, on vous le disait, lundi 31 août 2026, dernier jour du mois d'août. Merci à vous de retrouver, 02 62 41 51 51 pour le réseau routier. Une belle lune hein, ce matin, cette nuit hein, et encore ce matin. 02 62 99 14 00 et vous êtes les bienvenus. Freedom, allô, bonjour.
4: Bonjour Francky.
0: Bonjour madame.
4: C'est Marilyn de Beau Séjour.
0: Marilyn, oui.
4: Alors, mais voudrais la chanson de Bart et Calypso, Poitois. Ce sera pour mon mari Jean-Claude Nathan, pour mes amis Nadia et André de Thiers-Sainte-Saint-Pierre, et pour ma famille Bano, Dugol, Saint-Louis et Tansalé, et les autres membres de la famille Natro, et pour vous aussi, Francky.
0: Ben, merci beaucoup. Cette semaine qui démarre avec une chanson d'amour, pour toi.
4: Oui.
0: Voilà. Eh bien, voici l'extrait de cette chanson. Merci Marilyn de Beau Séjour.
4: Au revoir.
0: Nous souhaitons une bonne journée.
4: À vous aussi, Francky, au revoir.
0: Allez, à très bientôt. Extrait de cette chanson avant de continuer avec vous. Bart, pour toi.

0: Barthe avec ce titre pour toi. Petite erreur d'aiguillage, hein, Marine de Beau Séjour. La chanson avec Calypso, c'est un autre titre. C'est fait pour toi, Barthe et Calypso. Ouais, ben la maillée. Hein. Bon allez, passe à Christy pour l'horoscope du jour. Dans quelques instants, résultat des jeux. Bonjour Christy.
1: Bonjour chers amis, c'est Christy. Voici mon horoscope pour ce lundi 31 août. Le soleil est en vierge, c'est la Sainte Aristide. Bélier, échange et déplacements fructueux, audace payante et appui à exploiter. Taureau, excellente journée en compagnie de l'être aimé, surtout si celui-ci est bélier. Gémeaux, refusez les discussions stériles et luttez contre l'impatience. Cancer, éliminez les besognes en instance, vous y verrez plus clair demain. Lion, auprès des amis et en amour, enrobez une ironie qu'on appréciera mal. Vierge, vous affrontez toutes les difficultés avec optimisme. Bonne entente avec les Verseaux. Balance, que de tentations pour vous. Allez-vous succomber à tout ce qui est interdit? Scorpion, il y a de l'électricité dans l'air. Restez calme et optez pour la franchise. Sagittaire, modérez ambition et projets financiers. Le vent tourne. Capricorne, prudence sur la route. Prenez votre temps, rien ne presse. Verseau, vous serez contraint d'affronter des explications houleuses et vous accuserez une fatigue nerveuse. Poisson, évitez les heures inutiles et soyez plus tolérant avec vos proches. Je vous souhaite à tous une journée pleine de soleil. À bientôt.
0: Merci beaucoup. Nous souhaitons une bonne journée. Nous donnons à nous rendez-vous tout à l'heure. Ce sera donc aux environs de 6h15. Là, par contre, on enchaîne sur les résultats de la brique. Oui, les résultats des jeux, bien sûr. On commence par le quintet. Pour cela, direction Deauville. Nous sommes dans la troisième. Il fallait cocher donc le 11. Oh, ex aequo pour la deuxième place. Ça commence bien. Alors, 11 et 4, ex aequo pour la première place. Et ensuite, 8, 9 et 16. Quoi? 16 et 7, ex aequo aussi? Bon, ben là. Le nom partant, c'est le 15, hein, retenez ça. Donc, je rappelle, quintet du côté de Deauville, voici l'arrivée officielle. 11 et 4, ex aequo pour la première place. Et ensuite, 8, 9 et 16 et 7 pour la cinquième place. Je sais pas comment faut dire. En tout cas, voilà, le rapport du quintet dans l'ordre, 3 437,60 €. Et dans le désordre, 101,40 €. Je vous rappelle que tout à l'heure à 10h30, vous retrouverez les pronostics de Thierry Léger. Ce sera pour le quintet du côté de Saint-Cloud cet après-midi. Freedom, belle journée aux personnes se prénommant Aristide. Voyons un petit peu ce que ça dit côté caractère. Aristide se fixe des objectifs élevés. Il montre une grande volonté pour arriver à ses fins. Bon, on peut dire que c'est quelqu'un qui a de l'ambition. Bonne journée Aristide. Aujourd'hui, c'est la journée internationale de prévention des overdoses. Ah oui, ça c'est terrible. En tout cas, si vous souhaitez en parler, 02 62 99 12 00. On continue avec vous, Freedom, 02 62 99 14 00. Freedom, bonjour.
2: Bonjour Francky.
0: Bonjour monsieur.
2: Et bonjour à toute l'équipe Freedom, Arsène, centre-ville, Zabiron, Pénédicace.
0: Je vous écoute Arsène.
2: Carino, levez-vous danser.
0: Levez-vous danser de Carino, très bon choix déjà pour démarrer une matinale, oui.
2: Pour mon plaisir personnel, et jamais 203.
0: Jamais 203?
2: Oui.
0: Vous voulez danser encore un peu?
2: Ah non.
0: Vous voulez plier alors?
2: Non.
0: Ça marche Arsène. Bonne journée,
2: ouais,
0: et bonne semaine Arsène. À bientôt. Carino pour la chanson.

0: Levez-vous danser. Frédéric Monsat, un gaillard anniversaire à ma petite fille. C'est un message au 06 92 91 5000. Elle s'appelle Yaël du côté de Bernica et elle fête aujourd'hui ses 16 ans. 02 62 99 14 00. Freedom, on continue avec vous. Allô, bonjour. Allô.
1: Allô.
0: Admoun Lapointe. Admoun, bonjour.
1: Oui, c'est Marie Lachance.
0: Oui, Marie.
1: Oui, la chanson, c'est Alpha Bordi, Miroir. Mais donne-moi bonjour à Madame Jeanne de Major-Hôpital-Saint-Lô, Madame Andrea et Laga, à mon cousin Tibel et à ma copine Marcel, et sans oublier Tibel et Freedom.
0: Et au-delà de moi, Alpha Blondie pour la chanson
1: Niwa.
0: Niwa.
1: Oui.
0: Je ne connais pas cette langue, qu'est-ce que c'est que ça? Niwa d'Alpha Blondie, vous et moi?
1: Oui.
0: Vous connaissez comment elle écrit, Marie?
1: Oui. N-I-W-A.
0: N-I-W-A, comme ça se prononce, quoi.
1: Oui.
0: Attends de mettre un peu les yeux en face des trous. Mais regarde ça tout de suite. Niwa d'Alpha Blondie. Si je ne trouve pas, me mettre autre chose, mais je cherche ça de là en priorité. Miwa, m'a compris Niwa, c'est Miwa, c'est avec un M comme maman. Oui. Les bons pour moi, Miwa les calés.
1: Oui, merci, au revoir.
0: Merci Marie de la Chaloupe, à bientôt.
1: Merci, au revoir.
0: Ben, des fois, quand il dit pas dans... On connaît, bref, il maille quoi. Miwa avec Alpha Blondie. Voici l'extrait de la chanson.

0: Après, dit Alpha Blond, dit Cosma Créole. Miwa, c'est le titre de la chanson. Allez, l'anniversaire à tonton Ariste Mardet de Coco Robert Sainte-Marie, c'est la part de Nathalie du côté de Sainte-Clotilde. 02 62 99 14 00, Frida Malo.
1: Oui, bonjour.
0: Bonjour, madame.
1: C'est Solange de Beaufort.
0: Je vous écoute, Solange.
1: Bon, parce qu'il y a ma pagaille la ligne, je demande un dédicace pour ma fille Soleina, en métropole.
0: Soleina, à quoi l'arrivée, anniversaire?
1: Oui, anniversaire.
0: Ah, ok, d'accord.
1: Oui, il y a ma pagaille la ligne, hein.
0: Oui, pas grave.
1: Je demande un bon secours pour lui. Freddy de Majenga.
0: Soleina.
1: Oui.
0: Freddy de Majenga.
1: Oui.
0: Pour le parti secours.
1: La réunion TM secours.
0: Oui.
1: Pour son 4 enfants aussi. Pour son sœur, son métropole, Jessica.
0: Aussi.
1: Et pour son sœur, Célédéla, à La Réunion. Pour son bonne belle-sœur.
0: Tout ça là.
1: Pano, son frère.
0: Erwan,
1: Mathieu et Jean-François. Et pour toute la famille Mano, de Saint-Benoît.
0: Oui.
1: Pour la famille Troulcano de Saint-Clotilde, Moufia. Et pour la famille Yvoula, mon bonne cousine, mon bonne nièce, me fait un gros bisou. Et mon grand copine, Denise, Saint-André.
0: Normal, pas gagner la lignière.
1: Ah, ben, non,
0: la, non, normal. Ben, c'est ça. Non, elle a pas la bouche, elle divise, le cœur.
1: Après-midi, pour tout le monde, copine aussi, au fond. Alors, comme tu vas la mettre, là, moi, les petits, t'aimes, c'est écoute de musique.
0: Ben, vous connaissez pas s'il faut mettre. Vous l'avez fini tellement fait, ça plaît, vous connaissez pas s'il faut mettre de chansons. Plus besoin, non?
1: Hein?
0: Plus besoin de mettre, non?
1: Mais ça, nous, t'aimes, on est aujourd'hui, le 31. Quand je vais m'attendre, allez, bonne journée.
0: Bonne journée, Solange, à bientôt. Freddy de Majenga avec Soudé Madiaba, voici l'extrait de cette chanson.

Secousse avec Freddy de Majunga, Soudema Diaba, c'est le titre. Frida, on continue avec l'anniversaire à mon fils Jonathan, 41 ans aujourd'hui. C'est de la part de maman Christelle, elle habite du côté de l'étang Salé. Elle fait un

0: comme d'habitude, les frais, les fraîchetés en forme. Ah, il vient de lever.
1: Bah.
0: Ah, ça arrive quelquefois. Pourquoi on prie alors? Pourquoi on brosse aux dents? Rien alors?
1: Non.
0: Ah, ben pas grave, on a fait avec. Allez, bon anniversaire à la sœur Émilie du côté de Cambuston.
1: J'ai voulu une chanson d'anniversaire.
0: Ma point. Attrape à où là? Mais bon, on y regarde ça, ma chère Adrienne. Nous souhaitons un excellent réveil. Nous souhaitons une bonne journée, une bonne semaine.
1: Merci.
0: Allez, à bientôt. Au revoir. Freedom sur le 02 62 99 14 00 dans quelques instants. On aura l'occasion également de souhaiter bon anniversaire. Nous, on a choisi une chanson de Jean-Paul Volney. Mettez un petit peu d'humour là-dedans, effectivement, ce matin, avec Joyeux l'anniversaire, extrait.

0: Jean-Paul Volney, joyeux anniversaire. Et un dernier message avant la revue de presse. Aliette de la Saline qui fait de gros bisous à Laetitia et Richie. Chlorate pour un mois de mariage ou un an? Un mois de mariage? Il fête ça donc. Un mois de mariage, ma fille et mon gendre que j'aime très fort. Allez, marquons la pause dans quelques instants, la revue de presse.
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0: Freedom, voici la revue de presse préparée et présentée par Christophe Damour. Bonjour Christophe.
5: Bonjour Francky, bonjour à tous.
0: À la une du quotidien, on parle football, on parle même de la Ligue rayonnaise de football.
5: Oui Francky, Ligue de football dans l'incertitude, titre le quotidien de ce matin avec en une d'ailleurs la photo de Roser Morisco. La Ligue dans l'expectative après la décision du tribunal judiciaire de Saint-Denis d'annuler les élections du 1er novembre 2024. Une décision qui a plongé le monde du football dans l'incertitude. Personne ne sait vraiment ce qui va se passer maintenant. Roser Morisco, de son côté, l'a dit et redit hier. Il se considère toujours, à ce jour, comme le président de la Ligue. Autre titre à la une du quotidien, photovoltaïque, plusieurs plaintes contre un entrepreneur du photovoltaïque dont l'entreprise a été liquidée au mois de juin dernier, est actuellement visé par plusieurs plaintes. Des dizaines de victimes réclameraient plusieurs dizaines de milliers d'euros pour des installations jamais terminées ou jamais réalisées.
0: À la une de freedom.fr, il est question du bilan de sécurité routière sur nos routes pour ce week-end.
5: Sécurité routière à La Réunion, 175 infractions, 18 permis retirés, 30 alcoolémies et 9 conduites sous stupéfiants ce week-end, titre freedom.fr. Alors, ça a été un week-end chargé sur les routes de La Réunion, Francky. Police et gendarmerie ont relevé pas moins de 175 infractions, dont 30 conduites en état d'ivresse et 9 conduites sous stupéfiants. Au moins 18 permis ont été retirés.
0: À la une de Info 974, on parle d'une affaire d'abus de faiblesse sur une personne vulnérable.
5: Oui, ça se passe au tampon. Il soutire 50 000 euros à une personne vulnérable. Vulnérable, titre Info 974. Un tamponné a été condamné jeudi dernier par le tribunal correctionnel de Saint-Pierre pour abus frauduleux de l'ignorance ou de la faiblesse d'une personne vulnérable. La victime est

0: était handicapée à 90% et sortait d'une curatelle lorsqu'elle a commencé à lui remettre de l'argent. L'homme aurait ainsi réussi à soutirer à sa victime pas moins de 50 000 euros. Il a été condamné à 18 mois de prison avec sursis probatoire pendant 2 ans, et il devra respecter une obligation de travailler et une obligation de soins, et il devra également rembourser 50 000 euros de préjudice, et ainsi que 3 000 euros pour le préjudice moral.
1: Et à la une de l'info.re, on revient sur le décès de ce bébé de 5 mois ce week-end à Saint-André.
0: Oui, un bébé de 5 mois est décédé ce dimanche matin au CHU de Belle-Pierre, titre l'info.re. Après avoir été retrouvé en arrêt cardio-respiratoire à son domicile, chemin Ratenon à Saint-André, samedi dernier, ce bébé de 5 mois est décédé. Un obstacle médico-légal a été posé et une enquête ouverte pour déterminer les circonstances exactes de ce drame.
1: Voilà donc pour cette revue de presse, la météo maintenant avec SOS Click.
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1: Alors le temps pour cette oui mais oublie pas le bouton. Ah vous faire mais pas prêt ce matin. Là.
0: Allez, non mais le lundi là, la bouche y a mal, les boutons y a mal, la main y a mal.
1: Le doigt il vise mal. Hein.
0: Alors, une île plus ou moins coupée en deux ce matin, avec d'un côté à l'est de la pluie et des nuages, de l'autre côté à l'ouest un soleil qui sera plutôt généreux, des températures de saison, 26 de maxi attendu sur Saint-Denis, 18 du côté de Sillaos ou encore de Salazie et 14 degrés du côté du Maïdo ou encore du volcan, Francky.
1: Voilà, ça c'est pour la partie météo.
0: Oui, alors sur la route de Sillaos, sachez qu'elle sera fermée la nuit de 20h à 5h en semaine, et ce jusqu'au 1er octobre. Donc route de Sillaos, à partir de ce soir, fermée de 20h à 5h, ce sera en semaine, jusqu'au 1er octobre, pour des travaux de sécurisation de la falaise au niveau du cap Payanqueux. Une rouverture est toutefois prévue entre 23h et minuit.
1: Ça veut dire que tout le mois d'octobre, là, tout le mois de septembre, là, et il prévoit pas une ouverture pendant la nuit pour laisser le monde circuler ou quoi ?
0: Justement, entre 23h30 et minuit.
1: Bah, bien. Si, ça m'avait pas écouté. 23h30 minuit. 23h30 minuit ?
0: Oui.
1: Seulement une demi-heure, c'est tout ça,
0: m'a prévu une petite demi-heure entre 23h30 et minuit. Sinon, route fermée de 20h à 5h toute la soirée du lundi au vendredi, puisque ça concerne que la semaine et pas le week-end.
1: Mama, et là, ça va être dur pour vous autres, là. Bon, bah, courage, aussi là aussi, hein, ou du moins, les usagers de la route pour la RN5. Vous savez que très bientôt, il y a une soirée, là, qui se prépare?
0: Dites-moi.
1: Soirée du 12 septembre du côté du petit stade de l'Est.
0: Ah, vous voulez parler de la grande soirée des années 80.
1: Ça même. Retour des années 80.
0: Exactement.
1: On en a tous les éléments qu'il faut. Eh bien, sachez que nous allons offrir à nos auditeurs, eh bien, des places pour aller justement profiter de ce moment concert au Stade de l'Est. Ce sera donc samedi 12 septembre à partir de 20h. Et sur l'antenne de Freedom, l'occasion pour nos auditeurs de repartir avec 2 places à chaque rendez-vous jeu.
0: Les années 80.
1: Ah, le top. Ça, c'est...
0: Même les jeunes que l'a pas vécu les années 80 aujourd'hui, ils ont dit, yeah.
1: Il apprécie, hein. Il découvre et apprécie. C'est vrai, ça fait plaisir, hein, de voir notre jeunesse s'intéresser à ces années qu'ils n'ont pas connues. C'est trop bon, quoi. On arrive même à chanter ensemble.
0: Oui, non, mais d'ailleurs, en boîte de nuit, il y a toujours une série années 80.
1: Ouais. Bah, parce qu'il y en a un public, surtout.
0: Oui.
1: Et puis, il y en a à nous. Voilà. Donc à nous adore. Ben, regardez les soirées que nous avons faites du côté de Moulin Tango.
0: Pour les anniversaires.
1: Voilà. J'en dirai pas plus. Hein. Pour vous dire à quel point on est fan et on est des mordus des années 80. Christophe Damour, le prochain rendez-vous, ce sera donc tout à l'heure à 6h.
0: Avec plaisir, bon réveil à tous.
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1: De superbes artistes d'ailleurs qui vous attendent du côté du Stade de l'Est pour ce samedi 12 septembre, notamment Gold, Plastic Bertrand, début de soirée, Raft, Abba Girl, Thierry Pastor. Ouh là là là là là. Bon allez, 0262 99 14 00, on aura l'occasion d'en parler. Freedom, allô, bonjour.
3: Allô, bonjour Francky, ça va?
1: Bonjour, oui madame, allez bien, et où ça va?
3: Oui, ça va, merci, c'est Sabine de l'Ouest.
1: Oui Sabine.
3: Cœur de Lion.
1: Cœur de Lion avec Outou fils premier.
3: On est quatre enfants. On est six petits-enfants.
1: Oui.
3: Pour mes collègues du travail de Colferimont 2.
1: Aussi.
3: Et pour toute l'équipe de Freedom.
1: Merci beaucoup, Franck. Sabine.
3: Bonne journée à toi.
1: Nous souhaitons aussi une belle journée.
3: Merci.
1: Allez, à très bientôt. Au revoir. Autofice premier avec cette très belle chanson qui s'appelle Cœur de Lion.

0: Autofice premier pour l'extrait de cette chanson Cœur de Lion. On va souhaiter un joyeux anniversaire à ma sœur. Elle s'appelle Marilyn, du côté de la part de Françoise, qui elle habite du côté des Avirons. Et elle souhaite à tout le monde de passer une bonne journée. 02 62 99 14 00, Freedom Allo.
1: Oui, bonjour Francky, comment il est?
0: Monsieur, moi allez bien, et où ça va?
1: Oui, ça va bien, comme elle a dit, c'est celui ça.
0: Oui, c'est lui, mieux que t'as où?
1: Oui, alors, ma un petit chanson, mettre un petit peu la joie dans le cœur, bon matin, là.
0: Ouais.
1: Ouais, est-ce que vous mettez un Babylone, Daniel Waro, pour moi?
0: Babylone. Oui, bien sûr. Oui, mais quand mettre Daniel Waro, oui.
1: Ouais, ben, et comment, ben, un petit peu en rapport avec la journée internationale d'aujourd'hui. Bonne journée, tout le monde.
0: Alors, le titre, c'est quoi?
1: Babylone.
0: Ah, le titre, c'est Babylone.
1: Voilà.
0: Oh, oh, de Daniel Waro.
1: Ouais.
0: Ça l'a mis ça à rôder, celle-là. Hein. Parce que peut-être qu'il connaît, mais qu'il m'a pas entendu le. Enfin, il ne connaît pas le titre, comme dit Banna.
1: Il
0: ne
1: connaît pas le titre, il dit allons là, Aglé, fais la rayonner. La Hassan, la Ragzamal.
0: Bon, en tout cas, nous découvrions ensemble Babylone, voilà. Interprété Babylone. Par Daniel Waro.
1: Daniel Waro. Ok, merci, bonne journée tout le monde.
0: Les bons, merci encore, Sully. Bonne route, à bientôt.
1: Allez, bientôt.
0: Babylone pour la chanson, voici l'extrait. Allô

0: Babylone, interprété par Daniel Warraud. L'auditeur, celui-là, faisait référence à la journée célébrée. C'est la journée internationale de prévention des overdoses, aujourd'hui, pour rappel. 02 62 99 14 00. Avec vous, on continue. Freedom, bonjour. Hop là, une ligne qui se libère, décidément. Vous avez de la malchance, vous, aujourd'hui. 02 62 99 14 00. Freedom, bonjour, allô?
1: Allô, oui, bonjour, Francky.
0: Bonjour, madame.
1: Je voulais écouter la chanson Apollonia me chante pour maman.
0: Oui, bien sûr.
1: Et c'est pour moi, Nadine Dumoufia.
0: Mm-hmm.
1: Et pour mes 6 enfants et mes 5 petits-enfants.
0: Apollonia.
1: Oui.
0: Les bons, Mika, l'extrait de la chanson pour.
1: Merci beaucoup, Francky.
0: Merci, Nadine Dumoufia. Mais souhaitons une belle journée.
1: Merci beaucoup, au revoir.
0: Alors, le titre pour moment, ma vie est passée, là, aussi est passée. Excusez, hein, il arrive quand matin, le doigt n'est pas apprêté, là. Ben, où ça l'a pas acheté, la maman, le chanson 0260, mais chante pour maman, voilà, elle est là. Excusez, hein, la maillée ce matin. Ça arrive quelquefois. L'extrait de la chanson, il sera peut-être... c'est l'avant-dernier rendez-vous de cette matinale. Côté musique, hein, encore une chanson juste après. Et on passera aux avis et communiqués. Mais d'abord la chanson, Apollonia. Mi chante pour maman.

0: Apollonia, mi chante pour le moment. Freedom, l'anniversaire maintenant, monsieur Jean-Luc Gilles de la ligne Paradis, c'est la part de Clarine, Nathalie, les enfants, et puis la part de sa femme Colette aussi, hein. Et Damien, pour terminer. Freedom, dernier appel, je le disais, 02 62 99 14 00, avant de passer aux avis et communiqués. Freedom, bonjour.
1: Oui, bonjour Francky, ça va?
0: Monsieur, bonjour, oui, moi les bien. Et où ça va?
1: Oui, c'est la route de l'Est, il pleut, la route très humide.
0: Route de l'Est, ok, bon, c'est important, ouais.
1: Tu vas pas être atroce, très humide. Donc, une petite dédicace un peu spéciale, vous allez trouver un peu bizarre. Donc, c'est pour la brigade de Réunion Première.
0: Oui.
1: Surtout de 7h à 7h30, parce que j'aime bien Thierry Chateneau. Une chanson que maman aurait aimé, de Gene Manson, Je te laisse le choix.
0: Une chanson de Gene Manson, Je te laisse le choix?
1: Oui, parce que là, le titre revient vraiment à ça. Je te laisse le choix. Elle aime tout de Gene Manson, donc elle aurait aimé, même si elle n'est plus de ce monde.
0: D'accord. Eh bien, faisons-lui plaisir. La chapelle de Harlem, ça vous plaît? Ça vous va, du moins?
1: Super.
0: Bon. Eh bien, faisons-nous plaisir et clin d'œil à Réunion la Première, la brigade.
1: Voilà.
0: Merci. D'accord. Monsieur, il manque comment il a fait, par contre, il manque un mot de prénom.
1: Didier.
0: Merci Didier pour la chanson.
1: Allez.
0: Bonne journée, à bientôt Didier.
1: Aussi.
0: Allez, on termine en beauté avec ce titre de Gene Manson.

0: Jim Manson avec le titre La Chapelle de Harlem. Freedom, on termine avec l'anniversaire à notre fille Ariane. C'est de la part de Patrick et Vanessa du côté de Sainte-Marie. La suite de vos appels tout à l'heure au 02 62 99 12 00. Voici maintenant les avis de décès avec MutaDC.
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0: en métropole et à Sainte-Marie, décès de monsieur Ousseni Jacques Michel, originaire de la Grande Montée Sainte-Marie. Décès de monsieur Ousseni Jacques Michel, décès survenu en métropole lundi 24 août à l'âge de 73 ans. Le convoi mortuaire sortira du centre funéraire de Bois-Rouge Sainte-Marie au jour du bi. Les obsèques auront lieu en l'église de la Rivière des Pluies à 15h cet après-midi. L'inhumation se fera au cimetière de Bois-Rouge Sainte-Marie. En métropole, à Clermont-Ferrand et à La Possession, décès de Madame Guidon Gypsy, fille de Madame Guidon Georgina et de Guidon Gonzague Stéphane, décès de Madame Guidon Gypsy, retraitée du CHU Belle-Pierre, fille de Guidon Georgina et de Guidon Gonzague Stéphane, décès survenu en métropole vendredi à l'âge de 69 ans. Le convoi mortuaire sortira de son domicile, 26 chemin de l'Abondance à Saint-Benoît au jour du bi. Les obsèques auront lieu en l'église de la Rivière des Galets à 15h30 cet après-midi. L'inhumation se fera au cimetière de la Possession. À Saint-Paul, décès de Madame Laurette Suzy Cornélie née Stanislas. Décès de Madame Laurette Suzy Cornélie née Stanislas. Décès survenu vendredi à l'âge de 94 ans. Le convoi mortuaire sortira de la chambre funéraire de l'étang Saint-Paul demain. Les obsèques auront lieu en l'église de Saint-Gilles-les-Bains à 11h demain matin. L'inhumation se fera au cimetière marin de Saint-Paul. En métropole, à Mont-de-Marsan, décès de M. Bassévi Hugues Nicolas Paul, père de Astrid Romane et Dimitri Bassévi. Décès de M. Bassévi Hugues Nicolas Paul, père de Astrid de Romane et de Dimitri Bassévi. Décès survenu dimanche 23 août à l'âge de 84 ans. Les obsèques auront lieu en métropole en l'église de Mont-de-Marsan à 15h aujourd'hui. À Saint-Denis, décès de Madame Payette Marie Michel, née Poudroux, dite Nonotte, originaire de Saint-Denis. Décès de Madame Payette Marie Michel, née Poudroux, dite Nonotte. Décès survenu samedi à l'âge de 87 ans. Le convoi mortuaire sortira du centre funéraire de Prima aujourd'hui. Les obsèques auront lieu en la chapelle de Prima à 14h cet après-midi. L'inhumation se fera au cimetière du même lieu. À Saint-Denis, décès de Madame Étève Marie-Hélène née Técher, originaire de Saint-Denis. Décès de Madame Étève Marie-Hélène née Técher. Décès survenu samedi à l'âge de 64 ans. Le convoi mortuaire sortira du centre funéraire de Prima. La date et l'heure des obsèques vous seront communiquées ultérieurement. Au tampon, décès de Madame Léa Lucette. Décès de Madame Léa Lucette. Décès survenu samedi à l'âge de 76 ans. Le convoi mortuaire sortira de son domicile, 1 allée des Martins au tampon, au jour du bi. Les obsèques auront lieu en l'église de Trois-Mars au tampon à 16h cet après-midi. L'inhumation se fera au cimetière du tampon. À Sainte-Clotilde, cité Alamanda, décès de Madame Taffa Jacqueline Théolène, née Mélobosi. Décès de Madame Taffa Jacqueline Théolène, née Mélobosi. Décès survenu samedi à l'âge de 87 ans. Le convoi mortuaire sortira du centre funéraire de Prima. La date et l'heure des obsèques vous seront communiquées ultérieurement. À Saint-Benoît, cratère, décès de Monsieur Morel Alain André, dit Momo, ancien facteur à Cratère Saint-Benoît. Décès de Monsieur Morel, Alain André, dit Momo. Décès survenu hier à l'âge de 81 ans. Le convoi mortuaire sortira du centre funéraire de Bois-Rouge Sainte-Marie au jour du bi. Les obsèques auront lieu en la chapelle du centre funéraire à 11h30 ce matin, suivi de la crémation au centre funéraire de Commune Prima. Au tampon, décès de Monsieur Alanois Erland. Décès de Monsieur Alanois Erland. Décès survenu hier à l'âge de 89 ans. Le convoi mortuaire sortira de la maison d'éveillé du tampon aujourd'hui. Les obsèques auront lieu en l'église de Trois-Mars à 15h cet après-midi. L'inhumation se fera au cimetière de Terrain-Fleury. À la Possession et à Saint-Pierre. Décès de Madame Dagor, Périana Yagom Taïlamé, Marceline. Décès de Madame Dagar, Périana Yagom Taïlamé, Marceline. Décès survenu samedi à l'âge de 97 ans. Le convoi mortuaire sortira de son domicile, 72 rue Raymond Mondon, à la Possession au jour du bi. Les obsèques auront lieu en l'église de la Possession à 14h cet après-midi. L'inhumation se fera au cimetière de Saint-Pierre. À Saint-André, décès de Madame Villebrun Marie-Ange, née Ila. Décès de Madame Villebrun Marie-Ange, née Ila. Décès survenu hier à l'âge de 65 ans. Le convoi mortuaire sortira de son domicile, 3 lotissement Dioré à Saint-André, aujourd'hui. Les obsèques auront lieu en l'église de Saint-André à 15h cet après-midi. L'inhumation se fera au cimetière de Chamborne. En métropole, à Creutzwald, décès de Madame Dallot Marie-Nicole, originaire du port. Décès de Madame Dallot Marie-Nicole. Décès survenu jeudi à l'âge de 71 ans. Une cérémonie religieuse aura lieu en métropole en l'église du centre à Creutzwald à 15h cet après-midi. À Saint-Louis, décès de Madame Mavande Marie-Lise. Décès de Madame Mavande Marie-Lise. Décès survenu hier à l'âge de 56 ans. Le convoi mortuaire sortira du centre funéraire de Prima au jour du bi. Les obsèques auront lieu en la chapelle du centre funéraire à 12h30 cet après-midi. L'inhumation se fera au cimetière de Prima. À Sainte-Clotilde, décès de Madame Joquet Rosemary. Décès de Madame Joquet Rosemary. Décès survenu hier à l'âge de 73 ans. Le convoi mortuaire sortira du centre funéraire de Prima. La date et l'heure des obsèques vous seront communiquées ultérieurement. À la rivière Saint-Louis, décès de Madame Bénard Ruffine. Décès de Madame Bénard Ruffine. Décès survenu hier à l'âge de 93 ans. Le convoi mortuaire sortira du centre funéraire de la rivière Saint-Louis au jour du bi. Les obsèques auront lieu en l'église Notre-Dame du Rosaire à la rivière Saint-Louis à 15h cet après-midi. L'inhumation se fera au cimetière de la rivière Saint-Louis. Et enfin à Saint-Joseph, décès de Madame Grondin, née Mussard, Marie Haïdé. Décès de Madame Grondin, née Mussard, Marie Haïdé. Décès survenu hier à l'âge de 88 ans. Le convoi Mortschwer sortira du centre funéraire du Butor Saint-Joseph. La date et l'heure des obsèques vous seront communiquées ultérieurement.
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0: Freedom communiqué de l'établissement français du sang en ce lundi 31 août 2026. Vous êtes donc invité à deux collectes. Une première collecte de 8h30 ce matin. Ce sera du côté du tampon à la paroisse Saint-Esprit de Trois-Mars au niveau de la salle de la cure. Le tampon jusqu'à 13h donc. Et à partir de midi, ce sera dans l'ouest, le port, Jiffy-le-Port précisément, à partir de midi et jusqu'à 17h. Voilà donc pour ces deux rendez-vous avec l'établissement français du sang. Dans quelques instants, la 2PRL.

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2: Bonjour à toutes et tous, Olivier Faure a officialisé sa candidature. Le premier secrétaire du PS était l'invité du 20h de TF1, alors que Raphaël Glucksmann, Jean-Luc Mélenchon sont déjà candidats à gauche. François Hollande pourrait aussi se présenter. Ségolène Royal ou Fabien Roussel ont aussi mentionné vouloir participer à l'élection. Olivier Faure s'est confié sur sa candidature. Écoutez.
3: S'il avait fallu se fier au sondage, Raymond Barre aurait été élu, Édouard Balladur l'aurait été aussi, Alain Juppé, François Fillon et j'en oublie. Rien ne se passe jamais comme prévu. Et donc la question qui est posée maintenant, c'est qui avance avec ses convictions. Moi je veux cette France plus juste. Je veux par exemple que quand on parle désormais de cette transformation écologique nécessaire, eh bien je veux qu'il ne soit plus possible de distribuer des dividendes quand l'entreprise ne s'engage pas résolument sur la voie de sa propre transformation écologique.
2: Olivier Faure a mentionné sur le plateau de TF1 vouloir augmenter le SMIC, il souhaite plus de justice sociale également. Pendant ce temps, Gérald Darmanin affirme son soutien à Édouard Philippe. L'ancien Premier ministre souhaite une confédération de partis pour constituer une majorité politique à l'Assemblée en vue des législatives prévues après la présidentielle. De son côté, Gabriel Attal, en déplacement à Châlons en Champagne sur une foire agricole, n'a pas hésité à tacler Édouard Philippe, mentionnant sa campagne composée avec des idées d'il y a 20 ans. Fin de citation. Au Népal, toujours des milliers de disparus après la coulée de boue dévastatrice. Plus de 3000 personnes manquent à l'appel. Le bilan toujours provisoire fait état de 797 victimes au Népal et en Chine. Ce naufrage maintenant proche des côtes turques sur le territoire de Chypre du Nord, un navire qui transportait 267 personnes a coulé. 172 passagers ont été sauvés selon les secours. 7 personnes sont décédées. 23 restent portées disparues. Le capitaine et les membres de l'équipage ont été placés en garde à vue selon les autorités turques. On termine par le cyclisme. Sur la Vuelta, l'Espagnol Enric Mas s'est imposé lors de la 9e étape. Il hérite du maillot rouge suite à l'abandon de Tadej Pogacar. Fin de ce point sur l'actu. Merci de l'avoir suivi.
0: Freedom, il est 6h passé de 2 minutes. Voici maintenant la revue de presse préparée et présentée par Christophe Damour. Bonjour Christophe.
4: Bonjour Francky, bonjour à tous.
0: À la une du quotidien, on parle de la Ligue réunionnaise de football.
4: Oui, Ligue de football dans l'incertitude, titre le quotidien de ce matin. Alors, la Ligue réunionnaise de football est dans l'expectative après la décision du tribunal judiciaire de Saint-Denis d'annuler les élections du 1er novembre 2024. Une décision qui a plongé le monde du football dans l'incertitude. Personne ne sait vraiment ce qu'il va se passer maintenant. Roser Morisco l'a dit et redit hier, il se considère toujours à ce jour comme le président de la Ligue. Et puis, autre titre, à la une du quotidien, on parle de la précarité étudiante, de plus en plus de pauvres, titre le quotidien de ce matin. Le coût de la vie étudiante augmente d'année en année. Les plus précaires sont particulièrement exposés à La Réunion, mais les étudiants des classes moyennes sont désormais également concernés, Francky.
0: À la une de l'info.re, il y a une histoire incroyable de chantage au deepfake.
4: Oui, 500 euros où les images seront diffusées. Lida, victime d'un chantage au deepfake, titre l'info.re. C'est incroyable. Le visage de Lida Roche a été utilisé pour fabriquer de fausses images pornographiques à l'aide de l'intelligence artificielle. Un homme basé en Côte d'Ivoire lui réclame aujourd'hui 500 euros sous la menace de diffuser les images pornographiques. La jeune femme n'a pas cédé au chantage et souhaite désormais alerter sur les dangers de ces manipulations. Son témoignage à retrouver dans l'info.re ce matin.
0: À la une de Freedom.fr, on parle des avortements et des stérilisations forcées à La Réunion. C'était dans les années 60-70.
4: Avortements et stérilisations forcées à La Réunion. L'UFR, l'Union des femmes réunionnaises, réclame à la France la reconnaissance et la réparation. Titre Freedom.fr. L'UFR, l'Union des femmes réunionnaises, réclame à l'État la reconnaissance et la réparation des avortements et des stérilisations forcées subies par des réunionnaises dans les années 1960 et 1970. L'association en fait s'appuie sur la récente décision du Danemark, décision d'indemniser des Groenlandaises victimes de contraception imposée et demande la création d'un dispositif public de reconnaissance pour les victimes réunionnaises.
0: Et à la une de Info 974, on parle d'une affaire d'abus de faiblesse sur une personne vulnérable.
4: Le tampon et suture 50 000 euros à une personne vulnérable, titre Info 974. Un tamponné a été condamné jeudi dernier par le tribunal correctionnel de Saint-Pierre pour abus frauduleux de l'ignorance ou de la faiblesse d'une personne vulnérable. La victime était handicapée à 90% et sortait d'une curatelle lorsqu'elle a commencé à lui remettre de l'argent. Il aurait ainsi réussi à lui soutirer 50 000 euros. L'homme a été condamné à 18 mois de prison avec sursis probatoire pendant 2 ans. Il devra respecter une obligation de travailler et une obligation de soins. Il devra également rembourser les 50 000 euros et également devra payer 30 000 euros pour le préjudice moral. Francky.
0: Voilà pour cette revue de presse. 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
0: Sainte-Rose qui connaît un épisode de pluie en ce moment.
4: Il n'y a pas que Sainte-Rose d'ailleurs.
0: Ouais.
4: Toute la façade est
0: concernée.
4: Qui devrait être concernée ce matin avec des nuages et de la pluie. Une île coupée en deux puisque de l'autre côté, toute la façade ouest devrait connaître un temps relativement ensoleillé et des températures de saison d'ailleurs, 26 degrés pour les côtes notamment attendues sur Saint-Denis, 18 degrés du côté de Sillaos au meilleur de la journée, puis jusqu'à 14 degrés du côté du volcan Francky.
0: Côté circulation, route de Sillaos
4: Oui, alors toute cette semaine la route sera fermée. Donc jusqu'à vendredi, à partir de ce soir, de 20h à 5h le lendemain matin, et ce jusqu'au 1er octobre. Donc ça va être comme ça tout le mois de septembre, pour des travaux de sécurisation de la falaise au niveau du lieu dit Cap Payanqueux. Alors, sachez toutefois qu'une réouverture est prévue entre 23h30 et minuit pour permettre aux personnes de rejoindre Sillaos.
0: Loupe pas le coche, la loupe a fait au Dorothée.
4: Ah ben oui.
0: Ouais, on la lève une minute de trop tard, fini.
4: Fini.
0: Allez, en toute case.
4: Donc soit prenez la route avant 20h, soit vous pouvez attendre 23h30, mais voilà, faut être vigilant.
0: Voilà, il faut être carré là-dedans. Merci Christophe Damour, le prochain rendez-vous ce sera 6h30, journal.
4: Oui, très très bonne journée à tous, tout de suite Francky pour Café Crème et Vitamines.
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0: Freedom dans quelques instants la Moukatali, mais avant cela le petit causement de grand moment.
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0: Allez, on bat les auditeurs et les collègues en touche. On retrouve grand moment.
8: On retrouve Monsieur Roland.
0: Monsieur Roland pour aujourd'hui.
8: Grand moment, il dort.
0: Ah ben voilà, voilà, la bien raison. Il y a pas de souci, ma grand moment, on peut lever l'heure qu'on veut, hein. Nous,
8: oui, ne
0: nous rentre pas dedans.
8: Nous voilà. Accepte.
0: Oui,
8: voilà. Nous, parce qu'on a pas trop le choix.
0: Ou impose ou nous accepte, c'est comme voilà. Ça que ça marche. Allez, bonne journée en tout cas, grand moment. Monsieur Roland.
8: Monsieur Roland, banala bien reni, banala bien atterri. Monsieur Roland là en forme avec son café de bonheur et de bonne humeur.
0: Oui.
8: Voilà. Pendant ses vacances.
0: Oui, mettez bien le micro, on dirait,
8: il entend moins,
0: mais comme voilà.
8: Voilà, là, les bons, il entend moins mieux.
0: Voilà. Et du coup, la baisse d'un ton.
8: Ouais. Ma baisse d'un ton.
0: Voilà. Non, on peut faire comme ça aussi.
8: Oui, mais évite casse d'oreilles de mon grand-mère.
0: C'est ça.
8: Je vais vous épargner les auditeurs. Excusez-moi.
0: En douce.
8: Trop normalement.
0: T'es content quand c'est Monsieur Roland, ça même.
8: Oui, mais t'es content quand c'est que Monsieur Roland, parce que, point fois, de Monsieur Roland était un petit peu d'accord.
0: Ah ouais, c'est vrai, ça arrive pas souvent, ça. Hein. Ah ouais, Monsieur Roland,
8: casse les pieds. Il gagne match
0: blanche. Oui, d'accord.
8: Monsieur Roland n'a pas un petit match football en métropole.
0: Ah, bien.
8: C'est bien, hein.
0: Ouais, franchement.
8: Parce qu'on a fait l'équipe réunionnaise et je vais dire moi le nom, même que les pieds.
0: Ok, non, mais c'est pas grave.
8: C'était pas
0: le plus important.
8: Oui, mais ouais. Même lui n'a pas trouvé ça très important à la fin parce qu'il y avait mettre son t-shirt à la réunion.
0: Oui, trop bien.
8: Allez, vu le fait son intéressant. Il y a mettre son t-shirt à la réunion. Il n'y a pas un petit gars le match football. À la fin, il mettait un pull. Le mec a gagné un galop. Galop de chez galop.
0: Oui, mais les c'est pas comme ça qu'il faut faire les supporters. Hein. C'est jusqu'au bout, hein, quand l'équipe y aide ou...
8: Mais il y a longtemps, t'es pas content de l'expression. Là, il a gagné un galop.
0: Ah, mais ça a dû marquer le point.
8: Pendant la période électorale, nous entendons ça.
0: Oui, gagne galop.
8: Le candidat gagne un galop.
0: Ouais,
8: mais c'est vrai que cette année, pas trop entendu. Même pendant les municipales, pas trop entendu.
0: Je m'y rappelle pas.
8: Ouais,
0: peut-être que la dîme, il a échappé à moi.
8: Pied de nous.
0: Bah oui, bah.
8: Gain et galo. Dans quel contexte tu mets ça, aux auditeurs?
0: Gain et galo. Pas gain et galo, nous. 02-62-99-12-00, justement, pour ce petit causement de Monsieur Roland.
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0: Un galop, un Nounsaro de la Moukada, dit Nouester. 02-62-21-08-08, numéro que vous avez appelé, puisque les Moukata aujourd'hui concernent Dieu. Trop de critiques envers Dieu. On parlera aussi des rotations de bus, il y en a un peu moins apparemment. On parlera du télécabine, mieux que le train. Les stationnements, le problème c'est qu'ils gagnent plus marcher. On a tellement l'auto sur le bas-côté, sur le trottoir. Et puis il faut laisser la place pour les autres aussi, hein, sur l'antenne de Freedom. Bah oui, il y en a ça aussi. Bah extrait de vos appels du coup. Moukata, je le rappelle, au 02-62-21-08-08, extrait.
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9: Bonjour Moukatali, moi n'ai une affaire pour les autres. Vous êtes où en France? Les canicules, la solaire, il baisse l'azote. La grêle, il tombe. De fait, il prend. Eh ben, vous êtes critique trop le nom de Jésus et le nom de la Sainte Vierge Marie. Vous êtes critique, vous êtes blasphème. C'est pour ça, Dieu y envoie. Tous ces soldats pour détruire les autres, de l'eau, inondation, et les autres ils n'arrivent pas à comprendre encore ce que vous avez fait. Les autres les racistes, eh ben Dieu n'est pas content avec les autres. Tout ce que vous avez fait n'est pas bon. Alors, maintenant, les autres ils souffrent, continuez à souffrir. Allez, au revoir, Moukatali, c'est tout.
10: Bonjour à Moukatali. Ben moi, je m'y appelle pour le bus. Ah, nous, c'est depuis l'année passée, ah, nous, c'est dans le sud, avec Alcaneo, c'est la même chose, hein. Là, tu déduis, tu réduis le bus, mais par contre, pour qu'il y ait de l'argent tous les mois pour l'abonnement, ah, ça de l'effort. Mais par contre, pour mettre bus, mettre pas autre. Allez, au revoir, Moukatali.
11: Salut, Moukatali. Je viens d'entendre encore une dame dire vivement qu'il y a le train. Mais un train, ça ne monte jamais les côtes. Ce n'est pas possible. Donc, ce qui est la meilleure solution pour la Réunion, c'est le transport aérien par télécabine. Ça ne consomme pas beaucoup, ça prend pas beaucoup de place, hein. Et c'est très pratique. Hein. Allez.
12: Écoutez, chemin neuf, qui a pu marcher, bon bouton de course sur la case du monde, l'auto à gauche, à droite, là, une personne âgée, ça se renverse, elle était en voyenne, patrouille sur mettre de l'ordre, mettre des PV, où il a pu marcher. Obligé, malin, milieu chemin, bien avoir un rétro devant derrière, s'il n'a pas l'auto, il monte, il sort, on est malheureux. Il y a camion, il y a voiture, les deux côtés comme gauche, droite, chemin neuf, qu'on monte, descend. Où l'ennuyer avec ça, une vieille dame à peu près 80 ans, elle s'est battue à la terre avec sa calme. T'es malheureux, t'es. Envoyer une patrouille, mais un peu de l'ordre là-dedans, t'es. Où ça va, comment? Il faut un mot, elle est pas bon, t'es. Mila, ça, où nous en trouve, hein? Ah, fais l'affaire, allez.
13: Bonjour, vous téléphone, vous connaissez un peu les gens, vous voyez par la ligne, vous téléphonez, et dis les gens, laisse un peu la place pour les autres, oui. Vous êtes téléphoné, vous ne gagnez jamais la ligne. Allez, mon Catali, j'ai chanté une chanson. Laisse-moi t'aimer toute une nuit, laisse-moi. Et puis pour le Romilon, il y a un peu sur plein des cartes, tout le temps c'est samedi même. Allez, bisous, Freedom.
14: Salut la réunion, Farid.

0: Parlant de frais de million, je vous donne le montant de la cagnotte, 283 € dans cette cagnotte du frais de million pour 7h15, le rendez-vous calé tout à l'heure, 7h15, 283, 283 €, je vous souhaite bonne chance. Freedom, maintenant Christy pour l'horoscope du jour et ensuite résultat des jeux. Bonjour Christy.
1: Bonjour chers amis, c'est Christy. Voici mon horoscope pour ce lundi 31 août. Le soleil est en vierge, c'est la Sainte Aristide. Bélier, échange et déplacements fructueux, audace payante et appui à exploiter. Taureau, excellente journée en compagnie de l'être aimé, surtout si celui-ci est bélier. Gémeaux, refusez les discussions stériles et luttez contre l'impatience. Cancer, éliminez les besognes en instance, vous y verrez plus clair demain. Lion, auprès des amis et en amour, enrobez une ironie qu'on appréciera mal. Vierge, vous affrontez toutes les difficultés avec optimisme. Bonne entente avec les Verseaux. Balance, que de tentations pour vous. Allez-vous succomber à tout ce qui est interdit ? Scorpion, il y a de l'électricité dans l'air. Restez calme et optez pour la franchise. Sagittaire, modérez ambition et projets financiers. Le vent tourne. Capricorne, prudence sur la route. Prenez votre temps, rien ne presse. Verseau, vous serez contraint d'affronter des explications houleuses et vous accuserez une fatigue nerveuse. Poisson, évitez les heures inutiles et soyez plus tolérant avec vos proches. Je vous souhaite à tous une journée pleine de soleil. À bientôt.
0: Merci beaucoup. Très belle journée également, Christy. Prochain rendez-vous 8h15. L'heure de la bourrique maintenant pour l'arrivée du quintet. Alors attention, le quintet destroy. Quintet du côté de Deauville dans la troisième. Déjà pour l'arrivée, ex aequo entre le 11 et le 4. Ensuite, 8, 9 et ex aequo pour l'autre place, quoi, la cinquième place, 16 et 7. Je rappelle donc 11 et 4 pour la première place. Ensuite 8 et 9 et encore ex aequo 16 et 7. Ça c'est donc le quintet du côté de Deauville dans la troisième. Un en partant le numéro 15. Rapport du quintet dans l'ordre 3 437 € et 60 centimes et dans le désordre 101 € et 40 centimes. Je vous donne pas tous les rapports, hein, mais vous savez que ça bouge en fonction de qui arrive premier, qui arrive cinquième. Freedom 02 62 99 12 00. Tiens, au fait, j'oubliais, bonne journée aux personnes se prénommant Aristide. Son esprit est souple, dit-on, il sait s'adapter facilement aux événements de la vie. Voilà, lui il est comme ça. Bonne journée Aristide. Nous célébrons aujourd'hui la journée mondiale du blog. Je sais pas si vous utilisez vous les blogs, si vous lisez les blogs, ça vous intéresse ou pas du tout les blogs. 02 62 99 12 00, on peut en parler. Freedom avec vous dans quelques instants, juste rappeler hein, cette information pratique pour la route de Sillaos hein, qui sera donc fermée les nuits durant le mois de septembre, donc à partir du 1er octobre, du mois d'octobre pardon, la route en semaine jusqu'au 1er octobre. Donc tout le mois de septembre jusqu'au 1er octobre, pardon. Travaux de sécurisation. Juste vous rappeler, 20h, 5h, fermeture totale. Et réouverture entre ces deux fermetures, donc de 23h30 à minuit. C'est bien précis, hein. Va falloir se caler sur ce rendez-vous pour circuler sur la RN5. 02 62 99 12 00 dans un instant. Fabrice avec nous ce matin. Bonjour Fabrice.
2: Bonjour mon cher Francky, la grande famille de la deuxième, de la troisième jeunesse, à vous tous qui sont à l'antenne ce matin, que ce soit en métropole, même de le monde entier, ça t'était connu. Francky,
0: oui.
2: Ça va, passez un bon week-end?
0: Oui, pas trop mal, pas trop fatigué, donc plutôt en bonne forme pour démarrer une nouvelle semaine.
2: Ah ben comme moi, alors, maman a rechargé mes batteries hier avec la grande famille deuxième, troisième jeunesse, toujours dans l'ambiance. Et Francky, nouvelle semaine, et juste avant de rebondir sur cette semaine, deux petites informations.
0: Oui.
2: Déjà, vraiment, nous refermons ce chapitre du mois, d'août avec le cœur rempli, de souvenirs lumineuses, vraiment encore belle et gaillarde présence de cette grande famille de la Réunion, mais ainsi de toute cette l'été-là avec nous, hier du côté de Saint-Paul, à la salle au restaurant Vubel, cette Lapagaine fait le déplacement, en tout cas, merci, grand bravo aux autres, merci Jean-René Lovelace, merci l'orchestre Tropicadence, et aussi, félicitations à la nouvelle ambassadrice de la commune de Saint-Pierre. Elle va se reconnaître ce matin. Expédite Arabux, son petit nom gâté, c'est Fifi, de la commune de Saint-Pierre. Ravine Descabri. Elle va être l'ambassadrice de la deuxième, de la troisième jeunesse.
0: Eh bien, félicitations.
2: Voilà, ben félicitations à toutes, parce qu'il y a aussi d'autres dans les autres communes, et on pourrait suivre la remise des écharpes jusqu'à, on va dire un petit peu avant la fin d'année, pour clôturer sur les 48 qui sera nommé dans tous les communes de La Réunion. Alors Francky, je voulais aussi en profiter, vous connaissez, il arrive le mois de septembre.
0: Oui, ça y est, à partir de demain.
2: Voilà, mois de septembre, c'est aussi la faveur de notre Dame de la Salette.
0: Oui.
2: Et donc j'annonce aussi officiellement, en accord avec Monsieur le maire Karim Gion, cette année, je poursuis en partenariat autant l'organisation, parce qu'il y aura 250 courriers qui vont partir dans les clubs responsables des clubs de la troisième jeunesse pour pouvoir organiser ce grand bal et aussi cette ferveur rassemblement qui porte la paix, toujours l'amour. Et donc ma présence et avec aussi les autres communes de La Réunion sera validée à partir d'aujourd'hui, pour qu'on puisse, le dimanche 27, dernier dimanche, il y aura la messe avec la paroisse de Notre-Dame de la Salette qui sera organisée sur la place de la Salette à 10h. Mmh. Et après, il y aura le grand bal populaire dans le parc du Val-des-Sommes à partir de 13h. Ce sera l'orchestre Ambiance Rétro qui va garantir l'ambiance musicale. Quant à moi, je serai là pour animer, garantir le reste tout au long de ce dernier dimanche du mois de septembre. À savoir que je souhaite aussi à toutes ces milliers de personnes, cette grande famille qui vont faire le déplacement du côté de la Salette tout au long de ce mois de septembre, bon pèlerinage de la Salette sur la commune de Saint-Leu. Je rebondis aussi sur autre chose, en savoir que ce dimanche, Francky, comme d'habitude, on poursuit aussi nos animations, nos organisations. Et comme je le dis, je le répète, je porte la paix en moi, avec l'amour que j'ai pour toutes. Et donc, je pourrais pas faire le contraire de poursuivre et de garantir que tout ça se passe toujours dans la bienveillance avec cette grande famille qui se déplace dans tous les communes de La Réunion. Le partage toujours. Et donc, dimanche 6 septembre, ce sera notre premier rendez-vous du côté de la salle, le restaurant Le Vubel sur la commune de Saint-Paul. Comme d'habitude, 9h, 17h30, et changement d'ambiance, changement d'orchestre avec l'orchestre Alpha 7 qui va garantir l'ambiance musicale. Quand après, le reste, ce sera à la famille d'organisateurs de deuxième, troisième jeunesse de pouvoir faire le déplacement pour être présent. Et quant à moi, Francky, il y a aussi une petite nouveauté. Ah. On a mis aussi le programme officiel. Maintenant, on aura le programme du mois sur la page Facebook deuxième, troisième jeunesse qui aura la visibilité à tout le monde de pouvoir connaître maintenant de dimanche à dimanche pour bien s'organiser avec les courriers qui arrivent dans les boîtes à lettres des responsables, des présidentes de clubs que je remercie encore une fois de votre fidélité, de votre confiance. Quant à moi, Francky, je vous souhaite une bonne semaine.
0: Merci, Fabrice.
2: Sur la route, et surtout, regarde bien que ça se fait pour pas aussi aller dans des endroits qu'il faut pas forcément parce que
0: mais comme pas à quoi vous faites allusion, mais il fait rien, moi ça coûte zil, hein.
2: Non mais moi pas. Alors bonne semaine à toutes.
0: Merci.
2: Et comme d'habitude, bonne semaine Monsieur Cabucide et Frédéric Cuistant et à tous les Réunionnais, peu importe ça se fait, que ce soit ici ou ailleurs. Et gros bisous, je vous aime. Quant à moi, je vous dis à samedi matin pour les anniversaires. Merci, Radio Freedom.
0: Allez, je vous souhaite une belle journée. À bientôt, Fabrice. 02 62 99 12 00. La Zot, allez pas dans les endroits, il faut pas. Hein. On est d'accord. Hein. Freedom, allô? Allô, bonjour.
3: Oui, bonjour. Ah. En fait, je vous appelle pour un petit coup de gueule.
0: Pas arrivé, monsieur.
3: J'habite les Hauts de l'Ouest, hein, j'ai vu là donc un message concernant la restriction d'eau. Mmh. Donc je voulais parler un petit peu de ça parce que il y a des choses que j'arrive pas trop à comprendre. La restriction d'eau, donc c'est pas la première fois que ça arrive. Ça je peux comprendre, on est en restriction d'eau. Mmh. Mais le problème c'est que ils coupent tout le temps les secteurs où ça on a moins de consommation ou bien on a moins de population, donc c'est par secteur. Donc moi je me dis soit tout le monde y fait le jeu, soit tout le monde y. Enfin voilà quoi. Pourquoi une partie de la population est bloquée?
0: Et quelle est cette partie qui est bloquée justement?
3: Alors là, moi, mes concernés, c'est le chemin, par exemple, Chemin Tangouche, là, dans les Hauts-de-Saint-Paul. Mm-hmm. Donc là, moi, ce qui embête à moi un peu là-dedans, c'est que tous les matins, moi, je me lève 4h, 5h, et de l'eau, il arrive à partir de 6h. Donc, ça veut dire que le matin, bon, moi, je suis obligé de retourner à l'ancienne, ben avec bassine de l'eau. Mais ce qui est un peu dérangeant là-dedans, et ce que moi, je n'y arrive pas à comprendre, c'est que s'il y a une restriction d'eau, réellement, dans ce cas-là, moi, midi, pourquoi pas jouer le jeu tout le monde, c'est-à-dire tous les Réunionnais, ou bien comme là, par exemple, secteur de l'Ouest, ben tout le secteur de l'Ouest.
0: Pourquoi là, il y a un temps rouge et la partie basse, c'est pas concerné, on veut dire, pas toute sympa.
3: Écoute, quand moi, j'ai vu le message, là, m'y voit chemin temps rouge, après, m'y voit, après, il y en a chemin Maccabine, il y en a aussi chemin, voilà, il y en a chemin, comment, Bracano, tout ça. Ce que je ne comprends pas, c'est que, bon, comme il dit, une restriction d'eau, ça, m'y peut comprendre, hein, donc, de la collectivité. Mais, je veux dire, là-dedans, soit c'est tout le monde qui joue le jeu, ou soit, soit personne ne joue le jeu. Parce que
0: Il y a peut-être une explication sur cette façon de restreindre l'eau aux usagers, si quelqu'un veut bien expliquer. Pourquoi c'est un secteur? Est-ce que c'est en fonction de l'alimentation d'eau, justement?
3: Ouais, peut-être aussi par rapport à ça, m'avait pensé. Mais bon, pareil, au niveau de l'alimentation d'eau, moi, ce que je n'arrive pas à comprendre, vous laissez une île. Vous êtes d'accord avec moi? On a beaucoup de sources d'eau. La plus grosse source d'eau dans l'Ouest, là, avec un captage, là, au niveau de l'arrivée des galets, et ça, ils mettent de l'eau constamment dans des bouteilles. Donc, moi, ce que je n'arrive pas à comprendre, c'est que comment on peut couper nos vives à nous, comme ça, et puis certains ou d'autres bénéficient de ça, tu comprends? Quand ils parlent de restriction d'eau, c'est qu'il y en a une alerte quand même, comme on dit, soit au niveau de l'alimentation, soit au niveau de, je sais pas...
0: Ouais, le pompage, l'arrivée, quoi, je veux dire.
3: Bien sûr, mais midi, soit nous tous y jouent le jeu, il faut arrêter de cibler certaines populations. Et après, vraiment, entre nous, soit dit, il est vrai que nous consommons de l'eau peut-être dans les eaux, mais on ne voit pas forcément plus de consommation ou moins de consommation dans d'autres secteurs. Je veux dire, pourquoi nous bloquons pas? Comme il dit, tout le secteur de Saint-Paul, c'est-à-dire Saint-Gilles, c'est-à-dire l'Hermitage, dans les Hauts de Saint-Paul et tout ça, enfin du moins, bloque tout et c'est ça. Bon, il me dit ce matin comme ça, on a un petit coup de gueule parce que connaît de nos jours, nous en 2026, je fais pas plaisir de tous les matins là lever comme ça. Bon, il me dit tous les matins, là arrive que ce matin, mais apparemment d'après le communiqué, ce sera pour toute la semaine.
0: D'accord.
3: Donc, moi, ça veut dire que là, m'y prend mes provisions, c'est-à-dire que m'y remplit mon poubelle de l'eau et que tous les matins, moi, ça baigne avec de l'eau. De l'eau sort d'une poubelle, quoi. Moi, là-dedans, moi, c'est ça, mon petit coup de gueule, c'était ça, de dire qu'à chaque fois, c'est des restrictions au niveau de certains secteurs, sachant que la facture n'a pas de restrictions, hein, la facture, en général, vous payez une facture, quoi.
0: Posons la question, pourquoi les bars restent alimentés alors que dans les hauts, si m'a bien compris, quand on parle moins de Saint-Gilles, c'est plutôt la partie basse, pourquoi les bars restent alimentés pendant que les hauteurs subissent des coupures?
3: C'est ça, moi midi, soit nous jouons le jeu nous tout ensemble, ou bien soit sinon, parce que comme il dit, là-haut, l'arrivée des galets, de l'eau, il coule, hein, sauf que là, on a captage, il bloque tout, et puis bon, on est comme ça, genre, tu vois, donc tout ça, c'est un système que peut-être nous l'est pas contre, comme nous l'est pas pour, forcément, mais je veux dire, rends à nous notre l'eau quand même, laisse à nous quand même, baigner grand matin, quoi que ce soit, et là, tu coupes ça, pareil, restriction la nuit. Mais je veux savoir quel monde il consomme de l'eau en quantité la nuit, quoi, comprends?
0: En tout cas, monsieur, nous tourne la question vers nos auditeurs, nous pose la question à nos auditeurs.
3: Merci.
0: Si vous voulez bien rester à l'écoute de la radio pour en comprendre le fonctionnement, si explication il y a.
3: Bien sûr, c'est gentil à vous.
0: Je vous en prie, monsieur. Bon courage.
3: Bonne journée, merci.
0: À bientôt, au revoir. C'est vrai que très souvent, quand on parle de coupure d'eau, c'est très souvent les hauteurs qui sont concernés. Que ce soit du côté ouest ou du côté est, il y a certainement une explication d'ailleurs. 02 62 99 12 00. Vous souhaitez nous éclairer, vous êtes les bienvenus. 02 62 99 12 00. Un mot sur le baromètre de ce matin.

0: dans le réseau routier. 02 62 41 51 51. On marque la pause dans quelques instants. Christophe Damour, ce sera pour la première édition du journal local.
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0: Freedom, voici maintenant les informations. Le point sur l'actualité avec vous, Christophe Damour, bonjour.
9: Bonjour Francky, bonjour à tous. Un jeune homme a été violemment agressé ce week-end à Saint-André devant un bar karaoké. Il aurait reçu plusieurs coups de sabre, témoignage de sa maman à suivre. Est-ce que les valeurs sont en train de se perdre? Le savoir-vivre, le respect des parents, c'est la question que se pose une mère de famille. Sa fille de 19 ans qui vit sous son toit lui fait voir de toutes les couleurs et elle est à bout, vous l'entendrez. Football, hier c'était la 18e journée de Régional 1. L'Excelsior et la Tamponnaise sont toujours au coude à coude. Météo, une île coupée en deux, nuages et averses à l'est, soleil à l'ouest, bulletin à la fin de cette édition. À Saint-André, une violente agression a éclaté vendredi soir à la sortie d'un restaurant karaoké. Un groupe d'individus armés se serait lancé à la poursuite d'un jeune homme qui aurait été frappé plusieurs fois à coups de sabre. Tout serait parti d'une simple bagarre, sa maman témoigne.
10: Il y a quelqu'un qui a commencé la bagarre avec lui, et puis ils l'ont pourchassé à 5 à 6. Il a reçu 3 coups de sabre. Un qui est porté au niveau de la tête, un morceau, l'autre le quart de la main, et le troisième, ça lui a tranché carrément la main dedans. Et du coup, il me dit que quand c'est arrivé, il a couru en montant vers la rue de l'ancienne poste, vers une voiture qui avait de la lumière dedans, il y avait deux filles. Il a dit aux filles d'appeler les pompiers. Il s'est appuyé sur la voiture, il y avait plein de sang sur la voiture, mais je pense que les filles étaient terrorisées ou choquées de voir ça. Donc les filles sont parties. Après, il s'est caché dans une cité, derrière des voitures. Il y avait au moins 12 voitures qui avaient du sang dessus dans la cité. Les locataires ont appelé la police le matin, en disant que c'était pas normal. Ben, il est terrorisé parce que, il me dit, maman, s'il n'aurait pas mis la main devant, Banane aurait tué à moi.
9: Voilà, une plainte a été déposée. Deux personnes ont d'ores et déjà été interpellées par les forces de l'ordre. Je vous le disais dans les titres, cette maman qui se dit à bout face au comportement de sa fille âgée de 19 ans. Insultes, sorties nocturnes à répétition, une cohabitation imposée alors qu'elle lui aurait pourtant tout donné. Elle dénonce une génération où, selon elle, certaines valeurs se seraient perdues.
11: En train de payer la tête, en fait. Elle est chez moi. Ils sont pas là à abandonner. Moi, on l'a occupé depuis ton bébé, quoi. Ils vont de commandement chez moi, quoi. Mais elle me dit, va habiter chez ton père. Hein. Moi, je peux plus, moi. Je peux plus, quoi. Je pleure, bon, voilà. Maintenant qu'elle est grandie, elle est belle, elle est jolie. Mais là, maintenant, elle prend le dessus, quoi. Elle me gueule, elle me fait si, elle m'abaisse. Après, elle me dit, ben, pas pour un appartement. Bon, de tout propre, elle. Il y a un site, moi, quoi. Elle m'appelle sa voiture, elle m'appelle tout, hein. Mais, maintenant, les enfants, maintenant, c'est une merde, excusez-moi l'expression. Nous faisons tout pour eux, et après, ils écrasent nous comme infamie, quoi. La génération, elle est comme ça. Ah, puis, quand on m'a pris les mains, quand on se met, bah, allez.

0: là, tu sors n'importe quelle aise, tu fais la baise, tu fais ci, tu fais là, c'est quoi la vie, hein?
1: Alors, est-ce que la génération actuelle est beaucoup plus difficile à gérer pour les parents? Bien sûr, vos témoignages sont les bienvenus en direct sur notre antenne 02 62 90.

0: Mais après, elle sait pas comment l'utiliser. Ce que moi-même je fais, je note mes rêves, les détails que je me souviens en fait, et après, ben, faire en fonction, ben, dans la réalité, est-ce que ça se rapproche en fait. Ça pourrait l'aider à faire le lien avec la réalité. C'est un rêve avec un code, faudra qu'elle déchiffre en fait.
1: Moi, j'ai un ange, moi, promis. Et sur le fait, moi, j'ai fait un accident il y a 20 ans de ça, et moi, j'étais à l'hôpital. Selon là, elle est venue chez moi dans l'hôpital, dans ma chambre. Et elle était en robe blanche, et elle a demandé, c'est où moi, là, dire où il fallait tomber pour pas oublier. La protège à moi.
2: Et justement, dans le baromètre de ce matin, nous allons parler, Francky, des rêves prémonitoires. Certains disent avoir rêvé d'un accident, d'un décès, d'un cyclone, vous venez de l'entendre, et que ça s'est produit. Alors, hasard, intuition, don ou message, est-ce que Zod a déjà fait un rêve qui annonce le futur? Vos témoignages et vos réactions après le journal de 7h30 au 02 62 99 12 00. Sport, football, championnat de régional 1, la hiérarchie a été respectée, l'Excelsior et la Tamponnaise conservent leur duo de tête après cette 18e journée, toujours au coude à coude, les temps forts avec toute l'équipe du Multiplex Foot présente sur les terrains qui étaient en direct pour Freedom hier.
3: Et but pour l'Excelsior!
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3: 84e minute de jeu sur ce pénalty, le capitaine de Lyonie tire à cette équipe de la CF Piton Saleux. C'est nous qui est maître du jeu cet après-midi sur notre pelouse ici au Stade Raphaël Babé. L'Excelsior tient bon, la preuve en est. On joue depuis la 84e minute de jeu. L'Excelsior 2, la CF Piton Saint-Leu 0.
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5: but pour la Saint-Pauloise, c'est Silvio Wassiro qui marque ce but sur un débordement là-bas de Malard.
6: Ça chauffait.
5: On a vu la frappe de Sidraka qui méritait mieux. Là-bas, un transversal qui sauve tourner une fois, mais pas deux. Et là, c'est la Saint-Pauloise qui marque par Wassiro à la 90e plus 3.
2: Et derrière la JS Saint-Pyroise et le Saint-Denis FC ont tous deux fait le job, s'imposant 2-0 face respectivement à l'AS Jeanne d'Arc et au FC La Ville de Sainte-Suzanne, Francky. Et pour terminer, ce vieux prospectus Jumbo Score qui date de mai 2012, partagé sur notre site par une auditrice de Freedom. Ce prospectus d'ailleurs cartonne sur les réseaux sociaux avec plus de 130 000 vues. Alors regardez, vous allez voir les prix d'il y a 14 ans, c'est incroyable comment le niveau de vie a augmenté, comme le riz qui était à l'époque à 80 centimes le kilo. Et voilà, ça fait beaucoup réagir face au coût de la vie actuelle. Ce fameux prospectus du Jumbo Score datant de 2012 est visible sur notre site freedom.fr.
6: Je prendrai le temps d'aller regarder, ça m'intéresse.
2: Ah, c'est hallucinant. C'est hallucinant comment les prix ont augmenté. Vous imaginez 80 centimes le kilo de riz.
6: C'est un rêve. Oui. On revient sur le sujet dans un instant. Je vais sur la route. Comportement dangereux d'un bus scolaire, me dit-on, dans le secteur de la montagne. JP avec nous pour cette information. JP, bonjour.
7: Oui, bonjour, Francky.
6: Oui.
7: La montagne vers la montagne.
6: Oui.
7: Y a un bus scolaire qui descend là. Excusez-moi, mais chauffeur de bus, mais conduit comme ça là.
6: Alors, expliquez-nous.
7: Ben, il roule très vite, monsieur. Il le porte un peu devant et il choisit pas là, il bat ses coins.
6: Ah ouais?
7: Ah oui, ben là, je sais pas c'est qui le responsable aujourd'hui, mais il faut qu'il tire le pied sur l'accélérateur là.
6: Et il est en sens descendant, vous dites?
7: Ah oui, si c'est pas aujourd'hui, demain dans la semaine, on va entendre des gars sur la montagne si continue là. Moi, ça m'énerve quand les gens conduisent comme ça, surtout qu'un bus, il y a plein d'enfants dedans.
6: En plus, c'est un bus qui a pris en charge des marmailles.
7: Oui, je ne cite pas la compagnie, mais c'est de toute façon, tout le monde connaît, mais d'habitude, j'appelle le responsable, mais là, c'est trop là.
6: Comportement dangereux d'un chauffeur de bus dans les rampes de la montagne, sens descendant.
7: Oui. Il roule très vite, hein. C'est pas une allure, il respecte à la partie 30, c'est 30 et 50, c'est 50. Il bombarde comme si c'était un bus de 12 mètres.
6: Oh là là. Ah, il prend des risques complètement inutiles là. Je sais pas s'il est en retard ou pas, mais.
7: Il faut avertir si peut-être d'autres gens seront préoccupés de partir à son travail, mais moi.

0: je mets toujours, faire toujours attention. Hein.
1: D'accord. Et puis si d'autres ont croisé ce bus-là, comportement dangereux de, du chauffeur, qu'ils n'hésitent pas à appeler justement 02 62 41 51 51 pour ceux qui l'ont croisé, qui ont été témoins justement de sa prise de risque. Mais je vous en prie, merci pour l'information également. Et on invite les automobilistes, bien sûr, à être prudents, aussi bien dans le sens montant que descendant des rampes de la montagne. 02 62 41 51 51. Je rappelle, comportement dangereux d'un chauffeur de bus, nous dit-on, qui transporte des marmailles. Hein, il s'agit d'un bus scolaire qui descend les rampes de la montagne. 02 62 41 51 51. 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
1: Fait-on une allergie à notre studio?
3: Je ne sais pas ce qui se passe, mais je vous l'accorde depuis quelques jours.
1: Ouais, quelques semaines même.
3: Quelques semaines. Le matin, on est pris de...
1: Je suis parti en congé, je suis revenu et ça a repris. Comme on était en congé, avec point ça. Donc il y a quelque chose.
3: C'est bizarre parce qu'on est deux sur ce coup-là.
1: Ah ouais, quand même. Oui, absolument. C'est-à-dire, quand vous êtes de l'autre côté, tout va bien.
3: Oui.
1: Voilà, quand vous êtes au standard, tout va bien.
3: Ouais.
1: Mais vous venez dans le studio, ouais. Paf.
3: Ouais.
1: Bon, d'accord. Ça annonce peut-être quelque chose. Le départ, un départ. Alors, 02 62 99 00. Dans un instant, le temps, tout d'abord.
3: Alors, une île qui sera plutôt coupée en deux ce matin, avec du soleil du côté ouest. Et à l'est, en revanche, nuages et pluie, eh ben, seront de la partie ce matin. Une journée, donc, qui sera sous cette tendance, avec une couverture nuageuse au fil des heures qui s'étalera sur les hauteurs de l'île. Mais la zone côtière ouest devrait conserver de belles éclaircies tout au long de cette journée, Francky. 26 degrés sur les côtes, 18 à l'intérieur et 14 sur les plus hauts sommets. Notez que la route de Sillaos sera fermée, la nuit prochaine et ce, toutes les nuits de cette semaine jusqu'au 1er octobre de 20h à 5h pour des travaux de sécurisation de la falaise au lieu dit Cap Paillanqueux et une réouverture est toutefois prévue entre 23h et minuit tous les soirs.
1: Voilà donc pour cette information pratique qui va concerner les usagers de la route. Je rigole pas, mais il y a bien quelqu'un qui part. Hein. On va garder un peu de mystère, hein, mais ouais. On a quelqu'un de la radio qui part aujourd'hui. Ouais, qui s'en va, qui quitte la radio. Hein. Ça fait toujours quelque chose quand même quand on a on va dire un collègue, hein, c'est un membre du personnel quoi. C'est...
3: Complètement, oui, bah oui, voilà.
1: À qui on va dire bye bye définitivement, je crois. Hein. C'est...
3: Ouais, bah
1: ça rigole pas, hein. C'est pas, il fait un aller-retour,
3: ça va faire un vide, ça va nous manquer.
1: Voilà, et il s'en va. Ouais, les auditeurs, on vous annonce la couleur, il y a quelqu'un qui part aujourd'hui. Aujourd'hui, 31 août 2026. Marque bien la date, hein. Ça peut être intéressant de retenir. Ça peut être utile pour un rendez-vous jeu, par exemple.
3: Par exemple. Hein,
1: on ne sait jamais.
3: On ne sait jamais.
1: S'il y a un truc qui tombe, un concert, 80, une petite question comme ça. Qui est parti? Qui ça y ça va? Qui ça y reste?
3: D'ailleurs, on a du mal à croire que cette personne va réellement partir. Tellement
1: Il part plus?
3: Je sais pas, j'ai pas dit ça. Non.
1: Vous me lâchez une info, là.
3: C'est tellement, voilà. Ça va faire tellement un vide
1: Qu'on va s'en rendre compte.
3: Exactement.
1: On va s'en rendre compte.
3: Exactement.
1: Aujourd'hui, peut-être pas, mais demain, après-demain, enfin, à un moment donné, on fait, voilà. Bon. On aura l'occasion de revenir sur, on vous dira ça un peu plus tard. Un petit peu de mystère le matin, comme ça, au réveil, ça fait du bien. Qui va partir selon vous, d'ailleurs? Tiens, allez, moi, je vous pose la question, les auditeurs. Qui va partir selon vous? Qui quitte la radio? 02 62 99 12 00. Allez, on va voir si les auditeurs, ils arrivent à voir clair là-dedans.
3: J'aimerais attirer votre attention également sur cet article, hein, sur notre site freedom.fr où est publié ce fameux prospectus
1: Jumbo.
3: De 2012 de Jumbo Score. Alors c'est hallucinant, vous savez, du café en poudre par exemple, une marque très connue qu'on ne citera pas, était à l'époque à 2,55 €. Le prix a quasiment triplé. Le chocolat en poudre, par exemple, j'avais vu ça tout à l'heure, ça m'avait fait bondir.
1: Il y a beaucoup de choses. Hein. T'as mis garde chocolat en poudre ou pas, là?
3: Ouais.
1: Moi, pas chocolat en poudre, mais moi, l'autre, en céréales.
3: Bref, les boissons pétillantes à 6,50 € le pack.
1: Combien?
3: 6,50 € le pack de 6.
1: Ma fille, bah oui alors.
3: Et puis le riz, 10 kilos, Attendez, alors 5 kilos, 7,99 €.
1: Et
3: 10 kilos, 12,90 €. Ben, incroyable. D'ailleurs, sur la pub, c'est marqué incroyable.
1: Attendez, mais actuellement, le prix du...
3: Vous payez 10 kilos de riz, 12,90 € aujourd'hui.
1: Pas loin, non? Standardiste? Ou pour que... acheter de riz comme moi, parce que ça me l'avoue, c'est pas de riz.
3: Je crois que c'est plutôt le prix de 5 kilos. Hein.
1: À 12 €?
3: Ah oui.
1: Ben, c'est bas de gamme, gars. le sachet de 10 kilos, combien coûte ça, de riz? Ou à peu près, grosso modo.
3: On va poser.
1: Ben, n'importe quel riz, un riz entrée de gamme. Combien? 10 kilos? Eh, hey, ou soit acheter de riz où?
3: Combien a dit, comme moi, mal entendu?
1: À 10, 30 euros.
3: Ah!
1: Ou soit acheter de riz où?
3: On vous pose des questions, d'ailleurs, allez voir sur notre site freedom.fr, vous ferez la comparaison.
1: Aussi, acheter pas de riz aussi, ou alors? Eh, hey, ça pas de riz, ça, de l'or, ça, ou pas acheter, là? De l'or en grain? Arrête acheter de riz, hein. Bon, on va poser la question à nos auditeurs, effectivement.
3: Voilà, exactement.
1: Ouais. 02 62 99 12 00. La suite tout à l'heure pour vous, ce sera à
3: 7h30. Oui, à 7h30, très bonne journée avec Freedom.
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1: Voici Max, écoute Azote là. Ça gagne Cosmo, ça tout à l'heure. Freedom, voici le petit Cosmo gros moment.
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1: Hey, vous savez, c'est assez de riz tranquille.
5: Non, mais bien acheter des fois en promotion, il coûte 22 €, 23 €.
1: Oui, mais en temps normal, c'est quoi?
5: C'est normal, c'est 33 €.
1: Ah ouais? 10 kilos de riz?
5: Oui.
1: C'est quoi? Enfin,
5: ça. On a acheté les chiens, que pas moi.
1: Ben, ouais, moi, pour mon poche, je me trouve les chiens, ouais, 10 kilos de riz.
5: Oui, mais déjà longtemps, 10 kilos.
1: Il dit à longtemps, il dépend combien on les mange dedans, c'est pas ça.
5: Oui, ben, chaque année, je te sens riz.
1: Ouais, les vrais aussi.
5: Le riz est important, parce que
1: c'est important, marron.
5: Un bon carré.
1: Oui.
5: Mais avec un riz qu'on n'aime pas.
1: Ah oui, non, bien sûr. Pas. Oui, non, mais il faut que le riz plaît. On peut pas acheter un riz qui plaît pas où? Le riz magalon, il mange plus, hein. Oui.
5: J'aime bien le riz basmati qui s'égrène. Mais j'ai des collègues ici.
1: Ah, ou prendre du riz basmati, c'est pour ça.
5: Oui, mais moi, j'ai des collègues ici qui aiment bien le riz pâteux. Et à chaque fois, Diego a la gentillesse de faire à manger.
1: Ouais.
5: Ah oui, mais pourquoi Diego l'a choisi de riz là?
1: Et ça me comprend mieux quand on dit de riz 30 euros kilo. Oui, basmati, oui, c'est pas la même chose.
5: Oui,
1: c'est...
5: mais de riz d'un temps longtemps, et comme elle a, elle est plus la même chose, hein.
1: Non, c'est vrai, mais il faut savoir doser l'eau.
5: Oui, ben, ça t'y mange le riz que ça t'y veut, mais il mange le riz que m'y veut.
1: Après, il faut l'arbre de riz aussi.
5: Il a bien acheté son riz.
1: Ouais, non, le vrai, nous, tu veux connaître le prix. À où dit 30 euros? Parce que le nana, un prospectus, ça me raconte l'histoire rapidement. Un prospectus sur, notre site internet freedom.fr qui parle donc, des tarifs en 2012 et il annonce donc, du riz, sachet de 10 kilos, 12,90 €.
5: Oui, mais d'un riz avec de riz, garde pas rien que le prix, s'il vous plaît.
1: Oui, il est vrai, il faut comparer la qualité, on veut dire.
5: C'est ça.
1: Bon, ben, André, écoute, mais sinon, ça reste quand même, ben, moi, mitou.
5: Des fois, là, vaut mieux un petit prix, vas-y, tiens, là, j'ai soulier.
1: Ouais, parce que riz. Non, mais bien, mais moi, il mange pas basmati, donc chacun son truc.
5: Voilà, mais chacun son truc.
1: Non, t'es pas élevé au basmati, moi. Donc,
5: mais
1: du coup, si, ben, je sais pas, on dirait que...
5: Non, m'a changé.
1: Ouais? Non, m'a pas changé. Je n'ai pas changé. Même Julio Iglesias. Je n'ai pas changé. Je mange
5: avant
1: toujours des riz comme au moment où la THC.
5: Mais choisis. Avant, tu choisis pas. Maintenant, mais choisis.
1: On a le droit. On a.
5: Voilà.
1: Bon, on en
5: merci
1: parlera
5: beaucoup.
1: Un peu plus longuement avec nos auditeurs.
5: Nous reviens au.
1: Petit Cosmo.
5: Petit Cosmo.
1: Oui, parce que c'est important.
5: Oui. C'est une expression que nous entendons plus. Enfin, que moi, on a fait un petit bout de temps, pas encore entendu. Grâce à M. Roland, que la partie garde et l'équipe football jouée en métropole.
1: Ouais.
5: Il est obligé de. Non, il n'y a pas de tir à son t-shirt. Il y a l'insuline, il est à recouvert, il y a caché son t-shirt à la réunion. Monsieur Roland, mais il ne comprend pas. On devrait assumer jusqu'au bout, par contre.
1: Hein. Et tout ça pour quoi?
5: Et tout ça pour quoi? Parce que bah, l'équipe a gagné galop.
1: Voilà. L'équipe a gagné galop, elle y a ramassé son t-shirt. Bon, c'est pas gênant, Monsieur Roland. Hein, nourri de
5: là,
1: ça, mais il n'est pas gênant.
5: Ah, nous comprend. Elle a fait un petit peu la brise.
1: Voilà.
5: On l'a ramassé. Ouais. On l'a ramassé encore.
1: En pleine canicule, le boucle à froid. Donc, l'équipe la gagne galop. Voilà. C'est ça, justement, ce petit causement-là que nous peut utiliser dans plusieurs domaines, d'ailleurs, pour parler de
5: oui,
1: beaucoup de choses.
5: Mais d'ailleurs, quand il était petit, t'utilises ça dans le monde politique.
1: Ouais.
5: Le candidat gay galo.
1: Ah, nous, dans le monde de l'éducation, tu m'as connu ça, moi.
5: Ah, ou la gay galo.
1: C'est ça. Voilà. C'est ça. Ouais. Des politiques. Non, la carrière est bonne politique, la carrière, c'était l'éducation. Et là, il te prend tout son sens aussi.
5: Ah, oui.
1: Voilà.
5: Oui.
1: 0262 99 12 00.
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1: Bon alors, on revient sur les prix là. Bon, il y a l'essence aussi qui augmente demain en parlant de prix. Mais là, on était en train de parler du riz. 10 kilos. Combien de sachets de riz, 10 kilos de prix. Freedom, bonjour, allô.
6: Oui, bonjour.
1: Comparaison 2012. Bonjour, monsieur.
6: Oui. Bon, on aura des questions. En parlant de riz.
1: Oui.
6: Après, il dépend de la marque que vous achetez et dans quel magasin.
1: Il dépend de la marque. Mais sinon, en moyenne, ça donne quoi, monsieur? Le prix moyen.
6: Les 5 kilos, moi, ça peut prendre dans les 10,80 euros.
1: Combien vous dites, 5 kilos?
6: 10. Oui, les 5 kilos, oui.
1: Dans les 10 euros?
6: Oui, 10,80 euros. Allez, arrondis à 11 euros.
1: Donc, il veut dire que 10 kilos, les, ben, double prix, quoi. Ça peut être 20 euros.
6: Ben
1: c'est
6: oui,
1: ça, hein?
6: Ben oui. Après, si on aime la riz cassé, il s'appelle, c'est peut-être 20 centimes. Oh, mais tu riz cassé,
1: pour le chien. Riz brisure.
6: Brisure, voilà. Mm-mm. Ça, c'est normal. Après, on a des riz encore plus cher encore, continue.
1: Eh ben oui, ben après, voilà, on va acheter sur une poche après, hein, comme dit Isabelle.
6: Comment il dit là, 80 centimes, c'était le rêve, hein?
1: Ben totalement, oui. Ben là, en regardant le prospectus, nous peut voir que 10 kilos de riz parfumé, c'était 13 euros, on va dire. 12,90. C'était 13 euros de riz parfumé.
6: Oui, oui.
1: Quand même impressionnant, hein.
6: Ça dépend dans quel magasin, quand le riz. Bref, pour
1: oui.
6: Celui qui part.
1: Pourquoi?
6: Parce que c'est Laurine.
1: Laurine qui s'en va?
6: Oui, Laurine est finalée, il veut qu'on
1: passe. Bah ouais, mais ça a dit où ça même, là? Ben, il s'en va des fois, mais quand ça lui revient.
6: Max qui va partir sur
1: la dernière. Ce serait Max qui serait sur le départ?
6: Oui, sur Réunion la dernière, oui.
1: Sur Réunion la dernière. Est-ce que c'est Max qui serait donc sur le départ, monsieur, dame? Ouais. Moi, je dis, hein, il y a quelqu'un qui part aujourd'hui, 31 août, hein.
6: Qui pourrait. C'est pas Julie, hein, bon.
1: Hein? Comment?
6: Mystère, c'est pas Julie, hein.
1: Alors, Max ou Julie? Décide à où?
6: Non, faut pas Julie, ça va. Julie, à Mars, dès que tu partes dans le CFS.
1: Bon, faut pas. Les bons Madiali. Oui, ben, ok. Nous voit ça tout à l'heure, monsieur. Nous confirme ça ou nous infirme. 02-62-99-12-00. Est-ce que c'est, serait Max qui serait sur le départ? On a lancé une question, là, ma chère. Qui part aujourd'hui? Allô, bonjour.
7: Oui, bonjour.
1: Bonjour, madame.
7: Pour le riz, là, ben, oui. Comme vous, Basmati et moi, c'est pas mon camarade, hein.
1: Non, enfin, c'est pas mon truc, Basmati, mais après, il m'y mange, hein, madame, hein, par
7: oui,
1: contre, hein.
7: Aussi, ben parce oui,
1: comme dit le con, quand ou le cas de fantaisie, mais quand on l'a invité, ben, on mange.
7: Ouais.
1: Voilà.
7: Mais après, sinon, le prix, ben, il dépend, le prix, des fois, c'est 16 euros, 10 kilos, 17 euros, 10 kilos, il dépend le riz.
1: Alors, 10 kilos à 17 euros environ.
7: 17 euros, 16 euros, 18 euros.
1: En dessous la pointe, hein. Enfin, veut dire, on trouve pas, ou de goût,
7: Ah non. 5 kilos peut-être, mais 10 kilos, non, hein.
1: Ouais.
7: Bon, sinon, pour qui ça, ils avalent, non, mais madame.
1: Ah, ben non. Ah, faut pas se poser cette question. Trop facile. Non. Alors, un homme ou une femme vous dit non. Vous ne souhaitez pas que ce soit Christopher?
7: Ah ben non, t'es. J'ai fini à aller deux fois, arrête un peu.
1: Et arrête à ôter au fin de brûler tout carton, on n'a plus le droit d'aller, ouais. Je n'aime pas ces messages, madame. Mais alors, qui ça, alors?
7: Peut-être si c'est lui qui ça va, mais si lui n'a d'autres choses plus machin là-bas, les bons.
1: Ah oui, non, mais toujours, quand ça va, généralement, c'est vers de meilleurs horizons.
7: Voilà.
1: Voilà, généralement, oui. Non. Généralement, il arrive que c'est le contraire des fois. Hein. Mais qui ça, alors?
7: Hein?
1: Qui ça, alors, du coup? Vous ne souhaitez pas, mais comprends. Que ce soit Christopher, mais qui ça ou hein? Qui ça selon vous?
7: Encore moins à où?
1: On ne sait pas.
7: Comment nous fait?
1: Il connaît pas. Enfin là, pour l'instant, il ne connaît pas. Mais on va connaître un peu plus tard. T'as l'air pas des autres. T'as l'air inquiète pas. Midi des autres, moi. Alors qui?
7: Allez.
1: Qui ça?
7: Johnny sinon.
1: Qui ça ou vous dit pas alors?
7: Hein?
1: Vous connaissez? Vous dit pas qui ça ou à qui ça va?
7: Ben non. Non,
1: ah, bon.
7: C'est ça, mais il demande aussi si madame ou un monsieur.
1: Ah non, trop facile de donner cet indice là. Il réduit de moitié la réponse. Pas bon, hein.
7: D'accord.
1: Affaire à
7: bonne
1: suivre.
7: Journée.
1: Bonne journée. D'accord. En tout cas, la dame dit, mais il souhaite pas que ce soit... Christopher, ben là, il ne veut pas où ça va, hein, vous faites. Hein. Bon, retenez ça aussi. 02-62-99-12-00, on passe à côté. Freedom, bonjour, allô.
8: Oui, Frankie, comment ça va?
1: Monsieur, bonjour, mais allez bien, ça va, oui.
8: Mais puis reviens vite fait, toi, Isabelle l'a dit, gangalo, là.
1: Oui, oui, la gangalo, l'expression, la gangalo, petit cosmant.
8: Dans le roncoq, qui dit ça, bon, la gangalo.
1: Ah oui, tout à fait. Roncoq, oui, les vrais.
8: Roncoq, après inverse mon nom, quand même, d'affaires, on retourne des faire un petit lacrosse, comme dit ça là, quand il dit honnêtement, mais de toute façon, il dit la gagne la pète.
1: Comment ça?
8: Ben oui, quand la gagne la pète, c'est comme une gagne l'eau-même.
1: C'est pas. La gagne la pète, la gagne galop, non, parce que, vous connaissez quoi, monsieur, quand on dit ça? Merci pour l'expression, parce que c'était fini oublié jusqu'à. Moi, m'y voit plutôt, la frousse, gagne la pète, gagne la frousse, la pris peur.
8: Mais c'est ça, il y avait pire, il a pourri.
1: Ah ouais, mais gagne galop, c'est gagne totachement, pas pareil, hein.
8: Ah oui, gagne galop, gagne totachement, ça, monsieur.
1: Ah, c'est pas de la peur, là, hein, c'est vraiment le coup, hein.
8: Ah, ben moi, quand j'ai gagné la pète, la première fois, il a gagné, il me dirait, il a gagné la pète, il a pourri, il a parti.
1: Ouais.
8: En fin de compte, il a gagné, il a pas gagné deuxième, il a couru, il a parti.
1: Ah ouais. Mais tu sais, ça là aussi, il fait longtemps que t'es pas content de ça de là aussi, hein.
8: Ah, mais ça, c'est un gagné la pète, oui. Après, madame, deux exemples, quoi. Il fait longtemps, les femmes grand-mères, t'as dit ça. Bah, il y a tout de suite la même. Longtemps, il y a comme ça. Fou coup de pioche, terrain, mais pas où. Isabelle, elle connaît tout ça, les.
1: C'est quoi, fou coup de pioche?
8: Fou coup de pioche, terrain, mais pas où.
1: Fou coup de pioche, terrain, mais pas où.
8: Voilà, ça c'est le premier, un des amis, c'est Yahoo, il y a où comme ça, fou malheur d'autres familles avant papier brûle.
1: Fou malheur d'autres familles avant papier brûle.
8: Oui, on a mon numéro de téléphone, si personne n'a pas trouvé, moi Yahoo, que c'est Vidia.
1: Heureusement, aux auditeurs, hein. Ok, merci monsieur.
8: Allez, bonne journée, au revoir.
1: Bonne journée, au revoir. Alors, envoyez-nous deux minutes, non, 0262, ça correspond ça, 0262 99 12 00. Allô, bonjour.
9: Oui, bonjour.
1: Bonjour, madame.
9: Voilà, pour la personne qui doit quitter le poste définitive.
1: Oui.
9: Mamie pense que madame Hodge qui s'en va en retraite.
1: Ah, c'est vrai que madame Hodge fait partie de Freedom, ça c'est vrai. Alors, est-ce que c'est madame Hodge qui part à la retraite?
9: Pour moi, oui.
1: Ça mérite réflexion. Mais madame Hodge est déjà à la retraite, hein. Je ne sais pas combien de fois il va le faire.
9: Mais oui, voilà, elle va quitter son poste définitive, elle va aussi reposer.
1: Oui, elle a besoin, comme nous toutes d'ailleurs, on a besoin de reposer, hein, même sans aller à la retraite. Mais madame Hodge aime tellement Freedom, il demande à moi s'il va quitter Freedom. Je ne connais pas, mais peut-être aussi, oui. Pourquoi pas?
9: Oui, voilà. Pour moi, oui. Pour moi, c'est elle.
1: Vous pensez à madame Hodge?
9: Oui.
1: D'accord. Madame, à la mi-journée, la réponse.
9: Voilà. Merci beaucoup. Au revoir.
1: Merci à vous. Au revoir. Ah, madame Hodge, 0262 99 12 00. Allô, bonjour.
10: Bonjour.
1: Oui. Bonjour, madame.
10: Pour moi, gagner galop, c'est gagner mauvaisement.
1: Ah, ouais. Oui, non, mais c'est vrai, en plus.
10: Dans tous les sens du terme, quand par exemple, votre parent l'attrape, ou la femme, ou une baisse, pour faire une affaire, donc la gagne galop. Et quand ça va jouer au football, ou la paix, elle doit gagner galop. Comme ça, dans tous les sens du terme. Après, il saute du coq à l'âne.
1: Oui.
10: Je ne sais pas qui ça y ça va, mais il ne part pas. Mais il espère que c'est pas où.
1: À quoi ça tu penses à moi?
10: Non, mais ça tu veux aller, ça va, mais...
1: La question n'est pas...
10: Fait partie, la voix, le... Ça fait partie des murs des fruits d'amour.
1: Oui, mais la question, ce n'est pas qui sait ça pas, c'est qui sait ça pas.
10: N'y parie pas.
1: La question, c'est qui sait ça va et non pas qui sait ça pas.
10: Bonne question.
1: C'est mystère, hein, sacré mystère. Hein.
10: Oui, après, bon, s'il y a trop mieux ailleurs, hein, mais ça va. Hein.
1: Ah ben oui, ben madame, oui, la vie continue aussi. Hein.
10: Voilà.
1: Ouais. Il faut penser à son demain. Ben merci pour ce soutien, madame. Bonne journée à vous. Peut-être aussi, mais ça va. Peut-être, mais ça va pas. Peut-être, madame, ça va. Peut-être, il dit ça va pas. Peut-être, Christophe, ça va. Ou bien, il dit ça va pas. Peut-être. Mais Nanine, ça va aujourd'hui. Ça, par contre, messieurs et certains, qui ça il est, c'est la question du jour, quand même. Freedom, 0262 99 12 00. Bon, on revient vers vous dans un instant, puisqu'il sera bientôt l'heure de retrouver les informations avec la 2PRL. Je vous ai donné le montant de la cagnotte pour le free de Mion tout à l'heure. Hein. Vous avez bien noté quelque part. Hein. Donc, rendez-vous à 7h15. Nous vous souhaitons bonne chance et la prudence sur les routes toujours. 02 62 41 51 51. 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
11: 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Bonjour à toutes, bonjour à tous. La rentrée et la course à la présidentielle bien lancée. Gérald Darmanin confirme son soutien à Édouard Philippe. Gabriel Attal en déplacement à Châlons-en-Champagne tacle la campagne de l'ancien Premier ministre, évoquant des idées d'il y a 20 ans. De son côté, Olivier Faure a officialisé sa candidature sur le plateau du JT de TF1. Mon obsession, c'est que nous ne finissions pas avec l'héritière de la dynastie Le Pen à l'Élysée l'année prochaine, a déclaré le premier secrétaire du PS. Dominique de Villepin a mentionné lui vouloir participer à l'élection également. Il recherche ses 500 parrainages. Dans l'actualité également, les recherches se poursuivent au Népal après la coulée de boue dévastatrice. Le dernier bilan fait état de 797 morts côté chinois et népalais. Plus de 3000 personnes restent portées disparues, dont 4 Français. À ce naufrage maintenant proche des côtes turques, sur le territoire indépendant de Chypre du Nord, un navire qui transportait 267 personnes a coulé. 172 passagers ont été sauvés selon les secours. 7 personnes sont décédées. 23 restent portées disparues. Le capitaine et les membres de l'équipage ont été placés en garde à vue selon les autorités turques. Sur le plan administratif maintenant, dernier jour pour les sinistrés des incendies de l'été en Gironde, dans les Landes et le Var, pour remplir les documents pour leurs assurances. Ils ont jusqu'à ce lundi soir pour transmettre leur déclaration de sinistre, délai qui avait été exceptionnellement allongé. Le foot pour terminer, deuxième journée de Ligue 1 ce week-end. L'AS Monaco confirme en ce début de saison, prenant la tête du classement provisoire. Les Monégasques l'ont emporté 2-0 contre l'OM avec un doublé de Paris Brunner. Autre doublé pour Esteban Le Pôle du côté de Rennes. Victoire de son équipe 3-2 contre Le Mans après un match intensif. Le Paris FC a gagné également 3-0 face à Nice. Et puis en volley, l'équipe de France féminine éliminée de l'Euro. Les Françaises jouaient contre la Grèce en 8e. Elles ont perdu 3-0, passant totalement à côté de leur match. Très bon début de semaine à tous.

0: ça c'est mon passage préféré, ça.
1: Je le répéterai pas.
0: Viens ici.
1: Veux-tu venir ici?
0: Foulcan, viens ici. Ouais, il a appelé son chien Foulcan en plus. Nino Ferrer en ce moment, Mirza, ça se passe sur Freedom 2. Harry Payette dans quelques instants sur d'une guitare. 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

0: Freedom, la suite de vos appels 02 62 99 12 00 pour les coups de cœur, les coups de gueule, les messages importants. Et puis vous rappelez, hein, j'en profite également, vous rappelez le sujet du baromètre ce matin. On va parler de rêves prémonitoires. Certains disent avoir rêvé d'accident, d'avoir rêvé d'un décès, d'avoir rêvé d'un cyclone. Et au final, les choses se produisent par la suite. Alors, hasard, intuition, don ou message, est-ce que vous avez déjà fait un rêve qui annonce le futur? 02 62 99 12 00, on aimerait avoir vos témoignages ce matin sur notre antenne. Freedom 02 62 99 12 00, une question a été posée là, enfin du moins je vous ai annoncé le départ de quelqu'un qui travaille à Radio Freedom aujourd'hui, lundi 31 août, qui selon vous va donc nous quitter aujourd'hui? Ben voilà, 02 62 99 12 00. Allez, on continue avec vous. Le prix du riz, on en parlait également. Le prix de l'essence à venir également dans le courant de la journée. Du carburant, ça augmente à partir de demain. Freedom, allô, bonjour.
1: Bonjour, monsieur Francky.
0: Bonjour, madame.
1: Monsieur Francky, vous avez passé une chanson jeudi.
0: Oula.
1: À 5h41, Hervé Himard.
0: Hervé Himard,
1: oui. Je veux savoir le titre, s'il vous plaît.
0: Alors, on va y avoir dans la journée de jeudi dernier, oula, alors.
1: Oui.
0: Alors, c'est Gégé, justement, qui nous avait appelé depuis Saint-Pierre et qui avait demandé cette chanson.
1: Oui.
0: Et vous dites à moi quoi, là, Hervé Himard?
1: Oui.
0: Alors, attendez un petit coup, mais ça va rôder. Parce que je me souviens très bien avoir passé cette chanson de Hervé Himard. Et si mes souvenirs sont exacts, il avait une histoire de cœur là dedans, hein, c'est ça?
1: Je pense bien.
0: Mm-hmm. Alors écoutez un petit coup, madame, et dites-moi si c'est bien cette chanson que j'ai passée sur notre antenne. Ça.
1: Oui, les mêmes. Allez,
0: la même. Hervé Himard qui interprète « Mi donne à tout et grand cœur ».«
1: Donne à tout grand cœur ». Et voilà. Après, « Mi donne à tout et grand cœur ». Merci.
0: Voilà.
1: Et après, merci pour « Just Turner Human ».
0: Ah oui, aussi.
1: Ah,
0: oui.
1: Ça, c'est bien.
0: Oui, oui.
1: Et quand je mets ça à mes petits-enfants, ils demandent « C'est quoi cette musique, la diarrhée, mamie ?» J'ai dit « Ben, va écouter PL, va écouter tes trucs à toi, moi, j'écoute le mien ».
0: Ah, chacun sa musique, hein, ça, c'est
1: oui,
0: vrai. Hein.
1: Voilà. Ouais. Et après, je voudrais dire mes sincères condoléances à Madame Espel de Camélia.
0: Oui.
1: Pour sa nièce, Madame Dominique Joubert.
0: Ah, Dominique Joubert est la nièce de...
1: Oui, la femme de Fred.
0: D'accord, d'accord.
1: La femme, voilà.
0: Une grande dame qui nous a quittés.
1: Ah
0: hein.
1: Oui, ah oui. Moi, j'ai un souvenir de cette dame-là. Quand Jean-Paul II est venu à La Réunion, c'est elle qui a fait la chorale.
0: Oui, tout à fait, tout à fait. C'était du côté de la Trinité, oui.
1: Oui, oui, oui, c'était magnifique, quoi. Tati, courage, courage. Je sais qu'elle écoute la radio, là. J'ai dit, Tati, courage, courage.
0: Voilà. Eh bien, merci beaucoup.
1: Voilà.
0: Merci pour cette pensée. C'est la dame de Belle-Pierre, là, hein, c'est ça?
1: Oui, oui, Marie-Hélène de Belle-Pierre. Et là, il y a ce panneau, M. Francky.
0: Ah, voilà.
1: Ma fille ne veut depuis 3h30 du matin pour regarder.
0: Eh ben, merci à vous de continuer à vivre avec nous l'antenne, à faire voilà. Vivre cette antenne. Bonne journée à vous.
1: Freedom, il est avec Freedom.
0: Merci de votre fidélité.
1: Après, il ne veut, il bascule sur... Comment? Freedom 2.
0: Freedom 2.
1: Voilà.
0: Voilà, en musique
1: et
0: aussi, c'est bien.
1: Les handicapés de l'île de la Réunion, du monde entier, bisous.
0: On vous embrasse, à bientôt. Au revoir.
1: Merci, au revoir.
0: Jean-Paul de la Réunion, c'était à la fin des années 80. Vous vous en souvenez encore? C'était au début du mois de mai, d'ailleurs. 1er mai, la fête du travail. 02 62 99 12 00. Frida Malo, bonjour.
2: Allô, bonjour. Ben, c'est vous, ça dit ça va, hein? Ben, c'est, il peut dire le nom?
0: Bah, bien sûr, bah, si vous connaissez, dites toujours.
2: Non, mais je n'ai pas trop sûr.
0: Ah ben, moi non plus.
2: Et c'est pas Laurine?
0: Mais madame, Laurine est déjà partie, monsieur, dame. Laurine est déjà...
2: Je vais partir?
0: Laurine? Elle est déjà partie.
2: Ah, ça dit ça va, alors?
0: Nous nous parle N qui termine aujourd'hui.
2: Ah, d'accord, mais j'ai pas compris.
0: Ah oui, oui, il y a quelqu'un parmi nous qui termine aujourd'hui. Mais aujourd'hui, lundi 31 août 2026.
2: Ah, d'accord, d'accord. Bonne journée.
0: Bah, merci, madame. Bonne journée également. Ah, ça fait réfléchir, hein. Freedom 02 62 99 12 00. Freedom, bonjour, allô?
3: Oui, bonjour, monsieur Francky.
0: Bonjour, madame.
3: Oui, moi, c'est monsieur Bobby.
0: Monsieur Bobby, qui serait sur le départ, selon vous? Mmh. Mais confirme pas tout de suite, hein, parce que la dativeur donne des avis.
3: Oui.
0: Et qu'est-ce qui vous amène à penser que c'est Bobby sur le départ, là, comme ça, tout d'un coup?
3: Bah, comme ça, il me dit peut-être c'est par rapport à la retraite, son âge, que je sais pas.
0: Ah ouais, c'est vrai qu'on ne pense pas à cette histoire de retraite et d'âge aussi, hein, c'est vrai. Il y en a ça aussi.
3: Et voilà.
0: Oui, c'est vrai que la retraite, ça peut annoncer un départ aussi.
3: Et oui.
0: Donc, déjà, il y a les choix professionnels qui vous amènent à partir.
3: Oui.
0: Mais il peut y avoir aussi la retraite.
3: Oui.
0: C'est pas faux. Madame, merci pour cette idée.
3: Merci à vous, monsieur Francky. Bonne journée à vous.
0: Bonne journée, à bientôt. Au revoir. 0262-99-1200. Freedom, bonjour. Je sais pas d'ailleurs, Bobby, il est pas à l'âge de la retraite, vous faites, si, déjà. Freedom, bonjour, allô?
4: Ouais, bonjour, Francky. Bonjour, toute la réunion.
0: Oui, bonjour, monsieur. Oui?
4: Voilà, moi, je pense que c'est où il doit partir.
0: Et pourquoi vous pensez à moi aussi ou
4: Non, parce que je sais pas, mais dit peut-être que Charles Villet a gagné place pour Barbin, TF1. Hein.
0: Ah, pas TF1, Europe 1. Ou sur Europe 1.
4: Oui. Europe 1, ouais.
0: Ouais, on en avait parlé, mais il n'a pas marché, bah, ça n'a pas fonctionné.
4: Ah, d'accord.
0: Ah, ouais. On aurait aimé, hein. Mais non, ça n'a pas marché.
4: Non, mais en plus que ça, bon, sans vouloir te flatter, mais je pense qu'on a les compétences pour Europe 1, quoi.
0: Des compétences pour Europe 1?
4: Ouais.
0: Vous souhaitez ça où?
4: Non, mais je sais pas, comment dire ça, ben, vous gagnez bien, discute avec les gens, vous parlez bien le français. Voilà, on a les compétences, quoi, pour suivre, quoi.
0: Ben, vous m'irez de la même, non?
4: Ben, je sais pas, ben, si vous gagnez, je sais pas, ben, tout le monde a le droit de postuler, Francky.
0: Ben oui, mais alors, c'est
4: un poste mieux payé.
0: Ah oui. Ah ouais, il faut pas cracher dessus, enfin, ça c'est vrai.
4: Ils jouent quand même parmi les meilleurs Français aussi, hein.
0: Oui, c'est vrai qu'ils sont bien cotés, enfin, ils sont bien choyés. Non, mais mi-temps de pensée, parce que tout souvent on entend, dès qu'un monde a des compétences, ça va à des hauts travail.
4: Ouais.
0: Ah bah bon, ben bah, si à chaque fois le gars est bon, lui ça va, pas bon.
4: Pourquoi pas, en même temps c'est l'expérience du métier, quoi.
0: Ah oui, ça, ce côté-là n'est pas négligeable, oui, l'expérience du métier. Ouais. Partir pour un temps, alors, pas pour tout le temps.
4: Ouais, bon, en tout cas, bon, si M. Damois est en retraite, ou bien si vous êtes ailleurs, ben, vous êtes une bonne réussite, hein.
0: Merci beaucoup.
4: Allez, ben, sur ce, bonne journée.
0: Bonne journée. Ah non, mais ça me fait plaisir de vous entendre parce que vous êtes en train de rôder, là. Qui ça, il quitte la radio, là, aujourd'hui, là. Qui ça, il ça va où, ça? 0262-99-1200. Frida Malo, bonjour.
5: Allô, bonjour.
0: Oui, bonjour.
5: C'est Madame Ode.
0: Madame Ode qui serait sur le départ. Et pourquoi Madame Ode?
5: Ben, c'est à cause de la fois, elle dit qu'elle n'est plus capable de faire et elle est partie.
0: Ah, Madame l'a dit quoi? Il n'est plus capable de faire?
5: Merci.
0: Madame Ode l'a dit qu'elle n'est plus capable de faire? Ou un malentendu?
5: Ben, allez.
0: Un petit madame dans la race comme allez, ça là? Merci madame. Vous avez fini d'entendre Madame Ode dit qu'elle n'est plus capable de faire ça? Dans, rêve prémonitoire. Allez, 0262 99 1200. Freedom, bonjour, allô.
6: Allô, bonjour.
0: Bonjour, madame.
6: Bon, je suis pas trop sûr.
0: Oui.
6: Je pense que c'est Dominique.
0: Dominique.
6: T'es chez vous?
0: Qui fait la nuit là?
6: Oui. La nuit, oui, standard, micro.
0: C'est ça. Oui, c'est la nuit.
6: C'est ça.
0: Et pourquoi voilà. Vous pensez à lui? Il est fatigué, le pauvre, ou quoi?
6: Ben non, il n'est pas fatigué. Mais il doit partir.
0: Il doit partir?
6: Il part pour d'autres choses.
0: Ah, pour de meilleurs horizons?
6: Oui, voilà.
0: Ah, j'avais pas pensé à Dominique. Pourquoi pas? Ouais, Dominique.
6: Dominique.
0: Ok, la réponse à la mi-journée.
6: D'accord.
0: Merci, madame.
6: C'est vrai, ça?
0: Qu'il y a quelqu'un qui part?
6: Mais pense, hein,
0: c'est... Ah non, ça c'est acté.
6: Pour d'autres choses, s'il vous plaît.
0: Oui, non, mais ça c'est acté. C'est sûr et certain, il y a quelqu'un qui part.
6: Bon.
0: La question, c'est qui?
6: Ah. Mais j'ai pensé à Dominique.
0: Oui, j'entends ça. Vous pensez oui, à Dominique.
6: Parce qu'il part pour d'autres choses.
0: D'accord.
6: Oui.
0: Venez-nous la réponse à la mi-journée, comme je vous le disais.
6: D'accord.
0: Madame, allez. Bonne journée, à bientôt.
6: Au revoir.
0: 02 62 99 12 00. Frida Malo.
7: Allô, oui, bonjour.
0: Bonjour.
7: Ça va, Francky?
0: Oui, ça va très bien.
7: Alors, moi, je pense que c'est Eric.
0: Eric qui... Bah, il était là hier soir, non?
8: Non, parce qu'il a fini un gros coup de galop.
0: Oui, c'est vrai que c'est le petit croisement grand moment. Bah, il est hier en quand et pas rentier ailleurs?
8: Oui.
0: Bah, il est rentier à l'histoire d'aujourd'hui?
8: Non, mais alors, bon, ça c'était pour la petite blague.
0: Ah bon?
8: Mais moi, c'est Sébastien, moi.
0: Et pourquoi Sébastien?
8: Parce que lui, ça fait une carrière internationale dans la chanson.
0: Une carrière internationale.
8: Ah oui, carrément. C'est un trop bon chanteur, ça.
0: C'est ça notre problème. Dès que les bons, il faut y, ça va.
8: Attends, peut-être épanouir dans un domaine et revenir pour mieux régner après. Hein.
0: Ah, ça, c'est un beau parcours, ça. Partir pour mieux revenir.
8: Eh ben, voilà. Mais, et après, n'aurait une note, hein, Héloïse. Elle ferait une grande carrière aussi dans le journalisme.
0: Héloïse qui pourrait être celle qui part aujourd'hui?
8: Bah écoute, tant qu'à faire des pronostics, hein, c'est comme le comment ça? Le quintet de Thierry Léger, ça.
0: Oui.
8: Donc voilà. Et en dernier, ça serait Soukaina.
0: Et pourquoi Soukaina? Alors parce que finalement, une grande carrière journalistique pour Héloïse, carrière internationale pour Bastien, et Soukaina, c'est pourquoi?
8: Ben parce que peut-être elle aussi elle a faire une carrière internationale, mais elle un peu plus orientée sur toutes les populations.
0: D'accord. Ben dites donc, vous avez la suite dans les idées, les auditeurs. Hein. Merci beaucoup, madame.
8: Oui, ah, ou pas, pas ou hein.
0: Ah, qui savait qu'on est? La réponse tout à l'heure.
8: Oui. Allez, bonne journée.
0: Allez, à bientôt, au revoir. Ah ben, il connaît pas encore. Enfin, nous connaît. Mais Azote ne te connaît pas encore. 02 62 99 12 00, Frida Malo.
9: Oui, bonjour.
0: Bonjour, monsieur.
9: Oui. Ah, moi, je pense que c'est Thierry, ça va.
0: Thierry, l'animateur?
9: Oui, Thierry.
0: Thierry Robert.
9: Thierry Robert.
0: Voilà. Oui. Et pourquoi Thierry Robert, il partirait?
9: Parce que je pense qu'il serait temps pour lui de partir, tout simplement.
0: Il serait temps de partir? Bonne raison, ça.
9: Oui.
0: Vous quittez pas un travail parce qu'il serait temps de partir, monsieur, ou c'est pas vous-même?
9: Oui, c'est vrai. Non, mais je pense que tout simplement parce que et ça va retourner aller vers ses obligations.
0: Ah, vers la politique, par exemple, vous pensez? Ou professionnel?
9: Par exemple.
0: Politique deux. Ou professionnel?
9: Les deux.
0: Politique et professionnel.
9: Voilà.
0: Ah, peut-être, oui, ça, c'est assez logique quelque part. Bon, quoique il n'a pas abandonné non plus, hein, ni la politique, ni la profession, mais enfin.
9: Non, mais il va concentrer un petit peu plus.
0: Un peu plus se concentrer.
9: Voilà.
0: Ouais, d'accord. Thierry.
9: C'est bon?
0: C'est bon pour moi?
9: Allez, bonne journée.
0: Allez, bonne journée. Il serait temps de partir. Oui, ben, on quitte pas un travail parce qu'il serait temps de partir. Ah, ça, c'est vrai qu'on passe alors. Bon, je suis garde de patron. Petit patron, il est temps de partir, mais ça va, mais quitte mon travail. Ah, bon, Frida Mignon, allez, on passe à autre chose là pendant quelques minutes. On arrive chez vous dans quelques instants. Le temps de composer votre numéro de téléphone. Et je l'espère vous avoir en ligne. Ah, ce sont des moments qu'on apprécie beaucoup, hein. D'entendre notre appel décroché pendant le Frida Mignon. C'est le rêve de l'animateur. Oui, on parlera de rêve prémonitoire tout à l'heure, oui, effectivement. On est chez Frédéric au tampon, tiens, dans l'allée horloge. Ouais, il faut se remettre à l'heure aussi. Hein. Alors, y a-t-il quelqu'un pour décrocher le téléphone par là-bas?
10: Allô?
0: Wow, bonjour madame, c'est Radio Freedom.
10: Bonjour.
0: Vous connaissez Radio Freedom, madame?
10: Oui, m'y connais.
0: Ah, ben bah, super ça. Ah, madame, il vient chez où?
10: Là.
0: Ça même, il vient pour ça même là. Quel est le montant de la cagnotte, s'il vous plaît?
10: Il m'a pas écouté.
0: Alors, plus de 200 euros, essayez quand même.
10: 262.
0: Plus.
10: 267.
0: Plus.
10: 273.
0: Plus.
10: 277.
0: Plus.
10: 282.
0: Combien vous avez dit en dernier?
10: 282.
0: Oh, madame! Votre prénom, c'est comment?
10: Manuela,
0: 283 euros dans la cagnotte, Manuela.
10: Ben oui, alors.
0: De quoi l'arrivée? Écoute plus Frida, bien plus nous?
10: Si, il m'écoute, mais quand il travaille, ben m'a pas trop le temps.
0: Mais non, ben quand on travaille, on met la radio, hein, ou on entend ça qu'il dit.
10: Ouais, ben il gagne pas.
0: Oui, il gagne pas, il écoute en même temps, il travaille?
10: Ben gagne pas.
0: Vous travaillez coups de oreilles, Manuela? Bon.
10: Oh là là, ben oui. Mais c'est la première fois que Frida vient chez moi.
0: En plus, c'est la première fois. Bon, je note au passage que vous n'êtes pas une bonne élève. Hein.
10: Ça me dit mal écouté, mais comment écouter tes 262, on dirait.
0: Eh ben, exact. Exactement. Ben, oui. Eh ben, juste après ça, après samedi, midi. Le montant de la cagnotte qui a été donnée, c'était 283.
10: Ah ben là, c'est pas pour moi là.
0: Ah ben oui, parce que vous la démarrez à combien déjà?
10: 262.
0: Ben oui, ben c'était le montant de la cagnotte de samedi midi, donc il pouvait pas être à 262 encore ce matin.
10: Oui.
0: Ah, on a manqué du jote là, ma chère Manuela. Hein.
10: Ouais.
0: Bon, saluez Frédéric pour nous.
10: Pas non plus, hein.
0: Oui, une prochaine fois avec une meilleure cagnotte.
10: D'accord, oui.
0: Ce sera avec plaisir.
10: Merci.
0: Bonne journée, à bientôt. Au revoir.
10: Au revoir.
0: Bon, elle n'a pas décroché la cagnotte, mais, peut-être une prochaine fois. Pour vous les auditeurs, prochaine cagnotte, prochain rendez-vous, 8h15, et vous notez 301 euros dans la cagnotte, la prochaine cagnotte, 301, 301 euros, nouvelle cagnotte du Frais de Million, le rendez-vous calé aux environs de 8h15. Je vous rappelle que dans le baromètre ce matin, nous allons parler des rêves, parler de rêves prémonitoires. Alors, entre ces rêves que vous faites et ce qui se passe après, il y a parfois pas simplement une coïncidence, mais exactement ce dont vous avez rêvé. Alors, est-ce que c'est un pur hasard? Est-ce que c'est une intuition? Ou est-ce que c'est un don? Ou est-ce que quelque part on vous passe un message? Avez-vous déjà fait des rêves qui annonce le futur? 02 62 99 12 00. Vos témoignages et vos réactions juste après le journal de 7h30 au 02 62 99 12 00. Freedom. Allô, bonjour. Allô? Oui, bonjour.
11: Oui, bonjour, monsieur Francky.
0: Bonjour, madame.
11: Un petit message aux parents que les enfants, ils roulent en trottinette, là.
0: Oui, madame, mettez bien le téléphone parce que vous avez un message pour les parents, ça a l'air d'être important, mais mi-entend ou mal. Alors, dis-moi l'essentiel rapidement, comme ça m'y répète, parce que je ne pense pas que les auditeurs entendent correctement.
11: Écoutez, sur la route Marmaille, entre Tinette, la poêle de protection, il n'y a pas de casse. Les Marmailles passent au milieu. Comme il y a au milieu, c'est...
0: Entre les voitures, madame?
11: Voilà, au milieu. Alors, il est extrêmement dangereux quand on croise une Marmaille comme ça sur la route.
0: Sur quelle portion de route vous avez croisé à Marmaille, madame, justement, en fait, des Marmailles ou des personnes à trottinette au milieu de la route? Sur quelle portion?
11: Sur la possession.
0: D'accord. Bon, je vous demande ça pour attirer l'attention des parents, justement, du côté de la possession, puisque vous dites qu'il y a des Marmailles qui passent au milieu entre les voitures.
11: Oui, oui.
0: Et en plus, ils n'ont pas de protection. Ça, c'est le top,
11: non.
0: Ça.
11: Et le casque, c'est très, très important, hein. Je sais pas si... Quand on a des contrôles, hein, je sais pas, hein. Mais les parents, hein, un peu, tu jettes à la tête, s'il vous plaît, parce que...
0: Ben oui, mais... Est-ce que c'est pas le Marmaille qui n'en fait qu'à sa tête également, à vouloir circuler sans casque?
11: Tous les jours, nous croisons sur la route, hein.
0: Oui.
11: Et Marmaille, là, pour la protection, il n'y a pas de casque. Et la façon, il roule, là. Et là, ils viennent croiser, là. C'est au milieu de la route.
0: Ouais.
11: Ouais, les dangereux, hein. Et concernant le baromètre vite fait, ben, c'est mon cas. Et comme disait la dame, là, que m'a entendu dans le journal, là, les bruits, les pénibles, les difficiles à vivre.
0: Alors, je rappelle, quand vous dites que c'est mon cas, on parle des rêves prémonitoires, donc du coup...
11: Oui.
0: Vous faites des rêves qui se réalisent par la suite.
11: Oui. Pas forcément des rêves. Pas rien que des rêves.
0: Hein, c'est quoi?
11: Ça peut être la pensée.
0: Ah, juste penser quelquefois?
11: Ouais, penser et y arrive. Hein.
0: Mais alors, comment vous vivez avec ça tous les jours? Parce que vous dites que, comme la dame, là, ça vous pèse. Comment vous faites pour... Je sais pas s'il faut dire supporter, mais... Comment vous faites pour avancer quelque part?
11: Ben, là, pour le choix, c'est avec. Et moi, là, on parlait un peu autour de moi. Mmh. Et m'a fait des recherches aussi, hein. Mais comme ça, tu dis, comme on l'a entendu de la dame, là, c'est un don. C'est vraiment un don. Mais après, il faut vouloir vivre avec parce que c'est pas facile.
0: Mais alors, est-ce que ce don dont on parle, là, vous le mettez au service des autres
11: À moi, mon cas, non, du tout. Parce que pour le peu que moi, Nina, il fatigue à moi. Alors, moi, on a vécu des choses. Un enfant féminin, on ne peut pas les choses. Moi, la fille n'arrive qu'elle. Hein, il connaît comment il est chez lui. Il connaît qui vit là. Mm-hmm. Il connaît ce qui s'est passé. Et quand on a vécu ce moment-là, moi, qui devrais avoir, on va dire, 10 ans, 9, 10 ans, 10 ans. Je me souviens plus trop, 10, 11 ans, on va dire, comment je ne connais plus.
0: Oui.
11: Mais moi, je suis encore jeune, et la fatigue à moi, parce que moi, je n'ai jamais mis sur les lieux, et moi, je connais comment les dire.
0: Et... C'est-à-dire qu'en arrivant, on a constaté que les lieux pour vous étaient déjà un lieu connu.
11: C'est un lieu que moi, j'ai déjà mis, et moi, je n'ai jamais. Et que ça s'est fait se passer, moi, j'explique ça à quelqu'un, moi, j'ai dit à la personne. Ça arrive, ça. Il
0: est arrivé
11: vraiment.
0: Et madame, quand on parle de dons, enfin de rêves, de pensées comme ça, ce sont parfois des choses heureuses ou malheureuses, ou alors que des choses malheureuses, justement ?
11: Les deux. Et le plus difficile, c'est quand on perd quelqu'un de la famille. Il vient en rêve. Comme si la dame, là, elle est comme ça. Et pas que ça, monsieur Fontien, catastrophe. Moi, les tsunamis, tout ça, moi, la rêve, ça, moi, sans connaître, c'est quoi? Quand on voit la mer rejoindre, moi, rêve que ça, la mer rejoindre la montagne. Et tu vois les gens qui courent. Ben, c'est avec le temps, là, moi, la mer, ben, c'est ça, c'est un tsunami, moi, la rêve, ça. Et on comprend pas, où on fait avec.
0: Ouais. C'est ça qui est terrible, c'est ne pas comprendre.
11: Oui, mais les prix, c'est un don. Hein. Il y a des gens qui travaillent là-dessus, mais à moi, je ne peux pas.
0: Vous n'avez un don, mais vous refusez quelque part ce don, c'est ça?
11: Ah, bien sûr, parce qu'il est facile. Ça fait... Moi-même, je ne peux pas expliquer. Il y a tellement d'affaires, je ne peux pas expliquer.
0: Madame, en tout cas, merci beaucoup, parce que dommage, hein, on vous entend pas très bien, mais on a entendu l'essentiel, hein, du coup. Merci encore, ce sera le sujet du baromètre ce matin, puisqu'on parlera des rêves prémonitoires. Justement, vous, est-ce que vous avez déjà fait un rêve qui s'est par la suite réalisé? Ou avez-vous juste des pensées qui font que vous vivez dans la réalité par la suite? 02 62 99 12 00. Un appel à la vigilance, un appel aux parents également, à lancer cette dame vos marmailles en trottinette là sans protection qui circule entre les voitures du côté de la possession. Faut peut-être en parler, hein, justement, avec vos marmailles là, voir un petit peu s'ils ont le bon comportement sur le réseau routier. 02 62 99 12 00. On peut en parler avec vous les parents, et puis pour signaler les dangers, eh bien 02 62 41 51 51. On va marquer la pause. Dans quelques instants, le journal de Christophe Damour, et ensuite le baromètre, où on parlera des rêves prémonitoires. Donc...

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8: Freedom, voici maintenant les informations. Le point sur l'actualité avec vous, Christophe Damour, bonjour.
9: Bonjour Francky, bonjour à tous.
8: Un week-end plutôt chargé sur les routes avec encore des alcoolémies et des permis retirés, Christophe Damour.
9: Oui Francky, en matière de sécurité routière, un week-end chargé sur les routes. Police et gendarmerie ont relevé pas moins de 175 infractions, dont 30 alcoolémies et 9 conduites sous stupéfiants. Au moins 18 permis ont été retirés ce week-end.
8: À l'étang Salé, la fermeture administrative de la boulangerie Le Saint-Honoré suscite des réactions.
9: Oui, après la fermeture du Saint-Honoré à l'étang Salé pour manquement sanitaire grave, l'opposition municipale réclame maintenant des contrôles élargis. Elle demande de vérifier si des marchandises ou circuits de distribution sont partagés avec d'autres sociétés liées à son dirigeant.
8: À la cour d'assises s'ouvre ce matin une sordide affaire de corps calciné.
9: Oui, et dans le box des accusés, ce sont Ibrahim Bourourani et Adeline Rakaille, un couple qui est jugé pour la mort en septembre 2022 d'Assani Inouzine, décédé dans l'incendie de son appartement. Son corps avait été retrouvé à l'époque complètement calciné. Les deux accusés qui se renvoient mutuellement à la responsabilité seront jugés dès ce matin et le procès va durer 4 jours.
8: Les 6-13 ans font leur retour dans le passeport.
9: Oui, le passeport. Une aide, Francky, de 50€ pour financer une inscription sportive. Pour le dispositif est désormais soumis à un plafond de quotient familial de 699€, ce qui pourrait exclure certaines familles jusqu'ici éligibles.
8: Les rêves prémonitoires, est-ce que ça existe vraiment?
9: Alors, ce week-end, vous avez été nombreux à nous affirmer que oui, témoignages avec des anecdotes toujours plus surprenantes les unes que les autres et des faits qui semblent assez troublants. Des rêves qui permettent de prévoir l'avenir ou même des anges carrément qui veilleraient sur vous.
10: J'ai quelquefois des rêves prémonitoires. J'avais rêvé qu'il y avait un éboulis au niveau de la route du littoral. Le jour venu, je dis à ma mère que non, je ne vais pas parce qu'il y aurait un éboulis. J'ai parlé avec mon parrain, j'ai parlé avec ma marraine et tout. J'avais expliqué, non, je ne vais pas y aller. Je ne veux pas que vous partez parce qu'il va y avoir un éboulis et le bus va être écrasé. Et le jour-là, ça n'a pas manqué. Notre bus a failli se faire écraser par un éboulis. Je ne sais pas, j'ai rêvé en fait de la situation. Je pense que c'est, cette personne-là, elle a un don. Mais après, elle ne sait pas comment l'utiliser. Ce que moi-même je fais, je note mes rêves, les détails que je me souviens en fait, et après faire en fonction dans la réalité, est-ce que ça se rapproche en fait. Ça pourrait l'aider à faire le lien avec la réalité. C'est un rêve avec un code, il faudra qu'elle déchiffre en fait.
11: Moi j'ai un ange, moi, oui. Et sur le fait, moi j'ai fait un accident il y a 20 ans de ça, et moi j'étais à l'hôpital, selon l'homme, elle est venue chez moi dans l'hôpital, dans ma chambre. Et elle était en robe blanche, et elle a demandé, c'est où moi, elle a dit où il fallait tomber pour pas mourir. La protège à moi.
9: Et juste justement, Francky, dans le baromètre de ce matin, nous allons parler des rêves prémonitoires. Certains disent avoir rêvé d'un accident, d'un décès, d'un cyclone. Est-ce que ça s'est réellement produit? Alors, hasard, intuition, don ou message? Est-ce que vous avez déjà fait un rêve qui annonce le futur? Vos témoignages et vos réactions, ce sera juste après ce journal, au 02 62 99 12 00.
8: Malgré l'annulation des dernières élections par la justice, l'Assemblée générale

0: De la Ligue grenonnaise de football s'est tenue hier dimanche.
1: Oui, l'Assemblée générale de la Ligue grenonnaise de football qui s'est tenue hier avec 67 clubs présents. Les comptes et le calendrier des matchs ont été validés, mais aucune nouvelle élection n'est pour l'instant prévue.
0: Et justement, hier c'était la 18e journée de la Régionale 1.
1: Oui, et au classement, Francky, on retrouve l'Excelsior avec 55 points. Deuxième, la Tamponnaise, 55 points également. Troisième, la Saint-Pauloise, 49 points. Quatrième, la Saint-Pierroise, 49 points également. Cinquième, le Saint-Denis FC avec 48 points. Et puis en bas du tableau, on a 12e la Bénédictine, la Sainte-Puisienne, 30 points. Et en dernière position, le FC Bagatelle avec 29 points.
0: Allez, on termine avec cette belle histoire, histoire d'amour bien sûr, l'histoire de Jean-Pierre et Maryse.
1: Oui, Jean-Pierre et Maryse se sont connus dans l'émission Chaleur Tropicale il y a 15 ans de cela. Aujourd'hui, ils fêtent leurs 10 ans de mariage et ils ont tenu à remercier la radio pour leur avoir donné l'opportunité de se rencontrer et d'avoir connu le coup de foudre et à les entendre, l'amour les doux comme de miel.
2: Ben moi, m'y appelle pour mon anniversaire de mariage, comme de quoi ma rencontre ma femme sur Radio Tropicale. 15 ans de rencontre à nous, 10 ans de mariage. M'a dit ma femme, il dit ben, ça fait compte prix d'homme. On a eu contact, ben, on a parti à peu près quoi, au moins 2 mois.
3: Avant de rencontrer à nous.
2: Avec téléphone, avant rencontre à nous.
3: C'est moi, la fouille au cœur, la pour Saint-Denis, pour venir sur Saint-Pierre. Ben, la connaît, la fouille la connaît pas, après ça, qu'elle rencontre pas.
2: Après le week-end prochain, maman, le bon vient.
3: Ben, combien de temps va
2: à un moment donné, j'avais un tourne autour de moi, mais j'étais là, je mange un boulot bien. Comme là, comme il vit pas dans ce chemin-là, mais maintenant en métropole-là, mais ouais, ça baille parce que c'est moi, du coup, au moins.
3: Ah, ben le coup de poudre arrive, c'est bien. Connais, on pense attendre le miel, il vient. Ah, la
2: pour vous
3: la cougar.
2: Tiro de cougar. Donnez son cougar. Ah oui, ben comme je dis, même la moitié c'est doux. Quand le gars pipi quand il fait mal, on a encore de miel. Bah, vous voyez, mais j'irai pas. 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Et grand merci à Freedom.
0: Un sacré couple, là, quand même.
1: Oui, oui.
0: Ils se sont bien trouvés, je pense.
1: Ah, complètement. Et Jean-Pierre le dit maintenant en couple, il préfère désormais éviter les piqûres d'abeilles.
0: Il a mis des abeilles, il a bien raison. Hein.
1: Ouais, ouais. On leur souhaite en tout cas encore plein de belles années de bonheur.
0: 10 ans de mariage, noces d'étain pour Jean-Pierre et Maryse. 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
0: La Réunion coupée en deux, c'est ça, hein?
1: Oui, Francky, avec de la pluie et des nuages à l'est. Et de l'autre partie, de l'autre côté, à l'ouest, le soleil devrait être plutôt généreux. Ce matin, sur la Réunion, au fil des heures, les averses et les nuages feront leur apparition sur les hauteurs. Mais la côte ouest de l'île devrait conserver un bon ensoleillement tout au long de cette journée. Quelque temps. Température 26 de maxi attendu sur le chef-lieu, 18 degrés attendu sur Sillaos et jusqu'à 14 petits degrés du côté du Maïdo ou encore du volcan. Et en parlant de Sillaos, à noter que la route de Sillaos sera fermée la nuit de 20h à 5h. Ce sera comme ça toute tout ce mois de septembre jusqu'au 1er octobre et ce pour des travaux de sécurisation de la falaise au Cap Payanqueux. Réouverture toutefois pendant cette coupure prévue entre 23h30 et minuit.
0: 23h30, minuit, on a une demi-heure pour passer la RN5. Hein. Sinon voilà. Après, vous attirez de là-haut jusqu'à 5h ou bien vous attirez en bas jusqu'à 5h.
1: Exactement.
0: Et ça voilà. D'amour, le prochain rendez-vous, ce sera tout à l'heure à 8h30.
1: Vous avez déjà fait, vous, des rêves prémonitoires?
0: Ma fille de rêver m'était en retard pour aller travailler.
1: Et alors?
0: Ben, m'arrive en retard. Donc, il croyait pas ça.
1: Est-ce que vous croyez que ça existe vraiment? Est-ce que c'est une coïncidence?
0: Ben, c'est ça, justement, qu'il faut déterminer. Est-ce que c'est un pur hasard? Parce que les coïncidences, ça existe, hein.
1: Oui.
0: Voilà.
1: Mais avec tous les témoignages qu'on a reçus hier.
0: Ben, dans le cas de Seattin, c'est plus que de la coïncidence. Ben, la dame qui vient d'appeler, là, justement, avant le journal. Qui dit à partir de la Casa Moon pour la première fois et une fois arrivé sur place, il rend la compte que c'est un lieu qu'elle connaît. Ben ça c'est pas du hasard, ouais, c'est la coïncidence est quand même énorme.
1: Bizarre.
0: Voilà, c'est assez étrange. Oui.
1: On en parle tout de suite. C'est le thème du baromètre 02 62 99 12 00. Bon lundi à tous.
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0: Freedom, voici maintenant votre baromètre. Freedom depuis hier sur notre antenne. Effectivement, on parle d'histoires de rêves prémonitoires. Ces auditeurs qui racontent des rêves qui annoncent un accident, un décès, un événement et qui se réalisent. Ça, c'est quelque chose quand même. Certains parlent même d'un don. D'autres cherchent simplement à comprendre la signification de leur rêve. Est-ce que Zotl a déjà fait un rêve qui annonce le futur? Vos réactions dans quelques instants au 02 62 99 12 00. Écoutez cette auditrice justement nous parler d'un rêve et des prémonitions.
6: Je suis en train de nettoyer la cour. Tout d'un coup, je laisse mon balai. Ma tête défile, mon cerveau défile des trucs. Un accident grave. Je me réveille de là, je dis, oh, c'est quoi le truc là? C'est folle quoi? Et trois jours après, le même endroit, tous les enfants qui étaient dedans, parce qu'ils devaient partir voir une belle sœur de maternité, tout ça. Et, ils ont mis des enfants dedans, mon frère qui conduisait, ma mère à côté. J'ai tout vu comme ça. Après, aujourd'hui, je me rends compte que il faut que je raconte mes rêves. Prémonitoire, ça arrive moins grave.
0: Alors justement, est-ce que vous avez déjà fait un rêve qui s'est réalisé? Pour vous, un rêve prémonitoire, est-ce que c'est une intuition, un message ou un pur hasard justement? Est-ce que ça vous est déjà arrivé? Est-ce que ça vous a déjà fait peur? 02 62 99 12 00, on parle de rêve prémonitoire. Freedom, bonjour, allô?
7: Oui.
0: Oui, bonjour madame.
7: Oui. Je vais vous raconter un rêve que j'ai fait, enfin, il y a quelques années, et qui m'avait beaucoup bouleversée.
0: Oui.
7: Une nuit, j'ai rêvé que le mari de ma voisine et collègue avait eu un accident de voiture.
0: Oui.
7: Et c'était mon mari qui a aidé cette famille. Il a aidé le chauffeur à sortir de la voiture et il a accompagné l'adolescente qui était vraiment bouleversée aussi et commotionnée à sortir de la voiture et l'a fait entrer dans sa mère, chez eux.
0: Oui.
7: Voilà. Et le lendemain matin, il fallait que je racontais mon rêve à ma voisine.
0: Alors madame, patientez un instant s'il vous plaît, juste le temps pour moi d'aller sur la route pour un accident, je reviens vers vous juste après. On prend la direction de Sillaos avec Ludovic pour un accident. Bonjour Ludovic.
8: Oui bonjour, c'est pour signaler un accident motard au sol, route nationale 5, Bois-Neuf-Coco, avant la boucherie.
0: Bois-Neuf-Coco, donc partie basse de la RN5.
8: Voilà, juste après le rond-point Palissade, en montant vers Sillaos, un motard au sol.
0: Oui.
8: Tué en charge par des gens, les pompiers ont été avisés. Et donc il faut faire attention, parce qu'il est en plein milieu sur le terre-plein, et les véhicules qui sont arrêtés sont légèrement sur la droite.
0: D'accord.
8: Donc il y a un bon ralentissement.
0: Lui, il est sur le terre-plein central?
8: Oui.
0: Voilà, d'accord.
8: Avec des gens qui le prennent en charge.
0: Il est conscient, le motard, Ludovic?
8: Je n'ai pas eu le temps de m'arrêter, mais ça m'en avait l'air.
0: Merci. D'accord. Et on peut tout de même circuler, montant et descendant?
8: Oui, on peut circuler, montant et descendant. Il y a un ralentissement montant.
0: D'accord, juste donc être vigilant. Ralentissement voilà. Sans ce montant. Merci pour l'information, Ludovic.
8: Voilà, bon courage à tous.
0: Merci, bonne route, à bientôt, au revoir. 02 62 41 51 51. Freedom Information, auditeur de Freedom 2, on nous signale un accident moto contre voiture. Nous sommes sur cette portion de route de la RN5 partie basse, juste après le rond-point Palissade, sens montant vers la route de Sillaos, motard au niveau du terre-plein central. Ralentissement d'ailleurs dans ce sens de circulation, 02 62 41 51 51. Madame, merci d'avoir patienté. Donc vous disiez le lendemain, il vous fallait raconter ce rêve.
7: Oui, il me fallait raconter ce rêve à mon ami, puisqu'on travaillait ensemble. Et j'avais fini de raconter mon rêve.
0: Oui.
7: Je vois mon mari franchir, là ce n'est pas vrai, je vois mon mari franchir le portail de notre travail et nous raconter que le mari de ma voisine avait eu un accident.
0: Oh là, voilà. Alors, j'ai encore une information, mais je reviens vers vous, mais je veux connaître la suite. Alors là, c'est incroyable cette histoire. On va rejoindre Josian pour un danger du côté de la rivière Saint-Étienne dans le sud. Bonjour Josian.
9: Monsieur Francky, bonjour. Oh. Du coup, je peux signaler une addiction sur une voiture au milieu de la chaussée, on dirait sur la route, il y a quatre voies. La finition de la route, comment ça, la finition le pont Saint-Étienne.
0: Oui.
9: D'accord, le dictionnaire, il est au milieu de la route, et surtout pour les motards, là, en ce moment, dans les embouteillages, ils remontent la file, là. freins sur les corps. Et même pour une voiture, il est dangereux.
0: Totalement, bah, disque de frein, c'est assez imposant quand même. Quel centre de circulation, Josian?
9: Saint-Louis-Saint-Pierre.
0: Saint-Louis-Saint-Pierre, à la fin même du pont de la rivière Saint-Étienne. Hein?
9: Ouais, bah, de toute façon, au milieu de la route, les gens sont obligés de faire un écart parce que le dix, c'est au milieu de la traite blanche, au milieu.
0: D'accord.
9: Du coup, ben, pour un motard, il est très dangereux, et pour une voiture aussi, parce que s'il roule là-dessus, ben, il se place la route directement.
0: Ouais, ça peut se relever aussi, oui.
9: Ouais, donc du coup, on a un morceau devant, un morceau de ce côté, là, un petit peu écabouché, un petit peu partout. Mais il est bizarre, comment un dixion point peut casser cet endroit? C'est sûr, un chape d'un camion, il ne connaît pas.
0: Ouais, plutôt un déchet que tomber d'une voiture en marche.
9: Mais sauf qu'il est mal placé, en fin de compte.
0: Ouais, on va prévenir les automobilistes et prévenir la DRR aussi, oui.
9: Ouais, si Banagan initiait ça, ce serait génial, en fait, d'éviter l'accident.
0: Ok, super. Merci Josian pour l'information.
9: Allez, bonne journée.
0: Freedom, c'était un passé de 44 minutes. Freedom Information, auditeur de Freedom 2, au niveau du pont de la rivière Saint-Étienne, quasiment à la fin du pont, en direction donc de Saint-Pierre, Saint-Louis, direction Saint-Pierre. La présence de disques de frein à signaler sur la 4 voies au niveau de la ligne médiane. Extrêmement dangereux. 02 62 41 51 51. Madame, je reviens vers vous et merci encore de patienter, d'avoir patienté. Votre mari, il a franchi le portail et vous raconte l'histoire. Comment vous avez réagi là? Vous en souvenez?
10: Enfin, j'étais vraiment bouleversée, parce que j'étais encore bouleversée le matin lorsque j'ai raconté ce rêve à mon ami. Et ce que mon mari racontait, moi, je l'avais vécu. La scène, le spectacle, comment il avait emmené l'adolescente chez elle et tout, c'est pour moi, je voyais. J'ai vu le film.
0: Ça doit faire bizarre quand même, hein?
10: Oui. Voilà.
0: Et madame, ça ne vous est arrivé qu'une seule fois, ça ne vous est arrivé?
10: Non, ça m'est déjà arrivé. J'ai déjà rêvé qu'une la fille d'une amie s'était suicidée et qu'il fallait la sauver, mais elle était enfermée dans une maison qu'on ne pouvait pas atteindre. Et quelques jours après, j'ai appris que cette jeune fille s'était suicidée. Dans son appartement.
0: Ah, c'est terrible, ça. Madame, merci en tout cas. Merci beaucoup pour votre témoignage. Incroyable, hein, de se dire que finalement, on rêve et les choses se réalisent quelques temps après. 02 62 99 12 00. Freedom, bonjour, allô?
11: Oui, bonjour, Francky. Bonjour, tout le monde.
0: Oui, bonjour.
11: Voilà, en fait, moi, j'avais rêvé de la guerre.
0: Oui.
11: Et dans l'année qui suit, la guerre a déclenché l'Ukraine contre la Russie, quoi. Après, tout le reste s'est déchaîné.
0: Mais quand vous dites rêver de la guerre, est-ce que au moment où vous avez rêvé, vous avez tout de suite compris qu'il s'agissait de la guerre en Russie, l'Ukraine, ou c'était flou encore à ce moment-là?
11: Non, en fin de compte, là, ce rêve m'a tellement ému que le lendemain, quand je me suis réveillé, j'étais choqué, j'étais sous le choc.
0: Mmh.
11: Et du coup, les gens qui m'ont entouré, ils m'ont demandé pourquoi tu es comme ça, tu as cette mine-là, quoi. Après, j'avais peur de raconter ce rêve, justement, parce qu'en fin de compte, quand on fait des rêves, il y a certains rêves, faut pas raconter, parce que si c'est mal interprété, après, ça risque de se réaliser, quoi.
0: Ça risque? Et comment ça risque? Voilà.
11: En fin de compte, des fois, quand on fait des rêves, je sais pas, on rêve les chiens qui couaient des nous, qu'on perd des dents dans les rêves.
0: Oui.
11: Il y a certains rêves, faut pas le raconter. Et parce que si c'est mal interprété, ça peut se réaliser, quoi.
0: Ah ouais?
11: Ouais. Ouais. Et du coup, je reviens sur mon histoire de la guerre, là. Ça m'avait tellement ému que dans l'année même, après j'ai entendu que la Russie a envahi l'Ukraine.
0: Ouais.
11: Après toutes les, en fin de compte, dans mon rêve, j'étais dans cette guerre-là. J'avais vu des pluies de bombes qui tombaient sur ma tête. Moi, j'étais comme un héros, quoi, dans un immeuble qui s'écroulait sur moi-même. Donc, je sautais. Parce que des fois, dans des rêves, on a un peu des super pouvoirs. On saute,
0: oui.
11: On vole et tout.
0: Mm-hmm.
11: Et du coup, voilà, j'étais comme ça. Et donc, j'esquivais les gros dalles de béton de mon rêve qui tombaient sur ma tête. Et c'est ça qui m'a beaucoup ému, quoi. Et c'est là que j'ai senti que, voilà, c'était un rêve prémonitoire. Et le lendemain, j'ai pas voulu raconter aux gens. Après, du coup, à force qu'on me posait des questions, pourquoi tu es comme ça, pourquoi tu es cette mine-là aujourd'hui, j'ai dit, voilà, j'ai raconté. J'ai dit, bientôt, il y aura une guerre. Ouais.
0: Incroyable.
11: Et bientôt. Et c'était dans l'année même qui suit, la guerre s'est déclarée.
0: Mmh.
11: Et maintenant, du coup, moi, je savais déjà, j'avais déjà la théorie qu'il y a des rêves par rapport à la religion que je pratique. Hein. Il faut pas raconter certains rêves. Et sauf si quelqu'un qu'on aime, si on est quelqu'un qui nous aime vraiment, là on peut lui raconter, on peut le partager cette rêve, soit avec sa compagne, soit avec sa mère ou sa famille. Hein. Mais il faut éviter de raconter avec des gens étrangers parce que souvent les gens ils veulent jouer les interprétateurs, les devins et tout. Et c'est là après, ben à force, ben ça risque de se réaliser quoi.
0: Monsieur, merci beaucoup. Ça risque de se réaliser. Voilà ce que nous dit le monsieur. Des rêves avec des super pouvoirs, on en a tous fait. Mais est-ce que c'est la réalité par la suite? Est-ce que ça se réalise vraiment? Freedom Allo, bonjour.
12: Oui, bonjour.
0: Oui.
12: Oui, moi c'est un rêve tout simple. Une fois j'ai rêvé, quand je me lève, je vois ma voiture. Quelqu'un avait volé dans ma voiture.
0: Oui.
12: Ben bon, le matin en me réveillant, bon, je crois tout de suite pour voir. Ben effectivement, on a enlevé la vitre arrière, puis ils ont piqué dedans des choses, quoi. Tout simplement.
0: Monsieur, on l'a rêvé qu'il était en train de voler d'autre loto, et il a vraiment volé d'autre loto le lendemain matin même, la nuit même.
12: Oui, ben dans la nuit, puis c'est le matin parti voir, ben il avait volé dans mon loto.
0: Et comment on explique ça, monsieur? Franchement.
12: Ah ben comment explique ça? Bon, on connaît pas, hein. Je connais pas comment explique ça. Après, il y a des choses. Par exemple, bon, il y avait quelqu'un qui était avec moi. Mmh. C'était à Bagatelle, ça, je crois. Oui, c'est Bagatelle, ouais. Un scooter en train de rouler. Je dis à cette personne-là, celui-là, il va tomber. Tout de suite, là. Ben, il est tombé pour de vrai, boum.
0: C'est vrai?
12: Oui. Après, j'étais toujours avec cette même personne. Bon, je sortais d'un mariage. Bon, j'ai déposé la personne. Et je lui dis, ben, quand on arrive, ta voiture, et puis là, quelqu'un l'a volé. Putain, quand il arrive de voiture, t'es plus là vraiment, la voiture était volée.
0: Monsieur, mais on dit ça en rigolant ou c'est quoi, c'est...
12: Ben, je rigole maintenant parce que, ben, c'est... Voilà, quoi.
0: Non, mais sur le coup, quand on dit à la personne...
12: Non, on rigole pas, non, on rigole pas, je cause.
0: Ou dit avec sérieux, on veut dire?
12: Comment?
0: Ou dit avec sérieux à la personne, ben, l'auto l'est volée, elle a été volée?
12: Oui, mais quand on arrive, ou de l'auto, ça se passera plus là, sera volé. Et quand il arrive, il n'y a plus de l'auto. Bon, il dépose la personne son calve. Et en rentrant aussi, il n'a pas fini, là. Quand je rentre, je dis, bon, normalement, je tourne à droite, après je tourne à gauche. Bon, je tourne à droite, après je dis, non, je vais aller tout droit. Peut-être que la voiture vient en face de moi, je vais rencontrer. Mais la voiture arrive en face de moi. Bon, j'ai fait un demi-tour pour essayer de courir derrière pour attraper, mais dans le temps, j'avais une Hyundai Accent. Ça roule pas vite, ça, à propos de la voiture de la personne qui a été volée. Ben voilà. Non c'est seulement incroyable. Que c'était volé que j'avais dit, mais... J'ai vu la voiture, effectivement, on est tourné à gauche, rentré chez moi, je dis non, je vais tout droit.
0: Oui, mais là, alors, dans votre cas quand même, il faut que je le dise, parce que c'est plus de l'intuition que d'un rêve dont on est en train de parler.
12: Oui. Après, bon, en métropole, je garais ma voiture en bas, je suis au deuxième étage. Bon, j'étais vers 13h30, je me reposais un peu. Je me dis, ah, il faut que j'enlève ma voiture, peut-être quelqu'un va rentrer dedans, faire un accident. Après, dans ma tête, comme tout le monde dit, ah ben non, n'importe quoi. Je vais pas tirer ma voiture là, laisse tomber. Oh. C'est du n'importe quoi, ça. Je tire pas pour dire non, j'enlève. Je descends, j'enlève ma voiture, je me mets ailleurs, et bon, je sais pas, demi heure après, je sais plus moi, hein. J'entends boum, putain, je regarde, voiture s'est garée à ma place.
0: Waouh!
12: Une autre voiture est rentrée dedans. Bon, il y en a plein après, mais je peux pas garder la ligne.
0: Oui, mais quand même, beaucoup de coïncidences, quoi, les intuitions que vous avez là. Waouh! Voilà. Wow.
12: Non, mais il y en a eu plein, ça. Donc, et voilà, quoi.
0: Monsieur, merci beaucoup.
12: On va dire un petit dernier. Alors, j'étais à l'hôpital à Paris, et après j'étais en maison de repos. J'étais allongé, là, pour dire les rêves, il y a comme une grande robe blanche d'un curé qui apparaît devant moi, mais il n'y a rien dedans, une grande robe blanche. Voilà. Ça a duré quand même plusieurs secondes, parce que j'ai bien vu.
0: Mais quelle signification?
12: Ben attends, ben, ah. Justement. Ah. Alors, bon, je vois devant moi comme ça, pas pour dire je rêve, là, je ne dormais pas. Là, je ne dors pas, là. Là, je ne dors pas. Voilà, je vois des voitures passer, c'est pareil. Voilà. J'ai vu, bon, après, c'est parti. C'était le 14 juin, ça. Et comme je vous dis, bon, ben, j'étais opéré là-bas, j'ai le cancer. Ben, le soir, ça a rechuté à 20h. Boum, je suis rentré à l'hôpital à côté. Bon, là, c'est pas cette autre chose, mais ça, c'était pour moi. Bon, enfin, il y a eu plein de trucs, on ne peut pas garder la ligne.
0: Monsieur, merci beaucoup en tout cas. Ouais, plein de choses qui lui arrivent, mais sacrée intuition qu'il a le bonhomme. Hein. 02 62 99 12 00. Alors, juste avant de vous prendre à l'antenne, on nous signale la présence d'un ballon. Oui, vous avez bien entendu, un ballon sur la 4 voies à hauteur de Gillot en direction de Sainte-Marie. Soyez donc prudents automobilistes. Et puis vous signalez aussi qu'il pleut pas mal dans le secteur de Sainte-Clotilde vers Sainte-Marie, là, le secteur concerné. Soyez donc vigilants automobilistes. Freedom, bonjour, allô?
13: Oui, bonjour.
0: Bonjour madame.
13: Bonjour Francky, ça va?
0: Oui, ça va. Je vous écoute, on parle de rêves premonitoires, d'intuition.
13: Oui, c'est pour les rêves.
0: Oui.
13: Donc, une anecdote depuis 2015. Donc, moi, on avait l'habitude, on est une grande famille, on avait l'habitude de raconter nos rêves à nos parents. Donc, messieurs, a tout le temps rêvé, donc tout le temps, elle avait à raconter à mes parents. Mais moi, jamais je rêvais. Donc, moi, ça m'énervait. Je dis, mais tout le temps, vous faites des rêves, tout le temps, vous faites des rêves. Et donc, après, un jour, avant le décès de mon papa, j'ai rêvé de ma maman un mois avant qui me disait de me préparer pour le 3 août. J'ai dit, mais punaise alors. J'ai dit, si moi je rêve, c'est pour moi. Donc j'ai des soeurs et frères, j'ai dit, il faut que je raconte ou pas. J'ai dit, parce que moi j'aime bien moucater les autres quand ils rêvent. Donc on va me moucater à moi aussi mon tour. J'ai dit, bon, je vais prendre sur moi, je vais dire. Avant tout, je vais voir mon patron, je lui ai dit, écoutez, au 31 juillet au soir, je vais au congé, je travaille plus. Il m'a dit, non, ça se fait pas comme ça, hein. J'ai dit, si, au 31 juillet, je vais aller en congé, chercher quelqu'un d'autre, je vais partir. Il m'a dit, passe la journée, il revient le soir. J'ai dit, monsieur, il dit, au 31 juillet au soir, il vient plus travailler, mais c'est en congé. Figurez-vous, Francky, que m'a raconté mon bonne sœur, la moucate à moi, elle est pas grave. Le 1er août, mon papa la tombe malade. Le 2 août, mon papa la rentre à l'hôpital. Le 3 août, mon papa est mort.
0: Oh là là. Et c'est à ce moment-là que le moment t'es dit au prépare-vous, habillez-vous pour l'enterrement, c'est ça?
13: Voilà, il a dit à moi, prépare-moi pour le 3 août. Mais je dis quoi le 3 août? Et moi, comme il ne rêve pas tout le temps, il te rêve peut-être, mais il ne te retient pas. Et me dit, j'ai dit ça à mon bonne sœur, ça me cata à moi. Parce que me cata à à chaque fois.
0: Mais madame, juste une question, mais pourquoi est allé voir votre patron? Vous allez où vient plus de travail dès le 31 juillet? Pourquoi ce...
13: Ah oui, mais il dit comment m'a mis après on ce 3 août là, m'a dit 31 8 juillet au soir, on vient pas travailler, mais parce que ça arrive au moins 3 août, mais 31 juillet, mais sans congé.
0: Vous l'avez peur finalement de cette date?
13: Ah mais m'était après on me dit ben il rêve jamais tout le temps, il me dit ben il rêve pas. À partir de là, on connaît comment mon papa est mort le 3, ben elle tombe malade le 1er, le 2 la rentre à l'hôpital. Le 3, elle est mort, m'a crié, elle a fait ça, elle m'a dit, maman m'a dit, on a fait, c'est la première fois et la dernière fois, monte à moi un rêve. Je ne veux plus entendre parler de rêve.
0: Et du coup, elle a continué de rêver après ou?
13: Eh ben, elle m'a fini de rêver plein de fois, mais il me dira, il ne retient pas. Là. Des fois, il retient, mais des fois, il ne retient pas. Moi, m'a fini de rêver aussi, il y a des choses. Une fois, m'a fini de rêver, que je perds mon portefeuille. Donc, il tient mon carte bancaire, il me dit, non, c'est pas vrai. Mais qui a mon carte bancaire, et effectivement, mon portefeuille, il a perdu. Heureusement, ma petite, elle tombe mon carte bancaire dedans.
0: Waouh. Ok. Madame, merci beaucoup. Comme quoi, les rêves, ça peut vous servir, hein. 02 62 99 12 00. Freedom, bonjour. À vous-même, je veux dire. Allô?
14: Allô, bonjour.
0: Oui, bonjour.
14: Oui,
0: Alors, madame, excusez-moi, il y a un petit problème de réseau. Vous voulez bien vous approcher, aller vers l'extérieur?
14: C'est bon?
0: Allez-y, je vous écoute.
14: Parce que j'ai un petit problème de téléphone.
0: J'entends, justement, c'est un problème parce que j'entends pas très bien ce que vous dites. Alors, on va essayer quand même, dites-moi.
14: Ouais. Pour moi, ça n'a pas répondu à ma maison.
0: Alors, on va essayer de vous appeler parce qu'effectivement, un petit problème de réseau, madame. J'ai bien noté votre numéro de téléphone, on vous rappelle. 02 62 99 12 00. Les auditeurs, positionnez bien le téléphone ou mettez-vous à un endroit où il y a du réseau. Freedom, bonjour, allô?
15: Allô, bonjour.
0: Oui, bonjour.
15: Oui, c'est pour les rêves prominatoires, s'il vous plaît.
0: Oui, je vous écoute, madame. Allô?
15: C'est Freedom?
0: Oui, nous l'avons en direct, madame. M'écoute à où?
15: Ah oui, Francky.
0: Oui.
15: Bonjour, pas compris de vous, allez,
0: notre C'est pas
15: manière.
0: Grave, c'est pas grave. Je vous écoute,
15: oui,
0: madame.
15: En fin de compte, mon histoire, en fin de compte, en fin de compte, n'écoutez pas ou pas, pas ou comment, c'est tellement mal à gueule, la ligne. Donc, en fin de compte, là, donc, en fin de compte, je me suis mariée, là. Donc, en fin de compte, mets tes rêves. Ça fait comment tes rêves là, tu réalises, par exemple, si mes rêves, par exemple, mon frère a fait un accident, mais 3 jours, c'est pas le jour, c'est 3 jours avant ou bien 7 jours avant. Mais donc, là, avec quelqu'un, mais c'est quoi ça? Mais pas tu vois quelqu'un. Et ça va voir quelqu'un, ben il était fait un petit regard, comme on dit, ça fait un. Là, ça va faire quand même 30 ans. L'année prochaine, ça va faire 30 ans.
0: Oui.
15: Mais j'ai dit, monsieur, mais comprends pas mes rêves. Et ne veux pas ça. Moi, ne veux pas ça. Mes les enfants, ne veux pas ça. Le monsieur dit, mais madame, donne-moi pour gagner cette nana-là. Mais je dis, ah bon, ne veux pas ça, ouais. Il dit à moi, mais allez, nous, on mène une soeur, elle est morte, mais peut-être c'est ma soeur, peut-être, non. Il dit à moi, non, c'est pas ta soeur, c'est quelqu'un, on l'a pas connu, ou arrière-grand-mère. Il dit, ah bon, ben, il veut pas ça. Mais allez, mais comment il connaît ça? Il dit à moi, ben, quand on va vieillir, il va monter à où?
0: Mm-mm.
15: Ben, les années l'ont passé, disons, on m'a lavé à peu près, comment la partie voit, lui, m'a lavé à peu près 30 ans.
0: Oui.
15: 30 ans, 25 ans. Ben, les années l'ont passé, mal arrivé, mes terrains, par exemple, si quelqu'un fait l'accident, là, je n'ai pas le jour, c'est 3 jours avant ou 7 jours avant.
0: Mm-hmm. Mais alors, qu'on l'a compris, c'est même pas ça, parce qu'on est pris par le temps, mais qu'on l'a compris, justement, il dit en vieillissant, on va comprendre.
15: Ben, en fin de compte, c'était. La gamin, en fin de compte, après 15 ans après, 20 ans après, elle a continué à rêver et ma famille connaît, mes soeurs et frères connaissent, elle m'a expliqué. Et donc, elle a parti ses métiers. Et donc, elle a fini ici la tombe grand-père. Et effectivement, 20 ans après, mon mère la tombe sur la croix. Quand mon mère la tombe sur son croix, là, elle a tourné, mais c'est qui ça, c'est ça? Ben, mais je ne connais pas ça, mais c'est qui? Ben, en fin de compte, c'est là, ma réalisation, moi, que c'était mon arrière-grand-mère.
0: Qui avait le don, soi-disant. Madame, merci, je vous coupe, passez malheureusement 8 heures, mais merci encore d'avoir témoigné.
5: Alexandre Lemaire.
16: À la une, ce matin, l'inquiétude des parents d'élèves face au scandale du périscolaire. À la veille de la rentrée, certains revoient leur organisation alors que deux animateurs suspectés de violences sexuelles sur mineurs doivent être jugés aujourd'hui et demain à Paris. Le gouvernement au complet face au défi du budget alors que les signaux sont au rouge. Sébastien Lecornu va réunir aujourd'hui ses ministres pour préparer la bataille budgétaire. Les informations à suivre du service politique d'Europe 1. Dans ce journal également, le fléau de la livraison par drone en prison. À Aix-en-Provence, des policiers sont formés spécialement pour intercepter les téléphones ou les paquets de drogue livrés dans la cour même des établissements pénitentiaires. Et puis le coup d'envoi de l'US Open en pleine confiance après son titre à Cincinnati. Le français Arthur Fils se lance à la conquête de New York.
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16: Europe 1 6h, le journal Théo Grévin. Bonjour Théo.
17: Bonjour Alexandre, bonjour à tous. Près d'un an après les révélations sur les violences dans le périscolaire, c'est donc une rentrée sous tension qui se prépare pour de nombreux parents. Certains hésitent désormais à laisser leurs enfants à la garderie et s'apprêtent à réorganiser leur quotidien. Cet été déjà à Paris, les centres aérés ont enregistré 13% d'inscriptions en moins.
16: Des craintes fondées sur un chiffre, depuis le mois de janvier, 132 animateurs ont été suspendus à Paris.
17: Dont une cinquantaine pour suspicion de violences sexuelles ou sexistes. Et deux d'entre eux seront d'ailleurs jugés aujourd'hui et demain, Antoine Bienveau.
18: Oui, dans le box des accusés aujourd'hui, Michael M, ancien animateur de l'école parisienne Vigée-Lebrun. En janvier 2024, une première mère dépose plainte contre lui car sa fille de 6 ans l'accuse de lui avoir touché les fesses. Après plusieurs mois d'enquête, ce sont finalement 9 familles qui accusent aujourd'hui l'animateur. Un procès qui constitue déjà une forme de victoire pour Anne, cofondatrice du collectif SOS Périscolaire.
19: On a été agréablement surprise de voir que cette affaire allait au procès parce qu'on avait des affaires qui piétinaient. Les parents de Vigée-Lebrun la chance d'avoir ce procès, ça aurait pu ne pas arriver.
18: Mais lors des premiers procès du périscolaire parisien, les juges ont été cléments, deux relax et une peine de prison avec sursis. Alors cette fois-ci, Anne se montre prudente.
19: À l'époque, je vous aurais répondu, on attend évidemment une condamnation exemplaire, sauf que il n'y a pas du tout eu de condamnation exemplaire. Donc on n'attend plus rien de la justice. On a bien compris que la parole des enfants était systématiquement mise en doute.
18: La justice se penchera par ailleurs dès demain sur le cas d'un autre suspect, compagnon d'une maîtresse de l'école maternelle Grandchamp, lui aussi accusé d'attouchement par plusieurs très jeunes élèves.
17: Antoine Bienveau est noté qu'à 7h10, Victoire Rivaton, fondatrice de Transparence Périscolaire, sera l'invitée d'Europe 1 matin.
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17: La rentrée scolaire prévue demain pour les élèves. Les 850 000 enseignants reprendront, eux, aujourd'hui le chemin des classes. Rentrée perturbée dans certaines académies par la cyber cyberattaques survenues cet été. Pas d'accès à la messagerie et aux applications professionnelles, notamment à Toulouse.
16: La rentrée scolaire, il en sera justement question ce matin à l'Élysée.
17: À l'occasion d'un conseil des ministres, Sébastien Lecornu réunira ensuite tous les membres de son gouvernement à l'hôtel des Invalides. Séminaire à huis clos, sans téléphone, autour de la préparation du prochain budget. Entre économie en berne, déficit à réduire et menace de censure, l'équation s'annonce particulièrement difficile, Jacques Seret.
20: Oui, faire des économies sans augmenter les impôts, réduire le déficit sans assommer davantage les Français et surtout trouver une majorité à moins de 8 mois de la présidentielle, c'est l'équation presque insoluble que Sébastien Lecornu va poser ce lundi à ses ministres, car les marges de manœuvre se réduisent. Le Premier ministre reconnaît désormais que la perspective d'un déficit ramené à 5% du PIB cette année s'est envolée, mais dans le même temps, il promet de préserver les crédits de la défense, de l'intérieur, de la justice ou encore de l'éducation. Les économies devront donc être trouvées ailleurs. Sébastien Lecornu dit préparer une loi de finances réversible pour le seul premier semestre. Pas de hausse d'impôts et des mesures pour beaucoup réversibles après la présidentielle. Il déposera sa copie le 30 septembre sur le bureau de l'Assemblée nationale. Une assemblée où, en cette fin de quinquennat, presque personne n'aura intérêt à lui faciliter la tâche.
17: Jacques Seret du service politique d'Europe 1. Le gouvernement sans majorité est confronté donc à des oppositions lancées dans la campagne présidentielle qui bat son plein. Édouard Philippe était à Tourcoing hier aux côtés de Gérald Darmanin. L'ancien Premier ministre appelle au Rassemblement de la droite et du centre, idée soutenue également par Laurent Wauquiez, le chef des LR, faisait sa rentrée politique en Haute-Loire.
16: À gauche, cette fois une candidature de plus, Olivier Faure annonce se lancer dans la course à l'Élysée.
21: Je suis candidat à la présidence de la République et je le fais parce que je veux porter une France plus juste.
17: Olivier Faure, invité de TF1, crédité à ce stade de 3,5% des intentions de vote au premier tour. Le premier secrétaire du Parti Socialiste participera avant ça à la primaire de la gauche face entre autres à Raphaël Glucksmann, Jérôme Guedj et Ségolène Royal.
16: Pendant ce temps, Théo, la France insoumise et les écologistes préparent déjà l'après 2027.
17: Et n'hésite plus à parler de désobéissance civile en cas de victoire de Marine Le Pen. Marine Tondelier et Mathilde Panot l'évoquent notamment et Jordan Bardella y voit lui une remise en cause des règles démocratiques, Arthur Delaborde.
22: Le vote n'a pas eu lieu, le pouvoir n'existe pas, mais certains envisagent déjà de lui désobéir. L'insoumise Mathilde Panot assure pourtant qu'elle respectera le choix des électeurs en cas de victoire de Marine Le Pen, avant d'ajouter
23: « Nous résisterons de toutes les manières qu'il faut, évidemment. Je soutiens les actions de désobéissance. »
22: Toute la contradiction est là. La désobéissance civile consiste normalement à transgresser publiquement et sans violence une règle précise jugée injuste. Or ici, aucune règle n'existe encore, aucune décision n'a été prise. Jordan Bardella, la présidente du RN, retourne donc l'argument contre la gauche.
24: C'est un aveu de faiblesse de la part de la gauche qui déteste la démocratie, qui remet en cause les grands principes de l'état de droit et du fonctionnement électoral. Ce qui est certain, c'est que nous pouvons gagner et que l'attitude de la France insoumise en ce début de campagne est une attitude profondément inquiétante.
22: Manifester contre une loi, faire grève, combattre un gouvernement peut être parfaitement légitime, mais annoncer la désobéissance avant même de savoir à quoi, c'est choisir la transgression avant même d'avoir un motif.
17: Arthur Delaborde du service politique d'Europe 1.
16: Vous les avez peut-être vus passer au-dessus de vos têtes cet été, ces drones qui permettent souvent de capturer de beaux paysages, mais qui sont aussi parfois détournés pour d'autres usages.
17: Oui, le fléau de la livraison par drone dans les prisons. L'administration pénitentiaire alerte ces derniers mois. La semaine dernière, dans une prison normande, des téléphones portables, mais aussi du cannabis ont été saisis. Un drone s'est même écrasé sur le toit d'un établissement. Alors au commissariat d'Aix-en-Provence, la BAC a été formée spécialement pour détecter les pilotes de drones, ce qui permet aux policiers de réaliser de nombreuses interceptions, Stéphane Burgat.
25: Dès la nuit tombée, les livraisons affluent. Cette traque est un enjeu majeur pour la commissaire divisionnaire Sandrine Détempe.
26: Dans ces objets, il peut y avoir certes de la drogue, certes des téléphones, des chargeurs, mais aussi y avoir des armes blanches et puis tout ce qu'il faut pour faire un explosif et essayer de faire une tentative d'évasion. Les conséquences pourraient être dramatiques.
25: Les abords de la prison sont surveillés de très près par les équipages de la BAC et leurs lunettes de vision nocturne, mais les pilotes de drones s'adaptent selon le chef du service local de sécurité publique, Benjamin travailler.
1: Il y a encore quelques mois, les pilotes étaient plutôt à côté de la maison d'arrêt, ce qui nous facilitait notre travail, mais forcément, ils sont adaptés à nos techniques. Désormais, on a des pilotes qui peuvent être beaucoup plus loin, entre 5 et 10 kilomètres, dans des logements, en train de piloter le drone alors qu'ils sont véhiculés par un véhicule en mouvement, ce qui rend notre tâche plus compliquée.
25: Certains utilisent même des jardins privés ou des locations Airbnb, ce qui n'empêche pas les interpellations.
26: Il y a eu une nette évolution, puisqu'on est à plus de 120 interpellations sur l'année 2026. Il y a une sanction pénale qui est forte, qui est ferme, avec des peines d'emprisonnement.
25: Et c'est pourquoi les primes versées aux pilotes de drones augmentent. 1000 euros la livraison. Aix-en-Provence, Stéphane Burgat, Europe 1.
17: En bref, à l'étranger, des frappes américaines en Iran, les premières depuis un mois. Les États-Unis ont ciblé 2 lanceurs iraniens situés dans le stratégique détroit d'Ormuz. Téhéran a riposté dans la nuit contre des cibles américaines en Jordanie. Et puis en Suisse, la police est toujours mobilisée pour tenter d'identifier et retrouver le ou les auteurs des tirs qui ont tué une jeune Italienne et fait 5 blessés. C'était lors d'une rave party près de Zurich dans la nuit de samedi à dimanche. Cette fête techno rassemblait près de 4000 personnes.
2: Les sports à 6h08 sur Europe 1 avec du tennis et le coup d'envoi de l'US Open hier.
17: Et une belle performance française à noter. Lucas Van Acheux a éliminé le 29e mondial Cameron Norrie. Il retrouvera son compatriote tricolore Arthur Rinderknecht au second tour et on suivra aujourd'hui l'entrée en lice d'Arthur Fils, très en forme pour ce dernier grand chelem de l'année. Christopher Filhoc.
3: Un dernier tournoi majeur de la saison sans le numéro 1 mondial, Yannick Sinner, touché au genou. Mais Carlos Alcaraz est là, de retour après 4 mois et demi d'absence. Et le double tenant du titre new-yorkais n'a qu'une envie, en soulever un troisième.
4: Je suis prêt à performer, j'ai besoin de compétition.
3: Côté français, Arthur Fils arrive des étoiles plein les yeux après son sacre à Cincinnati et un rêve de grand chelem en tête, même si le numéro 1 tricolore reste prudent.
4: Je n'ai joué que 2 tournois du grand chelem ces 2 dernières années parce que j'ai souvent été blessé, donc je dois trouver mon rythme en grand chelem.
3: Premier obstacle pour le 11e joueur mondial, le grec Stefanos Tsitsipas. Aucun français n'a gagné ce tournoi depuis 1968, seul Cédric Pioline s'en est approché, finaliste en 93 face à Pete Sampras. Un US Open 2026 qui célébrera les 40 ans de Gaël Monfils, tout comme Stanislas Wawrinka. Monfils disputera son tout dernier tournoi majeur avant de mettre un terme à sa carrière.
17: Merci Christopher Filhoc.
2: Merci Théo Grévin. 6h10, excellent début de semaine à tous avec Europe 1. 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
0: Freedom, 8h passées de 10 minutes. J'accueille sur notre antenne Laurence de la direction régionale des routes, voir un petit peu, nous dire un petit peu comment ça se passe sur le réseau routier. Bonjour Delaine.
2: C'est Laurence ce matin qui vous accompagne.
0: Pardon, Laurence. Oui.
2: Route. Bonjour Francky et bonjour à tous. On va déjà parler de cette pluie là qui est présente dans le nord et dans l'est de l'île ce matin. Je vous invite vivement à adopter un comportement responsable pour éviter les incidents sur le réseau. Et on va parler de cet accident qui nous a été signalé, cette chute de moto, a priori au niveau de la RN2 à Sainte-Suzanne, dans le secteur de Bagatelle. Donc ça concernerait le sens vers Saint-Denis, sur la voie bus. Je vous invite à être prudent. Une de nos équipes se rend sur place et bien sûr, on suit cet événement et on ne manquera pas de vous informer quant aux restrictions qui seront prises pour gérer cet événement. Maintenant, on parle des bouchons. Et bien sûr, il y en a à cette heure-ci. Il faut prévoir, pour ceux qui se dirigent vers Saint-Denis, des ralentissements depuis l'échangeur nord de Sainte-Suzanne et ce jusqu'à la fin du front de mer de Saint-Denis. Il y a très peu de zones roulantes actuellement. Pour ceux qui traversent le chef-lieu en empruntant les deux boulevards principaux, Lancastel et Boulevard Sud, c'est assez chargé à cette heure-ci. Pour le Lancastel, c'est en direction de Sainte-Marie. Et pour ceux qui arrivent de l'ouest, qui empruntent la NRL, il y a du vent, donc il faut être prudent. Et pour les embouteillages, ça freine à la sortie du viaduc jusqu'au Barachois. En ce qui concerne le bouchon de la 4 voies de Saint-Paul vers le nord, il a diminué un petit peu. Maintenant, le trafic est ralenti à partir de la descente du viaduc du Bernica et ce jusqu'à Savannah, donc ce qui avoisine encore presque 4 km. On part dans le sud et globalement, on a un peu moins de monde. Le bouchon de la 4 voies de Saint-Pierre en direction, la 4 voies de Saint-Louis en direction de Saint-Pierre, c'est un peu diminué. Il y a du monde là au niveau du virage du Gol en direction du pont de la rivière Saint-Étienne. Peut-être un événement dans le secteur. Pour ce qui est de la descente de Mont-Caprice, pour ceux qui descendent du tampon, ça circule un peu mieux dans le secteur. On parle de cet arbre qui menace de tomber sur la chaussée. On se trouve sur la RN3 dans le sens montant vers le tampon. La voie droite est neutralisée pour permettre des travaux d'élagage et de mise en sécurité. La voie droite qui est neutralisée depuis un petit moment déjà. Voilà pour ce point complet, Francky. Je regarde là en vous disant au revoir. Si tout, sur le reste du réseau ça se passe bien, mais ça a l'air de bien se passer. On se tient au courant s'il y a un événement et ensuite cet accident au niveau de Bagatelle à Sainte-Suzanne en direction de Saint-Denis.
0: Merci beaucoup Laurence. Je rappelle le standard de la radio 02 62 41 51 51.
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0: Vigilance donc sur le réseau routier. C'est vrai qu'un peu plus tôt, pour revenir sur Saint-Louis, on a parlé de cet accident après le rond-point Palissade dans le sens montant pour emprunter la RN5 direction Cilaos. Après le rond-point Palissade, on parlait d'un motard suite à un accident, motard au sol au niveau du terre-plein central. Des difficultés qui ont donc été signalées dans le secteur 02 62 41 51 51. Freedom maintenant, Christy pour l'horoscope du jour. Bonjour Christy.
3: Bonjour chers amis, c'est Christy. Voici mon horoscope pour ce lundi 31 août. Le soleil est en vierge, c'est la Sainte Aristide. Bélier, échange et déplacement fructueux, audace payante et appui à exploiter. Taureau, excellente journée en compagnie de l'être aimé, surtout si celui-ci est bélier. Gémeaux, refusez les discussions stériles et luttez contre l'impatience. Cancer, éliminez les besognes en instance, vous y verrez plus clair demain. Lion, auprès des amis et en amour, enrobez une ironie qu'on appréciera mal. Vierge, vous affrontez toutes les difficultés avec optimisme. Bonne entente avec les Verseaux. Balance, que de tentations pour vous. Allez-vous succomber à tout ce qui est interdit? Scorpion, il y a de l'électricité dans l'air. Restez calme et optez pour la franchise. Sagittaire, modérez ambition et projets financiers. Le vent tourne. Capricorne, prudence sur la route. Prenez votre temps, rien ne presse. Verseau, vous serez contraint d'affronter des explications houleuses et vous accuserez une fatigue nerveuse. Poisson, évitez les heures inutiles et soyez plus tolérant avec vos proches. Je vous souhaite à tous une journée pleine de soleil. À bientôt.
0: Merci beaucoup. Belle journée. Bon lundi à vous. Bonne semaine également. Rendez-vous demain matin. L'heure de la bourrique pour l'arrivée du quintet du côté de Deauville. Dans la troisième, il fallait cocher pour l'arrivée 11 et 4 ex aequo, donc ensuite 8, 9 et puis 16, 7 ex aequo également. Voilà donc pour l'arrivée du quintet avec un nom partant, le numéro 15. Je rappelle, ex aequo 11 et 4, ensuite 8, 9 et ex aequo à nouveau entre le 16 et le 7. Ça c'est le quintet de Deauville dans la troisième, nom partant numéro 15. Je vous rappelle qu'à 10h30, vous retrouverez les pronostics de Thierry Léger. Ce sera pour le quintet du côté de Saint-Cloud. Ce sera dans le courant de cet après-midi. Bonne journée, bonne fête aux personnes se prénommant Aristide. Il est humain et aime faire plaisir à son entourage quand il le peut. Voilà, il est généreux quelque part, Aristide. Journée mondiale du blog et journée internationale de prévention des overdoses. Voilà donc les deux journées qui sont mises en avant aujourd'hui. 0262, ah ça c'est l'indicatif que je dois composer pour le Fruit de Million. Ah ouais, ça c'est moi ça. Mon tour, Esther, pour qu'on pose un numéro de téléphone. Depuis t'as l'azote, t'appelles à moi, Esther, c'est moi qui appelle l'azote. 0262, hop, ça c'est bon. Et ensuite, votre numéro de téléphone pour justement vous appeler à domicile. On est chez vous. Vous, c'est Marie-Jasmine. Vous habitez Saint-Benoît, Marie-Jasmine, du côté du chemin Ceinture. Avez-vous pris le temps de noter le montant de la cagnotte du Fruit de Million? Oui? Ben, décroche le téléphone alors, si. Ah, ben non. Marie-Jasmine. Allô?
4: Oui?
0: Ah, on est chez Marie-Jasmine? Bonjour Marie-Jasmine, Francky de Freedom, on vient chez vous pour le Fruit de Million. Le montant de la cagnotte, s'il vous plaît.
4: Des poitons, j'écoute bien la radio le matin, mais je sais pas la montant de la cagnotte.
0: Aïe, plus de 300 euros de la cagnotte.
4: 323 ?
0: Moins.
4: 318 ?
0: Moins.
4: 314 ?
0: Moins.
4: 312 ?
0: Moins.
4: 309 ?
0: Vous m'avez dit ?
4: 309 ?
0: Eh non, c'était 301 euros dans la cagnotte. Ah oui, elle a dit juste plus de 300, c'était 1 euro de plus.
4: D'accord.
0: Eh ben oui, Marie-Jasmine, n'a pas écouté en ce moment ?
4: Non, du tout.
0: Mais pourquoi ?
4: Ah, parce que je suis mon téléphone ce matin.
0: Ah, voilà, on est en train de, comment on a dit ça, de scroller ?
4: Oui, et pourtant la radio est ouverte.
0: Ben alors, si radio est ouverte, elle est parfaite. Mais la radio est ouverte, ou écoute pas, ou entend pas aussi ?
4: Non, j'ai réveillé à 7h30 ce matin.
0: Vient de 9h alors ?
4: Oui.
0: En tout cas, je vous souhaite un excellent réveil, de bien profiter de votre journée et j'espère revenir une prochaine fois.
4: Merci, avec plaisir.
0: Merci Marie-Jasmine, à bientôt.
4: Au revoir.
0: Du côté de l'Est, on était là chez Marie-Jasmine à Saint-Benoît précisément. Une cagnotte qui va encore grimper du coup. Prochaine cagnotte, prochain rendez-vous, 11h15. Ce sera avec Max tout à l'heure. Un petit peu plus d'argent, on va dire 316. 316, 316 euros pour la nouvelle cagnotte du Fruit de Million. Rendez-vous prévu aux environs de 11h15. Allez, rapidement, là, avant de continuer avec vous, un petit clin d'œil à faire à deux auditeurs et auditrices qui ont bien voulu envoyer leur enveloppe timbrée pour un goodies. On salue Maxime déjà, hein, qui est un fidèle auditeur, hein, qui nous salue et qui aimerait donc avoir son petit goodies. Maxime, pas de souci, je note ça et ce sera envoyé très prochainement. Et puis un petit clin d'œil également à Léone de Saint-Paul, une fidèle auditrice aussi, qui souhaite bon anniversaire à Radio Freedom pour ses 45 ans et elle attend, elle, son autocollant. Eh ben parfait, vous avez fait ce qu'il fallait là, en envoyant à l'adresse suivante Radio Freedom, boîte postale 666 97 421 Saint-Denis Cedex. Eh ben vous avez fait ce qu'il fallait pour avoir votre goodies. En tout cas, merci encore de participer. Continuez les auditeurs à envoyer votre courrier. Hein. On vous fera parvenir votre goodies par la suite. Freedom, allô, bonjour.
5: Bonjour.
0: Bonjour madame.
5: Oui, ben, j'appelle pour le baromètre.
0: Oui, on a parlé des rêves prémonitoires.
5: Pour les rêves prémonitoires, ben, moi je fais des rêves prémonitoires, mais douloureux, tristes. Hein.
0: Ah bon, c'est-à-dire ?
5: Donc ben, j'ai peur de mes rêves souvent. Heureusement que je retiens pas tout, mais je rêve très très souvent. Et des fois j'oublie, quand je me réveille le matin, ben c'est déjà parti. Mais quand je rêve souvent, ben je pleure dans mon sommeil ou ben je crie. Et souvent, je retiens. Et quand j'avais 16 ans, j'ai rêvé qu'on a évacué le chemin où j'habitais. Il y a eu un incendie. J'ai rêvé un incendie. Et le lendemain, le feu a pris dans ma maison.
0: Ah bon?
5: On avait tout perdu. Et j'avais rêvé qu'on nous avait évacué. Et ma maison a brûlé. Et puis après, un autre rêve qui m'a beaucoup marqué, ben c'est la mort de ma maman, il y a 15 ans. Elle était en fin de vie, et j'ai rêvé que j'étais assis sur un muret, un enterrement passait devant moi, et les gens dans l'enterrement, ils me disent, mais tu viens pas à l'enterrement, ta maman est morte, tu restes assis là, tu viens pas à l'enterrement. Et quand je me suis réveillée le matin, j'ai dit à mon mari, maman va mourir aujourd'hui. Et d'habitude, dès que je me réveille, je vais la voir parce qu'elle était en fin de vie. Et là, ce jour-là, je n'étais pas pressée. Je traînais à la maison, je traînais. Et puis ma belle-sœur m'a appelée pour me dire, viens vite, mamie est en train de partir. Et quand je suis arrivée là-bas, je l'ai accompagnée à partir, à mourir. On était tous ses enfants autour d'elle.
0: Oui.
5: Et dernièrement, j'ai rêvé que j'avais... Mon petit-fils en métropole, il est professionnel dans le hand. Et j'ai rêvé qu'il lui est arrivé quelque chose. Je dis, mon Dieu, c'est qu'il lui arrive rien. Mais des fois, ma fille me dit pas quand il est blessé. Bon, le hand, on est souvent blessé. Donc, elle m'a pas dit. Et le lendemain, au réveil, elle me dit, je t'ai rien dit hier soir, on est resté toute la nuit à l'hôpital. Nolan, il s'est blessé. Il sera obligé de se faire opérer des ligaments croisés. Et j'ai rêvé que il était blessé dans un match. Et... Donc mes rêves n'étaient pas joyeux, c'est des rêves assez douloureux. Et donc j'ai peur de mes rêves à chaque fois.
0: Alors justement, j'allais vous poser la question, est-ce que le matin, suite à un rêve, le rêve de la veille,
5: oui.
0: vous sentez comment là justement quand vous rêvez de quelqu'un.
5: C'est pas pour moi. Des fois, quand je suis pas bien, je suis pressé de voir la journée terminée. Mais souvent, ça n'arrive pas dans le même jour. C'est 2-3 jours après, des fois. Je suis pas bien. Je dis, mon Dieu, fais que j'entends rien. Fais que c'est pas pour moi. Mais souvent, je raconte mes rêves parce que souvent, ça réalise. Hein. J'étais en métropole en vacances. J'ai rêvé que je portais un bébé qui était mou dans ma main.
0: Oui.
5: Un bébé. Le matin, quand je me suis réveillé, j'ai dit à ma sœur, j'ai fait un mauvais rêve hier au soir, j'espère qu'il s'est pas passé quelque chose à la réunion. Et puis, en fin de journée, j'appelle. On me dit, ton mari t'a rien dit. J'appelle ma belle-sœur, elle me dit, ton mari t'a rien dit. Je dis, non, il voulait pas me contrarier. Mais son filleul était mort d'un accident de moto.
0: Oh là là là.
5: Ouais, donc voilà, c'est pour ça, je dis, et je raconte, hein, parce que souvent, on me dit, tu avais rêvé, quand je réveille le matin, je dis toujours, j'espère qu'il n'y aura rien aujourd'hui, parce que j'ai fait un mauvais rêve hier au soir.
0: Oui, dans votre cas, ce ne sont pas des rêves, ce sont des cauchemars, quoi. Hein.
5: Oui, souvent, c'est cauchemars, mais je rêve quand même, c'est une prévenance, on vient me prévenir. Je ne sais pas si c'est un ange ou quoi, mais en tout cas, on me prévient toujours, il va y avoir un drame. Voilà. C'est un peu triste, mais...
0: Ça doit être difficile à gérer, surtout, parce que le moindre rêve que vous faites avec une personne proche concernée, ça doit être épuisant, quelque part, madame.
5: C'est épuisant, mais après, je vis avec. Après, j'ai dit, mais il y a quelqu'un qui me prévient. Qui me prévient, je ne sais pas. J'aimerais bien savoir. C'est compliqué parce que toute la journée, je suis là. Quand la journée est terminée, j'ai dit, tant mieux, j'ai rien entendu.
0: Oui.
5: Après, j'ai dit peut-être demain, mais des fois, je dis, des fois, ça arrive 3 jours après. J'ai dit, j'ai fait un rêve lundi. On m'avait prévenu déjà. Mais qui? Je ne sais pas. Pourquoi ça m'arrive? Je ne sais pas.
0: Et ça vous arrive? Ça vous arrive de faire un rêve qui ne se réalise pas? Parce qu'il serait assez logique, mais des choses...
5: Oui, ça arrive, mais c'est rare.
0: Ah.
5: Hein, c'est très rare. Surtout, tout ce qui est douloureux, hein, quand j'entends un décès, par exemple, dans la famille, j'ai rêvé, il y avait un décès dans la famille, quoi.
0: Mm-hmm. Ouais.
5: Toujours. Bon, ça arrive, mais c'est rare que ça n'arrive pas.
0: Ouais.
5: Ouais.
0: Pas simple, voilà. Comme émotion, hein, quand même.
5: Oui. Voilà. Ah oui. Donc, je vis toujours avec... et puis, Ma fille, des fois, elle me dit pas, elle vit en métropole, elle me dit pas tout. Son mari lui dit, t'as intérêt de dire à ta maman, hein, parce que je suis sûr qu'elle est déjà prévenue. Elle est déjà au courant. Et quand elle m'appelle, je dis, ben oui, j'ai rêvé le soir, en début de semaine, j'avais fait un rêve comme si que c'était pas pour moi, pour quelqu'un d'autre, mais c'est ma famille qui est touchée. Voilà.
0: Incroyable. Madame, merci pour votre témoignage.
5: Merci beaucoup. Bonne journée, Francky.
0: Bonne journée également. Incroyable, hein, ces rêves que vous faites. Qui... Cette dame parlait de prévenance. On me prévient quand un drame va se produire. 02 62 99 12 00. Freedom. Allô, bonjour. Allô. Monsieur. Allô, oui, bonjour, madame.
6: Bonjour, c'est madame Tibias.
0: Oui, madame Thibault.
6: Ils viennent rentrer dans le carte, moi, travailler.
0: Oui.
6: Ils m'ont trouvé un joli porte-monnaie dans le bus.
0: Oui.
6: Ils m'ont regardé dedans, ils m'ont donné l'argent, deux, trois cartes. Et là, ils m'ont tapé un carte au hasard, de marquer titre de séjour au nom de Rital Lubna.
0: Comment il appelle?
6: Rital Lubna.
0: Rital Lubna.
6: Oui.
0: D'accord, quel bus, ça, madame?
6: Dans le carte 76.
0: Bus 76, qui ça va dans quelle direction?
6: Et c'est Moutassaline.
0: Vers la Saline, d'accord. Donc, un appel lancé à Rital Lubna.
6: Oui.
0: Qu'elle vous appelle à quel numéro?
6: 0692 11 97
0: oui.
6: 78.
0: C'est bien ça, 06 92 11 97 78.
6: Oui, dis-le, madame, inquiète pas, lui, son porte-monnaie est à cas en sécurité.
0: D'accord, entre de bonnes mains, comme on dit.
6: Oui.
0: D'accord. Voilà. Eh bien, merci beaucoup, madame Tiburce.
6: Non, de rien. Allez, au revoir.
0: Merci, bonne journée.
6: Au revoir.
0: Si parmi vous, quelqu'un connaît Rital Lubna, merci de lui, de l'appeler pour lui donner ses coordonnées. On a retrouvé porte-monnaie dans le bus 76, là, vers la Saline. Le numéro est le suivant, 06 92 11 97 78. 11 97 78. Freedom, nous on doit marquer la pause puisqu'il est bientôt l'heure des informations. On retrouve d'ici quelques minutes Christophe Damour, hein, au 02 62 99 12 00. Vous aurez l'occasion également d'intervenir entre 9h et 10h, Radio Doléances.

0: Freedom, 02 62 99 12 00. Dans quelques instants, les avis et communiqués également à venir, juste avant 9h.
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5: 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Le point sur l'actualité avec vous, Christophe Damour, bonjour.
6: Bonjour Francky, bonjour à tous. Un jeune homme travaille pendant 5 jours après avoir signé un CDI et son employeur refuse de le payer. Ce jeune homme, passé par un centre de formation, témoigne. À Saint-Louis, dans un lotissement SIDR au Gol à Saint-Louis, un homme vit dans des conditions insalubres. Son appartement est devenu une véritable piscine, vous l'entendrez. Une chanson qui ravive des souvenirs à un ancien militaire de 88 ans. Il s'agit de la chanson de Dalida, Bonsoir mon amour, et il nous expliquera pourquoi. Et puis météo, une partie de l'île sous la pluie et la grisaille. Ce matin, seul l'ouest devrait connaître de belles éclaircies. Bulletin à la fin de cette édition. Un jeune homme passé par un centre de formation avait décroché un CDI, contrat signé de son côté, mais après 5 jours de travail, il découvre que son employeur, lui, ne l'a jamais signé. Écarté de l'entreprise, il réclame aujourd'hui le paiement de ses journées travaillées. Il dénonce.
7: J'ai travaillé pour un employeur pendant 5 jours. J'avais signé un contrat, c'était chez lui, mais lui, de son côté, il n'a pas signé, en fait. Ce qui fait qu'en fait, il pouvait me virer quand il voulait, donc c'est arrivé, mais sans me payer, finalement. Il m'a pas payé. Il m'a dit qu'il me payait à partir du 25, mais il m'a jamais payé. Et on m'a dit d'appeler Radio Freedom pour potentiellement trouver une solution, peut-être. Alors, j'étais dans un centre de formation, donc c'est eux qui ont fait le contrat, donc les formateurs me l'ont envoyé. J'ai signé numériquement, et normalement, le patron devait le signer aussi, mais ça n'a pas été fait, finalement. Et apparemment, ils ont pas eu de retour, ils m'ont dit. J'avais commencé travailler tout en pensant qu'il avait signé, mais en fait pas du tout. Je pensais que c'était le centre de formation qu'il avait, quoi, finalement. Il répond pas, le patron, il fait le mort, en fait. J'ai travaillé chez ce patron pendant 5 jours et il doit me payer. Je ferai jamais plus confiance au numérique, quoi. Vraiment, faut que ce soit physique, quoi.
6: Et si vous avez des conseils à donner à ce jeune homme, n'hésitez pas, appelez-nous en direct sur notre antenne. Un homme a vu au fil des années son appartement se transformer en une véritable piscine. Il habite la SIDR Coulée Verte à Saint-Louis, rue de l'Étang. Son bailleur est au courant, la SIDR, de la situation, mais jusqu'alors, rien n'a été fait. La situation dure depuis 2024, il dénonce.
8: Ça fait depuis 2024, j'ai déjà plusieurs fois à maintes reprises averti à la société que chez moi, il y a des fuites d'eau partout, infiltration de toiture, tout ça. Alors 2004, 2024, 2025, arrivé à 2026, chez moi, c'est une piscine. Franchement, c'est un logement insalubre. Ben, il fallait que je porte voir l'assistance sociale pour que ben, ils regardent un petit peu l'état, hein, le logement est dedans. Ben, là, l'empire plus que ça va. Et moi, depuis 2 ans, on entend éponger de l'eau chez moi. Et le pire, c'est que ce que maman n'arrive pas à comprendre, plusieurs fois que Mediazot, ben voilà, m'a filmé les photos en main, tout ça, parce qu'il disait le loyer finit arrive côté les feux électriques, c'est pour moi pour un coup, parce que ben moi je suis locataire, donc il faut m'y fermer un peu ma gueule, entre guillemets, de pas dire rien.
6: Voilà, nous étions là à la SIDR Coulée Verte à Saint-Louis, rue de l'Étang. On en parle depuis hier, et c'était d'ailleurs le thème du baromètre de ce matin. Avez-vous déjà fait des rêves particuliers? Et quelles sont les significations de ces rêves? Comment les déchiffrer? Vous avez été nombreux à partager vos ressentis sur le sujet, à travers des histoires longtemps ou encore des expériences vécues. On écoute vos réactions.
9: Et quand on rêve la mort, c'est le mariage. Soit aller pour elle, ou soit aller pour le moule, il arrivait. Et si le moule est marié, avec des enfants ou un proche,

0: C'est vraiment ça, c'est vrai, hein? C'est vraiment avéré que c'est la vérité. Par exemple, quand vous rêvez de la viande et tout là, ça veut dire que vous allez entendre quelqu'un qui fait le sorcier pour vous. Souvent je rêve, je vais en promenade, je vais en forêt, je vais faire de la randonnée. Ça signifie que le lendemain je vais être super bien.
1: Le linge fini, beaucoup de linge. Oh là là, c'est pas bon, c'est la dilapée, c'est des efforts. Un armoire en bois vernis devant. Oh, ça c'est le cercueil, ça c'est pas bon. Le marié, le voisin qui riait beaucoup. Et il y avait un costume. Ah, mais il dit aïe aïe aïe. Et le chien qui hurle, aïe aïe aïe. Tout le temps lui hurle, hurle. Elle lui annonce un mort, sauf quelle heure, sauf comment, mais il annonce un mort.
2: Alors, vos rêves ont-ils des significations? Que veulent dire nos rêves, nos cauchemars? Vous pouvez continuer à en débattre. 02 62 99 12 00. Freedom 8h35. Bon lundi avec nous. Sport, football, l'Excelsior et la Tamponnaise toujours au coude à coude à l'issue de cette 18e journée de Régional 1. Les deux leaders restent ex aequo en tête du classement, tandis que le bas de tableau ne bouge pas non plus avec le FC Bagatelle toujours lanterne rouge. Retour sur les temps forts de cette journée avec l'équipe du Multiplex Foot présente hier sur les terrains. Ambiance.
3: Et but pour la Tamponnaise. Et c'est Angelo qui met la Tamponnaise sur de bonnes voies ici après 15 minutes de jeu. On le sentait venir, ce but de la Tamponnaise, avec Angelo là qui crucifie d'une magnifique frappe au croisé le portier Maceo Benji, portier de l'USB, qui ne peut que constater les dégâts sur cette action avec la Tamponnaise qui s'était déjà mise en évidence dans les minutes précédentes avec tout à l'heure une...
4: Et but du Saint-Denis FC. Saint-Denis FC qui a ouvert le score, en tout cas il pensait qu'il y avait un drapeau qui était levé. Bakary se trouvait un petit peu en jeu, mais le drapeau n'a pas été levé de la part de Monsieur Lameilleur. C'est Assoumani qui centre, Bakary seul dans les 6 mètres et qui met ce ballon au fond du filet à la 9e minute de jeu ici au stade Jean-Yves Houlin. Saint-Denis FC 1, FC La Ville 0.
3: Et je n'ai plus que Marmaille là ici avec la Tamponnaise qui double la mise à la 16e minute de jeu avec Narbé cette fois-ci qui crucifie Maceo Benji qui ne peut qu'accompagner du regard le cuir fini au fond défilé. Ça fait 2 à 0 pour la Tamponnaise dans un match rondement mené cette fois-ci par cette équipe de la Tamponnaise qui tient cette rencontre par le bon bout cette fois. 2 à 0 après 17 minutes de jeu au stade Kléber Picard du Tampon.
2: Et je rajoute que la Saint-Pierroise et le Saint-Denis FC se sont tous les deux imposés sur le score de 2 à 0 respectivement face à la Jeanne d'Arc et au FC La Ville de Sainte-Suzanne. Et pour terminer, hier, le début d'une chanson, Bonsoir, mon amour, de Dalida, a ravivé des souvenirs militaires chez l'auditeur que vous allez entendre. Il est originaire de la rivière Saint-Louis, c'est un ancien militaire de la marine. L'air de la chanson lui a rappelé la sonnerie aux morts. En effet, cette chanson de Dalida commence avec la sonnerie militaire américaine TAPS. À 88 ans, il nous raconte ses souvenirs et il a même poussé la chansonnette. Écoutez.
5: Il est marin et il me dit c'est une chanson de marin quand quelqu'un est mort.
6: Tous les marins, on écoutait la sonnerie aux morts. Oh, ça m'a touché. Le marin qui tirait du clairon, on était une dizaine à l'arrière du bateau où il flottait le drapeau. Et tant que la cérémonie n'était pas finie, on continuait à chanter et écouter. J'ai quand même 88 ans, je ne me rappelle plus trop grand-chose, mais je vais essayer de souffler quelques...

0: à mon âge, on chante comme une casserole. Vous pouvez pas savoir ce que ça revient. Surtout quand on avait des morts, ils étaient jetés à la mer. On les mettait pas dans un cercueil. Hein.
1: Gardez quand même de bon, enfin.
2: On regarde de bons souvenirs, oui, bien sûr.
1: Souvenirs,
2: bien sûr.
1: Ouais. 88 ans quand même. Hein. Mm. Ouais. La sonnerie aux morts au début de la chanson Bonsoir mon amour de Dalida.
2: Comme quoi, il y a des chansons qui nous rappellent notre histoire.
1: Ouais, ouais, complètement.
2: Ben, ravi d'avoir partagé ça avec ce monsieur, hein, qu'à l'âge de 88 ans, il n'a rien perdu de sa mémoire. Mm. Freedom, nous on passe à la météo de cette journée. 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
2: Alors le temps avec de la pluie, nous le disait encore il y a quelques instants, Laurence de la direction régionale des routes, secteur Est.
1: Oui, absolument. Une île plutôt coupée en deux aujourd'hui, avec à l'est des nuages et des averses. Du côté ouest, le soleil devrait être beaucoup plus généreux. Les nuages font leur apparition au fil des heures sur les hauteurs, mais l'ouest devrait être épargné tout au long de cette journée avec de belles éclaircies allant de la possession à l'étang salé. 26 attendu sur les zones côtières de Maxi aujourd'hui, 18 du côté de Salazie ou de Sillaos, ou encore 14 degrés du côté du Maïdo et du volcan. On nous avait signalé un petit peu plus tôt un accident de moto sur la route de Sillaos. Francky, est-ce qu'on a des nouvelles au début de la route de Sillaos, me semble-t-il?
2: Ah, oui, partie basse, hein, bien avant d'attaquer les rampes, hein, puisqu'on était là juste à la sortie de la du rond-point de la palissade Saint-Louis en direction, en roulant tout au début de la RN5, là dans le sens montant, un motard qui s'était retrouvé au sol au niveau du terre-plein central suite à une collision moto-voiture. Pas plus de précision pour l'instant, on avait parlé de difficulté de circulation. Est-ce que l'accident est toujours en cours? Pour nous le dire, nos auditeurs, 02 62 41 51 51.
1: Et puis, vu qu'on parle de la route de Sillaos, sachez qu'à partir d'aujourd'hui, elle sera fermée de 20h à 5h le lendemain matin, en semaine, et ce jusqu'au 1er octobre, pour des travaux de sécurisation de la falaise au Cap Payanqueux. Et une ouverture est toutefois prévue le soir entre 23h et minuit, sinon fermeture du lundi au vendredi de 20h à 5h jusqu'au 1er octobre, Francky.
2: Donc il va falloir, chers auditeurs de Sillaos et de la rivière Saint-Louis, aux usagers de la route, eh bien il va falloir anticiper.
1: Hein. Voilà, prendre ses dispositions, anticiper, exactement. Et puis 02 62 41 51 51, le numéro du service radio guidage de Freedom, toujours à votre disposition.
2: Merci Christophe Damour. On a un départ aujourd'hui, on le disait.
1: Oui, il paraît.
2: Ah, il paraît encore là, alors.
1: Oui, il y a un départ.
2: Il y a un départ. Il y a quelqu'un qui nous quitte, ouais, aujourd'hui.
1: Quand vous dites un départ, ça me fait penser à Jacqueline Fortuna.
2: Bah oui. Oui, tout à fait. Un départ, oui, ouais. C'est vrai. Bah, c'est un départ, mais
1: ça
2: bon.
1: Ça fait penser à Puisque tu pars, Jean-Jacques Goldman.
2: Oui, aussi. Bah, décidément, vous êtes dans la nostalgie. Qu'est-ce qui vous arrive, hein.
1: Ah, mais c'est nostalgique, un départ, quand même.
2: Bah oui.
1: Bah oui.
2: C'est une séparation qui peut être définitive. On aura toujours des nouvelles par mail ou quoi que ce soit, mais physiquement la personne ne sera plus là. Voilà.
1: Est-ce que ça existe vraiment, les séparations définitives?
2: On nous a parlé de Madame Mode, oui. Ouais, ben.
4: Parce que la pauvre Madame Mode est mariée.
2: Oui, pour dire quoi?
1: Venez, Isabelle.
2: Oui, venez, ouais, je veux dire, Isabelle, il y a ce qu'on appelle des micros en studio. Ce serait bien de parler dedans. Oui, alors, qu'est-ce qui se passe?
4: En fait, je voulais juste que ce soit vous qui le disiez, quoi.
2: Non, oui, d'accord, que je dise
4: Madame
2: quoi.
4: Madame Modèle a appelé.
2: Oui.
4: Pour dire
2: bonjour, Madame Modèle.
4: Aux gens. Oui. Rassurez-vous, c'est pas elle, parce que depuis ce matin que vous l'avez annoncé avec Christophe Damour, les gens sont en train de l'appeler.
2: Alors j'explique. Il y a effectivement Christophe Damour. Non, il y a effectivement des auditeurs qui, voilà, en cherchant à deviner qui allait quitter la radio.
1: C'est pas moi.
2: Qui disait Christophe Damour, Francky, Bobby, Madame Mode aussi. Voilà
4: donc j'ai expliqué à Madame Mode comment son nom est arrivé dans ce contexte.
2: Ah oui, Madame Mode, non, nous l'a pas dit que ça va. Mais connaît que ça va pas, Madame Mode. Nous connaît ça. Madame l'a envoyé à la retraite. Mais elle est déjà en retraite, Madame Mode. Donc elle peut parler deux fois en retraite, ça existe pas.
1: Voilà.
2: Mais elle ne partira pas non plus, elle ne quittera pas la radio. Voilà. Mais il y a bien quelqu'un qui part aujourd'hui.
1: Eh oui.
2: Ouais, ça c'est ça la réalité. Voilà. C'est pas Madame Mode, d'accord. Qui ça? Alors, 02 63 99 00. Merci Christophe Damour.
1: Très belle journée à tous.
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2: Ah oui, il y a quelqu'un qui parle. Pas Guingalo.
4: Non, pas Guingalo.
2: Ah, pas Guingalo. Non, mais Ah bah, Cosmo Gros Moment, on est peut-être là pour prier,
4: non, elle parle de son magnifique départ.
2: Vous avez parlé de son magnifique départ, d'accord. Alors, à où cause trop là, où ça lâche le morceau. Donc, venons-en au petit Cosmo de Monsieur Roland.
4: Le Cosmo de Monsieur Roland, qui est de retour, puisque Gros Moment, la gaieté tonne.
2: Voilà.
4: Ou bien le Dieu ne veut pas répondre à nous, tout simplement.
2: Aussi, hein, il y a un peu
4: donc,
2: de ça.
4: Monsieur Roland m'a raconté un petit peu ses vacances.
2: Vacances en métropole.
4: Voilà. Et comme dit Francky, en pleine canicule, Monsieur Roland l'a eu froid.
2: Oui.
4: Voilà, est-ce qu'il a ramassé son t-shirt La Réunion? Parce qu'il n'est pas de suivre à l'équipe La Réunion.
2: Ce qui est normal.
4: Bien évidemment. Ben oui, il soutient son équipe, lui met son t-shirt. Allez, ensemble l'équipe a gagné galop.
2: Voilà, c'est ça l'expression, la gagne galop, la gagne la pète, la gagne la frousse, enfin, bref. Parce que certains disent que, voilà, ça y ressemble beaucoup.
4: La gagne la pète, la gagne la frousse, c'est pas la même chose.
2: Ben,
4: gagne galop.
2: Normalement, non, la pète avec la frousse, c'est plutôt de la peur.
4: C'est ça.
2: Mais avant, tu dis ça, tu dis, ok, la frousse, non? Ah ouais, gagne la frousse.
4: Non.
2: Ouais, mais sinon, la gagne galop. Nous, on est sur la gagne galop, hein. Voilà, 0262-99-1200.
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2: Freedom, nous allons venir vous retrouver encore un petit peu de temps là avant les avis communiqués. Freedom, bonjour, allô?
6: Allô?
2: Oui, bonjour.
6: Bonjour.
2: Oui, madame.
6: Oui, alors je vous appelle au niveau du rêve prémonitoire.
2: Ah oui, oui, oui. C'était le sujet du baromètre, oui, tout à fait. Ah,
6: c'est toujours bon.
2: Oui.
6: Alors, je voulais vous dire que j'ai déjà eu beaucoup, qui veut dire moi, c'est presque tous les jours.
2: Ah bon?
6: Oui.
2: Explique.

0: papier, vous notez ce que je vais vous dire. De quoi, le jour, quand cela arriverait, et vous allez dire aux médecins ou bien aux infirmières, voilà telle, telle manière qu'il faudrait me soigner.
1: Waouh! C'est un truc incroyable!
0: Oh oui!
1: Et comment le corps médical a accueilli justement les informations qu'a donné votre mari?
0: Ils étaient étonnés. Quand mon mari a dit, parce qu'à ce moment-là, j'étais dans le coma.
1: Oui?
0: Alors, mon mari, lui, il a dit à la dame que ma femme m'avait dit 2 ans en avance et de prendre, qui veut dire de la prendre, de la retourner et aller ponctionner dans sa colonne vertébrale.
1: Oui.
0: Que vous allez, si vous allez ponctionner, vous allez la soulager et vous allez trouver que du sang.
1: Waouh! Ben madame, là, vraiment, je suis...
0: C'est une rupture d'anévrisme qui allait arriver, voilà.
1: Incroyable. Madame, merci beaucoup, parce qu'on est pris par le temps, malheureusement, mais merci pour ce témoignage. Cette dame, incroyable, les rêves qu'elle a pu faire, qui la prévenait, d'ailleurs, sur sa santé, du risque qu'elle encourait. Mais c'est vraiment incroyable. Madame, on reviendra sur ce témoignage. Merci beaucoup. Entre 9h et 10h, on pourra en parler. On doit laisser place aux avis et communiquer dans quelques instants. Et ensuite, vous retrouvez 9h, 10h au 02 62 99 12 00.
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Corneline et Stanislas. Le décès de Madame Laurette, Suzy, Corneline et Stanislas. Décès survenu vendredi à l'âge de 94 ans. Le convoi mortuaire sortira de la chambre funéraire de l'étang Saint-Paul demain. La bénédiction aura lieu à l'église de Saint-Gilles-les-Bains à 11h demain matin. L'inhumation se fera au cimetière marin de Saint-Paul. En métropole, à Mont-de-Marsan, le décès de Monsieur Basséville, Hugues Nicolas Paul. Le décès de Monsieur Basséville, Hugues Nicolas Paul, père de Astrid Romane Dimitri Basséville. Décès survenu en métropole dimanche à l'âge de 84 ans. La bénédiction aura lieu en métropole en l'église de Mont-de-Marsan à 15h cet après-midi. À Saint-Denis, décès de Madame Payette, Marie-Michel, née Poudroux, dit Nonote. Le décès de Madame Marie-Michel, née Poudroux, dit Nonote, originaire de Saint-Denis. Décès survenu samedi à l'âge de 87 ans. Le convoi mortuaire sortira du centre funéraire de Commune Prima aujourd'hui. La bénédiction aura lieu en la chapelle du centre funéraire de Prima à 14h cet après-midi. L'inhumation se fera au cimetière de Prima. À Saint-Denis, décès de Madame Étève Marie-Hélène Nétéchère. Décès de Madame Étève Marie-Hélène Nétéchère, originaire de Saint-Denis. Décès survenu samedi à l'âge de 64 ans. Le convoi mortuaire sortira du centre funéraire de Commune Prima. La date et le lieu des obsèques vous seront communiqués ultérieurement. Au tampon, le décès de Madame Léa Sucette. Le décès de Madame Léa Suzette. Décès survenu samedi à l'âge de 76 ans. Le convoi mortuaire sortira de son domicile à Allée des Martins au tampon aujourd'hui. La bénédiction aura lieu en l'église de Trois-Mars au tampon à 16h cet après-midi. L'inhumation se fera au cimetière du tampon. À Sainte-Clotilde, cité Alamanda, le décès de Madame Taffa Jacqueline Théodolène, née Mélos.

0: Crosby. Le décès de Madame Taffa Jacqueline Théolène, née Mélosbossy. Décès survenu samedi à l'âge de 87 ans. Le convoi mortuaire sortira du centre funéraire de Commune Prima où se tiendra une veillée à partir de 15h cet après-midi. La bénédiction aura lieu dans la chapelle du centre funéraire de Commune Prima à 13h demain après-midi. L'inhumation se fera au cimetière de Bois-Rouge Sainte-Marie. À Saint-Benoît-Cratère, le décès de Monsieur Morel Alain André, dit Momo. Le décès de Monsieur Morel Alain André, dit Momo. Ancien facteur à Cratère Saint-Benoît. Décès survenu hier à l'âge de 81 ans. Le convoi mortuaire sortira du centre funéraire de Bois-Rouge Sainte-Marie aujourd'hui. La bénédiction aura lieu à la chapelle du centre funéraire de Bois-Rouge Sainte-Marie à 11h30 ce matin, suivi de la crémation au centre funéraire de Commune Prima. Au tampon, le décès de M. Alanois Erland. Le décès de M. Alanois Erland. Décès survenu hier à l'âge de 89 ans. Le convoi mortuaire sortira de la maison des veillées du tampon aujourd'hui. La bénédiction aura lieu en l'église de Trois-Mars à 15h cet après-midi. L'inhumation se fera au cimetière de Terrain-Fleury au tampon. À la Possession et à Saint-Pierre. Décès de Madame Dagar, Perianagom, Taïlamé, Marceline. Le décès de Madame Dagar, Perianagom, Taïlamé, Marceline. Décès survenu samedi à l'âge de 97 ans. Le convoi mortuaire sortira de son domicile au 72 rue Raymond Mondon à la Possession aujourd'hui. La bénédiction aura lieu en l'église de la Possession à 14h cet après-midi. L'inhumation se fera au cimetière de Saint-Pierre. À Saint-André, le décès de Madame Villebrun, Marie-Ange, née Illa. Le décès de Madame Villebrun, Marie-Ange, née Illa. Décès survenu hier à l'âge de 65 ans. Le convoi mortuaire sortira de son domicile, 3 lotissements Dioré à Saint-André aujourd'hui. La bénédiction aura lieu en l'église de Saint-André à 15h cet après-midi. L'inhumation se fera au cimetière de Chamborne à Saint-André. En métropole, décès de Madame Dallot, Marie-Nicole. Décès de Madame Dallot, Marie-Nicole, originaire du port. Décès survenu en métropole jeudi à l'âge de 71 ans. Une cérémonie religieuse aura lieu en métropole en l'église du centre Creuzeid à 15h cet après-midi. À Saint-Louis, décès de Madame Mahavande, Marie-Lise. Décès de Madame Mahavande, Marie-Lise. Décès survenu hier à l'âge de 56 ans. Le convoi mortuaire sortira du centre funéraire de Commune Prima aujourd'hui. La bénédiction aura lieu en la chapelle du centre funéraire de Commune Prima à 12h30 cet après-midi. L'inhumation se fera au cimetière de Prima. À Sainte-Clotilde, le décès de Madame Joquet Rosemary. Le décès de Madame Joquet Rosemary. Décès survenu hier à l'âge de 73 ans. Le convoi mortuaire sortira du centre funéraire de Commune Prima. La date et le lieu des obsèques vous seront communiqués ultérieurement. À la rivière Saint-Louis, le décès de Madame Bénard Ruffine. Le décès de Madame Bénard Ruffine. Décès survenu hier à l'âge de 93 ans. Le convoi mortuaire sortira du centre funéraire de la rivière Saint-Louis aujourd'hui. La bénédiction aura lieu en l'église Notre-Dame du Rosaire de la rivière Saint-Louis à 15h cet après-midi. L'inhumation se fera au cimetière de la rivière Saint-Louis. À Saint-Joseph, le décès de Madame Grondin, née Mussard Marie Haïdé. Le décès de Madame Grondin, née Mussard Marie Haïdé. Décès survenu hier à l'âge de 88 ans. Le convoi mortuaire sortira du centre funéraire du Butor à Saint-Joseph. La date et le lieu des obsèques vous seront communiqués ultérieurement. À la Possession, décès de Monsieur Baptiste Raymond dit Gamon. Le décès de Monsieur Baptiste Raymond Digamon, ancien docker, décès survenu hier à l'âge de 85 ans. Le convoi mortuaire sortira de son domicile au 70 rue Maurice Thorez à Pichette-la-Possession aujourd'hui. La bénédiction aura lieu en l'église de la Possession à 14h cet après-midi. L'inhumation se fera au cimetière de la Possession. À Saint-Louis, Décès de Madame Lambineau à Nice, née Boukikeni. Décès de Madame Lambineau à Nice, née Boukikeni. Décès survenu aujourd'hui à l'âge de 76 ans. Le convoi mortuaire sortira de son domicile, 12 rue du cimetière à Saint-Louis. La date et le lieu des obsèques vous seront communiqués ultérieurement. À la plaine Saint-Paul, le décès de Monsieur Gazemont Georges Henry. Le décès de Monsieur Gazemont Georges Henry. Décès survenu hier à l'âge de 73 ans. Le convoi mortuaire sortira de son domicile au 22 chemin Vadivelle à la plaine Saint-Paul. La date et le lieu des obsèques vous seront communiqués ultérieurement. En métropole et à Sainte-Marie, le décès de Monsieur Ousseni Jacques Michel. Décès de Monsieur Ousseni Jacques Michel. Originaire de la Grande Montée Sainte-Marie. Décès survenu en métropole le lundi 24 août à l'âge de 73 ans. Le convoi mortuaire sortira du centre funéraire de Bois-Rouge Sainte-Marie aujourd'hui. La bénédiction aura lieu en l'église de la Rivière des Pluies à 15h cet après-midi. L'inhumation se fera au cimetière de Bois-Rouge à Sainte-Marie. Et en métropole, le décès de Madame Guidon, Gypsy, fille de Madame Guidon Georgina et de Monsieur Guidon Gazag Stéphane, retraité du CHU de Belle-Pierre. Décès survenu en métropole le vendredi 21 août à l'âge de 69 ans. Le convoi mortuaire sortira de son domicile au 26 chemin de l'Abondance à Saint-Benoît aujourd'hui. La bénédiction aura lieu en l'église de la Rivière des Galets à 15h30 cet après-midi. L'inhumation se fera au cimetière de la Possession. Pour vos avis de décès, un seul numéro, le 02 62 41 51 51.
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0: Mais en français du sang. Collecte de sang ce jour au niveau de la paroisse Saint-Esprit de Trois-Mars, salle de la cure du côté du tampon de 8h30 à 13h30 et au niveau du Jiffy, le Jiffy du port de 12h à 17h. Collecte de sang aujourd'hui et pour faciliter votre passage, il vous suffit de composer le 02 62 90 53 92. Il est 9h passé de 45 minutes à La Réunion et c'est le journal que l'on retrouve tout de suite. Et juste après, vous aurez le plaisir de retrouver Francky au 02 62 99 12 00.
1: Bonjour à tous, c'était une annonce attendue. Olivier Faure est bien candidat à l'élection présidentielle de 2027. Le premier secrétaire du PS l'a annoncé hier soir sur le plateau du 20h de TF1. Il a affirmé avoir une obsession, que Marine Le Pen n'arrive pas à l'Élysée. Olivier Faure a également précisé qu'il participerait à la primaire social-démocrate organisée par le PS et Place Publique. Il devra faire face pour l'instant à Raphaël Glucksmann, Jérôme Gage, Philippe Brun et Ségolène Royal. Une nouvelle cyberattaque contre les services de l'État. Le site Zéro Logement Vacant, rattaché au ministère de la Ville, était inaccessible hier. Le groupe Zero Bytes est déjà à l'origine du piratage des données du fisc révélé mi-août, serait derrière cette opération. Les hackers affirment avoir récupéré près de 149 millions d'enregistrements bruts sur la plateforme. Le président d'une association LGBT+, violemment agressé à Paris. Les faits se sont déroulés dans la nuit de vendredi à samedi à la sortie d'un bar dans le quartier du Marais. La victime a été gravement blessée, notamment après un jet de bouteille. Un suspect a été interpellé. Selon le parquet, il était sous l'influence de l'alcool. La guérilla colombienne de l'EMC revendique l'enlèvement du soldat de la Légion étrangère française. Ce groupe est la principale dissidence des ex-FARC aujourd'hui dissous. Le caporal a été pris en otage début août alors qu'il était en permission dans son pays. Ses ravisseurs assurent qu'il est en vie. Près d'une quinzaine de personnes sont toujours recherchées en Arizona. Une importante crue soudaine est survenue samedi dans le célèbre parc national du Grand Canyon dans l'ouest des États-Unis. Des vidéos tournées par des randonneurs montrent un torrent d'eau boueuse déferlant le long d'un sentier. Le football, les Monaco frappent fort en Ligue 1. L'ASM s'impose 2-0 face à l'OM dans le choc de la clôture de la deuxième journée. Monaco qui prend la tête du championnat. Dans les autres rencontres, le Paris FC a battu Nice 3-0. Le Stade Rennais lui domine Le Mans 3-2. Et puis on termine en tennis. Ses premiers coups de tonnerre à l'US Open. Novak Djokovic est éliminé dès le premier tour. Le Serbe vient de s'incliner d'entrée en 5-7 contre l'Argentin Navone. Excellent début de journée à tous.
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0: Freedom, 9h passées de 4 minutes. Merci de nous retrouver. 02 62 99 12 00 maintenant sur notre antenne. Mais avant cela, Laurent qui nous rejoint. Laurent, bonjour.
1: Bonjour, Francky.
0: Oui, bonjour, Laurent. Vous êtes.
1: C'est Laurent, à l'appareil, ça.
0: Oui, vous laissez en nouvelle de tonton, Laurent.
1: Oui. Depuis mercredi, mon papa laissé le téléphone aller, mais il n'y a pas de nouvelles du tout.
0: Mais quelqu'un est passé à sa maison pour voir ou bien juste téléphoner?
1: Il est passé dans sa maison, mais il n'est pas dans sa maison.
0: Et depuis quand on dit vous êtes laissé en nouvelles, là?
1: Bah, depuis mercredi, mon papa laissé le téléphone aller, mais il a téléphoné mercredi normalement, mais il n'y a plus de réponse du tout.
0: Ah. Ouais. Et il n'est pas du genre aller battre carré, aller voir un camarade, aller voir un moon.
1: Tu peux te faire écouter le supérieur du le clé du tampon là-bas, lui.
0: Oui.
1: Un joint de tabac, il s'agit son un joint de PMU, tout ça.
0: Oui.
1: Mais il n'y a plus de nouvelle étude, il y a une voiture rouge.
0: Voiture rouge.
1: Oui. Et là, j'adore mourir du tampon, on est au courant.
0: D'accord.
1: Voilà.
0: Quel âge est là où tonton, Laurent?
1: Ben, il a 60 ans par là, il est dans le, là de mon papa, là, hein.
0: Bon, d'accord. Donc, la 60.
1: Et la PMI, maman, il vient faire le soin un petit peu de lui le soir.
0: Et il prend un médicament pour quoi?
1: Ben, je ne connais pas. Peut-être tu peux un peu pour le diabète, normalement, hein.
0: Et du coup, là, depuis mercredi, il n'a pas eu de soin?
1: Ben, plus de nouvelles du tout, hein. Depuis mercredi, il n'y a plus de nouvelles du tout.
0: Ah, oui. Là, c'est inquiétant. Est-ce que vous pouvez donner à moi la description physique de votre tonton, Laurent?
1: Ben, moi, je ne sais pas, mais c'est mon papa, il connaît un petit peu. Et la gendarmerie, il est un petit peu le banner. Mon papa a dit cet après-midi ou ce matin, il va donner la gendarmerie du temps pour la photo.
0: D'accord. Parce que là, justement, pour que les auditeurs ils puissent aider à où,
1: voilà.
0: Il faudrait à nous la description. Il est de quel type? Il est de type Yab, type créole brun, il est comment lui?
1: Ben, un peu créole brun, un petit peu comme ça, mais mon papa a dit ça ce matin, il va aller à la gendarmerie pour donner les photos, alors, hein.
0: Oui.
1: Voilà, ce matin ou cet après-midi.
0: D'accord, ben faudrait que lui envoie pour nous aussi, alors du coup, comme ça, nous interpelle les auditeurs en postant voilà, la photo sur le site.
1: Ben, merci d'y aller cet après-midi, ça y envoie les photos pour vous, hein.
0: D'accord, et il est plutôt mince ou plutôt fort?
1: Ben, un peu maigre.
0: Plutôt maigre.
1: Voilà, un petit peu maigre, ouais.
0: D'accord. Alors ça, c'est important comme élément, comme détail, voilà. L'image avec une béquille.
1: Une voiture rouge, mais je me rappelle plus trop la marque de la voiture.
0: D'accord.
1: Voilà.
0: Bon, si jamais...
1: Les gendarmes du temps, on est informés, hein.
0: Voilà, si jamais ou le papa, il passe là, ou veut bien dire, il appelle à nous, comme ça, il donne à nous les détails.
1: Ben, allez, bon, quand il sort de travail à une heure, ben, il dit, il sait y avoir les photos pour eux.
0: D'accord. Et comment il appelle ou le tonton?
1: Gustin Claude. Voilà.
0: Nous lance un appel à son bon camarade.
1: Les beaux Francky.
0: Hein, comme ça, si jamais quelqu'un est voilé.
1: Voilà.
0: Il rappelle à vous directement ou vous laisse votre numéro de téléphone, Laurent?
1: Non, ben, il laisse le numéro de mon papa. 0692.
0: Alors, on pourra pas le prendre en compte, le numéro de papa, parce qu'on ne le voit pas, ce numéro.
1: Ouais.
0: Est-ce que nous peut laisser plutôt le numéro qui apparaît sur notre standard?
1: Oui, c'est mon numéro, ça.
0: Ah, d'accord, ben envoyez alors.
1: Voilà. Hein?
0: Allez, bon, redonnez.
1: Le bon Francky, merci, bon courage.
0: Donne-moi le numéro le tonton, ou le papa, pardon.
1: Ben, 0692.
0: Oui.
1: 63.
0: Oui.
1: 64.
0: Oui.
1: 11.
0: Voilà, numéro confirmé par notre standard.
1: Voilà, le numéro les confirme, hein.
0: Voilà, 06 92 63 64 11.
1: Voilà.
0: Les parfaits.
1: Les gens, ils voient sur la route un petit peu partout, mais informalis.
0: D'accord.
1: Ok, Francky, merci, bon courage.
0: Mais je vous en prie, merci. Allez, beaucoup, merci, Laurent. Bon courage. Allez, à la famille, merci. À plus tard.
1: Allez, merci, au revoir.
0: Voilà, on est sans nouvelles du tonton, là, qui est âgé d'une 60aine d'années. Il s'appelle Gustin Claude, parti à bord de sa voiture rouge. Il est plutôt de type créole brun, plutôt maigre. Il marche avec une béquille, si vous pensez l'avoir croisé, avec ces quelques détails, là. Merci de nous appeler, hein, 02 62 41 51 51. Ce matin, là, dans le baromètre, on a parlé des rêves prémonitoires. Est-ce que vous faites, vous, des rêves prémonitoires? Est-ce que vous faites des rêves qui se réalisent par la suite? Ou alors, est-ce que vous vous posez des questions sur des rêves que vous avez faits? Voilà. Si vous voulez peut-être nous en parler, justement, connaître la signification, vous n'arrivez pas à comprendre un rêve que vous avez fait, ben, 02 62 99 12 00. Freedom, allô? Est-ce que les rêves ont un sens? Est-ce que tous les rêves ont un sens? Frida Malo? Monsieur, madame, vous nous entendez? Allô?
2: Allô?
0: Oui, bonjour.
2: Bonjour, voilà, mais appel à vous parce qu'on a un petit souci dans les hauts. Le bus, il passe plus du tout et il commence fatiganoin un peu, on va dire.
0: Dans les hauts, où ça, monsieur?
2: Dans les hauts, du côté de l'étang salé, les hauts, ravines sèches et tout ça.
0: Et depuis quand, là, le bus, il passe plus?
2: Ben, le bus, il passe une fois de temps en temps. Hier, le bus, là, pour passer de la journée, il passe seulement le soir à 18h, 19h, le dernier machin, là, après, youapi.
0: Le bus, il passe que le soir?
2: Encore ce matin.
0: Ah bon? Ben, comment tout le monde, il fait pour le travail?
2: Ben, système D.
0: Ah ah. Et quel réseau, ça, monsieur?
2: C'est Citalis, le 89.
0: Comment on dit réseau? Quel réseau?
2: Alterneo, excusez-moi. Ah, le 89, le numéro 89.
0: Alterneo 89.
2: Oui.
0: Donc déjà hier, il a passe que le soir, et ce matin, il n'y a pas passe du tout.
2: Il n'y a pas beaucoup passé ce matin.
0: Là. Et normalement, il te doit passer vers quelle heure là, pour le premier bus?
2: Normalement, on a un à 6h, je ne sais pas comment, moi, pas vu. L'autre est à 8h, moi, pas vu, 8h, un bout, moi, pas vu. Et là, on n'est pas beaucoup passé jusqu'à ce heure-ci, non.
0: Ah, monsieur, elle est quand même...
2: Mais essaye d'appeler Bonna. Il sonne. Après, il coupe à moi. Il sonne, il coupe à moi. Mais il appelle les deux, le central et puis le machin là. Il répond pas au téléphone, une merde.
0: Alors, un appel qu'on va lancer aux personnes habitant l'étang salé, ravine sèche notamment. Si quelqu'un ici, oui. Pourquoi il y a ce dysfonctionnement au niveau du réseau de bus Alterneo qui dessert votre quartier là, 02 62 99 12 00 pour dire nous.
2: Bah oui, parce que comment les bonnes policiers en Apian, ils bougent quand il a besoin de nous, là ils rôdent à nous, mais quand machin il laisse à nous à terre, vous n'avez pas là avec ça autres. Après il faut prendre le bus. Ben comment on veut prendre le bus, t'as point.
0: Alors ça c'est vrai, hein. On conseille de prendre le bus pour limiter justement les embouteillages. Mais voilà quoi, hein, s'il a pas le bus, moi pas comment ça fait quoi. Hein.
2: Ah bah après. Quand le problème, quand on a de l'auto, les bons, mais quand on prend l'auto comme moi, on apprend l'auto, ben, me dire, les compliqués, où il veut aller chez le docteur n'importe où, ou les à la supplication de bus.
0: Ouais. Ben, au ratataire, c'est la réalité, c'est ça, c'est au ratataire.
2: Voilà.
0: Bon, si on a des informations, on ne manquera pas de les donner. On interpelle aussi bien ben, le réseau Alterneo hein, pour communiquer. Que se passe-t-il au niveau du bus 89 02 62 41 51 51 si jamais justement le service communication d'Alterneo a des précisions à apporter.
2: Ben merci beaucoup monsieur.
0: Je vous en prie.
2: Va bouger un petit peu parce que sinon tu n'as pas un freedom là, nous les morts, nous à la Réunion.
0: Eh ben si la pointe d'auditeur, nous les pareils. Encore merci d'avoir appelé monsieur.
2: Merci, au revoir monsieur.
0: Au revoir. Bon, il se passe quoi avec le bus 89 là? Quelqu'un est au courant? Problème en panne ou c'est autre chose? 02 62 41 51 51. On a Bernadette qui nous rejoint. Bernadette, bonjour.
3: Allô?
0: Bernadette, oui, bonjour. Il s'agit oui. De votre frère dont on était en train de parler il y a quelques instants, Gustin Claude.
3: C'est pas mon frère, c'est mon beau-frère.
0: Beau-frère, d'accord. Oui, Bernadette, votre beau-frère.
3: Mon neveu qui vient de vous appeler, il s'appelle Laurent, mon neveu, hein, qui voilà. Vient de vous appeler.
0: Oui.
3: Concernant la disparition donc de notre beau-frère, donc de son oncle,
0: oui.
3: Justin Claude. C'est parce qu'il a dit Gustin, mais c'est Justin Claude.
0: Ah, d'accord.
3: Il a 69 ans.
0: Oui.
3: Il était à bord d'une voiture rouge, une Kia Rio, que je peux vous donner le numéro aussi.
0: Allez-y.
3: Alors, c'est FM,
0: oui.
3: J'ai bien noté, 265 LQ.
0: Oui.
3: Oui. Et donc, ben, il a disparu depuis mercredi à peu près. Il doit faire environ 1m50 à peu près. Il a les cheveux blancs. Il marche avec un déambulateur.
0: Oui.
3: Et donc voilà, il était sur le tampon et ben depuis, il était soi-disant parti ben faire des à la banque quoi, hein, et il est jamais revenu chez lui. Hier on a été dans l'appartement, il n'était pas là. Et d'après les voisins, depuis au moins une semaine, il revient pas quoi, il est absent.
0: Ah ouais, d'après les voisins, ça fait une semaine qu'il est pas venu.
3: Oui. D'après les voisins. Hein.
0: Oui. Ben, ils l'ont pas vu, hein, c'est surtout ça.
3: Voilà. Il est de créole brun. Voilà, quoi.
0: D'accord. Et personne n'a les clés de son appartement,
3: Bernadette? Non, de son appartement, non, mais on a quand même pris l'autorisation de la gendarmerie. On a mis une grande échelle. Comme il avait une fenêtre ouverte, on a pu accéder comme ça, quoi.
0: Oui, et qu'est-ce que ça a donné?
3: Il n'est pas dedans, c'est sûr.
0: D'accord.
3: Il est pas dedans et sa voiture n'est pas dans le parking non plus, donc...
0: Et Bernadette, votre beau-frère, là, ça lui arrive de passer quelques jours chez des amis ou chez des proches?
3: Non, pas du tout. On a même appelé un peu la famille pour voir si jamais, entre-temps, il serait pas parti quelques jours chez la famille, justement. Mais non, il est chez personne de la famille et il n'a pas vraiment d'amis, quoi. Non, donc c'est quand même inquiétant et surtout qu'il a, il a un peu à mobilité réduite, quoi, je veux dire.
0: Oui, et une santé fragile, si j'ai bien compris.
3: Voilà, c'est vrai, il a des médicaments, ses sachets de médicaments sont chez lui. Mon beau-frère a pu voir hier aussi, mais lui-même, il n'est pas là et sa voiture non plus.
0: Et il a un téléphone, si j'ai bien compris?
3: Il a un téléphone, mais son téléphone ne répond plus non plus.
0: Ça sonne toujours ou ça passe en messagerie?
3: Moi, j'ai pas essayé, mais on dirait que ça sonne plus, quoi. Je sais pas. Peut-être qu'il a plus de batterie non plus, là. Là, oui. je peux pas dire, hein, là, je sais pas.
0: D'accord.
3: Et de toute façon, là, aujourd'hui, le papa de Laurent, donc l'autre beau-frère, doit venir chez moi récupérer la photo pour emmener à la gendarmerie.
0: D'accord. Oui, je disais à Laurent, justement, votre neveu, de nous faire parvenir cette photo pour qu'on puisse la publier sur notre site internet freedom.fr et interpeller les auditeurs si jamais ils l'ont croisé, quoi, hein, qu'ils puissent se reconnaître.
3: Des papiers, des trucs comme ça, son nom.
0: Ouais, Justin Claude, on rappelle, âgé de 69 ans.
3: Beg Justin Claude. Oui, 69 ans.
0: D'accord.
3: Environ 1m50, environ, hein, mais qui a du mal à marcher, comme je dis.
0: Oui.
3: Et il a une Kia Rio rouge.
0: Je rappelle l'immatriculation, justement, FM265LQ.
3: Voilà.
0: Si jamais on voit la voiture, on peut vous appeler directement, alors
3: Oui, il n'y a pas de souci. Hein. On fait passer le message aux autres membres de la famille, quoi.
0: D'accord.
3: Il n'y a pas de souci. Comme Laurent n'a pas pu donner tous les renseignements, je me suis permise de rappeler.
0: C'est très bien d'avoir complété. J'ai donné un numéro de téléphone, mais je crois que c'est la Tati qui hier nous avait appelé. 63 64 11...
3: Possible, je sais pas trop. J'ai tous les numéros dans mon téléphone, hein, mais pas en cœur comme ça, je connais pas.
0: Oui, avant, ça c'était avant, ça ne te connaît
3: pas
0: en cœur.
3: C'était avant. Voilà. Maintenant, il suffit de taper le nom et puis on a le numéro.
0: C'est ça. On va garder ce numéro qu'on a déjà transmis depuis hier déjà. 06 92 63 64 11 et puis bien sûr le standard de Freedom 02 62 41 51 51.
3: Voilà, si quelqu'un trouve, s'il peut appeler Freedom ou alors la gendarmerie ou voilà, il faut faire savoir. Au moins s'il trouve des papiers, peut-être qu'après on pourra le localiser. Je sais pas, hein, je connais pas du tout.
0: Oui, pour déjà savoir dans quel sens effectuer les recherches.
3: Voilà.
0: Tout à fait.
3: Voilà. Donc.
0: Bon, l'appel est bien lancé sur notre antenne, Bernadette. Dès que dès que le papa de Laurent est en mesure de nous transmettre la photo, qu'il l'envoie sur web@freedom.fr.
3: Je prends note. Hein,
0: oui, allez-y.
3: Web.
0: Web.
3: Freedom.fr. Freedom en minuscule.
0: Toujours en minuscule, oui. Les emails, c'est toujours en minuscule, oui.
3: Freedom.fr.
0: Voilà.
3: Ok, je transmettrai ça au papa.
0: Merci. Merci beaucoup.
3: D'accord. Merci beaucoup. Et si les gens peuvent nous aider ou trouver, je sais pas, peut-être un papier ou. Voilà.
0: Un indice.
3: Voilà. Et puis après, on verra comment faire. Mais sûr qu'il n'est pas chez lui, hein, ça c'est sûr.
0: Voilà, confirmé, hein, on a pu pénétrer son appartement par la fenêtre.
3: Oui.
0: Et
3: voilà.
0: On n'est effectivement pas à domicile.
3: Sûr qu'il n'est pas là et qu'il n'est pas dans la famille non plus, parce qu'on a contacté la famille aussi quand même au cas où il serait parti quelques jours chez quelqu'un. Mais comme déjà, il a du mal à marcher, donc voilà quoi.
0: J'espère qu'on aura des nouvelles très rapidement. Vous nous tiendrez informés, Bernadette.
3: D'accord, merci beaucoup. Merci. Vous pouvez garder mon numéro, il n'y a aucun souci. Hein.
0: Tout à fait, merci encore. Merci d'accord. beaucoup d'avoir appelé.
3: Merci, au revoir. Merci.
0: Voilà, complément d'information concernant Beg Justin Claude. Âgé de 69 ans, il marche avec un déambulateur et il est parti avec son véhicule, une Kia rouge immatriculée, notez bien, auditeur, FM265LQ, une Kia Rio de couleur rouge. Il mesure 1m50, il a les cheveux blancs, il est de type créole brun. 02 62 41 51 51, si vous avez des informations. Freedom, allô, bonjour.
4: Oui, bonjour monsieur.
0: Bonjour madame.
4: Oui, je vous appelle, je fais appel à vous, à votre oui. radio et aux auditeurs.
0: Oui.
4: Pour signaler un vol de moto.
0: Ah oui, effectivement. Ça voilà. s'est passé quand ce vol de moto ?
4: Ça s'est passé ce week-end, apparemment dimanche.
0: Oui.
4: Sur Tampon, près de la fac.
0: D'accord, vous voulez bien me donner les éléments concernant oui. la moto ?
4: Bien sûr. Alors, c'est un Roadster.
0: Mmh.
4: 4 cylindres.
0: Oui.
4: Alors, plus café rasseur.
0: Pardon ?
4: Café rasseur, c'est les données sur la moto.
0: Café rasseur.
4: Voilà, R-A-C-E-R.
0: Oui.
4: Alors, ce que je sais de la moto, elle a un réservoir noir.
0: Oui.
4: Il y a un petit impact sur le côté gauche du réservoir.
0: Oui.
4: La selle, elle est en cuir marron,
0: mm-hmm.
4: nervuré.
0: D'accord.
4: Ok. Et le support de plaque est latéral du côté gauche.
0: Support de plaque côté gauche.
4: Voilà. Donc. Okay.
0: Immatriculation de la moto, vous l'avez ?
4: Oui, bien sûr. J'ai oublié de la noter. Vous passez en temps de façon, je regarde vite fait sur la photo ?
0: Oui, bien sûr.
4: Ok, merci beaucoup.
0: On compte sur nos auditeurs pour vous renseigner. Là, on parle d'un Roadster, elle disait la dame Cassé Racer. Racer, pardon, et on va avoir l'immatriculation de cette moto et on compte sur vous, bien sûr, les auditeurs, pour renseigner cette dame. Si jamais quelqu'un la voit, bon, il s'agit d'une grande cylindrée, d'après ce que je peux voir là.
4: Alors, c'est oui. l'immatriculation, c'est BM.
0: BM.
4: 403.
0: 403.
4: ZV.
0: ZV. Madame, c'est une grosse cylindrée, hein, c'est ça ?
4: Oui.
0: Ah oui,
4: mais c'est un ancien modèle.
0: D'accord.
4: Donc du coup, je tenais quand même à faire passer un petit message. Hein. C'est une maman un petit peu en colère aujourd'hui qui vous appelle.
0: Oui, oui.
4: Parce que c'est un jeune qui travaille malgré ses études à côté. Il bosse dur.
0: Mm-hmm.
4: Il galère pour payer sa moto.
0: Oui.
4: Et puis un jour ou l'autre, ben il descend. Il est en train de préparer ses examens. Il descend. Il va se chercher un truc à manger. La moto n'est plus là. Donc, je trouve ça un petit peu désolant de nos jours. Bon, ça existe depuis très longtemps, hein, les voleurs. Hein.
0: Mm-hmm.
4: Mais je trouve pas ça normal, en fait. Respecter le bien des gens, en fait. Il y a des gens qui travaillent, qui triment pour payer ce qu'ils ont besoin, parce qu'ils ont besoin de leur véhicule, de leur moto, pour se déplacer, pour aller travailler. Et il y a des gens derrière qui viennent et qui s'amusent à voler le bien des autres.
0: Mmh.
4: Donc je trouve pas ça normal.
0: Ouais, c'est malheureux, mais oui, vous avez bien raison dans ce que vous dites. Hein. Le voleur, en plus, il ne voit pas les dégâts qu'il cause, mais voilà.
4: Donc aujourd'hui, pour aller travailler, eh bien, il fallait un système D pour pouvoir aller travailler.
0: Ouais.
4: Donc, bon, bref, c'est fait. Hein. Il y a une plainte qui a été déposée à la gendarmerie du Tampon. Moi, de mon côté, j'ai mis des messages sur Facebook, sur plusieurs sites.
0: Mm-hmm.
4: J'ai eu une dame très gentille qui m'a dit en face de chez elle, il y avait une moto à peu près du même style. Effectivement, c'est à peu près du même style. Mais quand on regarde, on compare les deux motos, elles sont très différentes. Donc, je remercie voilà déjà cette dame-là. Et puis, ben, je remercie les gens en amont ben, qui vont pouvoir nous donner des renseignements au cas où si tu vois la moto dans les parages. Quoi.
0: Et madame, vous avez une photo justement de
4: oui,
0: la moto ?
4: J'ai une photo, oui.
0: Ce serait bien de publier une annonce sur notre site internet freedom.fr en publiant la photo, puisque Roadster Café Racer, là, ça ne parle pas forcément aux gens.
4: C'est ça. Ouais. Je vais vous envoyer une photo. J'ai entendu, là, vous avez donné une adresse email à la dame d'avant.
0: Oui. Alors, concernant le vol, il faudrait poster l'annonce vous-même sur notre site, dans la rubrique petites annonces.
4: Oui.
0: Voilà, vous sélectionnerez vol dans l'annonce et vous aurez la possibilité de mettre une photo justement pour voir d'accord. à quoi ça ressemble.
4: Ok, ça marche, pas de souci, je le fais là dès que je raccroche.
0: D'accord. Je vous laisse un numéro de téléphone, madame, au cas où.
4: Oui, allez-y. Bien sûr. Alors, c'est le mien, 06 92 62 50
0: oui.
4: 72.
0: 06 92 62 50 72.
4: Voilà.
0: Eh bien, c'est bien noté, madame. J'espère que vous aurez des nouvelles et n'hésitez pas à revenir vers nous si jamais vous avez d'autres éléments à apporter.
4: D'accord. Merci beaucoup, en
0: Je
4: tout
0: vous
4: cas.
0: En
4: merci
0: prie.
4: À tout le monde.
0: À plus tard. Au revoir.
4: Au revoir.
0: Voilà, vol d'un Roadster, Café Racer. On aura la photo, hein, Racer, sur le site internet freedom.fr. Vous pouvez bien sûr taper dans Google, hein, pour voir à quoi ça ressemble aussi. Et on compte sur vous, les auditeurs, pour renseigner cette dame. Freedom 0262 99 12 00. Ah, si on prenait le temps pour vous, là.

0: 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Alors là, l'idée, c'est de vous faire gagner des places. 02 62 99 14 00 justement pour bien tenter le coup, tenter le tout pour le tout. Vous voulez aller faire un petit tour là du côté du stade de l'Est? Là, tu veux deux places pour aller voir et assister à ces années 80 là, c'est cette ambiance. Ben 02 62 99 14 00. Alors j'aurais quand même une petite question à vous poser, hein. Attention, ne distribue pas ça comme ça, hein. Freedom, allô, bonjour.
1: Oui, allô, bonjour.
0: Bonjour monsieur.
1: Oui, bonjour monsieur Francky, comment il est?
0: Comment allez bien, votre prénom c'est comment?
1: Ah, moi c'est Harry.
0: Harry, vous appelez-nous de quel endroit?
1: La Possession.
0: La Possession. Harry, La Possession, les années 80, vous appréciez ça ou non?
1: Ah ben non, amenez là-dedans. Ouais, ah. Amenez un peu là-dedans, mais bon, en jeunesse, ça passe là-dedans. Quoi.
0: Ben oui, ah oui, c'est vrai que il y a plusieurs âges qui ont traversé les années 80. On a les plus jeunes, les moins jeunes et les très jeunes, mais bon, voilà quoi. Ça a été de grands moments tout de même.
1: Ben c'est le meilleur.
0: Ah, il a lâché le morceau. C'est rien que pour ça, mettez de là ou des places, rien que pour avoir dit ça. Ce meilleur moment de musique de notre vie, les années 80.
1: Eh, jusqu'à aujourd'hui, mon petit enfant, il danse à pied.
0: C'est vrai?
1: Bah oui.
0: Et à où mérite un affaire à où? Bon, allez, nous en venons à la question, mon cher Harry. Vous l'avez écouté un petit peu ce matin, la Moukatali?
1: Que moi, l'a pas écouté du tout.
0: Aïe, aïe, aïe, aïe, aïe. Là où lâche un ça comme ça, vous pas écouté la Moukatali?
1: Non.
0: On va lui faire
1: une. On dit des histoires à grand moment.
0: Vous l'avez entendu, l'histoire à gros moment? Alors, si vous l'avez entendu, l'histoire à gros moment, on va poser plutôt une question qui concerne un auditeur qui, ce matin, il lançait un coup de gueule concernant, oui. Enfin, c'est pas gros moment, hein, c'est trop facile, vu qu'on connaît déjà gros moment la réponse. Un coup de gueule concernant les restrictions d'eau.
1: Oui.
0: Il a dit, on entend moi là?
1: Oui, mais écoute à où,
0: Voilà, il a dit, c'est dans les Hauts de Saint-Paul, mais il y a donne le quartier, justement. Dans quel quartier de Saint-Paul? Dans les Hauts, quand même, les faciles, hein?
1: Bah oui, bah, il pense à Saint-Gilles-les-Hauts.
0: Trop, trop bien, t'es trop facile, à mon avis. Harry, mais embrasse à vos deux côtés, mais souhaite-toi une bonne journée.
1: Ouais, merci.
0: Allez, à bientôt,
1: merci,
0: au revoir.
1: Pas encore, allez.
0: Saint-Gilles-les-Hauts, non, c'est pas Saint-Gilles-les-Hauts, Marmaille. Allez, 02 62 99 14 00, justement pour repartir avec vos deux places, l'occasion pour vous d'ambiancer sur les années 80. Marmaille, ça c'est les superbes années, ça, vous n'y profitez pas de ça, là. Vous n'y profitera de rien du tout, hein. 02

0: bonne réponse.
1: D'accord, ben merci.
0: Bonne journée, Priscilla. Ah, bah, ici, avec écoute la radio, hein, crois-moi. Des fois, là, en écoutant la radio comme ça, au gros, ça va avec un cadeau. Et là, le cadeau, c'était des places pour les gardes, le concert Retour des années 80. Si, si. Priscilla, c'était à Saline Léo. Hein. Allô, bonjour. Allô.
2: Oui, bonjour.
0: Oui, bonjour, monsieur. Vous voulez bien?
2: Oui, ça va, ça va.
0: Bon, c'est l'essentiel. Monsieur, votre prénom, c'est comment?
2: Ah, moi, c'est Daniel.
0: Daniel, branché des années 80 ou?
2: Oui, ben... On est né avant.
0: On est né avant, donc on a apprécié le moment.
2: Voilà.
0: Bon. Mon cher Daniel, là, dis-moi, c'est ça?
2: Ouais, Daniel. Du coup, nous, Franck, il connaît.
0: Ben ouais, ben là, celui a gagné. Ben là, ça a dit de l'arranger une vidéo, là. On connaît.
2: Connais, nous, à moi,
0: Gakamélia, vous connaissez. Ben oui, ben moi aussi. Mais là, celui-là a gagné. C'est ça l'affaire, là. Ben, ça va être marrant. Alors, donc, Daniel Descamélia, alors.
2: Ouais.
0: Bon. Daniel Descamélia, on a un couple. On a parlé d'un couple ce matin qui ont fêté leurs quelques années de mariage, là. Jean-Pierre et Maryse, on a passé ça dans le journal ce matin. Ils se sont rencontrés dans l'émission Chaleur Tropicale. Combien d'années de mariage ont-ils fêté?
2: Ça, c'est compliqué pour moi, non?
0: Ah ouais, ben, Madia, où ça?
2: Moi, c'est d'aller au sein. Mais quand je me pose, moi, j'appelle d'aller au sein.
0: Non, où s'arrête là-dessus même, là, où s'arrête des psychos? Ben, dis une année au hasard, combien d'années de mariage?
2: Allez, midi. Ça y existe combien de temps, Chaleur Tropicale? L'année d'un plus de 30 ans, bien sûr. Allez, 20 ans.
0: Non plus. Bonne journée, Daniel.
2: Ok, allez, merci.
0: Allez, à bientôt. Au revoir. 0262-99-1400. Eh, les auditeurs, les réponses que vous devez me donner, là, ont été données à l'antenne ce matin. Hein. 0262-99-1400. Essayez quand même, on ne sait jamais. Ça peut être pour vous, ça peut être le moment pour vous d'aller voir ces artistes. Capitaine Abandonné, Ça plane pour moi, Nuit de folie, Plus près des étoiles. Voyez, le groupe Raft avec Yaka Danser. Ça l'est bon, ça. C'est ça l'ambiance qui est en azote, là. 0262-99-1400. Freedom, allô, bonjour.
3: Allô, oui, bonjour.
0: Oui, bonjour, madame.
3: Oui, bonjour.
0: Oui, votre prénom, s'il vous plaît.
3: Fabiola,
0: de quel endroit?
3: De Saint-Pierre.
0: Bon, Fabiola, bah, là, t'en fais dur le plaisir, là. Bah, là, t'es attendre, à mon avis.
3: Je ne connais pas.
0: Vous connais pas? Fabiola, oui. Les années 80, ça représente quelque chose pour vous au départ?
3: Oui.
0: Oui, super moment, boîte de nuit, ou ça fait penser à quoi?
3: Non, ben, les chansons de ma famille.
0: Ah ouais?
3: Oui.
0: Bon, donc quand il fait soirée, à où dans ces années 80?
3: Oui, un petit peu.
0: Bon, ma chère Fabiola.
3: Oui.
0: Oh, une question toute simple hein, pour vous. Hein. Oui. Il y a une dame ce matin qui poussait un coup de gueule là du côté de la possession. La possession, en parlant de comportement dangereux. De quoi parlait-elle justement en parlant de comportement dangereux?
3: Oula.
0: Ah, maman, mais vous n'écoutez pas Freedom, donc.
3: Là, quoi?
4: Le bus?
3: C'est quoi dans le bus?
0: Comportement dangereux dans le bus?
4: Dans la rue?
3: Où ça, exactement?
0: Un comportement dangereux dans le chemin?
3: Dans le chemin.
0: Allez, dépêche, Samy, ça va, moi, là?
3: Non, ben...
0: Allez, bisous, bye, Piu.
3: Bye.
0: 0262-99-1400. Aïe. 2 heures plus tard, Freedom, bonjour.
5: Oui, bonjour.
0: Bonjour, monsieur. Le prénom, c'est comment?
5: Jean-François.
0: Bon, ben, oui. Jean-François.
5: Oui.
0: Ben, fin de pause à une série de questions. Je pense que ça va revenir dessus. Jean-François, appelez-vous de quel endroit?
5: Saint-Denis-le-Chaudron.
0: Ok, le quartier. Jean-François, oui. De Saint-Denis-le-Chaudron. On revient sur cette histoire de coupure d'eau. Monsieur lance un coup de gueule ce matin dans les Hauts-de-Saint-Paul. Le quartier appelle comment?
5: Bianca.
0: Voilà, travail. Bonne journée, mon cher Jean-François. À bientôt. Non, c'était pas Bianca non plus. Allez, noir à tourne. 0262-99-1400. Mais dis-oh, 2 ans après, nous encore là. Allô, bonjour.
6: Allô.
0: Ça a rendez-vous jeu, ça. Freedom, allô.
6: Allô.
0: Bonjour.
6: Bonjour.
0: Madame, votre prénom, c'est comment?
6: Annika. Oui.
0: Annika, vous nous appelez de quel endroit, s'il vous plaît?
6: Saint-Leu.
0: Ma chère Annika, on va faire simple pour vous. Hein. On va revenir à ce transport-là qui était mieux que le train, qui a été cité ce matin dans la Moukatali. De quel transport il s'agit?
6: De...

0: là, ne me connaît plus.
1: Ah, et vous l'avez entendu, moi, bien sûr.
0: Oui, ne me connaît plus.
1: Ah, il vaut le coup.
0: Déjà, ça te l'a posé, mais c'est l'ami les trous de mémoire.
1: Aïe, ah, ben, si on a le trou, là, désolé, hein, mais gagnez pas bouche ça, moi.
0: Non, ne me connaît plus.
1: Eh ben, bonne journée.
0: Merci.
1: Bonne journée, à bientôt, Annika. Ah, ben, Marama est belle là, ça t'est bien, là. Allez, on continue, 02 62 99 14 00. Je rappelle, hein, deux places pour aller voir Retour aux années 80, hein. 02 62 99 14 00. Freedom, allô? Allô?
2: Allô?
1: Bonjour, madame.
2: Bonjour.
1: Oui, votre prénom, c'est comment?
2: Emilia.
1: Emilia. De quelle commune?
2: De Sainte-Suzanne.
1: De Sainte-Suzanne. Alors, ma chère Emilia ou Emilia?
2: Emilia,
1: donc on m'a bien dit. Emilia, oui. Nous allons parler de cet anniversaire de mariage qui a été célébré, un couple qui s'est donc rencontré dans Chaleur Tropicale. Combien d'années de mariage ils ont fêté?
2: 30 ans.
1: Bah dis donc, hein, vous voulez gentil, mais non, pas du tout. Emilia, bonne journée.
2: Allez,
1: à bientôt, au revoir. Non, ce n'était pas 30 ans, mes très chers. 02 62 99 14 00. Bon, j'espère trouver un gagnant avant demain. Freedom, bonjour.
3: Oui,
1: alors,
3: bonjour.
1: Par contre, là, il y a un retour, ça pose problème. Coupe le retour, s'il vous plaît.
3: Oui.
1: Merci.
3: Bonjour.
1: Monsieur, bonjour. Vous bien?
3: Bonjour. Oui, ça va.
1: Ouais. Vous avez pour jouer, maintenant?
3: Hein?
1: Vous l'avez pour jouer?
3: Oui, moi, j'ai pour jouer.
1: Ben, dame, votre prénom, alors.
3: Mon prénom, c'est Joseph.
1: Joseph, faut parler de quel endroit, Joseph?
3: La Plaine Saint-Paul.
1: Plaine Saint-Paul. Ah ouais, mais ça passe au Plaine Saint-Paul, au final, il est là-bas. Donc, on ne posera pas aux questions sur la Plaine Saint-Paul. Mon cher Joseph, qu'est-ce que ça a sélectionné pour vous, là? Ma fille dit ça. Peut-être revenir, justement, sur cette question, sur le coup de gueule, là, du côté de la possession, une maman qui disait, comportement dangereux. Sur la route, pas seulement de question, c'est dans la case, dans le chemin, hein, c'est sur la route. Comportement dangereux sur la route, de quoi il s'agit, de quoi elle parlait ce matin?
3: Ah ben ça, de là aussi, m'a pas entendu, je sais pas quand. On peut écouter la radio depuis ce matin.
1: Et pourtant, vous écoutez, madame là l'a dit.
3: La question, l'a posée là.
1: Hein?
3: Mais ça, de là, m'a pas entendu. Hein.
1: Ben elle est pas pour, je veux dire ça surtout. Okay. Allez, bonne journée, mon cher Joseph. 02 62 99 14 00. Frédéric Malo.
4: Allô, bonjour.
1: Oui, bonjour monsieur. Le prénom c'est comment?
4: Pierrick.
1: Pierrick, de quel endroit, Pierrick?
4: Saint-Paul.
1: Pierrick, Saint-Paul. Bon, alors, voyons si Pierrick est plus malin que les autres auditeurs qui sont passés par là. Je vais revenir sur la question qui concerne Léo de Saint-Paul, là, où il y avait un coup de gueule ce matin concernant l'alimentation en eau. Un monsieur l'a appelé. Et quel quartier est concerné?
4: Ici.
1: Hein? Allô?
4: Oui.
1: Qu'est-ce que moi? Réponds à moi avant mis ça va.
4: Le quartier de Sans-Souci.
1: Le quartier de Sans-Souci. Pierrick, bonne journée du côté de Saint-Paul. On la trouve. Allez, 02 62 99 14 00. Je vais être obligé de donner les réponses à un moment donné. Hein. Freedom, bonjour, allô?
5: Allô, oui, bonjour.
1: Oui, bonjour, votre prénom s'il vous plaît.
5: Céline Dupont.
1: Bon, Céline, mais j'espère qu'on est vraiment fidèle et pas pour casser cuit.
5: Non.
1: Ouais, un vrai fidèle, Céline?
5: Oui, tous les matins, j'écoute les radios Freedom.
1: Ah, très bien. Bon, ben, si tous les matins, un coup de Freedom, allons voir si ce matin, on l'a écouté, la Moukatali. L'histoire du transport, là. On rappelle? Il y en a un monsieur dans la Moukatali, il a dit, il y en a un transport, il est meilleur que le train, parce que le train monte pas la pente, il monte pas la côte. Alors, de quel type de transport il s'agit?
5: Un vélo,
1: non? Ouais, pas mal. Un peu plus compliqué, mais pas mal. Merci, Céline. Bonne journée. On continue. 02 62 99 14 00. Freedom, allô?
6: Oui, allô?
1: Oui, bonjour, monsieur. Le prénom, c'est comment?
6: Bertrand.
1: Bertrand de quelle commune?
6: La montagne.
1: Ah oui, on aurait peut-être pu trouver la réponse à la question précédente, mais c'est pas celle-là que ça pose à vous. Bertrand de la montagne, on a fêté pour un couple des noces. Ils se sont rencontrés dans Chaleur Tropicale, justement, et ils tenaient à nous faire un petit clin d'œil, là. De quelle noce il s'agit? Combien d'années de mariage, si vous préférez? Pour moi, disons les noces,
6: 13
1: moi. 13
6: ans.
1: Ouais, ça porte malheur, 13, hein. Non, Bertrand, bonne journée, à bientôt. 02 62 99 14 00. Allô, bonjour.
7: Allô, oui, bonjour.
1: Max, ça va être quatre questions, mais fais le toit de Saint-Denis, voilà. D'un Thomas à travers Saint-Pierre. Bonjour madame, votre prénom c'est comment?
7: Yolène.
1: Yolène, encore une fidèle, je suppose.
7: Oui.
1: De quelle commune?
7: C'est le Port.
1: Yolène du Port, vous êtes toutes les fidèles ce matin, là. Vous voulez aller faire un tour aux années 80?
7: Oui.
1: Bon, ben, donnez-moi la bonne réponse, alors. À la question, concernant, justement, le comportement dangereux, sur la route, là, du côté de la possession, notamment, vous répondez à moins quoi comme moyen de transport?
7: Trottinette.
1: Ah! Oui, en trottinette, il y a cette dame qui lançait un coup de gueule en disant que les marmailles là avaient un comportement dangereux à slalomer entre les voitures, à passer même entre les voitures. Bon, déjà qu'ils n'avaient pas de casque, hein, bien que ce soit pas obligatoire, mais c'est quand même un élément de sécurité. Eh bien, coup de gueule, oui, pour ceux qui étaient en train de circuler en trottinette, tout à fait. Ah, ben Yolène, là, se tire un épingle dans mon pied, ou là?
7: Ben oui, tu nous as tenu, écoute, alors...
1: Ah ben, ça paye.
7: Je connais un peu la réponse, un peu les trois.
1: Ça paye. Ah, vous connaissez les autres aussi? Alors que ça, tu connais encore, où là?
7: La Saline, je crois, de l'eau.
1: La Saline, non, c'était en rouge. Après.
7: En rouge, oui, ça, dans les Oiches,
1: ça. Voilà. Pour le moyen de transport. Le moyen de transport, mieux que le train.
7: C'est plus... Ah, mais
1: tournez-moi. Ouais, télécabine. C'était le périphérique, ah, ouais. Télécabine. Et puis les noces célébrées dans pour un couple qui s'est donc rencontré il y a 15 ans de ça, ils l'ont célébré sur notre antenne. Combien d'années de mariage?
7: 10 ans.
1: Exactement, noces d'étain. ouais, on aurait pu effectivement gagner 3 sur 4, c'est pas mal.
7: D'accord.
1: Bon Yolène, pour l'instant là, on va finir de gagner des places, on est bon, on le dort tranquille. Hein.
7: Oui, c'est pour donc, ça.
1: C'est pour quand? C'est pour le samedi 12 septembre. D'accord. Au petit stade de l'Est, hein.
7: D'accord.
1: Donc là, on aura l'occasion de voir Plastic Bertrand, début de soirée, Abba Girls, Thierry Pastor avec ceux des musiques noires, par exemple, ou encore Yaka Danser, avec le groupe Raft.
7: D'accord.
1: Voilà, superbe soirée à vous. Appelle tout de suite 02 62 41 51 51.
7: D'accord, c'est bon, merci beaucoup.
1: Yolène m'a libéré! Merci Yolène. Combien appels avez là pour 4 questions là? Attends, mes comptes. 1, 2, 3, 4, 5, 6, 7, 9, 10, 11, 12. Bye bye. Ah là, ça tire encore là. Allez, le retour normal de vos appels. 02 62 99 12 00. Freedom, allô, bonjour. On a d'autres rendez-vous au fait hein, pour le retour aux années 80. Freedom, bonjour. Allô?
8: Allô?
1: Bonjour madame.
8: Oui, monsieur, bonjour. J'appelle pour passer un message concernant une sacoche retrouvée, s'il vous plaît.
1: Oui, bien sûr, madame. Trouvée...
8: Hier soir.
1: Et
8: étant salé.
1: Oui.
8: Étant salé les bains.
1: Oui.
8: Là où il y a le parcours de marche.
1: Oui.
8: Donc, c'est mon mari qui l'a retrouvée en allant promener notre chien hier soir.
1: Mm-hmm.
8: Donc, je peux donner le nom de la personne?
1: Bien sûr, madame, oui.
8: Alors, il s'agit de Lilou Matera.
1: Lilou Matera.
8: Lilou Matera.
1: D'accord.
8: Donc, moi, comme je suis sur la commune de Saint-Leu, donc ce soir, j'irai déposer la sacoche à la gendarmerie de Saint-Leu.
1: Gendarmerie de Saint-Leu, ce soir, ce sera déposé.
8: Voilà, à partir de 17h, on va dire.
1: Ok.
8: Ou sinon, je peux laisser mon numéro. Elle m'appelle si jamais elle a mon message.
1: Oui, alors votre numéro, s'il vous plaît.
8: Alors le 06 92 44
1: mmh. Oui.
8: 79 35.
1: 06 92 44 79 35.
8: 35, voilà.
1: Parfait,
8: donc,
1: madame.
8: La sacoche, l'effet pays qui a été retrouvée hier soir sur l'étang salé. Donc, si on entend mon message,
1: mmh.
8: Donc que la personne m'appelle et la sacoche sera déposée à la gendarmerie de Saint-Leu. Je préfère, c'est plus
1: oui.
8: Simple.
1: C'est plus judicieux. En tout cas, merci à vous merci à votre mari de l'avoir récupéré.
8: Voilà, merci beaucoup parce qu'il y a quand même des informations importantes dedans, hein, carte bancaire, carte vitale, des trucs comme ça. Donc je pense que c'est pas marrant de recommencer à refaire tous ces données là.
1: C'est clair, c'est pas drôle du tout cette affaire. Merci beaucoup, voilà. Madame.
8: Merci à vous.
1: Bonne journée, à bientôt. Au revoir. Lilou Matera, si vous la connaissez, dites-lui que ses affaires personnelles seront déposées à la gendarmerie, donc du côté de l'étang Salé. 02 62 99 12 00. On continue. Freedom, bonjour. Allô.
9: Allô.
1: Allô. Bonjour.
9: Bonjour.
1: Oui.
9: En qui se peut être trouvé?
1: Ça, on l'a trouvé, monsieur.
9: Sumage forain, chaudron hier.
1: Oui.
9: Un trousseau de clés. On a trois clés et deux bibes.
1: Il y a un gars dans dehors, là?
9: Ah, ben, il y a du dans dehors. S'il y a dans dehors, t'as plus poli. Et
1: alors,
9: on passe aux clés.
1: Ah ouais, là, elle a égaré. Alors, trois clés de bip.
9: Oui.
1: Nous laisse, ne me donne pas trop de détails. Allez, d'appel à où, à quel numéro?
9: Pas, parce que le troisième, il ne donne pas.
1: Ok, très bien.
9: Les deux, on a deux bibes. Les deux gris bleu, un gris bleu et l'autre noir vert. Après, le troisième, il ne donne pas.
1: Très bien. À quel numéro lui peut appeler à où?
9: 06 92.
1: Oui.
9: 32,
1: oui.
9: 73, 43.
1: C'est bien ça, 06 92 32 73 43.
9: Ouais. Moi, j'en écoute à où, là, hein?
1: Oui. Et
9: après Max, ça, non?
1: Oui, après c'est Max, oui.
9: Ouais. Après midi, Bobby, Bobby.
1: C'est ça.
9: Allez, bon. Allez.
1: Bonne journée, merci yes. Encore pour les clés retrouvées. Bonne journée à vous.
9: Merci, au revoir.
1: Chaque femme, ça pose question sur les animateurs qui seront là le jour. 02 62 99 12 00. Freedom, bonjour, allô? Allô?
10: Allô?
1: Oui, bonjour.
10: Bonjour.
1: Oui, madame.
10: Écoutez, je vous appelle.
1: Oui.
10: Parce que je me porte très mal.
1: Ah? Pourquoi ça?
10: Pourquoi ça? Parce que je ne suis pas bien.
1: Oui, mais qu'est-ce qui est à l'origine de ça?
10: Écoutez, ça fait un mois que je souffre.
1: Mais vous souffrez de quoi, madame, pour qu'on puisse comprendre?
10: Je souffre de tout, de tout. Je suis mal à l'aise, je suis pas bien. Je souffre de maltraitance par la sorcellerie.
1: Ah bon?
10: Oui.
1: C'est-à-dire, expliquez-moi.
10: Ben, expliquez-vous comment.
1: Ben, on vous a fait du mal, mais c'est quoi l'histoire? Comment vous savez que c'est de la sorcellerie, déjà, pour comprendre?
10: Ben, je sais.
1: Ah, tout simplement.
10: Oui, oui. Il n'y a pas autre chose. Parce que j'ai déjà vu les docteurs et on m'a dit que tout va bien. Mmh. C'est la sorcellerie. On veut me tuer par la sorcellerie. Et justement, je vous appelle parce que je voudrais envoyer un appel à la CIDR qui vienne me voir.
1: La CIDR?
10: La CIDR!
1: Oui, qui vienne vous voir pourquoi?
10: Qui vienne me voir pour que je leur raconte ce qui m'arrive.
1: Madame, vous avez des problèmes au niveau de votre logement
10: Oui. J'ai des problèmes au niveau de mon logement avec un voisin.
1: C'est le voisin qui fait la sorcellerie?
10: Oui.
1: Le voisin qui fait la sorcellerie?
10: Oui, oui, oui.
1: Et vous pensez qu'il vous a jeté un sort?
10: Oui, oui, oui. Oui, et j'aimerais parler à la CIDR. J'appelle un appel au secours à la CIDR qu'ils viennent me voir.
1: Madame, j'entends que vous lancez cet appel à SDR, mais je crains qu'ils ne peuvent là réagir. Qu'est-ce que vous allez leur dire, là, que le voisin vous a jeté un sang?
10: Mais je leur expliquerai ce qui se passe.
1: Ah ben, expliquez-nous, il se passe quoi?
10: Eh ben, c'est un peu long à vous expliquer. Et puis, comme je suis très mal, vous comprenez bien, j'arrive pas trop à parler, là. J'aimerais que la CIDR vienne me voir. J'appelle un appel au secours.
1: Alors, j'entends, je vous le dis, votre appel au secours, mais je suis pas sûr, madame, que la CIDR va se déplacer quand vous leur dites que vous souffrez de maltraitance par la sorcellerie.
10: Ben, j'espère qu'il viendra, qu'il comprendra.
1: Je suis pas sûr, madame, que la CIDR va répondre favorablement à votre appel, madame.
10: Comment?
1: Je ne suis pas sûr que la SDR, le bailleur, va répondre favorablement à votre appel.
10: Je l'envoie toujours un appel. Je l'envoie un appel parce que c'est une personne qui a il a grandi chez lui et moi je suis gênante. Il voudrait se débarrasser de moi.
1: Mais je comprends pas, il a grandi chez lui, il en a le droit ou il en a pas le droit?
10: Je sais pas s'il a le droit, je ne lui ai pas demandé.
1: D'accord.
10: Et justement, je voudrais voir la CDR pour voir.
1: Vous êtes quoi, dans des petites cases à terre, madame?
10: Oui, un appartement.
1: Mais comment il peut agrandir un appartement?
10: Non, mais lui, il est au rez-de-chaussée.
1: Oui, mais rez-de-chaussée en appartement aussi. Ah, il a une cour, vous voulez dire? D'accord. Et au niveau de sa cour, il a rajouté quoi, de la tôle?
10: Non, il a fait un agrandissement. Bref. Et écoutez, moi, ça fait un mois que je souffre. Ça fait un mois que je souffre de la maltraitance par la sorcellerie. Je n'en peux plus. C'est pourquoi j'envoie un appel au secours. Je ne peux même plus parler. À peine je peux marcher. On veut me tuer. C'est dur ce que je vis. C'est pourquoi je vous appelle. Vous n'entendez pas comment je parle? À peine je peux parler.
1: Oui, j'entends la façon dont vous parlez, mais je m'inquiète surtout quelle compréhension la SDA va avoir en vous entendant dire ça. Comment ils vont réagir pour vous aider, madame, je dis ça.
10: L'essentiel qu'ils viennent voir, c'est le lieu.
1: Vous êtes dans quelle région de l'île, madame?
10: Écoutez, je suis à Saint-Joseph.
1: Saint-Joseph.
10: À Saint-Joseph, j'habite au Vacroix.
1: Résidence Vacroix.
10: Au Vacroix.
1: D'accord.
10: J'espère qu'ils viendront me voir parce que c'est pas possible de vivre ainsi. C'est pas possible.
1: Alors, madame, je vous accompagne pour lancer cet appel. Mais si jamais vous êtes sans nouvelles, vous voulez bien nous rappeler? D'accord.
10: Je vais vous rappeler et j'attends d'avoir des nouvelles.
1: D'accord. J'attends d'avoir de vos nouvelles.
10: Écoutez, vous êtes gentil de m'avoir comprise.
1: Je vous en prie, madame.
10: Oui, je vous appelle au même numéro alors.
1: Oui, tout à fait. Appelez-nous à ce même numéro qu'on puisse voir si votre appel a été entendu par la SDR.
10: Oui. Je vous remercie et j'espère qu'ils viendront me voir parce que j'appelle un grand secours.
1: D'accord. Courage à vous, madame.
10: Je vous remercie.
1: Je vous en prie.
10: Je vous remercie d'avoir bien voulu m'entendre.
1: J'espère vraiment que la SDR va se déplacer, hein, mais on attend, on reprendra des nouvelles de cette dame, voir si les choses ont bougé entre-temps. 02-62-99-12-00, Freedom, bonjour, allô?
11: Oui, Francky, bonjour.
1: Oui, madame. Pourquoi on rigole?
11: Non, mais j'ai envie de rire. Qu'est-ce que la CDA pourrait faire pour cette dame?
1: Moi, je veux bien entendre qu'elle souffre de quoi que ce soit, hein, c'est pas la question, mais est-ce que la SDA va tenir compte de son appel?
11: Jamais.
1: J'ai un doute, ouais, moi aussi.
11: Monsieur Francky. Mais bon, c'est pas la première fois, c'est la deuxième fois que cette dame appelle.
1: Ah bon?
11: Je pense qu'elle a... Oui.
1: Et pour la même chose?
11: Oui, pour la même chose, la sorcellerie. De nos jours, quelle sorcellerie, mon Dieu Seigneur.
1: Vous savez, alors, même si vous le dites avec le sourire, je peux l'entendre, il y a ceux qui croient et ceux qui ne croient pas.
11: Et ceux qui ne croient pas.
1: Voilà, on est entre ces deux mondes-là.
11: Oui, exactement.
1: Mais nous, ce qu'on aurait aimé comprendre, peut-être que le voisin, il met la vanne devant son cas, ou bien il jette un affaire sur son cas.
11: Mais n'empêche, c'est pas de la sorcellerie.
1: C'est pour justement la rassurer. Mais je peux pas la rassurer tant que personne ne sait de quoi il s'agit.
11: Oui, mais bon, elle a téléphoné la semaine dernière, donc cette semaine qui vient de se terminer là.
1: Oui.
11: Et là, elle rappelle, c'est pour la sorcellerie toujours. Il faudrait que la CDA vienne la voir. C'est impossible.
1: Si jamais la SDA ne vient pas et qu'elle s'en rend compte finalement que son appel n'est pas entendu, peut-être qu'elle nous en dira plus. Je l'espère en tout cas.
11: Oui, je l'espère pour elle, mais bon, je pense qu'il faudrait que. Il faudrait que quelqu'un l'accompagne, il faudrait que...
1: C'est ce qu'on veut faire à l'antenne, là. Oui.
11: Voilà, il faudrait qu'elle aille consulter, quoi. Peut-être qu'elle est pas bien, mais pas la sorcellerie. Mais bon, voilà, chacun sa croyance, comme on dit.
1: Oui, absolument, absolument.
11: Voilà, de nos jours, moi, non.
1: Voilà, c'est moi, comme les rêves prémonitoires, hein. Il y a des gens qui n'y croient pas non plus, hein.
11: Oui, mais bon. Bon, j'étais obligée de rire, excuse-moi.
1: Non, bah, c'est peut-être nerveux en même temps.
11: Mais ça fait la deuxième fois qu'elle appelle. C'est pour la sorcellerie toujours, il faudrait que la CDA vienne la voir. Je pense que c'est un petit peu fort de café. Voilà. Bonne journée, monsieur.
1: Ah ben, merci, c'était pour une réaction, pardon. Oui, bonne journée, madame.
11: Au revoir.
1: Allez, à bientôt, au revoir. Freedom 02 62 99 12 00. Bah, peut-être les auditeurs gagnent à nous, justement. Est-ce que la SDR s'est déjà déplacée sur un appel concernant la sorcellerie? Parce que si vous donne des détails, vous dit le moon l'a agrandi, l'a mettre un chapelle dans son cours, recueille le locataire, peut-être que les choses seraient prises autrement. Mais il nous connaît pas. Il a juste parlé de l'agrandissement. Freedom, allô, bonjour.
12: Oui, bonjour.
1: Oui, monsieur.
12: Un parleur de la métropole, c'est Alexis de Bourg-en-Bresse.
1: Alexis de Bourg-en-Bresse.
12: Oui.
1: Oui, Alexis.
12: Maintenant, la question à part de l'azote, c'est l'azote et les auditeurs.
1: Oui.
12: On a un souci.
1: C'est-à-dire?
12: C'est que nous ne savons pas si c'est un don, si c'est une malédiction, ou nous ne savons pas quoi dire.
1: Oula, don, malédiction, ce sont les opposés, là.
12: Hein. Non, nous ne savons pas quoi dire. Par contre, il parle de ça, il a débuté depuis mars 2013.
1: Alors, t'as un petit coup, mais ça va, nous l'ai un petit bruit par le temps. Non, Finiao, on va voir les infos après. Voilà. C'est quoi depuis?
12: Avant, l'arrivée, c'est en mars 2013, moi, j'étais encore à la Réunion.
1: Oui.
12: J'étais à la Réunion, pour 3 ans, 2010-2013. La veille, il me rend la clé de mon cas.
1: Alors, monsieur, patient, on a un accident. C'est pas une info, mais c'est un accident. Mais reviens vers vous juste après. Allez, on va rejoindre Emmanuel concernant un accident au secteur du boulevard Sud. Bonjour Emmanuel.
13: Oui, bonjour. Donc oui. Effectivement, c'est pour prévenir d'un accident qui vient de se produire à l'instant sur le boulevard Sud, dans le sens Pont-Vincennes vers Sainte-Marie.
1: Oui.
13: C'est à l'entrée, on va dire, du boulevard Sud. C'est juste avant la première station qu'on croise sur le boulevard Sud.
1: Par contre, la station de la Source.
13: Pardon ?
1: La station de la Source.
13: D'accord, bah sûrement, j'ai pas eu le temps de faire attention. Mmh. C'est vraiment juste avant cette station-là, ils sont en plein milieu des voies. C'est un véhicule léger qui est rentré dans l'arrière d'un 4x4. Le véhicule léger, il est mort. Hein. Ça a fracassé tout l'avant. Il y a son liquide qui coule de dessous, je sais pas c'est quoi. Et donc, voie centrale neutralisée. Les conducteurs sont en train de faire les constatations, de sortir le triangle de signalisation. Donc faire gaffe puisque la circulation est fluide. Donc il suffit qu'on arrive un peu vite et qu'on essaye de se rabattre, mais qu'il y a d'autres véhicules en même temps.
1: On est derrière l'hôpital d'enfants là, c'est ça?
13: Je connais pas trop la zone, je pourrais pas vous dire.
1: Feu tricolore avant la station ou après les feux?
13: C'est ça. En fait, ils sont pile où il y a des feux.
1: D'accord. Au niveau des feux tricolores, donc c'est bien ça. C'est au niveau de l'hôpital d'enfants, avant la station de la Source. Et quand vous me dites la voie centrale, là, il y a que deux voies à cet endroit.
13: J'ai peut-être vu comme une voie centrale. Peut-être parce que chez moi, il y a une voie qui permet d'aller à gauche.
1: Ah, celle-là. Oui, d'accord. Ok, oui.
13: Voilà. Et qui fait comme une troisième voie. Alors, c'est de tête vraiment là. J'essaie de me souvenir. Mais en tout cas, je me souviens comme si qu'il y avait de la place à gauche et de la place à droite.
1: Non, mais c'est bien ça. Il y a une voie qui permet de desservir la rue Bertin de l'autre côté, effectivement. Oui.
13: D'accord. Donc voilà, ça vient de se produire il y a quelques minutes, hein, le temps que il fasse le nécessaire et être vigilant.
1: D'accord. Nous, on rappelle, on est en direction de Sainte-Marie sur le boulevard Sud.
13: Exactement.
1: Merci beaucoup pour les informations, Emmanuel.
13: Avec plaisir. Bonjour.
1: Bonne route, à bientôt. Au revoir.
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1: Freedom, 9h passé de 59 minutes. Freedom Information, auditeur de Freedom 2, on nous signale un accident au niveau du boulevard Sud. Vous circulez dans le sens Pont-Vincennes en direction de la Sécurité Sociale, hein, pour vous parler de cette portion de route concernée. On est juste un peu après le feu tricolore à hauteur de l'hôpital d'enfants, donc juste avant la station La Source, boulevard Sud en direction de l'Est. On parle de la voie centrale, donc la voie de droite neutralisée, la voie de gauche neutralisée, 0262 41 51 51. Vous avez des informations, appelez-nous sur ce standard. Monsieur, je vais noter votre numéro de téléphone parce qu'on va être pris par le temps. Il y a les informations avec Europe 1 dans quelques secondes. On aura le temps de commencer l'intervention, mais ne finira pas. Alexis nous rappelle à où à ce numéro, hein, juste après la reprise. On retrouve, je le rappelle, dans quelques instants Europe 1, ce sera pour le journal. Et ensuite le 02 62 99 12 00, ce sera donc pour les coups de cœur, les coups de gueule, les messages importants. Et 02 62 41 51 51 pour toute information routière. Puis la question qu'on a lâchée ce matin en vous disant il y a quelqu'un de la radio qui part, vous en saurez plus à la mi-journée. Pour l'instant, il est 10h.
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16: Placez la grande inquiétude en cette fin d'été pour les familles. Allez-vous inscrire vos enfants à la cantine ou au centre aéré? Après les révélations d'agressions sur des enfants toute l'année dernière, cette rentrée scolaire 2026 coïncide avec l'ouverture aujourd'hui du procès d'un animateur d'une école dans le 15e arrondissement de Paris. Plusieurs familles l'accusent, Antoine Bienveau, d'avoir touché les parties intimes des enfants pendant les temps périscolaires.
17: Oui, dans le box des accusés aujourd'hui, Michael M, ancien animateur de l'école parisienne Vigée-le-Brun. En janvier 2024, une première mère dépose plainte contre lui car sa fille de 6 ans l'accuse de lui avoir touché les fesses. Après plusieurs mois d'enquête, ce sont finalement 9 familles qui accusent aujourd'hui l'animateur. Un procès qui constitue déjà une forme de victoire pour Anne, cofondatrice du collectif SOS Périscolaire.
18: On a été agréablement surprise de voir que cette affaire allait au procès parce qu'on avait des affaires qui piétinaient. Les parents de Vigée-le-Brun ont la chance d'avoir ce procès. Ça aurait pu ne pas arriver.
17: Mais lors des premiers procès du périscolaire parisien, les juges ont été cléments, deux relax et une peine de prison avec sursis. Alors cette fois-ci, Anne se montre prudente.
18: À l'époque, je vous aurais répondu, on attend évidemment une condamnation exemplaire. Sauf que il n'y a pas du tout eu de condamnation exemplaire. Donc on n'attend plus rien de la justice. On a bien compris que la parole des enfants était systématiquement mise en doute.
17: La justice se penchera par ailleurs dès demain sur le cas d'un autre suspect, compagnon d'une maîtresse de l'école maternelle Grandchamp. Lui aussi accusé d'attouchement par plusieurs très jeunes élèves.
16: Cet été, à Biarritz, fin juillet, deux animateurs ont été mis en examen pour viol et agression sexuelle. Idem à Tarnos, dans les Landes, pour un animateur de centre de loisirs, suspecté, lui, de 3 viols sur 6 enfants âgés de 3 et 4 ans.
15: Un nouveau site internet pour lutter contre les agressions dans le périscolaire.
16: Oui, transparenceperiscolaire.org, c'est son nom, site qui vous permet justement de demander des comptes aux communes qui embauchent et emploient des animateurs scolaires. Alors, comment ça marche? Explication de sa fondatrice Victoire Rivaton, elle était ce matin l'invitée d'Europe 1 Matin.
19: Vous rentrez votre adresse et puis ça vous génère un courrier déjà préécrit que vous pouvez envoyer à votre mère qui vous permet de comprendre comment sont effectués les recrutements. Ce matin, on était à 102 courriers qui avaient été adressés aux communes depuis le début de l'été et on a eu à ce jour 2 réponses. Derrière Transparence Pays Scolaire, il y a aussi une mesure de justice sociale. Moi, je suis furieuse de voir que, en fait, les parents qui n'ont pas les moyens de prendre une nounou, les parents qui n'ont pas les moyens de s'arrêter de travailler, ils doivent laisser leurs enfants dans le périscolaire et ils le font avec une boule au ventre.
16: Ouais, Victoire Rivaton, la fondatrice de transparenceperiscolaire.org, invitée à 7h10 d'Europe 1 Matin. Interview complète à retrouver sur le site et l'application Europe 1.
15: Avant les élèves, demain, 851 000 enseignants reprennent ce lundi le chemin de leur école, collège ou lycée.
16: C'est la 10e et dernière rentrée scolaire également pour Emmanuel Macron, qui visitera demain un lycée à Mende, en Lozère. Ce lundi, le président de la République est en Suède pour la signature d'un important contrat d'acquisition par Stockholm de 4 frégates de défense et d'intervention auprès du groupe français Naval Group. Sébastien Lecornu, lui, réunit son gouvernement aujourd'hui, séminaire de rentrée centré sur le prochain budget. Alors, entre la dette sous tension et la croissance qui connaît un coup de frein sous l'effet des canicules et de la guerre au Moyen-Orient, il va falloir faire des économies. Problème, l'accélération de la campagne présidentielle, Jacques Serret, rend tout compromis politique de plus en plus difficile.
20: Oui, faire des économies sans augmenter les impôts, réduire le déficit sans assommer davantage les Français et surtout trouver une majorité à moins de 8 mois de la présidentielle, c'est l'équation presque insoluble que Sébastien Lecornu va poser ce lundi à ses ministres, car les marges de manœuvre se réduisent. Le Premier ministre reconnaît désormais que la perspective d'un déficit ramené à 5% du PIB cette année s'est envolée, mais dans le même temps, il promet de préserver les crédits de la défense, de l'intérieur, de la justice ou encore de l'éducation. Les économies devront donc être trouvées ailleurs. Sébastien Lecornu d'y préparer une loi de finances réversible pour le seul premier semestre. Pas de hausse d'impôts et des mesures pour beaucoup réversibles après la présidentielle. Il déposera sa copie le 30 septembre sur le bureau de l'Assemblée nationale, une assemblée où, en cette fin de quinquennat, presque personne n'aura intérêt à lui faciliter la tâche.
16: Jacques Sauret du service politique d'Europe 1, autre donné le pouvoir d'achat des ménages. Il a reculé pour le deuxième trimestre consécutif après moins 0,2% en début d'année, moins 0,6% au trimestre écoulé selon l'INSEE. Le taux d'épargne des ménages recule également à 17,2% du revenu disponible.
15: Jean-Luc Mélenchon veut faire le plein de voix dans les quartiers.
16: Et pour cela, le leader insoumis mise sur l'alliance des numéro 10 des quartiers populaires. Numéro 10 comme le meneur de jeu au football. Ce collectif a été lancé hier par Bali Bagayoko, le controversé maire de Saint-Denis, actuellement visé par une enquête pour détournement de fonds publics, veut mobiliser les grands frères des quartiers contre l'abstention. Il prévoit un grand tour de France pour inciter à voter Jean-Luc Mélenchon. Mayalène Trémollet.
15: En présence de plusieurs figures proches de la France insoumise, comme Assa Traoré par exemple, Bali Bagayoko monte à la tribune.
0: Si demain, l'extrême droite devait arriver en responsabilité, avec d'ailleurs l'irresponsabilité des gouvernants actuels, mais aussi la complicité d'un certain nombre de médias, les premières victimes seront bien sûr les quartiers populaires, mais aussi la ruralité.
15: Suivi d'Alain Brunon, président du groupe LFI dans la région de Grenoble.
21: Nous sommes de ceux qui, comme nos parents, nos grands-parents, tirailleurs sénégalais, combattants d'Algérie, combattants du Maroc, avancent avec fierté.
15: Carlos Martins Bilongo, connu pour ses prises de position controversées, son collègue Sébastien Delogu, député de Marseille, placé en garde à vue la semaine dernière après une altercation avec des policiers, ou encore Ali Djouara, maire de la Courneuve, tous sont mobilisés dans un objectif, que les grands frères de tous les quartiers de France se réveillent, selon Sébastien Delogu. Icône insoumise de la Nouvelle France, Bali Bagayoko applique ainsi une stratégie bien huilée, pensée depuis longtemps par Jean-Luc Mélenchon, par un programme politique tourné vers eux, mettre fin à l'abstention massive des quartiers populaires et gagner ainsi une précieuse réserve de voix.
16: Mayalène Trémollet du service politique d'Europe 1. S'il arrive au pouvoir, le Rassemblement National sanctionnera le port du voile islamique par une amende. Promesse hier du député Jean-Philippe Tanguy, proche de Marine Le Pen. L'interdiction du voile dans l'espace public est inscrite au programme du RN. Le premier secrétaire du PS, Olivier Faure, candidat à l'élection présidentielle, il a officialisé hier sa participation à la primaire socialiste qui aura lieu le mois prochain face à Raphaël Glucksmann, Ségolène Royal, Jérôme Guedj et Philippe Brun.
15: Et puis le fléau des drones au-dessus des prisons.
16: Oui, presque chaque nuit, des drones survolent le centre pénitentiaire d'Aix-Luynes pour livrer des colis aux détenus, téléphones, stupéfiants, couteaux, parfois de la viande ou des produits anti-cafards. Au commissariat d'Aix-en-Provence, les policiers de la brigade anticriminalité ont été spécialement formés à repérer et neutraliser les dronistes, c'est-à-dire les pilotes de ces engins volants. Le reportage de Stéphane Burgat pour Europe 1.
22: Dès la nuit tombée, les livraisons affluent. Cette traque est un enjeu majeur pour la commissaire divisionnaire Sandrine Détempe.
23: Dans ces objets, il peut y avoir certes de la drogue, certes des téléphones, des chargeurs, mais aussi y avoir des armes blanches et puis tout ce qu'il faut pour faire un explosif et essayer de faire une tentative d'évasion. Les conséquences pourraient être dramatiques.
22: Les abords de la prison sont surveillés de très près par les équipages de la BAC et leurs lunettes de vision nocturne, mais les pilotes de drones s'adaptent, selon le chef du service local de sécurité publique, Benjamin.
24: Il y a encore quelques mois, les pilotes étaient plutôt à côté de la maison d'arrêt, ce qui nous facilitait notre travail, mais forcément ils sont adaptés à nos techniques. Désormais, on a des pilotes qui peuvent être beaucoup plus loin, entre 5 et 10 kilomètres, dans des logements, en train de piloter le drone alors qu'ils sont véhiculés par un véhicule en mouvement, ce qui rend notre tâche plus compliquée.
22: Certains utilisent même des jardins privés ou des locations Airbnb, ce qui n'empêche pas les interpellations.
23: Il y a une nette évolution, puisqu'on est à plus de 120 interpellations sur l'année 2026. Il y a une sanction pénale qui est forte, qui est ferme, avec des peines d'emprisonnement.
22: C'est pourquoi les primes versées aux pilotes de drones augmentent. 1000 euros la livraison. Aix-en-Provence, Stéphane Burgat, Europe.
16: Et puis l'incroyable performance ce week-end de la Française Blandine Lirondelle. Elle a remporté l'Ultra Trail du Mont Blanc, 174 kilomètres, 10 000 mètres de dénivelé en 21h54 et 49 secondes. Je vous irai bien vu, Anissa.
15: Ah oui, j'aurais arrêté beaucoup plus tôt qu'elle. Bravo à elle. Dans un instant sur Europe 1, Dimitri Pavlenko, la grande interview Europe 1.
16: Le président de la région Normandie, Hervé Morin, face à Laurence Ferrari. Il est 8h09. Bon réveil à vous.
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0: Bonjour tout le monde, bonjour la Réunion, bonjour la France, bonjour le monde entier, bonjour tout le monde. Ben oui, parce qu'il y a des gens qui nous écoutent un petit peu partout dans le monde, donc bonjour à toutes et bienvenue à l'écoute de Freedom. Celles et ceux qui sont là depuis ce matin, restez, on est parti pour le son du soleil jusqu'à 15h avec vos appels au 02 62 99 12 00. Je vous demande pas si vous avez bien dormi, je vous demande si vous avez bien rêvé. Est-ce que vous êtes déjà arrivé de rêver et que ça se réalise? Peu importe le rêve. Vous avez rêvé et ça s'est réalisé. Ou vous avez rêvé et ça s'est produit. Ouais, parce que des fois le rêve se réalise. Et après il y a aussi le rêve prémonitoire, c'est-à-dire qu'on vient vous prévenir de quelque chose qui va se réaliser et ça se réalise. C'était le thème du baromètre de ce matin. On peut continuer avec vos appels au 99 12 00. Ou sinon, vous ne rêvez tout simplement pas, il vous est rien arrivé, sauf que votre robinet est cassé, votre appartement, il y a des problèmes. Vous nous appelez aussi au 99 12 00. Tout ça pour vous dire que les sujets sont totalement libres. Vous nous appelez donc, et puis le service radio guidage 41 51 51. Le montant de la cagnotte du Free 2 millions, eh ben ça c'est prévu donc pour 11h tout à l'heure. Il va falloir nous répéter le bon montant qui est de 316 €, et puis la cagnotte du Frido quotidien qui s'élève à 1600 €. Mais bon, on finit ça tout là normalement. Allez, on prend un premier appel par ici. Freedom, bonjour.
1: Oui, bonjour.
0: Oui, bonjour monsieur.
1: Mes appels pour remodier un petit peu. Monsieur, la dame, il vient d'appeler tout à l'heure pour la sorcellerie là.
0: La dame, il vient d'appeler pour la sorcellerie. Alors, vous pouvez rappeler les faits pour que tout le monde comprend, tous celles et ceux qui viennent d'arriver?
1: Il est juste voisin, juste en dessous.
0: Ben, explique à nous quand elle arrive, monsieur.
1: Alors, je dis, on a quelques temps de ça, ben nous, on avait un petit courage juste devant chez nous. Alors, nous, on a fait un petit peu la demande pour qu'il nous occupe là, la petite courette juste devant. Mm-hmm. Et du coup, ben, nous, on était accordés, elle a dit, oui, il n'y a pas de souci. Mais entre-temps, les années passent, le termite a tout bouffé. Et du coup, nous l'a recommencé et passé des cas de notre charge. Hein.
0: Oui, mais vous avez recommencé quoi?
1: Le plancher.
0: D'accord. Oui, mais sur la courette, il y avait un plancher, j'ai pas compris.
1: Alors, c'est-à-dire, on avait une petite courette qu'on avait fait la demande pour occuper, pour que on profite un petit peu de la courette.
0: Ok, jusque-là, tout va bien, c'est un bout de cour, donc tout va bien.
1: Voilà, c'est un petit bout de cour. Ouais. Et entre-temps, avec les années, les termites a tout bouffé.
0: Ok.
1: Et là, on a refait, mais ça fait une structure métallique, mais la voisine, juste depuis là, eh bien, je pense que c'est plus la jalousie et tout, hein.
0: Monsieur, vous m'expliquez pas c'est quoi le problème. Excusez-nous, hein, mais pour celles et ceux qui viennent d'arriver, on comprend pas ce que vous êtes en train d'expliquer, parce que vous parlez de la voisine, mais qu'est-ce qu'il s'est passé exactement?
1: Ben, la voisine, il vient d'appeler justement, elle parlait, bien, il est juste en bas.
0: Monsieur, la voisine a parlé de quoi?
1: Elle a parlé du voisin, elle a grandi la courette, le voisin, il fait la sorcellerie.
0: Alors, vous faites de la sorcellerie ou c'est juste...
1: Le matin, il aime ce travail, moi. Il me prend comme ça tout ça, là, moi.
0: Pourquoi elle dit ça, alors?
1: Justement, il aimerait bien. Voilà. De toute façon, ma femme est partie porter plainte, là.
0: Ah bon? Déjà?
1: Ah oui, elle a partie porter plainte parce que tous les matins... Elle traite à nous de criminels, assassins, on dit rien, nous, hein, on dit rien. Mais là, on est en train de bosser là en atelier, on a toujours un petit fond de musique, c'est sur Freedom. Elle est en train de parler, elle me dit, ça c'est chez moi, ça.
0: Mais monsieur, vous dites rien, la voisine, elle dit tout ça, il y a un truc qui colle pas. Oui. C'est-à-dire que si elle vous dit tout ça, et que du jour au lendemain, elle parle comme ça avec vous, et qu'il ne s'est rien passé, vous trouvez pas ça bizarre?
1: Ah, bien sûr. Bien sûr.
0: Mais justement, expliquez-nous, c'est quoi le problème?
1: Ben, le problème, il ne connaît pas c'est quoi le problème, monsieur. Mais je ne voudrais pas poser la question, qu'est-ce qu'elle a avec nous? Moi-même, elle ne mérite pas à comprendre.
0: Elle dit de vous que vous faites la sorcellerie, elle vous insulte et vous dites rien du tout.
1: Monsieur, ben, c'est une vieille dame. C'est pas la première fois qu'on a des accrochages à cause des travaux. Hein. On fait la peinture, elle n'est pas contente. On a fait la première fois qu'on a fait le caillebotis, dehors, elle était pas contente.
0: Et si vous êtes proche de chez elle?
1: Ben, on est juste au voisin, juste en dessous.
0: Ouais, ben, ça, c'est un problème de voisinage, alors.
1: c'est un problème de voisinage, voilà. Nous, on n'a pas de problème, nous, hein.
0: Il s'est jamais rien passé.
1: C'est jamais rien passé. C'est à chaque fois qu'on a, on fait un petit peu de travaux, c'est comme ça.
0: Vous vous êtes jamais insulté, c'est pas du va-et-vient.
1: Ah, mais on n'a jamais insulté cette dame-là.
0: Ben, comment il fait, elle a fait comme ça?
1: Ben, nous, on aimerait bien comprendre. Si elle veut nous parler, devant un médiateur, peu importe, il n'y a pas de souci. Mais il faut que, là, il faut qu'elle arrête.
0: On est où, là? Dans quelle ville on est, là?
1: À Saint-Joseph.
0: À Saint-Joseph. Ben alors, ben, il faut régler ça, parce que vous me dites qu'elle vous insulte pour rien, comme ça?
1: Ah bon, non, c'est gratuit, hein.
0: Ah ouais, en plus?
1: C'est gratuit, non, non, c'est la méchanceté gratuite. Ça, on aimerait bien qu'elle contredit tout ça. Qu'elle contredit tout ça, mais ne voit pas qu'elle suive à porter à ça.
0: Ben c'est ça, parce que là, nous-mêmes, nous, on comprend pas, on se dit, ben, vous...
1: Vous, vous comprenez pas, moi, je suis dedans, je comprends pas.
0: Et ça date de combien d'années que c'est comme ça?
1: Ben, là, ça, là, c'est depuis qu'on a, on a rénové notre plancher.
0: Comme il habite pas Saint-Joseph, il fait combien de temps, ça?
1: Ben, moi, ça fait déjà 15 ans, plus de 15 ans, je suis là.
0: Hein? Ça fait 15 ans qu'elle vous insulte et vous n'avez jamais discuté ensemble?
1: À chaque fois, non, jamais, à chaque fois qu'on a... À chaque fois qu'on fait des petits travaux, c'est comme ça. À chaque fois que d'attendre. Mais sinon, ça passe très bien, hein. Elle est chez elle, on est chez nous, on se croit, il n'y a pas de souci.
0: Mmh. Ah, ben, je veux bien vous croire.
1: Dès qu'on fait un petit peu de travaux, c'est comme ça.
0: Incroyable, quand même. Quelqu'un vous insulte depuis 15 ans, vous ne savez pas pourquoi.
1: Ben, non, non. Mais pensez plus à la jalousie parce que, je me dis pas, mais qu'est-ce que ça veut dire?
0: Jalousie pourquoi? Parce que vous avez les moyens, elle n'a pas, c'est quoi?
1: Ben, c'est pas qu'on a des moyens, non. C'est que ben on aime bien vivre à l'aise, on est bien chez nous. On peut pas, je sais pas moi, on est bien chez nous. Je sais pas, mais qu'est pas qu'on fait.
0: Ouais, ben c'est flou pour nous, hein, parce que là on comprend pas non plus.
1: Non, et ben non, mais je sais pas quoi faire. De là, dire des choses comme ça. Elle est avec tout le voisinage, avec tous les personnes de l'immeuble là. Ben je suis pas le seul. Il y a une fois le gars d'en haut il est venu, elle est tombée, elle a aidé. À l'aide d'aujourd'hui, elle traite le gars violeur voleur.
0: Oh, bon, bah, écoutez, quand vous en saurez plus.
1: Une fois qu'elle a appelé, donc elle écoute.
0: Passez-nous un coup de fil quand vous en savez un petit peu plus, parce que là on n'avance pas, hein, on ne sait pas de quoi
1: non,
0: elle parle.
1: Mais même moi je ne sais pas. Le seul truc, on va porter plainte cet après-midi.
0: Ah, ben vous me dites que madame est déjà partie.
1: Hein?
0: Vous m'avez dit madame est déjà chez les gendarmes.
1: Oui, elle est déjà chez les gendarmes, oui, elle est déjà, mais cet après-midi, il pense faire voir avec elle où ça en est, parce que...
0: Ah oui, d'accord, ok, ouais, ben vous nous tenez au courant, d'accord?
1: Ok, oui.
0: Hein? Mais bon, ok, monsieur, merci beaucoup, au revoir. Vous avez des problèmes de voisinage? Est-ce que vos voisins vous traitent de sorcier ou sorcière? Vous traite de tous les noms et que vous ne savez pas pourquoi. Ça date comme ça depuis des années, mais vous n'avez pas au courant pourquoi. Vous êtes un petit peu diano, hein, comment régler aussi ce problème de voisinage? Est-ce que c'est le boulot des médiateurs et qu'ils font ça bien? Freedom, bonjour.
2: Bonjour, Mac.
0: Bonjour. Pourquoi ça fait que tu vois mieux là avec moi, là?
2: Non, mais Mac, ça fait longtemps que je n'ai pas appelé à la radio.
0: Bonjour, Mac.
2: Et toi, j'ai vraiment pas appelé, quoi, mais j'aime bien t'écouter.
0: Mmh, d'accord, allez,
2: go. Tu es un anti-stress, un antidépresseur. J'ai pas de mots pour toi, quoi. Tu sais faire rire les gens, même qui sont tristes.
0: Ah bon? Eh ben, incroyable, ça.
2: Eh ben, j'entends, il y a quelqu'un qui parle. J'espère que c'est pas toi.
0: Il y a quelqu'un qui parle. Ah non, c'est pas moi, non. Moi, j'ai encore resté... Ben, voilà. Ben, en fait, même si je parle, je dirais pas.
2: Oh, fais pas ça avec nous.
0: Ben si. Ben moi, j'ai décidé le jour où je pars, je dirai pas. À quoi ça sert de vous dire je pars, point barre, quoi?
2: Voilà. Ben, je vous appelle là, c'est pour dire au...
0: Alors, pour répondre à ta question, c'est peut-être moi, mais c'est peut-être pas moi.
2: Non, ben je pense que pas. C'est toi. T'es encore un jeune coq pays, toi.
0: À un moment que je suis là, quand même.
2: Ah, ça fait rien, hein.
0: Ouais. Alors, tu voulais parler de quoi, la sorcellerie?
2: Non, pas du tout. Je voulais parler aux personnes handicapées qui attendent le pass loisir et le pass transport, mmh, que moi j'ai reçu vendredi.
0: Ah, bien, voilà. Ça c'est une bonne nouvelle.
2: Et comme il pleuvait, j'ai pas sorti de mon lit pour aller récupérer le courrier. J'étais récupérée à la poste ce matin. Mmh. Ben, j'ai mes passes pour transport et mes passes loisirs dans une grande enveloppe. C'est en recommandé.
0: D'accord.
2: Et puis, il y a un carnet dedans, sûrement, un carnet là où il y a les noms de taximan, je pense.
0: Vous avez reçu en recommandé parce que vous n'étiez pas là, c'est ça?
2: Ben, j'étais là, mais j'ai pas sorti dans la pluie, moi,
0: Non, mais les autres personnes, ils vont recevoir dans la boîte aux lettres ou un avis de passage?
2: Ben, s'ils sont pas là, ils vont recevoir un avis de passage et il faut qu'ils aillent récupérer.
0: D'accord. Donc, un avis de passage, d'accord. Avec avis
2: voilà,
0: de passage.
2: Voilà, parce que moi, c'est pas tous les klaxons, moi, je cours pas derrière, ils klaxonnent là-bas au chemin.
0: Non, vous êtes pas comme les voisins, quand ça klaxonne, vous regardez ce qui se passe chez le voisin, vous êtes. Moi, je suis comme ça.
2: Je sais, dans ma famille, il y avait ça.
0: Mais moi, je suis comme ça. Hein. Moi, quand ça klaxonne, je regarde, même si c'est chez le voisin, je regarde.
2: Ouais, c'est qu'il arrivait à la
0: exactement,
2: changer.
0: Exactement, oui.
2: Comme avant, la grosse, il a maigri.
0: Bien sûr, exactement, oui.
2: Il a changé de bonhomme.
0: Exactement, oui, oui, c'est ça.
2: C'est pas mon truc, ça. Non, du tout, moi, je cours pas après. Et j'ai été récupérée ce matin. Ben, il y a bien les deux carnets de passe transport et les deux carnets de passe loisirs dedans.
0: Oh, c'est bien, ça. Vous allez pouvoir... Et qu'est-ce que vous faites avec ça?
2: Ben moi, les passes loisirs, c'est pour mon coiffeur.
0: Ah, bien.
2: Ah oui. Et mes passes transport, ben je verrai.
0: Donc on va vous transporter quelque part, ben t'es un peu carré.
2: Ouais, mais c'est pas donné les taxis maintenant, hein.
0: Ah ben, c'est pour ça qu'il y a des passes pour vous aider.
2: Il n'y a pas pour battre carré longtemps, Max, hein.
0: Ouais, mais toute l'a augmenté, de pain de beurre l'a augmenté, à pain américain l'a augmenté, pain bouchon l'a augmenté, limonade. Vous avez vu le prix de la limonade?
2: Ah oui, oui, tout est cher maintenant, hein. Faut boire de l'eau.
0: Sim-gomme aussi, sim-gomme.
2: De toute façon, il faut payer, alors.
0: Oui, sim-gomme aussi, sim-gomme.
2: Sim-gomme. Sim-gomme que je trouve plus, moi, c'est le malabar, le vrai chewing-gomme malabar avant.
0: Ah, on peut trouver le malabar, on peut trouver, mais chewing-gomme un peu plus rare.
2: J'attendais toujours ta petite réponse, toi.
0: Bon, allez, ben, merci d'avoir dit ça.
2: Voilà, c'est Christine du Tampon, hein.
0: Ben, elle est bien.
2: Et je demandais à machin parapluie, elle ne peut pas me donner.
0: La 10 à 10 demande n'y gagnera jamais, donc arrête de demander, peut-être un jour va gagner.
2: Et à Valérie.
0: À qui?
2: À Valérie.
0: Ah, c'est elle qui part aujourd'hui.
2: Ah ben, je sais pas.
0: Ah ben, c'est ripé, hein, pour te parapluie, si c'est elle.
2: Non, mais je demandais, et on veut pas me le donner.
0: Oui, mais c'est normal, si on demande, il donnera jamais à où.
2: Tu sais, j'ai eu un t-shirt.
0: Oui, mais c'est parce que t'as participé à un jeu.
2: Ah, non, comme ça, tu as décidé de m'offrir.
0: Ah, à l'époque, oui, dans Chalet Tropical, oui.
2: Et après, avec Isabelle, j'ai eu des goodies.
0: Ouais, ben, ouais. Mais si tu continues à demander, tu gagneras jamais.
2: Ah non, mais le parapluie, je sais qu'il y en a qui a demandé, ils ont eu, hein.
0: Ah bon?
2: Il choisit la tête aussi à Frida.
0: Oui, c'est ça. Ouais, je pense que c'est ça. Ouais. Tu as raison.
2: Allez, ben Max, bonne journée.
0: Allez, merci.
2: Ça nous fait rire.
0: À bientôt.
2: Et bonne journée.
0: Au revoir. Il y a des gens qui essaient de comprendre des choses qui sont inexplicables. C'est incroyable quand même. Alors, qui c'est qui part aujourd'hui là? Même moi, je crois que je suis pas au courant. Frida, bonjour.
3: Allô, oui, bonjour monsieur.
0: Bonjour madame.
3: Oui, comment faire pour avoir un goodies chez vous?
0: Alors, il sera jamais possible de gagner un goodies si on demande le goodies.
3: Ah d'accord.
0: Ça c'est un petit peu la politique de la radio. Mais il y a des moments où on fait des jeux pour les goodies et tout. Vous n'avez pas participé à ces jeux-là?
3: Ah d'accord, merci.
0: Il y a des jeux, tout ça. Pourquoi? Vous avez vu le goodies chez quelqu'un, vous voulez le même?
3: Non, je voulais avoir un.
0: Quel goodies vous voulez, dites-moi?
3: Ah ben n'importe.
0: Parce que moi j'ai entendu qu'il y en a qui donnent, il y en a qui donnent pas, on fait des préférences. Peut-être que je peux faire une préférence pour vous.
3: Ah non, je vous ai n'importe.
0: Parce qu'on a les goodies de la radio, on a le goodies du bateau, on a le goodies des 45 ans, on a tout ça.
3: Ah d'accord, ben non, je voulais quelque chose de un goodies comme ça.
0: Ah, ah ouais? Attendez, Francky va vous expliquer comment ça fonctionne. Non, parce que... c'est quoi? Ah, les courriers? Madame, restez avec moi, Francky va vous expliquer comment vous allez pouvoir gagner un goodies.
3: D'accord.
4: Oui, bonjour madame.
3: D'accord, bonjour.
4: Vous allez bien?
3: Ça va, oui.
4: Moi aussi, moi, bien.
3: Oui.
4: Pour ça, vous êtes veut ou là?
3: Un goodies.
4: Madame, pour décrocher un goodies.
0: Mais je croyais qu'on, quand on demandait, on gagnait pas, Francky.
4: Non, ben, il gagnait pas rien, mais il expliquait comment gagner.
0: Ah, d'accord.
4: Ah, il gagnait pas rien, hein.
0: Là, tout de suite, là, il gagne pas.
4: Ah, non,
0: d'accord.
4: Là, il gagnait pas rien.
0: Alors, en écoutez fait, bien tout le monde, hein.
4: Messieurs, dames, si vous voulez décrocher un goodies, quand vous recevez un goodies par courrier, il faut envoyer à nous une enveloppe timbrée avec l'adresse de Freedom. Boîte postale, d'accord. 666, 97 400 Saint-Denis.
3: Ouais, d'accord.
4: Voilà, simplement, ben.
3: D'accord.
4: Ah, vous te croyez plus compliqué que ça?
3: Ouais, merci, monsieur.
0: Bah, attendez, madame. Attendez, il va bien expliquer comment faut faire parce que mes croix coulent à point tous les éléments, là.
4: On l'a bien compris qu'on s'est fallait faire.
3: Non, j'ai pas l'adresse déjà, j'ai pas l'adresse.
0: Mais ils viennent de là où, là?
4: Ils viennent de là où? Boîte poste Radio Freedom.
3: Oui, attends, j'ai noté Freedom.
4: Voilà. Voilà. De toute façon, on connaît où ça écrit Freedom. Mettre Freedom en l'air, ça va vous mettre de tête.
0: Mm-hmm.
4: Boîte postale 666. Mettre BP. B comme Béana, P comme papa.
2: BP.
4: Non, B comme Béana.
2: BP 666 après
0: 97 400 473 madame, marque bien.
2: Ah, 473 Saint-Denis, Cedex. Ah, d'accord.
4: 406 Marche.
0: Bah,
4: Saint-Denis, 487 400 Saint-Denis.
2: Ouais.
4: Saint-Denis. Non, madame, la mienne,
0: Danaïba.
4: C'est bon, madame?
0: Je sais pas. Ah, peut-être qu'elle veut.
4: Ah, c'est pour moi?
0: Peut-être pour toi.
4: C'est...
0: Ouais, ah ouais, Francky Rocher Coyer. Ah ouais, ah bah tenez Francky. Bah tu dis que c'est pas pour moi.
5: Bah oui, bah c'est parce que c'est lui qui lit.
0: Non, lui il lit pas lui. Lui il lit la sienne. Ah, il me veut pas moi un peu. Allez, toi tu veux pas lire toi ?
4: Allez. Madame bouge pas un instant,
0: madame bouge pas notre bataille pour savoir qui c'est à lire.
4: Ça va aujourd'hui ?
0: Je sais pas lire. Allez, un dernier Coyer avant votre départ.
4: Bah ouais, avant votre départ, c'est où que ça va ? Là, le micro.
0: Madame, c'est bon pour vous ?
5: J'aime pas cette chose, c'est bon.
0: Génial, merci beaucoup, à bientôt madame.
4: Enveloppe timbrée avec l'adresse, n'oublie pas.
0: N'oublie pas l'enveloppe timbrée. Hein.
5: Juste du travail à faire, hein.
0: Oui, ben bah, écoutez, vous êtes venu travailler quand même aujourd'hui.
5: Bah oui.
0: C'est normal, quand on est au travail, on est du travail à faire.
5: Oui, tout à fait.
0: Après, vous avez des gens qui sont au travail, ils ont rien à faire.
5: Ils ont de la chance. J'aimerais bien
0: vous voir. Suivez mon regard.
5: J'aimerais beaucoup d'avoir rien à faire.
4: Mais allez, on va pas comprendre.
5: Non, tu m'expliqueras comment il faut faire.
4: Oui, ouais,
5: d'accord. Okay.
0: Quoi, depuis le temps on est là, on connaît pas encore comment faut faire pour ne pas travailler. Ou assis au bureau, fait semblant, on travaille.
4: Ou à l'ordinateur, c'est tout par contre.
0: L'ordinateur, il faut pas voir l'écran, la nature, tout ça. Juste ça.
5: Juste un dossier.
0: Oui, vous mettez dossier.
4: Déclipe
0: pas ça. Et voilà le dossier, de temps en temps, clic un peu dedans. Tu cliques d'un but.
5: Bon, d'accord. Merci pour les infos.
0: Il y a beaucoup qui font ça, qui nous écoutent. Les gens qui nous écoutent.
4: N'ont pas inventé.
0: Si vous voulez, arrêtez de respirer. Je crois qu'il y a un truc qui vous arrive en pleine figure.
5: Aïe!
4: Ah, ça va être pour de figure, ça, par contre.
5: Ça, voilà. Et t'as voulu te débarrasser de ça.
0: Non, mais redonne-moi ça, prends ça là.
5: Non.
0: Ah, c'est lourd.
4: Tous les jours,
0: c'est ça qui part à la poste.
4: Voilà. Qui arrive à la poste.
0: Non, ça part à la poste.
4: Ah, ça part là.
0: Ah, ça part à la poste.
4: Monsieur, dame, Francis, où ça gagne
5: Francis, oui.
4: Après, qui sont en France avec un coyeur? Francis,
5: Révolte.
4: Après, la Nadège. Il y en a Frédéric. Il y en a aussi, Lydie. Marie.
0: Okay.
4: Il y en a Sylvie. Quoi,
5: il y a Patrick et Valérie.
4: Il y en a Max.
0: Et Francky.
5: Il y a Marie-Ange.
0: Isabelle.
4: Mais qu'il n'y en a pas, il y a toutes.
0: Il y en a aussi Valérie.
5: Marie-Paul. Oui, il y a moi. Oui, il y a Olivia.
4: Il y en a un tas. Ça, c'est qui? Silence. Marie-Paul.
0: Ah, Marie-Paul, tu vas gagner.
5: Mais Marie-Paul, elle habite à Sainte-Clotilde.
0: Eh, mais c'est quoi là? C'est distribution de goodies, ça? C'est ça?
5: Ça, c'est les goodies. C'est les gens qui nous envoient leur enveloppe pour recevoir leur goodies.
0: Voilà. Moi, j'aime beaucoup ça.
5: Ben
0: ça
5: oui, fait...
4: Ah
5: et
4: oui, ben,
5: ouais, on envoie des courrières. Hein,
0: ouais.
5: Pendant que Francky il est en train
4: Maxime,
5: de manier,
4: Maxime
5: là-bas,
4: aussi.
5: On a reçu de Maryse des Hauts-de-France.
4: Oui.
5: Et ancienne tamponnaise. Bonjour merci. Freedom. Merci
4: ancienne
5: de bien vouloir m'envoyer un goodies.
4: De la route, ancienne tamponnaise.
5: Merci de bien vouloir m'envoyer un goodies 45 ans de Freedom. Bien cordialement. Alors, Maryse des Hauts-de-France compte sur nous.
4: Oui.
5: Et nous avons aussi.
4: Oui.
5: Je sais pas c'est qui, mais c'est écrit.
4: Oui,
5: bonjour Radio Freedom. Merci pour les bons moments que vous nous offrez. Vous faites du bien à la population, les auditeurs. On a la chance de vous avoir. Et merci pour les goodies. Et donc, c'est une carte qui nous arrive de Stiring Wendell. Et c'est...
0: C'est où ça?
5: Dans le 57. Voilà.
0: Attends, dans le 57 de quel pays, Stiring
5: Wendell?
0: Dans le
5: 57 de la France, là-bas.
0: Ah, jamais. Il peut faire un nom comme ça. Ah, jamais.
5: C'était...
0: Nous finalement en France, nous déconne pas.
4: C'est pas... Hein?
0: Non, la ville, c'est où?
4: Maman, il y a Stiring.
5: Stiring Wendell.
0: Ça, en France, même ça.
5: Et ça, c'est qui?
0: Francky, alors
5: Guilénac.
0: C'est où
5: Guilénac. Dans le 57.

0: Alors, moi, je vais vous dire,
1: vas-y.
2: C'est la ville de...
3: Fais le chinois.
2: Attends, s'il vous plaît.
3: Fais le chinois.
2: Vous connaissez la ville de... Vous savez, dit, c'est la ville de Stevie Wonder.
3: Stevie qui?
2: Stevie Wonder. Merci Wendy, hein. Ouais, c'est plus de bêtises que moi en une seule phrase.
0: Alors elle, complètement à la
2: ramasse. En une seule phrase, tout ça. Bonjour, c'est Marie Poème. Je viens par l'intermédiaire de celui-ci. Non, de celui-ci me souhaitait un très joyeux anniversaire par la même occasion. Je souhaite un heureux 43e printemps à ma petite sœurette Marie-Aline.
3: Bah ouais, mais ça,
2: je t'aime. C'est un coyer, les gars. Si jamais vous pouvez passer mille merci, truc. Voilà, c'est beau, hein.
0: Merci. Fini, oui, Marie Poème, on a bien reçu la carte.
3: Quand ça est né,
0: grenouille. Super monstre.
2: Là, on l'a eu ce matin, c'est bon.
0: Le 20 août.
3: Bah, fini, quoi, ce matin, quoi.
2: Ça, Olivia, ça. Olivia, le foyer date depuis le 20.
3: Vous connaissez ça, quoi, ça?
1: Faut bien qu'il arrive en ce temps.
3: Ça, c'est 20 août 2020. 20 août 2020. Maintenant, trouve quoi, il y a qu'à débarrasser là-bas.
2: Olivia, t'as débarrassé le bureau, la carte est tombée.
3: C'est lui, ça va.
2: C'est elle qui part.
1: Oui, c'est moi qui pars, vous savez pas?
2: Bah, Olivia, nous, carte arrive depuis le 20.
1: Moi, c'est vendredi soir.
0: Pourquoi j'ai l'impression que c'est un peu le bazar, là?
3: Bah, parce que Nana Mouni, ça va.
0: Ah, c'est pour ça que
2: c'est une journée particulière.
3: Ah oui, oui.
2: D'accord. Hey, aujourd'hui, on fait ce qu'on veut.
3: Les départs,
0: non,
3: les départs, c'est comme
0: fait,
3: ça.
0: Ah bon?
2: J'ai dit, toi, si tu veux,
0: ouais. Moi, aujourd'hui, déjà, je vais faire semblant de travailler comme vous m'avez dit tous les deux, là. Je vais ouvrir un dossier.
3: Voilà.
2: Okay. Parce que moi, je veux travailler, moi.
0: Ah, oui,
2: mais c'est vous qui êtes là, moi, je travaille.
0: Mais c'est parce que tu nous as appelé.
3: Il a un peu les surpris quand il lève la tête et il y a dessus le visage.
2: La gueule se met sur l'écran.
0: Sur le clavier. Tu fais quoi, Valérie? Je travaille.
2: Hey, vous savez qu'on a changé des claviers comme ça?
0: Ah, c'est vrai?
2: Ouais, elle a pris le coup de dessus.
0: Si... Tu sais quoi? Tu fais bien de parler de ça. Si Florent, notre technicien, m'entend dans sa radio, dans sa voiture.
3: C'est pas lui qui part, non?
0: Je suis la plus mal lotie en ce qui concerne l'informatique.
3: Donc, moi,
0: j'ai les plus vieux ordinateurs qui existent.
3: Ouais,
0: la plus vieille souris, le plus vieux clavier. Je suis celle qui est.
3: Appelle la félin.
0: Ah. Quoi?
3: Appelle la félin.
4: Arrange ça demain.
3: Demain? Ah ouais.
0: D'accord, ok. Allez.
3: Aujourd'hui, laisse pisser.
0: Allez, je m'en vais vraiment.
2: Merci. Ah, vous restez là, quoi?
3: Non, mais, maintenant, nous lions mon collier, mais là, collier pour y aller dans la tête. Alors, fidèle auditrice, depuis octobre 99. T'es, les gars, ils connaissent quelle date, là, comment on s'écoute la radio?
2: Ah oui, bien
3: sûr. Octobre 1999. J'adore votre radio, j'envoie mon enveloppe timbrée pour avoir mon goodies. C'est signé Marilyn du côté de Brapanon, donc merci Marilyn. Et puis, il y a une dame, là, un couple, Patrick et Valérie, qui dit ne change rien. En cette fin d'année, la famille vient nous voir de la métropole. Serait-il possible de nous envoyer deux autocollant. Eh ben, n'avez pas goodies. Enfin, si.
2: Envoyez autocollant, vous êtes. Wow. Oui, c'est bon.
3: Allez, vas-y. Le reste, m'a dit à demain. Bah,
2: t'allais
3: sinon,
2: pas où ça
3: la bah, oui,
2: hey, regarde ça, tout. Je dis donne des autocollants, regardez. Bah. Ça allait à où, quoi?
3: Et ça va, y'a, si vous avez une triste comme ça.
2: Non, Nicolas, ça envoie le dé autocollant avant de partir, y'a, avant de partir.
3: Et oublie pas, au dernier travail, ça envoie le dé autocollant.
2: C'est le travail,
0: c'est parce que je m'en vais.
3: Bah, qui est triste?
0: Moi? Parce que je m'en vais.
3: Ah, mais là, y'a quand même triste, là.
2: Si vous, ça va, ou même vous, les tristes.
3: Là, y'a quand même.
2: Vous
3: n'avez
2: pas fait rien, vous, nous.
3: Ah, nous, content.
2: Ensemble, t'as où? Nous, ça va, nous.
0: On verra demain. On verra demain.
2: Il y a une petite.
0: C'est pas vrai.
2: Peut-être. Allez,
0: peut-être
2: ça
0: triste,
2: peut vous faire plaisir.
3: Aujourd'hui, non, aujourd'hui, même.
2: Non, aujourd'hui, ça va.
0: Ah, mais moi aussi, je suis contente.
3: Voilà. Que vous, ça va?
0: Aujourd'hui, demain, mercredi, jeudi, vendredi. Alors, vendredi soir, bah, là, c'est la pétarade.
3: Où ça va? Mon lave est fermé, bah là, déjà où?
2: Non!
3: Ouais. T'es quoi, non, t'es.
2: Non, c'est pas fermé.
0: T'es quoi,
3: encore?
0: Quoi,
3: encore?
2: J'ai une annonce à vous faire.
0: Ah bon?
2: Je ferai un peu plus tard, mais le moulin du tango n'est pas encore fermé.
0: Ah bon?
2: Ouais.
0: Bah, ah, c'est cool,
2: fait, non, il y a un truc qui s'est passé.
3: Ah bon?
2: Ouais.
3: On a Freedom à racheter.
2: Arrête. Allez, je vous libère, allez-y.
0: Vendredi soir,
2: allez, merci beaucoup. Allez, ciao. J'ai coupé le micro parce que là.
3: Vendredi soir,
0: moulin. Moulin, vendredi.
2: Si vous êtes maman, il a ses autres sorties. Allô.
5: Oui, bonjour.
2: Bonjour, madame.
5: Je vous appelle parce que apparemment il y a une voiture qui est garée depuis vendredi à côté de Pargoisé au port.
2: Ouais.
5: On suppose que c'est la voiture d'un infirmier ou un infirmier.
2: Pourquoi?
5: Je sais pas, il y a quelqu'un qui est là, qui arrive, je sais pas.
2: Mais comment ça, qu'est-ce qui vous fait dire que c'est une voiture d'un infirmier?
5: Parce qu'il y a l'étiquette infirmier dessus.
2: Ah, il y a le macaron.
5: Il y a le macaron. Il y a quelqu'un qui a ouvert la voiture. Regardez, vous voyez? Il y a quelqu'un qui a ouvert la voiture juste à côté.

0: Attendez, ne quittez pas.
1: Non, je ne quitte pas.
0: Ah, bon, la fille est arrivée. Elle est en panne depuis vendredi.
1: Ah, c'est rien de grave alors.
0: Voilà, elle était grave, elle était garée devant le portail d'une dame.
1: Les... Ah, bah voilà.
0: Merci.
1: Allez, super. Vous voyez comment un freedom est magique?
0: Oui, allez. On...
1: Vous appelez, c'est résolu. Merci beaucoup.
0: De rien, au revoir.
1: À bientôt, au revoir. Bah, rien à voir, mais bon. C'est quand même par magie, hein. Freedom, bonjour.
2: Oui, bonjour.
1: Bonjour, madame.
2: Oui, moi, mi appelle pour ce matin pour la dame que la difficulté avec sa fille.
1: La dame que... On peut rappeler à nous les faits pour ça de la laver un peu plus tard, comme moi.
2: Comment?
1: On peut rappeler à nous les faits quel problème elle avait avec la avec sa fille.
2: Bah, elle était gay puis avec sa fille.
1: Ah, on parle de le son, la passe dans le journal.
2: Oui.
1: Ah, d'accord, ok.
2: Ben, moi aussi, je rencontre le même problème avec ma fille de 16 ans.
1: La fille a 19 ans, elle y écoute pas, elle, tout ça, c'est
2: oui,
1: ça, hein?
2: Oui,
1: d'accord,
2: oui.
1: Ok.
2: Ben, mais je tiens à dire, hein, parce que moi, ma fille, elle a 17 ans. Mm-hmm. Ben, moi, depuis l'âge de 14 ans, ma fille fait les catastrophes.
1: C'est-à-dire?
2: Depuis collège, elle a commencé depuis collège. Tous les jours au collège, tu appelles à moi. T'es dans ma vie, ma fille, à la saute barreau, à ma fille, la tabac camarade, à la réponse azote. C'était tous les jours, monsieur.
1: Ah bon? Et pourquoi elle fait ça?
2: Ben, on ne connaît pas. Là, on a été suivi par l'assistance sociale, tout, hein. Mm. Parce que je vois ma pète avec câble, parce qu'au fait, quand on l'a commencé, m'a commencé à travailler aussi. Mais t'es fait déjà, mais t'es travailleur indépendant, mais m'avait arrêté pour prendre un travail, pour moi, gay, suivi, pour mon bonne maramaille, parce que le travail que m'était fait avant, ben, m'était travaillé jusqu'à tard, et du coup, m'a décidé de prendre un autre travail, pour suivre, pour mon bonne maramaille.
1: Alors, quand on dit ou de bonne maramaille, combien on en a donc?
2: Il y en a trois.
1: C'est pas beaucoup, trois?
2: C'est pas beaucoup, mais Waka, elle nous fait des trucs comme ça, là, immenses. Les immenses, les...
1: Mais pourquoi elle fait ça? Elle vous explique pas?
2: Non. Non. Au début, quand la comment tu vas dire, c'était parce que, ben, elle ne comprend pas que, ben, son papa et moi, l'a séparé.
1: Ah, donc il y a une séparation, oui.
2: Oui.
1: Ouais, ouais. Et elle a dit à où qu'elle ne comprenait pas ça, c'est ça?
2: Oui. Mais ça, là, c'était une séparation. Elle avait 3 ans qu'elle a séparé, hein.
1: Ah, madame, le traumatisme, il peut être à 2 ans, même.
2: Oui, voilà.
1: Non, bien sûr.
2: Mais les normes. Mais maintenant, ben, je m'appelle un cap quand j'étais collège, parce que m'avait, ben, m'était venu rendre travail, et tous les jours au collège, t'appelles à moi pour dire, oui, ma fille, la saute barreau, ma fille l'a tapé, ma fille l'a fait ceci, ma fille, tout le temps, t'es saute barreau.
1: T'es fugue alors?
2: Paro.
1: Oui, t'es fugue.
2: À un moment donné, il dit, mais t'es quoi, client, quand il rentre le soir, il dit, ou la partie de l'école, il dit, mais oui, hein, du style réalité, hein, où t'es dans une saccade blanche tout le temps.
1: Mais et qu'est-ce qu'elle faisait comme bêtise, par exemple?
2: Comme bêtise, mais déjà sur le portail, monsieur.
1: Oui, d'accord, mais est-ce qu'elle faisait d'autres bêtises? Est-ce qu'elle faisait d'autres bêtises?
2: Quand elle est chez moi, parce qu'au fait, nous sommes séparés, mais quand elle est chez moi, mais ils ne sortent pas pour taille, il n'y avait pas pour taille pour sauter. Mais ses enfants, les câbles, les dans sa chambre, les tout le temps sur son téléphone, n'a point d'échange, n'avait point d'échange, mais c'était peu cause avec lui, c'était mot pour mot, c'est tout. Il ne répond pas moins, comme là, maintenant, elle lui permet de répondre à moi. Mais avant, il ne te répond pas moi. Comme il te demande à lire, il dit à moi, ah, c'est bon, je sais me débrouiller. Ah, c'est bon, je sais me défendre. Parce que j'ai bataillé avec des garçons, hein.
1: Ah, ben voilà, il demande à où depuis tout à l'heure. Donc, elle se bagarrait aussi à l'école.
2: Oui.
1: Ah, ouais.
2: Il était dans la classe avec un garçon. À un moment donné, le maîtresse d'école, il dit à moi comme ça. Non, mais elle est bien d'à côté parce que les gars défendent à elle. Parce qu'il n'y a que des garçons dans la classe. Et c'est elle qui met de l'ordre. Mais dis, ah bon? Mais dis, madame, il n'envoie pas mon enfant pour aller mettre de l'ordre dans la classe, là.
1: À quel moment vous avez eu une vraie discussion avec elle pour comprendre ce qui se passait?
2: À quel moment? Franchement, mais...
1: Rappelle, l'a jamais eu.
2: N'a jamais eu. Mais parce que comme il t'écoute, mais c'était juste des petits mots, des mots.
1: Et comment, jusqu'à aujourd'hui, c'est pareil?
2: Oui.
1: Et quel âge elle a aujourd'hui?
2: Aujourd'hui, elle a 17 ans.
1: Et c'est toujours pareil?
2: Oui, toujours pareil. Et là, il est en pire.
1: Mais pourquoi vous l'a jamais cause avec elle?
2: C'est nous comme, ils causent. Mais il essaie d'avoir un dialogue, mais demander pourquoi, il dit tout le temps, il va répondre, mais c'est, il va dire, ouais, c'est sa vie, elle fait ce qu'elle veut.
1: Ben non, elle vit chez vous, elle est mineure, madame.
2: Oui, on peut déjà dire ça. On peut dire, oui, vous louez chez moi, ou là. Il va dire, oh. Non, mais c'est sa vie, elle fait ce qu'elle veut.
1: Mais vous pensez quoi? Que vous n'avez pas la pédagogie de parler avec elle? Vous n'avez pas assez de puissance, de force, de trucs pour la faire comprendre? Ou sinon, c'est elle qui ne comprend pas?
2: Je trouve que, ben, m'a plus la force déjà, là, à l'heure actuelle, là, m'a plus. Mais d'écouter, mais m'a plus. M'a plus assez de soutien, m'a plus totalement le soutien du papa. Parce que le papa, il veut comme ça, il faut écouter l'enfant.
1: Et est-ce que quand elle est avec le papa, elle réagit de la même façon?
2: Non, elle ne réagit pas de la même façon.
1: Elle a un problème, la madame, non?
2: Oui. Mais là-bas, il fait pire. Là-bas, chez le papa, ben, elle est libre de faire ce que tu veux.
1: Si, ben, sérieux?
2: Chez moi, elle est réglementée. Mais quand il arrive chez moi, mais il ne sortira pas le soir. Il ne sortira même pas la journée. Il saute pas. Mais quand il est chez le papa, mais il saute. Marcher de nuit. À 16 ans, le papa est envoyé marcher de nuit.
1: Ben après, les jeunes filles, les jeunes de maintenant, ils sortent un peu plus tôt de la maison. Mais elle, le problème, c'est qu'elle ne vous écoute pas.
2: Non, il n'écoute pas. Et chez moi, il n'écoute pas, moi. Monsieur, on peut croire. Bon, après, il a quitté l'école à 16 ans. Il a parti de CAP, elle a pas eu son CAP, elle a décidé de quitter l'école. Bon, ou quitte l'école là. Faut faire travail, parce que moi, mis ça travailler. Mais comprends pas, les enfants, ils dorment dans mon case, et moi, mis ça travail. Donc, il a dit comme ça que, ben, on veut quitter l'école, faut, ou ça renaître un truc, un apprentissage, un truc à faire, une formation, tout ça. Non!
1: Mais madame, c'est vous la maman?
2: Oui!
1: Ben, qu'est-ce que vous allez faire là maintenant?
2: Que ça m'y fait?
1: Ouais.
2: Mais là, la maman apprend, m'a dit, allez chez le papa, parce que vu que comme elle a demandé, elle a dit que ça, vous connaissez, il veut rien faire, il dit, ma motive, elle m'a dit, il va faire l'air, elle dit, tous les matins, il dit, comme ça, là, il va déposer sa soeur à l'école, va dégoûter, elle dit ça, dépose son soeur à l'école, il dit, allez, on va travailler, parce que les gens, là, ils rentrent 2 heures matin travail, 3 heures matin travail, ils réveillent pour aller travailler, mais il dit, ah, où dort un journée, et le pire, c'est quoi, il fait, il dort un journée, et quand il arrive, c'était 8 heures le soir, mademoiselle, les standards 10.
1: Je veux dire.
2: Une nuit dans le téléphone avec camarade.
1: Les standards 10, d'accord. Ben écoutez, on va demander des conseils aux parents, hein, aux autres parents qui ont eu des enfants un peu difficiles.
2: On en a pour donner, mais c'est vraiment dur, hein. Avec la loi maintenant, là, faut plus taper maman, faut plus faire ça.
1: Ben, mais madame, l'éducation, ça passe pas forcément. On tape un maman, il peut les comprendre. Beaucoup de maman, elle a réussi, elle a jamais été tapée, hein.
2: Mais justement.
1: Vous pensez que vous n'avez pas la pédagogie, peut-être?
2: Je ne connais pas.
1: Mais difficile ça, hein.
2: Elle m'avait posé la question, mais dit peut-être m'a raté quelque chose, et pourtant m'a tout donné, hein.
1: Bien sûr, non, on ne remet pas votre compétence en doute, hein, bien sûr.
2: M'a tout donné, jusqu'à maintenant. Avec culotte, t'as l'air de la piastée, à force tout donner.
1: Ben on aurait dû acheter un culotte.
2: Tout, monsieur.
1: Ben
2: il veut ça, il prend ça, il veut ça, il prend.
1: Vous voulez peut-être lui trop donné, alors c'est...
2: Peut-être m'a trop donné, je ne sais pas, mais. Même quand l'assistance sociale, toute la mère a dit dedans, là, quand elle est venue, là, parce que, ben, elle a mis mon casse tout, l'a regardé, elle a dit, ben, il manque pas les rien. Mais dit, ben oui. Mais dit, mais connais pas, moi.
1: On va demander des conseils aux parents qui ont aussi des enfants un peu difficiles comme ça. Oui, effectivement, on a entendu un témoignage dans le journal.
2: Puis, ce sont des filles. Ou veut protéger une fille, vu comment le monde, comment il tourne maintenant, ou dit, mais c'est des filles, c'est une fille.
1: On va voir s'il y a la même méthode, hein, parce que là, peut-être que c'est une méthode que vous n'avez pas qui vous faudrait. On va poser la question aux parents, d'accord?
2: Ok.
1: Merci à vous d'avoir appelé, madame. Bonne journée.
2: Merci.
1: À bientôt. Au revoir. Qu'est-ce qu'il faut faire quand on a un maramaï, un grand, hein, 17, 18 ans, déscolarisé, sans formation, sans rien du tout, qui passe son temps à dormir jusqu'à tard et à passer sa nuit au téléphone? Qu'est-ce qu'il faut faire? Madame dit avoir tout essayé, mais elle n'a pas trouvé de solution. Si vous avez des informations ou si vous avez des conseils à donner, 02 62 99 12 00. Voici les préférés de Thierry Léger pour la course sur l'hippodrome de Saint-Cloud. Aujourd'hui, Thierry Léger vous conseille de jouer 3, 11, 6, 9, 16, 7, 4 et 8. Je répète les préférés de Thierry Léger, la course est à Saint-Cloud. Il conseille de jouer 3, 11, 6, 9, 16, 7, 4 et 8. Ce sont donc les préférés de Thierry Léger. Où ça va que ça là? ça avait plus ça non? Dépasse en bas parce que ça avait plus. Ah bon, on l'a trouvé alors. Freedom, bonjour.
3: Ouais.
1: Allô?
3: Allô?
1: Oui. Je vous entends mal. Je crois que vous êtes sur haut-parleur. Ou sur le kit, mais je vous entends pas bien.
3: Allô?
1: Oui, madame, bonjour.
3: Oui, voilà. Je téléphone pour justement avec la dame qui vient d'appeler là.
1: Oui.
3: Pour sa fille là.
1: Oui.
3: Pour moi, mais il a un garçon, hein. La première saison, 17 ans, mais il a 14 ans.
1: Ah ouais, d'accord,
3: pareil,
1: ok.
3: Pareil. C'est dur, parce que maintenant, maman, il a toutes sortes d'affaires maintenant, comme elle a. C'est très dur, mettre l'autorité. C'est très dur, parce qu'il faut l'aider hier. Vous dites, t'as le téléphone, parce que moi, maman a mis un couvre-feu maximum à 21h pour éteindre le téléphone. Mais ça crie, il comprend pas, il aime pas l'autorité. Il aime pas, franchement, il aime pas l'autorité, quoi. Quand il dit non, vous êtes non, c'est un, je sais pas moi, c'est la fin du monde pour être tout compte fait. Voilà.
1: Mais moi, allez-y, mais vous?
3: Oui. Mais moi, jusqu'à maintenant, il lague pas le bout, hein. Parce qu'il est difficile, hein, il lague pas le bout. Il lague pas du tout. Mais il dit non. Voilà, mais tiens, ben, faut tenir à toi, hein, il est difficile. C'est difficile parce qu'avec les enfants d'aujourd'hui, maintenant, c'est très, très, très compliqué.
1: Mais comment vous arrivez à expliquer que votre enfant est difficile comme ça et l'enfant parce de votre voisine n'est pas difficile? L'enfant de votre voisine, lui, l'écoute et il réussit.
3: Ben, justement, parce que moi, là, mon enfant, là, à l'âge, voilà, mon enfant, c'était un enfant, il était harcelé à l'école. C'est-à-dire, il était toujours calme. Voilà. Toutes les affaires, il était dit oui. Ben, à un moment donné, à force, il était harcelé tout le temps à l'école. Ben, il pense que la forme, pour être fort, tout compte fait.
1: Une carapace.
3: Pour faire une carapace, tout compte fait. Et moi aussi, ben, aujourd'hui, moi aussi, ma force, j'avais une carapace auprès de lui aussi. C'est-à-dire, pour aider Ali. Il est pas méchant, hein. Mais sauf qu'aujourd'hui, tout ça, on fait un tout aussi. Parce que les miennes, elle a fait une tentative de suicide l'année dernière.
1: Ah, le garçon dont vous me parlez là?
3: Voilà.
1: D'accord.
3: La première fois, il a fait une fugue. Mais la deuxième fois, il a fait une tentative de suicide. Heureusement, on l'a vu. Bon, bref, mais ça ne va pas remettre le couteau dans la plaie. Hein. Voilà. Et donc, on m'a dit cette année, il faut nous faire une bonne année 2026. Autant que pour lui et ma fille aussi, je comprends.
1: Mais il y a un truc dont vous ne me parlez pas. Il est suivi comment? Par qui il est suivi?
3: Alors, il est suivi normalement le CMPEA de Saint-Paul, dans l'Ouest. Hein. Et donc, il fait passer par un infirmier avant. Donc, il parle de tout. Hein. Il faut dire.
1: Oui, c'est un psy du CMP.
3: Voilà,
1: oui.
3: Il parle de tout, voilà, ainsi de suite. Et après, franchement, le monsieur l'a bien écouté à lui, l'a bien écouté à moi. Après, c'est vrai qu'on nous dit comme ça, c'est pas forcément une aide, mais tout compte fait, il y aide beaucoup parce que maman, il a certaines choses qu'il ne peut pas dire avec nous.
1: Donc, ah oui, l'aide d'une tierce personne, oui, voilà. les plus faciles.
3: C'est important aussi, tu comprends. Mais nous, en tant que parents, là, quand maman, il va dire à nous comme ça, je n'ai mal quelque part, c'est-à-dire telle personne a fait aussi ça. Nous, au fond, nous ne voulons pas y arriver à tellement de choses de la vie. C'est comme si qu'une affaire, ça met à nous tout de suite, au premier degré, on comprend tellement. Mais voilà, là, elle a passé ça d'autre vie,
1: Non, c'est flou, madame, excusez-moi, j'ai pas compris, c'est flou. Qu'est-ce qui s'est passé pour que l'enfant devienne comme ça?
3: Ben, justement, par rapport au harcèlement à l'école. Aussi.
1: Et il n'y a pas eu d'autres problèmes dans la famille qui ont fait que.
3: Non. Non, non.
1: Mais
3: non.
1: Pour, il a été suivi pour son harcèlement à l'école, là?
3: Ben oui, mais c'est le maximum à l'école, parce que déjà, premièrement, comme apprenti, l'a écouté, mais c'est comme si que la rodait les oreilles, la sorte de l'autre côté.
1: Oui.
3: Voilà. Bon, après, me voilà calmé, il me dit, bon, la calmer, nous va laisser faire les choses, vous comprenez?
1: Mm-hmm.
3: Nous va laisser faire les choses, et tranquille, nous va pas, voilà. Mais faire à mesure tout le temps, ben, on voit, on demande le maman, alors ça va, elle a bien se passé aujourd'hui à l'école. Oui, ça a été. Mais il dit pas où le fait un mot, hein? Il dit pas où le fait un mot que bon, ben, elle a pas ça, elle a eu ça, elle a eu ça. Donc, fallait que vous t'entendez dans la bouche d'un camarade qui dit que ben, on connaît la rissa, la rissa. Mais le maman, il dit comme ça, ben, un tel, ben, on l'a pas dit une maman, donc, au courant.
1: Et ouais, mais s'il ne dit pas, s'il ne dit pas, c'est parce que
3: il
1: n'arrive pas à dire, il peut pas dire parce que vous avez pas instauré du dialogue à la maison et tout ça.
3: Il dit comme ça, les gars, gérer. À l'âge de 14 ans, maman, c'est mon problème, il va gérer. Il dit non, c'est pas votre problème. D'accord, c'est votre problème, mais maintenant, là, laisse les parents faire. Maintenant.
1: Il y a beaucoup de mal-être chez les enfants quand même.
3: Oui, voilà, justement. Et moi, il me dit aujourd'hui, là, mais il pense que l'école, là, il doit avoir, il faut plus ouvrir les yeux sur bonne maman comme ça.
1: C'est après, pas, c'est pas, ouais, mais malheureusement, madame, l'école, c'est pas les parents des enfants. L'école, c'est pour l'instruction. L'école, c'est pas pour l'éducation, oui, c'est pour l'instruction.
3: Voilà, c'est ça. Mais comprends, hein, mais comprends ça, hein. Moi, il me dit, après, les vrais, l'assistance sociale, maintenant, l'école.
1: Ouais, il y a des aides, mais l'école, c'est pour l'instruction.
3: Mais après, là, la bonne maman comme ça, quand il va aller voir la bonne dame comme ça, là, mais il y a d'autres mamans, là, on va dire ça comme ça, excusez-moi le terme, ce que ça dit. Ben, les sauvages, ils vont dire comment, ah, là-bas, tiens, écoutez, ils commencent de là, ou qu'on prend.
1: Ben, ils vont se moquer, ouais, ouais, ouais.
3: Ils vont se moquer, mais après, là, ben, la maman, ils vont faire ma zone.
1: Oui, mais encore une fois, peut-être que s'il n'avait pas fait à l'école pour pas un bon petit camarade, il critique, peut-être que justement les parents doivent s'en occuper.
3: Mais c'est ça, et moi, on connaît à un moment donné, mais t'es franchement, depuis l'année 2024-25, que tu arrives comme t'es, ouais, mon maman, elle était pas bien, mais t'es, on voit pas du tout l'école. Mais t'es laissé avec moi, comme ça, pour moi, là, on me dit, ben, va protéger les autres comme ça. Et tout conçu, là, mais ben non.
1: C'est incroyable, hein, quand même, hein, parce que vous, parents, vous êtes démunis face à ça, quoi.
3: Démunis parce qu'à un moment donné, nous ne connaissons plus à quel pied vous jonglez, ou comprend, nous ne connaissons plus que ça faut faire, comment faut prendre un lit, qu'est-ce que, il y a, comment faut avoir le dialogue, d'accord? Ok, nous, on a le dialogue. Mais en face de vous, le maman, il veut pas parler. Il veut pas parler. Peut-être nous fait mal les choses aussi, au contraire.
1: Ah, ben, c'est ce qu'on va essayer de savoir. Merci en tout cas pour votre témoignage. On va poser la question aux parents, là, pour le témoignage. Mais bon, merci beaucoup, hein. À bientôt. Au revoir. Ben, c'est surtout vous, bon courage. Comment vous faites avec vos enfants difficiles? Maman, il lève tard, etc. Maman, il écoute pas, il sert pas à l'école, il veut être déscolarisé. Comment vous faites? 02 62 99 12 00. Et on parle aussi des rêves prémonitoires, hein. On n'a pas lâché l'affaire, hein. Freedom, bonjour.
4: Oui, Freedom, bonjour, Bertrand Desmarc.
1: Bonjour, Bertrand Desmarc.
4: Oui, mais bien sûr, un sujet, je ne connais pas si il me peut dire. Bon, mais bien sûr, pour la commune de Saint-Louis.
1: Oui.
4: Je remercie, bah, madame Lamé, pour le travail qu'il fait en ce moment. Comme dire, quand le sol est bon, il faut dire les bons, quand il n'est pas bon, il faut dire les pas bon.
1: D'accord.
4: Le sol peut aller dans ce moment, il peut aller.
1: Et ça, qu'est-ce qu'elle a fait de bien?
4: Ben, il a fait entendre sur le pont, ça a de l'aide de l'État, tout ça, mais il faut faire. Le pont Trois-Rabines, les bruits ennuient un peu de monde, mais il faut faire. Du coup, là, les risquer.
1: D'accord.
4: Là, en train de faire, la train de faire, machin, pour la mort, là-haut, et pour les gens, vous connaissez comme monument, là, il n'y a pas salle de monde, là.
1: Salle funéraire.
4: Ouais, ça les fait. Là, des fois, les fait à Saint-Louis, là, même la fête, et ben, il les fait. Mais à moi, il vient pas là-dessus, hein, il vient pour nous, on peut aller communaux.
1: Alors, dites-moi, mais il y a toujours eu un problème avec les employés communaux de Saint-Louis?
4: Ah non, moi non, moi je ne crois pas, moi non. Pour l'instant, moi, après, un peu comme, mais tous du bois.
1: C'est pas une nouveauté, en tout cas, ouais?
4: Oui, ben, mais tous du bois, moi non.
1: Et ah, où que ça l'arrivait pour les employés, alors?
4: Oui, moi, nous travaillons dans l'environnement. Là, quand on voit les fêtes, quand il y a les fêtes, là, c'est nous, le bon petit gars à pantalon jaune, là, quand les fêtes en train de faire, c'est nous qui est là, qui nettoie. Ça fait les noms. Quand on a les hindous, on a les musulmans, tout ça, quand on a les machins sur la ville, c'est nous qui nettoie. C'est nous qui vient en dernier. Quand il y a le défilé, c'est le dernier défilé, c'est nous. Le petit pantalon jaune, c'est nous.
1: D'accord.
4: Qui récupère les saletés en arrière. On met la ville en état.
1: Oui.
4: Ce que je voudrais dire aux gens, les employés communautaires, lui, merci parce qu'il nous a gagné faire ça. La ville est propre.
1: Donc après chaque... Mais ça, c'est votre travail. On va vous dire, c'est votre boulot.
4: Ah, ne payez pas ça.
1: Bah oui.
4: C'est pour ça, Midi. Ne payez pas ça, c'est un travail à nous. Mm-hmm. Mais dans le temps, tu ne fais pas. Mais maintenant, il fait. Monsieur, vous passez la vie, c'est à lui.
1: Non.
4: C'est deux, trois mois.
1: Non, pas ces derniers temps, non.
4: Mais je pense que les gens, peut-être, de monde a dit, bon, on a des petits quoi quelque part. Mais la ville, elle est propre.
1: Ah voilà, donc vous relevez quand même que la vue... Ah pourquoi, avant c'était voilà. Sale.
4: Oui, mais là il faut pas que les gens y oublient. Moi je ne relève pas, machin, le bon employé il est là, le bon petit bouc, le bon salaire, tout ça, bon monde est là. Vous connaissez les ménages sur moi pour y arriver à l'heure le matin, parce qu'il nettoie le matin, on revient le soir, pour nettoyer aussi. Le matin, il lève à 4h15 sur moi, pour arriver à 5h30 à l'heure, à la ville. Parce qu'il y a la fausse voiture... Puis nettoyer.
1: D'accord, donc vous faites bien votre travail.
4: On revient.
1: Hein, donc vous faites bien le boulot, tout est propre.
4: Ah non, c'est pas moi, hein, pas moi, l'équipe.
1: Oui, ça, ben vous, c'est l'équipe, monsieur, c'est pas vous tout seul.
4: Ouais, l'équipe, là, le patron jaune, là. Faut dominer, reconnaître que quand la ville est propre, là, le travail est fait.
1: Vous voulez dire, de temps en temps, n'oubliez pas, il y a des petites mains qui font le travail.
4: Ah, oublie pas ces bons petits mondes, petits patrons jaunes, pas intelligents, ne pas se balayer à Rhône, nous souffle, nous taille. Ça, oublie pas nous.
1: Il n'y a pas de sous-métier. Merci beaucoup d'avoir appelé, monsieur.
4: Attends,
1: monsieur. Non, je dois vite rejoindre la rédac pour des informations après, monsieur. Okay. C'est important, okay. Si c'est important, dites-le, hein, il n'y a pas de problème, je vous écoute.
4: Oui, pour remercier les gens qui la mettent dans la caisse, qui la mettent dans un coin. On remercie, en face de l'église de Saint-Louis, je ne remercie personne, non.
1: Va bien mettre sur le côté, alors.
4: Oui, au revoir.
1: Allez, merci beaucoup. Ben voilà, c'est bien. Il a pu finir son intervention. On va rejoindre Christophe Damou. On va parler prix carburant, Christophe Damou.
5: Oui, Max, bonjour. Bonjour à tous ceux qui te rejoignent. Alors ça y est, la préfecture vient tout juste de communiquer sur l'évolution du prix des carburants à partir de demain, 1er septembre. Donc le super augmente de 5 centimes. Il passe de 1,78€ le litre à 1,83€. Donc à partir de demain, 1er septembre, le gasoil prend lui 13 centimes supplémentaires. Il passe de 1,55€ à 1,68€. Et la bouteille de gaz, elle, le prix reste stable avec les aides notamment de la région à 18€. Donc je répète, Max, à partir de demain, plus 5 centimes pour le sans-plomb qui passe de 1,78€ à 1,83€. Plus 13 centimes pour le gasoil qui passe de 1,55€ à 1,68€. Et la bouteille de gaz, elle, qui reste stable grâce aux aides, à 18€.
1: C'est une forte augmentation, hein, là, quand même. Hein.
5: Surtout pour le gasoil qui prend 13 centimes. Hein.
1: Le gasoil qui n'avait pas bien pris aux dernières augmentations. Ouais, ouais. Et le sans-plomb continue aussi son évolution.
5: Voilà, plus 5 centimes.
1: On est à combien?
5: On est à 1,83€.
1: Elle est proche de 2€, hein, quand même. Hein.
5: Ouais, presque comme la métropole, ouais.
1: C'est... Ah ouais, 1,83.
5: Cela dit, la préfecture avait communiqué en fin de semaine dernière pour prévenir que ça allait dans tous les cas augmenter. Donc cette hausse était un peu attendue.
1: Oui, avec les conjonctures actuelles au niveau de là où passe le pétrole.
5: Ouais, c'est vrai, mais bon, ça fait quand même mal au porte-monnaie, là. Ça fera mal au porte-monnaie.
1: Le détroit d'Hormuz. Merci beaucoup,
5: Christophe. On a dit que le détroit, là, d'Abondo.
1: Ouais, mais c'était bloqué, hein, totalement. Ah, un peu. Enfin, on a entendu des informations grâce à Europa.
5: Oui, oui.
1: Mais est-ce que, ouais, on va poser la question tout à l'heure sur l'augmentation.
5: Oui.
1: Je laisse nous imprimer tout ça. Merci beaucoup, Christophe Damour. Merci beaucoup. Donc, augmentation du sans-plomb et du gasoil. Vous allez pouvoir réagir juste après 11h tout à l'heure dans moins d'une minute les informations avec la 2PRL. Ensuite, après 11h, le Free Dominion, votre rendez-vous la Moukatali et retour de la libre antenne au 02 62 99 12 00.

0: Bonne fin de matinée à tous, il est 11h.
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2: Bonjour à tous. Les aides carburants pour les gros rouleurs ne seront pas suspendues aujourd'hui. C'est l'annonce ce matin sur BFM TV de la porte-parole du gouvernement Maud Bréjon. Ce coup de pouce devait prendre fin officiellement aujourd'hui, mais le gouvernement a déjà assuré travailler sur une possible prolongation des aides pour les secteurs les plus exposés à la hausse des prix de l'essence et du diesel. Une aide, on le rappelle, mise en place dans le contexte de la guerre au Moyen-Orient et les hostilités ont repris. L'armée américaine a bombardé l'île iranienne de Larak dans le détroit d'Ormuz. Washington assure avoir repéré la préparation d'une opération de minage de cet axe stratégique. En représailles, les gardiens de la Révolution ont affirmé avoir attaqué des installations américaines sur deux bases aériennes en Jordanie. Le bilan s'alourdit encore au Népal. 903 personnes sont mortes selon la police népalaise après cette coulée de boue dévastatrice mercredi dernier. Plus de 4200 sont également toujours portés disparus. De leur côté, les médias d'État chinois évoquent 16 morts et 546 disparus sur leur territoire. On rappelle que 4 Français sont toujours introuvables. Emmanuel Macron en Suède aujourd'hui. Le président doit valider définitivement ce lundi une commande de frégates françaises par le gouvernement suédois. Un contrat de plus de 4 milliards d'euros qui consacre la coopération entre les deux pays sur fond de menaces russes croissantes en Europe. La liste des candidats pour 2027 s'allonge encore. Olivier Faure se présente à l'élection présidentielle. Le premier secrétaire du PS l'a annoncé hier soir sur le plateau du 20h de TF1. Ce dramatique accident hier dans la commune de Reux, dans le Pas-de-Calais, un adolescent a été percuté aux alentours de 20h par un TER reliant Lille à Amiens. Le jeune âgé de 14 ans est mort. Et puis on termine avec un mot de sport du tennis et cette sensation à l'US Open. Novak Djokovic est éliminé dès le premier tour, c'est un véritable coup de tonnerre. Le Serbe s'incline d'entrée en 5-7 contre l'Argentin Navone. L'ex numéro 1 mondial, actuel 5e, n'avait pas perdu au premier tour depuis plus de 20 ans. Côté français, ça passe pour Arthur Rinderknecht et Lucas Van Hache. Excellente matinée à tous.

très joli ça. Paul Young sur Freedom 2 avec en 1985 Every Time You Go Away. On y va? Il chante pas là? C'est le refrain là?

0: Iglesias dans un instant. Jean-Pierre Boyer avec Savoir se quitter. En 1984 pour la musique locale. Et aussi du Michel Berger pour un message personnel. The Police. Il y aura aussi Petula Clark, Rick Oniv, Dalida en programmation. Tout ça avant midi sur Freedom 2.
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0: Le troisième du nom. Pas le troisième enfant, hein. Le troisième rendez-vous du Free 2 millions. On parlait de Marmaille, là, d'éducation, juste avant. On reviendra dans un instant avec la suite de vos appels. On va prendre la direction de Trois-Bassins. Ah, bah, tiens, on va un coup à Trois-Bassins. C'est rare qu'on va à Trois-Bassins. Là, on va à Trois-Bassins chez Jacques. On est, chemin Croix-Bigard. Chez Jacques pour le Free 2 millions. Chemin Croix-Bigard, ma tante habite là-bas. Bonjour, ma tante. Non, mais c'est pas la cam, ma tante, hein. Dis-moi, ma tante habite là-bas. Ben alors, enfin, t'es habite là-bas. Ou y habite là-bas. Ben alors, Jacques, mon enfant, réponds. Y a des sous à gagner. Ça sent le roussi. Parce qu'il est midi, hein. Presque midi, hein. Mais c'est parce qu'il répond pas. Non? Bon ben sans façon, on était donc chez Jacques à la Croix-Bigard, Trois-Bassins, chemin Croix-Bigard, ben, il y avait 316 euros. Alors où jeter des sous là-dedans? 328 euros pour demain matin? Allez, 7h15, 328 euros. Non, pas 28, 338 euros. 338 euros. 3, 3, 8. C'est bon? 3, 3, 8. Vous avez noté tout cela, 338 euros? Tout demain, on joue, nous, 338 euros. Eh bien, il faut marquer tout ça là. 338 euros. Ok? Pour demain matin, 7h15. Me laisse place maintenant à votre rendez-vous, le Moukatali. Vous avez laissé vos messages au 02 62 21 08 08. Voici un extrait de vos appels.
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2: Bonjour, je me demande comment ça se fait qu'une jeune personne qui prenne le bus Citalis, une jeune entre 30 et 40 ans, mais elle valide une carte pour personnes âgées. C'est bizarre, hein? C'est pas normal ça. Les contrôleurs, ouvrez vos yeux, hein? Parce que tout ça, c'est pas normal. Allez, au revoir.
3: Un chanteur décédé. Une radio continue à passer ses chansons. À qui de droit revient cet argent?
4: Bonjour, la Moukatali. Bon, je pense à certains organismes qui organisent des quêtes avec des petites boîtes. Est-ce qu'ils ont du liquide? Bon, eh ben, je peux doubler ce liquide parce que je suis prêt à échanger 100 euros de liquide contre un chèque de 300 euros. Voilà, merci. Au revoir. Oui, ben, je suis en train de regarder les images, malheureusement, du village qui a été dévasté. Mais seulement, les maisons, elles ont explosé comme des ballons-sondes. Parce que les gens se calfeutrent et la pression reste dans la maison. Ça fait que quand la dépression passe, les toits sautent comme des bouchons de champagne. Il vaudrait mieux laisser une ouverture, quitte à prendre un peu de pluie. Hein. Comme ça, les pressions de la maison et de l'extérieur sont équilibrés. Ça risque moins de s'envoler les toits. Au revoir.
5: Bonjour La Réunion. Ah, La Réunion, parce qu'il y a les choses qui étaient corrompues n'ont pas été élues. Et là, je pensais qu'on allait, enfin, les Réunionnais avaient bien réfléchi. Et là, on veut Marine Le Pen. Une autre voleuse. Une autre corrompue. Oh mon Dieu. Tire un voleur pour remettre un autre voleur. Ah là là, mais c'est pas possible. Comment on peut voter des choses comme ça? Mais les gens, réfléchissez. Alors là, Madame Marine Le Pen, elle a déjà volé, archi-volé. Et là, elle continue. Et puis voilà, on va voter Marine Le Pen. Ben c'est bien. Ah oui, bravo, très intelligent.
6: Salut La Réunion, enfoiré.
0: Ah, ça fait causer la politique, les élections présidentielles l'année prochaine déjà. Eh oui. Et puis... puis le répondeur à la Moukatali, vous laissez vos messages, tout ce que vous n'aimez pas trop, etc. Hein, ou si vous aimez bien quelque chose, vous pouvez le dire. 02 62 21 08 08. Avant de poursuivre avec les appels, on va rejoindre Otali qui est avec nous. On va parler de la disparition de Réjeanne de 80 ans qui est partie maladie d'Alzheimer. Elle est partie de Saint-André. Bonjour Otili, c'est comme ça que vous appelez. Hein, bonjour. Elle a raccroché. J'aimerais bien qu'on récupère Otili, s'il vous plaît, puisqu'on a malheureusement perdu Otili à l'appel au niveau du standard. Freedom, bonjour.
6: Oui, bonjour.
0: Oui, bonjour, monsieur.
6: J'ai retrouvé les pièces d'identité, permis de conduire, aucun sac, des chaussures.
0: Ah, génial, ok. Alors, donc, c'est quoi que vous avez retrouvé exactement?
6: Permis de conduire, et pièces d'identité, un sac, et puis il y a des trucs dedans.
0: Donc, c'est un sac. Alors, un sac avec des papiers et des cartes dedans.
6: Sous le nom de Salam Mala.
0: Au nom de Salah?
6: Salam Mala. S-A-L-A-M-A-L-A.
0: Salamala. Salamala, oui, prénom.
6: Marie Lina.
0: Marie Lina. Vous avez retrouvé ça où?
6: Saint-Denis.
0: À Saint-Denis, d'accord. Aujourd'hui même?
6: Mm-hmm. Oui.
0: Ok. À quel numéro, Madame Salamala, Marie Lina, pourra vous rappeler pour récupérer ses affaires, s'il vous plaît?
6: 06 92 13 42 99.
0: Alors, 06 92 13 42 99.
6: Ouais.
0: Ok, très bien. C'est super gentil d'avoir appelé la radio, monsieur. Merci beaucoup.
6: D'accord.
0: Bonne journée à vous, à bientôt. Salamala, Marilina, on a retrouvé vos affaires, votre sac avec vos cartes et vos papiers à Saint-Denis. Il faut rappeler le 06 92 13 42 99 pour pouvoir récupérer vos affaires. Otili est avec nous et on va vous rejoindre pour la disparition de Réjeanne. Bonjour.
7: Oui, bonjour monsieur.
0: Bonjour.
7: Je vous appelle parce que mon mari s'occupe d'une vieille dame à la Belle-Pierre, bénévolement, depuis plus de 30 ans. Et du coup, elle a 87 ans, elle est Alzheimer. Et les aidants ne la trouvent pas et mon mari est en train de la chercher aussi.
0: D'accord, donc elle s'appelle Réjeanne, hein, c'est ça?
7: Réjeanne Chauvette.
0: 80 ans, vous dites qu'elle a?
7: 87.
0: 87 ans. Et elle sort comme ça de temps en temps?
7: Non, ben, ça lui est arrivé de descendre par la porte, de sortir dans la cour, mais jamais sortir de sa villa, de sa maison, quoi. Elle habite un grand immeuble.
0: D'accord, donc à Belle-Pierre, hein, c'est ça? Hein?
7: Oui, oui. Je dis peut-être qu'elle est rentrée chez quelqu'un dans l'immeuble ou bien peut-être qu'elle est descendue. Ben, je pense pas qu'elle est sortie du portail, mais comme on va pas cogner dans tous les appartements pour la chercher non plus, je sais pas. Peut-être qu'elle est sortie quand le portail était ouvert, quand une voiture sortait aussi, on sait pas.
0: Oui, mais elle pourra pas aller très loin. C'est quelqu'un qui marche beaucoup ou pas?
7: Non, elle marche très très lentement.
0: Ouais.
7: Elle est grande, assez grande. Elle est un peu amaigrie. Elle est blanche, cheveux grisonnants. Je ne sais pas comment elle est habillée parce que, vous savez, les personnes Alzheimer, elles peuvent dormir habillées, se réveiller toute nue. Vous savez, on ne sait pas.
0: Oui, vous ne l'avez pas vue partir, donc vous ne savez pas comment elle est habillée.
7: Moi, j'habite à Saint-André, mon mari aussi. Donc, du coup, là, mon mari est en train de la chercher dans Belle-Pierre, quoi.
0: D'accord, donc si quelqu'un l'aurait aperçue, elle est très grande, vous dites, hein?
7: Pas très grande, je veux dire plus d'un mètre soixante, je veux dire. Mais là, comme elle est un peu courbée, je peux pas vous dire.
0: Ah ben c'est bien ça, c'est bien. Donc elle est grande, courbée, cheveux grisonnants.
7: Sur les épaules, elle est blanche.
0: Elle a quoi sur les épaules?
7: Elle a les cheveux grisonnants qui touchent les épaules.
0: D'accord, ok.
7: Voilà. Et là, je peux pas vous dire plus que ça. Comment elle est habillée, je sais pas.
0: Bon.
7: On est très inquiet. Mon mari est en train de...
0: Alors, il serait super génial d'avoir votre mari au téléphone qui connaît bien la dame, puisqu'il nous faut un petit peu plus de description que ça, en fait.
7: Super.
0: Hein? Okay. Est-ce qu'il peut nous passer un coup de fil au 0262 41 51 51?
7: Ok, je lui dis de vous rappeler.
0: On va donner l'alerte, nous, déjà, hein.
7: Okay.
0: Et puis qu'il nous appelle là tout de suite au 41 51 51, d'accord?
7: Ok, je l'appelle, ok.
0: Merci beaucoup.
7: Merci beaucoup.
0: Allez, à bientôt, madame. Je rappelle cette information, on est sans nouvelles d'une dame âgée de 87 ans, atteinte de la maladie d'Alzheimer. Elle s'appelle Réjeanne, elle est partie du secteur de Belle-Pierre à Saint-Denis. Elle a beaucoup de difficultés à marcher, hein. Elle est peut-être sans doute dans l'immeuble à Belle-Pierre, mais elle est peut-être sortie si vous êtes passé dans le secteur de Belle-Pierre que vous l'avez aperçue. Elle est grande, donc très très très mince, maigre même, nous disait la personne qui connaît, cheveux grisonnants, courbés. Donc si vous avez aperçu une dame âgée dans les alentours de Belle-Pierre, s'il vous plaît, 0262 41 51 51, on aura d'autres informations dans un instant à vous donner. Mais si vous avez aperçu une dame âgée qui semblait être perdue, 0262 41 51 51. 99 12 00, les enfants difficiles, tout ça, on peut en parler, et sinon les rêves prémonitoires aussi, vous pouvez revenir sur le sujet. Freedom, bonjour.
8: Hello, Max.
0: Oui, bonjour, ça va et toi?
8: Bonjour, ça va. Mais tu peux écouter un bout causé, Saint-Louis, pour la commune Saint-Louis, je sais pas, Saint-Louis, les propres, là.
0: Oui.
8: Les propres à côté de la mairie, à côté de l'église, dans la ville Saint-Louis, hein, parce que dans la ville Saint-Louis, il est toujours sale même, hein.
0: Ah, ben, il dit, il fait le travail bien, t'es.
8: Ah non, ben c'est un travail communal, ça, Marc, je ne connais pas, elle a dit mettre le nez en l'air.
0: Oui, mais pourquoi faire ça? Pour garder son travail? Ben son travail n'est pas menacé, là.
8: Mais ça même. Marc, je vous raconte mon affaire, là.
0: Oui.
8: Avant, mais tes enfants de cœur, moi.
0: Comme moi, moi aussi tes enfants de cœur. Ah, ou rire. Non, non, le vrai. Monsieur, à l'hôtel, sur l'hôtel de l'église. Ben, bien sûr.
8: Tandis. Quand il arrive la fête à Saint-Louis, là,
0: oui.
8: L'église, là, l'église, il fait la fête, ça. Quand il voit un Saint-Louis.
0: Oui, quand on fait la fête de la ville, oui, effectivement.
8: Oui, vous connaissez l'église, il organise la fête. Les pas, la commune.
0: Ben, oui et non, parce que vous avez de plus en plus, par exemple, la fête patronale, les fêtes de... par exemple, non, la fête du Saint-Esprit, non. La fête de Pâques, par exemple, c'est pas la commune. La Saint-Jean, par exemple, c'est pas la commune, c'est l'Église.
8: Oui, parce que comme il y a une fête, l'Église, avant quand l'Église qui fait la fête, il est bon. Vous avez bonne santé à la chorale, vous avez toi qui est stand, bon, là, ils vont gâteau, ils vont des affaires broderies, ça. Là, j'avais pas un manège, j'avais un petit manège carousel, j'avais moi qui tourne.
0: Oui.
8: Carousel longtemps. Ouais, en fait, l'église, j'ai fini tout ça, bonne santé, là. L'église n'a pas l'argent, j'ai fini tout ça, là.
0: Ah, jamais, bien sûr.
8: La Capmalba, la fini, comment, c'est Gaël. La fini, bon, ben, santé, là. Comment la garde la fête, là, midi? Hein, ça, c'est pas la fête de l'église, ça, c'est la fête communale. La commune, là, organise la fête.
0: Mais c'était à l'occasion de quel saint?
8: Saint-Louis. Le 25.
0: Ah oui, mais c'est la fête Saint-Louis, mais la commune s'appelle comme ça, monsieur.
8: C'est la fête Saint-Louis, que Dieu a fait Saint-Louis, c'est la fête l'église, parce que dans l'église, il y a le Christ.
0: Bah oui, parce que c'est le nom de la ville aussi.
8: Depuis longtemps, hein, comme c'est Mahamay, l'église, il fait la fête. Il fait des kermesses. Il n'est pas un fête comme ça.
0: Donc la fête Saint-Louis, à l'époque, c'était l'église qui organisait.
8: Voilà.
0: Ah oui, mais peut-être l'a peut-être changé, alors.
8: Bah, le maire a changé, pourquoi? Pour la population, pour voir qu'il fait ça dans la rue. Non, non, moi, c'est l'église qui doit organiser ça, mais pas la commune.
0: Mais monsieur, il y a un autre truc que je ne comprends pas. Oui, allez-y, allez-y. Et là, la commune, quoi?
8: Tous. Va aider. Mais avant, non, moi, la fin de changer, avant l'église, maintenant, ils vont tout manger, tu fais cuire tout, et la cuire, ça, là. Comme là, non, la pire. Comme là, c'est tout, tu passes par la mairie.
0: C'était une kermesse avant.
8: Voilà, c'est une kermesse longtemps. Et là, que là, c'est plus une kermesse, ça. Là, je savais rien que bonne santé, l'a passé. Il a fait un fête, il a fait beaucoup de santé, ça.
0: Mais il y a un truc que je ne comprends pas, monsieur. À quoi ça sert de faire venir tous ces artistes, rien contre les artistes, hein, de faire une grosse fête comme ça, que tout le monde, Saint-Pierre, étant salé, tout ça, il vient, et c'est la mairie de Saint-Louis qui dépense?
8: Bah, je ne comprends pas, moi. Les gens, les couillons. Ici, c'est lui, ici, c'est lui. Bon, ici, les couillons, ça. Moi, ici, toi. Moi, ici, mettre moi dedans, mais tu n'as pas moi, hein. C'est moi, comme il voit, mais ça, c'est pas un fête Saint-Louis. C'est pas un KMF, l'église.
0: Mais si la commune n'a pas d'argent, il fait la fête. Ben, comment il, où ça, il tient l'argent?
8: Je ne connais pas, moi. Peut-être va-t-il l'argent chez nous, quand on a les impôts, tout ça, c'est le santé, il a fini, là. Qui ça paye ça, là? Ah, nous, ça paye ça? On va dire, impôts, là, moi, tu passes 150 euros, soit 200 euros, qu'on va sortir, tac. Vous avez cru l'assassin? Ben là, l'on est à l'argent, là, tu dis. Si où?
0: Il n'y a pas un moment donné où la mairie s'est retrouvée avec une galère financière, là, à Saint-Louis?
8: Bah oui. Jusqu'à l'air, la mairie doit encore. Il doit encore.
0: Ouais, monsieur, attendez, hein, j'ai une information très importante à donner. Ne quittez pas. Hein. Fabrice est avec nous, direction la rivière des Galets. Il se passe quelque chose, là. Tout de suite, Fabrice, bonjour.
9: Allô, oui, bonjour.
0: Qu'est-ce qui se passe à la rivière des Galets, Fabrice?
9: Il y avait un gendarme qui est à terre là, je sais pas s'il y a eu un malaise ou bien il y a eu coup avec une personne. Là, le signal monte encore là, vous entendez?
0: Oui, j'entends, mais sur place, il se passe quoi?
9: Mais on ne sait pas, nous. Comment je passais par là, on a vu le gendarme passer, après il y a des renforts qui sont venus, mais je sais pas qu'est-ce qui s'est passé en fin de compte. Je peux avoir des renseignements avec les gens de là-bas.
0: Donc, il y a un attroupement de personnes, c'est ça?
9: Oui, ils sont en train de regarder parce qu'il y avait un gendarme qui était à terre. On ne sait pas s'il y a eu un coup ou s'il était en train d'intervention ou quoi, quoi.
0: Un gendarme à terre, alors?
9: À terre, oui, oui. Mais là, les pompiers sont là, sont avec lui. Il y a plusieurs fourgons de gendarmes avec. C'est juste en haut, la boutique Toto.
0: Donc,
9: à la rivière des Galets.
0: Plusieurs fourgons sur place, donc beaucoup de gendarmes?
9: Oui, oui, il y avait 2-3 gendarmes, 2-3 fourgons, oui, oui. Mais après, je sais pas qu'est-ce qui s'est passé, s'il était rentré en intervention, il a reçu un coup, ou bien il a eu un malaise, je sais pas.
0: Vous parlez du SMUR également sur place?
9: Oui, c'est là, je vois, je viens de monter, là.
0: Ah, ça doit être grave, ça, si le SMUR se déplace
9: oui,
0: comme
9: parce
0: ça.
9: Il y avait déjà un pompier, là, on dirait, avec le gendarme.
0: Pas loin de la boutique Toto, hein?
9: Oui, bon, la boutique Toto, juste en bas, Farfar, alors.
0: Oui, oui, oui, oui, oui, oui, c'est ça, Farfar, oui, Rivière des Galets, oui.
9: Oui, la Rivière des Galets, c'est là.
0: Eh ben, mais, pas d'informations sur place, personne ne parle pour l'instant, hein.
9: Ben, on ne sait pas ce qui est arrivé, s'il était en intervention, ou il a reçu, ou soit, ou il a fait un malaise. Parce que quand on est monté, il était pas à terre, et il y avait quelques gendarmes autour de lui, essayaient de le regarder, quoi.
0: Et ça vient de se passer, on est donc là à la rivière des Galets, bon, on va demander aux gens...
9: Après un quart d'heure, 20 minutes comme ça, là, il y a encore un voyant de flic là-bas, quoi.
0: Bon, on va demander aux gens qui habitent pas trop loin de la boutique Toto, ouais, s'ils sont passés par là, ouais.
9: Pas savoir, ben, c'est bon.
0: Merci beaucoup, Fabrice.
9: De rien, au revoir.
0: Merci, au revoir. Je vous rappelle cette information, on nous signale qu'à la rivière des Galets, pas loin de Farfar, pas loin de la boutique Toto, un attroupement de personnes, mais également de forces de l'ordre, des gendarmes là qui entourent également un gendarme au sol, sans doute blessé. Qu'est-ce qu'il s'est passé là? Qu'est-ce qui s'est passé il y a un petit quart d'heure environ? S'il vous plaît, vous qui habitez à la rivière des Galets, 02 62 41 51 51, on parle là de la présence de pompiers, de gendarmes, et du SAMU également, si vous avez des informations, 02 62 41 51 51. Monsieur, nous revient sur Saint-Louis, la fête Saint-Louis. Donc pour vous, il n'est pas normal que Saint-Louis fait la fête. Normalement, ça doit être l'église qui doit faire ça.
8: Ah bah oui, Marc, longtemps, là, c'est l'église organisée. Ou bien, fête l'église, il fait un grand dîner dansant dans les bazar à où?
0: C'est-à-dire?
8: A fait un dîner dansant la journée, tout le monde de vous, tout le monde c'est qui vient danser, donc il donne manger, donne tout, hein.
0: Mais l'argent, il sort tout ça.
8: Il connaît pas, moi. Il dit, oh, la commune est dans l'argent, mais ça, moi, il dit, oh, la commune, il doit encore.
0: Ouais, parce que les comptes de la mairie, à un moment donné, hein, je sais pas, peut-être qu'ils ont remis à flot, hein, mais les comptes de la mairie, à un moment donné, il y a eu un gros problème à Saint-Louis, hein.
8: Ah oui, parce que, regarde la même l'équipe football Saint-Louis, il m'en a dit l'argent pour être de Saint-Louis et la Saint-Louisienne. Il a pris l'argent, c'est moi, il a l'argent pour faire la fête.
0: Mais ça, et football, là, c'est pas rien, ça, non?
8: Non, parce que pour l'équipe, normalement, la commune doit donner une subvention.
0: Oui, mais monsieur, dans la ville, c'est... Mais oui, mais Mon Bougui aime pas football, il joue pas football, il me prend de l'argent pour donner à l'équipe football.
8: Si, le maire, il veut pas. Le maire, il occupe pas pour le club Saint-Jean.
0: Ben peut-être qu'il dit comme ça, s'il donne le club football, il faut donner le club karaté, et il faut donner le club Nafella aussi, il faut donner tous les clubs.
8: Ah oui, longtemps, c'est bonne bonne de basket, ils ont bon, tout ça, ben avec, souvent, c'est avec bonne mère là, quand t'es là, hein.
0: Ouais, tout
8: avec,
0: est gagné un petit peu, cette bah, journée.
8: Avec elle, il gagne pas rien avec elle, hein.
0: Ben.
8: Il connaît rien que la fête. Ben là, étonné, comment il s'en est. Il dit, mais dans ça, il dit, ok, mais il fait pas ça, ça. Vous finissez bonne grand santé, Romain.
0: Le mec connaît rien que la fête, alors.
8: Non, il fait sa foi, tiens, de moule, non. Mais de où les couillons, bien de...
0: Il valorise Valérie, qu'on est rien que la fête, alors.
8: Ah, il aime la fête, ça. Quoi, Marc? m'a battu la même, j'étais contre, parce que c'était dimanche, ce mercredi. Ben, il était l'église, ben, il était pour danser dans l'église.
0: Mmh. Ah, ben, le meilleur, il aime la fête, toi, je sais pas.
8: C'est ça. Et vous connaissez dans l'église, il y en a bon renouveau.
0: Hein.
8: Parce qu'il y a moins de mille espions partout, il y a gars.
0: Ah oui, un looker, oui.
8: Mon église, elle n'était pas là, elle laissait atteindre. Tout le monde s'en occupait. Parce qu'ils ont compris, ça, c'est pas la fête église, c'est la fête communale. C'est la commune qui organise cette fête.
0: On va voir un petit peu avec les gens de Saint-Louis ce qu'ils pensent de ça. C'est bien d'avoir donné votre avis. Merci beaucoup, monsieur.
8: Allez, Marc.
0: Allez, merci, à bientôt. Je vous rappelle cette information, on nous parle d'un attroupement de personnes et de gendarmes, hein. On n'est pas trop loin de la salle Farfar et de la boutique Toto, on est à la rivière des Galets, présence aussi des pompiers du SAMU. Qu'est-ce qui s'est passé dans ce secteur? Vous avez des informations, 02 62 41 51 51. 99 12 00, Freedom, bonjour. Allô?
10: Bonjour.
0: Oui, bonjour.
10: Pour passer à l'antenne. Si c'est
0: vous possible. Êtes déjà à l'antenne, madame. Hein?
10: Ah, excusez-moi, je n'ai pas compris.
0: Pas de souci.
10: Voilà, non, c'est pour le monsieur qui vient d'appeler, pour ça, et lui, il aime faire la fête. Mais quoi, il préfère, comme quand il vole avant,
0: ben,
10: même s'ils sont juste polis.
0: D'accord, donc vous devez dire Lisa.
10: La ville Saint-Louis, ça, il aime trop la fête. Sauf que quand le son, il pète, la même, il a une grosse tête. Et ça, il suit un petit peu, parce que dans le conseil municipal, là, il a voté budget pour tous les clubs. Que ce soit football, tout ça, il a fait la demande.
0: Oui.
10: Il suit un petit peu. Et quoi, il préfère? Comme quand il fait avant, quand il vole, il met des autres poches.
0: Peut-être que les gens, ils préfèrent ça.
10: Là, pour faire la fête, là, dans un budget, ça, là, madame la mère, finit expliquer plusieurs fois.
0: Mm-hmm.
10: Écoutez, il digère pas même, hein.
0: Ben, peut-être que ça, tu préfères quand il vole, non?
10: Ben, on a l'impression,
0: Mais pourquoi, si elle fait des choses bien, pourquoi on dit pas qu'elle fait des choses bien?
10: Ben parce que il est jamais content, il digère pas les bons. Quand les bons
0: digère pas quoi?
10: Il faut dire les bons, il digère pas la défaite.
0: Mais quelle défaite? Elle est là pour son second mandat, quelle défaite?
10: Non, la défaite de l'ancien parti que est là. Normalement, parce qu'avant, il fait pas la fête, il vole.
0: Mais madame Mdeoma n'a pas perdu les élections, elle a gagné.
10: Ben justement, le monsieur là, ce que lui reproche là, ce qu'il fait la fête. Mais il m'en a dit, il me posait la question. Il dit quoi il préfère? Il fait la fête ou bien il vole, il met dans votre poche.
0: C'est à lui, quoi. Hein, on est en plein. Hey, mais vous-même, quand c'est calme, c'est agité chez vous, hein?
10: Ben oui, ben il faut pas ravager nos clés, monsieur. On va
0: Laisse aller le travail, vous dire.
10: Ben oui, laisse aller faire ses preuves. Déjà en 6 ans, ce qu'il a fait, les autres avant l'ont jamais fait.
0: Oui, mais en tant que citoyen de la ville, en tant que citoyen de Saint-Louis, il a le droit de donner son avis, de dire que c'est pas bon s'il aime pas, lui.
10: Oui. Dis les choses vraies. Mais bon, quand il dit la Saint-Louisienne n'a pas eu de subvention, il a écouté le conseil municipal qu'elle a alloué la subvention à la Saint-Louisienne.
0: Ramasse pas monté, on veut dire.
10: Ah, ben dis la vérité, dis les choses, comment il est, dis aussi ce qu'il fait. Reste un peu, oui.
0: Ah oui, hein.
10: Non, non, quand c'est temps, là, dans ces temps, reviens nous accuser.
0: Bon, donc Saint-Louis, il travaille, il bosse.
10: Oui, c'est qu'à Frédéric, bien sûr.
0: Et il fait la fête.
10: Nous, est là. Nous, il aime quand le son est pète.
0: Allez, bonne journée.
10: Moi aussi, mettez un poulet là, il fait la fête, il vole pas.
0: Ah, voilà. Allez, merci madame, bonne journée à vous. Ah, Saint-Louis se réveille. Freedom, bonjour. Allô? C'est à vous, vous êtes déjà en direct. Bonjour.
11: Oui, madame, là, doit aller à Guingui. Il faut dire Saint-Louis, il donne. Mais madame, il vient de dire qu'il a gagné 500 euros de l'eau. Il n'y a pas personne pour aider. Bon, c'est tout à l'égout comme nous-mêmes.
0: On paye même
11: de l'océan, de aller les affaires à gagner. Quand même, il dit Saint-Louis, les bons.
0: Vous habitez là-bas, oh?
11: Hein?
0: Vous habitez Saint-Louis?
11: Ben oui.
0: Et alors, comment il est Saint-Louis?
11: Hein?
0: Comment il est là-bas?
11: Elle, il ne reçoit pas rien, il n'y a pas à savoir, elle n'a pas des classes intérêts, il ne connaît pas rien. Elle dit, ouais, il y a tant de projets pour déclasser. Le maire Saint-Louis, là, il en a 300, il s'est déclassé.
0: Alors attention, je donne quand même l'information, madame, hein, c'est avec l'appui du préfet qui regarde le plus que c'est déclassé. Hein, c'est pas le maire qui déclasse directement à son bon vouloir, hein, par contre. Hein. Non, c'est pas le maire qui déclasse ses terrains, madame. C'est pas lui tout seul, je veux dire. Il est pas tout seul.
11: Moi, pas me dire bien, j'ai
0: journal. Ah, il est pas tout seul, jamais. Ah, où veut que madame Mdeoma, il déclasse terrain pour vous?
11: Ben, qui déclasse là-bas, moi, bien, c'est ça, on va pas déclasser le terrain. Elle dit au petit pot fait déclasser, ou savoir, elle ne reçoit pas rien, ou même pas rien.
0: On n'a jamais rien gagné avec elle? Hein?
11: Non.
0: Vous avez vu, que ça vous l'avez besoin. Dis à maman,

0: ça va, moi, il y a un sommet de la bâme. Ça, ouais, ça l'a fait la
1: Ah, pire. Donc, les bons alors Ah, donc, t'es bon alors
0: Ils défendent pas les voix.
1: Donc, en fait, là, où ils aiment pas se qualifier, mais où ça va quand même.
0: Ben oui, quand vous êtes pour la payer,
1: gaspille pas, vous dire.
0: Ben oui. Partout, il
1: est
0: déclaré à elle.
1: C'est
0: même pas rien.
1: Eh ben, bizarre, ça, hein. Il faut causer qu'elle, allez voir elle.
0: C'est elle qui dit ça.
1: Hein?
0: Ça s'appelle El Nagin, il est formé, il vient de causer là.
1: Hein? Ah, ça tient, lui, il a causé comme ça, ça.
0: Comme ça, comment?
1: Nain, il râle, l'autre, il a râle, il dit il a gagné, l'autre, il dit il a pas gagné.
0: Il a pas gagné, ben s'il donne, il donne tout, c'est
1: ça. Ben oui, donne pas rien qu'un.
0: Ben oui.
1: Eh, ben là-bas, que ça l'a fait un peu, bonne Amile Caro, avec bonne Noiro, tu vois, quoi l'a fait un peu?
0: Fait un peu comment?
1: Je connais pas mal, il prétend. Nena de Mouni regrette tout ça.
0: Ben, Claude Waro, tu donnes bien, chérie.
1: Ah, oulé pour Claude Waro. Les intérêts, à moins Saint-Louis, tu peux pas savoir. Ben alors, ben madame Mdoma, là, comment elle a rentré à la cité de Mouni, pas elle alors?
0: Je ne connais pas moi.
1: Ah, oula, pas vote pour elle, mais elle est meilleure quand même.
0: Personne n'y connaît pas.
1: Mais peut-être qu'elle a rentré parce que de Mouni aime à elle, tout simplement.
0: Ah bon?
1: Ben. Non?
0: Bon, peut-être choqué.
1: Ah là, vous faites rire à moi. Ah là là, vaut mieux que ces autres, hein?
0: Ben non,
1: là,
0: il faut aller voir. Et puis,
1: il ne peut
0: pas
1: me déclasser
0: mon terrain,
1: il ne peut
0: pas faire du tout.
1: Allez voir, il a besoin d'un bout de terrain, là. Allez voir.
0: Non, mais un terrain, il peut déclasser.
1: Ben allez voir, elle, déjà, elle déclasse pour où?
0: Il ne voit pas, il reçoit pas rien.
1: Ah, on ne prend pas rendez-vous, Doha. Ah non, m'amène à où?
0: Ah bon? Elle est vraie, elle est sûre.
1: Combien d'hectares, Léna?
0: 3 hectares, naine, dit assis devant Mairie à Tonnel là-bas. Mais ça Tonnel devant Mairie.
1: Madame, 3 hectares.
0: Ma finale, elle a mis dans le téléphone, elle n'a même pas fait une merde.
1: Madame, 3 hectares de terrain, mais ça l'est agricole, ça? Ça ne déclasse pas, ça l'est agricole?
0: Oui, mais il faut déclasser.
1: Ça n'a terrain, ça n'a de l'eau, n'a galé tout dessus, mais qui sait, ça déclasse ça?
0: Non, fin nettoyer, n'a pas galé dessus.
1: Ah, ben, où ça attend encore, là, parce qu'elle a pas dit déclasse tout de suite, là?
0: Oui, on va pas tout de suite.
1: On veut gagner une monnaie, on veut gagner une monnaie que ça, là?
0: La belle, ça nous donne 10 ans, dans le temps mort.
1: Ben oui, dans le temps mort, avant. Ben, dans le temps, t'es à où? On t'est de maman tout avec, pourquoi on déclasse ces affaires?
0: Les sylvaux, la route, hein?
1: Ça manque à pouvoir gagner trop, elle imagine peut-être qu'on va trop gagner après.
0: D'ailleurs, ça me dit, tu veux pas ça, tu as tes bons marchés, écoute, après, tu veux des classes, ils vendent plus cher, écoute, tu as tes bons marchés.
1: Mais le terrain, là, ça y est, mais ça met de monde. Après, ça y est, t'es à où sur la terre, madame?
0: Il y a bien sur la terre, mais
1: oui. Ah, sinon, allez voir, elle dit, elle fait un cimetière sur le terrain, va aller déclasser plus vite.
0: Bien sûr, elle est avec nous, elle déclasse, elle est avec nous, après, elle fait cimetière.
1: Papa. Ben voilà, elle fait un cimetière, des choses, un instant, comment elle déclasse sur le terrain.
0: Ou bien, elle y met pas quoi, mais il connaît pas, moi, quoi. Ben au moins, elle les déclasse.
1: Ben oui. Comme ça, on gagne un peu l'argent.
0: Ben oui.
1: Bon, allez, me laisse à au moins. En attendant, déclasse sur le terrain. Allez, ciao.
0: Allez, au revoir.
1: Au revoir. Bon, ben allez, Saint-Louis. Ben oui, mais on n'est pas dans les élections municipales, là. Qu'est-ce qui se passe? Allez, 99-12-00, je vous attends. Alors, vos rêves prémonitoires, là, on en parle ou pas? Est-ce que il vous est arrivé de rêver que ça se réalise? Peut-être pas forcément quelque chose d'extraordinaire, ou sinon quelque chose de très extraordinaire, que le rêve vous a averti. Est-ce qu'on, ça vous est déjà arrivé? 99-12-00. Freedom, bonjour.
2: Freedom, bonjour. Max Colangol.
1: Mon Dieu, Seigneur. Comment il est?
2: Voilà, écoute bien, Max, m'a dit une affaire, va. Écoute bien, me donne tout le monde la réunion et bonjour, ainsi de Madame le maire, Madame Obama, Saint-Louis aussi, et tout le monde la réunion, va.
1: Madame qui ça?
2: Madame le maire Saint-Louis.
1: Madame, mais oui, mais c'est pas Madame Angama, le maire Saint-Louis.
2: Ah non, c'est Madame Zaffaire, Moi, je n'oublie son nom, là, tout à un coup, là-bas. Et me donne ma mère aussi, hein, bonjour, voilà, monsieur, me dire comme ça, voilà. Tout le monde, il dit que madame la mère, c'est un lui, il travaille pas, là. Là, il vient de gagner 28 millions pour arranger, là. Là-haut, côté tapage, elle a fait la route avec enrobé. Là, elle a fait une école, c'est un lui. Là, elle a fait un mortier. Là, elle a pour arranger tout partout. Tous les travailleurs, c'est un lui. C'est mes camarades, me donne un bonjour, ainsi Pascal Maman. C'est des travailleurs, comme dit Bob Glass, c'est pour talons jeunes.
1: Mais attention, hein. Par contre, là, l'école, tout ça, là, c'est pas forcément la mairie.

0: hein, c'est des aides de l'État, de la région, tout ça. Hein.
1: Comme vous dites, Alicine.
0: Aussi, oui, oui, oui, bien sûr.
1: Elle, c'est la maire de la commune. Normalement, c'est elle, ici.
0: Plusieurs projets.
1: Je dois travailler, moi, parce que moi, tous mes parents, toute ma famille est à Saint-Louis, tout le monde la vote pour elle. Dans tous les bureaux, elle était en tête.
0: Mais comment vous pouvez dire, comment il y a des gens là qui appellent qui sont pas contents?
1: Ah, ben, moi, je m'y connais pas, mais moi, en tous les cas, moi, je suis content. Mais moi, dans la commune Silas, bon, ben, je lui donne un mot quand même, parce que, elle y connaît à moi. Je donne un grand bonjour aussi. C'est moi, je dis pas où, elle y connaît à moi. Comme ça. Mais elle est finie vraiment en face. Mais elle est finie causée en face à Silaos.
0: Oui, mais ils savent pas où il y a où habite Silaos.
1: Bah oui, mais au moins la femme, elle travaille. Tu sais, quand elle travaille,
0: Elle y travaille bien, alors?
1: Ah, pour moi, elle y travaille bien. Et ainsi, madame la mère Silaos aussi, elle y commence bien à travailler.
0: Ouais, mais on n'a rien entendu. Qu'est-ce qui s'est fait à Silaos, là? Il n'y a rien qui se fait encore à Silaos, là.
1: Quoi?
0: Qu'est-ce qui a déjà été fait à Silaos, là?
1: Bah déjà, bah tout ça que la peau fait là, la peau arrange le pont, la peau arrange toute la route, si là ça va bien.
0: Le pont, la route, c'est la région, monsieur. C'est pas le maire qui arrange la route. Le pont et la route, c'est la région, c'est pas la mairie.
1: Tout là, les tuyauteries à peau fait de sous-sol, partout, tout ça, la peau arrangée.
0: Ça, c'est pas la mairie, ça, monsieur. Ça, c'est pas la mairie, ça, c'est la région.
1: L'économie, oui.
0: Hein. C'est la région, c'est pas la mairie, ça.
1: Oui. Mais moi, pour moi, madame la mère, pour l'instant, elle est bon. Il a travaillé pendant 7 ans, c'est pas bon, on a jugé. Mais regarde là, madame Obama, madame Obama. Madame Juliana, là, par contre, elle a peu de travail. C'est son deuxième mandat. Laisse elle travailler. Laisse ça qui travaille, faut laisser travailler. Faut pas arrêter de dire, faut causer comme ci, comme ça. Voilà, voilà, là. Voilà, émissaire, te souhaite une bonne journée, Max. Merci bien d'avoir écouté à moi.
0: Allez, à bientôt.
1: Merci.
0: S'il vous plaît, les lycées, les collèges, les écoles, enfin les grosses constructions, il y a l'aide de l'Europe, etc. Oui, pour approcher peut-être la mairie, oui. Mais attention, hein, les routes, tout ça, il y a des routes, la route communale, oui, mais la route de Silaos, non, la route de Silaos, c'est pas la mairie de Silaos qui s'occupe de la route de Silaos. Hein. 99-12-00, bonjour.
2: Allô?
0: Oui, bonjour.
2: Bonjour, c'est Philippe.
0: Bonjour, Philippe.
2: Oui, ben moi, j'ai un coup de gueule pour lancer, moi. M'y appelle à Haute de Métropole, là.
0: Ah, quoi l'arrive à vous, Philippe?
2: Ben, quoi l'arrive à moi, c'est que les migrants qui rentrent de la Réunion.
0: Et pourquoi donc?
2: Ben, avec bon marché, coûte cher, comme dit le proverbe de la Réunion. Ben, hier au soir, on devait prendre l'avion ce matin sur Frisbee. Hier au soir, ils nous envoient un mail. Ben, faites-vous rembourser, on est dans l'incapacité de vous réacheminer vers la Réunion.
0: Ouais, ils sont en grève.
2: Ah?
0: Ils sont en grève, c'est ça, hein, illimité.
2: Bah, oui, bah, ils sont en grève, oui, bah, d'accord, mais voilà, et donc comment on fait nous? Nous, on est obligé de repayer un billet sur notre compagnie pour rentrer à la Réunion.
0: Donc le vol a été annulé, vous êtes remboursé ou pas?
2: Bah, j'y compte bien quand j'arrive à la Réunion me faire rembourser, parce que sinon je vais faire un scandale. Parce qu'ils nous disent bien, c'est pas la peine de vous rendre à l'aéroport, de Orly, restez chez vous, et pour l'instant, faites-vous rembourser. Et sinon, trouver une autre compagnie pour eux, ils sont dans l'incapacité de nous dire quand est-ce qu'on aura un vol pour la Réunion.
0: Ah ouais, c'est incroyable quand même. Mais là, vous avez une assurance, tout ça, une garantie sur le billet ou pas?
2: Ben, j'espère. Je pense que oui. Mais de toute façon, ben, il faudra qu'ils nous remboursent.
0: Donc la compagnie est dans l'incapacité de vous faire revenir à la Réunion, quoi.
2: Pour l'instant. Jusqu'à nouvel ordre, ils peuvent rien nous dire.
0: Ah ouais, vous allez vous débrouiller comment là alors?
2: Ben là, on est obligé de reprendre deux allers simples sur une autre compagnie qui m'a coûté plus cher que l'aller-retour sur la compagnie Quasby.
0: C'est ça, c'est-à-dire que vous et la personne qui vous accompagne, vous allez devoir acheter chacun un billet retour, un billet simple. Et le billet simple, il coûte plus cher qu'un billet retour, aller-retour. Hein.
2: Ben oui. On a eu pour 1700 euros deux allers simples.
0: Voilà.
2: Donc sur mon gros coup de gueule pour Frenchby, ben c'est vrai que c'est pas cher, mais après les inconvénients derrière, ben voilà.
0: Ouais, après là la compagnie est en grève illimitée.
2: Oui, ben voilà, c'est ça. Et mais nous, heureusement qu'on a des gens pour nous héberger, mais sinon ça, eh ben, ils nous ont dit bien sur le mail hier, c'est pas la peine de vous rendre à l'aéroport d'Orly. C'est pas la peine de venir.
0: C'est ça, parce que si vous n'avez personne pour vous héberger un jour de plus, le temps de trouver une solution, quoi.
2: Ben oui, ben on aurait été dans la merde, voilà. Donc voilà, c'est mon gros coup de gueule pour cette compagnie-là.
0: Il y a beaucoup d'autres personnes qui sont dans le même cas que vous, parce que je suppose que là, quand on vous dit de pas venir, c'est tous les avions de French Bee qui volent pas pour l'instant, quoi.
2: Bah oui, même les gens de La Réunion qui devaient prendre l'avion pour venir, pour repartir en métropole, ben, eux aussi, je pense qu'ils sont bloqués.
0: Ouais, c'est ça.
2: Mmh. Ah bah, cette compagnie-là.
0: Heureusement que vous avez un hébergement, quoi.
2: Bah oui, heureusement, quand j'ai le bof qui est là.
0: T'es un bon beau-frère, ça?
2: Mais j'ai pas envie de rigoler.
0: Ah non, mais c'est la galère, quoi. Et vous avez appris quand?

0: autres, mais dans l'ensemble, apparemment, bah, ils n'allaient pas satisfaits du bilan de la mer.
1: Non, ils ont juste dit, par exemple, que la fête Saint-Louis, par exemple, avant c'était organisé par l'église, maintenant c'est la mairie, et la mairie dépense de l'argent pour faire la fête.
0: Oui, mais comme une dame l'a dit aussi, on a un budget, il est voté pour ça, et donc, m'y vois pas où il est le problème. Les gens ont bien le droit de vouloir amuser les autres aussi, tandis que dans le passé, à l'époque de certains maires, me dirait, il a eu de l'argent gaspillé.
1: Je rebondis sur le fait que vous dites qu'il y a des envoyés. Mais qui me dit que vous n'êtes pas envoyé pour dire le contraire?
0: Ben, parce que moi, en fait, mes votes plus, comme ils disent, des envoyés, c'est peut-être des gens, probablement même, des gens qui habitent sur Saint-Louis-même. Moi-même, moi, j'y habite sur Saint-Paul maintenant.
1: Mais nous, on peut pas, non, mais regardez le dernier monsieur qui disait qu'elle faisait son travail. Ben, lui, il habite Saint-Louis. Il habite Sillaros, par exemple.
0: Oui.
1: Il dit qu'elle travaille bien.
0: Ben, moi, j'y habite bien sur Saint-Paul et m'y dit, oh, que pour moi, c'est une mère sérieuse. Dans l'ensemble. Mais après, on connaît nos rats de joie des gens pour dire qu'il n'est pas d'accord avec sa politique. Mais comme il dit, on a peut-être un guise sous roche aussi.
1: Mais les gens qui habitent là-bas, qui payent leurs impôts, ils ont selon vous le droit de dire quand c'est pas bien?
0: Ben, il dirait que oui, tu en as le droit de dire.
1: Ben, c'est ce qu'ils ont un peu fait.
0: Ils en ont le droit d'esprit malin.
1: Mais le monsieur, il a pas tant critiqué que ça. Il a dit, normalement, les fêtes des saints, ça, normalement, c'est à la mairie de le faire. Enfin, c'est à l'église, pardon, de le faire. La fête des saints, c'est l'église, c'est pas la mairie.
0: Ben, la fête des saints, c'est on veut parler par là de kermesse.
1: Oui.
0: Mais, m'y pense pas que quand il fait une kermesse, il y en a des stands jusqu'à dans les rues. Hein.
1: Ben, c'est ça. Il a dit ça même, il a dit il comprend pas comment ça se fait que ce soit la mairie qui organise ça.
0: Et après, oublie pas que pour toute autorisation, il faut le document de la mairie. Et aussi comment la mairie n'a un budget, c'est pas parce que madame la maire y organise de manière régulière des fêtes que ça veut dire que le budget les en normes, etc.
1: Oui, mais on connaît aussi que Saint-Louis a connu des moments très difficiles avec un placement sous tutelle aussi.
0: Sous tutelle à cause du manque de sérieux de certains maires passés.
1: Je parle des caisses, hein. Moi, je parle du fond. Tout le monde peut-être qu'à Saint-Louis se souvienne qu'il y a eu un problème d'argent.
0: Oui. Même que le club, la Saint-Louisienne, l'était largement déficit. D'ailleurs, elle l'est toujours. Mais voilà, ça, il date pas de l'époque de la maire actuelle. Il date de bien
1: avant. Non, c'est pas sous le mandat de Madame Dôme, effectivement. Madame M. Dôme, effectivement.
0: Ben, c'est aussi,
1: merci beaucoup, monsieur.
0: Mes amitiés à vous et aux Saint-Louisiens.
1: Ok, à bientôt, monsieur. Bonne journée. Et c'est marrant, ça, Saint-Louis. Mais il se passe pas, il n'y a pas des élections, même pas. Les gens n'aiment pas qu'on dise quand ça va pas, il faut pas dire, alors. Ou il faut le dire, mais il faut pas dire. Il faut une contrebalance, quelque part. 02 62 99 12 00. Ben, vous nous dites comment vous voyez les affaires. On va jouer au Frido Mignon, non, Frido Quotidien. Allez, Frido Quotidien.

0: question de la page.
1: Non.
0: Mot mystère.
1: Ah, mot mystère. Vous aimez jouer à ça ou mot mystère?
0: Non, pas trop, non. Bonjour,
1: ouais, c'est bien,
0: bonjour Max.
1: C'est bien, bonjour Valérie. C'est bien le mot mystère?
0: Ouais, c'est, ben, faut avoir le temps, faut avoir
1: ouais,
0: le
1: c'est
0: temps.
1: Ça. Vous n'avez pas le temps, vous êtes débordés.
0: Non, oui.
1: Vous impliquez toujours pas?
0: 7 heures.
1: Ah, les 7 heures, c'est oui. Bien aussi. Vous voyez ça, par exemple, vous pouvez le trouver sur l'ordinateur. Si vous aimez bien ça.
0: Mais non, ça y est, j'ai pris la technique là.
1: Non, comme les jeux de cartes aussi.
0: Ah,
1: les cartes.
0: Mais
1: ouais.
0: Oui, ça fait beaucoup cliquer ça.
1: Clic. Bon, coupez le son parce que quand vous gagnez, ça fait un bruit.
0: Ok, mais je note, ouais, parce que là, j'étais en train de me dire, oui, bon, ben là, je clique, mais je clique dans le vide.

0: les jeux de cartes, tout ça.
1: Sinon, on a aussi Candy Crush. Vous connaissez Candy Crush?
2: Je connais bien. Mais je ne sais pas si on peut jouer sur l'ordinateur.
1: Si, d'accord. Ah ouais, téléchargement gratuit et tout.
2: Bon,
1: comme ça, vous avez toujours l'impression d'être à votre poste et de travailler.
2: Quelque chose, voilà. Voilà. Et je donne l'impression à mes collègues de faire quelque chose parce que je clique.
1: Oui, mais vous travaillez votre cerveau à ce moment-là.
2: Aussi,
1: donc, c'est un travail.
2: Mais par contre, je ne suis pas sûre que le travail derrière, il avance.
1: Bon, faites quand même gaffe parce qu'on a. Non, on a les moyens de vérifier.
2: Oui,
1: ça comme ça, hein.
2: Je sais.
1: Ah, j'ai un problème.
2: Ah, il y a 1500 euros à faire gagner aujourd'hui. Olivia.
1: Ah non, mais on vous a pas dit Olivia, mais on a plus de urgence, Olivia.
3: Urgence absolue, Olivia.
1: On vous a pas passé l'information.
3: Mais je sais pas.
1: Regardez votre chaussette.
3: Non.
1: Regardez ce qui est écrit sur vos chaussettes, Olivia.
2: Bon, c'est pas grave, on va toujours.
1: Oui, on va faire. Voilà.
2: Rideau quotidien.
1: Asseyez-vous, Valérie. Voilà.
2: Avec le journal.
1: Ça va arriver. On explique ce qui se passe ou
2: pas? Non, on explique pas ce qui se passe. Mais non, pas du tout. Non. Il y a 1500 euros à faire gagner aujourd'hui au Rideau quotidien.
1: On peut dire quelqu'un a oublié de signaler quand même.
2: Quelqu'un a oublié de signaler?
1: Oui, parce qu'il y a un gros fin en rouge.
2: Oui, il y a quelqu'un qui a oublié de signaler, mais il y a plusieurs quelqu'un qui ont oublié de signaler parce
1: aussi
2: que
1: derrière.
2: Le fin.
1: Ah non, parce que
2: fin,
1: oui, la page de derrière.
2: Enfin, il est noté assez haut quand même.
1: Oui,
2: donc il y a plusieurs quelqu'un qui sont passés.
1: Oui, mais on
2: ne
1: voit pas derrière,
2: signalé.
1: Parce que moi je croyais qu'il y avait derrière moi.
2: Mais
1: là,
2: si c'est noté fin, c'est qu'il n'y en a plus.
1: Ah, tournez la page, vous allez voir.
2: Il n'y en a plus.
1: Dépêchez-vous.
2: Donc les plusieurs quelqu'un qui n'ont pas précisé.
1: Voilà, merci beaucoup.
2: Voilà, 1500 euros à faire gagner aujourd'hui au Rideau quotidien. Parce qu'ils n'ont pas dit. Tu verras, tu vas t'habituer. Ils disent pas beaucoup ici.
3: À partir de vendredi soir, je ne lis plus.
1: Non, mais c'est bon, c'est que vous partez.
2: Allez, 1500 euros.
1: Ouais, on va.
2: Au quotidien aujourd'hui.
1: On va appeler Noël à Saint-Leu.
2: Allez, un fixe.
1: Un GSM.
2: Noël fille ou Noël garçon?
1: Noël garçon.
2: Noël garçon.
1: Il habite ruelle des Attes.
2: J'ai pas le bon journal.
1: C'est ça, on le dit à qui ça?
2: J'ai le journal du samedi 29 août.
1: Le cri du haut. C'est quelqu'un qui a mis.
2: Il y a quelqu'un qui a mis un mauvais journal
1: au standard. Mais franchement, ça va pas.
2: C'est pas possible ça. Il y a 1600 euros à faire gagner aujourd'hui.
1: C'est
2: pas ça. 1500.
1: 1600.
4: Oui, allô, bonjour.
2: Bonjour madame, c'est Radio Freedom.
1: Sommes-nous bien sur le téléphone de Noël?
4: Ah non, pas du tout.
2: C'est pas grave,
1: c'est
2: on
1: pas
2: va
1: grave.
2: Jouer avec vous quand même. Vous vous appelez comment?
4: Je suis midi, là je suis au travail, je suis désolée, mais je ne pourrai pas répondre.
1: On a une question seulement,
2: juste
1: rapide.
2: Une. Est-ce que vous avez le journal Le Quotidien?
4: Ah non, pas du tout.
1: Bon, ben c'est
2: Emily,
1: pas grave. À bientôt.
2: Bonne journée, au revoir.
1: Bon courage avec les enfants.
2: Au revoir.
4: Oui, merci.
1: Allez, au revoir. Il doit bosser assistante maternelle ou à la crèche ou un affaire comme ça.
2: Ou à l'école, avec les
1: purée,
2: petits.
1: Mais
2: là.
1: Là-bas, on s'arrache les cheveux. Hein.
2: Là-bas, je crois qu'il faut.
1: Non, vous devrez m'envoyer là-bas parce qu'il y a des gens qui s'arrachent les cheveux. Moi, j'en ai plus.
2: Vous allez vous arracher la peau du crâne.
1: Oui, là-bas, on s'arrache les cheveux.
2: Allez.
1: Bon. La question est en page 10.
2: La question est en page 10, oui.
1: Quelle est la légende de la deuxième photo, Valérie?
2: La suppression d'un bus dans le chemin Dial passe très mal auprès des habitants.
1: C'est où le chemin?
2: On est à Saint-Leu, dans le quartier
1: d'accord.
2: de l'Étang.
1: Ah ouais, d'accord, chemin Dial, et le bus il passe plus là,
2: Banal
1: et en colère.
2: Ils ont supprimé un bus, ouais.
1: Ah ouais, d'accord.
2: Avec la réorganisation des lignes, ben il y en a un qui
1: a sauté.
2: Qui a sauté, voilà.
1: Peut-être que la Pointe-Rodemoune n'y passe pas dans le chemin là.
2: Je sais pas, ils sont quand même nombreux sur la photo, pour avoir un bus
1: quand même.
2: Donc,
1: mais après pas tout le monde prend le même bus le même jour, etc. C'est compliqué, hein. c'est comme un planning, c'est compliqué.
2: M'en parlez pas.
1: Qu'est-ce que je dois annoncer aux gens? Que pour des raisons techniques, dans un instant, on n'aura pas les avis et communiqués à 12h00, d'habitude.
2: Voilà.
1: On décalera juste un petit peu la lecture. Voilà,
2: oui,
1: parce qu'on est en train d'intervenir pour modifier juste quelque chose. Ce sera pas énormément long.
2: Donc, mais il y aura un petit décalage.
1: Un décalage sur les avis de décès.
2: On fera la lecture un peu plus tard.
1: Ouais, mais je prendrai les appels.
2: Oui, voilà.
1: Donc les gens, appelez-moi pour me dire bon appétit, par exemple.
2: Exact, parce que c'est rare. Hein?
1: C'est très rare.
2: C'est rare.
1: On décale les programmes comme ça, mais là, pour des raisons purement techniques, on va devoir décaler. Mais c'est une technique de chez nous, là, qui est là en haut, des techniciens, tout ça.
2: Non,
1: hein,
2: non, c'est vraiment de chez nous.
1: C'est pour pouvoir déplacer quelque chose qu'on est obligé de... Non, pas où, Florent. C'est pas pour des raisons techniques des techniciens.
2: Voilà.
1: C'est des raisons techniques de nous.
2: Techniques de nous.
1: Voilà, de nous à l'animation. Voilà.
2: Voilà. Attends, bon appétit.
1: Oui, bon appétit aussi. Demain. Non, mais dis-moi moi tout de suite. Tu veux dire moi tout de suite. Les gens y appellent pas moi après pour dire moi bon appétit.
2: Là, on a fini tôt. Qui part ? Et on a la soirée années 80.
1: Ouais,
2: Donc restez bien à l'écoute parce que ça peut tomber à n'importe quel moment.
1: Le Stade de l'Est.
2: Ouais.
1: Bien ça. Hein.
2: C'est pas mal. Hein.
1: Un concert aux années 80 au Stade de l'Est.
2: Ouais.
1: Born to be alive. Et c'est bien ça. Il y avait les. Vous vous souvenez des soirées Freedom 2
2: Ouais, au Moulin du Tango.
1: Ouais, j'espère que ça va pouvoir se refaire.
2: Ah.
1: J'espère que ça va pouvoir se refaire. Ah, peut-être là-bas, non. Je pense pas. Ah. Là-bas, non. Mais ailleurs,
2: mais
1: peut-être.
2: Ouais, ailleurs, peut-être, ça serait bien parce que c'était quand même un chouette rendez-vous. Ouais. On s'amusait bien. Et
1: j'ai dit que le Moulin du Tango. Non, attention, il y a une prolongation.
2: Encore
1: j'ai vu sur les réseaux. Prolongation peut-être sous la nouvelle direction. Je ne sais pas encore. J'attends. J'attends confirmation. Je sais que Martine nous écoute par le biais de la radio.
2: Salut Martine.
1: Martine, tu pouvais répondre à tes messages.
2: Et
1: serait top.
2: Et puis bon appétit, hein, Martine, de loin et là-bas.
1: Christian aussi, si tu pouvais répondre à tes SMS.
2: On a besoin de vous.
1: Réponds au téléphone, s'il te plaît.
2: Donc ça serait pas mal. Franchement, ça serait pas mal parce que c'est des soirées qui plaisent.
1: Ouais.
2: Et ça réunit pas mal de monde, donc.
1: Et puis, c'est bien. Ouais. Une bonne, on s'amuse bien.
2: Oui,
1: c'est une bonne partie de rire.
2: Ouais.
1: On passe des bons moments. Bon, après, ça râle un peu.
2: Ça, c'est partout pareil, hein.
1: C'est tout le temps.
2: C'est tout le temps. Sinon, c'est pas drôle.
1: Mais, ces soirées-là rassemblaient chaque année plus de 1000 personnes. Et on était là avec les 3 meilleurs DJ de ces années-là. Attention, on ne parle pas de meilleurs DJ
2: de ces
1: années-là, qu'on va saluer d'ailleurs, Jean-Claude Bodzen, Bernard Olivier, et puis Bernie aussi.
2: Donc tu connais parce que c'était moi qui devais dire qu'on allait être embêté là.
1: Ouais. Donc vivement les prochaines soirées.
2: Bon,
1: je vous laisse vaquer à vos occupations.
2: Allez, bon appétit, Born to be Alive. Et ça c'est bien aussi ça. Bon, jusqu'à midi, hein. C'est bien, non?
1: À l'aise.
2: Bon, allez, salut.

dans un instant, donc la suite de vos appels, hein, parce qu'il sera midi, mais on retrouvera les avis de décès en léger différé aujourd'hui. On décalera ça de quelques minutes, mais on retrouvera vos appels à partir de midi.

0: dans un instant pour la suite de vos appels. Excellent appétit à vous, il est midi.
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2: Bonjour à tous. Les hostilités ont repris entre les États-Unis et l'Iran. L'armée américaine a mené hier des frappes sur l'île iranienne de Larak, une île située dans le stratégique détroit d'Ormuz. En représailles, les gardiens de la révolution ont affirmé avoir attaqué des installations des États-Unis sur deux bases aériennes en Jordanie. Conséquence, les prix du pétrole sont repartis à la hausse, une augmentation de près de 3% du baril de Brent. Et dans ce contexte, les aides sectorielles pour les entreprises les plus touchées par les hausses de carburant devraient être prolongées. C'est en tout cas l'annonce ce matin sur BFM TV de la porte-parole du gouvernement, Maud Bréjon. On rappelle que la plateforme de demande devait être suspendue aujourd'hui. Le chèque à destination des grands rouleurs sera lui reconduit. 1 400 000 Français ont en fait la demande. Sébastien Lecornu réunit aujourd'hui, lui, son gouvernement pour un séminaire tourné vers la préparation d'un budget 2027. Un budget sous haute tension, susceptible de provoquer la censure. Le Premier ministre envisagerait un projet de loi de finances axé sur la maîtrise des dépenses publiques sans hausse d'impôts. Il envisagerait aussi une désindexation des pensions de retraite les plus élevées. C'est la rentrée pour les profs. Plus de 850 000 enseignants reprennent ce lundi le chemin de l'école, soit un jour avant celle des élèves. Et à cette occasion, le Haut Commissariat à la Stratégie et au Plan a dévoilé son rapport pour revaloriser le métier. Parmi les 11 recommandations, la revalorisation des rémunérations des enseignants. Le président d'une association LGBT+, violemment agressé à Paris. Les faits se sont déroulés dans la nuit de vendredi à samedi à la sortie d'un bar dans le quartier du Marais. La victime a été gravement blessée, notamment après un jet de bouteille. Un suspect a été interpellé. Selon le parquet, il était sous l'influence de l'alcool. Et puis on termine avec un mot de football et le gros coup de Monaco en Ligue 1. L'ASM s'impose 2-0 face à l'OM dans le choc de clôture de la deuxième journée du championnat. Et avec ce succès solide et avant d'affronter le PSG, Monaco prend la tête du classement. Dans les autres rencontres de ce dimanche, le Paris FC a battu Nice 3-0. Le Stade Rennais lui domine Le Mans 3-2. Excellente matinée à tous.

0: dans un instant la suite de vos programmes avec à venir les avis communiqués et le journal de la mi-journée. En attendant, on attend vos appels au 02 62 99 12 00. 02 62 99 12 00. Bah, c'est le moment de continuer vos appels par ici avec nous. Freedom, bonjour.
1: Oui, bonjour monsieur Marc, ça va bien?
0: Ça va bien et vous?
1: Ah, les larves, là, j'ignore pas, le travail est maigre en créole, là.
0: Ah ouais, les pauvres en ce moment-là?
1: Ah là, les pauvres, là, là, les baisers, là, heureusement, m'a rêvé.
0: Vous l'arrivez?
1: Ben, m'a rêvé, m'a gagné au loto, mais j'ai bouillé, là, comme un laser, là, il flèche dans le ciel, là.
0: Oui.
1: Mais j'étais arrivé dans le petit club bonnet tiré là-bas, en métropole, là-bas. Ou le lendemain matin, quand on m'a réveillé, hein, moi, j'ai plus cul que babouk.
0: Ben, ça t'est pas prémonitoire du tout, ça, alors?
1: Ça me dit que pas des babouk, là, ça t'est pas au cul, ouais, ouais.
0: La prévenue à où, ça va être au cul, alors?
1: Ah oui, la prévenue, ça au cul, même.
0: Ah ouais? Ouais, mais la conjoncture est compliquée, hein, en ce moment,
1: hein? Ah, red, là.
0: Pourquoi il fait ça? C'est-à-dire que le marché du travail est tendu, il n'a plus assez de travail, c'est quoi le truc?
1: Non, travail, non, mais le prix au monde, ben, l'agriculteur, ben, il n'y a plus non plus, si le pavé, ou ah, ben, on attend qu'il y a qui le tomate de rouler chez les pachènes, mais, ah oui, ou à tout travail, il a bouffé un dollar, là, là. Mais il y a où lui mettre fumier, lui épandre son fumier, lui mettre plastique, ou bien soutien, n'importe quoi, hein.
0: Oui.
1: Mais le pomme de terre, elle est pareil. Ça, et tous les jours, elle est bouclée dedans, comme un mignon quand ça coule la flotte.
0: Mais les agriculteurs, au final, ils gagnent quoi? Ils travaillent pas pour la patate non plus.
1: Écoutez, Nadjour, il gagne le coup, même. Ah oui.
0: Mais si c'est un métier pas intéressant, pourquoi ils continuent à faire le métier, alors, au final?
1: Mais ben, qu'on y a fait, nous. Nous avons dévalé de la bureau, nous.
0: Reconverti à où?
1: Ben, reconverti à moi, oui, pour me faire mosquer tout à
0: fait. Non, par contre, non. Non, mais vidéo, par exemple, si vous voyez que la pomme de terre, il fonctionne pas, il faudrait peut-être faire un affaire, il fonctionne bien, que de mouni achète de plus en plus.
1: Non, mais ben, n'avez-vous pas ça les deux, ben, le mouni, quoi, connaît, il y a aussi pour les France. Et ben, pas pour les pays, ils veulent partout, et ben, pour les France, ils dorment, mamie. Ben, le pomme de terre, pareil, ben, tu vois, mouni achète, ça est bon marché, voilà. Ben.
0: Ah, on veut dire, les produits importés, ils cassent le marché.
1: Ah, ils tuent nos agriculteurs, hein?
0: Ah ouais, à ce point-là.
1: Ah non, ils tuent, comme dit, ils tuent, là. Regardez-moi la carotte. La carotte, ils sont là-bas. Mm-hmm. Vous mettez les étagères là-bas, du robot jeune.
0: C'est vrai, ça, hein? même la pomme de terre, hein?
1: Oui, ben la pomme de terre, quand elle arrive, ben d'ailleurs, elle casse le tigène dessus. Hein? Mais les agriculteurs, là, même 3 euros, 2 euros, 50 à qui le pomme de terre pas acheté. Ah oui, on a travaillé, ils sont dans la vie, tracteur, passé, moutre, fan, fumier, mettre produit dessus. Ah oui.
0: Le bonheur, tout ça, bien sûr. Mais l'agriculteur, là, pourquoi, par exemple, hein, il diversifie pas plus que ça? C'est-à-dire, trouver des produits qui pourraient mieux fonctionner, mieux adapter, facile, plus facile à produire.
1: Oui, mais nana, il fait, il est un petit peu la qualité. Mais après, c'est quand même pour vous, là, ben, ça va aussi mettre dans les fruits, là. Mm-hmm. Et ben, quand il y a eu pour les chiens, mamie.
0: Ouais, c'est ça, c'est tout à fait pour les chiens, mais le travail en face, les complexes.
1: Mamie, ouais, tu es vraiment dedans, mamie, ouais, oui. Mm-hmm. Il voit le bouge, ben, là, comme pomme de terre plein, là.
0: Ah, ouais.
1: Et ben, il prend ça de Dieu, ça l'endort jamais, il prend ça.
0: Ouais,
1: après,
0: ça.
1: Quand on a payé, ben, ils vendent à nous 2 kilos. Ben, je plie quand même.
0: Ouais, c'est ça, c'est augmente le prix, augmente, quoi.
1: Non, toutes affaires, elle est pareille. Hein, vouloir toute pièce, matériel, elle est pareille. Un affaire au peignet, on paye 50 euros, lui vendait aux 150 euros. Lui, t'entends, chaou, juste, attends, les gars, il mettait au-dessus au cul de babouk.
0: Le vrai que l'importation, par exemple, des pièces automobiles, les tarifs, les très élevés quand ils remettent en vente sur le marché, hein.
1: Ah, il y a où?
0: Ah oui, mais comment, vous l'obligez d'acheter même, non?
1: Ah, mais il fait venir, mais j'aime pas, je peux être fou, là, hein.
0: Ah ouais, vous faites venir?
1: Ah oui.
0: Ouais, mais vous payez pas la douane, tout ça?
1: Non, bah un produit, une pièce alors, hein.
0: Oui.
1: Un pompe à eau par exemple.
0: Oui, pompe à eau pour la voiture, oui.
1: Non, camion, il va là où, hein.
0: Camion. Pompe à eau pour camion, oui.
1: Oui, ça va à l'église, vous savez, ils vont la morgue, le camion.
0: Oui. Hein,
1: mais pas là où l'église, voilà.
0: Oui, le concessionnaire.
1: Oui, le concessionnaire, mieux l'église, moi. La bonne fée, vient un coup. Il y a monsieur, c'est ça, là, nous, on fait une remise, pour nous, même les 1300, 1500, il y a fait une remise, il y a 1300, c'est 1500. Vous venez, le même affaire, la même marque, où ils sont de la même place que l'a fabriqué là-bas, vous payez 300 euros.
0: Ouais, mais combien de marge il fait donc? Il fait plus que 4, là? Il fait au moins 6, non?
1: Ouais, 6. Les tétachaux, l'hostie, le vin, le bénitier, la bonne sœur, il prend
0: le chapelet, tout avec.
1: Ah oui, et puis là, lui pouille pourrir.
0: Incroyable, quand même. Oui, mais comment on fait? On est obligé d'acheter pour. Si on gagne pas fait venir, on est obligé d'acheter même?
1: Écoutez, il n'a plus gagné plus. Il gagne plus. Hein.
0: Incroyable.
1: Moi, même.
0: Oui, parce que c'est où même il fait le mécano, si on paye un mécanicien, il y a un coût encore chez aussi. Mais chacun, dans l'intervention, chacun il gagne son monnaie quand même.
1: Pardon, il met de la garage. Ou à coup, moi, il vient de faire les freins. Des hier devant. Mettre flexible neuve, pompe à eau neuve, qui est pas cassé maintenant, hein, c'est le vigile, hein. Flexible, tuyauterie, radiateur, on a 12 tuyaux. Petit tuyau, le gros tuyau, tout, on a 12. Voilà, sans feigner ici, vous payez le kit. Le kit, au moins, vous avez 1500 au moins.
0: Ah ouais, quand même.
1: Petit bout de tuyau. Ah oui, mais moi, on va feigner, on va payer 360 euros.
0: C'est sérieux.
1: Non, il tue à nous, hein. Voilà, l'idiot solidaire. Solidaire, quand la vie de monde vous mange, calme. Là, monsieur, il est solidaire quand c'est la fête.
0: Ouais. Mila, ça.
1: Donne travail, hein.
0: Il n'est pas solidaire du tout. Mila, ça où? Bonne journée à vous.
1: Toto, chat, oui.
0: Bon appétit, à bientôt.
1: Merci, ni ça manger la brette boucan des fouilles.
0: Allez, merci beaucoup.
1: Merci.
0: À bientôt. Merci, au revoir. Est-ce que l'augmentation des prix fait réagir à ça toujours quand on fait une grosse marge, par exemple, sur des pièces automobiles et tout? Et puis monsieur dit, les agriculteurs locaux, c'est très compliqué de réussir. 99 12 00. Je rappelle pour ceux qui arrivent, hein, qu'on a pour une intervention technique, on décale les avis et communiqués. On retrouvera les avis de décès tout à l'heure et le journal également. Freedom, bonjour.
2: Oui, bonjour, monsieur.
0: Bonjour.
2: Max.
0: Bonjour.
2: Voilà, je vous appelle, c'est pour un coup de gueule, hein, pour Pôle emploi de Saint-Paul.
0: Quoi, l'arrivée?
2: En fait, on a eu un courrier comme quoi la première main, ça coupe mes indemnisations. Pourquoi? Parce que moi, la part recherche des stages.
0: Ah.
2: Bon, après, moi, l'a fait et moi, l'a envoyé dans les temps. Hein.
0: Mm-hmm.
2: Et après, les autres n'y connaissent pas, je la prends le temps pour faire le truc. Bon, m'a parti voir mon conseiller. Mon conseiller, il dit, comme ça, c'est pas lui qui occupe de ça.
0: Mm-hmm.
2: Bon, il m'appelle un autre numéro. Les autres disent, non, c'est mon conseiller qui occupe de ça. Mais maintenant, il ne connaît plus où ça, orientamment, en fin de compte.
0: Mais attendez, vous justifiez que vous avez fait les recherches quand même,
2: oui.
0: Ou pas?
2: Oui, et dans les temps.
0: Mais vous avez trouvé ou pas?
2: Oui.
0: Non, vous avez trouvé des stages à faire, vous avez tout est fait.
2: Oui.
0: Normalement, quand vous êtes déjà en stage, on vous coupe normalement les indemnités, non?
2: Non. Non, c'est faut leur prouver comme quoi on recherche des stages.
0: Oui, mais il faut trouver aussi. C'est pas que chercher, il faut aussi trouver.
2: Non, mais après, une fois qu'on leur donne. Comment dire ça? Qu'on leur dit qu'on a bien cherché, on les envoie les papiers comme quoi on a bien cherché, c'est fait.
0: D'accord.
2: On dit c'est bon. Mais le problème, ils prennent le temps pour nous rembourser. C'est
0: donc,
2: ça le problème.
0: Donc vous avez envoyé les justificatifs et malgré ça, on veut vous couper vos indemnités?
2: Non, ils ont coupé.
0: Vous avez fait comment là?
2: Ils ont coupé 300 euros sur mon allocation chômage le mois dernier.
0: Mmh.
2: Et là, je regarde, ils m'ont coupé encore ce mois-ci.
0: Ouais, mais votre conseiller, il entend pas que vous lui avez donné même les informations.
2: Oui, mais il dit que c'est pas lui qui s'occupe de ça.
0: Ben qui c'est qui s'occupe de vous alors?
2: Normalement, ils m'ont dit que c'est il faut aller service indemnisation. Mais quand je vais là-bas, ils me disent non, c'est mon conseiller qui doit s'occuper de ça.
0: Et quand vous allez à nouveau venir le voir, il dit quoi?
2: Je lui envoie des mails et il ne me répond plus.
0: Oh là là là là. Ouais, mais du coup, madame, Vous avez peut-être, allez, on va dire ça comme ça, vous avez un mauvais conseiller, mais d'accord, mais c'est vos indemnités qui sont coupées.
2: Ben c'est ça. Et là, pour ce mois-ci, c'est la même chose. Et je n'ai aucune réponse, je ne sais plus où me diriger, je ne sais plus quoi faire.
0: Ben on va faire appel aux auditeurs. Hein.
2: Le conseiller ne me répond plus.
0: Mais comment ça se fait qu'il vous répond plus? C'est pas normal, ça.
2: C'est ça. Mais lui, là, je sais pas, moi, s'il veut pas travailler, qu'il laisse la place à une personne, faut pas faire ça avec les gens, parce que pour enlever l'indemnisation, il le fait vite, et pour rembourser, ils sont pas pressés.
0: Parce que vous avez justifié, je le rappelle, que vous avez fait les recherches, vous avez mené les recherches.
2: Tout est fait, monsieur Max, dans les temps.
0: Ben ouais, c'est pas normal ça.
2: Ouais.
0: Et là, au service, comment vous dites, service à indemnisation, on vous dit d'aller le voir.
2: Oui, voilà, là, il dit que c'est à notre conseiller de s'occuper de ça. C'est pas à eux.
0: C'est bien, il y a un gros problème là.
2: Ah non, c'est pas un service à indemnisation, c'est un service contrôle.
0: Mais contrôle, ah, d'accord. Oui, mais ouais, d'accord. Au service contrôle, quel que soit le service, on vous dit que c'est votre conseiller de trouver la solution.
2: Oui, voilà.
0: Ouais, mais en attendant, madame, c'est vous qui êtes pénalisée, quoi.
2: C'est ça.
0: Allez, le conseiller.
2: Et bon, quand arrive pour prendre, ils prennent vite. Et pour rembourser, ils veulent pas rembourser.
0: C'est ce que j'allais vous poser comme question. C'est-à-dire que vous avez cotisé le temps maximal. C'est-à-dire que vous êtes sous indemnisation mensuelle parce que vous avez arrêté ou perdu votre emploi. Mm-hmm. Vous touchez quelque part ce qu'on appelle les ACEDIC.
2: Voilà.
0: Et on vous a coupé vos ACEDIC.
2: Voilà, une partie. Hein.
0: Une partie, 300 euros quand même. Hein.
2: Oui, 300 euros quand même. Même pour ce mois-ci, c'est la même chose.
0: 300 euros sur combien?
2: Sur 1100.
0: Ben, c'est énorme quand même.
2: Ouais.
0: Donc là, on gagne à peine 800 quelques euros, là.
2: Oui. Et le conseiller, c'est un monsieur, hein, Saint-Paul, Pôle emploi Saint-Paul.
0: Oui, mais ça aurait pu être une dame ou qui vous voulez, mais c'est incompréhensible que votre conseiller, celui qui s'occupe de vous, vous dit que c'est pas à lui de faire ça.
2: Voilà.
0: Mais c'est à qui de faire? Il vous dit c'est qui, lui?
2: Ben, service contrôle. Et on appelle le service contrôle, il nous dit que c'est le conseiller qui doit faire ça. C'est le conseiller.
0: On se renvoie la balle, quoi.
2: Voilà, exactement.
0: On va poser la question aux auditeurs. Vous voulez bien?
2: D'accord, bah je vous remercie beaucoup.
0: Génial. Merci bonne beaucoup. Journée. Merci, à bientôt. Au revoir. 02 62 99 12 00. Freedom, bonjour.
3: Oui, bonjour, Max.
0: Bonjour.
3: Oui, c'est pour la pièce, pour la dame là qui vient de parler.
0: Oui.
3: Est-ce qu'elle a essayé le service indemnisation?
0: Elle vient de me parler de ça là, mais elle me dit non, elle a vu un autre service.
3: Oui, mais sur son papier, là, normalement, sur son dossier, il doit avoir le nom de son conseiller et dessous le nom de la personne qui s'occupe du service indemnisation.
0: Ah, il y a de noter dessus, alors?
3: Oui, normalement, hein, nous, on est comme ça. Enfin, nous, moi, personnellement.
0: Ah, mais c'est partout pareil. C'est partout pareil, ça, non?
3: Pareil, voilà, je sais pas, Michel est pas, bref. Bon, ceci dit que, bon, voilà, on en a le nom de son conseiller, normalement, référent. Et dessous, Nana, le conseiller indemnisation. Parce que peut-être, Nana n'a pas fait le rapport entre les deux, mais pas là où le conseiller normal, le conseiller indemnisation. Peut-être c'est par rapport à ça. Peut-être qu'il faut qu'elle y voit ça. Enfin, c'est juste un conseil. Hein.
0: Non, mais autre chose, c'est-à-dire que on vous coupe comme ça malgré que vous justifiez que vous avez fait des recherches?
3: Ben, je sais pas, mais que n'est pas mal. Nana, entre les autres services, les pas reliés, je sais pas, mais que n'est pas. Parce que moi, m'a eu un souci une fois, pas ce souci-là, hein, mais après, c'est le service indemnisation que l'a pris le contrôle dessus, voilà.
0: Il faut qu'elle regarde un coup ça, il faut qu'elle regarde là-bas au service indemnisation.
3: Elle regarde, son dossier, elle doit avoir, hein, elle y trouve son ordinateur, elle y regarde, elle y va voir s'il y en a les deux noms des deux personnes, hein, service indemnisation et service, son conseiller normal.
0: Et vous, ça s'est passé comment? C'est-à-dire qu'on vous a arrêté aussi
3: Non, moi, ma mère a eu un problème parce qu'il y a eu un bug informatique. Elle n'a pas été payée du tout.
0: Ah, mais là, c'est pas la même chose, madame.
3: Oui, c'est pas la même chose, mais le service d'indemnisation, c'est lui qui gère les paiements, peut-être que l'information n'a pas été remontée.
0: Oui, mais qui gère le fait qu'elle, elle a envoyé ses recherches d'emploi ou de stage?
3: Normalement, c'est son conseiller.
0: Ben alors?
3: Elle est en rapport avec son conseiller.
0: Et là, mais c'est le conseiller qui ne fait pas le boulot, quoi.
3: Ben, mais je ne connais pas, moi. Il doit y avoir un dysfonctionnement dans le service, je ne sais pas.
0: Bon, ben allez, écoutez la question. Ouais. Qu'elle regarde un coup au service d'indemnisation pour voir.
3: Regarde un petit peu. Ouais. C'est juste un conseil qu'il donne à elle, c'est tout. Donc, elle le voit maintenant. Voilà, c'est juste ça.
0: Ah, allez.
3: Elle la passe par le contrôle. Il dit non, c'est le conseiller. Bon, ben, essaye de voir le conseiller d'indemnisation. Peut-être qu'il va pouvoir aider elle.
0: Ok, les bons. Merci beaucoup pour les conseils, madame. Bonne journée. À bientôt. Merci. Au revoir.
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0: Bon, on est quelle heure là? Il est midi 20. Bonjour Francky, ça va?
10: Salut, ça va, ouais.
0: Vous l'en quoi là donc?
10: Bah oui, il y a un départ aujourd'hui.
0: Ah, depuis ce matin, mais on est en train de dire ça. Mais ouais, mais vous êtes-y dit pas, vous êtes-y...
10: Bah non, mais le fait de te voir, ces auditeurs te devinent, Nadia, ou Nadia, moi, Nadia...
0: Ah bah, m'y connais, moi.
10: Bah moi aussi, m'y connais.
0: Mais vraiment. De Moon, est-ce que De Moon y connaît, c'est qui?
10: Ah ben, je l'ai fini entendre elle à l'antenne.
0: Ou entendu parler d'elle? Ou de lui?
10: Oui.
0: D'elle, de la personne, en tout cas.
10: De la stagiaire.
0: Comment ça, de la stagiaire?
10: Ah ben, c'est Lola qui s'en va aujourd'hui, mon caf.
0: Ah,
10: Lola,
0: oui.
10: Lola, la stagiaire. Ah ouais.
0: Ah, mais tu crois qu'il est elle? Moune-moi.
10: Ah non, c'est Lola qui s'en va aujourd'hui. Ah, ou t'es pas encore une autre encore?
0: Ouais, ouais, ouais. L'autre, là.
10: T'as l'air fait au moins... Combien d'années, nous, la stagiaire, Isina?
0: Depuis mal arrivé.
10: Tout le temps, stagiaire.
0: Non, c'est un stagiaire longue durée, ça.
10: Quel est tes contrats, Filaïna?
0: En fait, c'est un contrat de... Non, pour l'antenne, c'est un contrat de stage. Bah, parce que l'antenne, il reste jamais... Chaque appel, il change d'appel.
10: Ouais, bien sûr.
0: Donc, chaque appel ou les stagiaires sur l'appel qui arrive.
10: Ah oui, les stagiaires sur l'appel. Ben,
0: il est comme un animateur, ça, l'animateur, il est stagiaire toute sa vie, presque. Lui.
10: Ben, celle-là, là, la bateau, encore celle-là. Reconnu stagiaire.
0: Ah, parce que là, ce qui... c'est stage de toute la vie, là.
10: Stagiaire.
0: Donc, c'est pour bosser comme ça en tant qu'intérim. Parce que, tu connais, maman, la radio, souvent, maintenant, il veut deviner comment la radio fonctionne. Mais c'est une fois meilleure.
10: Et d'un instant, tu entends comment elle fonctionne.
0: Une fois meilleure.
10: D'un instant, tu devrais entendre.
0: La radio, c'est une fois meilleure. La radio, c'est pas une seule personne. C'est non, beaucoup jamais. C'est pas que les animateurs non plus, hein.
10: Non, on est là. Beaucoup de monde travaille dans le fait noir.
0: C'est pour ça qu'à Freedom, n'a aucune animatrice, aucun animateur qui est les stars.
10: Il y a point, il s'agit.
0: D'un bon pire, la rôde pouffée, quoi.
10: Oui.
0: Mais n'a,
10: non,
0: n'aura non, jamais
10: il
0: ça.
10: Il y a encore une rôde de fer.
0: Ah, non, une rôde pouffée. Arrête, maman. Arrête de rôde vouloir faire le star. Parce que c'est toute une équipe, en fait, au final, qui, ouais, qui
10: c'est
0: travaille.
10: C'est ça qui fait la réussite.
0: C'est tout un art, toute une équipe, tout un genre de familier. On en a beaucoup de gens qui travaillent. Et quand on en a un départ, ben, forcément.
10: Ah, oui.
0: Quand les longues durées comme ça.
10: Stagiaire, fait longtemps, hélas, hein.
0: Oh, t'es, maman arrivée en 2001, il était déjà là. Et on a connu des gens que, t'es là, la finale, il y en a même une personne que les décédés, il parlait à moi de cette personne-là qui ça va, là.
10: Qui ça va. T'es ben, non. T'es finalé une fois, hein.
0: Oui.
10: Son contrat a été renouvelé.
0: Voilà. Ouais. Une pause, on va dire, dans la
10: pause,
0: vie.
10: Une pause. Une pause.
0: On peut faire ça ici.
10: Oui, aussi. Encore calme, comment?
0: On peut partir ou non?
10: Si, partir.
0: Si, on partit ou, oui, mais on peut pour les mêmes raisons.
10: Non, ah non, elle pas
0: ah, ou t'es
10: là.
0: Pas à 100% ou ici
10: non,
0: déjà
10: t'es mi-temps.
0: Voilà, ou la partie, ou la voilà. Signe à plein temps après.
10: Voilà, pour revenir en plein temps.
0: Exactement.
10: Pour partir pour mieux revenir.
0: Exactement ça.
10: Ouais.
0: Et là, du coup, ce qui se passe là maintenant, c'est que Nena des gens, et ben, après, il arrive aussi où ça va pour aller vraiment. Et là, quand ça va vraiment pour aller, ou ça pour reposer, ou ça pour apprécier la vie, pour...
10: Faut penser à autre chose.
0: Pour faire autre chose.
10: Ah, oui,
0: la deuxième partie de la vie, au final.
10: Et on a quoi, on finit de faire inviter là, ou à faire encore une autre vidéo.
0: Ben, Est-ce que quand on arrive dehors, où il est en adéquation avec la vie de dehors qui se passe
10: il
0: réellement?
10: Il devrait pas. Il devrait pas.
0: Parce qu'à un moment, un peu, à un moment, on lève, grand matin, on n'a pas rien fait.
10: Ah, ou, tata.
0: Non, là où vous lève, vous vient travail. Ça, mais c'est si le, vous lève, vous
10: c'est
0: pouvez.
10: Le tracas des nouveaux retraités, monsieur, là-haut.
0: Ah ouais?
10: Ah ben oui, ben, l'habitude d'aller travailler.
0: Il faut anticiper ça, Francky. Ah, est-ce que vous finissez d'anticiper le vote?
10: Encore.
0: Ah, pas loin ou non?
10: Encore loin, moi.
0: Non, non, encore. Le monde peut aller avant nous.
10: Ah oui, non, non.
0: Oui, mais ça, ça s'anticipe, mais on anticipe comment?
10: Ben, il faut, je pense qu'il faut que vous organisez ou dans ou de bonnes prochaines activités. Il faut lancer ou des défis. Bon, lève bonheur déjà le matin, c'est déjà une chose. Hein.
0: Parce que quand on parle de famille, il faut aussi une articulation pour qu'une un média comme ça, il fonctionne. Bien souvent, nous les familles, entre nous, on entend les appels. Oui, casse pas la tête. Freedom, c'est une affaire simple, etc., etc. Mais il faut toute une organisation. Il faut des bureaux, une administration, une rédaction.
10: Des gens sur le terrain.
0: Il faut une comptabilité, il faut des gens sur le terrain, comme on dit, il faut des journalistes,
10: techniciens,
0: tu as tous les techniciens.
10: Des montres poteaux, tout ça.
0: Voilà, ouais. Voilà. Ouais, bon, après, il faut un patron, mais patron, Ali,
10: le ouais,
0: patron,
10: il mais, reste...
0: nous, Ali, le patron, grand chose.
10: Ah, nous, sans patron, mais tout, il marche bien. Salut, Gali.
0: faut continuer comme ça, hein, qui dit.
10: Ouais, bah, ça, pour moi, ça, m'a pas dit ça, moi.
0: Ah, on vient de dire ça, t'es.
10: M'a dit au sang, les patrons.
0: Il a enregistré ça.
10: Oh, ah ouais?
0: Ah ouais, ouais, ouais, comme quand les auditeurs appellent, ils disent, si vous voulez entendre, ressortent ben, les enregistrements.
10: Comme là, ces auditeurs, ils disent, on retire les affaires.
0: Oui, oui, retire les affaires pour faire écouter ben, le book que ça lui a dit. Donc là, vous avez dit que la radio fonctionne bien sans patron.
10: Sans patron. Parce que le bon gars, il est consciencieux.
0: Ben, il faut.
10: Voilà.
0: Après, c'est un rythme aussi à donner, à prendre et à stabiliser, surtout.
10: Des fois, il faut mettre la vie de famille de côté.
0: Après, on est dans ça qui arrive, il connaît plus que vous.
10: Ça n'a bon,
0: pays. Il veut changer le système, tout ça. Mais Freedom, faut dire qu'il dit, c'est un système tentaculaire qu'il change très, très peu.
10: Ah,
0: roule la pote, roule la pote, roule la pote.
11: Roule la stagiaire!
0: Francky, pour les gens qui nous écoutent, qu'est-ce qui se passe là réellement?
10: Ah ben, il y a Lola la stagiaire qui a fait son entrée dans les studios. Elle rentre.
0: Attends, approchez ce micro là-bas.
10: Elle rentre un peu tard généralement, elle. Pas toujours là le matin.
0: On va essayer d'écouter, Francky, qu'est-ce qui se passe.
10: Un petit mot, Lola, pour nos auditeurs. Lola la stagiaire.
0: Tout le monde nous entend. Ben, allez, approchez-vous du micro, exceptionnellement.
10: C'est formidable. Ah, c'est formidable.
0: Ah, là, avec
10: là,
0: le casque.
10: Vous allez pouvoir voilà. L'habitude de l'entendre, mais là, vous allez vraiment l'entendre, là, aujourd'hui. Bonjour, Lola.
12: Alors, bonjour, Francky. Je suis Lola, la stagiaire.
0: Ouais. Voilà.
12: Certains disent que je suis en stage depuis trop longtemps.
10: Ouais, c'est
0: ce qu'on vient de dire.
12: Ah, d'accord, mais j'écoutais pas la radio.
0: Voilà.
10: En plus, elle écoute pas la radio. C'est la seule à ne pas écouter la radio.
0: Exactement.
12: Non, j'ai arrêté il y a 2 minutes, exactement.
0: C'est un grand moment de radio pour nous aussi. Qu'est-ce qui se passe, Francky, là, pour que les auditeurs comprennent? Parce qu'on a décalé nos programmes.
10: Alors, on a décalé
0: à cette occasion.
10: On a mis en place.
12: Mais vous allez être grondé.
10: Oui, mais c'est pas grave.
0: Par qui?
10: On n'a pas de patron, ça marche très bien comme ça.
0: Ouais.
10: On a prévu un petit encas avec nos collègues qui ont fait le déplacement.
0: Rien que pour vous.
10: On doit être une bonne vingtaine, là, je pense.
0: Oui, elle n'arrive pas à comprendre ce qui se passe, en fait.
12: C'est réellement incroyable. Je suis rentrée dans la radio parce que je faisais une petite marche dehors de travail. Et je rentre. Qu'est-ce que c'est que ça encore? Oh. Et je rentre et je vois qui je vois. Alors, toute notre équipe, les technos. Notre comptable, Bruno Pierrot Partal, Thibault Lefebvre pour notre bateau, qui donc encore, bon alors évidemment,
10: tiens, Laurine
0: qui est déjà partie. Laurine
12: n'est pas partie,
10: elle a pris l'avion samedi. Elle est revenue pour vous, Lola.
12: C'est très drôle. Oh, j'ai même une partie de la famille de Camille Sudre qui est là. Camille, on sait qu'il est en télétravail perpétuel. C'est pas bien, Camille. Il faut venir de temps en temps.
10: Oui, c'est vrai. On n'en rediscute pas.
12: Donc, il a délégué quelqu'un de sa famille. Mais c'est vraiment très, très, très cool. Je m'y attendais pas. Donc, bravo. Bon. Et puis,
0: je crois qu'on peut tous lui dire merci.
10: On sent l'émotion
0: après, hein.
10: Dans la voix.
0: Ouais, ouais. Mais si tout le monde est là, c'est pour... vous êtes là pour quoi, l'équipe?
10: Vous êtes là pour quoi? Vous êtes là pour qui?
11: Oh là là!
12: Et en plus, je viens de remarquer qu'ils ont tous un dress code. Enfin, voilà. Pour la plupart d'entre eux, ils ont le t-shirt des 40-50 Freedom.
0: Voilà.
12: Que certains d'entre vous ont dû voir
0: le concert.
12: En août. Ouais. Oui, en août pour le superbe concert qu'on a fait pour notre anniversaire. Et donc, en effet, l'équipe de Freedom qui était là-bas et puis qui turbinait, il y en a certains qui n'ont pas vu le concert du tout, tellement ils travaillaient. On avait tous un t-shirt 40-50 Freedom. Et ben voilà, c'est le dress code. Je suis entourée de 40-50 de Freedom. C'est formidable. 40-50, dire qu'il y a tellement, tellement de gens qui sont nés. Et ils sont nés. La radio existait déjà depuis 10 ans, depuis 20 ans. Mmh. C'est incroyable.
0: Vous partez, mais vous êtes là depuis quelle année
12: Alors, je suis arrivée en 87, en mars 1987.
0: Le matin, l'après-midi
12: C'était l'après-midi, tout bêtement, parce que la veille, il y a Mickey, notre animateur à Belle-Pierre, la radio était à Belle-Pierre à l'époque, m'avait connu en boîte de nuit. Et donc il m'a dit, écoute, moi je cherche.
13: Oui, on a fait la même tête.
12: On devait avoir entre 20 et 25 ans à l'époque. Et il m'a dit, écoute, moi je cherche une standardiste pour mon émission de l'après-midi. C'était une émission de musique. Il mettait deux disques. Et les auditeurs appelaient déjà sur une ligne pour dire, ben je vote pour Luna ou je vote pour Dépêche Mode. Ah. Et moi j'étais au téléphone pour cocher, c'est-à-dire mettre des barres.
0: J'ai été embauché pour mettre des barres.
12: Oui, j'étais embauché pour mettre des barres. Le choix des musiques.
0: Facile le boulot à l'époque.
12: Oh putain, c'était dur. Ben, justement. Donc ça c'était grâce à Mickey que je suis rentrée à Radio Freedom. Voilà.
0: Il y a aussi eu l'époque de la télévision.
12: Ah ça c'était un an après, enfin quand je suis rentrée en 87, la télé existait déjà depuis un an puisqu'elle est née en 1986. Et là c'était assez formidable parce que Camille m'a pris sous son aile, il m'a dit voilà, on va pas la laisser au standard, elle va nous faire que des cacas. Je vais lui mettre du papier entre les mains. Et il m'a dit écoute, tu me suis tout le temps mais tu ne dis rien. Jamais rien. Et ça a duré pendant un an. Alors, dès qu'il recevait un coup de fil, il me disait, viens dans mon bureau, tu t'assois et tu te tais. Donc, j'étais là pendant un an, j'écoutais tout ce qu'il faisait, que ça soit au téléphone, que ça soit avec les techniciens, que ça soit avec les animateurs, avec les fournisseurs, etc. Et ça a duré pendant un an. Et après un an, il m'a dit, bon, allez, maintenant, il va falloir que tu fasses la programmation télé. Et donc ça, c'était très rigolo, parce que Télé Fripouille, c'était moi.
10: Derrière. On cherchait qui, quoi, comment?
12: Attention, c'était les fripouilles, hein, pas Télé Friponne.
0: Non, c'est pas la même chose.
10: Et on a senti que ça a déraillé au bout d'un moment.

0: manifestation où c'était le soir, on était tous enfermés au Freedom Club avec l'équipe et je suis sortie avec d'autres collègues pour voir pour sentir la température parce qu'on n'avait pas vraiment beaucoup d'infos à la radio, le service public n'en donnait pas. Donc on savait pas, donc on est sorti et il y avait beaucoup de monde dehors, beaucoup de monde et il y avait beaucoup de fumée de gaz lacrymogène et c'est ça qui m'a que je retiens tout le temps. Pourquoi? Parce que si on se recevait des gaz lacrymogènes, c'était tout simplement parce qu'on était très en colère, parce qu'on venait de saisir des émetteurs de la télé et que c'était nul parce qu'ils nous avaient laissé vivre pendant 5 ans avec cette télé. Bon, on avait des problèmes techniques, mais elle fonctionnait, elle était utile. Combien de fois au téléphone on recevait des appels pour dire oh non, remettez des roses blanches pour
1: Sandra.
0: Ça c'est de la folie. Qu'est-ce qu'il est C'est des roses blanches pour ma sœur noire. Des fleurs blanches pour ma sœur noire, c'était un film très très triste qui date d'il y a X années et on avait l'habitude d'acheter les droits pour un an et on pouvait utiliser donc le film pendant un an 4 ou 5 fois dans l'année. Donc chaque fois c'était soit le matin, ensuite le soir, ensuite la nuit, c'était le dimanche ou le vendredi, enfin bref, chaque film avait une rotation. Et puis je me souviendrai toujours de cet appel de cette dame. Moi j'étais au Freedom Club, je répondais au téléphone et elle me disait est-ce que vous pourriez remettre des fleurs blanches pour ma sœur noire. J'ai dit mais je regarde la fiche de diffusion, j'ai dit mais madame, elle est déjà passée tel jour à telle heure. Oh mais il est tellement beau, j'aimerais bien le regarder. Bon enfin ça c'est une image qui est très très très vivace à mon esprit, le fait que les gens étaient là, qu'il y a beaucoup, mine de rien, on a beaucoup de monde qui reste à la maison. On a une population qui n'est pas très jeune et il y a 20 ans, 30 ans, elle n'était pas très jeune non plus. Et la télé, c'était important. Donc il n'y avait que RFO, qui s'appelait certainement pas RFO, je me souviens plus du nom.
2: FR3.
1: FR3 à l'époque.
3: FR3 un petit bout à l'époque.
0: Bon, enfin c'était le service public et puis il y avait Télé Freedom et avec Télé Freedom qui commençait très tôt. Puisqu'on commençait à 10h du matin, sauf le dimanche, où c'était beaucoup plus tôt, parce que justement, le dimanche, les gosses font le désordre à la maison, donc on les met devant la télé, devant les dessins animés, parce qu'on en avait plein des dessins animés quand même, et ils étaient tranquilles, et ça a aidé vraiment tout le monde. Donc voilà, donc c'est ce genre d'image que j'ai de la télé.
3: Vous avez été aussi animatrice à la place de nous là, ici
0: non,
3: à la
0: non,
3: place
0: non.
3: de nous.
0: Non non, toi, j'ai non.
3: Vous avez essayé. Ah, vous essayez de. Allez-y d'oublier.
1: Mauvaise carrière.
3: Non.
1: C'était difficile.
3: Non.
0: C'était l'époque très tout début. C'était tout début à Belle-Pierre. Monsieur Sudre m'avait mis le dimanche matin. Donc le dimanche matin, c'était l'ouverture d'antenne, c'était 6h, il faut baisser le potard de Europe 1 qui fonctionnait. Et là c'était terrible parce que j'habitais je crois à Belle-Pierre ou quelque chose comme ça, et à chaque fois je me réveillais mais tard, toujours tard. Mais je pense que je devais faire du 250 km/h pour arriver en courant dans les escaliers, j'ouvrais la porte et zip, le potard, je le baisse pour mettre le premier disque. Ah, c'est horrible. Et j'y arrivais très bien.
1: La prescription, 250 km/h, c'est bon.
0: Je passais des disques. J'avais appris à faire, on écoute l'introduction de la chanson, on parle doucement sur l'introduction de la chanson, et quand la chanson va vraiment démarrer, on se tait et on monte le potard. Et là, c'était le bon temps des vinyles, du chronomètre, des cassettes qu'on mettait dans nos magnétophones pour passer la pub. On rembobinait les cassettes. Enfin, mon Dieu, qu'est-ce que vous êtes heureux aujourd'hui.
3: C'est plus la même chose. Ce n'est plus la même chose. En tout cas, je pense que si on ouvre la porte, tout le monde a un message à vous dire. Je crois que c'est un mot qui commence par M, je crois. C'est un mot qui commence par M. Tout à l'heure, tout le monde disait, avant qu'elle parte, on a un truc à lui dire.
4: Pas à l'antenne.
3: Pas à l'antenne. Non. On dit pas à l'antenne. Non. D'accord, ils vont vous le dire là-bas.
4: Surprise.
1: Alors, il y a quelque chose pour vous, là.
0: Alors, là, j'ai... j'ai Charlotte avec un... je sais pas si je vais le mettre. Oh, c'est
1: si.
0: Ah ouais, c'est trop chouette.
1: Ah,
0: alors là, j'ai un... J'ai le...

0: Bah,
1: c'est oui, c'est un t-shirt collector. Il est marqué libéré. C'est marqué libéré, retraité, je ne travaillerai plus jamais. Ok, d'accord. Et c'est signé en feutre argenté. Isabelle, Florent, Francky, Laetitia, Olivia, Dominique, Bastien, Charlotte, bon vent Thibault, je lis pas tout bien, Valé, Wendy, oh mon Dieu Seigneur, Nicolas, je lis pas tout bien, là, voilà. Mais c'est vraiment, qu'est-ce qu'il y a derrière? Ah, ils m'ont laissé une page blanche, formidable.
2: Ça pourrait être bien pour, ça pour refaire une publication.
0: Merci d'être venu partager un petit moment avec nous avant le grand départ à la retraite. Merci beaucoup.
1: Merci à toute l'équipe.
0: Je crois qu'on peut applaudir encore une fois et puis on va libérer. Merci beaucoup.
2: Lola, à chaque fois, la stagiaire.
0: À chaque fois, vous disiez, viens à l'antenne.
2: C'est le surnom qu'on lui a donné, parce qu'elle parle de l'année de 1987, elle a démarré. Bien évidemment, les auditeurs, c'est pas une stagiaire.
0: Ben non.
2: Vous imaginez bien.
0: Vous avez tous compris.
2: Voilà, vous l'aurez tous compris, mais dans la réalité, il s'agit de
0: la directrice générale de la radio.
2: La directrice Joëlle Guillard,
0: qui s'en va.
2: Elle nous quitte aujourd'hui même, c'est son dernier jour, et un petit moment avec le personnel, pour cet après-midi, avant le grand départ
0: vers la retraite.
2: Exactement.
0: Voilà.
2: Grand départ. Hein.
0: Merci beaucoup, Francky. Ben, là, je sais pas trop comment se fait l'introduction, mais on va faire une petite introduction. On retrouvera dans un instant également Christophe Damour pour le journal de la mi-journée. Et puis, on passera aux avis et communiqués tout de suite, parce que ça, c'est notre programme qu'on a décalé. Bon,
2: voilà. Volontairement.
0: On a volontairement décalé parce que on l'a emmené faire une petite balade et là, on va retrouver les avis et communiqués.
2: Après 13h, si jamais il y a des messages qui pleuvent.
0: Oui. Parce que vous savez, la Joëlle Guillard, ici, beaucoup dans les médias, ceux qui ont partagé des partenariats avec nous, que ce soit à la télévision ou à la radio, boîte de nuit, etc. Il y a peut-être des messages qui vont arriver. Aux personnes qui souhaitent passer des messages, dans un premier temps, vous pouvez vous faire connaître au 02 62 41 51 51. Merci beaucoup, Francky.
2: Merci, Max.
0: Merci beaucoup.
2: Je vais peut-être profiter de ce qui se passe
0: là-bas. Oui, allez-y.

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0: À Saint-Paul, décès de Madame Laurette Suzy Cornélie, née Stanislas. Décès de Madame Laurette Suzy Cornélie, née Stanislas, décès survenu vendredi à l'âge de 94 ans. Le conventionnaire sortira de la chambre funéraire de l'étang Saint-Paul demain. La bénédiction aura lieu en l'église de Saint-Gilles-les-Bains à 11h demain matin, suivie de l'inhumation au cimetière marin de Saint-Paul. En métropole à Mont-de-Marsan, décès de Monsieur Bassévi, Hugues-Nicolas Paul. Décès de Monsieur Bassévi, Hugues-Nicolas Paul, père d'Astrid, Romane, Dimitri Bassévi. Décès survenu dimanche à l'âge de 84 ans. La bénédiction aura lieu en métropole dans l'église de Mont-de-Marsan à 15h cet après-midi. À Saint-Denis, décès de Madame Payette, Marie-Michel, née Poudroux, dite Nonotte. Décès de Madame Payette, Marie-Michel, née Poudroux, dite Nonotte, originaire de Saint-Denis, décès survenu samedi à l'âge de 87 ans. Le conventionnaire sortira du centre funéraire de Prima aujourd'hui. La bénédiction aura lieu en la chapelle du centre funéraire de Prima à 14h cet après-midi. Et l'inhumation se fera au cimetière de Prima. À Saint-Denis, décès de Madame Étève Marie-Hélène Nettecher. Décès de Madame Étève Marie-Hélène Nettecher, originaire de Saint-Denis, décès survenu samedi à l'âge de 64 ans. Le conventionnaire sortira du centre funéraire de Prima. L'heure, la date et le lieu des obsèques vous seront communiqués ultérieurement. Au tampon, décès de Madame Léa Lucette. Décès de Madame Léa Lucette, décès survenu samedi à l'âge de 76 ans. Le conventionnaire sortira de son domicile à Allée des Martins au tampon aujourd'hui. La bénédiction aura lieu en l'église de Trois-Mars au tampon à 16h cet après-midi. L'inhumation se fera au cimetière du Tampon. À Sainte-Clotilde-Cité à l'Amanda, décès de Madame Taffa Jacqueline Théolène, née Mélobossi. Décès de Madame Taffa Jacqueline Théolène, née Mélobossi. Décès survenu samedi à l'âge de 87 ans. Le conventionnaire sortira du centre funéraire de Prima. La veillée se tiendra à partir de 15h aujourd'hui. La bénédiction aura lieu en la chapelle du centre funéraire de Prima à 13h demain après-midi. L'inhumation se fera au cimetière de Bois-Rouge à Sainte-Marie. Au tampon, décès de Monsieur Alanois Erland. Décès de Monsieur Alanois Erland. Décès survenu hier à l'âge de 89 ans. Le conventionnaire sortira de la maison d'éveillé du tampon aujourd'hui. La bénédiction aura lieu en l'église de Trois-Mars au tampon à 15h cet après-midi. L'inhumation se fera au cimetière de Terrain-Fleury. À la Possession et à Saint-Pierre, décès de Madame Dagar Perianagom Taïlamé Marceline. Décès de Madame Dagar Perianagom Taïlamé Marceline. Décès survenu samedi 29 août à l'âge de 97 ans. Le conventionnaire sortira de son domicile au 72 rue Raymond Mondon à la Possession aujourd'hui. La bénédiction aura lieu en l'église de la Possession à 14h cet après-midi. L'inhumation se fera au cimetière de Saint-Pierre. À Saint-André, décès de Madame Villebrun, Marie-Ange née Illa. Décès de Madame Villebrun, Marie-Ange née Illa. Décès survenu hier à l'âge de 65 ans. Le conventionnaire sortira de son domicile au 3 lotissement Dioré à Saint-André aujourd'hui. La bénédiction aura lieu en l'église de Saint-André à 15h cet après-midi. L'inhumation se fera au cimetière de Chamborne. En métropole, décès de Madame Dallot Marie-Nicole. Décès de Madame Dallot Marie-Nicole, originaire du port. Décès survenu jeudi à l'âge de 71 ans. Une cérémonie religieuse aura lieu en métropole en l'église de Creuswald à 15h cet après-midi. À Saint-Louis, décès de Madame Mahavande Marie-Lise. Décès de Madame Mahavande Marie-Lise, décès survenu hier à l'âge de 56 ans. Le conventionnaire sortira du centre funéraire de Prima aujourd'hui. La bénédiction aura lieu en la chapelle du centre funéraire de Prima à 12h30. L'inhumation se fera au cimetière de Prima. À Sainte-Clotilde, décès de Madame Joquet Rosemary. Décès de Madame Joquet Rosemary, décès survenu hier à l'âge de 73 ans. Le convent mortuaire sortira du centre funéraire de Prima demain. La bénédiction aura lieu en la chapelle du centre funéraire de Prima à 15h demain après-midi. L'inhumation se fera au cimetière de Prima. À la rivière Saint-Louis, décès de Madame Bénard Ghislaine Ruffin Noël. Décès de Madame Bénard Ghislaine Ruffin Noël. Décès survenu hier à l'âge de 93 ans. Le convent mortuaire sortira du centre funéraire de la rivière Saint-Louis aujourd'hui. La bénédiction aura lieu en l'église Notre-Dame du Rosaire à la rivière Saint-Louis à 15h cet après-midi. L'inhumation se fera au cimetière de la rivière Saint-Louis. À Saint-Joseph, décès de Madame Grondin et Mussard Marie Haïdé. Décès de Madame Grondin et Mussard Marie Haïdé, décès survenu hier à l'âge de 88 ans. Le convent mortuaire sortira du centre funéraire de Butor à Saint-Joseph. L'heure, la date et le lieu des obsèques vous seront donnés ultérieurement. À la possession, décès de Monsieur Baptiste Raymond, dit Gamon. Décès de Monsieur Baptiste Raymond, dit Gamon, ancien docker, décès survenu hier à l'âge de 85 ans. Le convent mortuaire sortira de son domicile au 70 rue Maurice Thorez, Pichette, la possession aujourd'hui. La bénédiction aura lieu en l'église de Sainte-Thérèse à la possession à 14h cet après-midi. L'inhumation se fera au cimetière de la possession. À Saint-Louis, décès de Madame Lambino Anise, née Bokikeni. Décès de Madame Lambino Anise, née Bokikeni. Décès survenu aujourd'hui à l'âge de 76 ans. Le convent mortuaire sortira de son domicile au 12 rue du cimetière à Saint-Louis. L'heure, la date et le lieu des obsèques vous seront communiqués ultérieurement. À la plaine Saint-Paul, décès de Monsieur Gazmon Georges Henry. Décès de Monsieur Gazmon Georges Henry. Décès survenu hier à l'âge de 73 ans. Le convent mortuaire sortira de son domicile 22 chemin Vadeville. Plaine Saint-Paul demain. La bénédiction aura lieu en l'église de Savannah à 15h demain après-midi. L'inhumation se fera au cimetière de l'étang Saint-Paul. En métropole et à Sainte-Marie, décès de M. Ousseni Jacques Michel. Décès de M. Ousseni Jacques Michel, originaire de la Grande Montée Sainte-Marie. Décès survenu en métropole lundi 24 août à l'âge de 73 ans. Le convent mortuaire sortira du centre funéraire de Bois-Rouge à Sainte-Marie aujourd'hui. La bénédiction aura lieu en l'église de la rivière des Pluies à 15h cet après-midi. L'inhumation se fera au cimetière de Bois-Rouge à Sainte-Marie. En métropole à Clermont-Ferrand et à la possession, décès de Madame Guidon Gipsy. Décès de Madame Guidon Gipsy. Décès fille de Madame Guidon Georgina et de Guidon Gonzague, Stéphane, retraité du CHU de Belle-Pierre, décès survenu vendredi 21 août à l'âge de 69 ans. Le convent mortuaire sortira de son domicile 26 chemin de l'Abondance à Saint-Benoît aujourd'hui. La bénédiction aura lieu en l'église de la rivière des Galets à 15h30 cet après-midi. Et l'inhumation se fera au cimetière de la Possession. À Saint-Benoît, décès de Monsieur Alanda Firmin Jean-Jacques. Décès de Monsieur Arlanda Firmin Jean-Jacques, domicilié au 44 rue des Iris à Saint-Benoît. Décès survenu vendredi à l'âge de 66 ans. L'heure, la date et le lieu des obsèques vous seront donnés ultérieurement. À Saint-Joseph, décès de Monsieur Chan Mui Jean-Marc. Décès de Monsieur Chan Mui Jean-Marc, pharmacien à Saint-Joseph. Décès survenu jeudi à l'âge de 69 ans. L'heure, la date et le lieu des obsèques vous seront précisés ultérieurement. En métropole et au port, décès de Madame Veuve Thibault, née Bartolo Claude Marie-Thérèse. Décès de Madame Thibault Bartolo Claude Marie-Thérèse. Décès survenu lundi 10 août à l'âge de 90 ans. Le convent mortuaire sortira de chez son fils Thibault Louis à Sainte-Anne-Saint-Benoît dimanche. La bénédiction aura lieu à la même adresse à 17h dimanche après-midi. L'inhumation se fera au cimetière Marin du Port à 10h30, mardi matin. À Saint-Denis, décès de Monsieur Pakiri Samogon Hervé. Décès de Monsieur Pakiri Samogon Hervé, ancien gérant de la SIDR des Camélias. Décès survenu aujourd'hui à l'âge de 86 ans. Le convoi mortuaire sortira du centre funéraire de Prima. La veillée se tiendra à partir de 18h ce soir. La bénédiction aura lieu en la chapelle du centre funéraire de Prima à 14h demain après-midi, suivie de la crémation. À Saint-Denis, décès de Monsieur le Père Max, dit Cacaf. Décès de Monsieur le Père Max, dit Cacaf, lieutenant de police à la retraite. Décès survenu hier à l'âge de 90 ans. Le convoi mortuaire sortira du centre funéraire de Prima demain. La bénédiction aura lieu en la chapelle du centre funéraire de Prima à 13h demain après-midi, suivie de la crémation. À Basse-Terre-Saint-Pierre, décès de Madame Aroumaélie Marie-Jasmine. Décès de Madame Aroumaélie Marie-Jasmine, fille de Timbou Rita Expedi, petite fille de Madame Timbou Loulou. Décès survenu hier à l'âge de 55 ans. Le convoi mortuaire sortira de chez sa maman au 2 Pierre, rue Pierre-Joseph, Basse-Terre-Saint-Pierre, aujourd'hui. La bénédiction aura lieu en l'église du bon pasteur de Saint-Pierre à 16h cet après-midi, suivi de l'inhumation au cimetière de Saint-Pierre. À Sainte-Rose-Bois-Blanc, décès de Madame Oaro Rita Marise. Décès de Madame Oaro Rita Marise. Décès survenu aujourd'hui à l'âge de 73 ans. Le convoi mortuaire sortira de son domicile au 9 lotissement La Source, Bois-Blanc-Sainte-Rose. La veillée commencera demain. L'heure, la date et le lieu des obsèques vous seront communiqués ultérieurement. À Saint-André, décès de Monsieur Ramassami Jean-Marc Yvan, dit Yvon. Décès de Monsieur Ramassami Jean-Marc Yvan, dit Yvon. Décès survenu aujourd'hui à l'âge de 85 ans. Le convoi mortuaire sortira de son domicile au 707 chemin Lagourgue à Saint-André demain. La bénédiction aura lieu en l'église de Saint-André à 15h demain après-midi. L'inhumation se fera au cimetière de Saint-André. Et à Sainte-Rose, décès de Monsieur Huette Michel Paul. Décès de Monsieur Huette Michel Paul. Décès survenu hier à l'âge de 73 ans. Le convoi mortuaire sortira de son domicile au 1 lotissement Bois Noir à Sainte-Rose aujourd'hui. La bénédiction aura lieu en l'église de Sainte-Rose à 17h cet après-midi. L'inhumation se fera au cimetière de Sainte-Rose. Je vous rappelle que pour tous vos avis de décès, un numéro est à votre disposition, le 02 62 41 51 51.
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0: Prochain rendez-vous pour les avis de décès, ce sera aux environs de 16h50 cet après-midi dans Trafic. Midi et 54 minutes, voici tout de suite le journal de la mi-journée préparé et présenté par Christophe Damour. Christophe Damour, bonjour.
2: Bonjour Max, bonjour à tous. L'essence augmente dès demain. Le sans-plomb augmente de 5 centimes et passe à 1,83€ le litre. Le gazole lui augmente de 13 centimes et passe à 1,68€ le litre. Le quartier des Camélias à Saint-Denis serait de plus en plus bruyant. La nuit, des jeunes feraient la pousse avec leurs motos. Les riverains n'en peuvent plus de ce vacarme, vous l'entendrez. Les rêves prémonitoires, c'était le thème du baromètre de ce matin. On entendra vos interventions. Parfois troublante. Et puis une belle histoire pour terminer ce journal, l'histoire de Jean-Pierre et Maryse. Ils se sont mariés grâce à Chaleur Tropicale et fêtent leurs 10 ans de mariage. Météo, encore des nuages et des averses sur une bonne partie de l'île, notamment sur l'est. Ailleurs, le temps sera plutôt mitigé avec encore quelques éclaircies sur l'ouest. Bulletin à la fin de cette édition. Mais tout d'abord, que s'est-il passé à la rivière des Galets à la Possession? Peu avant 11h30, notre service radio guidage nous signalait un important dispositif de pompiers et de gendarmes juste à côté du Farfar et de la boutique Toto de la rivière des Galets à la Possession. Fabrice est un riverain et il nous parle d'un gendarme tout à l'heure qui était à terre.
3: qu'il y avait un gendarme qui est à terre là, je ne sais pas s'il y a eu un malaise ou bien il y a eu coup avec une personne. Là, le SMUR monte encore là, vous entendez? Moi, je passais par là, on a vu le gendarme passer, après il y a des renforts qui sont venus, mais je ne sais pas qu'est-ce qui s'est passé en fin de compte. C'est pour avoir des renseignements avec les gens de là-bas, qu'il y avait un gendarme qui était à terre, on ne sait pas s'il y a eu un coup ou s'il était en train d'intervention ou quoi, quoi. Les pompiers sont là, sont avec lui, il y a plusieurs fois le gendarme avec. C'est juste en haut, la boutique Toto, rivière des Galets. Je ne sais pas qu'est-ce qui s'est passé, s'il était en train d'intervention, il a reçu un coup, bien... Il a eu un malaise, je sais pas.
2: Et si vous êtes dans le secteur de la boutique Toto de la rivière des Galets, que vous avez plus d'informations, n'hésitez pas. Freedom 02 62 41 51 51, nous informer. C'est aussi vous informer. Inforoute et radio guidage 02 62 41 51 51. À Saint-Paul, un jeune homme de 28 ans a perdu le contrôle de sa trottinette hier soir le long du chemin L'Allemand à Saint-Paul. Il aurait été retrouvé inconscient sur la chaussée et se trouverait actuellement hospitalisé en état d'urgence absolue. Une enquête a été ouverte pour déterminer les circonstances de l'accident. Et puis cet incendie qui s'est déclaré hier soir aux environs dans une villa. Les pompiers sont intervenus mais la maison a été entièrement brûlée. Le propriétaire, un homme âgé de 50 ans, n'a pas été blessé. Il était en état de grand stress. Les secours ont été prévenus. Ça s'est passé aux alentours de 20h hier soir aux environs. Et puis je vous le disais en titre, forte hausse du prix de l'essence à partir de demain, le sans-plomb augmente de 5 centimes et passe de 1,78€ à 1,83€. Le gazole augmente de 13 centimes et passe de 1,55€ à 1,68€. Le prix de la bouteille de gaz, lui, reste stable avec les aides de la région, c'est-à-dire à 18€. Je vous le disais dans les titres, le quartier des Camélias à Saint-Denis serait de plus en plus bruyant. Des jeunes à moto s'amuseraient à faire la pousse tous les soirs, rue des Camélias à Saint-Denis. Cette riveraine n'en peut plus.
4: Hier soir, il y a eu un bordel de motos aux Camélias. Ben, des motos qui faisaient la course, quoi. Ah oui, aux Camélias. Depuis 7h15 jusqu'à 9h15, 9h20 par là, ils étaient toujours en train de faire le bordel et des cris et tout. C'est la rue des Camélias. Je comprends pas tout ça de monde, il y a aux Camélias. Il y a ce bordel. Et là, c'est sûr, aujourd'hui, demain, ça va recommencer. Hein. Il fait la pousse. Ah oui, oui, oui, il pousse. Hein. Crois-moi qu'il cabe tout, il fait tout là. Hein. Et nous, on est fatigués. Ça avait commencé un moment, ça fait déjà un bon moment, ça fait plus. Et là, ça recommence. Pensez aux gens aussi autour, les malades, il y a des bébés, il y a tout, quoi. Et alors, que fait Madame le maire? Parce que c'est elle aussi qu'elle devrait bouger.
2: Voilà, nous étions là dans le quartier des Camélias à Saint-Denis. Les coupures d'eau dans l'ouest commencent à agacer certains riverains des Hauts de Saint-Paul. Cet habitant de Temps-Rouge dans les Hauts de Saint-Paul a du mal à comprendre pourquoi il subit toujours des restrictions d'eau et pas les autres habitants des Hauts de l'ouest.
5: J'habite les Hauts de l'ouest, hein. J'ai vu là donc un message concernant la restriction d'eau. Donc, je voulais parler un petit peu de ça parce que bon, il y a des choses que j'arrive pas trop à comprendre. La restriction d'eau, donc, c'est pas la première fois que ça arrive. Ça, je peux comprendre, on est en restriction d'eau. Mais le problème, c'est que, bon, ils coupent tout le temps les secteurs où ça on a moins de consommation ou bien on a moins de population. Donc, c'est par secteur. Pourquoi une partie de la population est bloquée? Alors, moi, mes concernés, c'est le chemin, par exemple, le chemin Temps-Rouge, là, dans les Hauts-de-Saint-Paul. Ce qui embête à moi un peu là-dedans, c'est que tous les matins, moi, je me lève 4h, 5h et de l'eau, il arrive à partir de 6h. Donc, c'est-à-dire que le matin, bon, moi, je suis obligé de retourner à l'ancienne, avec bassine de l'eau. S'il y a une restriction d'eau, réellement, dans ce cas-là, moi, midi, pourquoi pas jouer le jeu tout le monde, c'est-à-dire tous les Réunionnais, ou bien comme là, par exemple, secteur de l'Ouest, tout le secteur de l'Ouest.
2: Merci d'écouter Freedom. Bon appétit si vous êtes encore à table. Il est tout pile 13h. Que se passe-t-il avec les bus dans les hauts de l'étang salé, dans le quartier de la Ravine Sèche de l'étang salé, les hauts plus précisément? Le bus du réseau Alternéo effectuerait des passages très aléatoires. Il s'agirait du bus numéro 89 du réseau Alternéo. Le riverain que vous allez entendre a attendu le passage du car ce matin, mais ce car n'est jamais venu.
6: On a un petit souci dans les hauts, le bus il passe plus du tout et il commence patiganoin un peu on va dire. Dans les hauts, côté de l'étang salé, les hauts, ravine sèche et tout ça. Le bus il passe une fois de temps en temps, hier le bus là peut passer de la journée, il passe seulement le soir à 18h, 19h, le dernier machin là, après il voit plus. Castanéo, c'est 89, numéro 89. Il n'y a pas beaucoup passé ce matin. Normalement, on a une à 6h, je ne sais pas comment, moi, pas vu. L'autre est à 8h, moi, pas, moi, pas vu, 8h, un autre, moi, pas vu. Mais il essaye d'appeler Bonna. Il sonne, après il coupe à moi. Il sonne, il recoupe à moi. Il appelle les deux de centrale. Il répond pas au téléphone, une merde.
2: Si vous aussi, hein, vous habitez les Hauts-d'Étang-Salé, que vous êtes rendu compte qu'il y a des problèmes sur le réseau Alternéo, n'hésitez pas à témoigner en direct sur notre antenne. Je vous le disais dans les titres également, dans le baromètre de ce matin, nous avons parlé d'un sujet très intéressant, les rêves prémonitoires. Certains disent avoir rêvé déjà d'un accident, d'un décès, d'un cyclone, et que ça s'est produit. Alors Max, hasard, intuition, don ou message, est-ce que vous avez déjà fait un rêve qui annonce le futur? On écoute vos réponses.
4: Je vais vous raconter un rêve que j'ai fait, enfin, il y a quelques années, et qui m'avait beaucoup bouleversée. Une nuit, j'ai rêvé que le mari de ma voisine et collègue avait eu un accident de voiture. Et c'était mon mari qui a aidé cette famille. Il a aidé le chauffeur à sortir de la voiture. Et le lendemain matin, je vois mon mari franchir le portail de notre travail et nous raconter que le mari de ma voisine avait eu un accident.
7: Une fois j'ai rêvé, quand je me lève, je vois ma voiture. Quelqu'un avait volé dans ma voiture. Le matin, en me réveillant, je crois tout de suite pour voir. Effectivement, on a enlevé la vitre arrière, puis ils ont piqué dedans des choses, quoi.
8: Une anecdote depuis 2015. Donc moi, on avait l'habitude, on est une grande famille, on avait l'habitude de raconter nos rêves à nos parents. Mais moi, jamais je rêvais, donc moi, ça m'énervait. Je dis, tout le temps, vous faites des rêves, tout le temps, vous faites des rêves. Et donc après, un jour, avant le décès de mon papa, j'ai rêvé de ma maman un mois avant qui me disait de me préparer pour le 3 août. 31 juillet au soir, il vient plus travailler, mais sans congé. Ma raconte mon bonne soeur, la moukata, moi, elle est pas grave. Le 1er août, mon papa la tombe malade. Le 2 août, mon papa la rentre à l'hôpital. Le 3 août, mon papa est mort.
2: Ça vous est déjà arrivé, vous, vous Max?
0: Je vous raconterai après le journal, vous avez bien rigolé. Ouais.
2: D'accord, j'attends ça avec impatience. En tout cas, si vous aussi, ça vous est déjà arrivé, 02 62 99 12 00. Une belle histoire pour terminer, celle de Jean-Pierre et de Maryse. Jean-Pierre et Maryse se sont connus dans la célèbre émission Chaleur Tropicale il y a 15 ans, Max, 15 ans de cela. Et aujourd'hui, figurez-vous, ils fêtent leurs 10 ans de mariage et ont tenu à remercier la radio pour toutes ces années de bonheur. La radio qui leur avait donné l'opportunité de se rencontrer et d'avoir connu le coup de foudre. Et à les entendre, l'amour, les doux comme le miel.
9: Ben moi, m'y appelle pour mon anniversaire de mariage, comme de quoi ma rencontre ma femme sur Radio Tropicale. 15 ans de rencontre à nous, 10 ans de mariage. M'a dit ma femme, il dit ça fait compte prix d'homme. On a eu contact, on a parti à peu près quoi, au moins 2 mois
8: avant de rencontrer à nous.
9: Avec téléphone avant rencontre à nous.
8: C'est moi la fouille au cas, la porte Saint-Denis, pour venir sur Saint-Pierre. Ben la connaissance, après ça,
9: qu'elle rencontre
8: pas.
9: Après le week-end prochain, maman, le bon vient là. À un moment donné, Isabelle, donne tout à moi, mais j'étais là, je mange un coup de miel. Comme là, comme il vit pas dans ce malin, mais moi, non, en métropole là. Mais ouais, Isabelle, il passe que c'est moi, mais
8: coup au moins. Ah, ben le coup de poudre arrive, mais voyons, on est à force, attendre le miel, il vient. La
9: cougar,
8: la
9: nourriture,
8: le cougar.
9: Tirot de cougar. Donnez son cougar. Ah oui, comme je dis, même la moitié doux. Quand le gars pipi a été mal, on a encore de miel. Va mourir à mes filles, Radio Freedom, c'est numéro 1 de La Réunion. Et grand merci à Freedom.
2: Voilà, Jean-Pierre le dit maintenant en couple, Max. Il préfère désormais éviter les piqûres d'abeilles. En tout cas, il y a mange le miel. Hein.
0: Exactement. Il préfère éviter les suçons aujourd'hui. Range la case, ça, il doit avoir un problème.
2: Aïe, en tout cas, encore plein d'années de bonheur à Jean-Pierre et Maryse.
0: Merci beaucoup. 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
0: Allez, la météo pour cet après-midi alors. Bien, bien, bien, bien ou bien, bien, bien?
2: Non, moins, moins, moins. Moins, moins, moins. Moins bien.
0: Ce matin, il faisait pas très beau déjà.
2: Voilà. Alors, pas trop d'amélioration par rapport à ce matin.
0: Ah mince. Ouais,
2: ça va même un petit peu se dégrader, puisque le temps qu'on a connu Mossad sur l'Est aura tendance à être se généraliser un petit peu sur sur toute l'île, notamment sur les hauteurs de l'Ouest, où là aussi des averses sont à prévoir. Les franges littorales de l'Ouest garderont parfois quelques périodes ensoleillées. Le vent sera assez fort, hein. Vous savez, le vent qu'on a connu ce week-end, enfin, on n'est plus en vigilance vent fort, mais on sait quand même qu'on attend des rafales de 70 km/h.
0: Ouais. Ça va souffler.
2: Ça va souffler.
0: Faites pas trop robe, hein. Robe.
2: Voilà.
0: Pas robe, robe. Soutane. Poursuivez, ça, monsieur Damien.
2: Voilà, oui.
0: Imagine les affaires là. Non. Poursuivez.
2: Imagine les soutanes, imagine les autres robes là.
0: Non, poursuivez, monsieur.
2: Les hommes aussi portent des robes, non?
0: Oui. Les kilts aussi, ouais.
2: Je vois dans Saint-Denis, là.
0: Oui. C'est tendance maintenant.
2: Centre-ville, là.
0: C'est tendance. Vous n'allez pas arriver avec, mais c'est tendance.
2: 23 à 27 degrés sur le long du littoral à prévoir cet après-midi. Et sur les plaines, 13 à 16 degrés à Grenoble.
0: Merci beaucoup.
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0: Voilà ce qui est de ce journal. Christophe Damour, départ aujourd'hui, tout le monde l'a entendu, on entend un petit peu en bruit de fond depuis tout à l'heure, c'est ça la radio, c'est vivant.
2: C'est un peu l'agitation là.
0: Ouais, c'est vivant.
2: Dans les coulisses.
0: C'est vivant. Il faut bien passer par là à un moment donné, ça nous arrivera aussi à ce moment-là.
2: C'était très marrant, vous savez, ce matin, puisque Francky avait posé la question, qui pensez-vous qui va partir.
0: Ouais. Ben moi j'ai reçu un message, je l'ai pas dit, hein, il y a des fleurs non plus. J'ai reçu moi aussi un message. C'est toi qui pars aujourd'hui. Il dit non, je pars pas. Si je pars au boulot, mais je pars de chez moi.
2: Votre nom a été évoqué. Moi aussi j'y suis passé. Enfin, bref, tout le monde se posait la question.
0: Même Madame Aude s'est posé la question. Madame Aude, vous restez avec nous. Hein.
2: Oui.
0: Elle vient de faire sa rentrée, elle va pas partir. Hein.
2: Oui.
0: Non. Et après, oui, au niveau administratif, ça bouge un peu. Ça bouge un peu.
2: Complètement.
0: Ouais,
2: complètement.
0: Ça bouge complètement même. Voilà.
2: Lola
0: donc,
2: qui va vers.
0: Elle était là depuis 87 hein, quand
2: vie.
0: Même.
2: Oui. Oui, l'époque de la télé, etc. C'était
0: la radio avec ses vinyles et tout.
2: Et les cassettes, et les cartouches, et les.
0: Bah, elle est aussi disques. À l'origine de beaucoup d'événements ici. Hein. Ça, il faut le dire. Hein. Grâce à elle, on n'a pas eu le temps de le dire parce que bon, on va pas garder l'antenne non plus des heures et des heures. Mais grâce à elle, on a vécu un concert dernièrement parce qu'il faut aussi ce genre de pilotage, ce genre de direction pour piloter ce genre d'événements. Mmh. Et si on n'a pas l'aval de la direction pour piloter ce genre d'événements, parce que c'est des risques qu'on prend aussi hein, quand. On organise des événements, même si c'est d'événements en grande ampleur, si par exemple il pleut, il faut tout rembourser. Il faut y aller, il faut qu'on ait une direction qui nous dise ok, on y va,
2: voilà.
0: Ok, on prend des risques. Et Joël Guillard a toujours su prendre des risques là où il faut. Attention, on prend pas de risques non plus là, il faut pas. Attention.
2: On a été partout dans le monde grâce à Joël.
0: Le bateau.
2: Eh oui.
0: Le rallye.
2: Eh oui.
0: La voiture la voiture rallye, la télévision, les jeux, etc., etc. Ouais. Après, oui, Valérie. Rentrez. Oui. Asseyez-vous si vous voulez.
2: Asseyez-vous. Prends
0: la soie. Vous qui avez travaillé ici, vous pouvez vous, parce que vous avez travaillé un petit peu avec elle et vous allez nous dire un petit mot aussi. Parce que asseyez-vous. Vous écoutez pas la radio, là?
12: Non, pas du tout. Mais là, je venais juste passer un message.
0: Venez.
12: Du blabla.
0: Venez passer un message. C'est un blabla, un message.
2: Oui.
0: Blabla le message. Oui, c'est quoi votre message?
12: Alors, c'était juste pour te dire, là, quand tu as fini le journal, tu quittes l'antenne. Tu nous rejoins là-bas et c'est Francky qui vient.
0: Ah, d'accord,
12: l'antenne.
0: D'accord.
12: Pour que tu partages un petit instant quand même avec nous.
0: Ok, on me libère.
12: Oui, voilà.
0: Lui, il voulait pas me libérer, lui.
12: Mais c'est pas grave. Moi, je te libère exceptionnellement. Je te libère. Tu pourras aller, Francky. Va prendre un petit instant à ta place.
2: Matt, avec les moyens techniques qu'on a, vous pouvez vous déplacer dans la radio et continuer votre animation comme ça.
0: J'aimerais répondre oui ou non, mais là je peux pas, tu vois. Donc compris la question en fait. Non, là-bas on me pose des questions, j'ai pas compris.
12: Non, t'en fais pas pour là-bas.
0: D'accord. J'arrive.
13: Mais non, c'est pas ça que je disais.
0: C'est quoi alors?
13: Je peux pas le dire.
0: Ah, ben j'arrive.
12: Donc, du coup, Qu'est-ce que vous vouliez?
0: Oui, non, mais c'est bon. Deux,
12: c'est bon?
0: Ouais, ouais, on était en train de terminer. Et alors, je disais que les événements, tout ça, on a fait beaucoup d'événements, beaucoup de choses, le bateau, etc., avec elle.
12: Oui, avec Lola, la stagiaire. Oui, oui, en effet, on a fait énormément d'événements. Bon, ben, une aventure se termine. Mais voilà, faut garder les bons moments, faut rester sur le positif, et puis bon, ben, faut bien que les gens se reposent aussi.
0: Ouais, à un moment donné,
12: après,
0: hein.
12: Tant travailler, ben, la retraite est méritée, et puis voilà, on la reverra. Ce n'est qu'un au revoir.
0: Bah,
12: c'est tout.
2: Bah oui.
12: Hein? Donc, tu oublies pas?
0: J'oublie pas, là, je viens. Francky, bah, venez.
2: Vous savez, on ne quitte jamais vraiment Freedom. Ah je peux vous dire que je sais de quoi je parle.
12: Francky, c'est à ton tour. T'as fini le journal?
0: Ouais, il a fini, ouais.
2: Oui, c'est terminé.
0: Ouais.
2: Voilà. Tout est terminé.
12: Tu veux prendre l'antenne pour libérer un peu Max?
0: Non, attends.
2: Alors là, vous vivez tout ce qui se passe en direct.
0: Elle m'a demandé une chanson, mais j'ai du mal à poser la main dessus. Francky va le
2: passer. Vous vivez tout en direct, mesdames et messieurs.
0: Il n'est pas là, Francky, de toute façon.
12: Je l'ai déjà briefé, il sait.
0: Bon, bah, il arrive. Voilà, bon, il arrive. Et vous partez là ou...
2: À la retraite?
0: Ouais.
2: Mais vous croyez encore que, vous croyez qu'un jour.
0: Ça, est-ce qu'un jour on aura droit, nous,
2: est-ce qu'on aura le droit à la retraite? À une retraite.
0: Je sais pas, hein. Je sais pas si on pourra faire ça.
2: Mais regardez, vous savez, la radio, il y en a qui passent leur retraite à la radio. Regardez Philippe Bouvard jusqu'à la fin.
0: Vous pouvez pas venir ici avec ça.
2: Regardez.
13: À ce moment-là, on passe ma bise. Non, mais on passe ma bise. Je m'en fous, tu viens là. Il fait, ben moi, je m'en fous.
0: Hey, mais j'ai jamais vu comme ça, lui. Qu'est-ce qui vous arrive? Laurine travaille pas là, y'a.
2: Bon,
0: Manix, il fait demain matin.
13: Demain matin, que c'est bien cité alors.
12: C'est bon, Charlotte va prendre,
13: puisque
12: tu peux pas prendre.
13: Ouais.
12: C'est bon,
13: il prend qui
12: va prendre.
13: Il fait silence.
12: C'est bon, on est.
0: Christopher, je vous laisse vous débrouiller. Hein.
2: D'accord, bah écoutez, je souhaite un excellent après-midi si vous nous rejoignez.
13: Libérez Max, s'il vous plaît.
2: Sachez que c'est le départ de Lola.
13: Ah ouais, l'effet Lola d'Arcade.
14: Larguez Max.
13: T'es à quoi sont son Patrick Bruel ou passé là? Bah, la dînation sur Patrick Bruel.
2: Oui, il y a pas Lola. Oui.
13: C'est vrai?
12: Merci!
2: Non?
12: Merci, Francky!
13: Non, allez, Alba, allez.
2: On a pas une situation de Patrick Bruel, appelle Lola.
13: Attends, mais t'as regardé. Le gars est perdu. N'est-ce vraiment ou pas?
2: Qui ça, l'est perdu, Patrick Bruel?
13: Oui, on sait. Comment il appelle le chanson? Lola? Non, il appelle pas Lola,
2: non.
13: Si?
2: Non, c'est pas ça?
13: Tu connais pas, moi? Bah, dit, justement, il est en train de. Comment ça va pour vous? C'est ça?
2: Je sais pas.
13: Non, pas ça. Bon, qu'on a trouvé, l'a trouvé. Pour voilà, les auditeurs déjà là.
2: Voilà.
13: Alors, on va perdre le temps. Film banal, film fait sortie météo là?
2: Oui, la sortie. Non.
13: Météo.
2: Oui,
13: pas fait?
2: Oui, la fini fait. La fini fait.
13: Mais fin fait tout alors?
2: La fin fait tout.
13: Bon, on a pas beaucoup de manières, etc. La fin fait tout.
2: Comment ça va pour vous?
13: Comment ça va pour vous? Comment dire, t'es pas bon alors? Il faut. Banal, il s'ouvre d'autres oreilles. À moi, comment dire, le titre n'est pas bon. Et oulala. Ah oui, sérieux, ouais. Aïe. Allez.
2: Mettez un petit bout,
13: Un petit bout, le chanson.
15: Salut Lola, il y a une soirée chez Vincent, je t'attends là-bas. Tout à l'heure, bisous, Mickey.

0: ça, c'était Patrick Bruel avec le titre Comment ça va pour vous. Vous avez vu qu'au début, là, on entend la voix de la fameuse Lola, mais aussi derrière la voix de Mickey, notre animateur. Écoute. Hein.
1: Salut, c'est Lola. Il y a une soirée chez Vincent. Je t'attends là-bas. Tout à l'heure, bisous Mickey.
0: Bisous Mickey. Hein, ça rappelle des souvenirs, ça, hein, franchement. Avec moi.
2: Oui, et pour la petite histoire, Joël le disait tout à l'heure, Francky.
0: Oui.
2: C'était la première fois où elle mettait les pieds à la radio. Elle était invitée pour tenir le standard de Mickey. Elle lui a dit, mais comment je vais m'appeler à l'antenne? Et tout naturellement, Mickey lui a dit, je t'appelle Lola.
0: Lola, voilà. Et c'est vrai qu'ici, on a des noms comme ça qui arrivent sans prévenir et on s'appelle comme ça.
2: Hein. Et puis voilà. Ça vous colle toute la vie.
0: Ben, là, oui, malheureusement, ouais. Ben, même si vous n'aimez pas, ben, ce sera comme ça et pas autrement. Voilà. Mais Lola, c'est joli, hein, à l'inverse. Hein.
2: Oui.
0: Bon, voilà. Vous, c'est Christophe Damour. Hein.
2: Oui.
0: C'est ça. Non, mais je tenais à le préciser. Mais merci, Christophe Damour. Allez, 02 62 99 12 00. Ah, on a une pause publicitaire. Ben, juste après, on vous rejoint peut-être des messages, justement, pour Lola, la stagiaire, dans quelques instants.
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3: Allez, on vous donne la parole. 02 62 99 12 00. Freedom, bonjour, allô. Message de Wendy, il fallait pas rester pour le pot. Oui, bonjour.
4: Bonjour Francky, désolé, je vais en décaler.
3: Non, on est droit dedans, on est bien dedans, là, Missy va où?
4: Non, on était en décalé, c'est moi la découpe le son, faut pas y faire où un...
3: L'effet Larsen.
4: T'es fait encore la publicité. Ah. Ça va Francky?
3: Oui, moi elle est bien, merci, ou même?
4: On l'attrape à où la mettre à où là?
3: Ben, comme ici, comme ouais, ça ici.
4: C'est en famille appel.
3: Oui.
4: Mais tu voulais savoir à quelle heure le live partait parce que nous voulions ramener des petits trucs.
3: Alors, normalement, il est déjà parti. Enfin, aujourd'hui, le dernier jour. Donc, quelle heure ça va? Est-ce que Banaïsa donne à l'île 2 heures de rab ou alors est-ce que Lisa reste jusqu'à 21h, 23h pour faire chaleur tropicale? Ça, là, je ne connais pas.
4: En fait, je voulais ramener un petit truc pour tout le monde. Pour partager avec tout le monde.
3: Oula, pour tout le monde, ça va être compliqué, hein, parce que dans un instant, il y a plus grand monde, là. Hein. Là, il...
4: Oui, c'est pour ça.
3: En fait, connais, Banin reste là tant qu'il a mangé. Mais dès qu'il a pu manger, il n'y a plus personne.
4: Oui, ben, c'est ça. Et moi, c'est les petits Sam qui n'est pas sur appel encore. Il nous faut aller croiser pour le rallye, pas loin de Viapéano. Il m'avait dit, oh, mais t'es la cousine de. Michael,
3: le mécanicien?
4: Oui.
3: Ah, oui, d'accord. Oui, ça y est, ça revient. T'es bon, heureusement, prévenu, hein.
4: Oui.
3: Voilà, t'as parfait.
4: Peut-être pas trop la mémoire. Hein.
3: Non, mais ça, il reste dans les clous aussi, mais pas évident après, oui, après-midi. Voilà. Bon, ben, du coup, là, Miguel n'ira pas dire rien. Miguel n'ira pas dire oui, Miguel n'ira pas dire non. Soirée maintenant, les bons, mais après, l'après-midi, là, compliqué, hein.
4: D'accord, ok. Et du coup, vous êtes à peu près à combien, là, tout de suite?
3: Oula, combien de monde est là? 1, 2, 3, 4, 5, 6, 7, 8, 9, 10, 11, 12, 13, 14, 15, 16, 17, 18, 19, 20.
4: D'accord, ok. Oui, mais je vais arriver dans les minutes à suivre.
3: Le jour où on fait remplacer au PSN, le jour où on prend la retraite, tout le monde est là.
4: Oui.
3: Ça la radio, ça. Je te jure.
4: Non, mais c'est pas qu'à la radio, il est comme ça, Francky.
3: Ah, partout est comme ça?
4: Partout comme ça, mais ça c'est comme des fois où inviter un monde ou bien où faire une affaire. Ah, il gagne pas, hein, le jour où fait un grand événement, tout est là.
3: Ah ouais. Comme dit Bana, quand on a la mort, la personne ne vient pas veiller.
4: Oui. Ben,
3: tu veux faire l'anniversaire, tu dis, mais la rappelle à moi, t'es où ton anniversaire?
4: Oui.
3: Allez.
4: C'est pas beau, dis. Merci, Francky.
3: Mais plaisir, Laetitia, à bientôt. Oui. Au revoir.
4: Merci, à bientôt, bye.
3: 02 62 99 12 00, la suite de vos appels. Freedom, bonjour, allô?
5: Allô?
3: Bonjour.
5: Oui, bonjour.
3: Oui, madame.
5: C'est
3: Francky pour cet après-midi.
5: Max, alors.
3: Max fini. Son carrière sanitaire fini. C'est pas si c'est pas ici le départ, Léa.
5: Ben, c'est pas grave. Après, Francky, voilà, moi. J'ai appelé Francky, voilà. Oui, en fait, c'est pour dire que m'a rencontré Charlotte samedi soir.
3: La Gonfle Bleue à Saint-Pierre.
5: Oui.
3: Lors de la soirée, vaincre la mucoviscidose.
5: Oui.
3: Ouais.
5: Oui. Ah ben, t'es super, mais sauf qu'elle était débordée, la patronne.
3: Ah ben, ça, ce genre de soirée, là.
5: Il y avait des tables, il fallait mettre des tables en plus.
3: Ah ouais? Ah ben, elle a très bien marché, hein, il faut mettre des tables en plus.
5: Oui, parce que le compte, normalement, tous ces trucs, il est prêt, normalement. Et là, il fallait remettre tous les couverts et des tables, voilà. Il y avait au moins 20 personnes en plus.
3: Eh ben, bravo à toutes ces personnes qui sont venues pour cette soirée. Merci d'y avoir participé et merci d'avoir, Charlotte, d'avoir assuré.
5: Super. Oui, après, je voulais dire un truc, parce que ce matin, on n'a pas eu la ligne.
3: Oui. Oui.
5: Oui, mais vous voulez dire, est-ce que mon ami va faire vite, hein? Moi, voilà. Si je m'entends, il dit, quand on croit telle chose.
3: Mm-hmm.
5: Et c'est pas ça. Moi, mais je voulais dire que, voilà, moi, il a deux ans passés.
3: Oui.
5: Que moi, en fait, m'y pense que vous connaissez ma maman, c'est une marche aussi.
3: Mm-hmm.
5: Oui. Et donc, ma maman, m'y parle comme d'habitude tous les matins boire café chez elle. Elle est tracassée, c'est moi, mon Dieu, là, m'a trouvé une couleuvre, il s'arrive quelque chose dans notre
3: famille. Ah oui, alors, raconte, ça c'est important, ça, maman, écoute bien.
5: Oui, non, elle est vraie, vraiment.
3: Mm-hmm.
5: Mais après, il paraît, il ne connaît pas, moi, c'est ma grand-mère, disait-moi toujours que Nina couleuvre qu'on trouve, il porte chance, et la couleuvre, il porte chasse.
6: C'est ça.
5: Et ben, moi, m'y connaissais déjà quelqu'un, et que m'y devait marier, mais m'y dit par personne, m'y attend vraiment le bon moment.
6: Oui.
5: Elle a dit, moi, mon Dieu, elle a dit, moi, reste au coin un petit peu, tout. Elle a dit, pas reste, n'a pas travail pour faire. Elle a dit, moi, reste au coin un petit peu. Elle a dit, oui, mais maintenant, plein de choses à faire. Donc, m'y pas, quand il dit, moi, ça, m'y revient, m'y dit, mon Dieu, m'y dit, m'y voulait dire, mais il faut m'y fermer un peu ma bouche, faut m'y parle pas. Elle a dit, mais que par quoi est-ce arrivé dans notre monde, à nous, notre famille, mais là, quelque chose est arrivé.
6: Un malheur.
5: Okay. Oui, non, ben oui, elle y dit un malheur, mais moi, m'y, enfin, t'es pas sûre de moi, mais moi, m'y dit, m'y connaît, c'est quoi, m'y devait marier. Donc, il revient chez moi, mais il dit pas rien, Dans deux mois, si une la couleur, elle est après la peur, hein. Sûr, certain que ma maman l'a peur. Elle a 86 ans, la peur. Dans deux mois, il part chez elle, mais il dit pas personne rien, il porte ma carte, il invite un autre pour mon mariage.
6: Oui.
5: Il dit, maman, m'a pas dit rien quand on a, ou t'es stressé, ou demain que Nena quelque chose pour lui. Voilà, c'était le bonheur. Voilà.
6: Et donc, du coup, l'a très bien passé.
5: Ben oui, mais on a dit tout l'équipe prudente, m'a pas nu, mange tout seul, Ah si, on a fait un bon petit mariage, c'était un petit mariage, mais c'était super, super bien et super joli. Voilà.
6: Comme quoi. Mais Nena, ça, par contre, on l'a dit, les vrais, il y en a beaucoup de monde, Isao, quand on trouve une couleuvre, et que Nena a un événement que l'est prévu dans pas longtemps, tout de suite, il fait le rapprochement entre le couleuvre que la trouve là et l'événement qu'on aura bientôt.
5: Oui, mais elle avait peur parce que.

0: arrivé.
1: Ah, ma belle, le gars, t'es chaud.
2: Ah, ils vont là.
1: Oui, là, ils vont là.
2: Bon, Tenia, écoute l'antenne, le temps nous change l'équipe. Vas-y, Tenia, l'antenne.
3: Oui, tu peux mettre une musique.
2: Non, non, on peut mettre musique.
3: Mais moi, je sais pas tenir l'antenne, moi. C'est pour ça que j'ai crié ton secours.
2: C'est bon, la Tenia.
3: Max est de retour. Je vous rends Max, déjà.
2: Merci,
3: Francky. Merci beaucoup, Francky, de ton geste.
1: Ouais, mais mieux, on fout.
3: Très gentil.
2: La même Charlotte avec pour Johnny aussi. Bon, allez. Qui est là avec nous? Bonjour. Allô?
4: Allô?
2: Oui, bonjour, monsieur.
4: Oui, bonjour. Voilà. Je voudrais intervenir au niveau des comportements des
2: autres. Pourquoi je vous entends très mal comme ça?
4: Ah, vous entendez là?
2: Haut-parleur ou pièce qui est.
4: Ah, oui. J'ai pas du tout haut-parleur.
2: Ah, ok. Ben, je vous écoute, allez-y.
4: 17e, peut-être, c'est un petit peu difficile. Voilà, donc je voulais intervenir au niveau des comportements des automobilistes tous les week-ends. On voit toutes les infractions qui peuvent exister.
2: Oui, effectivement, il y a un bilan qui est publié tous les dimanches soirs, effectivement.
4: Et c'est je trouve ça complètement catastrophique parce que il n'y a pas de réaction de week-end en week-end. On voit toujours le même comportement qui ne change pas. Et je trouve que c'est un petit peu inadmissible parce qu'on peut prêcher le savoir-vivre à la Réunion.
2: C'est-à-dire
4: on dit que on est à côté de des gens qu'on essaie d'apprécier, de faire des efforts, de comprendre, mais en fin de compte, quelque part, dans l'attitude de ces certaines personnes, parce que tout le monde n'est pas comme ça, heureusement, en fin de compte, on se fout un petit peu des autres, quoi, parce qu'on prend des risques déjà pour soi-même.
2: Mais excusez-moi, vous pensez que tous les week-ends, ce sont les mêmes personnes qui sont en infraction?
4: Ils ne sont pas les mêmes personnes, parce que leur permis est arrêté et est enlevé. Mais en fin de compte, ça n'empêche pas que ceux qui sont pas, qui vont perdre leur permis, ils continuent dans le week-end d'après, mais ils perdent leur permis d'ailleurs. Donc, je comprends pas qu'on ne puisse pas réagir individuellement dans le fait qu'on prend des risques déjà pour sa propre personne et sa famille et ses enfants, et les autres. Donc les autres, ils n'existent pas en fin de compte.
2: Mais les gens, vous pensez qu'ils, même s'il y a un rapport comme ça qui est fait tous les week-ends, les gens ne se sensibilisent pas assez avec ça?
4: Oui, je me demande comment on peut arrêter ce genre de comportement, parce que ça se répète en permanence. Donc on se demande comment ça se fait que

0: lui donner un délai pour repasser son permis, mais par contre, la voiture, elle est en fourrière.
1: Non, mais c'est comme ça, ça se passe, monsieur.
0: 4 mois ou 5 mois, et après, il va falloir qu'il paye la fourrière, le permis, et je pense qu'à un moment donné, peut-être, ça va le sensibiliser.
1: Mais c'est comme ça que ça se passe. C'est comme vous dites, là, vous venez de dire, c'est-à-dire, vous avez l'immobilisation du véhicule, vous avez le retrait immédiat du permis de conduire avec une suspension, d'au moins 6 mois de permis, hein. C'est très rare qu'on a une suspension pour 3 mois.
0: Hein. Bon. Alors justement, en parlant de ce qu'on vous dit, comment ça se fait que les gens ne réagissent pas? Parce qu'on peut faire la fête, hein. C'est normal, tout le monde peut comprendre qu'on peut faire la fête. Mais entre, comme vous dire, boire et conduire, il faut savoir choisir. On ne peut pas mettre en danger sa propre vie et ses enfants et la vie des autres. À un moment donné, on a perdu quelque chose dans notre façon de vivre. On pense plus à autrui, on pense plus aux autres.
1: Ouais, c'est vrai que tous les week-ends, on a un bilan qui s'alourdit. On est sur une moyenne de 35 retraits de permis en moyenne. C'est grave. Hein.
0: On pense que ça va diminuer, que ça va civiliser les gens. Et en fin de compte, on se rend compte que c'est toujours la même chose et même ça s'empire. Donc, qu'est-ce qu'il faut faire, en fait? Je sais pas, mais.
1: En tout cas, ça vous interpelle.
0: Je voulais dire.
1: Merci beaucoup, monsieur, d'avoir appelé. Merci. Bonne journée à vous. Qu'est-ce que ça vous fait, vous? Est-ce que quand vous voyez sur les réseaux sociaux ou à la radio ou sur notre site internet, on publie que chaque week-end, ben, il y a des retraits de permis, 35, 50, 70 infractions pour un week-end. Qu'est-ce que vous en pensez? Est-ce que vous pensez que les gens... pour eux, c'est grave ou pas du tout? 02 62 99 12 00 pour nous donner votre avis. Freedom, bonjour.
2: Oui, bonjour.
1: Bonjour.
2: C'est pour vous dire que j'ai retrouvé une carte de retrait.
1: Ah, une carte de retrait au nom de?
2: De monsieur Giovanni. Mmh. Redville.
1: Redville?
2: Oui, c'est R-E-2-N-E-Ville.
1: Renville, d'accord. Voilà. Monsieur Renville Giovanni, vous avez trouvé donc sa carte bancaire?
2: Oui, au niveau de la chatoire.
1: Au tampon?
2: Oui.
1: D'accord. Donc au nom de monsieur Renville Giovanni.
2: C'est bien ça.
1: Très bien. À quel numéro il pourrait vous appeler pour récupérer sa carte, s'il vous plaît?
2: Le 06 92.
1: Oui.
2: 11 58 31.
1: 06 92 11 58 31.
2: Voilà, c'est une carte de retrait de la poste postale.
1: Mmh, de la banque postale.
2: Et j'aimerais avoir, pour remettre la pièce, remettre la carte bancaire à la personne, j'aimerais avoir la pièce d'identité pour bien voir si c'est bien lui ou pas.
1: Très bien. Donc, monsieur Renneville Giovanni, il faut appeler le 06 92 11 58 31.
2: Je vous remercie beaucoup.
1: Merci à vous. À bientôt, monsieur. À bientôt. Au revoir. 02 62 99 12 00. Alors, dans le courant de cette émission, on va aussi tout à l'heure avoir, parce qu'on entendait parler de ce dîner dansant de la mucoviscidose, et il y a eu au cours de cette soirée, de ce dîner dansant, un voyage à l'île Maurice qu'a remporté quelqu'un. Ce quelqu'un n'est toujours pas au courant qu'il a remporté ce voyage, parce que semble-t-il, il serait peut-être partir un petit peu avant. On l'appellera tout à l'heure pour lui annoncer ça en direct à la radio. Ils étaient aux côtés de Charlotte là-bas à la soirée du dîner dansant de ce samedi du côté du Lagon Bleu. On appellera tout à l'heure, on verra ça avec Charlotte dans un instant. 02 62 99 12 00. Bonjour.
3: Oui, bonjour. Bonjour. Voilà, j'aimerais passer un petit coup de gueule s'il vous plaît.
1: Oui, je vous écoute.
3: Alors, c'est contre le CCAS de Saint-André.
1: CCAS de Saint-André, qu'est-ce qui arrive avec le CCAS de Saint-André?
3: Alors, du coup, bah, j'ai téléphoné ce matin pour prendre des renseignements, comment ça se passe pour le portage de repas. Mm-hmm. Et donc, la dame, elle me dit, au téléphone, elle me dit, bah, il faut avoir plus de 65 ans, il faut tout ceci, cela. Et là, elle me dit, j'ai dit, il faut déposer un dossier. Elle dit, oui, il faut déposer un dossier, mais elle me dit, il y a 105 dossiers en attente, en traitement, et le temps d'attente est de 1 an.
1: Ah ouais?
3: Vous trouvez ça normal, quand même?
1: Ben, je sais pas si on peut dire normal, mais il y a de quoi s'alerter et s'alarmer, puisque sur le bassin de Saint-André, ça voudrait dire que vous avez beaucoup de gens qui sont dans l'incapacité de se faire à manger.

0: Tout à fait, parce que là, 105 dossiers en cours de traitement, un an de traitement pour 105 dossiers, ça fait beaucoup quand même.
1: Et ça fait beaucoup de quoi? Ça fait beaucoup d'attentes ou beaucoup de cas à gérer?
0: Non, ça fait beaucoup de... Bah, en fin de compte, pour 105 dossiers, mettre un an pour traiter 105 dossiers... C'est énorme, quoi.
1: Ben, je pense pas que ce soit vu comme ça, puisque si vous avez un CCAS qui fonctionne bien et que vous avez 105 dossiers en attente, cela voudrait dire qu'il y a trop déjà de demandes faites et réalisées et ils vont pas pouvoir gérer votre dossier sur cette année-ci.
0: Voilà, parce que la dame, elle m'explique que, comme quoi, ils ont que deux véhicules pour fournir le portage de repas.
1: En gros, vous avez expliqué, il y a trop de demandes.
0: Il y a trop de demandes.
1: Ah ouais. Mais ça voudrait dire que ça va mal à Saint-André, alors.
0: Bah, ça va très très mal, parce que là, je fais la demande pour ma bête, qui est à 94 ans, qui est en phase terminale rénale. Mmh. Donc, voilà, elle a besoin d'aide.
1: Oui, mais l'aide sociale, cela intervient quand les enfants ne peuvent plus intervenir, dans le cas de votre maman, non?
0: Oui, très bien, mais le problème, c'est que elle a besoin elle est suivie par un néphrologue, mm-hmm, pour ses reins, et par là, elle a vu une diététicienne. Donc, elle a besoin d'un repas adapté pour ses reins, quoi.
1: Oui, d'accord, mais pourquoi ce serait... Excusez-moi de la question posée comme ça, hein, monsieur, c'est juste pour comprendre, hein. Sans jugement aucune, hein. Pourquoi ce serait à la mairie de fournir le repas équilibré à votre maman de 94 ans?
0: Ben parce que je n'y arrive pas. Je n'y arrive pas, je suis pas là, elle est toute seule.
1: Voilà, donc elle se retrouve toute seule.
0: Voilà, tout à fait.
1: Et sans pouvoir le faire pendant ces un an, vous allez être dans l'obligation de le faire du coup?
0: Bah, je suis dans l'obligation, mais j'ai pas les compétences pour lui adapter son repas
1: Et du coup, si vous prenez, je sais pas moi, vous prenez avis avec un médecin traitant, il peut pas vous sortir un repas type ou deux trois repas type?
0: J'ai vu une diététicienne qui la suit et il y a des repas types, mais c'est ingérable, quoi. C'est pas possible.
1: Ah ouais, c'est parce que là, quand vous me dites il y a 105 dossiers en attente, je me demande combien de dossiers ils ont déjà à gérer, quoi.
0: Bah voilà, c'est ça. Comment on peut traiter 105 dossiers sur une année? Combien de temps ils prennent pour traiter un dossier? 3 mois?
1: Non, mais ce qui est aussi alarmant dans cette histoire, c'est que oui, le délai de traitement, il est hyper long. Est-ce que le CCAS peut encore le faire, peut encore gérer, c'est ça aussi?
0: Bah oui, c'est ça le problème, c'est que j'ai demandé à cette personne, est-ce que, à part le CCAS, est-ce qu'il y a des autres organismes qui s'occupent du portage de repas? Elle m'a dit non. Voilà, ils sont les seuls.
1: Mmh. Il n'y a pas d'autres associations. Vous êtes sûr qu'il n'y a pas d'autres associations sur le secteur qui gère ça?
0: Écoutez, elle m'a dit que non. Donc, je sais pas plus.
1: Ouais, parce que si c'est eux les seuls qui gèrent le fonctionnement du portage de repas, c'est assez alarmant quand même, quoi.
0: Bah, bien sûr, je sais pas si dans les autres communes que Saint-André ça se passe mieux, mais sur Saint-André c'est une catastrophe, quoi. Donc voilà, après. J'aimerais bien s'il y a d'autres auditeurs qui ont des solutions à apporter pour voilà.
1: Oui, on va poser la question. Voilà. Et est-ce normal un CCAS qui dit qu'il y a un an de délai pour gérer un nouveau dossier, même pas qu'il y a un an 105 déjà encore en attente, pardon.
0: Encore en attente, les dossiers sont déposés mais ne sont pas encore traités.
1: Mais monsieur, quelque part, je reviens sur le fond même du problème. C'est alarmant, hein, comment les villes se retrouvent avec des demandes, parce que s'il y a 105 dossiers en attente, plus les dossiers qu'ils gèrent déjà et ceux qui seront à venir, c'est très alarmant.
0: Hein. Bah oui, parce que là, celui qui vient, il ne peut plus déposer de dossier, quoi. C'est plus la peine.
1: Bah, c'est votre cas.
0: Bah voilà, c'est ça, c'est mon cas. Donc j'ai même pas fait le nécessaire pour essayer de déposer, parce que si on me dit qu'il faut attendre un an.
1: C'est beaucoup. Hein. Bah oui. Non, bah, là, il va falloir s'occuper de votre maman. On va poser la question quand même au niveau des associations,
0: oui,
1: monsieur.
0: Voilà. Et puis j'aimerais bien que le CCS bouge un peu, quoi. Je veux dire. J'ai trouvé.
1: Bouger dans quel sens?
0: Bouger pour organiser un peu mieux leur système, quoi. Voilà. Qui gère un peu mieux les demandes, prendre de plus de personnel, je sais pas. Voilà.
1: Ouais, mais vous pensez que c'est un problème de gérance de dossiers, qui ne traite pas les dossiers en temps et en heure?
0: Je pense que les dossiers ne sont pas traités en temps et en heure, et il y a un manque de personnel pour traiter les dossiers, et il y a un manque de personnel pour livrer les repas. Voilà.
1: Et c'est pas un manque de budget pour le CCAS, vous pensez-vous?
0: Ah bah le budget, ils doivent en avoir, le budget. Sur Saint-André, je pense qu'ils ont le budget pour, non?
1: Je crois qu'il y a même un problème de règlement de salaire en ce moment à Saint-André, ah, monsieur.
0: Donc,
1: je crois qu'on est loin du compte du règlement de CCAS, là.
0: Bon, ben voilà, il faut que monsieur le maire met son nez là-dedans, je sais pas, mais voilà. Ouais.
1: La question est posée aux Saint-Andréennes et aux Saint-Andréens. Merci beaucoup, monsieur, d'avoir appelé.
0: Merci beaucoup.
1: Merci à vous. Au revoir. Est-ce que c'est à un CCAS de gérer le repas équilibré de votre maman âgée quand vous ne pouvez pas le faire et quand il faut un repas équilibré pour quelqu'un qui est malade? Vous allez pouvoir nous donner votre avis dans un instant. Moi, je mets ce générique-là, mais c'est peut-être pas ce générique-là. Bonjour, Charlotte.
2: Enfin, bonjour. Oui, bonjour, Max. Bonjour, tout le monde.
1: Alors, non, vous avez entendu la dame qui vous a rencontré samedi, là, et tout ça?
2: Oh là là, il y a eu plein d'auditeurs. Il y a eu plein de fridomiennes. Là, ils étaient là. Charlotte, ôté, nanana. Génial. Bon. Alors, justement, si je profite, parce que samedi soir, on a fait une très belle soirée.
1: Mm-hmm. Moi, j'ai vu les vidéos, oui.
2: Au profit de vaincre la mucoviscidose.
1: Pour les enfants, la mucoviscidose.
2: Et adultes
1: aussi, d'accord.
2: Voilà. N'oublions pas les adultes, Max, puisque justement, c'est l'évolution qui va être un petit peu compliquée dans la suite du traitement des malades. Mais bon, c'était une soirée, mais phénoménale. Alors, 300 personnes présentes quand même. On était à guichet fermé pour notre part. On a eu vraiment tout un tas de surprises. Secteur 410 aussi qui était présent. Et puis, on a eu ce gagnant.
1: Il y a eu un tirage au sort.
2: Cette fameuse tombola.
1: Ouais. Mais qu'est-ce qui s'est passé avec ce tombola, puisque vous êtes là aujourd'hui à me dire ouais mais le gagnant, moi je l'ai pas encore, il sait même pas s'il a gagné ou pas.
2: Il était parti.
1: Voilà.
2: Le tirage.
1: Ceci explique cela.
2: Voilà, donc en fait, si vous nous le permettez.
1: Je vous accorde quelques minutes là. Allez.
2: Voilà. Est-ce que vous pouvez composer son numéro de téléphone?
1: Ouais, bien sûr. Et voilà, ça c'est fait.
2: On reste à Saint-Denis du coup, c'est un gagnant de Saint-Denis.
1: Un certain Daniel.
2: Exactement.
1: Bon, on va l'appeler et vous allez lui annoncer qu'il a gagné. Hein.
2: Exact.
1: D'accord. Allez, go, on appelle Daniel. Daniel qui lui a été à la soirée, il est parti avant. Hein.
2: Oui.
1: Ce serait bien ça.
2: Voilà, puisque c'était jusqu'à 2h du matin. Ça sonne, mais...
1: Ouais. Daniel Mounan, réponds sinon il prend le billet, moi. Bon, s'il ne répond pas, de toute façon, on va lui laisser un message.
2: Oui.
3: Votre correspondant.
1: Ah, ben voilà. Ok, bon.
3: Après le signal sonore, après avoir laissé votre message, vous pouvez le modifier en tapant dièse.
1: Allez-y.
2: Bonjour Daniel, c'est Charlotte et Max de Radio Freedom. Et puis c'est surtout pour vous dire merci d'avoir participé au dîner dansant pour la mucoviscidose, la lutte contre la mucoviscidose.
1: Mais vous avez oublié quelque chose, Daniel.
2: Mais vous avez oublié quelque chose, vous êtes parti de la soirée et vous ne savez pas que vous êtes l'heureux gagnant du billet d'avion pour aller à l'île Maurice.
1: Ben voilà, donc Daniel, bravo, félicitations, youpi. Votre billet d'avion pour deux personnes, une personne pour aller à Maurice. Oui,
2: c'est un bon d'achat dans l'agence tout simplement. Donc il peut même le prévoir sur un autre billet.
1: Ah ok, génial. Ok, bah voilà. Donc Daniel, rappelez vite.
2: On va vous rappeler.
1: Vous n'avez rien à faire. Daniel, vous écoutez le message, on va vous rappeler.
2: Voilà, tout simplement.
1: Merci beaucoup, Charlotte. Merci beaucoup. Donc Daniel, il est de Saint-Denis, on a dit. Hein, c'est oui. bien ça. Merci, merci beaucoup.
2: Ah bah voilà. Voilà, message a atteint le. On
1: voilà,
2: est bon,
1: le,
2: on
1: le
2: est parti.
1: Du truc. Voilà. Donc.
2: Voilà. Bah en tout cas, on a.
1: À
2: fait,
1: très vite.
2: On a fait un bon profit pour cette soirée. À très vite.
1: Génial.
2: Allez.
1: Bon, hein,
2: j'ai compris.
1: À très vite. Merci beaucoup. Radio Guidage, on va sur la route. On va sur la route avec Stéphane. Stéphane, bonjour.
4: Oui, bonjour. Excusez-moi de vous déranger. C'est vite fait. C'est juste pour prévenir que sur la route des bassins, dans le virage. Avant d'arriver à l'école des bassins, il y a des graviers, il y en a beaucoup de graviers là qui tombent sur la chaussée, peut-être qu'ils sortent d'un camion. Donc s'il y en a des motards, ils passent par là, faut que vous faites attention parce qu'il y en a quand même beaucoup de graviers dans le grand virage en montée. Enfin, ils montent, ils descendent, mais voilà, dans rue des bassins, avant d'arriver à l'école des bassins.
1: Sainte-Marie, l'école des bassins est où ça?
4: Secteur Grande Montée, ça.
1: Grande Montée, d'accord. Grande Montée, Sainte-Marie. Beaucoup de graviers donc, hein?
4: Ouais, beaucoup de gravier à terre. S'il y a un motard qui arrive à fond la caisse en descendant, il va faire les bizarres.
1: Ouais, beaucoup de gravier sur la chaussée, école des bassins. Donc on est sur le secteur de la Grande Montée.
4: Voilà, ça même.
1: Merci beaucoup d'avoir signalé. Et il pleut pas là dans le secteur?
4: Non, là, bon, là, le temps est plutôt stabilisé.
1: Le temps la roue nie.
4: Okay. Ouais. Okay.
1: Allez, merci beaucoup.
4: Allez, merci.
1: Merci, à bientôt, au revoir.
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1: Automobilistes, attention, du côté de la Grande Montée Sainte-Marie, on nous signale du gravier sur la chaussée. Faites attention dans ce secteur de l'école des bassins. On est donc sur le secteur de Sainte-Marie, ville de Sainte-Marie, sur les hauteurs, hein, donc du côté de la Grande Montée. Beaucoup de gravier sur la chaussée. Attention, si vous avez des informations, 02 62 41 51 51 pour le service Radio Guidage de Freedom. 02 62 41 51 51. 99 12 00, bonjour.
6: Oui.
1: Bonjour.
6: Max, Bruno, ça va?
1: Oui, ça va, Bruno.
6: Écoute-moi, est-ce que je peux vider mon cœur? Juste 3 minutes, s'il te plaît.
1: Videz votre cœur pour dire quoi? Allez-y.
6: Bon, alors, pour vous dire que pendant un mois, je ne vais plus appeler Freedom, parce que j'aime, je suis addict à Freedom. Mm-hmm. Et vous remercier à vous, toute l'équipe. Vous avez une équipe formidable.
1: Mais pourquoi vous allez arrêter de nous appeler?
6: Parce que, mais bien la ligne, mais bien 6, mais bien la ligne, de moins de moitié, vous tarifez les dames, quoi.
1: Ah, donc vous ne pouvez plus appeler parce que vous gagnez trop la ligne.
6: Oui, malheureux, Max, Jean-Pierre.
1: Ouais. Donc, vous gagnez trop la ligne parce que vous appelez trop bien, ou gagnez trop la ligne parce que, à chaque fois, vous appelez, vous gagnez la ligne?
6: Parce que bien 6, pendant une heure.
1: Et pourquoi vous voilà. 6 pendant une heure?
6: Parce que j'aime Freedom, voilà.
1: Ah, donc là, alors, c'est plus de l'amour, attends, c'est de la rage.
6: Je mets 2 secondes, s'il te plaît.
1: Oui.
6: Tes collègues, là, ils sont chez toi au studio, là. Les filles, j'ai appris Dorine ce matin de partir. Et mon intuition me dit, peut-être que Francky, il s'en va là-bas, avec Charles Lullier.
1: Ah non, mais on a annoncé qui c'est qui partait, Bruno. Vous avez un temps de retard, là, grand fidèle comme vous voulez, là.
6: Mathéo Marché.
1: C'est la directrice qui s'en va.
6: Ah, laquelle?
1: Non, ouais. Pas laquelle, non, il y a qu'elle. Pourquoi on dit laquelle? La directrice. Mathieu, arrête, fais le bête, s'il te plaît.
6: Il connaît. Ah bon?
1: Ouais.
6: Laurine est partie.
1: Mais Laurine, elle est repartie, parce que Laurine, elle habite pas ici. Et Laurine, elle est
6: oui,
1: en métropole, elle.
6: Moi, elle m'y connaît. Ah, oui.
1: Elle est en métropole, monsieur.
6: Max, tu veux que je te dise quelque chose?
1: Bruno, m'y écoute à haute depuis tout à l'heure, là.
6: Oui, mais c'est une radio magique, voilà.
1: Ah, génial. Mais on est content d'avoir des auditeurs comme toi, Bruno.
6: Ouais,
1: donc,
6: on est malheureux.
1: Appelle de temps en temps.
6: Attends, Nao, n'est madame Max. Il appelle Brigitte, l'appelle à moi samedi matin. M'appelle Marie-Julie. Mais elle n'a pas su l'antenne. Et cette dame-là, elle voulait me connaître. Donc, je l'ai appelée. Je dis pas dans quelle ville, elle s'appelle Brigitte. Brigitte, je t'ai appelé, rappelle-moi. Voilà, c'est tout.
1: D'accord. Ok, ben elle est bon.
6: Max.
1: À bientôt.
6: Si l'auteur, toujours, ok? No
1: problem. Allez, merci beaucoup. Au revoir. Les auditeurs fidèles. Freedom, bonjour.
7: Bonjour.
1: Oui, bonjour.
7: Oui.
1: Alors, vous avez peut-être du mal à m'entendre.
7: Non, j'ai pas du mal à vous entendre. Je me suis déplacée pour pas être à côté de la radio.
1: Pas de souci. Allez, je vous écoute.
7: C'est Prune. Hein. Je suis en direct, là.
1: Ah oui, oui.
7: D'accord. Je voulais déjà faire un petit coucou à Charlotte. J'étais samedi au Lagon Bleu. Mm-hmm. Et elle est très jolie, très belle. Bon, voilà, parenthèse.
1: Ouais.
7: Et je voulais aussi voir... j'ai appelé pour le monsieur de tout à l'heure concernant sa maman de 94 ans.
1: Oui.
7: Pour lui dire, parce que moi aussi, j'ai mon père de 88 ans qui peut pas manger n'importe quoi. Du coup, à la pharmacie, et c'est en ALD, c'est-à-dire c'est à 100%, il y a des petits plats salés, sucrés qu'on vend et qui est déjà confectionné par des professionnels. Donc, il suffit qu'il demande à son médecin traitant de prescrire ses plats. C'est gratuit si sa maman bénéficie de l'ALD. Et après, je sais pas si sa maman, certainement, qu'elle a droit aux aides.
1: À 94 ans, si elle est en fin de traitement ou en fin de vie d'un long traitement, oui, normalement, elle est en ALD, non?
7: Oui, c'est ça, oui, normalement, oui. Et moi, mon père, il a un cancer du pancréas stade 2 final. Mmh. Il peut pas manger n'importe quoi parce qu'il fait des fausses routes. Et du coup, le médecin prescrit des plats qui sont mijotés par des professionnels de santé et des diététiciennes. Mmh. Je récupère ça, il mange ça. C'est des plats sucrés, salés. Il y a aussi des petits jus. Je veux dire, maintenant, tout est évolué pour que ça avance bien, pour que les personnes qui sont en fin de vie, qu'ils soient jeunes ou vieux, ils ont ces plats. Et puis, sa maman, certainement, qu'elle a de l'aide au niveau du conseil général pour...
1: Pourquoi quand le monsieur, il va chez le médecin, la maman, elle est suivie, elle a un traitement, pourquoi on lui prescrit pas ça automatiquement?
7: Parce qu'il faut demander, Moi, par exemple, pour mon papa, il faisait des fausses routes, et puis, la nourriture qu'on fait, même si moi, j'avais du temps, pour mon papa, mais des fois, c'est, en mixant, je trouve que c'est plus, c'est pas ça, donc, je sais qu'il y avait des plats à la pharmacie, on demande. Après, le médecin traitant, lui, il va proposer, mais si on demande pas, je veux dire, forcément,
1: il faut demander, quoi.
7: Ouais. Voilà.
1: Parce que. Il faut demander au médecin, hein.
7: Voilà, au médecin traitant. Après, voir aussi au niveau du conseil général, certainement que sa maman, là, à 94 ans, il bénéficie des aides qu'on appelle le JREBA, qui va de 1 à 6 en fonction de l'état de la personne. Mmh. Et il y a, comment il peut avoir des associations, des personnes qui viennent faire les repas à domicile, qui viennent, qui fait le ménage. Donc, certainement que sa maman a droit à ça. Et il faut voir au niveau du conseil général de sa commune, et c'est eux qui font tous les démarches après, donc un mois ensuite, ces personnes-là viennent chez lui, chez sa maman, et voilà, donc la mairie fait pas tout, hein. c'est à nous maintenant de faire les démarches, et le conseil général accompagne les personnes âgées justement pour ça.
1: D'accord, ok, donc il faut qu'il se tourne dans un premier temps vers son médecin traitant, et par la même occasion du département qui s'occupe aussi de ça.
7: Oui, pour les GR1. Je crois qu'une fois, Madame Maud avait fait une émission là-dessus pour les gens qui sont de GR1. C'est vraiment quand on peut plus rien faire. Et GR2, 3, 4, 5, 6, au mesure qu'on montre que les GR sont forts, ça veut dire que la personne est plus ou moins autonome. Mmh. Donc, je crois que certainement qu'il a pas fait ces démarches-là, parce qu'à 94 ans, cette personne, elle doit être...
1: Normalement, ça doit être automatique.
7: Mmh. Ben voilà, c'était juste...
1: Comme quoi, de nos jours, plus rien n'est automatique. Hein. Si vous ne savez pas, vous ne demandez pas, on ne vous dit pas que vous avez droit à ça. Hein. Mais en pharmacie, il existe, je précise, des repas déjà préparés par un diététicien qui pourrait servir à la maman de ce monsieur. Merci beaucoup d'avoir appelé.
7: C'est gratuit, c'est en ALD.
1: Si elle est en ALD, en ALD.
7: Et tout est bien, c'est pour les diabétiques, ceux qui font de l'hypertension, il y a tout, quoi. Donc, du coup, je veux dire, de nos jours, en 2026, on peut pas dire que une personne âgée, il n'y a pas d'alimentation pour lui, on va pas courir derrière la mairie, il y a tout, il y a toutes sortes d'aides.
1: Bien sûr. Merci beaucoup d'avoir appelé, en tout cas.
8: Je vous en prie, au revoir.
1: Merci, à bientôt. Au revoir, madame. 02 62 99 12 00 dans un instant. Vous, Wendy, qu'est-ce que vous faites là?
9: Ça va? Je fais là, je vous accompagne un peu, vous êtes tout seul ici, tout le monde est là-bas et vous êtes tout seul.
1: Ouais, c'est ça, hein.
9: Ce pauvre.
1: Pourquoi on va laisser tout seul comme ça, là?
9: Il est mis au coin, puni, Max.
1: Ouais, voilà.
9: À force de dire des bêtises.
1: Voilà, en plus.
9: Non, je viens pour remercier une auditrice. Regardez ce qu'elle nous a ramené. Elle nous a ramené trois boîtes comme ça.
1: Ah ouais,
9: des cookies.
1: Oh, c'est des original cookies.
9: Ouais, ils sont très beaux et ils ont l'air très bons.
1: Je connais le magasin qui fait ça en bas là-bas.
9: C'est oui, ouais. Je sais plus. Oui,
1: voilà. En bas là-bas. En bas là-bas, c'est
9: là-bas même. C'est là-bas même.
1: Des original cookies. Voilà. C'est bon ça.
9: Oui.
1: Comment s'appelle la dame?
9: Laetitia.
1: Laetitia. Voilà. Merci Laetitia.
9: Donc on la remercie et sur une boîte, elle a écrit bon vent Lola.
1: Allez, voilà. Bon vent.
9: On vole Lola.
1: Voilà. Donc vous êtes sûr qu'elle va partir avec tous ces trucs là qu'il y a à manger, des gâteaux comme
9: ça? Non, elle va tout finir avant.
1: Ah ouais, elle va partir quand même, vous croyez?
9: Oui. Elle va revenir après pour refaire une autre.
1: Et là, imagine, elle est là-bas en retraite, mais quand même, il y avait de bonnes choses à manger ici quand même. Je vais revenir. Parce qu'on a le droit de travailler à la retraite, on a le droit de faire un prolongement, je crois, de...
9: Ah ouais?
1: Ouais, je crois que vous êtes pas obligé de vous arrêter à l'âge.
9: Dites pas ça trop fort, hein, elle va revenir. Elle est censée prendre l'avion bientôt. Elle
1: Bah, prenez l'avion alors. Merci beaucoup, Andy.
9: De rien. Merci encore, Laetitia.
1: Pour les cookies. Dans quelques secondes, un flash national avec l'aide de PRL pour les informations. Et ensuite, la suite de vos appels au 02 62 99 12 00. Dernière heure du son du soleil.

0: Excellent après-midi tout le monde, il est 14h.
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2: Bonjour à toutes et tous. Un séminaire gouvernemental est en cours à l'hôtel des Invalides. Après un conseil des ministres ce matin à l'Élysée consacré à la rentrée scolaire, le Premier ministre et son équipe au complet se retrouvent pour évoquer notamment les cyberattaques qui ont visé les services de l'État ces derniers mois. Le gouvernement doit aussi travailler sur la préparation du prochain budget, le projet de loi de finances 2027 qui sera présenté dans un mois le 30 septembre. Et à la veille de celle des enfants, ce sont les enseignants qui font leur rentrée ce lundi. Ils sont plus de 850 000 à avoir repris ce matin, rentrée perturbée, notamment dans les académies de Nantes et celle de Toulouse. Après le piratage qui a visé le ministère de l'Éducation nationale fin juillet, des logiciels, des messageries et des applications restent inaccessibles. Le retour à la normale pourrait prendre encore près de 2 semaines. Dans l'actu également, Emmanuel Macron est en Suède aujourd'hui pour renforcer la coopération militaire avec la France. Le chef de l'État doit finaliser l'accord avec le Premier ministre suédois pour la vente de 4 frégates françaises. La première sera livrée d'ici 2030. Contrat à plus de 4 milliards d'euros dans un contexte de menace russe sur l'Europe. Emmanuel Macron doit ensuite se rendre aux Pays-Bas demain puis au Royaume-Uni mercredi. La reprise des bombardements américains sur l'Iran. Les États-Unis ont annoncé frapper l'île iranienne de l'Arak dans le détroit d'Ormuz. Le régime iranien a répliqué, assurant avoir visé des bases américaines, notamment en Jordanie et au Qatar. Les Émirats arabes unis indiquent avoir été visés par un drone venu d'Iran. Une attaque fermement condamnée par le ministère des Affaires étrangères émirati qui dénonce ce matin une escalade dangereuse. Et puis du tennis avec la suite du premier tour à l'US Open. On suivra les deux Français en forme du moment. Arthur Fils opposé en fin d'après-midi à Stefanos Tsitsipas et Diane Paris contre Victoria Golubic après son titre à Monterey ce week-end. On a déjà eu une première grosse sensation la nuit dernière à New York, l'élimination de Novak Djokovic dès son entrée en lice. C'est la fin de ce flash. Bonne journée.

0: Karen Cheryl pour la musique sur Freedom 2. Sing to me mama. 1978, donc dans un instant Oscar Benton, il y aura aussi Cassia pour PCR pour la musique de l'océan Indien, Stevie Wonder, Phil Collins, il y aura aussi Jacques Dutronc, Vicky Leandros, Richard Anthony, à venir sur Freedom 2.
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0: Allez, on poursuit le son du soleil avec vous au 02 62 99 12 00. C'est sur ce numéro que vous nous appelez. Est-ce qu'il y a un grand nombre de demandes aussi dans votre CCAS, dans votre commune à vous? Puisque on vient de l'entendre là sur Saint-André, un monsieur est parti déposer une demande de, pour le portage de repas. On lui a dit qu'il y avait 105 dossiers en attente et que son dossier à lui ne sera pas traité avant un an. Est-ce que du côté de chez vous, c'est pareil? 99 12 00 pour nous le dire. Freedom, bonjour.
1: Oui, bonjour. Je vous ai appelé tout à l'heure là pour la personne de 94 ans, ma mère.
0: Oui.
1: Dites-moi, la dame qui est intervenue, qui dit en pharmacie, il y a des repas faits avec des traiteurs ou je sais pas quoi. Là.
0: Diététicienne.
1: Ouais, diététicienne. C'est des compléments de repas.
0: Non, elle dit qu'elle en a pris pour son père. Ce sont des repas établis par des... Mais il faut être en ALD pour pouvoir bénéficier.
1: Je ne sais pas où elle habite, mais je viens de téléphoner à plusieurs pharmacies. Mm-hmm. Ils me disent que ça n'existe pas.
0: Mais c'est quoi? Ce sont des compléments alimentaires qu'on vous...
1: C'est des compléments alimentaires, comme des petits yaourts à boire.
0: Mm-hmm.
1: Et des gâteaux nutrition. Mais il n'y a pas de repas ou quoi que ce soit.
0: On demande à la dame de nous rappeler si elle veut bien. Vous restez à l'écoute, d'accord, monsieur?
1: D'accord, merci.
0: Merci à vous, à bientôt. Au revoir, monsieur.
1: Au revoir.
0: Jason est avec nous, direction Sainte-Marie. Donc, oui, Sainte-Marie. Bonjour, Jason.
2: Bonjour, Max.
0: Bonjour.
2: Le village, vite fait, s'il te plaît.
0: Oui, quoi l'arrivée?
2: Il vient de passer mon camion là, il y en a un petit étourdi juste dans la voie de droite là, tu sais, la sortie pour prendre l'aéroport Roland-Garros.
0: Voie de droite, quel sens?
2: Sainte-Marie-Saint-Denis.
0: Donc bretelle sortie Gilot quoi.
2: Voilà, c'est ça, exactement. Il est en position pour, comme s'il glisse à travers, sans fin de compte. Marc-Axel a épousé non. Et voilà, personne n'est un peu à l'ouest quoi.
0: Donc c'est les gens qui quittent Saint-André qui veulent prendre la bretelle de sortie Gilot, faut faire attention.
2: Voilà, exactement. Il est habillé avec un capuche genre couleur à l'armée, là.
0: Ouais, ok.
2: Et pantalon pareil, couleur à l'armée, mais on regarde, allez, il voit, c'est quelqu'un qui n'est pas trop de clopes dans la tête, quoi.
0: Bon, on est en décélération, t'es là, mais on arrive quand même assez vite, hein.
2: Les gens y arrivent vite, c'est ça, dans la décélération, là, les gens y arrivent très vite là-dedans.
0: Bah ouais, voie de décélération, Gilot, hein.
2: Ouais, c'est ça.
0: Ok, donc face à Run Market, en face le McDo, là...
2: Exactement, ça même. Bon. Il fait justement traverser le sens pour aller vers là-bas, quoi, vers McDo, tout ça, quoi.
0: Bon, on va demander aux automobilistes de faire attention à lui, t'es là. Merci beaucoup, Jason, bonne route.
2: Merci, de
0: allez, à bientôt, merci.
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0: Automobiliste, attention à cet homme qui est sur la voie de la bretelle de décélération, voie de sortie Gilot. Vous qui êtes à hauteur de Duparc-Sainte-Marie, attention à la bretelle de sortie Gilot. L'homme est au niveau de cette voie, faites attention si vous avez des informations. 02 62 41 51 51. 99 12 00, bonjour, allô.
4: Oui, bonjour, c'est Appel Williams, j'appelle de Saint-Benoît. Mmh. C'est pour répondre à la question de l'auditeur là, sur les repas que donnaient les pharmacies. C'est pas des repas, c'est du Fortimel qui donne à les personnes âgées.
0: Ah, donc c'est un complément alimentaire alors?
4: Voilà, c'est du Fortimel, c'est un genre de lait ou de yaourt qui est donné à les personnes âgées qui n'arrivent plus à s'alimenter. Voilà.
0: Oui, mais ça, le Fortimel, c'est un complément alimentaire, c'est pas un repas.
4: Non, c'est pas un repas, c'est un complément alimentaire, oui.
0: Oui, comme le monsieur qui a rappelé, il a dit non, je me suis renseigné, il n'y a pas de repas.
4: Non, il n'y a pas de repas, voilà.
0: D'accord. Et vous connaissez quelqu'un qui a pris ça?
4: Ben, des personnes qui prennent, mais après, ils prennent ça parce que s'ils ne mangent plus, ils prennent ça, voilà.
0: Ouais, c'est un complément alimentaire pour les gens qui n'arrivent plus à s'alimenter ou qui n'arrivent pas pendant un moment à correctement s'alimenter, quoi.
4: Voilà, oui, c'est ça.
0: D'accord. Donc, en tout cas, c'est pour les personnes malades, quoi.
4: Voilà, les personnes âgées ou les personnes malades qui n'arrivent plus à s'alimenter.
0: Mais ce n'est pas un repas qu'on choisit, quel que on veut manger, quoi.
4: Non, non, non.
0: Parce que là, au CCAS, là, le monsieur, il voulait peut-être repas équilibré pour sa maman, mais pareil, est-ce que le CCAS est dans l'obligation de le faire aussi? C'est ça que je veux faire?
4: Ça, je ne sais pas du tout, je ne peux pas vous dire.
0: Bon, ben la question est posée. Merci en tout cas pour le renseignement pour le monsieur. C'est bon?
4: Ok.
0: Merci beaucoup. Merci. Au revoir. 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Freedom, allô, bonjour.
5: Oui, bonjour. Je sais pas si c'est le bon créneau pour passer une annonce pour un portefeuille perdu.
0: Ah, les pertes, c'est pas la journée, c'est le soir chez nous à partir de 19h.
5: D'accord, ok.
0: On va signaler quand même. C'est quoi comme portefeuille, de quelle couleur?
5: Vert, en cuir.
0: Oui.
5: Qui a été égaré hier après-midi, proche du parc du Colosse, sur Saint-André.
0: À Saint-André, d'accord. Les affaires à l'intérieur sont au nom de
5: C'est Richard.
0: Alors, ça ne me suffira pas, madame. Il faut me donner beaucoup plus d'informations.
5: Ah, c'est madame Richard.
0: Le prénom
5: Loïse.
0: Loïse.
5: Oui.
0: R-E-C-H-A
5: A-R-T.
0: Ah, Richard.
5: Richard. C'est Richard.
0: Excusez-moi, j'ai du mal à vous entendre, madame. Est-ce que vous pouvez m'appeler le nom de famille, s'il vous plaît?
5: Donc c'est R-I.
0: Oui.
5: C-H-A-R-D.
0: Richard, d'accord.
5: Voilà. Et le prénom, c'est Loïse. L-O-I-S-E.
0: Loïse Richard. Donc voilà. Si on a retrouvé ça, restez à l'écoute, la personne va appeler pour laisser son numéro de téléphone et tout.
5: D'accord.
0: Ok. Okay.
5: Super, merci beaucoup.
0: Merci à vous, à bientôt. Si vous avez donc retrouvé le portefeuille de couleur vert en cuir, portefeuille perdu du côté du parc du Colosse à Saint-André hier, donc portefeuille en cuir vert, les papiers et les cartes à l'intérieur au nom de Richard Louise, vous pouvez appeler au 02 62 41 51 51. Comme ça, la personne qui est à l'écoute récupérera votre numéro de téléphone. Freedom, bonjour.
6: Oui, bonjour. C'est pour confirmer pour les repas.
0: Alors, pour confirmer pour les repas, c'est-à-dire?
6: Mon père...
0: C'est vous qui m'avez appelé tout à l'heure?
6: Ah non, pas du tout.
0: D'accord. Donc, vous votre papa, quoi?
6: Mon papa, il y a 7 ans de ça, il avait pris 30 mètres parce qu'il n'y avait pas de repas. Mais ma maman, elle n'est pas cravassée. Elle dit par contre. Et elle ne mangeait plus. Mmh. Et le son médecin lui a proposé des repas alimentaires. C'est-à-dire le riz, les trucs, les légumes et tout, et voilà quoi.
0: Oui, mais qui c'est qui faisait ça?
6: Je ne sais pas s'il faut vendre en pharmacie.
0: C'était vendu en pharmacie?
6: C'était vendu en pharmacie et prescrit par le médecin.
0: Quelle pharmacie? Dans quelle ville?
6: Saint-Pierre, dans les Hauts.
0: Saint-Pierre, dans les Hauts. D'accord. Et c'était en barquette, là?
6: En barquette, oui, une petite pension. Il y avait plusieurs sortes de repas, quoi. Plusieurs sortes. Enfin, plus de desserts, plus de fruits. C'était complet, quoi.
0: Un repas complet?
6: Oui. Moi, ma mère ne mangeait pas, donc j'étais obligée de donner à mon voisin.
0: Ben ouais,
6: confirmer que j'ai une tante qui est à Saint-Denis et que la commune donne des repas.
0: Ouais, mais cette personne est à Saint-André, madame. C'est pas la même chose.
6: Ah, c'est pas grand-chose, oui.
0: Et quand on n'habite pas la ville, on peut pas bénéficier de ce que propose l'autre ville d'à côté.
6: D'accord, mais pour les repas alimentaires, je l'ai eu, c'est pour confirmer, hein.
0: Ça c'est bien, c'est une bonne chose quand même.
6: Oui, mais c'est pas trop. Ben, après, il faut manger, hein. Il faut aimer. Mais c'est pour la personne qui ne mange pas, chacun ses goûts, quoi.
0: Bah ouais. Non, mais vous me dites que ça existe, ça qui est bien.
6: Oui, ça existe et c'est le docteur qui confirme, qui donne. C'est pas d'informations tout seul.
0: Ouais, voilà. Merci beaucoup pour d'avoir confirmé, madame. Bonne journée à vous.
6: Oui, merci à vous aussi. Au revoir.
0: Merci, à bientôt. Au revoir. 02 62 99 12 00. Freedom, bonjour.
7: Oui, bonjour.
0: Bonjour.
7: Moi, c'est pour trouver, en fait, ce matin, à la station de la mer du Port, j'ai trouvé une carte de bus. Mm-hmm. Je sais plus c'est quand, je ne me rappelle plus. C'était Tian Bie Expédie.
0: Alors, Tian Bie, TH ou TI?
7: Tian Bie, on dirait, c'est. Non, T, je ne sais même plus. TI, on dirait, il n'y avait pas de H. Tian Bie.
0: Oui.
7: Expédie. Et je l'ai remis à l'accueil de la station de la mer du Port, là où on paye le loyer, en fait.
0: Donc, c'est une carte de bus qui a été déposée à l'accueil de la...
7: Bus, oui, oui. Parce que comme le truc est rouge...
0: Alors, madame, excusez-moi, j'étais en train de vous poser la question, mais j'ai pas eu la réponse. C'est une carte de bus qui a été déposée à l'accueil de la SIDR, c'est ça?
7: La SHLMR.
0: Ah, voilà, de la SHLMR du Port, ok. Oui.
7: Il a payé, là j'ai oublié sur... il a oublié là où il a payé, moi j'ai remis à l'accueil.
0: Donc c'est déposé à l'accueil de la SHLMR du Port. Très
7: du
0: bien.
7: Port, voilà.
0: Monsieur Tian Bie, expédie, il faut aller récupérer votre carte de bus là-bas.
7: Voilà. Et mon bonjour à tout Freedom, parce que pour vous avoir en ce moment, c'est Marie du Port. Pour vous avoir en ce moment, c'est plus que galère.
0: Ah bon? Oh.
7: Ah non, ça fait un moment. Moi j'ai rencontré tout le monde à l'époque où il était sur le bateau là. Mais il faut trop de temps et de temps. Et...
0: Avant, le temps, c'est de l'argent.
7: Un peu. Ah non, c'est... Le temps, j'en ai pas trop. Donc, restez devant.
0: Ah, ah ça doit être ça, je pense.
7: C'est pas un truc.
0: Allez.
7: Donc, bonjour à vous tous.
0: Merci.
7: Et bon courage à vous tous.
0: Allez, merci. À bientôt. Au revoir. Monsieur Tian Bie Expédie, on a retrouvé donc votre carte de bus. C'est à l'accueil de la SHLMR du Port. Allons sur la route. René est avec nous. René, bonjour.
8: Bonjour.
0: Qu'est-ce qui se passe sur la route, là?
8: Vers le gouffre de l'État Salé, il y a une voiture avec quelqu'un qui est très, très vieux. Mm-hmm. Et il va prendre la 4 voies. Et déjà, devant moi, il ne roulait même pas 5 km heure.
0: Ah, mince.
8: Et là, il va prendre la 4 voies et il roule la même allure. J'ai suivi ce chauffeur-là au moins 3 km.
0: Il va prendre la 4 voies.
8: Il va prendre la 4 voies, il est vieux, je ne sais pas quel... Bien sûr, il est vieux, hein. Je ne sais pas s'il est malade ou je ne sais pas quoi. Ben, il va prendre la 4 voies et il ne roule même pas 7 km heure.
0: Ouais, peut-être qu'il n'a plus toutes ses facultés, mais... Voilà, pour moi, après, il n'y a pas d'âge pour conduire, hein, on est d'accord. Hein.
8: Pour moi, il n'a plus toute sa tête.
0: Ouais.
8: Pour rouler comme ça, même pas warning, même pas rien. Hein.
0: Il a 5 km heure.
8: Même pas. Je marche à pied, je les dépasse.
0: Ouais, mais il faut faire attention parce que rouler trop vite, ça peut créer un accident. Rouler trop doucement aussi. Hein.
8: Oui, voilà, mais moi je suis plus derrière lui. Hein. Mmh. Moi je l'ai vu partir vers la 4 voies, alors. Après, ce qui se passe, je ne sais pas.
0: Il est parti vers où?
8: Ben, il est parti vers Saint-Louis, le gouffre vers Saint-Louis.
0: D'accord.
8: Le gouffre de l'État Salé vers Saint-Louis.
0: D'accord, ok. Bon ben, on va le signaler là, hein, vers Saint-Leu, au diamant.
8: Non, étant salé vers Saint-Louis.
0: Vers Saint-Louis, d'accord.
8: Oui, il est au gouffre, il est près de le gouffre de l'étang salé, mais il continue de rouler. Et je suis sûr qu'il va prendre la 4 voies pour aller sur Saint-Louis.
0: Bon, allez, on va le signaler là. Merci beaucoup. Bonne route à vous.
8: De rien, merci.
0: À bientôt. Au revoir.
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0: Automobiliste, attention, on nous signale une voiture qui roule très lentement. Personne âgée au volant. On est en début de 4 voies. Étant salé vers Saint-Louis. Attention dans ce secteur. Si vous avez des informations, 02 62 41 51 51. C'est vrai que ça peut surprendre ça. Freedom, bonjour.
9: Allô?
0: Oui, bonjour.
9: Oui, bonjour. Je coupe mon téléphone. Non, pardon. Oui, je voulais discuter un petit peu sur il y a 2-3 semaines. Mm-hmm. On parlait du comportement des automobilistes sur la route, des créoles qui de plus en plus...
0: Vous m'avez appelé tout à l'heure, monsieur.
9: Oui.
0: Bah oui, vous êtes déjà intervenu à l'antenne tout à l'heure.
9: Oui, mais c'était pas ce même comportement.
0: Ah non, mais je vous explique. J'explique, un appel par émission en fait. Vous, on a longuement parlé des infractions et des bilans de chaque dimanche et tout ça. Oui, si vous êtes intervenu tout à l'heure.
9: Mais c'est
0: vrai. Ouais. Voilà, merci beaucoup monsieur pour votre compréhension. À bientôt. Merci. Eh ben non, on peut pas. On va passer un petit moment en plus à discuter tout à l'heure. Freedom, bonjour.
10: Oui, bonjour Max.
0: Bonjour.
10: Oui, j'appelle pour le monsieur qui cherche à manger pour sa maman, là.
0: Oui.
10: Il s'inscrit au CCAS et il y a quelqu'un qui vient de faire à manger chez lui.
0: Alors, j'ai pas compris. N'a quelqu'un avec le CCAS, n'a quelqu'un qui vient faire à manger chez lui?
10: Oui, oui. C'est comme pour faire le ménage, c'est pareil, hein. Il y a quelqu'un qui fait le ménage chez vous, parce que moi, j'ai quelqu'un qui vient chez moi faire le ménage.
0: Ben, déjà, lui, il demande le repas, là, il faut attendre un an, madame.
10: Ah, d'accord. Ah oui, mais à Saint-Benoît, moi je suis à Saint-Benoît, donc ça se passe pas comme ça.
0: Ah non, lui il est à Saint-André.
10: Ah ben c'est bien malheureux pour lui, hein.
0: Vous êtes bien loti là-bas à Saint-Benoît alors?
10: Ah oui, oui, Saint-Benoît, oui, on est bien servi, on a un mec qui est correct, on a un service CCAS qui est correct aussi, donc voilà.
0: Ouais, c'est pour les personnes âgées ça?
10: Oui.
0: Eh ben non, parce que lui, on lui a dit que on est, il y a 105 dossiers en attente avant le sien et que on va pas pouvoir traiter son dossier pas avant l'année prochaine.
10: Ben, il vaut mieux qu'il paye quelqu'un pour faire à manger pour sa maman, hein.
0: Oui, mais il faudrait-il avoir les moyens
10: ça
0: de le faire?
10: C'est pas aussi cher que ça.
0: Non, mais il faut pouvoir le faire, il faut pouvoir payer.
10: Parce que déjà au CCAS, quand on demande à manger, c'est 70 euros par mois.
0: Bah, j'ai pas compris.
10: C'est pas cher.
0: 70 euros par mois quand on demande au CCAS?
10: Oui.
0: Ah bon? Oui, mais pour la personne qui vient chez vous faire à manger.
10: Non, c'est pour ils viennent porter sur place.
0: Hein, pour le portage, oui.
10: Oui.
0: Le portage de repas à la maison, c'est 70 euros par mois.
10: Oui.
0: Donc c'est soit on prend la formule portage à 70 euros par mois, soit on fait la demande et on peut avoir une personne qui vient faire à manger direct à la maison.
10: Voilà, exactement ça.
0: J'ai compris. Ah, moi, il comprend vite, moi, il faut expliquer à moi longtemps.
10: Ah oui, ben vous êtes un peu comme moi, c'est bon.
0: Ah, on est pareil alors.
10: Du moment qu'on arrive à se faire comprendre, ça va.
0: Ouais, c'est l'essentiel, ouais.
10: Merci, Max.
0: Merci à vous. Merci. À bientôt.
10: Au revoir.
0: Merci, à bientôt, au revoir. Freedom 99 12 00, bonjour.
11: Oui, allô, bonjour.
0: Bonjour.
11: Oui, comment il est?
0: Ça soulage un peu, à vous?
11: Oui, ça va, ça va. C'est monsieur Masque, ça?
0: Masque, non, Max.
11: Max.
0: Ouais.
11: Ah, sérieux?
0: Bah oui, sérieux.
11: Ah, oui, merci déjà. Bonjour, comment il est là?
0: Ben, bah, il va finir répondant, monsieur, ça va?
11: Oui, oui, ben, il a rien conçu un deuxième.
0: Ou dit, on va demander à moins de deux fois pour être sûr.
11: Comment il est?
0: Vous pouvez dire moi comme ça, vous demandez à moi une deuxième fois pour être sûr.
11: Oui, mais comment, comme si vous l'avez entendu, ce qu'il m'a dit bonjour, et puis il m'aurait dit, peut-être que vous l'avez entendu une fois, peut-être que vous l'avez entendu deux fois, et comment
0: du coup ça? Non, monsieur, vous l'avez demandé à moi deux fois, c'est pas moi l'avez entendu deux fois, c'est vous l'avez demandé à moi deux fois.
11: Ah, s'il vous plaît, excusez-moi, comme il me dit là, et comme je suis rappelé que vous, est-ce que vous gagnez j'ai un petit blague comme ça, un petit, je sais, une histoire, comment, et c'est possible, s'il vous plaît.
0: Vous voulez faire une blague?
11: Oui.
0: Ah, ben, fais une blague, tout va rien, allez.
11: Et excusez-moi, Max, normalement, il dit comme ça, excusez-moi, parce que c'est pas une blague, mais c'est une blague. Hein. Comme il dit que le feu, il apprend partout, les arbres, la boue, il est partout. Du coup, il y en a une affaire petite, comme si, ouais, mais c'est pas une opposition, c'est juste une histoire. Hein. Une histoire, il faut dire comment il dit. Est-ce que brûlé partout, comment il dit, combien toi, 3000 hectares, et ça, ça, là, là.
0: Mon vieux, il est bien fatigué, ouais, par contre.
11: Non, mais il est bien, ouais, quand
0: même. Là, il est bien fatigué, ouais, par contre. Là. On a pas fait la chaise aujourd'hui, quoi.
11: Comment il est?
0: Mais il m'en a aussi pas fait la chaise aujourd'hui pour être bien fatigué, comment?
11: À vous de manger.
0: Ah, il vaut mieux ça repose un petit peu. Dors pas sur le ventre, hein, il dit, j'ai pas après.
11: Et comme elle dit, c'est un ventre, ça. Et ça, c'est ce qu'on m'a fait dire au manger. Comme de deux, il descend, hein, mais après. Et comme elle dit, la terre est partie, la bouille est là. Et. Diao, partout la bouille est là.
0: Là-bas, où ça c'est là-bas, c'est où ça?
11: Hein?
0: Là-bas, c'est où ça?
11: Non, mais pour dire.
0: Là-bas, oui, mais là-bas, où ça la bouille est là, c'est où ça?
11: C'est la métropole là-bas.
0: Oui, mais en métropole, où ça?
11: Là, les bonnes forêts, là, prend le feu, bonne maison.
0: Oui, mais où c'est où ça? Où ça? Quel endroit ça?
11: Ben, si tu sais, on n'est pas là-bas, moi.
0: Hein, quel endroit exactement ça? On vient pas à la moindre ça, là. Ça, quel endroit exactement ça?
11: Comme il dit, parce que.
0: Hein, mais propose à une affaire. Allez, garder, à pour rappel, moi, bon?
11: Attends,
0: non, mais ça va, malin.
11: Non.
0: Mon vieux, arrête de dormir sur le ventre. Non, c'est vrai, ça. Quand ça a trop mangé le midi, là, ou soit tu dors sur le ventre, il fait cet effet-là. Pas bon, ça, moi, Maria. Freedom, 99-12-00. Bonjour.
12: Allô, bonjour.
0: Oui, bonjour.
12: Bonjour, Max.
0: Oui.
12: Oui, bonsoir.
0: Non, bonjour, Max, monsieur. Pas bonsoir. Bonjour.
12: Hein? Bonjour. Excuse-moi, Marc, enchanté de connaître, pour une fois, tes bonnes filles, là.
0: Ah, pas de problème. Soyez bienvenu, monsieur.
12: Bien sûr, voilà. Je connais aussi, si vous avez un petit peu sur les réseaux sociaux, tout cela. Et, en fait, j'ai un petit message. Et j'ai bien là. Et, en fait, vous connaissez pas ce que la session 4 Marie, c'est une vidéo.
0: Monsieur, il n'entend pas du tout que ça vous est en train de dire, il y a un problème avec votre téléphone.
12: Mais
0: on aurait dû faire ça avant l'appel à nous.
12: Excusez-moi, Marc.
0: Pas de problème, on ne connaît pas encore, monsieur. Mais maintenant, on connaît.
12: Entend-moi mieux.
0: Oui, alors.
12: Ouais, Marc, en fait, bonjour, enchanté, hein, connais ta voix.
0: Ah, ben moi aussi.
12: Ouais, Saline Néo.
0: Non, mais habite plus là-bas, moi, monsieur. Il fait longtemps, mais habite plus là-bas.
12: Ouais, nous connaît, Marc. Ouais. Et après, on connaît. Et en fait, pour dire comment. Et nous avons la session 4 Marron Saline Néo. Et bientôt, c'est notre première rencontre de la Saline Néo.
0: Ah, bien ça. Il fait bouger un peu le quartier.
12: Vous connaissez.
0: Alors, et c'est une brocante, comment ça? C'est une brocante pour, c'est quoi? C'est un appel à tous les brocanteurs ou c'est comment?
12: Oui, en fait, bon, là, en fait, on appelle tout le monde quartier, les brocanteurs qui sont là, les présents sur le secteur de la Saline Néo, même ailleurs, hein.
0: Moi, j'aime bien ça, moi, parce que m'y voit souvent des trucs que je ne connais pas, des reliques, des anciens objets, tout ça. J'aime bien, moi, regarder comme ça, et me les poils les secondes mains, et surtout, comme là, ils vendent des plantes aussi dans des brocantes. Tu as vu ça?
12: Ouais, mais en fait, à nous aussi, là, essayons de mettre un petit peu en place, on a travaillé un petit peu avec eux aussi, dernièrement, on a fini vraiment les cas sur le site. On connaît un grand connaisseur des plantes indigènes et endémiques. Il y a, en fait, retrouve ça, en fait, hein.
0: Tu vois, et c'est quand le brocante, là, c'est quand ça?
12: C'est le 13 septembre. C'est un dimanche.
0: On connaît avec Freedom, que ça allait bien. On peut appeler dans la semaine avant, là. Ou appelle un petit coup le soir, à partir de 19h, pour annoncer ça. Elle est totalement gratuite, en plus, pour les associations, pour les brocanteurs.
12: Ouais, on connaît Max, on connaît, nous préparons, comment dire ça, nous bec un petit peu à l'avance, en fait.
0: Oui, mais quand on bec trop à l'avance, de monde l'a fait oublier. Comprends, là, nous l'est presque, tout à l'heure, nous l'est 15 jours, bien 15 jours avant, non?
12: Mais après, là, Max, vous connaissez l'histoire aussi, c'est que, en fait, là, bonne monde, là. Mais ils ont été prévoir des
0: Tu veux dire, oui.
12: Ils ont été prévoir encore. Mais t'es, il y en a un petit grenier, en fait. Ça y est, quasiment, première fois. Et ils nous bec dedans, mais de monde prépare des azotés, c'est avant, nous comprenons.
0: Oui, bien sûr. Donc, le 12 septembre, alors.
12: 13.
0: Le 13, dimanche 13.
12: Après, demain, 13, au goût de comment il est, de monde sort de la messe. Après, il bec un petit tour.
0: Même ça dit, ça va pas la messe, il peut nier.
12: Même si ça n'a pas la messe, je connais pas, je connais le dimanche matin, de mon.
0: Non, mais de mon, si ça n'a pas la messe, elle a le droit de nier aussi, non? Oui, bien non.
12: Il n'y a pas de souci, ouais.
0: Ok, ben bon alors. Et où ça, il fait ça, la Saline Néo, où ça? Franck, il finit. Parce que même si Franck, il a fini, là, il connaîtra toujours pas où ça il est, parce que, c'est pas à moi, il faut dire, c'est le public qu'il faut dire ça, tout ça il est, les affaires exactement.
13: Ouais. Ben, en fait, là, c'est la Salineo. Et l'association Case Marron, Mouvement Culturel et Patrimoine, à Nounoubek, t'as donné, donne tradition longtemps, même, montrez-moi. Mais est-ce qu'un jour, tu bras aussi?
0: Oui, ben, comme tu habites là, vous n'avez pas invité à moi, l'âme drive, il donne aussi invité à moi, alors.
13: Pas, Marac. Il vous dit pas ça, hein.
0: Mais bon, Maliba, t'es carré un jour, mais bon.
13: Un jour, attends, Case Marron, après, connais, essaye, ben, un petit peu, avec de tout quartier, à nous, c'est une, ben, longtemps, nous, est là depuis 2008, hein, c'est une des traditions.
0: Oui, Franck, il explique à moi, ça inquiète pas, ouais. Et appel dans la semaine du 13, mais laisse ça ouvre, hein. Appel dans la semaine du 13, comme ça, les gens, les au courant de la brocante. C'est bon?
13: Ouais, les bolos, ok.
0: Allez, il nous fait comme ça, à bientôt, merci beaucoup. C'est bien ça, les brocantes, vous aimez ça? C'est un peu, seconde vie, oui, seconde vie, sur tout ce qui est, tout ce qu'on a, se débarrasser de la maison, on peut vendre à prix cassé, des fois on trouve aussi des pépites. Freedom, bonjour.
14: Oui, bonjour.
0: Oui, bonjour madame.
14: Voilà, Max, il téléphone pour le monsieur, c'est ce repas pour sa maman, là.
0: Monsieur, oui, oui.
14: Téléphone CCS Saint-André, 02.
0: Madame, la fini finalée, la fin d'aller comme ça, elle a 105 dossiers avant la sienne, et la sienne, il gagne par accord d'aller avant l'année prochaine.
14: Et là, il vient de téléphoner, là, il vient de me dire, appelle.
0: Oui, il y a fini appelé, madame. C'est dit même la Dianoul, il a appelé. Il a fini appelé, il a fini aller déplacer aller tout. La demande à lui de remplir tel, le madame, l'a dit, il amène telle chose. Quand il amène tout, l'a dit comme ça. On a le regret de dire à lui que on a 105 dossiers en attente devant lui. D'accord. Et que son dossier sera pas évalué pas avant l'année prochaine.
14: Parce qu'il y a quelqu'un qui va aussi à place et le repas, hein.
0: Ça nous a bien compris, mais si il accorde à Isari avec l'année prochaine, ce moment on a le temps d'aller, le pauvre. Non, non, mais il a dit que sa maman est en fin de vie, madame.
14: Ah, d'accord.
0: Ben, on l'a pas entendu, ça.
14: Non, non,
0: m'a pas entendu. Ah,
14: m'a entendu,
0: hein? Attends, écoute bien, Frédéric. Bah, m'a entendu. Comment vous expliquez à moi, m'a entendu ou pas entendu?
14: Ben non, mais peut-être moi, t'es des hommes, je pense.
0: On y pense aussi. Parce qu'on l'a même pas entendu que il a déjà vu le CCAS.
14: Ah, d'accord.
0: Ben, elle a fini. Fais pitié seulement, parce que lui dit qu'il ne peut pas faire lui-même.
14: Surtout un garçon, il occupe sa maman, lui, bien, déjà.
0: Ben, parce que ce sont des repas équilibrés. Peut-être que lui, il sait faire à manger, mais il sait pas comment faire exactement. Et du coup, là, son dossier, 105 dossiers en attente, et le sien pas avant l'année prochaine pour un traitement.
14: Ou bien soit lui, il téléphone jour après jour, il y a quelqu'un qui vient nettoyer, il fait qu'il manger le matin.
0: Attention, madame, c'est que je dis à moi là. Il faut passer par le département et monter un dossier, il faut que sa maman ait des droits. Hein.
14: Ça appelle la personne, le bureau.
0: Ah, elle marche pas comme ça, ça. Jamais.
14: Ah, d'accord.
0: Ah non, il faut avoir droit, il faut... Non, parce que ça, c'est de l'assistance à domicile. C'est pas la même chose, hein, madame.
14: Ah, oui.
0: Vous voulez dire où le papa ce qu'on appelle, ben n'est pas sous case gratuite, hein? Ah, jamais, il faut avoir des droits.
14: Mais c'est bon, là.
0: Ah, ou

0: Je suis une Saint-Pauloise.
1: Bon, ben oui, mais il ne change pas rien. On peut connaître mon maman, mon papa, mon frère, mon sœur, tu ne changes pas rien. S'il faut éteindre la radio, il faut éteindre.
0: Bonne soeur, c'est ma copine.
1: Ah, ben tant mieux pour vous. Mais il compte en vous.
0: Écoute-moi là.
1: Oui.
0: Monsieur là, il vient de dire la brocante, la bacane marron. C'est ça, le parking vu belle. Là, le bike n'est pas client là.
1: Ah, non, il n'a pas dit je suis parking vu belle, lui, madame. Il a dit directement case marron.
0: Mais là-bas, il n'est pas client là-bas.
1: Oui, mais madame, il ne peut pas dire le contraire, moi, si l'association est là-bas. Elle est implantée là-bas et que l'IVF fait là-bas. Kosovo me dit, dis-moi.
0: Il marche pas trop.
1: Oui, non, mais à moins que Kosovo me dit, il fait pas là-bas, fait là-bas.
0: Fait ici en haut, là, parking du bel. Il aime aller ça, moi. Et vous connaissez, le 5 janvier, l'année dernière, moi, j'étais à. J'avais des expositions d'affaires longtemps, légumes longtemps, tout ça. Les deux de maman marchent ensemble dans la fête.
1: Tant mieux, vous.
0: Ok, en plus, elle est coquette. Mmh. Elle aime bien, elle, en couleur corail.
1: Tant mieux pour elle.
0: Ah oui, et il m'a dit, elle me connaît ses filles, il me connaît ses garçons, elle m'a dit,
1: où à moi? Ah, vous connaissez pas moi, madame?
0: C'est à vous, elle m'a dit, vous connaissez, vous voyez comment moi, une fille est jolie.
1: Vous entendez, vous connaissez pas moi, vous?
0: Ah, elle me connaît à vous,
1: madame? Ah, vous connaissez pas moi, vous? Ah, moi, je me connais pas, vous?
0: Moi, elle est au côté petit.
1: Ah, comment, ben, peut-être, c'est manqué, mais il y a combien d'années?
0: Attends, mais madame avait téléphone public chez elle, ben, elle était bien téléphoné chez elle, mais pas besoin de dire, vous connaissez qui?
1: Ah oui, madame Mireille, oui.
0: Et où t'es bien avec Zot, où t'es encore petit, où t'es tout rond, tout mignon, tout beau.
1: Oui, mais ça, c'était avant. Non, mais plaisante avec vous. Mais il est vrai que quand on a une association, bien souvent, on n'a pas les autorisations de faire ce type de brocante ailleurs que sur le lieu de l'association pour valoriser l'association de quartier. Attention, hein, quand c'est une association de quartier qui organise, c'est pas comme une association de brocante. Hein, c'est pas la même chose. Hein. Là, c'est l'association de quartier qui organise. Bah là, il fait concert, bah là, il fait spectacle, bah là, il fait même.
0: On est déjà allé le concert là-bas.
1: Voilà.
0: Allé...
1: Et c'est quoi, peut-être pour ça que tu fais le brocante sur place.
0: Ben, si tu fais ça, t'es mieux, comme dit vous-même, il n'y a pas droit, il n'y a pas droit.
1: Non, mais c'est même peut-être pas une question de droit aussi, c'est peut-être que ça, tu veux faire sur place pour montrer votre association où ça il est.
0: Oh, ça, il est belé, un petit coin, on va là-bas, on est déjà allé, il est coincé, on va là-bas.
1: Ah, ben oui, mais qu'on sauve, il me dit, ça, pas moi, ça, ça allait, Ali.
0: Il va faire, mais les gars, il n'y aura pas trop de monde, bon, ben, ben. Désolé, puis, ben, alors.
1: Eh, voilà. Va, compte là, à où connaît mon bonne soeur, mon bonne frère, mon maman, tout ça, ou pas fatigué, fait un peu, là, dit la fée?
0: Ah, non, moi, n'est pas quelqu'un comme ça.
1: Ben, mais là, où l'a dit, là, ça, elle a dit la fée, là, ou connaît, ou vient dire à moi que l'a été fait comment, il appelle ça, elle a dit la fée?
0: Non, ça, il appelle pas la dit la fée. Si. Ça, il veut dire. Ami.
1: Ah, d'accord. Un colportage, alors.
0: Et la fée Corbeil, l'association vieux affaires longtemps, nous donne maman à manger un bon petit bout ensemble.
1: Ben, mais content pour vous.
0: Elle est bien, ses filles, elle demande, ouah, maman, fille, comment elle est jolie.
1: Ben, mais content pour vous, ma fille.
0: Mais laisse ça où,
1: moi, ben, de rien. À bientôt. Au revoir. Ah, ouais, qu'on travaille, Freedom, là. Il rate pas où t'es, là. Freedom, bonjour.
2: Bonjour,
1: Ah, jamais, Palissa, sur l'ombrage.
2: D'accord, ça c'est.
1: Tu entends ou mal?
2: Ouais, mais t'as la radio, j'entends mal.
1: Non, mais c'est le son du téléphone, c'est pas la radio. C'est avec le. Quand on vous dit. En fait, quand on vous dit qu'on vous entend mal, ça n'a aucun rapport avec la radio. C'est un rapport avec le téléphone.
2: Je connais bien, parce que j'ai vraiment les fans des autres, va.
1: Ah, nous aussi les fans des autres.
2: Voilà, sinon ça me permet ça au. Un décès, malgré tout.
1: Alors, à la radio c'est un décès à fin de donner déjà?
2: Non, pour redonner là. Parce qu'il était un très grand, mais du bien grand, hein. Un grand fan. La chaîne vient, il faut jouer l'instant, jouer.
1: Et sa famille, déjà, tout le monde est déjà au courant?
2: Oui. Parce que tout, oui, c'est. Voilà, il m'a dit son nom, hein. Une fois, m'a semblé j'ai de police. Voilà, t'es à Chizampol, t'es à Salé. Voilà, et son seul plaisir, c'était écouter Radio Freedom. Malgré dans la maladie, jusqu'à l'hôpital, ben, tous les jours, c'était Radio Freedom. Matin, midi, soir. C'était que ça, que ça.
1: Et ah ouais, c'est un fan, alors?
2: Ah ouais, à moins. Non, je dirais plus que. Plus, moi, c'est un fan, mais je dirais plus que. Plus son rôle était un fou.
1: Ah, un fou de Freedom?
2: Voilà. Ah oui, un fou de Freedom. Ah oui, sous les matchs, tout. Et... Moi, je suis pareil, moi, mon unique.

0: Je suis Friedman, je franchement.
1: Et du coup, comment il était malade ou quoi? C'est quoi l'arrivée?
0: Ben, maladie, il avait diabète. Il a diabète et il a tellement souffert. Et le seul fait intéressant à lui, c'était, voilà, toute la souffrance qu'il a vécue, c'était Radio Freedom. Même avec les infirmiers et tout, voilà, c'était Radio Freedom. Dans l'hôpital, c'était Radio Freedom. C'était son seul et, voilà, seul plaisir. Voilà, si je peux dire ça, voilà. J'appelle un grand fan, voilà.
1: Et il appelait des fois la radio ou pas?
0: Non, jamais eu.
1: Il t'appelle pas, mais il est fan.
0: Non, voilà. Voilà, Koubidjo, c'était un grand fou, voilà. C'est dire, pour Radio Freedom. Voilà, malheureusement, ben, la maladie est prise dessus, hein. Et ben, si quelqu'un d'état savait, mais je pense qu'il a beaucoup de monde collé à lui.
1: Comment, monsieur
0: Voilà.
1: Taouchi, comment?
0: Et pas le Taouchi, Jean-Paul.
1: Jean-Paul Taouchi. Ben,
0: Voilà.
1: sincère condoléances à toute sa famille, hein. Bon courage à Zatuato.
0: Merci, ben, nous laisse aller dans le grand voyage maintenant. Ouais, voilà.
1: Ben, il sera bien s'il y repose les biens,
0: Ah,
1: la maladie.
0: Piste de France, moi, j'aurais bien voulu appeler à Zatane dans ces circonstances, mais moi, t'es obligé de prendre l'antenne parce que l'été trop, voilà, l'été trop, voilà. Et vraiment, voilà.
1: Des fois, les difficiles à expliquer, des fois même il est inexplicable, mais quand quelqu'un y a une affaire comme Freedom,
0: Ah,
1: ben elle est comme ça. Hein.
0: Moi, je suis même Radio Freedom, franchement. Hein. Enfin, parce que nous tout, hein, voilà, c'est le choix qu'on voulait. Hein. Mais lui, voilà, les infirmiers étaient à rire, ils étaient baignés à lire, il faut absolument se rendre, je t'éteins pas.
1: Ouais, c'est ça, il fait
0: Voilà.
1: toujours Freedom côté dit quoi.
0: Ah, lui, dans les marches, tous les matins, midi, soir, et il vient pas sur le téléphone. Son téléphone, c'est uniquement pour ça, voilà. Ben oui, ben écoute, ben pour toutes ces collègues de la Réunion, enfin, ça a connu lui. Ben voilà, ben aujourd'hui, ben voilà, il a parti faire le grand voyage.
1: Monsieur Jean-Paul Taouchi.
0: Voilà.
1: Sincère
0: Okay.
1: condoléances à toute la famille et bon courage à Z.
0: Merci.
1: De
0: Et
1: rien.
0: continuez comme ils sont en train de faire, là. C'est très bien.
1: Merci beaucoup
0: Merci.
1: d'avoir appelé en tout cas. Sincère
0: Allez,
1: condoléances à Z. À bientôt.
0: merci, Marc. Allez,
1: Merci, au
0: hein.
1: revoir. Monsieur Jean-Paul Taouchi qui habitait Étang-Salé, un grand fan fou de Freedom. Bon courage à toute sa famille en tout cas. Allez, on repart sur la route. Parler d'une voiture qui allait très doucement tout à l'heure. René, vous êtes avec nous à nouveau.
2: J'ai toujours, moi, j'ai déjà fait l'intervention. Attends, il voit la loi, mais ça prenait à la loi. Attends, ça prenait à la loi.
1: Alors, qu'est-ce qui se passe? Expliquez-nous parce que on est en direct.
2: Il roule très doucement, mais ça prenait à la loi parce que.
1: Vous êtes derrière le véhicule là?
2: Attends, non, là, mais ça prenait à la loi.
1: Alors, il s'est prévenu à la loi.
2: Attendez, monsieur, j'ai besoin de vous parler.
1: Il s'est prévenu à la
2: Bonjour.
1: loi.
2: Il y a un monsieur qui roule 5 km depuis Étang-Salé-les-Bains.
3: Ouais.
2: Et là, il est déjà au niveau de la 4 voies jusqu'à avant, il arrive à la station.
3: Il fait quoi?
2: Il roule doucement. C'est un vieil, c'est quelqu'un qui est vieux.
3: Un
2: tableau? Non, un jeune Mercedes.
1: Bon, là, vous êtes avec les gendarmes, je rappelle.
2: Il doit être déjà à peu près, disons, je dirais, près de la station. Parce
3: il y a 4 voies.
2: Depuis, on s'entend d'être salé, moi j'ai fait toute la route d'être salé, j'ai ramassé le client, je l'ai pas dépassé, hein, et je l'ai vu là. Parce que, il va dire sans un pied, il est très, il est, moi je dis, hein, il est vieux, et je dis pas qu'il a vu, hein, il est vieux. Merci.
1: Bon, les gendarmes vont aller le voir là, c'est ça, hein. Les gendarmes vont aller le voir là, René, c'est ça, hein? René?
2: Ben là, va falloir y aller.
1: Bah ouais, parce que.
2: Ah,
1: il...
2: ça va bien.
1: Ouais, parce qu'il met, en... il met, en... il met sa vie en danger là.
2: Hein? Non, bah moi, c'est un Mercedes. Et de toute façon, d'après 50, il roule doucement.
1: D'accord. Ah, vous voulez à quelle hauteur là? Vous voulez à quelle hauteur?
2: Qui a beaucoup d'argent. Mais.
1: Monsieur René? C'est pas grave ça s'il a beaucoup d'argent. Mais vous êtes à quelle hauteur là? Vous êtes à quelle hauteur? C'est ça qui est important.
2: La gendarmerie vient de courir derrière là.
1: René.
2: Oui.
1: Ce qui est important, c'est de savoir où est-ce qu'il est exactement.
2: Ben là il ben c'était au gol. Là en principe à la lieu qu'il roule là, il doit être sur la station Pierrefonds.
1: D'accord, station Pierrefonds vers Saint-Pierre.
2: Vers Saint-Pierre. Ben.
1: Ok, on va donner le signalement. Merci beaucoup, René.
2: Allez, oui.
1: Allez, merci, au revoir. automobiliste, faites attention. Il y a une personne très âgée au volant d'une voiture qui roule très lentement. On parle d'une Mercedes blanche qui se dirige en direction de Saint-Pierre, à hauteur donc de la station de Saint-Pierre, après le pont de la rivière Saint-Étienne, en direction de Saint-Pierre. Attention, dans ce secteur, les gendarmes sont en train d'intervenir. Si vous avez des informations, 02 62 41 51 51. 99 12 00, bonjour.
4: 00, bonjour.
1: Oula. Allez, enlevez le haut-parleur. Allez, éteignez la radio. Allô, allô. 71 01 24.
4: Oui, monsieur
1: Max. Ah, monsieur, il est pas bon là. Il faut enlever la radio, couper le haut-parleur, tout ça là. Non, je peux pas, monsieur. Je peux pas. Si je monte le potard, je vous entends plus.
4: Là, on entend mieux.
1: Ah, là, bien entendu, beaucoup mieux, oui.
4: Oui. Du coup, moi, j'étais un peu perdu ici.
1: Pas de souci, inquiète pas, nous comprend.
4: Je peux écouter l'action, le monsieur. Hein.
1: Inquiète pas.
4: Non, moi, m'appelle. Ça va, monsieur Max?
1: Oui.
4: Bon, m'appelle pour l'action, là, se passer vendredi soir, chez Radio. Ben, c'est le même chalet tropical, là.
1: Alors, quelle action? Explique quand même, t'es pas là vendredi soir.
4: Ben, bon, non, ben, les vraiment dégueulasses, c'est des arrivées là, vraiment, chalet tropical, par contre. Hein.
1: Vendredi soir?
4: Oui, t'es vendredi soir, t'es mettez pour éteindre le radio, mettez en train de sortir de football, mettez pour baiser en montant là.
1: Mm.
4: Ok, ben là, c'était madame l'animatrice, quand elle était façon bougla.
1: Mais c'est qui le bougla? C'est qui le bougla? Ou l'a compris? C'est qui?
4: Mieux que de passer un auditeur pareil, souvent il appelle lui.
1: Et quoi, là, et c'était à propos de quoi?
4: Eh ben, en fait, ma latte pour, en fait, il y avait une dame, l'avait, t'es en train de discuter avec madame Wendy, mais quoi.
1: Mm-hmm.
4: Et après, il était pour chercher monsieur Dagobé, hein. Et après, ben, on a discuté pendant un moment, et après, par-dessus de ça, et, le Bouglani.
1: Mm-hmm.
4: Et apparemment, il n'aime pas Dagobé non plus. Ben, moi, non, ben, là, c'est un vacarme, non.
1: Ah, et que ça, Wendy l'a dit?
4: Ben, Wendy, t'écoute. Et c'est ça que moi, m'a tout choqué parce que, elle te répond pas, au fait. Et il a dit quand même des gros chiens, hein.
1: Ah oui, mais si Bana est en train de causer exote, elle y dérange pas, elle y laisse Bana causer. C'est ça, là, aussi, l'animatrice.
4: Justement.
1: Elle laisse Bana dans un truc. T'es vers quelle heure, ça?
4: T'es vers 11h moins quart, comme ça.
1: Ah, ben oui, ben là, il vaut mieux aller laisser Bana causer à partir de là, là.
4: Ben, elle était sans elle. Mais c'était pour elle, le bon message, ici, hein.
1: Ah bon?
4: Ah oui!
1: Wendy, un message pour Wendy. Même nous, on a du mal à passer Wendy un message.
4: Mais non, ben là, c'était en direct. Ben, Ali, il était insulté, madame Wendy, comme jamais.
1: Oui, mais Wendy, là, n'a pas rien, il peut pas sortir, n'a pas rien, il passe par son oreille. Il n'entend pas, nous cause qu'elle, elle n'écoute pas nous.
4: Ah non, mais là, pour moi, pour une fois, moi, j'étais choqué, hein. Mais pas trop vieux, mais mon affaire, mais.
1: T'as dit un gros mot même?
4: Ah, je n'ai pas dit là, mais. Ah non, mais là, dernière fois, elle écoute pas le petit madame à côté, là, mais elle dit si elle vient gagner, c'est cause moi.
1: Ah ouais, des gros mots, là. Oui, mais après, à cette heure-là, c'est les auditeurs qui font la radio, non?
4: Mais d'accord, écoute, monsieur Max, mais de là où appelle l'animatrice, ouais, si t'as dit comme ça, mais il connaît pas quoi ça va se passer, mais pour moi, ça, c'est des insultes gratuites,
1: Ben souvent, elle est comme ça, hein.
4: Et alors que le madame, on va dire, c'est, en fait, elle s'est parce que la vingt dame était là.
1: Mm-hmm.
4: Et pour faire un peu son simulation ici, son tout elle. Mais du coup, ben, c'était pas alimenté un peu, mais pas ça, là. Tu n'avais pas de problème, il n'avait pas d'insulte, il n'avait pas rien.
1: Mm-hmm.
4: Après, bien arrivé, là, c'est on rentre dans le sujet.
1: Mm-hmm.
4: Mais le bougat, quand il est arrivé, il y a d'un poil.
1: Ah, il y a des graines le paquet, alors.
4: Ah, il y a des graines tout. Le Dagobert, dans ton normal, son voile est un peu fort, ça.
1: La tienne, allez, alors.
4: Le Dagobert, à un moment donné.
1: La tienne, le Dagobert avec.
4: Non, mais t'es con, mais moi t'entends pas trop tout ce qu'il dit parce que le bouc t'es con, t'arrêtes pis.
1: T'es comme un robot alors.
4: C'est pas le bouc t'es con, t'arrêtes pis, pareil, il avait modé, tu le souffles. T'es con,
1: oui, mais tu connais comment il est le soir, depuis un certain moment, il est un peu comme ça le soir. Tu connais comment il est nos affaires.
4: Mais d'accord, monsieur Marc, il n'a pas une souci là-dessus. Mais de ce que là, malentendu, vendredi soir là.
1: T'es trop.
4: Ah non, mais le grave, mais surtout comme on insulte à elle. La dame il bouge pas, elle dit rien.
1: Wendy, ça moi écoute pas, banane trop, hein. Banane, il écoute pas. Il écoute.
4: Non, mais elle est là aujourd'hui, elle me pense que c'est écoute à moi. Ouais. Ah non, elle entend, du coup, je m'en donnais, mais non, mais jamais, on peut pas insulter un monde comme ça.
1: Ouais, on veut dire, même s'il est tard.
4: Oui, mais peut-être, on va dire, ou insulte l'auditeur là-bas, ou il n'aime pas dire, c'est une chose. D'accord. Mmh. Mais l'animatrice.
1: C'est ça, ouais.
4: Ça, moi, madame, la micro, pas dit, moi.
1: Oui, après, mais Wendy, fais pas un compte que ça.
4: Mais ça, que ça, il te pourrait pas faire, et moi, t'en étais obligé de couper.
1: Ah, sérieux, comme ça, non.
4: Ah, non, mais gros, moi, comme l'a dit elle, mais je ne connais pas si elle lui fait un cas avec ça, mais en tant que femme, mais super pour lui, pourquoi pas un cas avec ça, parce que.
1: Eh ben, sérieux, comme elle a, de mon insulte à cette comme ça.
4: Ah non, mais là, elle est très, très, très grave. Moi, je me suis dit, pas trop bien, pas d'affaire, mais dans mes milieux comme ça, mais comment t'as dit ça, m'était choqué.
1: Eh ben, mon homme, ben oui. En plus, quand les jeunes comme ça, là, normalement, ils ne devraient pas choquer à vous, mais là, la choque à vous.
4: Ah oui, la choque à moi, parce que...
1: Ben, moi, Miwa Wendy, il n'a pas l'air d'être choqué, hein.
4: Ben, je ne sais pas, monsieur Max, mais dire vraiment, mais ben, cette fois-ci, c'est l'écouter vendredi soir aux alentours à 23h, qui entre 22h40, 22h45, jusqu'à 23h, comme ça. Mmh. Ah, ben là, donne pas les mesures, moi, tes amis ont entendu ça faire comme ça, mais.
1: La choque à vous.
4: Mais là, c'était lourd. Ah oui, la choque à moi.
1: Bon, monsieur, allez, merci quand même d'avoir appelé vous dire. Tout dangereux. Allez, merci beaucoup.
4: Tout dangereux.
1: Allez, merci, à bientôt, au revoir. Bon, ben, il y a des émissions comme ça qui choquent encore le soir, à partir de 23h. Freedom, bonjour.
5: Allô.
1: Bonjour.
5: Bonjour.
1: Oui, bonjour.
5: Bonjour, monsieur, ça va?
1: Ça va, et vous?
5: Ben, moi, ça va, ça se maintient.
1: Oh, moi, bof, bof.
5: Bon, voilà, je suis à Saint-Paul, là, hein.
1: Mm-hmm.
5: Et parce que devant l'église... Attends, je laisse la radio un petit peu, hein. Voilà, devant l'église, hein. Mmh. Il y a plein de trucs sur les trottoirs en face de l'église à Saint-Paul, là.
1: C'est quoi plein de trucs? C'est quoi les trucs?
5: La place de l'église, il y a des herbes, c'est pas nettoyé depuis au moins X temps. Et il y a des crottes dessus, de chiens, de tout ce que vous voulez, là.
1: Hein. Ah, c'est sale!
5: Oui, c'est sale, oui. Sur le trottoir, là, on peut même plus passer. Enfin, on passe, mais difficilement. Et il y a les trucs là qui sont là depuis au moins 2-3 mois.
1: Et c'est quoi les trucs?
5: Ben, je vous dis, c'est des saletés. Il y a plein d'herbes qui poussent là-dessus, hein. Et puis les gars, ils ont même pas nettoyé. Ils ont rien.
1: Mais ça, la mairie, c'est la mairie qui s'occupe de ça, non?
5: Ben oui, mais de toute manière, la mairie, vous savez, j'ai appelé une fois, ils sont même pas venus, alors.
1: Ben là, ils écoutent la radio, à la mairie de Saint-Paul.
5: Ben, j'espère.
1: Bah, il y en a toujours un qui écoute, en tout cas.
5: Ben oui. Bon, et puis là-bas, vous savez, sur le front de mer, là, hein, mm-hmm. où il y a le pont, là, hein.
1: Le débarcadère.
5: Le débarcadère, là. Mais sur la route qui va vers Saint-Gilles, là, hein, il y en a plein d'arbres, là, qui sont qui sont même pas coupés, là. Ils laissent ça comme ça et il y a rien, on peut même plus passer dessus, là.
1: Oui, mais on peut pas passer où? Sur la route principale?
5: Ben, on peut passer sur le... Il y a un trottoir, mais on peut même pas passer sur le trottoir.
1: Ah oui, mais là, ça vient de la cour des gens.
5: Pardon?
1: C'est de la...
5: C'est la cour des gens, mais c'est la commune qui s'occupe des trottoirs, non?
1: Oui, il faut couper, quoi.
5: Ben oui, ben justement, parce que j'ai appelé la mairie une fois, mais ils sont venus, mais ils ont rien fait.
1: Mais les gens à Saint-Paul, c'est quand même quelque chose, hein. Je veux dire, de chez vous, vous plantez quelque chose qui tombe sur le trottoir, c'est à vous de couper aussi les branches, quoi, non?
5: Ben oui, mais je sais, mais de toute manière, comment est-ce qu'il faut faire?
1: Ah oui, ben c'est ça.
5: Ah oui, parce que si vous êtes, vous habitez à Saint-Paul, vous traversez là comme ça sur le trottoir, et il y en a des trucs là qui sont pleins, et on peut pas passer, hein?
1: Ah, ben c'est ça, c'est le piéton, lui, il faut qu'il trouve un endroit pour passer, sinon on va se faire écraser par les voitures.
5: Si on passe sur la route, et déjà le trottoir n'est pas large. Mm-hmm. Et puis quand on passe là-dessus, on risque de se faire bousiller par le truc.
1: Bah ouais, c'est ça.
5: Et puis là, c'est la panique, hein.
1: Bon, c'est assez simple, ben, si on peut au moins intervenir, là, la mairie, s'il vous plaît, il faut faire quelque chose, là.
5: Ben oui, voilà, je vous appelle, parce que depuis le temps que ça dure, là, c'est pas possible, ça, hein.
1: On est à Saint-Paul.
5: Saint-Paul, oui. Vous savez, devant la mairie, là, devant l'église.
1: Devant l'église, plutôt, et sur le front de mer, au niveau du débarcadère.
5: Sur le front de mer, oui, voilà. Tout le long du débarcadère, là. Hein.
1: Allez, l'appel est bien, voilà. Passé. Il faudrait que la mairie intervienne, là. Merci beaucoup, monsieur, en tout cas.
5: Merci, au revoir.
1: Merci à vous, à bientôt, au revoir. 0262 99 12 00, ben, ce sera dans un instant.

0: aux années 80. Ouais, retour aux années 80. Une question à répondre, très facile, tranquillou. Vous répondez bien à la question, vous repartez avec une double invitation. Freedom, bonjour. Allô, allô.
1: Bonjour.
0: Oui, bonjour, qui est avec nous?
1: Allez, on va dire Jean-Michel.
0: Jean-Michel, d'accord, de quel endroit, Jean-Michel?
1: On va dire Saint-Paul.
0: Ok, vous êtes libre le 12 septembre, parce que le samedi 12 septembre, il y a la soirée au Stade de l'Est, au petit Stade de l'Est, retour aux années 80. Vous voulez gagner les deux invitations, c'est ça?
1: On va essayer.
0: Ouais, la question elle est simple. Qui sont les deux DJ qui seront à cette soirée?
1: Ah, merde.
2: Quoi?
1: Le DJ Béani, l'autre qui connaît même plus comment il appelle.
3: Perdu, pas de chance.
0: Eh non, monsieur, il faut pas donner des réponses comme ça dans le vide, à la va-vite comme ça, il faut bien réfléchir. Bastien, c'est super. Et qu'on nous envoie la vidéo sur le web. Envoyez la vidéo de Bastien sur le web. Ce serait génial, ça. Allez, 02 62 99 14 00, double invitation pour aller voir retour aux années 80. Bah allez, je vous attends là, les enfants là. 02 62 99 14 00. La question, ça a été simple. Bah oui, c'est facile à trouver quand même. C'est pas très difficile. Allez, 02 62 99 14 00. C'est le numéro qu'il faut composer pour donc repartir avec cette double invitation. Je rappelle que c'est le 12 septembre au Stade de l'Est. Freedom, allô?
4: Allô, bonjour.
0: Bonjour, comment on m'appelle?
4: Ben, je m'appelle Eric.
0: Eric, ben c'est bien ça. Alors, Eric, vous l'écoutez un petit peu la radio ou pas?
4: Pas trop.
0: Aïe, aïe, aïe. Ben, comment il fait? Vous jouez ou vous ne connaissez pas alors?
4: Ben, il fait temps.
0: Bon, allez, m'y pose la question simple. On a fêté un départ à la retraite aujourd'hui. Le départ de qui? J'accepte plusieurs réponses, allez. Bah, non.
4: Départ à la retraite d'aujourd'hui?
0: Oui.
4: Et ça même, la femme là est en freedom là, non?
0: Ah, monsieur, donne-moi un peu de détails, s'il vous plaît. Donne-moi soit sa fonction, ou bien donne-moi son nom, comment nous t'appelles à elle, mais connais pas, moi.
4: Sandy, on ne sait pas comment.
3: C'est perdu, pas de chance.
0: C'est pour ça qu'il faut bien réfléchir avant de répondre. Si vous me donnez des réponses, moi je prends. Hein. Si c'est pas bon, c'est perdu. Hein. Attention devant. Hein. Freedom, bonjour.
5: Oui, bonjour.
0: Oui, bonjour. Comment ça va? Comment vous vous appelez?
5: C'est Julie de l'Est.
0: Julie de l'Est. Vous l'étiez à l'écoute de la radio ou pas?
5: Ça dépend à quel moment.
0: Mon Dieu Seigneur, ça dépend à quel moment. Bon, ben, m'y reviens sur la question de tout à l'heure. Qui sont les deux DJ qui seront à la soirée retour aux années 80? Vite.
5: Bah, je connais les chanteurs, hein.
0: Les deux DJ, j'ai pas posé la question sur les chanteurs, j'ai posé la question sur les DJ.
5: Vite.
0: Une réponse, peu importe. Allez.
5: Début de soirée.
0: Dépêche à haut, ma fille, mais ça va mettre CPA du pot chinois.
5: Alors, en dehors Didier, non?
3: C'est perdu, pas de chance.
0: On va rejoindre Stéphane, là, qui est sur la route. Bonjour, Stéphane.
6: Oui, bonjour.
0: Bonjour, on parlait tout à l'heure d'une voiture qui roulait très lentement, là.
6: Oui, ben là, je viens de voir la voiture qui a été immobilisée par les gendarmes.
0: Ah, donc il a été arrêté, alors, il a été stoppé, oui. Alors.
6: Oui, voilà, après le pont de la rivière Sétienne.
0: Ah ben il roulait très doucement, mais alors.
6: Ah oui, un petit papy.
0: Ouais ben c'est ça, ben oui, mais il se met en danger quoi.
6: Ah oui, ben en tout cas les gendarmes, la finale est taillée, ben on a peut-être un contrôle.
0: Donc voiture stoppée, hein?
6: Oui, voilà.
0: D'accord, au niveau du pont de la rivière Saint-Etienne.
6: Ça peut-être les gars plus trop conduits aussi, peut-être
0: les
6: prendre.
0: Ben il faut pas, les prendre. Ben ouais, il faut pas les prendre au volant, bien sûr. Bon ben ok, très bien. Mais plus de peur que de mal, on laisse les gendarmes travailler maintenant.
6: Voilà.
0: Super. Ben voilà. Merci bien.
6: Allez, bon après-midi.
0: À bientôt. Merci. Au revoir. Donc je rappelle cette information. Le véhicule dont on parlait tout à l'heure avec une personne qui roulait très doucement, le véhicule a été stoppé par les gendarmes. Tout va bien. Bonne route à vous si vous avez des informations. 02 62 41 51 51. On est à hauteur du pont de la rivière Saint-Étienne en direction de Saint-Pierre. Allô, bonjour. Allô.
7: Allô.
0: Allô, bonjour. Bon, je passe à côté. Freedom, allô, bonjour.
2: Allô, oui, bonjour.
0: Oui, bonjour, comment vous vous appelez?
2: Amandine de Trois-Bassins.
0: Amandine de Trois-Bassins. Amandine de Trois-Bassins, je reviens sur la deuxième question. On a fêté le départ de qui aujourd'hui à la radio?
2: De la stagiaire.
0: De la stagiaire.
2: Oui, mais rappelle plus son.
0: Allez, allez, allez. J'ai dit que j'accepte parce que vraiment, franchement, j'ai dit que j'accepte.
2: Oui.
0: Ah, on l'a plus la France, Olivia. Mais non, ça change. Pas de fait au sein, ma fille. Mon Dieu Seigneur. C'est être demi. Eh, elle y voulait être demi. Eh, regarde ça. Olivia, il croit où vaut être demi-poète.
2: Ah, non.
0: Ah, t'es, elle y voit un vrai poète, t'es quand même.
2: Ben, oui.
0: Eh, la sorte là-bas avec les langues arrive. T'es là, elle a fait foin.
2: Ah, non.
0: Ah, c'est Olivia. Fais bien. Allez, s'il te plaît, fais bien. Voilà.
2: Voilà.
0: Merci. Bah, il marche parce que Google n'est pas utilisé.
2: Ah, là, là.
0: Pose pas ce genre de questions. Bon, allez, deux invitations parce que c'est vrai, on l'appelait plus communément Lola la stagiaire.
2: Oui, voilà. Lola bon. La stagiaire.
0: Voilà. Bon, ben, nous note bien le numéro de téléphone. On rappelle tout de suite au standard 41 51 51. Nous va dire comment récupérer une double invitation pour aller au concert. Retour aux années 80 au petit stade de l'Est, le 12 septembre.
2: Ok, ben en tout cas, merci beaucoup.
0: Ben de rien, allez, à bientôt.
2: À bientôt, au revoir.
0: Allez, merci, au revoir. Nous ça retrouvera pas, non, là, dans quelques secondes, oui, parce qu'il y a le journal. Et après, c'est Bobby qui enchaîne avec vous. Nous, on se retrouve demain pour un nouveau son du soleil. Ben oui, nouveau son du soleil, 10h, 15h, pour vous accompagner comme ça. Donc demain, 10h, 15h, pour un nouveau son du soleil. Bobby vous accompagne jusqu'à 19h, Louis, au 02 62 99 12 00. Même numéro de téléphone, ça change pas. Et il aura aussi une double invitation à vous offrir pour aller à ce grand rendez-vous au Stade de l'Est, retour aux années 80. À demain.
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9: Bonjour à tous et merci d'écouter Europe 1 Info. Je suis ravie de vous retrouver. On est ensemble pour une heure d'info et de débat avec les chroniqueurs Europe 1. Mais tout d'abord, bien sûr, le grand journal de la mi-journée en ce lundi 31 août. Une rentrée scolaire sous le signe de l'inquiétude, minée par le scandale des violences dans le périscolaire, alors que s'ouvre justement aujourd'hui un nouveau procès à Paris concernant un animateur. Nous serons en direct du tribunal judiciaire. D'ailleurs, on vous pose la question. Malgré les scandales, allez-vous inscrire votre enfant au périscolaire? Vous pouvez voter et donner votre avis sur le site et l'appli Europe 1. Et pour l'instant, c'est le non qui est majoritaire. La rentrée des ministres aussi, avec dès aujourd'hui un séminaire sur le budget. L'automne s'annonce tendu avec un risque de censure. Et puis, nous vous emmènerons visiter la maison natale de Charles de Gaulle, qui a fait le plein de visiteurs cet été grâce au film La Bataille de Gaulle. À 1h15, en séjour de rentrée, le docteur Millot nous parlera de la phobie scolaire. C'est peut-être le cas de votre enfant. Tout ce qu'il faut savoir dans la chronique santé. La tendance météo. Bonjour Géraldine Amand.
10: Bonjour Clélie.
9: Un temps variable aujourd'hui.
10: Eh oui, nuages et pluie au nord, plus lumineux au sud-est. C'est le programme de votre lundi après-midi. Il fera entre 20 et 24 degrés de la Bretagne aux Hauts-de-France et au Grand Est. 23 à 28 degrés sur le reste de la moitié nord jusqu'à l'Auvergne et la Nouvelle-Aquitaine. De 30 à 35 degrés du Roussillon à la région PACA et le sud de la région Rhône-Alpes et en Corse. Météo complète sur Europe 1 à la fin du journal.
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9: C'est un procès qui s'ouvre en cette veille de rentrée scolaire et jette forcément une ombre angoissante. Un suspect est accusé d'avoir agressé sexuellement des enfants dans une école parisienne. Il est jugé aujourd'hui à Paris. Bonjour Caroline Baudry.
11: Bonjour Clélie, bonjour à tous.
9: Vous êtes en direct du tribunal judiciaire de la capitale où le procès démarre dans un instant. C'est un animateur d'une école du 15e arrondissement de Paris qui est mis en cause.
11: Oui, cet homme qui travaillait au sein de l'école Vigée-Lebrun à Paris avait été placé en garde à vue en mars dernier suite à une plainte déposée 2 ans auparavant, celle d'une mère dont la fille de 6 ans avait indiqué que l'animateur lui avait touché les fesses. L'enquête de la brigade de la protection des mineurs avait alors identifié d'autres victimes, chacune décrivant des attouchements sur leurs parties intimes. Cet homme est décrit comme trop proche des enfants par ses collègues, dont certains ont même fourni en appui de leurs propos des photographies de l'animateur. Il comparaît aujourd'hui pour agression agressions sexuelles au préjudice de mineurs de moins de 15 ans. C'est le troisième procès en lien avec le scandale du périscolaire à Paris où la parole des enfants, parfois très jeunes, est alors confrontée à celle des adultes qui en avaient la garde. Un animateur avait été condamné au printemps à une peine de prison avec sursis. Deux autres avaient été relaxés, suscitant l'indignation des parents et des associations de familles de victimes.
12: Merci beaucoup Caroline Baudry en direct du tribunal judiciaire de Paris. Demain, 1er septembre, la rentrée. Mais il y a aussi certains changements à noter concernant les arrêts maladie notamment. Est-ce la fin du laisser-faire ? Leur indemnisation coûte très cher à la sécurité sociale, 17 milliards d'euros en 2025, d'où ce déploiement de plus de 700 000 contrôles ciblés sur des salariés en arrêt de longue durée et l'adoption aussi d'un décret qui modifie les règles. Alors Barthélémy Philippe, que prévoit ce texte qui entre en vigueur demain ?
13: Eh bien, c'est surtout la durée des arrêts maladie que l'administration veut encadrer. À partir de demain, la durée du premier arrêt prescrit ne pourra plus dépasser 31 jours, alors qu'il n'existait aucune limite jusqu'ici. Ce sera 62 jours maximum, soit 2 mois pleins pour chaque renouvellement. Médecins, sages-femmes, chirurgiens dentistes, tous les professionnels de santé habilités à délivrer des arrêts de travail devront se plier à ces nouvelles règles. Faute de quoi, l'assurance maladie pourra refuser le versement des indemnités journalières. Le décret prévoit malgré tout une possibilité de dérogation avec des arrêts plus longs, mais à la seule condition que le praticien motive sa décision auprès de la sécurité sociale. Pour rappel, les arrêts maladie prescrits ou renouvelés à distance en téléconsultation ne peuvent, quant à eux, excéder une durée de 3 jours.
12: Barthélémy Philippe du service économie d'Europe 1.
11: Et cette question à 13h04 sur Europe 1, comment lutter contre le fléau des livraisons de drones en prison ?
12: Au commissariat d'Aix-en-Provence, la BAC a été formée spécialement car les livraisons sont de plus en plus nombreuses depuis 2 ans et les pilotes toujours plus aguerris. Reportage Stéphane Burgat, le correspondant d'Europe 1 en Provence.
14: Dès la nuit tombée, les livraisons affluent. Cette traque est un enjeu majeur pour la commissaire divisionnaire Sandrine Détempe.
15: Dans ces objets, il peut y avoir certes de la drogue, certes des téléphones, des chargeurs, mais aussi y avoir des armes blanches et puis tout ce qu'il faut pour faire un explosif et essayer de faire une tentative d'évasion. Les conséquences pourraient être dramatiques.
14: Les abords de la prison sont surveillés de très près par les équipages de la BAC et leurs lunettes de vision nocturne, mais les pilotes de drones s'adaptent selon le chef du service local de sécurité publique, Benjamin Payet.
16: Il y a encore quelques mois, les pilotes étaient plutôt à côté de la maison d'arrêt, ce qui nous facilitait notre travail, mais forcément ils sont adaptés à nos techniques. Désormais, on a des pilotes qui peuvent être beaucoup plus loin, entre 5 et 10 kilomètres, dans des logements, en train de piloter le drone alors qu'ils sont véhiculés par un véhicule en mouvement, ce qui rend notre tâche plus compliquée.
14: Certains utilisent même des jardins privés ou des locations Airbnb, ce qui n'empêche pas les interpellations.
15: Il y a une nette évolution, puisqu'on est à plus de 120 interpellations sur l'année 2026. Il y a une sanction pénale qui est forte, qui est ferme, avec des peines d'emprisonnement.
14: Et c'est pourquoi les primes versées aux pilotes de drones augmentent, 1 000 euros. La livraison. Aix-en-Provence, Stéphane Burgat, Europe 1.
11: La politique avec le second conseil des ministres de la rentrée.
12: Qui était centré ce matin sur le retour à l'école de tous les élèves français demain, suivi par un autre rendez-vous, un séminaire gouvernemental aujourd'hui, donc tourné vers une mission quasi impossible, la construction du budget, Maïlène Trémollet.
11: Oui, il y a environ 1 heure, le gouvernement s'est retrouvé dans une aile de l'hôtel des Invalides pour une réunion à huis clos, sans téléphone portable. L'objectif, mobiliser les troupes. On rentre dans un moment difficile de combat, il faut se motiver avant une période de confrontation politique et budgétaire, explique-t-on dans l'entourage de Sébastien Lecornu. Il faut dire que pour ce dernier budget, le gouvernement est pris en étau entre les dépenses liées aux épisodes climatiques de cet été, la promesse de ne pas augmenter les impôts, ou encore les lignes rouges fixées par les oppositions, comme le frein aux dépenses sociales par exemple. Alors sans cesse, Matignon en appelle à la responsabilité de l'ensemble de l'hémicycle. Maud Bréjon, porte-parole du gouvernement.
17: 15 milliards d'euros, ce serait le coût de l'absence d'un budget l'année prochaine. Quel candidat à la présidentielle qui croit sincèrement pouvoir être élu et donc voudrait sincèrement appliquer son programme peut se payer le luxe de l'absence de budget l'année prochaine ? Personne. C'est à la fois irresponsable et très politicien.
11: Discours qui risque de ne pas convaincre ni à gauche ni à droite dans un contexte de campagne présidentielle. Pour rappel, Jean-Luc Mélenchon a d'ores et déjà promis une censure de la France insoumise quand le Rassemblement national n'exclut rien à ce stade. En clair, avec l'incertitude sur le positionnement du reste de la gauche, le gouvernement sait qu'il est plus que jamais sur une ligne de crête pour les prochaines semaines.
12: Merci Maïlène Trémollet du service politique d'Europe 1. Parallèlement, la campagne présidentielle est sur sa lancée. S'il y aura bien une primaire à gauche cet automne, à droite, c'est l'incertitude. Les candidats de la droite et du centre parviendront-ils à se mettre d'accord sur un candidat unique ou faudra-t-il les départager par une primaire ? Bonjour Jacques Serret.
18: Bonjour Clélie, bonjour à tous.
12: C'est ce que réclament certains avec insistance comme Hervé Morin.
18: Oui, invité de Laurence Ferrari ce matin dans la grande interview Europe 1 CNews, le président de la région Normandie annonce qu'il va envoyer ce soir une charte aux candidats de la droite et du centre pour qu'ils participent à une primaire.
19: Il faut une charte qui définit globalement quels sont les principes auxquels on est attaché et que nous partageons tous. La construction européenne, la bonne gestion des finances publiques, l'efficacité de l'action publique avec une régionalisation et une décentralisation massive.
20: Immigration, sécurité.
19: La lutte contre l'immigration. Un plan massif autour des questions de sécurité, chacun ayant ses solutions. Mais globalement, on a le même corpus.
18: Tous ceux qui se reconnaissent dans les valeurs de cette charte pourraient participer à cette primaire. Et Hervé Morin lance un avertissement à Édouard Philippe.
19: Gabriel Attal, Bruno Retailleau, David Lisnard, l'essentiel des personnalités politiques de l'arc, ils sont favorables. Il n'y a plus qu'un. Je dis à Édouard Philippe, celui qui va refuser cette primaire, il va porter une lourde responsabilité face aux électeurs.
18: La pression se fait de plus en plus forte sur le candidat Horizon, mais à ce stade, pour lui, la primaire, il n'en est pas question.
12: Jacques Serret du service politique d'Europe 1.
9: Il est 13h08. Kelly Mathias vous informe sur Europe 1. C'est une rentrée un peu spéciale pour 3000 jeunes, Kelly.
12: Oui, la première promotion du service national volontaire qui débute sa formation aujourd'hui. Le programme qui remplace le service national universel se veut un engagement purement militaire. Wilfried de Villers, ces jeunes de 18 à 25 ans s'engagent pour une durée de 10 mois.
21: Oui, pour les recrues, le programme débute par un mois de formation militaire initiale, apprentissage du maniement des armes, de la discipline, de la marche. Elles rejoindront ensuite leur unité de l'armée de terre, de l'air ou de la marine, logées, nourries avec un solde de 800 euros brut par mois et 21 jours de permission. Pour cette première incorporation, ce sont donc environ 3000 personnes qui ont répondu à l'appel, avec l'espoir d'une véritable montée en puissance. 4000 recrues l'année prochaine, 5000 en 2028 et jusqu'à 50 000 en 2035. Encore faut-il que les capacités d'accueil le permettent, alors que la professionnalisation de l'armée a considérablement réduit le nombre de casernes et le matériel disponible pour cet accueil massif. Et puis il y a une inconnue, le nombre de recrues qui répondront à l'appel dans les prochaines années et ce qu'elles feront après leur service. S'engager, intégrer la réserve opérationnelle ou bien reprendre la vie civile. Alors que l'objectif de ce nouveau service est de renforcer la défense de la France, il faudra démontrer qu'il permet bien un renforcement durable des effectifs militaires.
9: Carte postale des vacances à présent avec ce succès cet été pour la maison natale de Charles de Gaulle.
12: Elle se trouve à Lille et a accueilli nettement plus de visiteurs que les années précédentes, plus 11% d'augmentation sur la période juillet-août. Une hausse de la fréquentation qui s'explique par les films La Bataille de Gaulle qui ont dépassé les 5 millions d'entrées. L'effet cinéma a profité à la maison natale du futur chef de la France libre. Reportage à Lille, Maximilien Carlier.
22: Parquet qui grince, moulure au plafond, soldats de plomb et robe de baptême de Charles de Gaulle. Dans la maison natale du général, des visiteurs qui ont vu les deux films, La Bataille de Gaulle.
23: Très beau, aussi bien la première que la deuxième partie. On a appris des choses, mais sur le déroulement de la guerre, sur Charles de Gaulle. C'est aussi pour ça qu'on est là, suite au film en fait.
24: Compléter la découverte du général.
25: Le fait de venir ici, là où il est né, ça me touche profondément en tant que Français.
22: Et là on découvre le côté intime, on est chez lui, ajoute ce touriste. La sortie du diptyque en juin au cinéma a suscité un engouement particulier autour de la figure du général, selon Marie Lefebvre, directrice de la maison natale Charles de Gaulle.
26: Juillet, on a 19% d'augmentation. On a fait 4600 visiteurs, alors que l'année dernière, on en a fait que 3800, par exemple. On est agréablement surpris que les films puissent avoir un effet, effectivement, sur la fréquentation d'un lieu qui n'évoque pas la partie de la Seconde Guerre mondiale.
22: Car ici, on est en immersion dans l'enfance du général, dans l'histoire de la famille, conclut-elle. La maison natale Charles de Gaulle pourrait enregistrer un nouveau record de fréquentation après celui de 2025. À Lille, Maximilien Carlier, Europe 1.
9: Place au sport à 13h11 sur Europe 1 avec le tennis. Coup de tonnerre à l'US Open à New York, le dernier grand chelem de l'année.
12: Novak Djokovic a été éliminé d'entrée. Le joueur le plus titré de l'histoire a été battu par l'Argentin Mariano Navone en 5 manches. Novak Djokovic a été trahi par son corps et il a beaucoup souffert sur le court, Cyril de la Morinerie.
27: Oui, depuis 20 ans, jamais Novak Djokovic n'avait rendu les armes dès le premier tour d'un tournoi du Grand Chelem. Cette fois, le joueur de 39 ans a fait son âge. Grimaçant, il se rend à plusieurs reprises dans un coin du court, pris de vomissements. Malgré le gain de 2-7, l'homme aux 24 titres du Grand Chelem finit par abdiquer et s'incline logiquement face à l'Argentin Navone après 4h36 de jeu. Le légendaire Novak Djokovic est au crépuscule de sa carrière. Reconnaît sur Europe 1 l'ancien entraîneur Patrice Agelhauer.
28: Il est sur la fin, on le sait, il s'accroche encore, mais vraiment on n'a
0: de plus en plus de mal à récupérer quand on arrive vraiment dans ses en fin de carrière. Hein. Voilà, maintenant les Sinner, Alcaraz, et puis derrière ça bouge encore. Il y en a encore vraiment qui arrivent avec les dents longues. Je crois que ça devient trop difficile. Ça m'étonnerait vraiment qu'ils puissent continuer dans de bonnes conditions. Je crois que ça devient trop dur.
27: Après cette élimination, Novak Djokovic va sortir du top 10 pour la première fois depuis 8 ans. Mais surtout, la perspective de décrocher un 25e titre du Grand Chelem paraît de plus en plus hors de portée.
9: Terrible pour Novak Djokovic. Allez, la bourse maintenant avec Claire Lemaître.
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9: Bonjour Claire.
3: Bonjour Clémy.
9: Le CAC 40 est freiné par le retour des tensions au Moyen-Orient ce matin.
3: Oui, la bourse de Paris tente de résister. Le CAC 40 est stable malgré une reprise des frappes entre les États-Unis et l'Iran. Ces attaques, elles font remonter les cours du brut. Le baril de Brent, la référence mondiale, retrouve les 91 $. Alors ça profite à Total Energy, comme souvent. L'action monte de 1,7%. Et tout le secteur pétrolier est en hausse. Morel et Prom s'adjugent 1,5%. Plus 4 pour Viridien, plus 3 pour Vallourec. Du côté des baisses, on trouve Airbus. L'avionneur pourrait se séparer de ses activités spatiales aux États-Unis, selon le Financial Times, et Airbus perd 1%. En Europe, c'est partagé. Londres gagne 0,3%, mais Francfort 7,08%. Le CAC 40 gagne un petit 0,1%, 8409 points.
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9: La météo de votre lundi de ce début de semaine, Géraldine Amon, eh bien ce sera gris au nord, lumineux au sud, c'est très classique. Hein.
3: Tout à fait, cela concerne un axe allant des plaines du Roussillon jusqu'au sud de l'Auvergne-Rhône-Alpes, la région PACA et la Corse, où votre après-midi sera estival avec un beau soleil qui va dominer tout au long de la journée. En revanche, le ciel restera gris sur le piémont pyrénéen. Ailleurs, quelques éclaircies se développeront et alterneront avec des averses. Ailleurs, de la Normandie aux Hauts-de-France et au Grand Est, les ondées resteront présentes et pourront être encore accompagnées de coups de tonnerre. Le vent reste sensible sur la moitié nord. Attention, avec des rafales allant jusqu'à 50 km/h, 70 km/h sur le Nord-Pas-de-Calais et près des frontières du Nord-Est. La tramontane va souffler aussi cet après-midi. Côté température, il fera 20 degrés à Boulogne-sur-Mer, 21 à Caen et Brest, 22 à Lille, 24 degrés à Rennes, Paris et Strasbourg, 26 à Limoges, 27 à Bordeaux, 28 à Nice, 31 degrés à Ajaccio, 32 à Perpignan et Toulon, 33 à Marseille, jusqu'à 34 degrés à Nîmes et Montpellier, petit chanceux. Demain, ce sera globalement plus ensoleillé. Attention demain matin, même si le soleil va s'imposer sur la majorité des régions, le ciel restera souvent voilé du sud-ouest au nord-est du pays. Et près de la Manche, des frontières du nord, des passages nuageux se maintiendront, apportant parfois quelques ondées. Et quant aux températures, demain, elles resteront stables.
9: Merci beaucoup, Géraldine Amon.
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0: Bonjour à tous, 15h18, trafic avec Bobby, c'est jusqu'à 19h. C'est au 02 62 99 12 00, les sujets sont libres. Les auditeurs répondent aux auditeurs, un petit peu le programme habituel avec une émission dans l'émission tout à l'heure, 17h-18h. Le rendez-vous consommation avec Madame Aude, vous pourrez lui poser vos questions à Madame Aude au 02 62 99 12 00 tout à l'heure à partir de 17h05. Le 99 12 00, les sujets sont libres. On parle de ce que vous voulez, il faut, et je salue la terminaison, 36 65. Laissez sonner un petit peu lorsque vous nous appelez, ou plutôt laissez sonner le plus longtemps possible afin de maximiser les chances d'avoir la ligne. 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Voilà, trafic, c'est parti. On va voir de quoi vous voulez parler. Les auditeurs répondent aux auditeurs. Et puis, la route. Eh bien, tout à l'heure, une voiture qui roulait très lentement sur la 4 voies de Saint-Louis en direction de Saint-Pierre. Les gendarmes ont été prévenus et les gendarmes ont pu procéder au contrôle de l'automobiliste. Un automobiliste, visiblement d'un certain âge, qui roulait extrêmement lentement sur la 4 voies dans le sens Saint-Louis-Saint-Pierre. 02 62 99 12 00. Allô?
1: Allô?
0: Oui, bonjour.
1: Bonjour, Bobby.
0: Oui.
1: J'allais vous téléphoner pour vous dire que avant mars, il est parti.
0: Oui.
1: Il y avait les informations. J'ai téléphoné, mais c'était déjà passé par rapport aux informations. Alors, ça fait que. Mais allez dire pour le départ de la femme.
0: Attendez un instant, s'il vous plaît, monsieur. Ne quittez pas, s'il vous plaît. Le service radio-guidage avec Marie, un embouteillage dans le sud là. Marie, bonjour.
2: Oui, bonjour. Juste pour information par rapport à la voiture blanche qui roulait très doucement tout à l'heure. Donc là, ils sont en train d'enlever la voiture et ça crée un embouteillage depuis l'emplacement de la voiture jusqu'à la sortie dans le sens l'étang Salé Saint-Pierre, sortie de Saint-Louis.
0: Oula, il y avait donc quelque chose avec cet automobiliste parce que il roulait sur la 4 voies, il roulait extrêmement lentement. Et là, vous dites qu'on a fait appel à un remorqueur.
2: Oui, et il y a même la DDE qui est là.
0: Oui. Bon, voilà. Vous êtes automobiliste pas en état de rouler à une vitesse normale ou un véhicule qui... Un conducteur ou un véhicule qui n'était pas net. On ne le saura peut-être pas maintenant.
2: Les deux sens, en même pas 10 minutes. Quand je suis passé, les gendarmes étaient là, immobilisés la voiture. Et là, quand je repasse dans le sens, l'embouteillage, gros embouteillage. Et par contre, dans le sens Saint-Pierre-Saint-Louis, les curieux, arrêtez de freiner pour regarder vous plaît, parce que vous allez créer un autre embouteillage.
0: Aïe, oui, voilà. Gros bouchon à cause du contrôle et de la voiture qui va être enlevée et ralenti, voilà. Et embouteillage dans l'autre sens à cause des gens qui regardent.
2: Ça ralentit, mais ça surprend. Et donc, si ça continue comme ça, ça va faire un embouteillage aussi.
0: Oui. Quatre voies de... L'embouteillage, les premiers coups de frein sont à donner à quelle hauteur?
2: Au niveau de la... la sortie de Saint-Louis dans le sens Saint-Pierre, l'étang Salé.
0: Sortie usine du Gol ou sortie Bel Air?
2: Non, au niveau de la rivière Saint-Étienne.
0: Oui, d'accord. Donc, à toute...
2: La sortie, elle n'est même pas la deuxième par l'air, la première.
0: Oui. Eh bien, merci pour les informations. Merci beaucoup.
2: De rien.
0: Et bon courage, bonne route.
2: Moi je suis sorti de là. Moi.
0: Ah pour vous c'est bon. Allez, bonne route, bon. Merci.
2: Merci, au revoir.
0: Au revoir.
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0: Heures passées de 22 minutes. Information pour les auditeurs de Freedom 2. Un embouteillage s'est formé dans le sud, dans le sens Saint-Louis-Saint-Pierre. Un peu plus tôt sur cette antenne, nous vous parlions d'un automobiliste qui roulait extrêmement lentement sur la quatre voies, sans feu de détresse, rien. Les gendarmes ont été prévenus et on procède en ce moment à l'enlèvement de la voiture. Un remorqueur est venu pour prendre en charge cette voiture dans le sens Saint-Louis-Saint-Pierre. Cela provoque un embouteillage. L'intervention provoque en ce moment un embouteillage en direction de Saint-Pierre. Et puis, dans l'autre sens, beaucoup de gens ralentissent pour regarder ce qui se passe sur les voies d'en face. Et là aussi, ça commence à former un embouteillage dans le sens Saint-Pierre-Saint-Louis. Toutes vos informations au 02 62 41 51 51. Radio Freedom, monsieur, merci d'avoir patienté.
1: Oui.
0: Oui. Ça va?
1: Ça va.
0: Oui.
1: Attendez, baisse la radio là parce que c'est un petit problème.
0: Oui, d'accord. Vous avez baissé la radio, on vous entendra mieux après ça.
1: Oui. Ben, j'avais appelé pour dire un bon voyage à votre... Comment elle s'appelle, Lola?
0: Lola, la stagiaire.
1: Oui, stagiaire. Elle est déjà partie, non? Si.
0: Elle est sur le départ.
1: Ah bon. Ben oui, et vous, ça va bien?
0: Oui, merci. Et vous?
1: Oui,
0: ben, tout le monde va bien, alors.
1: Ouais, je suis en train de réparer mon caleçon. Moi, je fais tout, moi.
0: Vous réparez votre caleçon?
1: Oui, mais sans aider de fermeture, il est cassé.
0: Ah, oui.
1: Même mon sac à dos, je fais tout, moi. C'est cher maintenant, Dominique, hein, pour vous cousir ça.
0: Bien sûr. Et puis des fois, on fait marcher aussi notre société de consommation. On met tout à la poubelle.
1: Oui. Et puis j'écoute ma mini-chaîne. C'est un Samsung. Ah, il est dangereux.
0: Oui.
1: Et il fait 200 watts.
0: Ah, c'est bien.
1: Et c'est de la bonne musique. Freedom, là-dessus, la musique incroyable.
0: Oui.
1: Ça passe. Le son.
0: Ah ben quand vous avez de la musique des années 60, mais qui sonne bien, comme par exemple cette chanson de Patricia Carly sur Freedom 2 en ce moment, ça doit bien sonner.
1: Je connais ça.

0: magnifique chanson de Patricia Carli.
1: Ah, ben ça, j'ai connu, je suis né en 59 et ça, oui. Ah, ça, c'est de la musique, ça.
0: Oui.
1: Là, bientôt, on a une soirée, là, le Stade de l'Est, ça doit être bien, 80 ans.
0: Ah, oui, hein? Et nous aurons l'occasion de vous offrir des places, d'ailleurs.
1: Oui, oui, mais je savais ta réponse tout à l'heure. Deux réponses, mais dommage qu'on ait le téléphone.
0: Ah, ben oui, après, quand ça tombe sur vous, vous n'avez pas la réponse. Ouais, ça, oui, ça, c'est moche.
1: Oui, par rapport aux bobines, j'écoute tellement la radio que j'ai connu un petit peu loin. Le matin, j'écoute toutes les informations. Café crème vitamine.
0: Oui.
1: Le son du soleil. Mmh. Ah, trafic. Moi, bon. Tous les passages.
0: Impeccable. Mmh. OK.
1: Alors, après, tout le monde dit, donne le bonjour à Lola, la stagiaire.
0: Merci.
1: Et pour tout ce qu'elle a fait, ben, tout ça, elle a été bien. C'est quelqu'un de bien, quand même. Hein. Elle a travaillé, ben, elle a fait que de la bonne chose.
0: Ok, merci.
1: Et après, tout, vous allez dire un truc, pas cette chanson pour elle que j'ai connue, mais ça, vous avez...
0: Non, parce que, vous savez, on n'a pas de dédicace, là.
1: Oui, non, mais il y a une chanson, on dit Lola. C'est les affaires-là, ça. Le gars qui sente la mer, là. Comment il s'appelle encore, lui? C'est pas l'homme qui prend la mer, c'est pas l'homme.
0: Peut-être que vous pensez à Renaud.
1: C'est pas Renaud, c'est Lola.
0: Guy Cria, qui a chanté, oui?
1: Oui, la chanson dit Lola, la nanana.
0: Oui, oui, mais on n'a pas de dédicace.
1: Ah oui, mais c'est bon.
0: Bon.
1: Je vais passer.
0: Allez.
1: Je vais demander ça après. Hein? Merci à ceux qui vous disent bon après-midi.
0: Bon après-midi, merci.
1: Et bon courage, hein.
0: Merci.
1: Vous faites quoi, nous, hein.
0: Merci, monsieur. Bon après-midi.
1: Allez, au revoir.
0: Allez, au revoir à 02 62 99 12 00. Freedom, bonjour.
2: Oui, monsieur, bonjour.
0: Oui. Vous avez le haut-parleur, monsieur.
2: Excusez-moi.
0: Oui, bah si, c'est un souci, il faut enlever, hein.
2: Le bon, moi, non.
0: Bon.
2: Ben là, il dit comme ça, moi, un appel, m'y appelle de l'aide. Depuis hier soir, secteur Corbeil, la Saline Léo, dans le Haut-Saint-Paul.
0: Oui.
2: Nous la picourons. Depuis hier soir, bon, la bougie, moi, la piche. La grand matin, là, m'y appelle EDF, là, ben, il y a dans mon nez, il dit, moi, comme ça, écoute, avant midi, la fin rétablie. Là, bientôt, 5 et là, ben, ça rend d'autres cases, moi, là, pas encore l'électricité encore. Qu'est-ce que ça, ben, il fait donc?
0: Mais il y a plusieurs cases que les sans courants, là?
2: Ben, à ce qui paraît, il y en a plus d'une cinquantaine de cases en l'air, là, pour l'électricité.
0: Ah, ben, quand même, comme ça, ben, là, il travaille jusqu'au, il n'y aurait pas 17 heures, là, vous connaissez, ben, là, ça travaille jusqu'au rétablissement du courant, hein. C'est le principe chez EDF.
2: Ben, depuis ce matin, j'ai moi ça même, là, bientôt 5 euros d'azote autour de puis.
0: Oui.
2: Et
0: où c'est que ça l'arrivée sur le réseau?
2: Ben, ce qui paraît, il dit un câble à arracher, mais qu'on n'est pas un incendie, mais qu'on n'est pas trop, mais la zone est quand même, en l'air là, elle n'est pas trop grand, l'air là, mais je pense, les possibles.
0: Ben, ça va depuis samedi, ça?
2: Ben, à moins, la couper, hier soir à 6 heures.
0: Ah bon?
2: Après, peut-être, là, il y a d'autres coupures aussi, d'autres secteurs, mais oui. Là, quand même, 5 heures, là, c'est arrivé, on appelle la zone, il répond plus haut, donc, encore une soirée, encore sans électricité. Manger, comment il fait là?
0: Ben, manger ou pour conserver?
2: Ben, pour conserver, ben voilà.
0: Ben, depuis quand le courant est coupé?
2: Ben, depuis hier soir.
0: Et là, il fait presque 24 heures, là, où le congélateur l'a tenu?
2: Ben, monsieur, c'est pour ça, là, il commence de congeler, c'est pour ça, on appelle la zone, il rit, même, il dit, ben, il est pas chier, tout ça, là.
0: Oui.
2: Le directeur, il n'aime pas qu'on ait un appel Freedom, mais à un moment donné, depuis ce matin, il m'attend. Là, comme après-midi, là, il m'appelle, il y a rire encore dans le nez encore, mais il me dit, mais pas sérieux, tout ça là.
0: Non, ben, pas sérieux, non.
2: Ben, moi, il m'appelle au technicien, je sais pas, on fait quelque chose.
0: Ben, on lance un appel au technicien, bien sûr. Mais bon, je sais que quand ça arrive comme ça, ils font les réparations. Jusqu'à rétablir le dernier abonné. Maintenant,
2: Ouais, mais bon, pendant ce temps-là, comme il dit, cabouillement salade, comme il dit là, ben, la soirée s'est arrivée, la fin qui est là. Voilà quoi, hein.
0: Oui. Ben, monsieur, j'espère que Vanna va trouver le bout avec ses travaux de réparation.
2: Il y a deux mounons, les là, handicapés, les branchés que matériel, ben, là, ils réalisent pas un petit peu tout ça, là, d'être là.
0: Non, mais, on comprend que c'est une panne. C'est pas la coupe le courant pour un délestage ou pour un caprice. C'est une panne, hein.
2: Ouais.
0: On comprend ça.
2: Non, mais il comprend tout le monde.
0: Oui. Je connais pas si pendant les travaux, là, il arrache un câble ou bien l'a fouillé ou bien un câble en l'air l'a été emporté par un tracteur.
2: Mais il m'a dit d'arracher un câble, là, mais il connaît pas trop là, ouais.
0: Voilà. Donc maintenant que ça prenne du temps pour réparer, ça c'est bizarre.
2: Connais avec non, si ça fait course en course, c'est des conselles, comment il fait là?
0: Ah non, mais monsieur. Mais non, normalement quand vous connaissez qu'on a point de courant, ou ça pas fait des courses.
2: Mais monsieur, il dit comme ça, malheur, il prévient pas. Ou ça, c'est une course, je connais pas si demain ça coupé, donc, ou ça, il arrive la fin du mois.
0: Ou... Ah non, mais on parle pour, samedi, ou là?
2: Mais parle pour samedi,
0: ou là? Ah, moi, parle là, au pas après-midi. Elle est pas fait quoi, cela, hein?
2: Non, mais là, il a gagné pile. De toute façon, là, attends, la pile. Là, il arrive 26, 27, la pile. Donc, il gagne pile, là. C'est pour ça, on a un peu de liaison, on dit, ben, on a grouille ça.
0: Au travail, dans quoi, l'argent arrive le 26, là? Fonction, fonctionnaire?
2: Ben non, tu es ça quand il tombe, ou même, monsieur.
0: Ah non, parce qu'on a entendu de l'argent arrive le 26.
2: Voilà. Comment il vient faire la pique?
0: Oui, oui. Ouais. Bon, bah monsieur, nous retient que c'est à Corbeil qu'on a point de courant et où attend le rétablissement de l'électricité. Les bons.
2: Voilà. C'est bon, monsieur.
0: Allez, bon courage.
2: Ok, monsieur.
0: Merci, au revoir. Radio Freedom, bonjour. Allô?
3: Allô, oui, bonjour.
0: Bonjour, madame.
3: Voilà. Je vous ai appelé ce matin concernant la disparition de mon beau-frère.
0: Oui.
3: Mais je rappelle pour dire qu'on l'a retrouvé.
0: Eh, hey, comment il va?
3: Apparemment, il est hospitalisé.
0: Oui.
3: Dans le sud, hein, donc là, je ne l'ai pas vu encore, mais voilà quoi.
0: Hospitalisé?
3: Oui, il est hospitalisé sur Saint-Joseph, il me semble.
0: Oui.
3: D'après ce qu'on m'a dit. Mais il est vivant. Je vais dire comme ça. Au moins, on l'a retrouvé.
0: D'accord. Ouais. Non, c'est Justin, hein?
3: Oui, Justin Claude.
0: D'accord. Justin Claude, retrouvé. Oui. Vous savez par qui, comment, non?
3: Non, je sais pas. Je pense que c'est par la gendarmerie, peut-être, parce que même mon beau-frère est en train de faire les démarches, en fin de compte.
0: Oui.
3: Et là, il m'a appelé pour me dire de ne plus s'inquiéter, qu'on l'a retrouvé à l'hôpital de Saint-Joseph.
0: D'accord.
3: Eh ben. Donc, pour l'instant, j'ai pas plus de renseignements. Hein,
0: oui.
3: Voilà, c'est quand même rassurant de dire que.
0: Bien sûr.
3: Qu'il est là, quoi.
0: Oui.
3: Voilà, je dis, ben, je vous signale au moins, bon, comme ça. Voilà, ça rassure tout le monde.
0: Bien, ben, l'appel est entendu, merci, et on peut respirer hein, pour les proches de Justin Claude.
3: Ben oui.
0: On l'a retrouvé. Ben,
3: voilà, merci beaucoup, merci et bon après-midi.
0: Je vous en prie, bon après-midi,
3: merci,
0: au revoir.
3: Merci, au revoir, au revoir.

0: n'a pas de courant à Corbeil à la Saline, eh bien merci d'appeler là aussi la radio 02 62 41 51 51 pour que nous puissions informer les gens de Corbeil. Freedom, bonjour.
1: Oui, bonjour.
0: Bonjour, bienvenue.
1: Merci. En fait, j'aurais une question à poser aux auditeurs, parce que j'aimerais vraiment avoir l'avis de tout le monde sur un sujet précis, concernant des volontés d'un défunt.
0: Oui.
1: Et j'aimerais avoir l'avis des auditeurs. En fait, s'il y a un défunt, il a des volontés, est-ce que, parce que j'ai entendu dire que il est mort, donc c'est pas grave, faut pas respecter. Mais moi, pour moi, les volontés d'un défunt, il faut le respecter.
0: Quoi ? Qui a dit qu'il fallait pas respecter quoi ?
1: Ah apparemment, il y a des gens qui disent de toute façon, il est mort, il voit pas. C'est pas grave, en fait, si on n'a pas forcément respecté ses volontés. Mais pour moi, c'est une question de loyauté. Et même si la personne, elle est décédée, elle avait des souhaits. Et pour moi, c'est jusqu'au bout, il faut honorer la mémoire de cette personne. Mais apparemment, pas tout le monde fonctionne de la même façon. Et j'ai vraiment été abasourdie par ces réactions-là.
0: Comment on peut parler comme ça ?
1: Malheureusement, il y a des gens, je sais pas. On est dans un monde où c'est plus un monde humain. C'est des gens qui n'ont plus de cœur, c'est des gens qui n'ont plus de respect, qui n'ont plus de valeur.
0: Sur les dernières volontés. Mais et c'est qui ces gens-là par rapport aux défunts ? C'est qui ?
1: S'ils étaient présents, c'est que forcément ils avaient des connaissances vis-à-vis de cette personne.
0: Oui, mais je veux dire, c'est la famille d'une pièce rapportée, c'est un parent très proche, c'est quoi ?
1: En fait, il y avait des amis, il y avait de la famille, c'était un peu un mélange de tout. Moi, j'ai un lien très direct parce que c'était mon oncle.
0: Oui.
1: J'étais très très proche de lui et c'est vrai que avant qu'il ne décède, on avait beaucoup discuté sur le sujet.
0: Le sujet, c'est quoi de...
1: En fait, il y a une personne précisément, donc son ex-femme. Avec qui il était en conflit depuis quelques années déjà, qui ne voulait pas qu'elle soit présente. Donc, je lui ai demandé, quels que soient ses choix, je respecterai ses choix. Donc, il m'a bien fait entendre, et devant ses enfants, et devant ses frères et sœurs.
0: Attendez, ne quittez pas, s'il vous plaît. Ne quittez pas un petit instant, s'il vous plaît. Le service radio-guidage, c'est un carambolage signalé à Sainte-Clotilde. Bonjour Eric.
2: Bonjour, monsieur Bobby.
0: Oui.
2: Oui, justement, pour vous annoncer comme quoi qu'il y a un carambolage à la hauteur de Charles Condin.
0: Sur le boulevard sud.
2: Sur le boulevard sud.
0: Aïe, aïe, aïe.
2: En direction de la rivière des pluies.
0: Oui.
2: Oui. Il y a trois véhicules à frapper, quoi. Donc, de quoi tu commences ?
0: C'est côté montagne, hein ?
2: Oui, côté montagne, mais sur la voie de gauche.
0: L'espace. Oui.
2: Sur la voie de gauche.
0: D'accord. Voie de gauche, à hauteur de la salle Candin, en direction de Sainte-Marie.
2: Voilà.
0: Oui. Carambolage, trois voitures d'impliqués sur la voie de gauche, à hauteur de la salle Candin. Allez, les remorqueurs, là, est-ce qu'ils seront rapides ? On verra.
2: Allez, bonne journée.
0: C'est pas grave, il n'y a pas de blessés, là ?
2: Non, c'est pas grave, là. C'est des dégâts matériels.
0: Oui.
2: Ouais.
0: Allez, bon, merci.
2: Allez,
0: merci, bonne route.
2: Merci.
0: Radio Freedom, le 02 62 41 51 51, le radio guidage. Information pour les auditeurs de Freedom 2 en signal un carambolage à hauteur de la salle Candin sur le boulevard sud. Il y a trois véhicules légers qui sont impliqués. La voie de gauche est neutralisée. L'accident s'est produit dans le sens Saint-Denis-Sainte-Marie. Vos informations au 02 62 41 51 51. Madame, merci d'avoir patienté. Vous nous parliez des dernières volontés de quelqu'un, des dernières volontés qui n'ont pas été respectées. C'est le défunt ne voulait pas qu'assiste à ses obsèques son ex-femme. C'est ça, madame ?
1: C'est ça, oui. Qu'il m'aurait dit qu'elle soit présente, de toute façon, une fois qu'il aurait fermé ses yeux, il n'y a pas de souci et tout, j'aurais aussi respecté. Donc, dans les deux cas, pour moi, des volontés, c'est des volontés. Donc, du coup, sa décision, c'était qu'elle ne soit pas présente, qu'elle ne rôde pas dans les parages, et que, voilà, et surtout moi, lors des obsèques, qu'elle reste là à tourner, quoi.
0: Oui.
1: Malheureusement,

0: comme on s'en doutait tous, ben, elle a débarqué, donc elle s'est permise de venir, qu'elle, c'est la mère des enfants, l'ex-mari, c'est son ex-mari, et qu'elle a le droit d'être présente, en fait.
1: Oui. Mais est-ce que quelqu'un a essayé de s'opposer à ce qu'elle soit là?
0: Ben, apparemment, son fils lui aurait même dit qu'il ne fallait pas qu'elle soit là, donc elle a continué à tenir tête. Et malheureusement, ben, de force, on a dû la mettre dehors.
1: Ah, bien. Enfin, quand je dis bien, je veux dire que c'est par rapport aux dernières volontés du défunt. Je pense que ce jour-là, on peut... Ah, pardon, madame, hein, mais je pense que ce jour-là, on peut respecter les dernières volontés de quelqu'un. S'il veut pas que quelqu'un soit là à ses obsèques, eh ben, peut-être qu'on devrait respecter ses dernières volontés. Voilà, après,
0: C'est pour ça que je tenais à poser cette question, parce que je voulais savoir le ressenti des gens. Est-ce que, dans quelle direction eux ils partiraient? Est-ce que, pour eux, la personne elle a fermé ses yeux, elle n'est plus là, donc ils ne voient plus rien? Est-ce qu'il faut respecter la volonté d'un défunt? Mmh. Voilà,
1: après, ça doit être hyper, pour ceux qui restent, ça doit être hyper difficile à gérer, parce que il y a des gens qui viennent, ça crée du désordre, on veut leur dire de ne pas venir, ils veulent s'imposer quand même, il faut presque avoir recours à la force, ça doit être une situation difficile.
0: C'est ce qui s'est passé, personne n'a osé lui remettre à sa place, elle a insisté, elle a vraiment insisté d'être présente. Mais moi personnellement, c'était plus fort que moi, parce que j'étais très très proche de mon tonton, donc on avait beaucoup de complicité, et je connaissais son ressenti par rapport à cette personne-là. Donc même de son vivant, il voulait plus avoir affaire à elle, et je trouve que c'était vraiment très osé de sa part de venir se présenter. Donc moi-même, j'ai dû intervenir, et bon, c'était vraiment pas joli du tout. Pour déjà, on est dans un moment de tristesse. C'est difficile pour nous d'accepter cette situation-là. Et en plus, s'il faut faire un scandale, moi, c'était pas question qu'elle reste. Donc, j'ai dû employer les moyens forts. Je l'ai prise par le bras, je l'ai mis dehors. Donc, ça a fait tout un scandale. On a appelé la gendarmerie pour nous. On nous a appelé des sécurités. Voilà, c'était vraiment pas joli, quoi.
1: Oula, oui.
0: Et donc, moi, j'aurais aimé...
1: Vous voulez un petit peu avoir l'avis des auditeurs?
0: Voilà. Parce que je me sens pas forcément coupable de la situation, parce que j'ai respecté les volontés de mon oncle.
1: Est-ce qu'elles étaient écrites?
0: Ah oui, il avait écrit. Moi, j'ai des preuves sur mon téléphone.
1: Oui.
0: Il avait fait un vocal, parce qu'il avait plus, à un moment donné, la force d'écrire, mais heureusement, il avait déjà fait son écrit sur son testament. Et il avait fait un audio où il disait bien qu'il ne voulait pas qu'il soit présent pour ses obsèques. En
1: fait. Oui, oui, oui.
0: Donc, avec tout ça. Donc, cette personne-là, elle est allée porter plainte pour nous.
1: Ah bon?
0: Et c'est quoi
1: le motif? Ça devient intéressant. C'est quoi le motif de la plainte?
0: Ah, qu'apparemment, je l'ai violentée. Et que j'ai giflé sa fille, alors qu'à aucun moment donné, j'ai giflé personne. J'ai pas contredit le fait que j'ai mis dehors. Hein.
1: Oui, alors, mais il y avait beaucoup de témoins, donc la gifle qu'elle a inventée, je me base sur vos dires, madame, hein. La gifle qu'elle a inventée et tout, ça va pas tenir parce qu'il y avait des témoins, et en plus, quand vous allez, si ça va plus loin, quand vous allez montrer les messages du défunt, je pense que on n'aura pas trop de quoi vous embêter. On va proposer, parce qu'on a beaucoup de radioguidage qui arrive là, on va proposer aux auditeurs de réagir et vous donner des conseils, d'accord?
0: Ben, je vous remercie.
1: Et je pense qu'il y a des gens qui pourront vous dire, alors ils seront pas de la famille de l'ex, hein, mais il y a des gens qui pourront vous dire bravo d'avoir fait respecter, d'avoir permis qu'on respecte les dernières volontés de votre oncle.
0: Merci beaucoup.
1: Je vous en prie, madame.
0: Merci, au revoir.
1: Au revoir. Laetitia, dans un instant, pour un appel. Mais d'abord, la route avec Sirji. Sirji, pour un accident à Saint-Paul. Sirji, bonjour.
2: Bonjour, Bobby.
1: Oui.
2: Voilà, c'est pour signaler qu'il y a un accident du côté de la voie de Saint-Paul en allant vers Saint-Pierre. Un motard et un véhicule. Et quand je suis passé, ben, le motard était allongé et rien de, d'urgent au niveau de lui. Il n'y a pas de gros soucis. Juste que, ben, ils attendent les pompiers, les secours pour arriver. Donc, c'est pour annoncer qu'il y aura quand même un ralentissement là.
3: Oui, à hauteur de.
2: Ça, c'est vers la voie d'insertion pour prendre la 4 voies là en sortant de Saint-Paul pour prendre la 4 voies pour aller vers pour prendre la 4 voies pour aller la, sur la route du littoral.
1: Route des Tamarins.
2: La route des Tamarins.
1: Oui, ouais, d'accord. Ok, et pourquoi vous dites qu'il y a pas, c'est pas grave, ça a l'air d'aller pour le motard?
2: Oui, ça, bon, moi quand j'ai vu, il était allongé, il réagissait, bon, il n'y avait pas de sang, il n'y a rien de, il n'y avait pas des signaux comme ça. Donc, moi, d'après moi, j'ai vu que c'est, bon, voilà, il discutait avec un peu avec les okay. gens qui étaient autour de lui.
1: Oui.
2: Et juste voilà, pour moi il n'y a pas rien de grave. Après je ne sais pas, mais normalement j'ai vu c'était pas aussi grave que.
1: Et l'accident s'est produit dans le sens Saint-Paul Saint-Pierre. Merci.
2: Voilà, parfait.
1: Merci.
2: Merci.
1: Bonne route. Au revoir, Sergi. Marie-Claude, bonjour. Marie-Claude.
4: La personne qui vient de passer,
1: oui.
4: Il y a un accident sur la 4 voies de Saint-Paul à Saint-Pierre.
1: Oui.
4: Le motard est par terre, il est conscient apparemment parce qu'il parle. Et donc voilà, apparemment, c'est une voiture qui est rentrée dedans.
1: Oui, mais le motard est conscient, la circulation, la voie de droite, c'est sur la voie de droite ou la voie de gauche ?
4: Gauche.
1: Oui.
4: Voilà, donc là il commence à avoir de l'embouteillage. Les pompiers sont pas sur place. Donc voilà. Je peux pas vous dire plus quoi, c'est ce que j'ai vu.
1: C'est sur la voie de gauche dans le sens voilà. Saint-Paul, Saint-Pierre. C'est voilà, juste c'est après le pont de l'étang, c'est ça?
4: Oui, c'est ça, oui.
1: Oui.
4: Ouais.
1: Merci pour vos informations.
4: Merci. Au revoir.
1: Bonne route. Au revoir.
4: Merci, au revoir.
1: Information pour les auditeurs de Freedom 2, un accident s'est produit à Saint-Paul, juste après le pont de l'étang, dans le sens Saint-Paul-Saint-Pierre. Un motard impliqué dans cet accident, collision, accrochage entre une moto et une voiture donc. Les secours n'étaient pas sur place au moment où nous avons eu l'information. Prudence, automobiliste qui circulait dans le sens Saint-Paul-Saint-Pierre. Vos informations au 02 62 41 51 51. Bonjour Laetitia.
5: Bonjour Bobby, bonjour à tous. Je viens pour lancer un appel à témoins, s'il vous plaît, concernant un accident de trottinette qui s'est produit vers 15h10, à Saint-Denis, en centre-ville, avenue de la Victoire, dans le sens montant entre la cathédrale et le monument aux morts. Donc il y a un peu plus d'une demi-heure, entre la cathédrale de Saint-Denis et le monument aux morts, avenue de la Victoire, un jeune homme s'est fait renverser, donc il circulait à trottinette, il s'est fait renversé par un automobiliste en Dacia Duster marron clair qui sortait d'une place de parking et qui ne l'a pas vu et qui a pris la fuite.
1: Donc l'automobiliste démarre, il s'engage, il quitte une place de stationnement.
5: Il ne met pas de clignotant.
1: Et il est percuté par le jeune sur la trottinette.
5: Il percute le jeune en trottinette, oui.
1: Oui.
5: Et il s'en va.
1: Ah bon ?
5: Oui.
1: Il cherche pas à voir si ça va
5: le... Vraisemblablement pas, non.
1: Oui.
5: Voilà. Alors, comme on n'a pas plus d'informations à l'heure actuelle sur cette personne d'un certain âge en Dacia Duster marron clair qui sortait d'une place de parking à Saint-Denis, avenue de la Victoire, entre la cathédrale et le monument aux morts aux alentours de 15h, je vais lui demander d'appeler le plus rapidement possible. Donc je m'adresse à ce monsieur même, hein, s'il est à l'écoute, déjà dans un premier temps ça sera le mieux. Qu'il appelle immédiatement le 06 93 50 54 84. 06 93 50 54 84. Et je vais demander à des témoins éventuels, quelqu'un qui aurait vu ce qui s'est passé, quelqu'un qui aurait peut-être noté le numéro de la plaque d'immatriculation ou qui s'en souviendrait un petit peu, qu'il appelle également le 06 93 50 54 84. Je précise que la famille de ce jeune homme a expressément dit qu'il y aurait un dépôt de plainte à Malartic et que s'il y a des vidéos de caméras surveillance, ils feront tout pour les visionner.
1: Après un dépôt de plainte, ça sera bien sûr avec l'aide des caméras de vidéosurveillance qu'on va pouvoir remonter jusqu'à lui, avoir sa plaque minéralogique. Donc, le mieux, c'est de vous signaler, d'appeler le numéro de téléphone. On s'adresse là au monsieur de la Renault Dacia, oui. Enfin la Renault
5: Dacia Duster. La
1: Dacia Duster
5: marron clair,
1: qui a percuté une trottinette électrique cet après-midi.
5: Cet après-midi, oui. Une trottinette électrique noire avec un jeune homme à son bord.
1: Eh bien, on lui lance l'appel. Il faut qu'il appelle le 06 93 50 54 84. Et ça va peser dans la balance s'il fait le premier pas. Je veux dire, si de lui-même, il prend l'initiative de contacter les parents de ce jeune homme pour qu'on puisse faire ce qu'il faut pour l'assurance. 06 93 50 54 84.
5: Merci beaucoup, Bobby. Merci à tous.
1: Merci, Laetitia. Bon après-midi. Le radioguidage, encore à Saint-Paul cet après-midi, cet accident. Arthur.
3: Oui, bonjour.
1: Bonjour.
3: Bonjour, Bobby.
1: Oui.
3: Alors, c'est juste pour apporter quelques modifications et en plus sur les informations qui ont été données par les autres internautes. Il semble qu'il y ait plusieurs autres voitures avec le motard accidenté sur la 4 voies de Saint-Paul. Trois voitures en plus, c'est une camionnette de la ville. Et le motard était conscient quand je suis passé. Il était au téléphone, donc ça a l'air d'aller. Je pense qu'il attend les secours.
1: Ah, il n'y avait pas une voiture, mais plusieurs véhicules.
3: Voilà, c'est ça. Plusieurs véhicules qui sont sur la voie de gauche, dont certaines personnes sont sorties et sont discutées avec le motard qui avait l'impression.
1: Oui. Bon, l'accident s'est produit dans le sens. C'est juste après le pont de l'Étang, hein?
3: Oui, c'est ça. C'est juste avant, avant de prendre le pont.
1: Enfin, oui. Eh bien, l'accident s'est produit juste après le pont de l'Étang. Alors, c'est juste avant la route des Tamarins ou c'est juste après le pont de l'Étang? C'est pas pareil.
3: C'est juste après le pont de l'Étang, mais après ça circule bien. Mais oui, c'est vraiment plus proche du pont de l'Étang.
1: Près du pont de l'Étang, hein, bien avant la sortie Belmen.
3: Voilà.
1: Merci.
3: Merci beaucoup, Bobby.
1: Bonne route. Merci. Au revoir. Information pour les auditeurs de Freedom 2, cet accident à Saint-Paul, juste après le pont de l'Étang, il implique un motard et, semble-t-il, plusieurs véhicules légers aussi. On a vu le motard conscient et cet accident s'est produit dans le sens Le Port, Saint-Paul. Si vous avez des informations, merci de composer le 02 62 41 51 51. Et puis Florent qui réagit après la question posée par une auditrice tout à l'heure sur le respect des dernières volontés d'un défunt. Eh bien, Florent écrit « Son oncle doit être fier de sa nièce ». Vous pouvez réagir hein, si vous avez entendu. Qu'est-ce qu'il faut faire? Est-ce qu'il faut respecter ou pas? Est-ce que c'est important pour vous de respecter les dernières volontés de quelqu'un? 02 62 99 12 00. Allô?
6: Allô, oui, bonjour.
1: Bonjour madame.
6: Voilà, mais vous voulez intervenir au sujet de la personne décédée et la nièce, il voulait pas, c'est à quoi là?
1: Alors, la nièce, il voulait pas que l'ex-femme du monsieur soit là, mais en réalité, c'est le monsieur qui est décédé qui avait exprimé, en plus de l'avoir dit, mais il avait exprimé par écrit aussi, qu'il voulait pas que son ex-femme soit là.
6: Eh ben, parce que maman avait une situation, elle n'était pas tout à fait pareille.
1: Oui.
6: Mais on n'y habitait plus chez moi du tout. Et quand mon père est décédé, là...
1: Votre, pardon?
6: Ben, mon mari ne voulait pas que m'y monter voir mon papa. On a parti à la gendarmerie. La gendarmerie m'a dit, si par exemple, mon mari ne veut pas que m'y vienne voir mon papa, et ben il déplace le corps. Il met chez la personne, chez notre personne.
1: Attendez un coup, madame. Peut-être qu'il nous manque deux petits éléments pour qu'on comprenne mieux. Oui. Votre mari... ne voulait pas que vous veniez voir sur
6: mon papa.
1: Pour la veiller, pour venir voir votre papa.
6: Oui.
1: Mais qu'est-ce que c'est que cette pièce rapportée? De quoi il se mêle, lui?
6: Pardon?
1: Mais pourquoi votre papa, le corps était installé où? Chez qui?
6: Chez mon mari.
1: Mais je suppose que normalement vous habitez chez votre mari, non?
6: Non, moi j'ai séparé.
1: Ah, d'accord.
6: Et voilà. Okay. Et on l'a pris la main, on va pas, et c'était le 24 décembre. Mais il devait monter à tout prix, il voulait à tout prix voir lui la dernière fois.
1: Oui.
6: Et bien, mon mari ne voulait pas, et comme on avait été gendarme, les gendarmes m'ont dit si monsieur ne veut pas que madame vienne voir son papa, et bien, il déplace le corps, il donne à quelqu'un d'autre pour que moi, je gagne voir.
1: Oui, alors là, c'est un cas de figure un petit peu particulier. Vous étiez séparés et votre mari, il voulait pas vous accepter dans ce lieu, dans sa maison. Donc, c'est vraiment particulier. Et puis, votre papa, il avait... Oui, mais ça n'était plus, il n'entendait plus. Et, voilà. Et votre papa, lui, il avait jamais abordé le sujet par rapport à vous.
6: Non, non, elle y est, mais à moi très bien. Lui.
1: Voilà. Donc là, c'est un peu problématique parce que le mari qui est en train de, qui voit pas le lien qu'il peut avoir entre une fille et son père décédé et qui vous empêche de venir, c'est un peu problématique. Comment vous avez fait?
6: Eh ben, moi, la montée quand même et mes frères la veillée, j'ai dit à maman.
1: Eh ben, elle est sérieuse.
6: Voilà. Ah oui. Mais après, comme il n'a pas bougé, maman l'a partie à la veillée, mais ma femme est partie à l'enterrement, parce que ma tombe malade après.
1: Oui, oui, oui. Voilà. Bon, de toute façon, à l'enterrement, c'est public, l'église, tout ça. Oui. Je veux dire, ça doit être difficile d'empêcher quelqu'un de venir, sauf si on connaît, et il y a manifestement les dernières volontés du défunt. Hein. Voilà, voilà. Mais bon, dans votre cas, ça doit être difficile. Allez, ça a dû être très difficile, être obligé d'attendre sur les frères, compter sur les frères pour voir si tout se passe bien. Waouh.
6: Oui, oui.
1: Oui.
6: Mes frères veillent sur moi et j'en ai mis Dieu s'il y a quelque chose après la ZAP.
1: Non, mais il est triste, voilà. Madame, d'en arriver là. Hein?
6: Ah oui, il est triste, oui.
1: Tout ça parce que votre deuil n'entend plus.
6: Oui, voilà.
1: Oui.
6: Et la maison, elle n'était pas encore divorcée, mais t'es juste séparée.
1: Et la maison, elle voilà. Était un peu à haut aussi, mais veut dire à la moitié?
6: Oui, oui, pour moi, oui.
1: En plus.
6: Oui.
1: Ah, ben elle est sérieux.
6: Tant pis, mais moi, la gueule est partie au veille quand même.
1: Oui, mais il a fallu le coup de main de vos bandes frères.
6: Oui, oui, oui.
1: Oh, ben elle est sérieux. En tout cas, merci pour son témoignage.
6: Elle est passée par la porte en bas, là, tu vas passer par la porte salon, elle est debout de côté moi. Et puis voilà, il y est.
1: Disons, on avait garde-corps.
6: Avec garde-corps, voilà. Exactement.
1: Ah, ouais, non, non. Bon, ben merci.
6: Voilà. Ben, merci beaucoup, au revoir.
1: Merci, au revoir madame.
6: Au revoir.
1: Radio Freedom, le 02 62 99 12 00. Dans un petit instant. Le service radio-guidage, et c'est Grégory à Saint-Paul. Les gendarmes sont sur place. Grégory.
7: Oui, bonjour.
1: Bonjour.
7: C'est dans l'autre direction.
1: Oui.
7: Du coup, les gendarmes sur place, l'endroit est sécurisé. Mais ils pensent que par rapport à l'accident, que la une a de jouer de ça, mais ils pensent que là, elle est un peu plus clément. C'est pas à Savannah, elle est à Saint-Paul, la sortie pour rentrer en ville de Saint-Paul.
1: Sortie Belmaine. Il appelle ça sur les panneaux la sortie Belmaine.
7: Mais il peut pas dire de bêtises, mais c'est la dernière sortie avant attaque le tunnel.
1: Donc, est-ce que vous ne voulez pas dire plutôt la dernière sortie? Oui, c'est ça, la sortie Belmaine. Ça qui arrive sur la chaussée royale en face d'un magasin de pneus avec la devanture rouge.
7: Ouais, ça même.
1: Oui.
7: L'accident est là, et par contre, l'embouteillage est en train de former, il arrive déjà jusqu'à sortie sans souci.
1: Oui, dans le sens le pont Saint-Paul.
7: Il est bientôt l'heure de pointe, mais là, déjà, il est bien, bien, bien garni. Et là, les pompiers, il y a un camion pompier descendre, penser doit être les contrôles d'usage, un camion dépannage. Parce que la moto l'est couchée sur la voie d'accélération. Et voilà. Donc, il peut passer sur la bande d'arrêt d'urgence et sur la voie de droite.
1: Oui.
7: Mais la voie de dépassement, les prix, l'accident est sur la voie de dépassement.
1: Et il y a plusieurs... l'accident est sur la voie de gauche, oui. Et il y a plusieurs véhicules légers d'impliqués, apparemment.
7: M'a pas fait attention les véhicules légers, mais il connaît que la N. Et après, c'était comme si c'était les polices scientifiques, là.
1: Oui.
7: Plutôt les véhicules de gendarmes banalisés.
1: D'accord. Et Grégory, vous venez de faire la route, vous, sur le côté montagne, en direction de Saint-Denis. Est-ce que là, il y a un ralentissement ou pas du tout?
7: Ah, les bouchers. Les bouchers jusqu'à la sortie cinéma, camp B. Sans souci. La sortie d'accélération sans souci, là. dans l'autre sens, les bouchers. Mais comme Grégory commence boucher, là, les gratiner. Hein.
1: Grégory, on parle d'un embouteillage dans le sens Saint-Pierre-Saint-Denis maintenant.
7: On parle à moins pour moins. Non, il commence à avoir des gens qui ralentissent pour regarder. Et en sortant de la. Enfin, en descendant du tunnel, en arrivant à 300 mètres avant le lieu d'accident de l'autre côté, les gens, les curieux, ils regardent.
1: Oui.
7: Donc, ils créent un bouchon aussi de l'autre côté. Ils commencent à créer un bouchon de l'autre côté aussi.
1: Ah, là, oui.
7: Parce que les curieux, ils regardent. Et puis, ben, en vrai, on n'a pas un lieu de ralentir, quoi, dans ce sens-là.
1: Oui.
7: Mais il est en train de boucher de là-bas. Et l'autre côté, par contre, bon courage, c'est qu'il descend vers Saint-Pierre.
1: Ok, donc ça va vers Saint-Pierre, vraiment bon courage, merci Grégory.
7: De rien.
1: Allez, au revoir. Information pour les auditeurs de Freedom 2, des embouteillages à Saint-Paul cet après-midi, encore un accident à hauteur de la sortie Belmen. L'accident implique un motard qui ne serait pas sérieusement touché, hein, on l'a vu au téléphone. Plusieurs véhicules légers sont impliqués aussi, l'accident s'est produit dans le sens Saint-Denis, Saint-Pierre et provoque un embouteillage là maintenant. En direction du sud, on note aussi un ralentissement de la circulation. Vous qui faites le trajet dans le sens Saint-Paul-Saint-Denis, ralentissement de la circulation sur la route Digue. En direction du nord, vos informations 02 62 41 51 51. Bonjour Bastien.
8: Bonjour Bobby, bonjour à toutes et à tous. Effectivement, vu qu'on parle des inforoutes, j'en profite pour donner une information concernant la route de Sillaos, RN5, pour permettre la suite des travaux de sécurisation de la falaise qui se déroule en ce moment dans le secteur du tunnel de Gueule Rouge. Des coupures de la circulation sont prévues, des coupures de 45 minutes programmées entre 8h et 16h. Donc ce sera jusqu'à jeudi 3 septembre, donc de 8h à 16h. Et puis vendredi, les coupures seront échelonnées entre 8h et midi, je le disais, donc des coupures de 45 minutes. Et puis au-delà de ces coupures, la circulation se fera par alternance.
9: Avec vous, Émilie. Et 16h, Émilie.
10: Bonjour Romain, bonjour à tous. Le gouvernement réunit aux Invalides aujourd'hui pour un séminaire consacré au budget 2027. Une réunion à huis clos et sans téléphone portable. Sébastien Lecornu entend freiner les dépenses sociales avec une vraie réforme des arrêts maladie, le déremboursement de certains médicaments anciens et dépassés, et surtout une désindexation des retraites en dessous de l'inflation, exception faite des petites pensions. Avant les élèves, demain, les enseignants ont fait leur rentrée. Aujourd'hui, parmi les principales nouveautés cette année, l'interdiction des téléphones portables au lycée. Un questionnaire sur les violences sexistes et sexuelles sera également diffusé aux élèves de la grande section à la terminale. C'est aujourd'hui que s'ouvre à Paris le procès d'un animateur périscolaire jugé pour agression sexuelle. Il travaillait au sein de l'école Vigée-le-Brun dans la capitale. Depuis janvier, 132 animateurs ont été suspendus à Paris, une cinquantaine pour suspicion de violences sexuelles ou sexistes. Hervé Morin lance un avertissement à Édouard Philippe, invité sur Europe 1 et CNews. Le président des centristes estime qu'il portera une lourde responsabilité s'il refuse de participer à une primaire de la droite et du centre. Aujourd'hui, personne ne peut considérer qu'il est une évidence, selon Hervé Morin. Édouard Philippe, qui est toutefois le candidat de la droite et du centre le mieux placé dans les sondages à quelques mois de la présidentielle. À gauche, Olivier Faure se lance dans la course à l'Élysée. Le premier secrétaire du Parti Socialiste est officiellement candidat à la primaire. Il dit vouloir défendre une France plus juste après, je cite, 10 années d'un immense gâchis. Emmanuel Macron est à Stockholm. La Suède a annoncé en mai dernier l'achat de 4 frégates à l'entreprise française Naval Group, montant du contrat 4,3 milliards d'euros. C'est une nouvelle étape qui va contribuer à renforcer la défense européenne comme celle de l'OTAN, estime l'Élysée. Reprise des hostilités au Moyen-Orient, l'Iran dit avoir riposté en légitime défense aux nouvelles attaques américaines, les premières en un mois. Téhéran a visé des bases utilisées par les États-Unis dans la région, en Jordanie et aux Émirats. Une quinzaine de personnes sont toujours activement recherchées 2 jours après une crue soudaine dans le Grand Canyon. Une crue qui a fait 1 mort. Presque toutes les passerelles piétonnes qui franchissent le Bright Angel Creek ont été détruites, ce qui empêche les randonneurs de le traverser. Le Grand Canyon est l'un des sites les plus prisés des touristes dans l'ouest des États-Unis. L'an dernier, plus de 4,4 millions de touristes l'ont visité. Et puis du tennis avec l'US Open. L'ex numéro 1 mondial, Novak Djokovic, a été éliminé éliminé dès le premier tour. Novak Djokovic explique avoir souffert une nouvelle fois d'un mal mystérieux qui l'a frappé à chaque match cette année.
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1: Radio Freedom, il est 16h et presque 6 minutes. Bonjour et bienvenue à vous qui nous rejoignez. Le radioguidage, c'est un accident sur la 4 voies de Saint-Paul. Cet après-midi, la voie de gauche est neutralisée. L'accident s'est produit dans le secteur de la sortie Belmaine. Dans le sens nord-sud, voie de gauche neutralisée. Les gendarmes sont sur place, les pompiers sont aussi sur place. On a annoncé un motard impliqué dans cet accident tout à l'heure. Il peut y avoir aussi un ralentissement pour vous qui circulez dans l'autre sens. Merci à Grégory qui, lui, nous signalait tout à l'heure un embouteillage, aussi, du moins, quelques bons coups de frein à donner dans le sens Saint-Paul-Saint-Denis sur la route Digue. Il faut être prudent et nous appeler pour toutes vos informations. Nous appeler au 02 62 41 51 51. C'est le moment de retrouver l'Amour Catali maintenant. On va parler de Dieu et de la Sainte Vierge. Et écoutez, on va apprendre que c'est à cause de Dieu et de la Sainte Vierge qu'il y a des dérèglements climatiques. Oui, rien que ça. On va aussi parler de bus en mode coup de gueule. Un train ne monte pas les côtes. Chemin neuf, il faut verbaliser. Tiens. Et puis, coup de gueule pour des appels à la radio. Écoutez les messages laissés sur le répondeur enregistreur de la Moukatali.
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27: Bonjour Moukatali, moi n'ai une affaire pour les autres. Vous êtes où en France? Les canicules, la solaire, il baisse les autres. La grêle, il tombe. De fait, il prend. Eh bien, vous êtes critique trop le nom de Jésus et le nom de la Sainte Vierge Marie. Vous êtes critique, vous êtes blasphème. C'est pour ça, Dieu y envoie. Tous ces choses-là pour détruire les autres. De l'eau, inondation. Et les autres, ils n'arrivent pas à comprendre encore ce que j'ai fait. Les autres, les racistes, eh ben, Dieu n'est pas content avec les autres. Tout ce que les autres font, n'est pas bon. Alors, maintenant, les autres, ils souffrent. Continuez à souffrir. Allez, au revoir, Moukatali. C'est tout.
0: Bonjour la Moukatali. Ben moi c'est mes appels pour le bus. Annoncé depuis l'année passée, annoncé dans le sud. Avec le Alteneo, c'est la même chose, hein. Je suis réduit le bus, mais par contre, pour qu'il y ait de l'argent tous les mois pour l'abonnement, ah, ça de l'effort. Mais par contre, pour mettre bus, mettre pas autre. Allez, au revoir Moukatali.
2: Salut Moukatali, je viens d'entendre encore une dame dire vivement qu'est le train. Mais un train, ça ne monte jamais les côtes, ce n'est pas possible. Donc, ce qui est la meilleure solution pour la Réunion, c'est le transport aérien par télécabine. Ça ne consomme pas beaucoup, ça prend pas beaucoup de place, hein. Et c'est très pratique. Hein. Allez.
3: Écoutez, chemin neuf, qui a pu marcher, bon bouton de course sur la case du monde, l'auto à gauche, à droite, là, une personne âgée, ça fait renverser, ça a été envoyé une patrouille, ça va mettre de l'ordre, mettre des PV, où il a pu marcher. N'obligez pas dans le milieu chemin, bien avoir un rétro devant derrière, là, s'il n'a pas l'auto, il monte, il sort, on est malheureux. Et les gars, camion, les gars, voiture, les deux côtés comme gauche, droite, chemin neuf, qu'on monte, descend. Où l'ennui avec ça, une vieille dame à peu près de 80 ans, elle s'est battue à la terre, ça calme. T'es les malheureux, t'es envoyé une patrouille, mets un peu de l'ordre là-dedans, t'es, où ça nous sera comment? Il faut un mot, elle est pas montée. Mais là, ça, où nous en trouve, hein? Faire l'affaire, allez.
4: Bonjour, au téléphone, vous connaissez un peu les gens, vous voyez par la ligne, vous téléphonez, et dis les gens, laisse un peu la place pour les autres, oui. Vous savez téléphoner, vous ne gagnez jamais la ligne. Allez, mon Katali, allez, j'ai chanté une chanson. Laisse-moi t'aimer toute une nuit, laisse-moi. Et puis pour le Romilon, il y a un peu sur plein des capes, tout le temps c'est Saint-Denis même. Allez, bisous, freedom.
5: Salut la Réunion, Farid.

0: Indicatif, un petit peu l'indicatif. Normalement, radio, c'est pas bien l'indicatif. Hein, Bastien ? Mais bon, il y a Bastien et Bobby quand ils commencent à causer mécanique, TDI, etc. Voilà ce que ça donne. Voilà, pour tout vous dire. Comme ça, les auditeurs, vous savez un petit peu ce qui se passe pendant la pause. On a commencé avec Bastien. Bastien, il a moins 12 l'auto, donc il connaît un petit peu toutes les motorisations. Et on parlait TDI. Eh ben, ceux qui ont un TDI, mauvaise nouvelle. Ceux qui ont un véhicule diesel normal aussi, une HDI aussi. Et 1500 HDI, vous pouvez avoir d'autres problèmes aussi. Bon, j'ai rien dit. les prix des carburants, le super carburant qui augmente à compter de demain. Merci à qui ? Donald Trump, et qui joue avec le détroit d'Ormuz. Donc, le super carburant, plus 5 centimes d'euros à compter de demain, 1er septembre. Il passe d'un euro 78 à 1,83 € le litre. Le gazole va augmenter et une augmentation de 13 centimes d'euros par litre de gazole, passant de 1,55 € aujourd'hui à 1,68 € demain, plus 13 centimes d'euros. Comptez donc 6,50 € pour un plein de 50 litres, 6,50 € de plus pour le prix de la bouteille de gaz avec les aides de la région. Eh bien, c'est stable, ça reste à 18 €. Voilà, le bonjour et bienvenue hein, à vous qui nous rejoignez. C'est Trafic jusqu'à 19 h et c'est vous qui avez la parole sur le 02 62 99 12 00. Allô.
1: Oui, bonjour.
0: Bonjour.
1: Oui, monsieur, m'y appelle à Oula parce que, voilà, c'est pour passer un coup de gueule. Hein.
0: Oui.
1: Depuis, sur le secteur de Saint-Paul, là, depuis exactement, Piton-la-Vallée, dans les Hauts-de-Saint-Paul, depuis hier soir, 19 h, nous n'avons point d'électricité.
0: Mais madame, voilà, j'allais vous parler de Corbeil. Corbeil fait partie du lot, donc ça doit être la même coupure. Et est-ce qu'on sait c'est quoi le problème ?
1: Eh ben, nous, quand on appelle, donc déjà, il est difficile d'avoir le EDF, hein. Bon, il dit, oh, comme ça, il s'est réparé. Mais ben là, nous rentrons chez nous, on n'a toujours pas d'électricité. Ni où mon frigo, monsieur, ben, il faut comprendre à moi, mais il a 4 enfants.

0: tout ce que m'a acheté là avec et mon paye là à la fin du mois, ben là tout est décongelé. Bon, à un moment il faut arrêter quand même.
1: Oui, gros problème là, plusieurs foyers sont impactés.
0: Oui. Il y a plus d'une cinquantaine de familles là et ben elle est pas possible.
1: Vous, par rapport à Corbeil, voilà. Vous êtes où?
0: Ben, par rapport à Corbeil, ben, nous, les dans les Hauts-de-Saint-Paul, Corbeil, Piton-la-Vallée, ah. Voilà, il y a tout, les... Piton-Léon,
1: Piton-la-Vallée.
0: Voilà, nous, les, tout un secteur, là, nous, les impactés par ça.
1: Oui.
0: Et nous, là, ben, des PME, des familles, bon, pour nous, les pas facile, hein, la fin du mois, et là, quand ben, nous finissons notre course, tout, nous avons de marmaille, là, et nous rentre, là, ben, les pareils, bon, ben, un problème, hein. Et quand on appelle les services, ben, oui, ça remet, ça rétablit. Ben, depuis hier soir, 19h, ben, là, jusqu'à là, nous arrive, ben, pareil, monsieur.
1: Et on sait que là, les frigos, ils peuvent pas tenir. Les frigos, ils peuvent pas tenir 24 heures, l'autonomie, non.
0: Justement, ben, non. Voilà.
1: Qu'est-ce qu'il a dit, monsieur?
0: Non, ben, monsieur, sinon, ils n'aiment pas le téléphone parce que, ben, comme on appelle les bandes agents SDF, là aussi, ben, là, comme si ça tirait, c'est comme si, non, on n'a point de considération pour la population, hein. Non, il n'est pas bon, il n'est pas bon du tout. Ouais, mais seulement, comme ça, seulement, nous, quand il s'agit de payer azote dans les règles, etc., là, ben, nous payons, nous, voilà, avec ce que nous nana. Et, mais seulement, et comment ah, et mais seulement là quand il y a une coupure, bon ben il traîne à nous jusqu'à voilà, là jusqu'à à soi, là nous n'avons pas d'électricité. Voilà, c'était mon coup de gueule.
1: Ah mais bien sûr, on entend votre coup de gueule parce que sans électricité depuis presque 24 heures, là ça fait plus de 20 heures. Plus de 20 heures sans courant. On est dans le secteur de Piton la Vallée, Piton Léon, Corbeil à la Saline aussi.
0: Oui.
1: Et j'aimerais bien que quelqu'un de la Saline nous appelle. Ça va pas faire revenir comme ça d'un coup l'électricité, mais bon, au moins on pourra donner l'information à ceux qui ont un poste avec les piles pour nous écouter. J'aimerais bien que quelqu'un de la Saline, quelqu'un de là où se trouve la ligne qui est touchée, qu'on nous dise, qu'on nous explique, quelqu'un d'EDF prenne le temps d'appeler la radio pour informer les gens dans les Hauts-de-Saint-Paul, parce que c'est mieux d'avoir l'information. Plutôt que de là attendre sans savoir.
0: Voilà. Et surtout, média comme ça, quand nous appelle EDF, quand ils nous donnent une annonce, une information, ils donnent ça des fois sur la messagerie. Ben non, ils causent à Saint-André, mais ils causent pas nous, ils causent pas Saint-Paul. Saint-Paul, voilà. Ils ne connaissent même pas les points de secteur. Ils causent à Saint-André, la travaux. Mais Saint-Paul, s'il avait un travaux, ben pas ça l'information sur le boîte vocale.
1: Oui.
0: Moi, nous connaît. Même ça n'a point, monsieur. Non, on n'est pas. Comment nous finir arriver, nous là? Ben non, pas normal. Voilà, monsieur, ben merci, à vous, écoute à moi.
1: Ben, madame, merci, bon courage. Et on a essayé de chercher aussi, ben, EDF, là, n'a pas communiqué là-dessus. On a cherché, on n'a pas trouvé d'informations.
0: Non, on n'a pas une communication du tout. Non, oui. Ben, nous l'a appelé, ben, on n'a pas communiqué. Mais espère, là, soit, nana, et comment, courant, parce que sinon, demain, il s'assise devant l'agence, monsieur, il me dit, ah ouais, avec mon cadre d'enfant, hein. Voilà, hein. Merci encore, hein.
1: Allez, bon courage.
0: Merci, monsieur.
1: Merci, au revoir, madame. Piton-Léon, Piton-la-Vallée, Corbeil, on est dans les Hauts de Saint-Paul, et les gens commencent à trouver le temps long. Coupure d'électricité depuis 19h hier soir. Freedom, allô?
2: Oui, bonjour monsieur.
1: Bonjour madame.
2: C'est pour dire qu'on a retrouvé une carte bancaire à la station Total Palissade, à
1: oui,
2: Saint-Louis.
1: À Saint-Louis, carte bancaire trouvée oui. Au nom de?
2: Audrey Lallemand.
1: Audrey Lallemand.
2: Oui.
1: Oui.
2: C'est une carte Braid. Ben, qu'elle peut passer ben, à la station et qu'elle récupère sa carte avec une carte d'identité.
1: Oui, et c'est gardé à la station service de Palissade.
2: Oui, c'est ça, de Palissade.
1: Oui.
2: À Saint-Louis.
1: Et on peut laisser un numéro de téléphone?
2: Ben, je vais pas laisser le numéro, parce que ça c'est mon.
1: Bon. Oui, d'accord, on laisse pas. La d'accord, on laisse pas.
2: Voilà.
1: On dit aux gens, à la personne, pardon, pas aux gens, on dit à la personne. Qui s'appelle Audrey Lallemand.
2: Voilà.
1: Elle a plus sa carte de la Braid. Eh bien, elle est à la station-service Palissade.
2: Oui, c'est ça, c'est ça.
1: Oui. Eh ben, c'est gentil. Merci d'avoir appelé.
2: Je vous en prie. Merci. Au revoir.
1: Quel temps vous avez à Saint-Louis?
2: Ah, il fait très beau.
1: Bien.
2: Ouais.
1: Allez, on lance l'appel.

0: aux gens qui connaissent Madame Lallemand. Merci, bon après-midi.
1: Merci à vous aussi, au revoir.
0: Merci, au revoir. Donc, appel général à Palissade à Saint-Louis, Madame Lallemand, Audrey, à sa carte bancaire qui est là-bas, à la station-service. Bah, il faut aller la récupérer, hein, Madame Lallemand. Il faut aller à la station-service de Palissade. En même temps, si vous mettez un peu de carburant, ce sera moins cher que demain. Radio Freedom, bonjour.
2: Oui, bonjour, Bobby.
0: Oui.
2: Oui, tu veux parler un petit peu de l'actualité, là, hein?
0: Oui.
2: Et me regarde le journal, il voit que Donald Trump, apparemment, l'a mis la main sur le pétrole du Venezuela. Donc, il fallait l'été maîtrise quand même, déjà, le président du Venezuela.
0: Ça fait un moment, ça, hein? Oui.
2: Oui, ça a été fait. Comme du banal, comment dit ça?
0: Manu Militari.
2: Ah, exactement. Moi, pas trop fort dans le terme français, moi. Hein.
0: Pas de problème. Mais, à où l'indépendantisme, m'y connaît.
2: Voilà. Alors, là, tu parles pas de l'indépendance pour l'instant, là. Hein.
0: Oui.
2: Marronnier, ou ça, dans la semaine. Chaque chose à son temps. Et, concernant le pétrole, donc, actuellement, la politique de Trump, c'est quoi? C'est d'accaparer le pétrole mondial. On regarde actuellement ce qui se passe dans le Moyen-Orient avec l'Iran, hein. L'Iran, il est en train d'acharner sur l'Iran à chaque fois, il arrête la guerre aujourd'hui, demain il recommence, etc. Donc, tout son désir, c'est de contrôler le détroit d'Hormuz. Donc, il y en a un certain nombre de pays comme l'Arabie Saoudite, le Koweït, tout ça, qui est déjà dans le giron des Américains. Mais les épines, hein, comme dit Créole, les épines dans son pied, c'est l'Iran. C'est l'Iran qui tient tête et il comprend pas pourquoi un pays comme l'Iran tient tête jusqu'à maintenant, malgré toutes les attaques qu'il a eues sur l'Iran, toutes les morts qu'il a eues, et l'Iran est toujours là. Ouais, il tient toujours tête parce que ce pays-là, bon ben, il a une histoire, l'Iran, l'Irak. Bon, concernant l'Irak, le passé, il a eu la guerre contre l'Irak. Il a dit que sous prétexte que l'Irak il détenait des armes de destruction massive, etc. Et quand il a eu des spécialistes qui est parti faire des enquêtes sur place, et il a constaté que c'était complètement faux. C'était une machination des Américains, avec la CIA, bien entendu, derrière. Donc, tout cela, c'était pour accaparer le pétrole de l'Irak, etc. Mais après, il y a eu l'histoire de la Libye, de la France, etc. Donc, on voit bien aujourd'hui, nous avons des répercussions quand même indirectement, Bobby, à la région.
0: Ah ben, complètement. Le gazole augmente de 13 centimes d'euros litre demain.
2: Et là, il ne voit pas les hommes politiques, Bobby. Les hommes politiques, Madame Bello.
0: Mais monsieur Benoît de Saint-Benoît, que pourrait faire Madame Bello à part dire, et personne ne l'a fait en France, ok, bon, bah, c'est comme ça, c'est difficile pour les consommateurs, on va baisser un petit peu les taxes sur le carburant pour que le consommateur le paye moins cher. À part ça, que peut faire Madame Bello? Que peuvent faire les politiques? C'est mondial, là.
2: Oui, bien sûr, mais par exemple, la région qui perçoit les taxes sur le carburant, et comment ça se fait, je pose la question à monsieur le préfet, hein, s'il m'entend, s'il y a des gens qui travaillent à la préfecture, qui c'est qui décide, là, demain, il y aura une grosse augmentation du carburant, et tous les mois, c'est comme ça, et qui c'est qui décide des augmentations, monsieur Bobby, du carburant à la région?
0: C'est par rapport.
2: C'est les États-Unis, c'est M. Macron, c'est par le préfet, c'est Mme Bello. C'est qui?
0: C'est par rapport au cours du baril, M. Benoît.
2: Oui, oui, mais c'est à la Réunion, ça change tous les mois, M. Bobby.
0: Oui, en métropole, ça change tous les jours. Et on comptait sur un litre de gazole à plus d'un euro, pardon, à plus de 2,20 € en métropole. À compter de demain, il sera vendu 1,68 € à la Réunion.
2: Oui, pour terminer, Bobby.
0: Oui. Ah, je sais que vous, l'indépendantiste, vous n'aimez pas trop quand on compare avec ce qui se passe en métropole, je crois.
2: Ben, on est un petit peu obligé, Bobby, parce que, que vous ne voulez pas nous dépendre de la France quand même, à 90%.
0: Peut-être pas pour le carburant, mais bon, c'est toujours nos compatriotes, nos gens, nos proches qui sont en métropole, c'est toujours Moi, je pense, hein, c'est toujours intéressant de se dire, ah ben tiens, eux, ils payent moins cher. Ah ben tiens, eux, ils payent beaucoup plus cher. C'est toujours intéressant, non?
2: Bon, oui, bien sûr, Bobby. La question fondamentale, Bobby.
0: C'est extraordinaire.
2: C'est de savoir comment on va produire à la Réunion localement pour ne plus dépendre de la France à 90%. Là, par contre, au niveau pétrole, c'est foutu, hein. Là, on peut rien faire. Mais par contre, ce que nous savons par là-haut, demain, après-demain, etc., c'est la continuité de notre politique de l'indépendance, c'est-à-dire comment on va mettre en place une politique économique basée sur la production locale, Bobby.
0: Mais vous aimeriez produire quoi à la Réunion?
2: Bobby, mais c'est quelqu'un qui est natif de Bacatel dans la tête. Mais moi, ouais. Et longtemps, le tête l'autre, tout déjà fait. Hein. Et dans les champs, il y avait Khan, il y avait la meilleure personne qui a calé, qui mettait Mali, et toute qualité produite dans tes plantations.
0: Non, mais monsieur Mali, Benoît de Saint-Benoît, monsieur.
2: Pistache, etc., de tes faits jardin, il y avait des gars plantes, tout déjà fait.
0: Monsieur Benoît, monsieur Benoît, mais ça dit à une affaire. Et vous dire, moi, ce que vous pensez franchement, hein? Est-ce qu'aujourd'hui, les mieux d'aller dépenser 3000 euros, parce qu'on n'est pas loin de ça, hein? 3000 euros par mois pour avoir un travailleur pour plantes maïs ou des oignons, light, tomates, peu importe, hein? Un travailleur, près de 3000 euros. Est-ce que les pas mieux de prendre un paquet de bonhommes à Madagascar ou en Inde pour planter les oignons sur des terrains, des fois c'est mécanisé aussi, et pour ensuite mettre ça dans un bateau? Paye le transport et gagner vendre moins cher et en quantité suffisante pour nourrir 800, 900 000 personnes. Oui. Est-ce que le moins cher, c'est pas d'aller planter à Madagascar ou en Inde par rapport à planter à La Réunion?
2: Bobby, le sujet est très complexe. Vous êtes tout à fait d'accord avec vous.
0: Extraordinaire. Deuxième fois qu'on est d'accord aujourd'hui.
2: Non, mais je pense que c'est pour ça que je me dis, il faut que j'ai étudié la situation pour connaître. Mmh. C'est-à-dire le problème fondamental, c'est que on est dans une société d'assistanat, mon lui.
0: Oui.
2: Et c'est-à-dire que nous ne pas remis encore le couteau dans la plaie. On connaît dans la pub des aides, etc. Mmh. Et dans les mauvaises langues, ils ont toujours que les gens préfèrent gagner de l'argent facile que de travailler.
0: Oui, donc dommage, on a encore une fois perdu en qualité. Encore une fois, on ne vous entend pas bien.
2: Bobby, ça c'est une politique qui a été voulue.
0: Ouais.
2: La départementalisation amène la Réunion à la catastrophe. Voilà le constat.
0: Je ne sais pas si ça a été un plus pour la Réunion ou ça a été une catastrophe.
2: Mais le signal là, ok, on a deux animateurs, hein, sur radio, je suis très parlé de nous. Hein, et la diamant comme ça, comme on parle d'indépendance, la diamant comme ça, nous sommes en galé. Mais moi, je vous rappelle, excusez-moi l'expression créole, M. Bobby, mais ça n'est pas question, nous ne mangera pas galé peut-être, mais en tout cas, nous sommes la merde, Bobby. Voilà, je termine mes propos cet après-midi, et après, pour tout l'argent qui rentre, oui, il avait dit, mais oui, mais on aura pu le RSA, on aura pu la retraite, etc., et que la Réunion, on est mieux lotis par rapport aux autres pays concernant les, comment on appelle ça, les médicales, là, les médicaments, les remboursements, les ACMI, etc., hein, c'est la France est quand même très, très performante là-dedans, faut reconnaître, mais, comme Midjao, la France, ils payent son loyer. L'argent qui rentre à la Réunion, les milliards qui rentrent à la Réunion, 90% ils retournent sous d'autres formes. Vous comprenez, déjà la poste des capitalistes, etc. Donc la France, ils payent son loyer, et nous, à la Réunion, qu'est-ce que ça nous fait? Est-ce qu'ils nous attendent toujours la manne tombée du ciel? Ou bien nous retroussent à nous les manches, nous disent, bon, il y en a un problème, et bientôt va arriver à la Réunion, Maurice est déjà préparé pour commencer à stocker des produits, des denrées alimentaires, parce que bientôt, il y aura une pénurie internationale, Bobby.
0: Oh là là, de quoi
2: tous les produits qui rentrent, les importés, hein, le riz, et toutes les matières premières, etc. Hein, le carburant, le gaz, etc. Parce qu'il y aura une spéculation. Ces pays-là, qu'est-ce qu'ils vont faire? Par exemple, la Russie, qui exporte quand même beaucoup de gaz, ben, ils vont spéculer de plus en plus, c'est-à-dire qu'ils vont augmenter les prix, et nous, au résultat, la Réunion va payer encore 20-30% plus cher. voyez, parce qu'il y a tellement de demandes qu'ils vont spéculer et ben voilà, à un moment donné, ça va exploser, Bobby.
0: Ok, on va prendre d'autres intervenants. Merci.
2: Merci, monsieur.
0: Merci, monsieur. Bon après-midi. Le 02 62 99 12 00. Et comment est-ce qu'on roule à Saint-Paul? Merci de nous appeler au 02 62 41 51 51. On va là vers le pic de l'après-midi dans le sens nord-sud et un accident s'est produit tout à l'heure. Un accident s'est produit aux environs de 15h40 à Saint-Paul, dans le sens Saint-Paul-Saint-Pierre. Il y avait plusieurs véhicules impliqués. La voie de gauche était neutralisée. C'était à hauteur de la sortie Belle-Maine. Des embouteillages peut-être encore en ce moment. 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Freedom, allô? Allô? Oui. Bonjour.
3: Allô?
0: Oui?
3: Oui, bonjour.
0: Bonjour, monsieur.
3: Oui, je vous appelle parce que j'ai trouvé un portefeuille sur Barachois.
0: Oui.
3: Sur Barachois, cet après-midi. Donc, au nom de Nalem Sylvie. Si la personne écoute, qu'elle me rappelle. Je laisse mon numéro en ligne.
0: Oui, s'il vous plaît.
3: En direct. Donc, qu'elle me rappelle au 06 93 04 13 80.
0: 06 93 04 13 80, pour des papiers trouvés au Barachois, à Saint-Denis, des papiers au nom de Madame Nalem Sylvie.
3: Nalem Sylvie, exactement.
0: Oui. Eh bien, voilà. C'est gentil, merci d'avoir appelé. On va aussi mettre l'annonce sur notre site freedom.fr.
3: Très bien, merci à vous.
0: Merci, bon après-midi.
3: Bon après-midi, au revoir.
0: Au revoir, monsieur. Si vous connaissez Madame Nalem Sylvie, merci de lui dire d'appeler le 06 93 04 13 80 pour récupérer ses papiers. Radio Freedom, bonjour. Allô? Freedom, bonjour. Allô? Allô?
4: Allô?
0: Oui,
4: allô,
0: bonjour.
4: Bonjour, monsieur Bobby.
0: Oui.
4: Oui, mais est-ce que vous pouvez passer un petit coup de gueule, s'il vous plaît?
0: Bien sûr, madame.
4: Oui. Alors, monsieur Galigny, arrive, monsieur Bobby.
0: Oui.
4: Bon, que ça me fait mon matin d'air. Un facteur de 3 000 euros, Bobby, monsieur Bobby. 3 000 euros, un petit bout. Il me l'appelle la piscine, il m'appelle le taux, bien, ouais, je parle, mais il m'appelle tout seul. Il n'utilise pas. Quelle affaire, monsieur Bobby? Pas de soucis, pas de la piste.
0: Mais madame, est-ce que quelqu'un a pu aller voir le compteur pour voir si le relevé est bon?
4: Monsieur Bobby, l'autre fois, laver le fuite d'eau. On l'a parti voir en bas la mairie. Le technicien a gardé, le technicien l'a gardé. Là, de la maladie, là, le quartier n'a pas laissé pour moi, paye pour moi, quoi, je suis plein de mon gars, parce que je n'ai pas mené à l'handicapou.
0: Attendez, vous l'a donné quoi, à qui, pour payer quoi?
4: Non, on m'a donné technicien, parce que le bon tuyau pour moi.
0: Oui.
4: Et comme il n'y a pas allé, il y a qui pour moi, il n'y a pas de passe, il y a qui pour moi, il y a rose, et tout, M. Bobby. Il a rose, et bien là, il n'y a pas de 3 000 euros pour moi, payer, ça me tient, ça me tient.
0: Non, mais Banal n'a pas fait ce qu'il fallait, madame. En fait, il y a une loi. Il y a une loi sur l'eau. Mais qui c'est que l'a venu faire les réparations?
4: C'est un monsieur qui travaille à la mairie, même un technicien.
0: Et où nana une facture de bonne pièce que vous l'a acheté?
4: Dernier coup, là, comment est-ce qu'il fait une facture de papier là? Maintenant, on va tout, mais la porte tout en bas, ma porte, c'est pas monsieur Bobby.
0: Oui, alors, madame, est-ce qu'on a une facture de le banc de pièces qu'on a acheté dans un magasin de bricolage?
4: Oui, madame, on a tout.
0: D'accord. Donc, avec ce banc de facture-là... Oui, d'accord. Avec... D'accord. On a la loi Worsman, madame. C'est-à-dire que en faisant une demande à la compagnie des eaux, en disant, voilà, n'avait une fuite, ou le banc de facture, t'es combien avant ça?
4: Mais monsieur Bobby, il paye de l'eau pas cher, il paye déjà. Avant, moi, tu payes 24 euros.
0: D'accord. Si le banc de facture, la loi, il dit quoi, hein? Il dit que si le banc de facture, il fait 24 euros d'habitude, si la moyenne sur les deux dernières années fait 24 euros, ben, on a les endroits de fait payer une facture de 48 euros. Et les 3 000 euros là, ils effacent ça parce que c'est dû à une fuite. Oui, c'est la loi.
4: Ah, monsieur Bobby, ma partie barazot, ma partie voilà mes huit, ma partie voilà six, tout. Cela dit, va dédier ses affaires jusqu'à aujourd'hui. Ils avaient comme ils sortent là, comme ils arrivent, ils vont les facteurs, ils trouvent un million de petits bouts, ils sortent un petit bout, monsieur Bobby.
0: Madame, on a un mari, on a quelqu'un qui regarde un peu au devant le papier.

0: Est-ce que toi-même partie, nous devions partir ensemble.
1: Non, mais peut-être que là, on a un problème. Il faut, si quand elle a été réparée, on a les factures, ou donne la compagnie des eaux, la compagnie des eaux, il doit dégréver, madame.
0: Mais c'est ça, mais tu as aussi oublié, mais là, c'est que tu papiers, à part que je ne dois pas dégréver, je ne connais pas, mais je me prends tout le papier à l'église. Elle a la vie, je garde, elle m'a fait tout, mais tu as oublié. Tout le monde est sur la même la fille.
1: Non, mais elle n'est pas. Non, mais elle n'est pas possible. Facture 3000 euros, madame.
0: Mais elle n'a pas la machine. Je fais pas la machine. Mon belle, je suis pas mon lèche pour la vie. Ma femme, je viens qui coule, je suis droite. Elle me dit, la peine de loi, t'es encore qui t'es bon.
1: Non, madame, elle n'est pas possible. Hein. Elle n'est pas possible une facture comme ça. Elle n'est pas.
0: Dis-moi, belle-fille, demain, elle est en bois pour moi parce que je ne suis pas là demain. Je vais voir en quoi elle est en bas. C'est possible, monsieur Bobby.
1: Et votre belle-fille, c'est quelqu'un qui débrouille bien dans les papiers?
0: Ah oui, monsieur Bobby, il fait monsieur les papiers sur Internet, là, il fait pour moi. Il fait tout sur Internet pour moi, il fait tout ça, pour tout ça, il fait pour moi tout.
1: Bon, alors, vous l'avez entendu le nom, madame Aoula. Il faut vous dire aux belles filles, regardez un coup, allez bien lire sur Internet les informations sur la loi Worsman sur l'eau.
0: Oui.
1: Il écrit W-A-R.
0: Worsman, oui.
1: Worsman. W-A-R-S.
0: Attends, je vous bien.
1: Oui.
0: W-A-R.
1: S. S comme Sierra.
0: Oui, S, oui, bon.
1: M.
0: M.
1: A.
0: A.
1: N. N.
0: N. S. N.
1: Non, deux N à la fin.
0: Deux N à la fin, je
1: oui.
0: Crois.
1: Vous pouvez obtenir un dégrèvement de la facture. Il ne faut pas payer la facture à 3 000 euros, madame.
0: Non,
1: il faut, belle-fille, fais bien les papiers. C'est quelle compagnie des eaux, ça? Quelle commune?
0: C'est la commune
1: Saint-Louis, ça, du bois. Oui, oui, Bana, il fait là-bas. De toute façon, Bana, elle est obligée. Hein. Donc, si il faut, il ne paye pas 3 000 euros, il paye le double de ce que vous payez d'habitude sur la moyenne des deux ou trois dernières années.
0: Non,
1: et comme on paye des petites factures, on n'aura point un bon, on peut pas payer, madame.
0: Il paye pas trop attention. Et tous les mois, comme tu le mon facteur de bonne qui paye, mon numéro, la télé, il garde le numéro, il paye.
1: Oui, oui, mais il faut faire à Zot un courrier. Il faut dire à Zot qu'on avait une fuite. Et voilà la facture des réparations. Et c'est monsieur un tel que l'a venu réparer. Il faut dire à Zot tout ça.
0: Le monsieur là, l'a délivré tout le papier pour moi avec le rugibourg.
1: Madame, peut dire où est l'affaire? Il faut se méfier des gens qui disent ma affaire. Des fois, il faut faire ou même.
0: De même aller en voir la fille, aller en voir, bah, du mon belle-fille, aller même le papier en bas, aller voir la fille, j'ai même plus le même papier en bas avec lui.
1: Oui, et dis à Zotte bien, hein, la loi Worsman,
0: oui.
1: D'accord?
0: Oui.
1: Allez.
0: Merci, je vous bien, au revoir.
1: Et ça devait être une grosse fuite, donc on a une grosse facture. Et donc, il faut absolument mettre en avant la loi Worsman. D'accord, madame?
0: Oui, bon, d'accord, merci.
1: Allez, on rappelle à nous, hein?
0: Oui, il est bon, merci, allez, au revoir.
1: Merci, au revoir, madame. Je rappelle que lorsque vous avez une facture élevée qui est due à une fuite, eh bien, il y a la loi Worsman. Alors, normalement, la compagnie des eaux doit vous dire ça, hein. Mais vous pouvez obtenir un reboissement ou l'annulation d'une facture très élevée grâce à la loi Worsman sur l'eau. Et il n'y a pas de plafond. À partir du moment où on peut prouver, on a une facture, on a fait venir un plombier, ou on a fait soi-même les réparations en achetant les pièces, par exemple un raccord de polyéthylène, un rouleau de polyéthylène, on a fait les réparations. Eh bien, la compagnie des eaux va vous annuler la facture très élevée. Radio Freedom, le 99-12-00, allô?
2: Allô?
1: Bonjour. Il y a le haut-parleur, peut-être?
2: Monsieur Bobby?
1: Oui, bonjour, vous pouvez enlever le haut-parleur, s'il vous plaît.
2: Attends, on enlève le haut-parleur.
1: Oui, merci.
2: Attends, Il n'y a pas trop clair non plus.

0: Bah quoi, la fée? Bah, ou même le mettre le haut-parleur, monsieur. Bah, il faut enlever, hein, parce que là, pas bon, là.
1: Attends. Non, mais c'est le maximum. Voilà.
0: Oui, merci.
1: Bah, moi, j'ai entendu.
0: Bah non, mais mettre le téléphone sur votre oreille, monsieur.
1: Ouais, bah, les frères. Non, à mon âge, problème.
2: Sans le haut-parleur,
1: ben, sans le haut-parleur... Pas un problème pour entendre.
0: Non, il faut régler le son sur le téléphone comme ça, ou même où on entend, hein. Et, mais ça, c'est où qui peut régler, hein, il peut pas moi.
1: Ah, Bobby.
0: Oui.
1: Monsieur Bobby.
0: Oui.
1: On a besoin de rentrer dans là.
0: Oui.
1: Ah, mais il n'entend pas quand ou quoi.
0: Ben, monsieur, soit on met le haut-parleur, tout le monde y entend ou pas bien, mal, et soit on met pas le haut-parleur, on entend pas. Ben, comment nous fait, nous, là?
1: Ouais, le vrai, mais
0: il faut un goût de téléphone, monsieur.
1: Comme ça, et
0: il sait comment, un téléphone ou bien où?
1: Bon, allez.
0: Oui.
1: Il essaie de faire comme il peut.
0: Allez.
1: Il y a un problème, je sais, avec la CAF déjà.
0: Oui.
1: Que, il y a longtemps, maintenant, depuis le 5, hein, le 5 mois d'août. Et depuis le 5, la femme, il dit, pour l'argent viré, en fin de compte, il dit, l'argent la baisse, c'est quoi la partie?
0: Hein? L'argent la partie, la repartie?
1: Ben, la repartie, c'est pour tout recommencer.
0: Ben, quel argent vous attend depuis le 5, là?
1: Mais seulement, mon dé-tu-maman, comment il mange?
0: Mais monsieur, comment, quel argent vous attend depuis le 5?
1: Non, depuis ma passe, et la SS, la passe là, c'est fait que... Ben, peut-être qu'il prend du temps, mais peut-être pas.
0: Oui, alors la semaine dernière, nous l'a reçu la CAF et nous l'a reçu la MDPH.
1: Oui, la H, c'est nous pas MDPH.
0: Oui, c'est un CAF qui verse.
1: Et le temps que la sorte France travaille, c'est payé moins avant la SS.
0: Oui.
1: Et là, la vie vers la H et la Cafalo.
0: Oui.
1: Ben, je ne comprends pas moi pourquoi il t'attend. Parce que, ben, sinon, moi, je suis mal.
0: Et là, Zodna, vous les mariez?
1: Non, mais vivement seul, je ne suis pas marié.
0: Non, mais entends, madame, là, non.
1: Non, c'est ma voisine.
0: D'accord. Donc, où l'est tout seul et où n'a point du tout aucun virement, n'a point rien, ou là?
1: Et on a fait tout le papier dans les règles, tout correct, mais jamais eu rien. Ben, tous les jours, en plus, on allait avec un déambulateur. Vous voyez ce que je veux dire?
2: Un déambulateur.
0: Oui.
1: Et là, on peut pousser ça toute la journée, mais ça garde. C'est un petit monnaie, tu comprends?
2: J'ai une nation pour la propagande.
1: Et là, dit, les virer, mais ben, jamais été, depuis le 5, hein. Le 5 mois d'août.
0: Non, mais il raconte à haut, il tourne à haut, car il soudrit. Il n'est pas possible qu'il y ait un mot, il dit à haut que depuis le 5, il est viré et que l'argent n'est pas sur le compte. Il ramasse menteur, voilà, monsieur.
1: Mais il est bizarre, mais comment on a viré depuis le 5 et il a dit, les virer, tout passe. Et ben, il n'a pas rien.
0: Non, mais il raconte à haut des histoires, là, monsieur.
1: Ah, il raconte à moi des histoires alors.
0: Ben oui, mais ou alors on a un numéro de compte que n'est pas bon. Mais il peut pas dire que un argent l'est viré depuis le 5 et le 31 ou n'a pas gagné autre l'argent, n'est pas possible.
1: Ben c'est pas mon numéro de compte, n'est pas bon, ou bien c'est pas Nagui qui travaille. Non, mais pendant ce temps là, Bobby.
0: Oui.
1: Ben il mange.
0: Oui.
1: Voilà, c'est ça, mais il voudrait. Et dire quelque chose, ben attention quand et la carte fait papier pour nous tout à l'heure. Quand vous avez fait papier, hein, si vous n'avez pas fait le travail, c'est pas moi, pas se balader dehors. Il doit gagner ce mois-ci, dans le courant du mois, la finale le 31, rien.
0: Oui. Et là, on attend toujours. Ben oui.
1: Ben, il fait comme tout le monde, il attend. Ben, après, et tout le monde est en colère parce que. Il n'est pas en question en colère. C'est. Exemple, il s'appelle comme en dehors.
0: Ben voilà, pas dire moi, il est en situation de handicap.
1: Non, mais je suis obligé de vendre le frère. Il y a un petit peu de samedi.
0: Oui.
1: Mais après, le drone, il sera quand même.
0: Écoute, toute voisine a dit comme ça, ou l'a handicapé, ou ça coupe canne.
1: Non, c'est, bah, comment gagne l'eau et l'attaqueur, c'est tout le côté gauche était foudroyé, alors.
0: Oui. Bah oui, on peut pas les coupe canne, monsieur, c'est pas possible.
1: Là, obligé, roulant, fauteuil roulant, c'est oui. Fini, tout ça là. Mais si ma pas rien, en rentrant, comment t'appelles ça? Un rentré d'argent, les molles, c'est pour moi, hein.
0: Et à cause où l'a pas appel à nous quand nous l'a reçu la CAF la semaine dernière?
1: La semaine dernière?
0: Oui.
1: Ben non, on m'a pas pensé, moi, là, tout d'un coup, là, c'était défendre pour y t'en pour autre, moi.
0: Bon, ben, la CAF, c'est vrai que là, ben, il est difficile de répondre à eux, puisque nous n'avons point rien, n'avons point d'information. Ce que nous sait, c'est que, ce que nous connaît, c'est que la DIAOUC, le 5, l'a été versé, il a toujours pas été versé. L'argent n'est pas là, donc il faudrait ou vérifier un petit coup avec Zot s'ils en a bien le bon RIB.
1: Non, et puis après il dit comment que l'a été versé, mais l'a retourné, mais comment il fait?
0: Peut-être que vous n'a pas eu un changement de compte en banque récemment?
1: Non.
0: Peut-être
1: toujours le même banque, hein.
0: Peut-être que Zot n'a point le bon RIB.
3: Et tous les papiers des frais, là.
1: N'a pas le bon RIB aussi?
0: Ben, m'y connaît pas, monsieur, si vous l'a versé, l'argent l'a retourné.
1: Ben, comment il a fait pour déconner?
0: Donc, faut demander à Zot quel RIB Zot en a. Vérifiez le RIB. Les bons?
1: Hein? Les bons.
0: Allez.
1: Comment dire ça? Juste, côté un petit. Et, voilà, quand il retourne encore tout petit moins.
0: Pardon?
1: Ben, pourquoi la tombe rien avec six mois? S'il faut que la réunion là?
0: Ben, peut-être qu'il manque de papier, il avait un problème avec le RIB, m'y connaît pas. Mais, il y a une affaire qui n'est pas bon, ça, c'est sûr.
1: Ben, les bons, maman, je vais t'y assez alors.
0: Voilà. Allez, à tout. Merci, bon après-midi. Et tiens, à propos de Tiercé. Et à propos du Quintet, l'arrivée définitive pour le Quintet, il se courait à Saint-Cloud cet après-midi. Il fallait jouer. L'As, le 2, le 15, le 14 et le 13. Je répète, l'arrivée du Quintet cet après-midi à Saint-Cloud. Il fallait jouer l'As, le 2, le 15, le 14 et le 13.

0: Radio Freedom, il est 16h46 et le 02 62 99 12 00. Allô, ne quittez pas s'il vous plaît. Bonjour, rebonjour Bastien.
1: Oui, rebonjour Bobby, effectivement. Faire un tout petit rappel très rapidement, comme on l'avait dit tout à l'heure, des travaux prévus du côté de Cilaos, dans le secteur du tunnel de Gueule Rouge, avec des coupures de circulation de 45 minutes qui sont programmées entre 8h et 16h jusqu'à jeudi. Et puis vendredi, les mêmes coupures prévues de 8h à midi. En dehors de ces coupures, la circulation se fera par alternat, je vous le disais. Et puis toujours sur la route, maintenant du côté de Saint-Paul, une information qui vient de nous arriver. Du conseil départemental cette fois-ci, la RD4, route de Bois-de-Neuf-Saint-Paul, pour des travaux de mise en enrobé. La circulation sera interdite au niveau de l'ouvrage Ravine-Baptiste de 20h ce soir à 5h demain matin.
0: Merci Baptiste, à plus tard peut-être. Radio Freedom, bonjour.
2: Oui, bonjour Bobby. Oui. Bonsoir, je vous appelle pour un vol de véhicule.
0: Oui.
2: Il a déjà été signalé à plusieurs reprises, mais on n'a toujours pas retrouvé le véhicule. Sur la zone de Sainte-Marie. Je vous donne ma description.
0: Oui, s'il vous plaît.
2: Alors, c'est une petite Dacia Spring, donc c'est un petit véhicule électrique de couleur grise qui est immatriculé GD400WM. Donc, le GD400WM. Et le véhicule est sur la zone, a priori, hein, sur la zone de Sainte-Marie. Donc, on sait qu'on a les deux clés du véhicule. Donc, le véhicule, en fait, il est stationné à un endroit, mais on ne sait pas où.
0: Quoi, Dacia Spring,
2: ouais.
0: 100% électrique,
2: tout à fait,
0: immatriculé GD400WM.
2: Voilà, qui doit être situé sur la zone de Sainte-Marie.
0: Oui. Mais ils ont volé un véhicule comme ça sans les clés.
2: Alors, l'histoire est un petit peu... Je sais que la famille a déjà appelé à plusieurs reprises pour signaler. En fait, le monsieur était décédé. On a retrouvé le monsieur. Malheureusement, on n'a pas retrouvé la voiture. Donc, il y avait une clé avec lui du véhicule, une clé qui était à la maison. Donc, on a bien les deux clés du véhicule, mais le véhicule n'est pas réapparu. Donc, le véhicule a été déclaré volé, mais on pense réellement que le véhicule est sur la zone de Sainte-Marie.
0: Attends, j'ai pas compris cette histoire de... Il y a une clé avec... J'ai pas compris, excusez-moi.
2: Le propriétaire est décédé. Enfin, la personne qui louait ce véhicule est malheureusement décédée. Et en fait, il y avait une clé qui était avec le propriétaire, une clé à la maison. Donc on a bien les deux clés du véhicule, mais on n'a jamais retrouvé la voiture. Donc on espère que le véhicule soit sur la zone de Sainte-Marie, mais en tout cas toute la famille en fait et l'entourage n'a pas retrouvé la voiture.
0: Oui. Bon, une voiture électrique Dacia Spring, immatriculée GD400WM.
2: Ouais, c'est gris clair métallisé, donc un petit modèle Dacia Spring.
0: Oui. Le numéro de téléphone, s'il vous plaît.
2: 06 93 21 83 26.
0: 06 93 21 83 26.
2: Tout à fait.
0: Bon, l'appel est lancé au gens de Sainte-Marie d'abord et puis de partout.
2: Oui.
0: Mais je pense pas que ce véhicule ait une autonomie suffisante pour faire un tour de l'île.
2: Ah non. Enfin, si, il est déchargé, mais bon, oui. Le véhicule, à mon avis, il est stationné à un endroit, il attend juste qu'on vienne le récupérer.
0: Oui, et bon, vous avez les deux clés de la voiture.
2: Oui, donc si on a l'information, on peut venir récupérer rapidement.
0: D'accord, donc en fait, on pense que le véhicule ne roule pas, mais il est stationné quelque part.
2: Oui, oui.
0: Parce que son propriétaire est décédé.
2: Oui.
0: Waouh, oui. Son décès n'a rien à voir avec la circulation automobile, hein ?
2: Non.
0: D'accord. Donc, du côté de Sainte-Marie, si... On a remarqué une voiture très récente, GD400WM, c'est la plaque. C'est une Dacia Spring.
2: Oui, gris métallisé, gris clair.
0: Gris clair. Il faut vous appeler au 06 93 21 83 26. Allez, bon courage.
2: Merci, Louis.
0: Merci, au revoir. Avant les avis et communiqués, je pars un instant à Saint-Paul pour cet accident à Saint-Paul, embouteillage depuis la 4 voies de la Possession apparemment. Tommy, bonjour.
3: Bonjour, oui, voilà, c'est juste pour prévenir effectivement par rapport à l'information que vous m'avez entendue tout à l'heure sur votre antenne là.
0: Oui.
3: L'embouteillage, voilà, il dépasse maintenant, je pense, là, depuis 5 minutes que je suis passé, il dépasse les chargeurs de Sainte-Thérèse, là, je pense que ça doit être au niveau de la Possession, ça doit pas tarder, quoi.
0: Oh là là, échangeur de la Possession.
3: Ah oui, là, c'est ça, échangé à Sainte-Thérèse. Moi, quand je suis passé, c'était au niveau de l'échangé à Sainte-Thérèse. Et c'est bouché, hein, c'est bouché, bouché, bouché.
0: Voilà, ça va être comme ça. C'est un petit peu le lot quotidien de ceux qui terminent à 16 ou 17 heures à Saint-Denis et vont vers le sud. Salut à Denis, Florent et Alain, notamment. Bon, donc, embouteillage depuis la 4 voies de la Possession à cause d'un accident qui s'est produit après le pont de l'Étang.
3: Bon courage pour cette les derrière et tous ceux qui sont à l'intérieur.
0: Oui. Merci.
3: Allez, au revoir, monsieur Bobby.
0: Allez, au revoir, monsieur. Bonne route. Information pour les auditeurs de Freedom 2, cet accident après le pont de l'Étang à Saint-Paul et un gros embouteillage qui s'est formé maintenant. Les premiers coups de frein sont à donner dans le secteur de la Ravine à Marquet en direction du sud. Et il ne devrait plus prendre beaucoup de temps maintenant pour dégager la route. Mais bon, le mal est fait, l'embouteillage s'est formé. C'est dans le sens Saint-Denis-Saint-Paul. Vos informations, 02 62 41 51 51. Il est 16h52, voici les avis de décès avec MutaDC.
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0: À Saint-Paul, décès de Madame Laurette Suzy Cornélie, née Stanislas. Madame Laurette Suzy Cornélie, née Stanislas. Décès survenu vendredi 28 août, à l'âge de 94 ans. Le convoi mortuaire sortira du centre funéraire de l'étang Saint-Paul demain. La bénédiction aura lieu en l'église de Saint-Gilles-les-Bains à 11h demain matin. L'inhumation se fera au cimetière marin de Saint-Paul. À Saint-Clotilde, cité Alamanda, décès de Madame Tafa Jacqueline Théolaine, née Mélobosi. Madame Tafa Jacqueline Théolaine, née Mélobosi, domiciliée à Saint-Clotilde. Décès survenu samedi à l'âge de 87 ans. Le convoi mortuaire sortira. Le convoi mortuaire sortira du centre funéraire de Prima à Saint-Denis demain. La bénédiction aura lieu à la chapelle du centre funéraire de Prima à 13h demain après-midi. L'inhumation se fera au cimetière de Bois-Rouge à Sainte-Marie. À Sainte-Clotilde, décède Madame Joquet-Rose-Méry, domiciliée à Sainte-Clotilde. Madame Joquet-Rose-Méry, décès survenu hier à l'âge de 73 ans. Le convoi mortuaire sortira du centre funéraire de Prima à Saint-Denis demain. La bénédiction aura lieu au centre funéraire à 15h demain après-midi. L'inhumation se fera au cimetière du même lieu. À Saint-Joseph, décède Madame Grondin-Marie-Aïdé, née Mussard. Madame Grondin-Marie-Aïdé, née Mussard, décès survenu hier à l'âge de 88 ans. Le convoi mortuaire sortira de la maison des veillées du Butor à Saint-Joseph demain. La bénédiction aura lieu en la maison des veillées du Butor à 11h demain matin. L'inhumation se fera au cimetière de Saint-Joseph. À Saint-Louis, décès de Madame Lambineau-Anise, née Bokikeni. Madame Lambineau-Anise, née Bokikeni, présidente du temple Sri Lalita Tripuchatsundari Kalyamen de l'étang du Gol, décès survenu aujourd'hui à l'âge de 76 ans. Le convoi mortuaire sortira de son domicile au 12 rue du cimetière à Saint-Louis demain. La cérémonie tamoul aura lieu au domicile à 14h30 demain après-midi. L'inhumation se fera au cimetière de Saint-Louis. À la plaine Saint-Paul, décès de Monsieur Gazmont Georges Henri. Monsieur Gazmont Georges Henri, décès survenu hier à l'âge de 73 ans. Le convoi mortuaire sortira de son domicile au 22 chemin Cadivelle à la plaine Saint-Paul demain. La bénédiction aura lieu en l'église de Savannah à 15h demain après-midi. L'inhumation se fera au cimetière de l'étang Saint-Paul. À Saint-Joseph, décès de Monsieur Chanmuy Jean-Marc. Monsieur Chanmuy Jean-Marc, pharmacien à Saint-Joseph. Décès survenu jeudi 27 août à l'âge de 69 ans. L'heure, la date et le lieu des obsèques seront communiqués ultérieurement. En métropole et au port, décès Madame Veuve Thibault Claude Marie-Thérèse, née Bartolo. Madame Veuve Thibault Claude Marie-Thérèse, née Bartolo. Décès survenu lundi 10 août. À l'âge de 90 ans. Le convoi mortuaire sortira du domicile de son fils, Monsieur Thibault Louis, à Sainte-Anne-Saint-Benoît, dimanche. La bénédiction aura lieu au domicile à 17h dimanche et l'inhumation se fera au cimetière marin du port à 10h30 mardi. Mardi 8 septembre. À Saint-Denis, décès de Monsieur Pakiri Samogon Hervé. Monsieur Pakiri Samogon Hervé. Décès ancien gérant de la SIDR des Camélias. Décès survenu aujourd'hui à l'âge de 86 ans. Le convoi mortuaire sortira du centre funéraire de Prima à Saint-Denis où se tiendra une veillée à partir de 18h ce soir. La bénédiction aura lieu à la chapelle du centre funéraire à 14h demain et sera suivie de la crémation. À Saint-Denis, décès de Monsieur le Père Max dit Cacaf. Monsieur le Père Max dit Cacaf. Domicilié à Saint-Denis. Lieutenant de police à la retraite. Décès survenu hier à l'âge de 90 ans. Le convoi mortuaire sortira du centre funéraire de Prima à Saint-Denis demain. La bénédiction aura lieu à la chapelle du centre funéraire de Prima à 13h demain après-midi et suivra la crémation au crématorium de Prima. À Basse-Terre-Saint-Pierre, décès de Madame Arumaeli Marie-Jasmine. Madame Arumaeli Marie-Jasmine, fille de Madame Timbou Rita Expédite et petite-fille de Madame Timbou Loulou, décès survenu hier à l'âge de 55 ans. Le convoi mortuaire sortira du domicile de sa maman de rue Pierre-Joseph à Basse-Terre-Saint-Pierre aujourd'hui. La bénédiction aura lieu en l'église Bon Pasteur de Saint-Pierre à 16h et l'inhumation se fera au cimetière de Saint-Pierre. À Bois-Blanc-Sainte-Rose, décès de Madame Warorita Marise. Madame Warorita Marise, décès survenu aujourd'hui à l'âge de 81 ans. Le convoi mortuaire sortira de son domicile au 4 lotissement Lassou à Sainte-Rose. La veillée débutera demain. L'heure, la date et le lieu seront communiqués ultérieurement. À Saint-André, décès de Monsieur Ramassami Jean-Marc Yvan, dit Yvon. Monsieur Ramassami Jean-Marc Yvan, dit Yvon, décès survenu aujourd'hui à l'âge de 85 ans. Le convoi mortuaire sortira de son domicile au 707 bis chemin Lagourgue à Saint-André demain. La bénédiction aura lieu à l'église de Saint-André-Ville à 15h demain après-midi. L'inhumation se fera au cimetière du même lieu. À Sainte-Rose, décès de Monsieur Huette Michel Paul. Monsieur Huette Michel Paul, décès survenu hier à l'âge de 73 ans. Le convoi mortuaire sortira de son domicile au 1 lotissement Bois Noir à Sainte-Rose demain. La bénédiction aura lieu en l'église de Sainte-Rose à 17h demain après-midi. L'inhumation se fera au cimetière de Sainte-Rose. Et à l'étang Salé-Léo, décès de M. Taoshi Dominique Jean-Paul, dit Popol. M. Taoshi Dominique Jean-Paul, dit Popol, décès survenu aujourd'hui à l'âge de 61 ans. Le convoi mortuaire sortira de la chapelle ardente de l'étang Salé où la veillée débutera à partir de 18h aujourd'hui. L'heure, la date et le lieu des obsèques vous seront communiqués ultérieurement. Pour les avis de décès, Freedom, le 02 62 41 51 51. Vous retrouverez les avis et communiqués demain matin aux environs de 5h45 avec Francky dans Café Crème et Vitamine. Et puis ce communiqué. Et puis le flash de la 2PRL, il est 17h.
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6: Bonsoir à tous, la mauvaise nouvelle était attendue, elle est désormais connue. Les prix des carburants augmenteront bien demain, 1er septembre, à La Réunion. Plus 13 centimes pour le litre de gazole qui coûtera 1,68€ contre 1,55€ en août. Et plus 5 centimes pour le prix du litre de sans-plomb. Il passera ainsi d'1,78€ le litre à 1,83€. Les prix à la pompe sont révisés chaque mois conformément à la réglementation en vigueur. Dans l'actualité également, l'ouverture aujourd'hui du procès de deux personnes devant les assises de La Réunion pour un incendie meurtrier qui avait coûté la vie à un homme de 34 ans, il y a près de 4 ans, au tampon. Les deux suspects, la compagne et le cousin de la victime, nient les faits et s'accusent mutuellement. Le verdict est attendu ce jeudi. Une reconstitution qui tourne au drame à Madagascar. Lors de la reconstitution, samedi, des meurtres et des viols de deux jeunes filles à Aboy Mangrove, l'un des quatre suspects s'est jeté sur un policier pour saisir son arme. Les autres policiers ont alors ouvert le feu. Les quatre violeurs présumés ont été abattus. Ces quatre hommes auraient reconnu leur implication dans le double homicide pendant leurs auditions. Un homme travaillant sur un chantier à Saint-Denis, dans le quartier du Chaudron, pris en charge par les secours ce matin. Il était en arrêt cardio-respiratoire. La victime a été transportée au CHU Nord. Son pronostic vital était engagé. À Mayotte, une semaine après la rentrée scolaire, les élèves des écoles de Mzouzia ont pu reprendre le chemin des cours ce matin. Les communes de Bouéni et de Kungu sont parvenues à un accord pour une meilleure organisation. La semaine dernière, des parents d'élèves excédés par l'état des locaux et leur saturation s'étaient mobilisés et menacés de bloquer l'établissement. L'arrêté régissant la circulation des poids lourds à Kungu, suspendu par la justice, la Fédération Mahoraise du Bâtiment et des Travaux Publics remporte son bras de fer contre la mairie. Le tribunal administratif de Mayotte suspend l'arrêté municipal qui, à partir de demain, devait interdire aux poids lourds de plus de 19 tonnes de circuler de Magica Volamir à Kangani. Les juges ont estimé qu'il s'agissait d'une atteinte grave et immédiate à l'intérêt des entreprises. Bonne soirée.

0: danser, à apprécier cette chanson de France Gall en 1977. Un titre tout simple, musique pour France Gall cette année-là. Il y aura tout à l'heure Caroline Legrand, j'aurais voulu te dire. Nous écouterons de la musique locale avec Max Laurette, Grand Anse, un medley Sega et Kenaël aussi. 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

0: Il est 17h et presque 6 minutes, c'est parti pour une émission consommation ce soir avec Madame Aude, bien sûr. Bonsoir Madame Aude.
1: Bonsoir Bobby, bonsoir à tous.
0: Ravi de vous retrouver pour une émission où vous allez répondre aux questions des consommateurs.
1: Vous avec.
0: Aussi, voilà. Et pourquoi pas un petit peu de libre antenne aussi.
1: Avec plaisir.
0: Voilà, c'est parti, c'est sur le 02 62 99 12 00. On y va. Allô oui. Allô? Allô? Numéro qui se termine par 82, 23. C'est pas encore le Frida Mobile, mais bon. Allô? Bon, ben on va passer à côté. 02 62 99 12 00. Allô? Allô?
2: Allô?
0: Oui, bonsoir monsieur.
2: Oui, vous m'entendez? Oui, j'avais téléphoné ce matin.
0: Oui.
2: Voilà, j'ai un petit souci parce que je suis en métropole. Je vais prendre l'avion ce matin pour arriver ce soir à l'île de la Réunion.
1: Ouais.
2: Et le problème, c'est que j'ai eu un mail de French Bee hier au soir me disant de ne pas me rendre à l'aéroport, de me débrouiller pour rentrer. Pour l'instant, ils n'avaient aucune solution pour nous emmener à la Réunion.
1: Eh ben, et vous avez payé.
0: Monsieur avait, si ma mémoire est bonne, je crois que je vous ai entendu ce matin. Monsieur avait un aller-retour, hein, c'est ça?
2: Oui, j'avais un aller-retour, et là, ben, j'étais obligé de, comme je dois rentrer, j'étais obligé de payer, parce que 1700 euros sur une autre compagnie pour rentrer à la Réunion. Je voulais savoir, qu'est-ce que je peux faire? Est-ce qu'ils vont me rembourser au moins une compensation de le retour et plus une compensation des billets que j'ai payés, là?
1: Le French Bee, là, c'est une société très bon marché, Bobby, c'est ça?
0: Oui, compagnie low cost.
1: Voilà.
0: Je crois que, monsieur, si vous permettez, Madame Aude.
1: Bien sûr.
0: Monsieur, dans le message, on lui parle de remboursement, bien sûr, de la valeur du retour Métropole-Réunion.
1: Voilà. Ouais, ouais.
0: Et cela semble être consécutif à un mouvement de grève.
1: Ah, alors, Bobby, vous savez que quand il y a grève, on ne peut pas dire que c'est de la faute du transporteur. Hein, on peut pas. Donc, si la société prévoit un remplacement, je dis bravo.
0: Monsieur?
2: Oui, mais là, c'était pas prévu que me remettre sur un autre vol. Ils m'ont dit carrément de me débrouiller, si vous voulez bien.
1: Oui, non, monsieur.
2: Il n'y a pas de solution pour me rapatrier à la Réunion.
1: Ben oui, ils sont en grève. Si vous voulez, peut-être que c'est un peu désinvolte leur réaction, mais d'un autre côté, en fait, je ne peux pas leur en vouloir, parce que quand il y a une grève, on ne sait pas quand ça commence et quand ça termine. Et eux, dans leur envoi, peut-être maladroit, ils ont voulu dire, essayez de vous dire pour le mieux. Parce que vous souhaitez quoi, monsieur?
2: Allô.
0: Oui, vous attendez quoi de la compagnie, vous demande Madame Aude?
2: Ben moi j'attends qu'ils me remboursent.
0: Oui, mais le remboursement. Le remboursement, c'est par rapport à la valeur. Comment dire?
2: De l'aller.
0: À la valeur du retour, oui.
2: Du retour, oui. Voilà, effectivement.
1: Ben ils vous ont dit oui.
0: Ils vous ont dit qu'ils étaient OK pour vous rembourser, hein, c'est ça?
1: Voilà, oui.
2: Non, ils m'ont pas dit qu'ils étaient OK pour me rembourser. Ils m'ont dit de faire une demande de remboursement. Après, je sais pas, parce qu'ils avaient aucune idée de comment je pourrais retourner. Et ils m'ont même envoyé par mail pour me dire de ne pas me rendre à l'aéroport.
1: Ça, c'est bien, de ne pas vous faire partir pour rien. Non, monsieur, moi, comment vous dire? Je comprends que vous êtes... C'est pas bon, quoi, mais d'un autre côté, par rapport à ce que vous me dites, je trouve qu'ils ont été corrects, peut-être maladroits, peut-être désinvolte, mais maladroits. Un, ils vous disent de faire le courrier qui vous rembourse, j'espère qu'ils vont le faire, et si vous voulez, je peux pas vous dire mieux.
2: Ouais, ok.
1: Vous comprenez, non, monsieur?
2: En arrivant là-bas, je vais voir carrément aller au bureau, qu'est-ce qu'ils vont me dire.
0: Et l'aller simple que vous l'avez déjà pris, l'aller simple?
2: Ah ben oui, j'ai déjà pris l'aller simple parce que ça, le prix, ça grimpait de minute en minute sur la plateforme. Donc, je suis obligé de prendre deux allers simples pour moi et ma femme.
0: Ouais. Donc, c'était là, pas préférable, c'était pas, bon, c'est peut-être trop tard, hein, mais bon, c'était peut-être préférable de prendre un aller-retour de la métropole, même en sachant que le retour, vous n'alliez pas l'utiliser, non?
1: Ouais.
2: Bah oui, bah non, bah oui, mais le budget, mon budget ne permettait pas.
0: Ah non, non, non, je dis ça parce que souvent, c'est curieux, mais c'est comme ça. Souvent, l'aller-retour est moins cher que l'aller simple, c'est ça le truc.
1: Ouais. Non, mais
2: d'accord.
1: Oui, mais dans le cas de monsieur, j'espère, monsieur, que vous serez remboursé, et vous tiendrez, sinon, il vous dirait pas de faire la demande de remboursement.
0: Oui, ils peuvent pas vous dire, ne vous rendez pas à l'aéroport, on pourra pas vous transporter, débrouillez-vous, et ne pas vous rembourser, ce n'est pas possible, madame Aude.
1: Non, il sera remboursé.
0: Oui.
1: Mais vous savez, ces compagnies bon marché, là, n'ont peut-être pas le personnel nécessaire pour que les choses se fassent de manière plus élégante. C'est ce que je pense, hein.
0: Oui. Bon, vous nous direz quand vous serez remboursé, monsieur. Et si vous n'êtes pas remboursé, vous nous rappelez aussi, hein.
2: Ok, mais il n'y a pas de souci.
1: Mais vous êtes revenu, c'est le principal. À vous aussi, monsieur.
0: Merci. Au revoir, monsieur. Désagréable situation.
1: Oui.
0: Droit de parole. Et monsieur n'est sans doute pas le seul dans ce cas. Droit de parole. Allô?
3: Allô?
0: Bonsoir, madame.
1: Bonsoir.
3: Bonsoir.
0: Oui.
1: Oui.
3: Oui, alors j'ai eu un problème concernant mon allocation à ARE. Et du coup, ils m'ont envoyé un premier courrier d'avertissement.
1: Attendez. Ça, c'est pour les handicapés, ça?
3: Non.
1: C'est quoi votre courrier de quoi?
3: Un courrier d'avertissement pour manquement de démarches. France Travail.
1: Ah, et alors, est-ce que vous aviez fait les démarches?
3: Oui, j'ai fait les démarches, j'ai envoyé les justificatifs, mais après, ils m'ont renvoyé un courrier de sanctions parce qu'en fait, c'était pas suffisant pour eux. Et du coup, ils m'ont demandé d'autres démarches à faire, du coup j'ai envoyé dans les délais, mais ils ont pris du temps à prendre en compte les démarches en fait. Et
1: non,
3: du coup,
1: madame,
3: quand même.
1: Vous m'inquiétez, parce que il semblerait que là, c'est pas France Travail qui est en tort, c'est vous qui vous me dites si je me trompe, hein, c'est vous qui n'aurez pas fait les démarches nécessaires. C'est
3: oui, ça c'était au début.
1: Ben oui, donc, au départ, c'est pas de leur faute, c'est ça que je veux vous dire.
3: Oui.
1: Bon, vous avez essayé de rattraper ce que vous avez oublié de faire, mais là aussi, ils vous disent que c'est pas complet.
3: Parce qu'en fait, ils voulaient des preuves comme quoi j'ai recherché du travail durant les deux derniers mois. Et du coup, j'ai justifié, mais ils m'ont dit que c'était pas suffisant.
1: Oui, c'est-à-dire que pour eux, c'était pas des preuves nécessaires.
3: Voilà. Mais du coup, ils m'ont demandé de mettre une alerte France Travail, tous les démarches, quoi. Et du coup, j'ai fait. Mais j'avais 2 mois pour mettre fin à la sanction, justement. Mais j'ai fait dans les délais, mais malheureusement, ils m'ont coupé quand même.
1: Ben, madame, je pense que là aussi, je vais vous faire de la peine. C'est pas eux qui ont tort au départ, hein.
3: Pardon?
0: Au départ, c'est pas eux qui ont tort.
3: Non.
1: Donc, moi, je pense qu'il faudrait que vous alliez les voir de toute urgence.
3: Mais j'ai envoyé un message à mon conseiller de base et à l'autre
1: madame,
3: conseiller d'indemnisation. Mais
1: madame,
3: ils m'ont pas répondu.
1: Il semblerait que cette affaire-là, pour l'instant, n'avance pas. Or, pour vous, il faut que ça avance.
3: Mais normalement, j'ai tout fait, mais ils m'ont quand même coupé.
1: Madame, c'est pas
3: bizarre.
1: Madame, vous m'affirmez que vous avez
3: le mois dernier, ils m'ont coupé et même ce
1: Madame, on va s'arrêter là. On va s'arrêter là parce que je vais m'énerver. Vous arrêtez pas de me dire que vous avez fait. Or, ils vous disent que c'est pas complet. Mais allez les voir, mon enfant.
0: Ça mérite une explication, là. Donc,
1: Bien sûr.
0: Donc, le mieux, vous vous déplacez.
1: Voilà, Bobby.
0: Voilà.
1: Parce que c'est quand même important, cette démarche.
0: Oui.
1: Moi, je veux bien que France Travail a peut-être tort de temps en temps, hein. Moi, je discute pas là-dessus. Mais madame, au départ, nous dit qu'elle a tort. Donc, puisque les choses ne s'arrangent pas, il faut se déplacer.
0: Bien.
1: D'accord, madame?
0: Voilà. Merci, madame, hein. Et vous pourrez nous dire. Merci. Radio Freedom, le droit de parole. Allô?
1: C'est un peu dur ma réponse.
0: Oui, mais il faut prendre son courage à deux mains et y aller.
1: Voilà, parce que là, ben, elle envoyait un message, on répond pas. Ben, s'il répond pas, elle va pas attendre 6 ans. Donc là, pour une chose aussi importante, quand il s'agit du travail, on se déplace.
0: Bien.
1: Voilà.
0: Le droit de parole.
1: Désolé.
0: Allô?
4: Allô, oui, bonjour.
0: Bonjour.
4: Oui, c'est parti, bonjour.
0: Madame Aude vous écoute, monsieur, bienvenue.
4: Non, c'est juste, je voulais donner un petit renseignement, monsieur Bobby, j'entends bien, tout à l'heure sur la radio, c'est quand
0: vous
4: voulez.
0: Oui.
4: Ça m'a interpellé. C'est pour la dame, pour la facture de là.
0: Oui.
4: Pour la dame tout à l'heure. Ben, en fait, elle, d'après ce que j'entends, elle dit qu'elle a pris un technicien de la commune pour venir réparer pour elle, et elle a lâché ses fournitures.
0: Oui, je lui ai demandé si elle avait les factures, et elle a dit oui. Alors, c'est... Oui.
4: Comment?
0: Je lui ai demandé si elle avait les factures, et elle a dit oui.
4: Oui, les factures des fournitures, mais le technicien de la commune, il n'est pas professionnel, il n'a pas le droit de, il a le droit de dépanner comme ça aux bénévoles.
0: Mais alors, je voudrais, monsieur, on vous arrête tout de suite. Je voudrais, et je ne fais que répéter ce que j'ai dit tout à l'heure, si madame Aude permet. Monsieur, professionnel ou pas, madame, elle a les factures comme quoi elle a acheté le matériel. Si elle avait fait la réparation elle-même avec cette facture de matériel, la loi Worsman prévoit ça, la compagnie annule la facture élevée consécutive à une fuite. Donc faut pas chercher le pouls dans la tête d'un poids-cheveux. Pardon. Monsieur,
1: Bobby, c'est comme ce genre de choses, quand on cherche les pouls dans la tête, ça m'agace. Voilà quelqu'un qui a essayé de faire un maximum. Mm-hmm. Et on est en train de le descendre.
0: Et voilà un auditeur, et je vais aller, ça va pas lui plaire, mais je vais quand même le dire, il est toujours en ligne. Hein. Voilà un auditeur qui dit une chose, à mon avis, fausse, madame Aude, pour la simple et bonne raison que je connais une personne qui a fait un courrier et qui a réparé elle-même une fuite sur une canalisation l'année dernière. Elle a eu une facture qui a été annulée. Donc quand monsieur dit qu'il faut faire venir quelqu'un et faire une recherche de fuite, je ne sais pas s'il est plombier, mais non, on ne va pas dire ça. On va dire aux gens la vérité. Voilà.
1: Voilà, monsieur. Merci.
0: Merci.
1: Bonne soirée.
0: Merci, monsieur. Bonne soirée. Alors la facture peut faire 3, 5, 10 000 euros, mais avec la loi Worsman, et quand on a bien utilisé, on a bien fait ce qu'il fallait, madame Aude.
1: C'est annulé.
0: Les compagnies, la compagnie des eaux joue le jeu. Et jouer le jeu, c'est quoi? C'est faire une facture du double de montant qu'on avait sur une moyenne de 2 ou 3 ans. Mais voilà. Dans le cas de la dame dont on parle, sa facture faisait 24 euros. Alors imaginez, madame Aude, si elle a une facture de 48 euros, c'est pas grave.
1: Oui.
0: Là, il y a une facture de 3000 euros à faire annuler. Oui. Mais il faut faire les choses comme il faut.
1: Exactement.
0: Et il y a bien sûr la loi Worsman. Bon, et si madame Aude demain répare elle-même une fuite sur sa canalisation et fournit une facture d'un magasin de bricolage, c'est bon. Voilà. Allez, droit de parole. Pardon. Pardon madame Aude, mais bon, les recherches de fuite, vous savez combien ça coûte cette histoire-là? Ça va aller chercher 500, 600 euros vite fait, hein?
1: À qui le dites-vous?
0: Bon, Radio Freedom, et on respecte la profession de plombier, bien sûr, mais quand on peut le faire soi-même, et c'est notre droit, voilà. Radio Freedom, allô? Radio Freedom, allô?
1: Allô?
5: Oui, allô, Radio Freedom?
0: Oui, bonsoir.
1: Oui, bonsoir, monsieur.
5: J'ai une petite question pour madame Aude, là.
0: Oui.
1: M'y écoute à où?
5: Madame Aude, m'y connaît, vous connaît un peu de choses, vous connaît plein de choses.
1: Nana m'y connaît pas aussi.
5: Question. Mais explique à où? Mille-nous une voiture dans au moins 3 ans. Mille-nous, hein? Avec un parc d'occasion.
0: Depuis 3 ans, vous louez une voiture, oui.
5: Voilà. Mille-nous des voitures, ça. D'accord? Bon. Quand il t'a anticipé, par exemple, dans 2 jours, m'a pas payé, il a fait l'avant, évidemment, comme ça, vient payer, mais pas couvert par les assurances. D'accord? Vous suivez à moi, là?
0: Madame, du coup, ça vaut bien, là?
1: Oui, suivez à où?
5: Bon. Eh ben là, il y a un petit petit sur le bas de caisse. Il demande à moi de payer. Il ne suffit pas passer par l'assurance. C'est logique, ça ou pas?
0: Madame Aude, la question, on peut la poser différemment. Monsieur a loué une voiture, il y a un petit pet sur le bas de caisse. Et
1: attention, Bobby, il a loué une voiture, mais il n'avait pas payé depuis 2 jours.
0: Oui, il avait un petit retard de paiement.
1: Un petit retard.
0: Oui, il y a le bas de caisse qui est endommagé.
5: Donc, j'ai un petit retard de paiement, Bobby, un petit retard de 1 jour, hein, pas 50 jours, hein.
0: Bon, ok. Mais passons. C'est peut-être pas le plus gros problème, madame Aude.
1: Et après, vous la payez après.
5: Oui, oui, il n'y a pas de problème. Même là, la voiture, donc, moi, mais il change la voiture aujourd'hui. Il a vu que il y a une tipette dessous. Il ne veut pas changer.
1: Non, monsieur. Donc là, son assurance doit réparer.
5: Ah, c'est ce que nous voulions entendre, madame Aude.
0: Oui, mais attendez, parce que madame Aude.
1: Oui.
0: Je loue une voiture. J'endommage la voiture tout seul avec un bout de béton chez moi. C'est pas l'assurance, c'est moi qui dois payer pour les dégâts, non?
1: Non. Il parle d'un pet, Bobby. Vous savez ce que c'est qu'un pet? Ça veut dire qu'il a eu un choc en circulant.
5: Voilà, un choc de sous.
0: Non, mais un choc de sous, c'est que c'est une erreur de conduite, madame Aude.
1: Pas forcément, tout dépend ce que c'est.
0: Mais voiture abîmée, sans tiers identifié, je suis un peu inquiet pour lui quand même.
1: Ouais, mais de toute façon, que fait l'assurance?
0: Oui.
5: C'est l'assurance, mais pourquoi? Parce que quand j'ai une journée de retard, il m'appelle, il me dit, ouais, je suis pas couvert par les assurances, je vais payer, patati patata. Mais je viens payer quand j'ai un problème, les assurances ne couvrent pas.
1: Non mais monsieur, vous parlez du problème. C'est quoi le problème exactement?
5: Le problème, c'est que sous la porte arrière, vers le bas de caisse, madame Aude, il y a un petit enfoncement.
0: Oui, mais un enfoncement que vous avez provoqué en touchant un bloc de béton ou autre chose.
5: Ben c'est ça, ben moi-même, je ne connais pas secoué. Il estime que c'est moi qui a fait ça. Mais moi-même, oui. Je ne sais pas c'est qui a fait ça. Vous comprenez ça?
1: Oui, en fait,
5: photos d'une manière, il n'y a pas de problème, mais je ne vois pas le truc. Quand tu regardes, tu ne vois pas le truc.
1: Oui, Moby, moi, vous savez, vous allez dire que je vais dans le sens du loueur. Mm-hmm. Pour moi, il semblerait, d'après ce que notre auditeur nous dit, que c'est quelque chose qui n'était pas grave du tout, puisqu'il n'a pas vu. C'est quand il y a inspection qu'on voit le pet, comme on dit en créole.
0: Oui.
1: Ben, là, l'assurance doit marcher.
0: Une inspection qu'il aurait dû faire en prenant la voiture.
1: Oui, au départ.
5: Il m'a montré des photos d'une manière que je ne vois pas le pet dessous. Lui, ici, il ne voit pas le pet dessous. Mais il voit ça, il me dit que c'est moi qui ai fait ça. Je dis, non, monsieur, ça, c'est pas possible.
1: Oui, ma solution.
5: Si je faisais ça, Bobby, franchement, je payais. Il n'y a pas de problème.
1: Monsieur, faites-le convoquer dans une maison de justice. Mais moi, pour ma position à moi, c'est que l'assurance doit réparer le pet.
5: Eh bien sûr. C'est ce que je lui ai dit.
1: Par rapport à ce que vous me dites, hein?
5: Eh bien oui, ben, c'est ça. Parce que
1: d'accord.
5: Les assurances, elles ne jouent pas d'eau. Elles me disent, non, c'est moi qui dois payer.
1: Non, monsieur, on pourrait discuter pendant 3 jours. Pour l'instant, soit vous voyez la répression des fraudes, soit vous faites convoquer ce monsieur dans une maison de justice. Mais si ce que vous me dites est exact, c'est un pet comme moi quand je conduisais, c'est plus le cas maintenant, il m'est arrivé, Bobby, comme je conduisais comme une bourrique, d'avoir des pets sur la portière de la voiture, etc. Mais c'est l'assurance marchait, vous comprenez?
5: Ah oui.
1: Ben dans le cadre, monsieur, faites comme je vous ai dit, monsieur.
5: Bon, ok, d'accord. Je vais le faire convoquer dans une maison de justice.
1: Voir que ça.
5: Je ne vais pas aller payer ça. Et je paye déjà les occasions, la location. Je paye ce que je n'ai pas fait. Je n'ai même une mémoire que j'ai fait ça.
1: Et combien il demande à où, là?
5: Ben, je ne me connais pas, il s'est fermé un devis, là. Devis, là. On va pas regarder le devis et Mathieu est au courant, madame. Ben, il faut voir parce qu'à un moment donné, ils ont ça, mais ça fait un pub pour lui, moi, sinon.
1: Non, pour l'instant, monsieur, fait convoquer pour l'instant, discuter.
5: Mais écoutez, monsieur convoque dans une maison de justice.
1: Pour discuter, voir quoi que c'est exactement. D'accord?
5: C'est ça.
0: Mais bon, monsieur.
5: Merci madame Aude, merci Radio Freedom, mais oui. Continue à aider les gens comme ça, c'est très bien comme tu fais. D'accord?
1: Yes, sir.
0: Merci, allez.
5: Allez madame Aude, bonjour.
0: Ouais. Au revoir.
1: Bobby, je fais une petite interdiction. Ce matin, vous pouvez pas...
0: Oui.
1: Je rigole. Le nombre d'appels que j'ai eu suite à l'émission de votre collègue.
0: très tôt ce matin, alors.
1: Ouais.
0: Oui.
1: Je vous jure, à la fin, j'ai appelé une animatrice qui était d'ailleurs au standard, qui m'a dit, mais c'est une comment ils appellent ça? Enfin, quelque chose inventé par, comment s'appelle l'animateur du matin?
0: Francky.
1: Francky. Oui. Vous savez, j'en ris encore parce que ça a soulevé quelque chose d'incroyable. Demandez à Francky. Ou alors, qui était au standard ce matin?
0: Isabelle.
1: Je pense qu'Isabelle vous dira, parce que oui. Je l'ai eu au téléphone. Elle m'a dit, rassurez-vous. Mais moi, j'en avais ras-le-bol des appels, vous voyez.
0: Bon.
1: Je fais un coucou à Francky, d'ailleurs.
0: Et Francky qui sera là demain matin.
1: Ouais.
0: Nous sommes sur le standard. C'est le droit de parole, c'est le 99-12-00 pour vos questions. Allô?
6: Oui, allô, bonjour.
0: Bonjour.
1: Bonjour, monsieur.
6: Oui. Bonjour madame.
1: Oui.
6: Alors, en fait, mes appels à cette là parce que je connais que tu connais plein de trucs que niveau texte de loi et tout. Et en fait, m'explique à cette. Ma père est à moi, on a deux shorts ça. Et ma vie a un taux de 0,30 grammes d'alcool.
1: Oh. C'est pas bon que... ça.
6: Oui, ah oui, par contre, il a fumé tôt. Hein. Ça, là-dessus, il n'y a rien.
1: Ah, d'accord.
6: Mais en fin de compte, le souci là, c'est que par exemple, le gendarme, quand il a, vous savez, il y a un papier à signer sur électroniquement là. Lui, il y a déjà comme ça que il y a un papier que pour une amende et pas de retrait de points, parce qu'en fin de compte, on était à 0,30 et le seuil il est à 0,39 minimum pour être un délit. Et du coup, il signe son papier. Et une fois que m'a signé son papier, on va dire 10-15 minutes après, lui il a parti voir ses collègues et lui il a vu que m'a été en permis probatoire. Mais du coup, la question étant, vu que moi m'a été fini de signer quand lui l'a dit à moi comme ça que c'était qu'une simple amende, est-ce que du coup, il peut risquer quand même de perdre des points ou bien il risque pas de perdre des points vu que moi quand elle a signé, n'est là ses propos à lui. Que d'ailleurs, je pense que cette intervention, les filmer à chaque fois, donc il y en a ses propos qu'elle est là, que c'était qu'une amende.
0: Oh là là, madame Aude, monsieur, un permis probatoire, ça veut dire que là, il n'a plus de permis, là?
1: Ouais.
0: Il y a un risque, et lui, il dit, oui, mais quand il a signé, on lui avait dit que c'était pas considéré comme un délit. En fait, on parle de beaucoup de 0,30, mais la base pour tout le monde, c'est par litre d'air expiré, 0,50. Hein.
1: Oui.
0: Et là, vous étiez à 0,60, c'est ça?
6: 0,30.
0: Non, c'est par litre d'air expiré?
6: Ah, ça, je sais pas, je sais que l'éthylomètre, lui, l'affichait 0,30.
1: Bah.
0: Mais c'est toléré jusqu'à 0,50.
1: Donc oui, 0,30.
6: C'est pour ça que le monsieur, lui, m'a dit comme ça, qu'en fait, j'aurais une simple amende, parce que je dépasse.
1: Non, mais monsieur, en fait. Si c'est 0,30. Vous n'avez même pas d'avoir d'infraction, là. Je comprends pas. Bobby, vous comprenez-vous?
0: Non. Alors, 0,5 grammes par litre, c'est soit 0,25 grammes par litre d'air expiré. Alors, c'est 0,25 milligrammes par litre d'air expiré. Si monsieur était à 0,30 milligrammes, il dépasse le taux, effectivement.
1: Voilà. D'accord.
0: Parce que par litre de sang, pardon, j'ai confusion pour moi. 0,5 grammes par litre de sang, mais en réalité, la première mesure, c'est avec l'éthylotest, c'est par litre d'air expiré. Ouais, donc si monsieur est à 0,30, c'est trop.
1: C'est trop. Mais alors, il a signé un papier. Que disait ce papier?
6: Le papier, lui, le gendarme en question, lui me disait comme ça que. Je répète avec ces mots, hein, que vu que mon seuil n'atteignait pas les 0,39, ça serait juste une simple amende sans retrait de points.
1: Mais tout ça, verbalement.
0: Voilà.
6: Oui, voilà.
1: Et après quand...
6: ou pas, je veux dire, c'est filmé le truc, l'intervention, donc il y a des preuves de ça.
1: Mais non, mais monsieur, verbalement, il vous dit ça. Mais après, il vous dit que vous n'aurez pas de points. C'est ça que vous me dites.
6: C'est ça.
1: Bobby, c'est un peu logique, non? Qu'est-ce que vous en pensez?
0: Je suis inquiet pour monsieur.
1: Moi aussi, je suis inquiète, monsieur.
0: Oui.
6: Tout en sachant que, en fait, lui, il m'a pas mis au courant de mes droits et il m'a pas dit que j'avais le droit de souffler une deuxième fois pour voir si l'alcool était en descendant ou en montant.
1: Nul n'est censé ignorer la loi. Je suis inquiète pour vous, monsieur. Comme Bobby, d'ailleurs.
0: Oui.
6: Et après, ben, même que ça, il devait aller en intervention. Et du fait qu'il devait aller en intervention, il est parti. Il m'a laissé là avec mon PMI et mon véhicule. Et il m'a dit comme ça de reprendre la route dans une heure de temps. Donc, selon ses dires et selon ses propos, si dans une heure de temps, je suis apte à reprendre la route. Ben, ça veut dire que dans une heure de temps, s'il me fait au zéro souffler, j'aurais peut-être été négatif aussi.
1: Bon, monsieur, je ne suis pas spécialiste de ça. Mais ce qui m'interroge, c'est qu'il vous dit tout ça oralement. Même garder la voiture une heure et puis venez après. C'est la première fois que j'entends ça, Bobby.
0: Oui.
6: Ben, c'est pour ça, parce qu'en fait, moi-même, je me suis renseigné un petit peu. Et limite, je me demande s'il n'y a pas un... comme qui dirait, un vice de procédure là-dedans.
1: En tout cas, monsieur, je vous dis, Bobby, arrêtez-moi si vous avez tort, c'est la première fois que j'entends qu'un officier de police dit à quelqu'un, arrêtez pendant une heure et puis prenez dans une heure. J'ai jamais entendu ça, moi.
6: Mais c'est bien pour ça que je me dis qu'il y a peut-être un vice de procédure là-dedans, parce que normalement, si vraiment je suis dans hors la loi...
1: Non, monsieur, monsieur, un vice de procédure, ça veut rien dire. Ça veut dire que moi-même, ce qui m'interpelle, c'est que tout ça est verbal.
0: Le taux maximal autorisé, c'est de 0,10 mg pour les permis probatoires. Oui, monsieur était à 0,30.
1: Ouais, donc, monsieur reconnaît qu'il a tort.
0: Ok. Mais ce qui pend au nez de monsieur, c'est un retrait de 6 points, c'est ce qu'on a dû lui dire.
1: Voilà. Et moi, je
6: pense. En fait, justement, lui, c'est ça le truc, en fait, c'est que quand il a fait le procès verbal, en train de parler comme vous dites là, et que j'ai signé, lui, en fait, il n'a pas vu tout de suite que j'étais en probatoire. Et c'est seulement une fois après avoir signé, et 15 minutes après, que là, il m'a mis au courant de ça toujours verbalement, mais du coup, il n'y a pas eu de trace écrite ou de papier signé.
0: Alors, vous savez, monsieur, moi, j'écoute Madame Haute depuis plusieurs années, et quand Madame Haute dit souvent, l'a dit, c'est du bibicha.
1: Voilà. Oui. Moi, je suis inquiète pour monsieur Bobby. Pour ces points, je parle, hein.
0: Oui.
1: Et l'histoire qu'il a dit de rester là une heure, c'est
0: oui, restez. Nous, on va sur une intervention. Restez là, attendez une heure avant de reprendre le volant. Ça, c'est curieux aussi.
1: Ah ouais, ça, pour moi, c'est...
0: Vous n'avez pas reçu le procès-verbal, là, monsieur?
6: Non, mais du coup, en fait, comme ça s'est passé il y a peu de temps, je dois attendre 15-20 jours.
0: Oui.
1: Voilà, monsieur, quand vous aurez reçu le procès-verbal, c'est quoi ces gendarmes? C'est quoi sa police nationale? C'est quoi?
6: Gendarmerie.
1: Allez les voir, monsieur.
0: Vous avez moins d'un an de permis?
1: Oui.
6: Non, un petit peu plus, mais vraiment un petit peu plus.
0: Pardon, madame Maud, mais si on retire 6 points, il en reste encore?

0: et aussi dans la gendarmerie, on va dire, mais dans un petit peu plus haut gradé. C'est justement lui qui m'a conseillé de contester et de justement, parce qu'il m'avait dit, lui, que au moins que ça, il y a déjà des amendes qui ont été contestées, parce que là, pour lui, selon lui, il y a vraiment un vice de procédure, selon tout ça. C'est-à-dire que, en plus de ne pas m'avoir proposé, enfin, de m'avoir permis de dire que j'avais droit à un deuxième souffle, de ne pas, il m'a pas demandé d'être remis à un tiers, il m'a laissé sans surveillance, il m'a dit de reprendre la route pendant une heure.
1: L'ami de monsieur qui connaît,
2: oui.
1: Moi, c'est pas le cas de son ami. Je conseille à monsieur, quand il va recevoir son document, d'aller les voir. Je pense que les gendarmes, on peut être reçus et on peut discuter. Moi, voilà ce que je dis.
2: Voilà, monsieur.
1: D'accord, monsieur.
0: Oui, madame.
2: Merci.
1: Et je suis très inquiète de rester là et vous prendrez la route après. C'est la première fois que j'entends ça.
2: Oui.
1: Vous aussi d'ailleurs.
0: Oui. Moi aussi, ça m'a impressionné en fait.
2: Ouais. Allez, merci. Donc, monsieur.
1: Il y a de quoi poser des questions, monsieur.
0: D'accord.
2: Merci.
1: Bonne soirée.
2: Au revoir. Et petit rappel, puisque l'occasion nous est donnée, Madame Aude, les jeunes conducteurs, ceux qui ont un permis probatoire, attention, le taux maximal autorisé, 0,10 mg par litre d'air expiré.
1: C'est petit, hein.
2: Voilà, c'est pas beaucoup, hein, mais vraiment pas beaucoup. Donc, l'idéal pour être sûr de passer au travers des mailles du filet, je conduis, je ne bois pas.
1: Rien du tout.
2: Voilà. On parle là des jeunes conducteurs. Après, on peut aussi mettre tous les conducteurs dans le même panier, mais c'est tout particulièrement valable pour les jeunes conducteurs.
1: Ouais.
2: On marque la pause, madame Aude.
1: Ouais.
2: À tout de suite.
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2: Le droit de parole de madame Aude. Tout va bien ?
1: Oui. Ouais.
2: Voilà. 02 62 99 12 00. Allô?
1: Allô?
2: Vous êtes à l'antenne. Allô?
9: Oui.
2: Oui, bonsoir, bonsoir madame.
1: Bonsoir madame.
9: Je m'appelle, c'est pas un paiement.
2: Oui.
1: Oui.
9: C'était pour une facture d'eau.
1: Oui.
9: Alors, j'ai un souci. Ils m'ont fait des estimations des factures qui datent de 2023. Normalement, je sais quand c'est arrivé, et en plus, c'est toujours des estimations. Normalement, la facture n'est plus éligible.
2: Ah bon?
9: Ouais.
2: Madame.
1: Non, mais qui vous a dit ça?
9: Ben, j'ai vu le responsable, elle m'a dit ça, mais le problème, elle a enlevé encore toujours la facture. Mais c'est des.
1: Non, attendez, madame. C'est des factures qui ne sont pas des factures. On propose. Un montant.
2: Des estimations sur consommation, madame Baudin.
1: Voilà.
2: Des estimations, oui, à payer.
1: Et
2: comme
1: alors,
2: une facture.
9: C'est de 2023. Et c'est toujours des estimations. Il n'y a jamais des factures réelles. J'ai eu des factures réelles juste pour 2026. Mais elle m'a dit, comme ces 2 ans est déjà passé, je ne devrais plus payer les arriérés. Et elle m'a facturé quand même.
1: Ah, et où elle a trouvé ce texte-là?
9: Ben non, j'ai vu les articles, je me suis renseignée en fin de compte, quand c'est privé, normalement au bout de 2 ans.
1: Non, madame, moi je ne suis pas au courant de ça, Bobby. Hein. Moi je sais que quand il y a comme ça, on paye.
2: La compagnie de

0: normalement doit faire des relevés.
1: Oui,
0: mais bon, l'histoire des factures qui tombent, qu'on n'a pas à payer parce que non, c'est de toute façon c'est payé. Maintenant, il y a un relevé en mètres cubes.
1: Bien sûr.
0: Et aujourd'hui, il faut payer le juste relevé. C'est ce qui arrive à beaucoup de clients.
2: Non. Normalement, c'est des factures estimation, mais on nous redemande encore des factures estimation. C'est pas des factures réelles. Et c'est de 2023. La facture réelle que j'ai eue, c'est que juillet 2026.
0: Mais on vous demande de payer une facture de juillet 2026. On vous demande autre chose aussi, madame ?
2: Oui, oui, il y a 5 factures, hein, derrière l'autre.
0: Ah, alors là, c'est, ça devient... Ça nous interpelle, madame Aude. Mais est-ce que madame...
1: Vous savez, j'ai toujours des cas comme ça.
0: Oui.
1: Comment peut-on ne pas savoir combien on doit payer sur l'eau ? Vous êtes pas, ça vous a rien dit, madame, de pas avoir de facture depuis 2023?
2: Non, mais figurez-vous, ils viennent prélever, j'ai vu sur l'ordinateur, hein, mais ils ne mettent pas facture estimation. Ils ne mettent pas facture réelle.
0: Mais pardon, si madame me permet, juste une question, hein. Mais oui, depuis 2023, toutes les factures qui étaient estimées, vous les avez payées?
2: Oui.
0: J'y comprends plus rien, madame.
1: Ben moi non plus, parce que si vous voulez, elle nous dit les factures estimées, après elle nous parle de réel, et elle nous dit...
2: Non, le réel, c'est moi de le dernier là, le juillet. C'est juillet là, les
1: et alors qui...
2: de janvier à juillet, j'ai eu une facture réelle pour 2026. Mais les vous autres, êtes... depuis 2023, c'est que des factures estimées, et elle m'a renvoyé encore des factures estimées de 2023 à janvier 2026. Voilà.
1: Alors, est-ce que vous êtes allé les voir?
2: Oui, je suis partie la voir, j'ai le vu. Elle m'a dit, au bout de 2 ans, la facture qui est en arrière, normalement, elle n'a plus le droit de me demander parce qu'ils sont hors de la loi.
1: Qui vous a dit ça, madame?
2: Elle a responsable. Et moi aussi, j'ai vu...
1: Eh bien, vous repartez la voir et vous lui demandez de vous mettre par écrit.
2: Donc,
1: ce qu'elle ne fera pas. Hein.
2: Ben non, mais comme je l'ai appelé, après j'ai dit, mais madame Intel, vous m'aviez dit...
1: Madame, là aussi on pourra discuter pendant 2 jours. Vous avez des factures d'eau, on vous dit, vous me dites avoir vu quelqu'un à la compagnie des eaux qui vous a dit que c'était maintenant, comment Bobby, c'était pas normal. Vous allez la revoir et vous lui dites, mettez-le moi par écrit.
2: Donc, ben voilà. Mais moi, je regardais un petit peu sur Internet, mais c'est bien marqué. Hein.
1: Madame, je ne travaille pas avec Internet, je travaille avec ce que vous me dites.
0: Oui. Bon, là, oui.
1: Parce que quand on regarde Internet, il y a des choses bizarres dessus.
2: Parce que c'est marqué donc, privé, normalement.
1: Madame, privé, je vous conseille d'aller les revoir.
2: Ben, le problème, c'est pas ça, madame. J'ai envoyé un courrier recommandé, figurez-vous. Hein. Elles n'ont pas récupéré le courrier recommandé. Et j'ai mis encore un chèque dedans pour leur dire que je suis de bonne foi à payer. Et après, elle m'a fait... Normalement, la facture était 600 euros. Et après, ils ont dit, j'ai dit de revoir la facture. Ils ont fait descendre à 300 euros. Vous imaginez?
0: Il n'y a que... Oui, chose. Non, c'est curieux, madame Aude. Très curieux.
1: C'est plus que curieux. Oui. C'est pourquoi... Allez leur demander pourquoi ils n'ont pas pris votre lettre recommandée. Où il y avait le chèque de 600 euros. Je répète ce que vous m'avez dit. Hein. Donc, vous allez les voir, madame. Voilà.
2: Ben, je peux aller voir. Ils me disent qu'ils ne nous accueillent pas.
1: Madame, non, c'est pas possible. Je vous souhaite une bonne soirée, madame.
2: Merci.
0: Au revoir, madame.
1: C'est des histoires très compliquées, quoi.
0: Oui, effectivement. Droit de parole. Allô?
3: Oui, allô?
0: Bonsoir, madame.
3: Oui, bonsoir, monsieur.
0: Oui.
3: Bonsoir, madame Aude.
1: Bonsoir, madame.
3: J'ai besoin d'un renseignement, s'il vous plaît. En fait, il y a quelqu'un qui a fait mettre des barrières devant le local commercial samedi après-midi.
1: Ah, pour...
3: Personne ne connaît qui c'est.
1: Attendez. Vous louez un local commercial.
3: Voilà.
1: Et alors, c'est des barrières,
3: c'est... un local commercial et il y a des gens chez maman, bien sûr. Hein. Oui. Et on fait mettre des barrières devant le local commercial. Et c'est alors, le camion de la mairie de Saint-Denis que j'ai vu passer. Et vu que j'étais là, et j'ai vu ces gars-là faire descendre les barrières.
1: Mais c'est quel genre de barrières, madame ?
3: Des barrières qu'on met lors des
1: manifestations, des
3: fêtes en ville, comme les barrières qu'on met au niveau
1: de la mer, etc. Pourquoi ils ont fait ça ?
3: Ils ne connaissent pas.
1: Quand on était en train de mettre là, on n'a pas demandé à Zot ?
3: Ben non, mais tu crois que c'était le locataire. Le locataire me dit c'est pas lui.
0: Mais ces barrières sont provisoires, madame Aude.
1: Ben oui, c'est pour ça.
3: Les bien scotchés avec les rubanises rouges, les bien posés comme il faut.
1: Non, madame, madame, ça veut rien dire le chiffon rouge autour des barrières. La question que m'y pose à vous, quand l'a mis ces barrières ?
3: Samedi après-midi.
1: Est-ce qu'elle avait une manifestation ? Est-ce qu'elle avait
3: une cause ?
1: Rien.
3: Et alors ? Ils ont bloqué la porte, une des portes du local, en posant les barrières. Donc, ce qui veut dire que vu que c'était un restaurant, donc le gars, il est embêté parce qu'il croit que c'est moi, et moi, je ne sais pas. Donc, voilà.
1: Alors,
3: donc, j'aimerais
1: madame,
3: savoir qui.
1: Ah, ben, déjà, la première chose à faire, madame, c'est le propriétaire. Pour dire au propriétaire. Qu'est-ce que c'est que cette affaire-là ?
3: Je suis la propriétaire.
1: Eh bien, madame, il ne faut pas vous laisser faire. Si ce n'est pas vous qui avez fait et qui empêche l'accès au restaurant, vous enlevez la barrière. C'est quand même grave que samedi après-midi, on vienne fiche une barrière, même avec un chiffon jaune.
3: Il y a quatre barrières au total.
1: Oui, mais vous m'avez dit que l'entrée du restaurant est bloquée.
3: Oui, une des entrées est bloquée. Donc lui, il croit que c'est moi, alors que moi,
1: non.
3: Rien
1: alors,
3: à faire avec ça, quoi.
1: Vous lui dites que c'est pas vous et vous allez enlever la barrière devant la porte qui est bloquée. Et après, madame, c'est quelle mairie, quelle commune ça ?
3: Saint-Denis.
1: Alors, madame, à Saint-Denis, on discute avec ses élus. C'est quel quartier de Saint-Denis ?
3: Le bas, le riche Bravat et des trucs comme ça. Voilà,
1: Donc vous demandez à parler à l'élu du quartier et je vous assure que ça sera enlevé.
3: Enlevé pour enlever, bon, ok, d'accord, mais qui se permet de faire ça, quoi, en fait
1: c'est pas madame, je ne vais pas donner des conditions. Moi, ce que je veux.
3: Est-ce que je dois faire un courrier commandé pour
0: demander à l'élu qui une question, madame Audin. Est-ce que quelqu'un sait pourquoi on a fait ça ? Pourquoi ?
1: C'est pour ça que je dis qu'il faut que, madame enlève la barrière qui bloque la porte du restaurant, et ensuite elle va voir le responsable du quartier. Rien de tel que de discuter avec le SPA en disant « Mais qu'est-ce qui vous arrive ?»
3: Oui. Parce que, je ne vais pas avoir de préjudice, moi, personnellement, face à mon locataire. Non, il n'en est strictement pas question, quoi, en fait.
1: Moi, voilà ce que je ferais si j'étais vous, madame, mais je
3: d'accord,
1: vous donne...
3: Déjà, j'enlève en premier, et ensuite, vais voir la mairie pour demander.
1: Qu'il puisse rentrer dans son logement, parce qu'il paye son restaurant.
3: Oui, tout à fait.
1: C'est pas gratuit. Donc, il enlève en disant... Il met la barrière sur le côté pour permettre au client de rentrer et il va tout de suite voir l'élu en disant est-ce que votre tête a bloqué ?
3: Oui, en plus samedi après-midi, t'es gars. Je sais pas, mais bon. Non, je suis pas d'accord.
1: Et vous nous tiendrez au courant.
3: C'est ça qu'on fait.
1: Vous nous tiendrez au courant, d'accord ?
3: D'accord, ok.
1: Voilà. Mais heureusement que vous gardez le sourire et tout.
3: L'agence m'a envoyé un email en me disant qu'est-ce que vous avez fait.
1: Oui.
3: Et moi, je comprends pas. Je dis moi, j'ai rien fait, quoi, en fait.
1: Mais vous n'étiez même pas au courant.
3: Les barrières. Non, je ne suis pas au courant.
1: Voilà. Est-ce donc, réagissez. D'accord.
3: Ok, c'est bon.
0: Merci, madame.
1: Téléphonez si je suis pas là. Bobby aura la réponse, parce que Bobby, c'est bizarre, ça. Bizarre.
0: Oui.
3: Bobby n'a les épaules XXL, du coup.
0: Merci, madame.
3: Merci à vous.
0: Oui, mais on ne sait pas pourquoi on est venu mettre des barrières. Il n'y a pas de fiche, il n'y a rien. C'est curieux, madame Aude. Hein.
1: Ouais, il n'y avait pas de manifestation, rien. Mm-hmm. Peut-être que c'est quelqu'un qui a la tête à bloquer.
0: Droit de parole. Allô, bonsoir.
4: Allô?
0: Bonsoir, madame.
1: Bonsoir, madame. Oui?
4: Voilà, j'ai une question pour madame, s'il vous plaît.
1: Oui?
4: Voilà, l'année dernière, j'ai acheté un véhicule.
0: Vous pouvez enlever le haut-parleur, s'il vous plaît.
4: Là, je l'ai remis.
0: Allô? Non, il faut...
4: Là, je l'enlève. Là, je l'enlève, là.
0: Oui, madame, on vous écoute.
4: C'est bon pour vous?
0: Oui.
4: Oui, voilà, l'année dernière, j'ai acheté un véhicule chez un concessionnaire.
0: Neuf ou d'occasion?
4: Occasion premium, hein.
0: Oui.
4: Quand même préciser parce que voilà. Et trois mois après la livraison, les deux poignées de porte, conducteur et passager avant se détachent. Se détachent de la portière. Donc, ils font le nécessaire, ils commandent des pièces. Les deux poignées sont changées l'année dernière. Trois mois après, ou quatre mois, le poignet passager se détache encore de la portière. Donc, et tout ça sous garantie, hein, du véhicule. Donc, je ramène encore le véhicule pour eux, pour qu'ils regardent, ils revissent, ils recommandent des pièces. Recassé. Juillet de cette année, rechangement de pièces, ils ont commandé encore. Poignée, là, maintenant, encore cassée. Et là, je ne sais plus quoi faire parce que les deux poignées se sont détachées de la portière. C'était pendant la garantie.
1: Vous avez entendu parler comme ça, déjà, Bobby?
0: Non, un petit peu du micro, s'il vous plaît, madame Aude. Donc, déjà... madame est une casseuse de poignées ou alors il y a un problème voilà. Avec la voiture.
4: Oui, oui, ben je sais plus quoi faire moi parce que eux là, il y a pas de problème, ils réparent mais ils recassent. En plus, c'est pas n'importe quel concessionnaire, ils donnent pas le nom.
0: Mais les deux en même temps, la droite et la gauche.
4: La première fois à la livraison, alors là, quand la livraison le loto, trois mois après, les deux poignées l'a cassé, la commande des pièces.
1: Attendez, madame, vous m'avez dit tout à l'heure, pardon, que c'était une voiture d'occasion.
4: Oui, elle était garantie un an. Et la cassure, toutes les cassures, elle a fait pendant la garantie.
1: Alors, qu'est-ce qui s'est passé avant l'arrivée de la vente? On peut s'interroger, Bobby.
4: Il y avait un autre propriétaire, certainement. Et je suis
1: justement
4: sûre qu'elle était déjà cassée au préalable. Les abadiamariens, bien évidemment.
1: C'est
4: et donc
1: bien
4: là, moi, ils payent mon crédit tous les mois. J'étais content bien gagner un gros chèque pour encaisser le taux. Et en plus, c'est un occasion premium, super cher comme véhicule. C'est une marque allemande.
1: Madame, pour moi, c'est une voiture d'occasion où il y avait une garantie d'un an.
4: Ben là, elle était chérie, elle répare. Hein.
1: Mais justement, donc, ce que vous pouvez faire, madame, c'est un courrier recommandé pour leur dire que maintenant, ça suffit. Et qui reprennent leur charrette.
4: Ah ben voilà, ben merci beaucoup parce que ce week-end, on a fait un courrier pour la direction. Il y a tant de nouvelles et là, ils sont renvoyés un autre en recommandé cette semaine-là.
1: C'est quelle
4: parce
1: marque
4: que moi,
1: ça
4: tous les c'est BMW. C'est une i3. Une i3.
1: Marque sérieuse, ça
4: et bien sûr, non, ben là, en plus, là, le monsieur rappelle même plus moins. Moi, il est avec mon loto, ben, il paye mon crédit tous les mois, et mon poignet, il est cassé, et en plus, pour le taux, il est cher comme ça, c'est un premium super cher, hein.
1: Non, mais madame, donc, la portière peut s'ouvrir à tout moment.
4: Mais bien sûr, il détache le fil iral.
1: Oh là là là là.
4: Ben oui, madame, c'est un premium alors, extrêmement cher, hein.
1: Moi, je suis encore plus, Bobby, est-ce qu'il serait pas nécessaire de voir un expert, de voir de qu'est-ce qu'il s'agit.
4: Bien sûr, madame Aude. Mais pour envoyer le loto là-bas, moi, maintenant, mon travail, il faut monter un pied là-bas, moi, mis le haut pont. Comment il fait pour dire mon bonheur?
1: Moi, m'y comprends tout à fait haute attitude, et pour moi, m'y prend ça. Si, évidemment, les portières s'ouvrent et qu'il peut arriver un accident grave, moi, si c'est où, Midiazote, voilà l'auto. Est-ce que vous l'avez déjà déposé, l'auto, chez Zote?
4: Au moins en deux fois, voire même trois fois. Une fois pour revisser, deux fois pour changer les pièces que j'ai commandées, soi-disant. On n'a jamais vu les papiers comme quoi, là. Ouais.
1: Donc là, où trappe l'auto, où ça dépose là-bas, et où Diazote prête à out un auto.
4: Ah ben voilà, voilà. Mais avec peur, hein, parce que me dit bon, ben, il connaît pas, me peut pas arriver comme ça là-bas, demande à votre femme, mais
1: madame, normalement, la main,
4: elle auto avec les deux poignets cassés.
1: Voilà, normalement, madame, c'est une marque de voiture correcte, je dirais.
4: Ah
1: correct.
4: Oui, oui, oui, non, mais pas de problème. Ben là, il dit oui, j'arrange, mais il casse.
1: Donc, ou dépose de l'auto là-bas, ou dit l'expert, viens regarder, et ou dit à Zot que le loto de la portière, combien de fois déjà elle a fini cassée, là?
4: Alors, là, nous l'avons la quatrième fois.
1: Voilà, ben ou dit à Zot,
4: et
1: le mail.
4: Et ma garantie, la finit mars cette année.
1: Oui, mais pas
4: la garantie. Ah oui, il a cassé, mais il a cassé pendant la garantie. À donc, chaque fois, il casse pendant la garantie.
1: Donc, la garantie continue, madame.
4: Ah ben oui, mais oui, là, c'est pour ça, ben, il ne fait pas payer moi à chaque fois, je t'y arrange, je t'y change, mais madame lui, pardon, madame machin, il faut, voilà.
1: Bon, pour moi, madame, on a un problème grave, ou dépose de l'auto là-bas, ou regarde sur internet expert qui vient regarder, voir si cette auto-là n'est pas dangereuse.
4: Ben oui.
1: Imagine, ben, oui, ben, on en a deux marmailles là qui partent dans le chemin.
4: Ben si, ben oui.
1: Moi, Bobby, ça m'interpelle, vous êtes d'accord avec moi?
0: Complètement.
4: C'est des poignets qui détachent de la portière.
1: Oui, donc à mon avis, voilà. À mon avis, il y a une affaire grave et peut-être qu'il faut changer l'auto.
4: Je dois changer une porte, peut-être.
0: Carrément.
4: Ah ben importe, oui, madame. Si, parce que s'il a fait une casse 5 fois, il n'y a encore pour casser.
1: Voilà, et surtout, madame, ça peut être dangereux pour la personne qui est à l'intérieur.
4: Ben oui.
1: Donc, où ça va très poliment, très fermement, emmène Azot le loto demain matin, vous dit Azot, prends votre charrette, prête à vous, et l'expert va venir voir. D'accord?
4: Merci. En plus, Mala garde toutes les photos que l'été cassé, comme avec vous autres, la date toute dessus, ouais, voilà. Là, toutes les aspects, voilà. Mala gardé, et voilà.
1: Moi, ce qui me rassure pour vous, que c'est une marque où le service normalement est correct.
4: Oui, mais oui, il est vrai. Ben là, il donne une moitié de vie.
1: Ah oui, puis quatre fois, c'est trop pour moi. C'est bon?
4: Ouais, bien sûr.
1: Et soit vous rappelle à moi, soit vous rappelle Bobby, puisque Bobby est au courant. D'accord?
4: Bien sûr, oui, merci. Et madame Aude, au fait, nous connaît à nous, hein, où t'es ma principale collège à Sissopour.
1: Ah, moi, t'es gentil.
4: Dans les années 90, oui, super. Avec ton super tailleur, là, tes longs cheveux blonds. C'est-à-dire qu'il y a nous à l'entrée, les petits poussins, les petits canards.
1: Ah, je vous embrasse.
0: Merci, madame. Bonne soirée. Et merci. Donnez-nous des nouvelles.
1: Bon. Oui, mes petits comme ça, j'ai adoré, Bobby.
0: Oui.
1: Les petits poussins.
0: Ah là là, allez.
1: Moi, ce qui me fait rire, mon tailleur.
0: Le tailleur, bah toujours tiré à quatre épingles, bien sûr.
1: À l'époque, les genoux n'étaient pas bloqués. Je préfère en rire.
0: Allez, on prend un dernier appel, madame Aude.
1: Ouais.
0: Allô?
5: Allô?
0: Bonsoir, monsieur.
5: Oui, bonsoir.
0: Oui.
5: Voilà, j'ai appelé déjà ce matin pour dire que j'avais un coup de gueule à passer contre le CCAS de Saint-André.
0: Oui, le CCAS.
5: Je voulais faire une demande de portage de repas pour ma mère. Et là, au téléphone, la dame me dit que ils ont déjà 105 dossiers en attente de traitement et qu'il va falloir attendre un an pour que je puisse bénéficier peut-être du portage de repas.
0: Oula.
1: Attends, je comprends pas, Bobby. C'est quoi le
0: portage? Le portage, le service de portage de repas, c'est le midi. Le portage.
1: J'avais compris.
5: C'est pour faire livrer des repas. Ma mère, 94 ans.
0: Oui.
1: Oh là.
0: Le midi, ça, hein?
5: Je sais pas trop comment ça se passe. J'ai téléphoné pour des renseignements. Mmh. Et là, elle m'annonce ça. Elle me dit, bah, écoutez, il y a un an d'attente.
1: Non, alors c'est quelle commune aussi, monsieur?
5: Saint-André.
1: Voilà, voyez la direction du... C'est le maire là-bas, c'est monsieur...
0: Monsieur Bédier.
1: Demandez, voilà, demandez à parler à son secrétariat et ça va s'arranger, monsieur. C'est pas normal qu'une personne...
5: Parce qu'en plus, ils me disent, on n'a que deux véhicules pour faire la livraison de repas.
1: Non, je pense que le maire prendra ça très au sérieux, surtout que madame votre mère, elle a 94 ans.
5: Voilà, c'est ça. Et en plus, Elle est très malade, elle est en phase terminale au niveau rénal, donc voilà.
1: Oh là, oh là, oh là. Bon, monsieur, je lui fais un gros bisou à maman, mais voyez, le secrétariat du maire, je pense qu'après vous nous appellerez pour nous dire on a trouvé une solution. D'accord ?
5: D'accord, ok, bon, bah, je vais faire ça.
0: Allez, merci monsieur, et on conclut.
5: Allez, au revoir.
0: Merci, au revoir. Et on termine là-dessus puisque c'est l'heure.
1: Madame Eh bien, on a bien travaillé, Bobby.
0: Oui. Vous avez bien travaillé. À demain.
1: Vous avec. À demain.
0: À demain.
1: Est-ce que j'ai un invité demain?
0: Non, droit de parole, consommation, demain.
1: Pas d'invité.
0: Pas d'invité.
1: Merci, bonne soirée.
0: À demain, madame Aude.
1: Je vous embrasse.

0: 16h, Pascal Prouvez-vous, c'est votre émission du lundi au vendredi sur Europe 1. Vous êtes au cœur de nos émissions et on attend vos témoignages, vos coups de gueule, vos coups de cœur. Mais avant cela, le rappel des titres avec Émilie Dez. Bonjour Émilie.
1: Bonjour Pascal, bonjour à tous. Le gouvernement réunit aux Invalides aujourd'hui pour un séminaire consacré au budget 2027. Une réunion à huis clos et sans téléphone portable. Sébastien Lecornu entend freiner les dépenses sociales avec une vraie réforme des arrêts maladie, le déremboursement de certains médicaments anciens et dépassés et surtout une désindexation des retraites en dessous de l'inflation, exception faite des petites pensions. Avant les élèves, demain, les enseignants ont fait leur rentrée aujourd'hui. Parmi les principales nouveautés cette année, l'interdiction des téléphones portables au lycée. Un questionnaire sur les violences sexistes et sexuelles sera également diffusé aux élèves de la grande section à la terminale. Le procès d'un animateur périscolaire jugé pour agression sexuelle s'est ouvert aujourd'hui à Paris. Il travaillait au sein de l'école Vigée-Lebrun. Depuis janvier, 132 animateurs ont été suspendus dans la capitale, une cinquantaine pour suspicion de violences sexuelles ou sexistes. Hervé Morin lance un avertissement à Édouard Philippe, invité sur Europe 1 et CNews. Le président des centristes estime qu'il portera une lourde responsabilité s'il refuse de participer à une primaire de la droite et du centre. Aujourd'hui, personne ne peut considérer qu'il est une évidence, selon Hervé Morin. Édouard Philippe, qui est toutefois le candidat de la droite et du centre le mieux placé dans les sondages à quelques mois de la présidentielle. À gauche, Olivier Faure se lance dans la course. Le premier secrétaire du Parti socialiste est officiellement candidat à la primaire. Il dit vouloir défendre une France plus juste après, je cite, 10 années d'un immense gâchis. Donald Trump promet de répondre aux attaques de missiles de l'Iran contre des cibles américaines au Moyen-Orient. L'Iran, qui dit avoir riposté en légitime défense, Téhéran a visé des bases utilisées par les États-Unis en Jordanie et aux Émirats. L'ensemble des missiles iraniens tirés ont été interceptés, sauf un qui ne représentait pas une menace, précise le président américain. L'auteur présumé de la fusillade qui a fait un mort et 5 blessés en Suisse a été arrêté. La police pense qu'il a agi seul. Elle n'a pas précisé où le suspect avait été interpellé. Une jeune Italienne a été tuée dans la nuit de samedi à dimanche lors d'une rave party près de Zurich. Emmanuel Macron est à Stockholm. La Suède a annoncé en mai dernier l'achat de 4 frégates à l'entreprise française Naval Group, montant du contrat 4,3 milliards d'euros. C'est une nouvelle étape qui va contribuer à renforcer la défense européenne comme celle de l'OTAN, estime l'Élysée. Et puis du tennis avec l'US Open, l'ex numéro 1 mondial Novak Djokovic a été éliminé dès le premier tour. Il a été battu en 5-7 par l'Argentin Mariano Navone, 49e mondial. Novak Djokovic explique souffrir d'un mal mystérieux qui l'a frappé à chaque match cette année.
0: Merci Émilie Dez, il est 16h03.
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1: 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Bien sûr, trafic continue jusqu'à 19h avec vos appels au 02 62 99 12 00. Ce numéro à votre disposition pour réagir et parler de tout. Petit rappel, l'augmentation du prix des carburants à compter de demain, 1er septembre, plus 5 centimes d'euros sur le litre de supercarburant, plus 13 centimes d'euros sur le litre de gazole. 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Allô?
2: Oui, bonsoir Bobby.
1: Bonsoir.
2: Oui, comme je vous ai déjà dit, l'émission de Madame Mode, j'écoute rarement, mais j'étais à l'écoute.
1: Oui.
2: Donc, je confirme, parce que je l'ai vécu et j'ai suivi ça dans mes dossiers à moi, que quand une dette n'est pas relancée au bout de 2 ans, normalement, elle doit être annulée, sauf pour les impôts.
1: Puisque vous faites référence à cet appel concernant des factures d'eau, c'est un peu plus complexe que ça, je pense.
2: Oui, je pense, mais
1: les compagnies.
2: Simplement pour rappeler un petit peu ce que j'ai lu. Moi, est-ce que c'est encore d'actualité? Je ne sais pas.
1: Les compagnies qui distribuent l'eau ont l'obligation, il me semble, de procéder à des relevés du compteur régulièrement, à une certaine fréquence. Bon, on pourra revenir là-dessus. Maintenant, les factures qui sont estimées sont à régler comme une facture. De consommation établie sur un relevé. Mais notre auditrice a eu les factures estimées depuis 2023, elle les a payées, et là on lui demande de payer encore des factures, donc on ne sait pas d'où ça vient.
2: Mais maintenant, parce que moi j'ai eu ce problème-là, j'étais allé fouiller un peu plus loin au niveau dans le Sud Sauvage, logiquement, les factures avec un relevé réel du compteur, on doit la quitter. Mais les factures estimées, normalement, c'est pas écrit dans la loi, on n'est pas obligé de les régler.
1: Il me semble avoir lu sur un document officiel que les factures qui sont estimées sont à régler comme les factures sur relevé.
2: Ah bon?
1: Oui.
2: Bon, parce que moi j'avais demandé ça, même les intérêts dessus, ils n'ont pas dû. Maintenant, ça a pu changer, hein. Moi j'ai eu ce problème-là.
1: Oui, parce que si, à vous entendre, donc, tous les gens qui sont en train de payer des factures sur des estimations, eh ben, ils sont pas obligés de les payer, c'est ce que vous venez de dire?
2: Ben, pour moi, non, ils sont pas obligés de payer, parce qu'après, il y a le réel, ils vont régulariser.
1: Bah je dis, ne prenons pas tout pour argent comptant et attention hein, avec ce qu'on est en train de dire là.
2: L'estimation permet d'avoir une facture réelle moindre après, parce que c'est déductible.
1: Oui.
2: Bon, après, concernant le portage de repas au niveau de Saint-André, je crois. Hein,
1: oui.
2: J'ai vu dans les émissions au niveau Saint-André, Saint-Benoît, les deux CCS se portent très mal en ce moment. Peut-être que la personne qui a répondu ça, c'est par rapport à ça.
1: Bah, la personne a dit, il y a tellement d'attentes qu'il faudra attendre un an, il y a tellement de monde, tellement de demandes.
2: Ils ont un gros déficit aussi, vu d'après les informations qu'on lit dans les journaux.
1: Oui, c'est vrai.
2: Donc, c'est peut-être aussi qu'on lui a répondu comme ça, c'est tout.
1: Oui.
2: Bonsoir Bobby et à bientôt.
1: Bonsoir, bonne soirée, et puis les auditeurs pourront, merci monsieur, et puis les auditeurs pourront réagir après vous, là, hein, étant obligés de payer une facture estimée par votre fournisseur d'énergie, d'eau ou d'électricité, 02 62 99 12 00. Je dis ça parce que l'auditeur qui vient d'intervenir a dit, lui, avoir eu une info comme quoi on n'était pas obligé de payer les factures qui sont estimées. Freedom, allô?
3: Oui, allô, bonjour.
1: Bonjour.
3: Excusez-moi de vous déranger. C'est pour un truc que j'ai perdu.
1: Oui, qu'est-ce que vous avez perdu?
3: Ma carte bancaire.
1: Oui, à quel nom?
3: Thomas Jacques Olivier.
1: Comment vous avez fait votre compte?
3: Ben, ma partie à place, j'ai acheté un truc, et voilà, quoi. Ben, après, ma pièce en chemin, en plus, m'étais en plein travail dans Saint-Denis.
1: Oui. Ma perdu un truc. Voilà, acheté un truc. Oui, mais c'est à quel endroit de Saint-Denis même?
3: Ben, Saint-Denis. Oui, Saint-Denis.
1: Oui. Vous pouvez redire nous le nom, la carte à quel nom, monsieur?
3: Thomas Jacques Olivier.
1: Monsieur Thomas.
3: Ouais, voilà.
1: Oui. Ben, si quelqu'un l'a trouvé, il faut appeler à nous, 02 62 41 51 51.
3: Ok.
1: Et vous pouvez nous rappeler dans une heure, vous laisserez votre numéro. D'accord?
3: Ok, merci.
1: Mais de rien. Bonne soirée.
3: Merci, bonne soirée.
1: Merci, au revoir. Je rappelle que pour les objets perdus, c'est entre 19 et 20 heures. Les petites annonces, dès 19h05 et jusqu'à 20 heures. Allô?
0: Oui, bonjour, bonsoir Bobby.
1: Bonsoir madame.
0: Voilà, moi c'est un petit renseignement auprès des auditeurs, s'il vous plaît.
1: Oui.
0: Concernant ma petite fille de 5 ans, elle souffre d'un trouble, le trouble d'oralité. Et c'est depuis sa naissance. Et maintenant, ça va de pire en pire, quoi.
1: Trouble, c'est quoi? C'est un problème auditif?
0: Non, le trouble d'oralité, c'est des difficultés à manger.
1: Oui.
0: Voilà, parce que depuis étant bébé, par exemple, nous, j'achetais toujours les anneaux de dentition pour mes enfants et tout, mais elle, quand on l'achetait pour elle, ben, le fait juste de mettre dans sa bouche, elle vomissait, quoi. Même son doigt, si elle met dans sa bouche, elle vomit. Et tout ce qui est dur, que la viande dure, les biscuits, tout ça là, ben, elle peut pas manger. Elle a du mal à mâcher. Elle met dans sa bouche au milieu, elle fait fondre tout ça sur sa langue, et après elle avale. Parce que là, elle mange encore des petits pots du bébé.
1: Oui.
0: Mais là, depuis la rentrée des classes, ben, elle mange, disons, plus rien. Vendredi, jeudi, elle est venue chez moi, elle aime les bouchons. Elle dit, mamie, fais-moi des bouchons. J'ai fait des bouchons pour elle, elle a mangé un demi-bouchon. Vendredi, elle a mangé une seule frite. Une seule frite. Et heureusement, des fois, elle boit au moins jusqu'à 4 à 5 biberons de lait par jour.
1: Elle a 5 ans, hein?
0: Elle a 5 ans.
1: Oui.
0: Et puis, à l'école, son goûter, par exemple, sa maman, elle met une banane, et puis elle met des petits fromages avec les petits bâtonnets dedans, là. Et bien, elle mange que le petit fromage, elle suce le bâtonnet, mais elle mange aucun bâtonnet.
1: Madame, elle a mangé un demi-bouchon, un coup elle a mangé une frite.
0: Oui.
1: Bon, elle a un complément alimentaire, elle prend du lait spécial. Oui.
0: Voilà, c'est un lait spécial, des petites briques, elle boit ça. Et puis elle mange du fromage, mais sinon là maintenant, parce qu'il y a un mois, deux mois de ça, elle prenait une petite bouchée de riz, ça, elle pouvait manger, ou bien ses petits pots, elle mange encore les petits pots de bébé de 18 mois et tout,
1: oui.
0: Elle mangeait.
1: Mais et là, c'est depuis, ce trouble s'appelle le trouble d'oralité, hein.
0: Voilà.
1: Trouble digestif, on va dire, ou trouble alimentaire.
0: Voilà.
1: C'est depuis petite?
0: Depuis étant bébé, elle est comme ça. Impossible de mettre quoi que ce soit dans sa bouche. Elle a jamais pris quelque chose, par exemple, il y a quelque chose qui tombe par terre, ou bien comme les enfants, ils prennent un truc, ils le mettent dans leur bouche, ben, elle, jamais, jamais, jamais, jamais. Si ça a son petit doigt, il sale, il faut la laver tout de suite. Si par exemple, on veut mettre notre petit doigt dans sa bouche, ben, elle fait des efforts. Et là, ben, elle sort de l'école. Je lui dis, ben, il faut que tu manges pour avoir des forces. Et ben, là, elle dit, oui, mamie, ben, je vais manger. Ça sent bon, ça sent bon. Là, elle arrive, elle passe à table. Après, elle dit, non, mamie, je vais prendre Léa. Là, elle ouvre la porte, elle ressort. Elle entre, et après, elle arrive devant son assiette, et puis elle fait, elle fait des efforts, quoi.
1: Oui.
0: Et ça m'inquiète, et parce qu'au début, elle avait vu un orthophoniste. Et donc, il a dit, bon, ben, il fallait la laisser manger à son rythme, et puis la faire goûter un petit peu à toutes les saveurs. Mmh. On a tout essayé. Et là, parce qu'elle avait dit, ben, si ça marche pas, il faut la ramener, ben là, on va la ramener parce qu'à ce qui paraît, il faut faire un truc dans le palais, sur la langue.
1: Et ben justement.
0: Avec le pouce, ouais.
1: Et ben justement, on va demander aux auditeurs de tout de suite le faire, le 02 62 99 14 00. C'est pas un trouble qu'on doit rencontrer tous les 4 matins.
0: Voilà.
1: C'est depuis bébé, hein, qu'elle souffre de ce trouble de l'oralité. De l'oralité.
0: De l'oralité, oui.
1: Oui, ouais. Trouble alimentaire pédiatrique, c'est comme ça que ça s'appelle. 02 62, je vois du monde là, 02 62 99 14 00. Allô?
4: Allô? Oui, bonjour, c'est pour la mamie?
1: Bonsoir madame.
4: Oui, bonsoir. Alors, moi, je sais pas si ça va l'aider, hein, mais mon fils, il a eu une luette double. En fait, c'est un trouble ORL. C'est-à-dire que sa luette, quand il est né, sa luette était double.
0: D'accord.
4: Et du coup, bah, pareil, il avait aucune envie de manger, beaucoup de problèmes de déglutition, et c'était compliqué, quoi. Donc, je ne sais pas si ils ont déjà fait appel à un ORL, mais peut-être que ça pourrait l'aider.
0: D'accord.
1: L'ORL, oui.
4: Oui, ouais. Voilà. Mmh. Et une lunette double, ben, mine de rien, on ne comprend pas ce que c'est, mais en fait, c'est, vous voyez la glotte, ce que vous avez oui. dans votre gorge, ben, c'est oui. coupé en deux, et ben, vous n'arrivez pas à avaler, en fait.
0: D'accord.
4: Donc maintenant, madame, ben, si ça peut vous aider, je ne sais pas, mais voilà.
1: Mais vous, madame, c'était pour un enfant qui avait quel âge ?
4: Ah, pareil, à la naissance. Et on l'a découvert que quand il a eu des otites à répétition, on lui a fait on lui a mis les piqûres dans les oreilles, là. Je ne me rappelle plus du nom. Mais on lui a fait ça et on l'a découvert comme ça, en fait, qu'il avait une luette double. Et il avait deux ans à peu près.
0: D'accord.
1: Oui.
4: Et après, au fur et à mesure, on a appris à refaire son alimentation et c'est passé.
1: D'accord. Et c'est passé, mais aujourd'hui, alors, il n'y a plus aucune trace de ce trouble ?
4: Ah, aujourd'hui, il mange de tout.
1: Et en grande quantité, enfin normalement, je veux dire ?
4: Normalement.
1: Oui. Il aura fallu combien de temps ?
4: Il a fallu peut-être un an et demi, mais tout s'est mis en place.
1: Vous entendez, madame ?
0: Oui, j'entends ça.
1: Oui, si vous avez des questions, allez-y. Hein.
0: Parce que ma petite fille, elle est née, elle pesait 2,3 kg. Et donc, elle était nourrie avec un tout petit biberon, et le petit biberon qu'on prend pour les chats.
1: Mais elle était prématurée ?
0: Elle n'était pas prématurée pourtant, mais elle est née à 2,2 kg.
1: Oui.
0: Et après, on lui a mis le tuyau qu'on met dans la gorge pour faire déglutir un peu. Mais des fois, je lui dis peut-être que c'est ce tuyau-là qui a dérangé quelque chose dans sa gorge ou pas. Parce qu'elle elle a été nourrie pendant 3 mois avec une seringue.
1: Oui.
0: Ouais.
4: Madame.
0: Oui.
4: Mon bébé est né à 4,2 kg.
0: Oui.
4: Et avec sa luette double, moi j'ai dit à l'infirmière, non, il veut pas le petit biberon, là, comme vous dites, là, le petit oui. biberon qu'on donne à la maternité. Il voulait pas. Elle a dit, oui, non, mais vous avez besoin de vous reposer, allez, on l'embarque avec nous. J'ai donné tous les bavards. Tous les bavards sont revenus gommés.
1: Parce qu'à la naissance, il a été en néonate.
4: Non, il n'a pas été en néonate. Hein. Ah il bon. Était en. Non, juste. Voilà, pour que je puisse me reposer, il était avec elle dans la pouponnière. Et du coup, j'ai dit non, il veut pas le biberon. J'ai essayé, il veut pas le biberon. Et c'est pour ça que après, maintenant, avec le recul, je me rends compte que c'est à cause de ce problème de luette qu'il a eu à la naissance.
0: Mais ma petite fille, elle prend bien le biberon, par contre, elle a.
4: Ah, d'accord.
0: Voilà. Elle prend bien le biberon. Elle prend de ça.
1: Apparemment, c'est tout ce qui est un peu dur qui ne passe
0: voilà.
1: pas.
0: Voilà. Un grain de riz entier, elle ne peut pas l'avaler.
4: D'accord.
0: Elle fait des efforts dessus.
1: Madame, je vous remercie d'avoir pris un instant pour rappeler.
4: Je vous en prie. J'espère tout merci. Le mieux pour votre petite fille,
0: oui.
4: madame.
0: Merci, madame.
1: Merci, bonne soirée.
0: Oui,
1: au revoir.
0: Max, Bobby, Max la connaît, ma petite fille. Elle a été voir le bateau, elle a pris la photo avec Max et elle a même fait des photos avec Max.
1: D'accord, oui.
0: Elle s'appelle Mia.
1: Mia.
0: Oui.
1: Oui.
0: voilà.
1: D'accord. Bon, écoutez, on espère que ça va aller et oui. s'il y a besoin, n'hésitez pas à rappeler. Hein.
0: D'accord.
1: D'accord. Allez.
0: Okay, merci beaucoup, Bobby.
1: Merci. Au revoir. 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Allô ? Radio Freedom, allô ?
5: Allô ?
1: Bonjour, bonsoir.
5: Oui, bonsoir, ce serait pour donner un conseil à la dame, du coup, qui vient de passer à l'antenne pour les soucis d'oralité
1: oui.
5: de son enfant.
1: Oui.
5: Je ne sais pas si elle l'a fait ou pas, mais ce qui est préconisé pour ça, c'est la rééducation chez une orthophoniste spécialisée.
1: Ah, ça rejoint un peu l'appel précédent, l'ORL.
5: Là, c'est
1: l'orthophoniste,
5: c'est,
1: oui.
5: Oui, c'est une rééducation vraiment où l'enfant vient chaque semaine et l'orthophoniste, avec des méthodes spéciales, aide à réintroduire les aliments pour que l'enfant puisse accepter par la suite de commencer à diversifier son alimentation.
1: Ah oui.
5: Mais il faut que l'orthophoniste, elle soit formée. Il faut chercher une orthophoniste formée. Ça va dépendre de quel secteur.
1: Mais comment on fait quand on va prospecter, quand on va chercher une orthophoniste, on lui demande si elle est formée, si elle connaît les troubles de l'oralité.
5: Voilà, c'est ça. Il faut faire l'annuaire téléphonique en fonction de son secteur. Et bien demander à chaque fois, à chaque appel, si l'orthophoniste est formée, et ne pas hésiter à demander à l'orthophoniste au téléphone si elle a des connaissances ou si elle a des recommandations également. Généralement, elles savent entre elles qui est formée sur l'île dans ce domaine-là. Mais par contre, il faudra une ordonnance du médecin traitant.
1: Oui, mais vous parlez là, c'est un petit peu du vécu pour vous?
5: J'ai été secrétaire médicale pendant 9 ans dans un cabinet d'orthophonie.
1: Bien, oui.
5: Voilà.
1: D'accord. Eh bien, c'est l'appel et la proposition est faite. Et j'espère que cette mamie, là, qui est inquiète pour sa petite fille, va se renseigner aussi pour l'orthophoniste formé.
5: Voilà. Bonne soirée.
1: Merci, bonne soirée.
5: Au revoir.
1: 99 12 00, Freedom, allô?
6: Allô?
1: Oui, bonsoir.
6: Oui, bonsoir, pardon, je ne savais pas que c'était à mon tour.
1: Vous êtes en direct.
6: Super, parfait. Alors en fait, moi j'appelle pour passer une petite annonce. En fait, avec mon conjoint, on est deux jeunes entrepreneurs en fait. Et on vient d'ouvrir notre micro-entreprise. Et en fait, au mois d'octobre, donc le 25 octobre, on organise en partenariat avec la ville de Saint-André un grand tournoi de basket en fait. Et voilà, en fait, j'appellerai si jamais il y a des basketteurs qui nous écoutent, on a encore de la place pour les inscriptions. et éventuellement pour des partenaires, donc si jamais il y a des petites entreprises, des trucs locaux qui veulent sponsoriser l'événement, que ce soit financier ou même des dotations, ce genre de choses. Voilà, on est ouvert.
1: Un tournoi de basket à Saint-André.
6: C'est ça, exactement.
1: C'est quand ?
6: Un tournoi de basket. C'est le 25 octobre 2026.
1: Oui.
6: C'est un dimanche et c'est le dernier jour des vacances scolaires d'octobre.
1: D'accord, oui.
6: Voilà. Et en fait, autour de ça, on ne fait pas qu'un tournoi. En fait, il y aura pas mal d'animations, ce genre de choses. Et on va faire aussi un village partenaire qui est du coup en partenariat avec deux jeunes entrepreneuses aussi. Noémie et Emeline, j'espère que je le dis bien. Et elle gère les bazars. Je sais pas si vous en avez déjà entendu parler, mais en gros c'est une réunion de plein de jeunes entrepreneurs en fait qui proposent leurs produits en fait.
1: Vous êtes dans quel secteur d'activité?
6: Nous en fait on est dans l'événementiel sportif.
1: Oui. Et là vous organisez un tournoi de basket. Il y aura bien sûr plusieurs matchs, plusieurs niveaux.
6: Exactement. Là, on est, on va prendre que des U18 aux seniors. Donc, même ceux qui sont surclassés en U18, ils peuvent venir. Voilà, c'est sur Sarda. Je ne sais pas si j'ai déjà dit Sarda Garriga.
1: Ça va se dérouler sur le terrain de sport du lycée Sarda Garriga. Oui.
6: C'est ça. Voilà, le terrain extérieur qui vient d'être couvert là, il n'y a pas très longtemps. Voilà, donc il y a un money prize, donc le champion repart avec minimum 500 euros. Si on arrive à trouver des sponsors, peut-être qu'il y aura plus de sous à gagner.
1: Oui.
6: Voilà.
1: Eh bien, et les sponsors et tous ceux qui sont intéressés peuvent vous joindre à quel numéro?
6: Alors, au 06 93.
1: Oui.
6: 05.
1: Non, vous pouvez laisser le numéro, commence par 06 93 62, s'il vous plaît.
6: Oui, bien sûr. Oui. Alors, attends, je le connais pas par cœur. 06 93
7: 62 13 77.
1: Oui. 06 93 62 13 77 pour le tournoi de basket, les futurs participants et pourquoi pas des sponsors aussi. 06 93 62 13 77.
6: Voilà. Après, on est également joignable sur le compte Instagram, si vous voulez aller faire un petit tour et voir ce qu'on propose. Voilà, l'inscription est payante pour les joueurs. Vous avez les maillots, des goodies, plein de choses qui est pris en fait dans le pack. Donc voilà, n'hésitez pas à aller jeter un petit coup d'œil. C'est le QG des basketteurs sur Instagram.
1: Très bien. Très bien. Eh bien, d'ici là, vous pourrez nous rappeler pour en parler. Je rappelle que c'est le 25 octobre, un dimanche. Merci.
6: Merci beaucoup, bonne soirée.
1: Merci, bonne soirée, au revoir. Le 02 62 99 12 00, allô?
7: Allô, bonsoir.
1: Bonsoir madame.
7: Oui, bonsoir. Alors, je suis maman solo de deux enfants.
1: Mais sur haut-parleur.
7: Ah mince, non, pas du tout.
1: Ah bon, bah parlez, bah, rapprochez-vous d'une fenêtre peut-être.
7: Alors, deux secondes, vous
1: parce que maman...
7: Alors, oui, ça va?
1: Oui, allez-y.
7: Maman solo, voilà, maman solo de deux enfants et aussi toute nouvelle présidente d'une petite association qui vient tout juste de s'ouvrir, qui s'appelle Mon Signe, Mon Aide, je dis bien. Il y a une page sur Facebook.
1: Il s'appelle comment, pardon? Et
7: Mon Signe, Mon Aide.
1: Oui.
7: Voilà, ça regroupe un peu les handicaps visibles. Mais là, en tant que maman et présidente, je passe un petit coup de gueule. Dans le sens où, depuis la rentrée, on me dit que votre fils aura son AESH le 1er septembre, c'est-à-dire demain. Et là, à 16h aujourd'hui, on me contacte, on me dit que apparemment les AESH n'ont pas été recrutés pour lui à partir de demain, donc à compter de demain, on ne sait pas s'il aura école ou pas.
1: Voilà, là, on ne sait pas si demain il aura école.
7: Non, du tout. On m'a dit, vaut mieux pas l'emmener parce qu'il n'y a personne de disponible. Comment vous le prenez?
1: Madame, ça me fait penser à un appel que nous avons eu d'une mère inquiète. Parce que depuis plusieurs années maintenant, elle attend d'avoir un AESH. Et apparemment, il y a un manque là. C'est...
7: Oui. Et tous les papiers sont en règle. AESH individuel de 24 heures. Et si je vous dis que depuis le début d'année, je vous dis combien d'heures il est parti dans l'établissement par semaine. Est-ce que ça vous dirait que je vous le dise?
1: Ouais, même pas 10 heures par semaine.
7: Il est allé 7 heures depuis le début d'année par semaine. Qui aurait accepté ça? J'ai pris sur moi, mais là, maintenant, je me suis dit non, vas-y, ça fait tout. C'est vrai que peut-être, comme je dis, mon association, elle vient tout juste de naître, là, le 16 ou 18 août. Je me dis, c'est bon, mais là, maintenant, j'essaie de prendre le devant maintenant. Là, j'ai envoyé plein de mails, là, depuis cet après-midi, 16h30. Hein.
1: Oui.
7: J'ai envoyé des mails en gestion AESH et tout ça pour les pierres et tout en question. Je vous dis, là, c'était vraiment un coup de gueule que je voulais passer ce soir. Pour vous dire, ben, parents, il faut pas qu'on se laisse faire. Il faut qu'on monte au créneau, il faut qu'on soit solidaires entre nous. Et qu'on arrête d'écouter les on dit, les ceci, les cela.
1: Alors, on parle beaucoup de handicap invisible et quand ça vous tombe dessus, bon, là, ça s'appelle Mon Signe, Mon Aide.
7: Mon Signe, Mon Aide, c'est sur Facebook et c'est tous les handicaps invisibles. C'est-à-dire autisme, TDAH, etc. Et même les maladies des personnes âgées et tout ça.
1: Oui.
7: Tout est inclus dans mon association. Et vraiment, voilà quoi, parce que je me dis, je suis sur le terrain. Je suis pas que chez moi derrière un ordinateur. Et quand on vit quelque chose comme ça, là encore, je me dis, comme ce soir, j'ai eu le coup de téléphone. Au début, je l'ai pris comme un coup de massue. Et après, je me suis dit, non, relativise. Je suis capable de te battre encore une fois. Comme j'ai toujours fait depuis la naissance de mon enfant. Oui.
1: Votre enfant qui a quel âge, là?
7: Il a 12 ans.
1: Oui.
7: Je me suis toujours battue depuis son diagnostic jusqu'à maintenant. Et encore une fois, on est en train encore de me faire tourner et tout ça. Le 1er septembre, mais demain, le 1er. Ah ben madame, je vous comprends. Ah ok, vous me comprenez? Est-ce que vous vous mettez à la place d'un enfant autiste qui a déjà des repères, des rituels, une routine adaptée à son rythme? Et là, à partir de demain, tout est cassé? Qui pense à tout ça? Qui? Est-ce qu'on pense, les administrations, est-ce que vous pensez à nos enfants?
1: Mais comment ça se passe quand il est refusé? Enfin, oui, refusé, c'est le terme.
7: Il reste à la maison. Que voulez-vous que je fasse?
1: Non, mais l'organisation, ça se passe comment?
7: Ben là, on avait prévu, là, ils avaient mis 2 heures par jour, soi-disant des AESH qui étaient dispo pour s'en occuper. Mmh. Et là, encore là, ce matin, j'ai posé encore la question. Je me dis, mais on va où, là? On est en train de me faire quoi? On me fait quoi, là? Je me dis, chaque année, c'est une fois que je relance la chaîne. Relancer la chaîne.
1: Une chose m'inquiète quand même par rapport à oui. Ces appels que nous recevons régulièrement. Oui. Il y a des gens qui attendent depuis plus de 3 ans.
7: Exactement. Et attendez, c'est pas tout. Je vous dis, ça fait plus de 7 ans que j'attends une place au CESAN TSA. Est-ce que vous me croyez?
1: Vous vous attendez une place où?
7: Au CESAD.
1: Oui.
7: Le CESAD, c'est comment dire, un centre pour les enfants TSA, où là, il y a des prises en charge qui sont plus adaptées. Parce que là, actuellement, depuis 7 ans, je fais que des prises en charge en libéral, je le dis bien. Et avec le CESAD TSA, il y a certaines prises en charge qui sont prises en compte.
1: Mais alors, pour être AESH, AESH, rappelons que c'est accompagnant d'élèves en situation de handicap. Mais il n'y a plus d'argent pour les payer, il se passe quoi?
7: Ah ben, je ne sais pas. Qui peut nous dire, est-ce que le rectorat peut appeler, là? Ah non, mince, ils sont chez eux à cette heure-ci, punaise, pardon.
1: Oui.
7: Ils sont chez eux, et nous, pendant ce temps, on est quoi? Moi, je suis maman, H24, 7 jours sur 7, hein?
1: Oui. Donc, du coup, vous ne pouvez pas... Vous ne pouvez pas reprendre une activité professionnelle, vous êtes bloqué.
7: Non, non, c'est pour ça que j'ai fait une petite association, je me dis bien, parce que j'en avais un peu ras-le-bol de me faire trimballer à droite à gauche par des autres associations. Je me suis dit, maintenant, je fais quelque chose qui vient des tripes. Et voilà quoi.
1: Ouais. Un véritable problème, de plus en plus d'attentes. Et pendant ce temps-là, eh ben, l'enfant, il n'a pas une scolarité... comme on pourrait l'espérer, c'est vraiment problématique.
7: Exactement. Donc, si le rectorat entend, mais je crois même pas, je lance une perche, quoi. Et qu'on trouve une solution rapidement. Parce que là, vraiment, on était super bien installés dans une routine, même si c'était 7 heures, je me disais, bon, dès que j'ai l'ESF de mon enfant, je vais négocier une demi-journée tous les jours, du lundi au vendredi. Ça a été, moi, c'est mon objectif. Une demi-journée. Voilà, j'ai plus qu'à attendre ma date de mon équipe de suivi de scolarisation pour pouvoir les négocier.
1: Oui. Bon, peut-être que d'autres parents dans la même situation, ouais, ne manqueront pas d'intervenir dans un instant. On leur propose en tout cas l'antenne jusqu'à 19h.
7: Super, voilà.
1: Mon signe, mon aide, c'est la page que vous avez créée.
7: Exactement.
1: Oui. Merci, c'est madame.
7: Il n'y a pas de souci. Merci à vous de m'avoir écouté.
1: Merci, madame. Bon courage. Merci. Au revoir.
7: Au revoir.
1: 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Allô?
8: Allô?
1: Oui, bonsoir, madame.
8: Bonjour, Bobby. Excusez-moi. Je vous rappelle, tout à l'heure, j'ai appelé avec madame Haute. C'est pour la facture d'eau. Vous m'avez pas bien compris.
1: Alors, dites-moi, c'est l'histoire des factures qui sont estimées?
8: Une facture d'eau que je vous ai dit que j'ai reçue en estimation depuis 2023, mais j'ai déjà payé. Mais ils ont relancé un autre courrier, comme quoi c'est encore en estimation, mais pas en facture réelle. La facture réelle que j'ai eue.
1: Ben oui, mais c'est ce qu'on a dit. Des factures estimées depuis 2023, des factures que vous avez payées, et il y a de nouvelles factures qui arrivent, on ne sait pas ce que c'est. Ben c'est ce qu'on a dit, oui.
8: Oui, alors, la facture que j'ai reçue depuis avant, c'était des factures estimation. J'ai déjà payé.
1: Oui.
8: Et là, j'ai fait une réclamation, parce que comme je devais beaucoup, et donc il y avait beaucoup moins, et j'ai vu un conseiller, plutôt un responsable, elle m'a accueilli en me disant, normalement, les factures qui datent de 2 années avant, ils ne peuvent plus me réclamer parce que c'est déjà dépassé.
1: Oui, mais on parle bien de facture... Madame, excusez-moi, on parle bien de facture d'eau, mais la facture d'eau, on se base sur un relevé à une date, au mois de juillet peut-être, je ne sais pas, ou juin,

0: de 600 à 300 euros.
1: À 300, ben oui, parce que ils ont vu que le relevé, ça convenait pas ce qu'ils ont mis sur ma facture.
0: Le relevé correspondait pas. Vous avez été voir avec la facture et la facture dans une main.
1: J'étais sur place avec la dame. Oui.
0: Non, mais votre compteur, vous avez été le vérifier?
1: Oui, c'est bon.
0: Le relevé est bon maintenant.
1: C'est bon, mais le X, c'est aujourd'hui, il me réclame des factures qui datent de 2 ans. Et là, ils m'ont refait la facture, c'est toujours des factures estimées.
0: Oui.
1: Et ces estimations, j'ai déjà payé. Mmh. Et là, je peux vous dire que la facture de janvier 2026 à juillet 2026, c'est toujours une facture réelle, mais il ne déduit pas les factures estimations que j'ai payées derrière.
0: Oui.
1: C'est ça.
0: Quelle commune? Vous êtes dans quelle commune, madame?
1: C'est Haut de la Possession.
0: Haut de la Possession, oui. Et ça fait... vous avez appelé la première fois il y a une dizaine de jours, je crois. Hein?
1: Oui, c'est bien ça.
0: Oui.
1: Parce qu'on n'a pas encore réglé ce problème.
0: Mais ce qui est curieux, c'est que tous les gens, il y en a des milliers hein, d'abonnés aux Eaux de la Possession.
1: Vous dites qu'il y a pas mal de gens, ils ont des problèmes avec eux.
0: Oui, mais soit il y a une anomalie, soit il n'y en a pas. Et s'il y a une anomalie, c'est curieux que les possessionnés ne montent pas au créneau.
1: Ah ben, ils n'ont pas fait leur travail, hein, c'est tout. Hein.
0: Oui. Mm-hmm. Bon, ben on verra s'il y a des gens de la possession qui vous emboîtent le pas.
1: Ben oui, et moi j'ai dit, j'ai le droit de ne plus payer parce que si je manquais encore estimation, je ne vais pas payer 2023 à 2025. Les factures estimations, j'ai déjà payé, mais il n'y a pas de facture réelle.
0: Oui, estimation, quand au bout d'un moment, ils font le relevé, des fois, ça peut vous réserver de mauvaises surprises, hein, parce que les estimations,
1: oui,
0: si elles ont été inférieures...
1: Ils font le relevé tous les ans, Bobby.
0: Voilà, ça, on est d'accord.
1: Oui, ouais. Ils sont en erreur. C'est pas moi.
0: Oui. Donc, voyons s'il y a d'autres possessionnés dans le même cas.
1: Oui.
0: Logiquement, il devrait en avoir.
1: J'aimerais savoir si vous pouvez ouvrir une ligne, c'est mieux, parce que... Je suis dans l'inquiétude de tout ça, hein, je peux vous dire. Hein.
0: Oui, c'est vrai que vous avez une facture de 300 euros, là, c'est ça?
1: Ben, les 100 et quelques euros facturés, moi, j'ai payé celle-là. Mais j'ai demandé de déduire la facture estimée que j'ai payée derrière. Il ne déduit pas. Hein. Il vous met net la facture et les 40 euros que j'ai payés, il ne déduit pas. Normalement, il devrait déduire.
0: Oui. Eh bien, peut-être qu'il y aura des réactions. Merci.
1: Merci, au revoir.
0: Au revoir madame, 99 12 00, Freedom, allô?
2: Allô?
0: Bonsoir madame.
2: Oui monsieur Bobby, bonsoir. Ben, moi j'appelle, c'est pour la société de l'eau Dioneo. Moi la surprise que j'ai eue mardi dernier, je reçois une facture d'eau de 400 euros à payer.
0: Oui.
2: Et je suis toute seule. Donc, j'ai pas beaucoup de consommation. Et en plus, je fais des prélèvements tous les mois à la somme de 17 euros.
0: Oui. Est-ce que vous avez... Excusez-moi, est-ce que vous avez été voir votre... Il y a combien de mètres cubes sur la facture?
2: Mais là, il y a 148 000 litres.
0: 148 mètres cubes. Et quand vous allez voir le compteur, le relevé est bon?
2: Le compteur, on voit rien, monsieur. On voit rien parce que c'est le truc qu'ils ont changé, là. Donc, et puis...
0: Comment ça, le compteur, on voit rien? Excusez-moi, c'est quoi ça?
2: Attendez, je vous explique. Moi, j'ai été voir Dioneo jeudi. J'arrive, je leur explique. J'ai dit, normalement, je ne devais pas avoir cette note-là. Parce que quand ils m'enlèvent 17 euros tous les mois, et après, quand ils passent relever le compteur, j'ai une somme de 46 ou 64 euros à payer. La surprise que j'ai, ils m'ont sorti... Ça fait un an qu'ils n'ont pas pu prélever le compteur parce que les compteurs étaient bloqués.
0: Les compteurs étaient bloqués? L'accès était bloqué ou le compteur était bloqué?
2: Non, le compteur était bloqué.
0: Bah si le compteur est bloqué, il ne tourne pas?
2: Non, il ne tourne pas. Et je n'étais pas la seule, il y avait deux personnes dans l'immeuble qui étaient à Dioneo aussi.
0: Madame, excusez-moi, un compteur bloqué ne tourne pas, donc comment ils savent la quantité d'eau consommée?
2: Mais non, écoute, monsieur Bobby, ils n'ont pas prélevé pendant un an, parce que chaque fois qu'ils venaient, soi-disant, le compteur était bloqué.
0: Oui.
2: Et là, quand ils ont prélevé, là,
0: relevé.
2: Au mois de juillet 2026,
0: oui.
2: Là, le compteur était normal, ils ont prélevé. Donc, ils m'ont envoyé 400 euros à payer, j'étais les voir. Donc, ça, c'est pas grave.

0: Et la consommation, je dois payer.
1: Mais 148 mètres cubes, là, c'est pour combien de temps?
0: Mais pour un an.
1: Oui.
0: Parce qu'ils n'ont pas pu relever le compteur de juillet 2025. Il n'y a que le mois de juillet 2026 qu'ils ont prélevé.
1: Oui.
0: Donc, le problème, c'est pas ça. Et de ma mensualité de 17 euros par mois, sans me consulter rien, ils ont ramené ça à 89 euros par mois.
1: Oui, parce que 17 euros, c'est pas suffisant par rapport à votre consommation.
0: Oui, mais les 89 euros, monsieur Bobby, ça fait, c'est énorme. Surtout que je suis à la retraite. Donc là, on a fait un arrangement, comme je paye les 400 euros d'eau, donc là, ils m'ont demandé à combien qu'ils me ramènent la mensualisation. J'ai dit à 20 euros, donc ils ont accepté, la mensualisation passe à 20 euros. Mais vous vous rendez compte si on ne sait pas se débrouiller?
1: Non mais madame, attendez, hein, les 400 euros, vous allez les payer.
0: Oui, oui.
1: Et ensuite, la mensualité sera de 20 euros.
0: Oui, mais on repart. Qu'ils ont estimé,
1: oui,
0: eux-mêmes.
1: Mais attendez, il faut pas trop crier victoire trop vite, parce que les 20 euros par mois, si ça se trouve au bout de 12 mois, on va s'apercevoir que 20 euros c'est pas assez par rapport à votre consommation, oui, et il y aura encore une grosse facture à payer.
0: D'accord.
1: Puisque 17 euros c'était pas assez avec la même consommation. Si c'est pour arriver sur un débouché de 400, a priori avec 20 euros, ça va faire 36 euros de moins. On peut quand même partir sur une facture de plus de 360 euros qui vous tombe dessus dans un an, vous voyez? Il faut faire attention.
0: Moi, je suis toute seule, donc j'ai pas une grosse consommation.
1: Ah ben oui, mais bon, ça dépend. Il y a des gens tout seuls, mais qui, plutôt que de passer un coup de balai dans la cour, ils balayent la saleté avec le jet d'eau.
0: Oui. Non, je suis en immeuble,
1: Oui.
0: Donc,
1: et voir s'il n'y a pas une fuite aussi.
0: Je n'ai pas de jardin, je suis au cinquième étage. Donc,
1: mais il faut voir s'il n'y a pas une fuite. Pour ça, c'est assez facile si vous avez quelqu'un qui peut ouvrir le coffret et regarder votre compteur. C'est une véritable plaie, ces fuites. Il faut vraiment vérifier ça.
0: D'accord. Non, mais il n'y a pas de fuite. C'est parce qu'ils n'ont pas pu relever le compteur pendant un an sous prétexte. Tous les compteurs, à la même étage, étaient bloqués.
1: Oui, enfin bon, je sais pas s'il y a un plombier qui peut nous expliquer comment tous les compteurs peuvent être bloqués.
0: Ben oui, ben là, j'étais pas la seule à venir à Dionéo pour...
1: Les compteurs bloqués, ça fait des factures à zéro, ou alors on paye juste l'abonnement. Mais je vous assure, madame, qu'avec 20 euros par mois, quand vous enlevez l'abonnement, il reste plus beaucoup pour l'eau. Hein. Faites attention de ne pas avoir une mauvaise facture dans un an.
0: Ok.
1: En général, les foyers dépensent plus de 20 euros par mois. Hein.
0: Oui.
1: Et oui.
0: Non, mais monsieur Bobby, la mensualisation 20 euros, mais puis après, quand il relève le compteur, il m'envoie la somme restante à payer, hein, ça, il n'y a pas de problème. Hein.
1: Oui. Non, mais ce que j'essaie de vous dire, c'est que peut-être qu'en faisant plutôt des factures à 35 ou 40 euros par mois, peut-être que là, on n'aurait pas eu de montant à payer en plus au bout d'un an.
0: Mm-hmm.
1: Ça colle plus à la réalité.
0: Mais le problème, monsieur Bobby, même en prélevant 17 euros par mois, et ils m'ont déduit la somme de 73 euros sur les 400 et quelques euros qu'on avait à payer. Hein.
1: Mais 73 euros de quoi?
0: Comme ils me prélèvent 17 euros par mois.
1: Oui.
0: Donc tous les mois, ils me prélèvent. Mais après, même s'ils n'ont pas relevé le compteur, ils me prélevaient carrément les 17 euros.
1: Oui.
0: Mais la somme additionnée 17 euros qu'ils ont prélevé, ils pouvaient me déduire encore 78 euros sur la consommation, hein, sur la somme que j'avais à payer. Et c'est là que je ne comprends rien.
1: Oui, et dit comme ça, effectivement, c'est difficile à comprendre.
0: D'autant plus que
1: 78 n'est pas un multiplicateur en multipliant 17 par 4 mois ou 5 mois, on n'atteint pas 78. Bon. D'autres Dionysiens peut-être. Je sais que les gens parlent beaucoup de factures d'eau en ce moment. C'est un peu difficile.
0: Oui. Mais même dans l'immeuble, il y a eu quelques personnes que j'ai trouvées là-bas. Donc, il y a une dame qui a eu le même problème aussi.
1: Oui.
0: Ok.
1: Bon.
0: C'était juste pour dire ça.
1: Merci, madame.
0: Merci. Bonne soirée.
1: Bonne soirée. Au revoir. 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Allô?
2: Oui, bonsoir, Bobby.
1: Bonsoir, monsieur.
2: Voilà, il y a quelques temps, on avait discuté de la sécurité routière entre le port et le Cap Laoussé, où des fois il y avait des faillances. Il y a deux, trois mois, j'étais intervenu sur la radio.
1: Oui.
2: Et là, aujourd'hui, c'était pour vous signaler que, il y a quelque chose de positif, c'est qu'au Cap Laoussé, il y a une lampe qui éclaire le passage piéton principal, solaire. Voilà, donc il faut dire les choses quand elles sont bien.
1: Une lampe a été installée pour éclairer un passage piéton.
2: Complètement, par rapport au parking de la savane, pour avoir accès directement au cap.
1: Ah oui.
2: C'est formidable.
1: Oui.
2: On s'était plaint pour la sécurité, où je me suis dit un jour on risque d'avoir un drame.
1: Et oui, et là c'est au milieu de nulle part. Enfin, je me demande s'il y a un réseau électrique à cet endroit d'ailleurs. C'est au milieu de nulle part, donc on a installé un lampadaire solaire.
2: Oui, c'est ce qu'on avait suggéré en fin de compte. Et apparemment, on a dû être entendu, et merci à la mairie de Saint-Paul. Voilà, je découvre ça, bon, qui vient régulièrement plonger apnéiste, donc au Cap. Et puis là, ce soir, je suis passé et je viens de découvrir ce fameux réverbère solaire qui éclaire en orange vraiment le passage piéton principal du parking de la Savane à l'accès.
1: Voilà, déjà ça, si on est un petit peu au volant la nuit, fatigué, tête en l'air, peut-être déjà que cette lumière, déjà, ça vous, ça attire votre attention, et quand il y a un piéton, vous allez beaucoup mieux les automobilistes vont beaucoup mieux le voir.
2: Oui, absolument, voilà. Donc, alors, il n'y a peut-être pas de ralentisseur surélevé. Bon, ça, c'est vrai que ça serait encore le top, parce que bon, ça créerait des petits bouchons, mais pour la sécurité en journée, hein, parce que ça roule assez vite. Mm-hmm. Mais bon. Mieux que rien, on a quand même un éclairage le soir, voilà.
1: Bon, après la journée, le passage protégé, il est dans une ligne plutôt droite, donc on peut voir la réaction des automobilistes au loin. Et puis c'est pas parce qu'il y a un passage, rappelons-le, parce que c'est tellement grave, monsieur, c'est pas parce qu'il y a un passage protégé qu'il faut avancer dessus, le nez dans le smartphone et traverser n'importe comment. Il faut regarder avant, hein.
2: Entièrement d'accord. Soyons tous conscients du moment et du danger, aussi bien pour les piétons que pour les automobilistes, parce que bien souvent, un piéton peut être penché sur son smartphone, et la réalité, malheureusement, ce sera le piéton qui est responsable, alors qu'au niveau de la loi, ce sera l'automobiliste. Mais effectivement, soyons tous vigilants, quoi.
1: Et si en plus vous avez le piéton qui a le super casque sur les oreilles et toujours le nez dans le smartphone, alors là, bonjour les dégâts.
2: Oui, complètement d'accord.
1: Et ça existe, hein?
2: Oui, non, mais moi je le vois, je le constate absolument, oui, tout à fait, tout à fait. Alors en revanche, à la commune du Port, rien à voir avec le maire du Port, mais c'est toujours autant catastrophique, les trous qui s'accentuent du côté de la zone, hein, c'est catastrophique, ils mettent des banderoles. Alors la mairie essaye d'intervenir en mettant des crafts, des petits cônes, parce que bon, ça dépend d'une nationale, donc c'est pas la mairie du Port, mais alors les équipes du Port, de la mairie, du service technique, mettent des cônes, pour, bon, mieux que rien, mais je vous assure, c'est catastrophique, des trous dans les zones là-bas derrière, sur le front de mer du Port, c'est déroute, hein, sur la route, c'est vraiment le cas de le dire. Hein.
1: Incroyable, oui.
2: Ah oui, non, mais ça, là, ça n'évolue pas, hein, et ça s'empire d'année en année, hein. Voilà, la petite info.
1: Bon, merci, et merci pour l'idée déjà, parce que vous en aviez parlé.
2: Oui, alors bon, ça fait plaisir, ça met la pierre à l'édifice pour la sécurité de...
1: Voilà l'idée pour ce lampadaire solaire, oui.
2: Ouais. Bonne soirée Bobby en tout cas.
1: Merci.
2: À une prochaine fois, au revoir.
1: Bonne soirée, au revoir.
2: Merci monsieur, au revoir.
1: 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Allô? Allô?
3: Oui, allô?
1: Oui, bonsoir.
3: Oui, bonsoir Bobby.
1: Oui.
3: Comment il est?
1: Ça va, merci, et vous?
3: Moi, on a une petite réclamation à faire vis-à-vis de tous les auditeurs de Freedom.
1: Oui.
3: Hier soir, c'était Eric, vous connaissez?
1: Oui.
3: Il a tenu une antenne exceptionnelle. Il a été professionnel jusqu'au bout des doigts. Il a mis les informations, il a mis la Moukatali, il a allumé les messages en deux ou trois fois. Et là, bizarrement, personne y appelle pour féliciter Ali.
1: Vous savez pourquoi?
3: Non, je sais pas pourquoi.
1: Parce que les trains qui sont à l'heure, on n'en parle jamais.
3: Bah, faudrait peut-être en parler, non?
1: Eh ben voilà, bah vous êtes là pour ça. Oui. Bon, donc c'était très bien, Eric, très bien hier soir.
3: Ah bah mieux que jamais, hein.
1: Oui, ah bah c'est chouette ça.
3: Parfait.
1: Parce que le bonhomme, il était sorti de l'antenne pendant un moment. Bon bah c'est chouette, c'est bien.
3: Non mais il comprend pas bande créole. La bande créole, il appelle que pour critiquer ou quoi?
1: Ah bah ça, critique est facile.
3: Et aujourd'hui, moi, m'y connais, moi, le premier pour féliciter Aïe de son antenne d'hier soir.
1: Oui. Et madame, elle dit quoi? Elle est d'accord avec vous, elle?
3: Ah bah, elle est tout à fait d'accord, elle a écouté avec moi aussi.
1: Elle a dit quoi par rapport à depuis 5 heures de matin, j'ai entendu?
3: Bah, elle nous écoute depuis 5 heures de matin l'ouverture de l'antenne.
1: Oui.
3: N'a pas un monde l'a appelé pour féliciter Aïe. Par contre, quand lui, il fait la merde, soi-disant la merde, parce que c'est pas lui qui fait la merde, en fin de compte. C'est les auditeurs qui l'appellent, qui le harcèlent et qui font la merde.
1: Oui.
3: Les auditeurs même qui font la merde.
1: Et là, il a retrouvé son calme, alors.
3: Ah là, par contre, quand les auditeurs y appellent pour harceler Ali, ah, là, le banc de créole, il appelle le lendemain. Ah, le Rick n'était pas bon, il n'était pas ci, il n'était pas ça. Il n'a pas fait ci, il n'a pas fait ça, l'ami européen, la quitte l'antenne, il a fait ci, il a fait ça. Mais quand c'est bon, hey, Bana, appelle un coup, là.
1: Ben oui, bien sûr.
3: Ça, c'est mon coup de gueule, ça.
1: Oh, t'es, ben, bon, en tout cas, bravo, chapeau, et Eric, hier soir, c'était top.
3: Ah, il était parfait.
1: Oui.
3: Elle était... Mais ça rajoutait une petite parenthèse, je l'ouvre et je la ferme après. C'est une autre qualité d'animation que Prisca et Wendy, hein.
1: Oui.
3: Voilà.
1: Bon, ben après, chacun a sa façon d'animer, oui.
3: Oui,
1: mais
3: non, oui.
1: Pour ce qui est de Eric là, j'espère que c'est pas Diego le problème, parce que tous les soirs qu'il y a eu un problème, Diego était là. Et hier soir, Diego était pas là.
3: Bah pourquoi ça serait Diego le problème?
1: Je sais pas si Diego l'énerve, je sais pas.
3: Bah,
1: normalement non.
3: C'est à eux de mener l'enquête aussi, non?
1: Oui, non, normalement non. Mais là, c'est on a eu un Eric apaisé, d'après ce que vous nous dites.
3: Apaisé, ben, il était plus qu'apaisé. On dirait qu'il avait pris un tranquillisant avant de prendre l'antenne. Il était cool, il était soft. Mais ce bougla là, Eric, il est toujours cool, il est toujours soft.
1: Bon ben, il était absent de l'antenne. Je sais pas où il était. Il a fait un séjour, je sais pas où. Et apparemment, ça lui a réussi. Merci.
3: Non mais Bobby.
1: Oui.
3: Faut dire les choses comme il est. C'est les auditeurs, ils foutent la merde le soir dans Chaleur Tropicale.
1: Bon, bah.
3: Et
1: c'est vrai que quand vous avez des spécimens comme Dagobert ou. Comment il s'appelle le monsieur pénible là?
3: José.
1: José. Oui.
3: José le pénible et encore on a deux pénibles.
1: Il y a un François aussi.
3: Oui, le François et le José.
1: Bon.
3: Mais pourquoi ces auditeurs-là. Quand c'est bon, il appelle pas. Arrête un coup, viens.
1: Ben, je sais pas si François, José et Dagobert ont déjà appelé la radio pour dire « Ah, j'ai écouté, c'était bien ». Je sais pas si c'est dans leur ADN de faire ça.
3: Ben, moi, j'ai écouté jusqu'à minuit avec ma femme. Et franchement, un gros big up à Eric. Et reviens tous les jours, si tu veux, comme ça. C'est bon. Et fout à la poubelle les auditeurs qui le harcèlent. Et Radio Freedom, il devrait repérer les numéros de téléphone de ces auditeurs-là, qui foutent la merde dans l'antenne. Peut-être c'est une radio libre, moi je suis d'accord avec vous, mais radio libre jusqu'à un certain point.
1: Ok, merci monsieur. Et bonsoir chez vous, bonsoir à madame.
3: Et Bobby Idiaou, bonsoir mon cœur.
4: Bonsoir.
1: Allez, à tous les deux, bonne soirée.
3: Bonne soirée. Réfléchis bien à ce que moi le dis à où.
1: Les bons. Ben, c'est pour Eric surtout, hein. Allez, merci.
3: Voilà. Allez, bons auditeurs. Téléphone pour Eric.
1: Merci. Bonne soirée, monsieur. Radio Freedom. Allô?
5: Allô, bonsoir, monsieur.
1: Bonsoir, oui.
5: Oui, moi j'appelle pas la dame, là.
1: La dame. Beaucoup de dames sont intervenues.
5: La dame pour l'enfant qui a son oreille, là.
1: Ah, oui.
5: C'est parce que j'avais un enfant pareil. Est-ce que la dame, elle m'entend? Est-ce qu'elle est à l'écoute?
1: Ben, j'espère que cette mamie est à l'écoute. Oui, elle parlait de sa petite-fille de 5 ans qui a des troubles d'oralité.
5: Voilà, c'est parce que c'est comme mon fils. Mon fils, il pouvait pas avaler le lait, ni le manger. Tout y ressortait. Il était petit. Mais il faut qu'elle va voir le médecin traitant. Elle y demande, le médecin traitant, de voir poil l'oreille, parce que il y a un côté d'oreille que l'est à l'envers.
1: Hein?
5: Vous comprenez ce que je vous dis?
1: Un côté d'oreille que l'est à l'envers?
5: Oui, un côté dedans, à l'intérieur de l'oreille. C'est pour ça les bouchers, un côté les bouchers. Parce que mon fils, lui, il pouvait pas manger, il pouvait pas boire, tout y ressentait. Eh ben, on l'a emmené chez le médecin traitant. Le médecin traitant l'a envoyé à nous pour faire regarder son oreille. Elle a trouvé qu'à l'intérieur de l'oreille, il y en avait un, il était à l'envers.
1: Mais comment ça, l'oreille était à l'envers?
5: À l'intérieur, il est à l'envers, les bouchers. Quand l'oreille est à l'envers dedans, eh ben, il n'y a pas d'air qui passe. C'est pour ça, il peut pas avaler le lait, le manger, rien du tout. Un côté, il est dans le bon sens, qu'il entend bien, mais de l'autre côté, c'est à l'envers.
1: Alors, monsieur, expliquez-moi comment une oreille est à l'envers et comment on la remet à l'endroit, parce que c'est un peu plus compliqué que...
5: Ça, il faut qu'il voit, elle va chez le médecin. Moi, j'ai appelé parce que je trouve qu'elle fait pitié, la petite fille. Alors, bon, ben, moi, je dis, ben, je vais appeler, j'appelle pas Frido.
1: Mais comment on fait? On parle de rééquilibrage.
5: Oui, il suffit qu'elle y parle chez son médecin traitant. Elle y dit à son médecin de faire une oreille. Voilà, ce que vous venez de dire.
1: Oui.
5: Elle y fait ça, mais regarde les deux oreilles, les deux à l'intérieur, qui soient pareilles.
1: Oui.
5: C'est à l'intérieur que les à l'envers. Un côté d'oreille est à l'envers.
1: Et après, pour vous, après, l'ORL a pu remettre le côté d'oreille à l'endroit?
5: Voilà, oui. Eh ben, mon fils, maintenant, il mange bien, il boit bien, oui.
1: Oui.
5: Oui. Bah, sûrement, c'est pas cette année-là, hein. Ça date des années, hein. Mais maintenant, il est tranquille.
1: Oui.
5: Il est tranquille, ouais. Bon, ben, déjà, elle essaye de faire ça. Et puis, ben, un jour, j'écouterai la radio pour voir si elle a fait vraiment. Mais moi, mes conseils à elle de faire ça. Et elle va voir que, n'aura quelqu'un qui va regarder dans son oreille et va voir que les deux côtés n'est pas pareil. C'est parce que n'a un côté les bouchers, il fait l'aliment et le lait il passe pas. Et un côté les débouchés, l'aliment et le lait il passe. Et c'est pour ça qu'il ressort.
1: Trouble ou déséquilibre de l'oreille interne.
5: Voilà, c'est ça.
1: Ouais.
5: C'est ça.
1: Merci.
5: Mais il faut qu'elle y parle. Mais il faut qu'elle y parle parce qu'elle fait pitié la petite fille. Mais, ben, mon fils, il était pareil, hein. Mon fils, il était petit, hein. Il était petit, il avait 2 ans, 1 an et demi, 2 ans depuis qu'il est né. Depuis qu'il est né, le lait, il restait pas sous son estomac.
1: Oui.
5: Et le manger, il restait pas, il donnait à l'Yaouat, donnait à l'Itipo, il partait à la pharmacie à chez manger. Non. Et quand on est parti voir le médecin, eh ben, le médecin l'a envoyé pour regarder son oreille. Et c'est là, elle a trouvé qu'à l'intérieur de l'oreille, il y avait un qui était à l'envers. Monsieur, je vous jure, heureusement que mon fils n'est pas d'ici. Sinon, il vous aurait dit. Mais c'est là, elle a trouvé que son oreille...
1: Bah, c'est impressionnant. C'est impressionnant, hein.
5: Dehors, hein. Mais oui. À l'intérieur, le tympan, à l'intérieur, elle est à l'envers. C'est pour ça, le manger ne reste pas.
1: Merci. Okay.
5: Bon, j'espère que la dame était à l'écoute.
1: Oui, merci d'avoir pris le temps d'appeler. Bonne soirée. Oui.
5: Merci, au revoir.
1: Au revoir. Bon, ben, tous les conseils sont les bienvenus à chaque fois et merci pour vos réactions. Je ne vais pas prendre le risque de prendre encore un appel puisqu'il va être 19h. À 19h, Europe 1 pour le flash d'information. Tout de suite après, vous retrouvez les petites annonces. Très, très bonne soirée et à demain pour un nouveau rendez-vous trafic. Ce sera celui du 1er septembre. Déjà septembre demain et puis petit rappel. L'augmentation du prix du supercarburant, plus 5 centimes d'euros à minuit ce soir, 1,78€, il passe à 1,83€. Et le gazole augmente aussi, une augmentation plus importante pour le gazole, plus 13 centimes d'euros, passant de 1,55€ à 1,68€. Le prix de la bouteille de gaz n'évolue pas. Avec les aides de la région, ça reste fixe à 18€. La bouteille de 12,5 kg, une nouvelle augmentation du prix des carburants, donc, à cause des blocages dans le détroit d'Ormuz. Merci à qui? Merci à Donald Trump pour ce qui nous arrive, là. Allez! Bonne soirée, à demain, 15h, Poitrafic.

0: référendum sur l'interdiction du port du voile. Si le RN accède au pouvoir en 2027, le port du voile dans l'espace public serait sanctionné d'une amende. Le gouvernement émet des doutes sur la constitutionnalité et l'applicabilité de cette promesse. Jean-Luc Mélenchon dénonce une mesure ignoble. Notez que l'eurodéputée insoumise Manon Aubry sera demain matin à 8h10 l'invité de la grande interview Europe 1 CNews. Sébastien Lecornu réunit ses ministres aujourd'hui pour un séminaire gouvernemental consacré au budget. L'objectif, définir les contours du projet de loi de finances 2027 qui doit être présenté au Parlement le 7 octobre plus tard. Le gouvernement qui promet que les aides au carburant seront reconduites, notamment pour les entreprises les plus en difficulté. L'ampleur et la durée de cette prolongation seront détaillées dans les jours à venir. J-1 avant la rentrée scolaire pour les élèves. En tout cas, les enseignants ont repris aujourd'hui une rentrée marquée par l'interdiction des téléphones portables au lycée. Un questionnaire sur les violences sexistes et sexuelles sera par ailleurs diffusé aux élèves de la grande section à la terminale. Malgré les scandales, allez-vous inscrire votre enfant au périscolaire? C'est la question du jour sur le site et l'application Europe 1. Un animateur de l'école Vigée-Lebrun à Paris est jugé aujourd'hui pour agression sexuelle. Depuis janvier, 132 animateurs ont été suspendus dans la capitale, une cinquantaine pour suspicion de violences sexuelles ou sexistes. L'auteur présumé de la fusillade qui a fait un mort et 5 blessés en Suisse a été arrêté. La police pense qu'il a agi seul. Elle n'a pas précisé où le suspect avait été interpellé. Une jeune Italienne a été tuée dans la nuit de samedi à dimanche lors d'une rave party près de Zurich. Les Émirats arabes unis qualifient l'attaque de drones iraniennes d'escalade dangereuse. Téhéran explique avoir visé des bases utilisées par les États-Unis en Jordanie et aux Émirats en riposte aux nouvelles attaques américaines, les premières en un mois. Donald Trump promet une réponse. L'Élysée évoque une nouvelle étape pour renforcer la défense européenne et celle de l'OTAN. Emmanuel Macron est à Stockholm. La Suède a signé aujourd'hui l'achat de 4 frégates à l'entreprise française Naval Group, montant du contrat 4,3 milliards d'euros. Le premier exemplaire de ces frégates sera livré en 2030. Les obsèques de Philippe Bouvard aujourd'hui à Cannes. De nombreuses personnalités sont venues rendre hommage au journaliste mort à l'âge de 96 ans. Philippe Bouvard devait être inhumé en fin d'après-midi dans le caveau familial du cimetière du Grand Jas à Cannes. Et puis du tennis avec l'US Open, l'ex numéro 1 mondial. Novak Djokovic a été éliminé dès le premier tour. Novak Djokovic explique souffrir d'un mal mystérieux qui l'a frappé à chaque match cette année.
1: Il a 39 ans. Djokovic, mais c'est vrai que c'est un...
0: Dit que son corps le lâche.
1: 39 ans. Aucun joueur de haut niveau de tennis n'est allé jusqu'à 39 ans. Il y a un moment, effectivement, où le corps ne répond plus. Il est 17h03.

0: Minutes à la Réunion, c'est Wendy qui vous rejoint pour ce soir. On est ensemble jusqu'à minuit. Vous connaissez, hein, 19h, 20h, les petites annonces et 20h, minuit, vos annonces de rencontre. Pour les petites annonces, 02 62 99 12 00 pour les vols et les pertes. 02 62 99 14 00 pour vos annonces diverses. Donc si vous avez des choses à vendre, à louer, à donner, ou bien si vous recherchez également un logement ou bien du travail, vous nous appelez 02 62 99 14 00. Le standard pour les trouver et puis pour tout ce qui concerne la route, 02 62 41 51 51. Vous avez également le numéro du répondeur enregistreur de la Moukatali pour laisser vos coups de gueule, vos coups de cœur, vos petits moukatages. 02 62 21 08 08. On est ensemble jusqu'à 20h pour vos petites annonces. Freedom, bonsoir.
1: Ah, bonsoir.
0: Oui, bonsoir.
1: Volkswagen Fox.
0: Vous pouvez couper la radio, s'il vous plaît, derrière. Volkswagen, c'est ça, hein? La radio, t'es loin, monsieur?
1: Année 2012,
0: oui.
1: Toute option. Michon, si quelqu'un, s'il a un petit camionnette, comme Jean-Pierre, soit Congo. Et sinon, avant, 3200 euros à discuter.
0: Alors, 3200 euros, ok, à discuter. Ou échange contre camionnette, c'est ça, hein?
1: Oui.
0: Oui, sur quel secteur?
1: Secteur Saint-Denis.
0: Sur Saint-Denis. Très bien. On peut vous contacter sur quel numéro, s'il vous plaît?
1: 06 92.
0: Oui.
1: 10. 53 99.
0: 06 92 10 53 99.
1: Merci, bonsoir.
0: Merci à vous, bonne soirée. Au revoir. On va aller sur les vols et les pertes. 99 12 00. Freedom, bonsoir.
2: Oui, bonsoir madame.
0: Bonsoir.
2: Je vous téléphone parce que samedi, à Tampon, m'a découvert, m'a perdu mon portefeuille pour voir si quelqu'un l'a trouvé, s'il vous plaît.
0: Alors, portefeuille au Tampon.
2: Portefeuille noire, chez Tampon.
0: D'accord. Sur quel nom les cartes dedans?
2: Et j'avais mon carte et la billette et ça dedans, et au nom de Ramaï Paul Jean-Philippe. Mon carte vital, tout.
0: Ramaï Paul Jean-Philippe. Ça a été perdu du côté du Tampon.
2: Tampon, voilà. Et m'a découvert.
0: Marché couvert du Tampon.
2: Oui.
0: Ok, on peut vous contacter sur quel numéro, s'il vous plaît?
2: 06 93 77 65 71.
0: 06 93 77 65 71.
2: Oui, c'est bien ça, madame.
0: Est-ce que vous avez mis une annonce sur le site de freedom.fr, monsieur?
2: Madame, mettez-moi, mais je ne me connais pas si la partie ici, parce qu'il ne gagne pas trop fait, tout ça, trop manier.
0: Si vous avez publié, c'est dessus, normalement.
2: Ah, d'accord.
0: Voilà.
2: Madame Pibili, Chichi, laisse mon numéro de téléphone, mon nom. Voilà.
0: Très bien. Belle annonce est passée, là, monsieur.
2: Veuillez me contacter à ce numéro, quoi.
0: Ça marche, pas de souci.
2: Ok, merci, bonne soirée.
0: Je vous en prie, bonne soirée à vous. Au revoir.
2: Merci, au revoir.
0: 02 62 99 14 00, non, par ici. Freedom, bonsoir.
3: Oui, bonsoir. J'aurais voulu passer une annonce pour louer une maison.
0: Oui, bien sûr.
3: Comment ça se passe?
0: Eh bien, vous donnez toutes les informations concernant votre maison, combien de pièces, l'endroit, etc.
3: D'accord. Enfin, moi, je voudrais pas mettre en location, hein, je voudrais louer, en fait, trouver une maison.
0: Ah, d'accord. Vous recherchez une maison.
3: Excusez-moi. Oui, voilà. Je recherche une maison à louer. Pardon.
0: Ok, pas de souci. Vous inquiétez pas. Vous recherchez quoi comme type de maison?
3: Alors, un S4, donc trois chambres, dans le secteur de Saint-Pierre et les alentours. Et grand maximum, en fait, on pourrait jusqu'à 1150 euros.
0: Ok, max combien?
3: 1150 euros.
0: 1150 euros, d'accord. Maison ou appartement ou bien vraiment maison?
3: Alors, plutôt maison ou appartement avec rez-de-chaussée, parce qu'on voudrait avoir un petit carré de jardin.
0: Si d'accord, donc ou appartement, rez-de-chaussée. Très bien. Du côté de Saint-Pierre et aux alentours.
3: Voilà, c'est ça.
0: Maximum 1150 euros. On vous appelle sur quel numéro, madame, si on a quelque chose à vous proposer?
3: Alors, c'est le 06 92 60 50 57.
0: 06 92 60 50 57.
3: 57. Voilà.
0: Très bien. C'est bon, l'annonce est passée, madame.
3: Merci beaucoup.
0: Je vous en prie. Merci. Bonne soirée à vous.
3: Merci,
0: au revoir. On continue sur les annonces diverses. Freedom, bonsoir. Allô?
4: Bonsoir.
0: Oui, bonsoir.
4: Oui, c'est pour passer des petites annonces, s'il vous plaît.
0: Oui.
4: En fin de compte, ben, j'ai un écran, alors, dit maison à vendre.
0: Mm-hmm.
4: À 30 euros.
0: Vous avez le haut-parleur?
4: Non, non, non.
0: Non. Écran d'ordinateur à 30 euros, c'est ça?
4: Oui, c'est la marque HP.
0: HP, d'accord.
4: Et après, ben, si quelqu'un a besoin de quelqu'un pour faire appel à la peinture, si les clôtures, si un portail, tout cela. Là aussi, il peut faire et moi, je trouve, comment dire ça, je suis situé à Salineo.
0: Salineo, d'accord. Oui.
4: Et pour l'ordi et pour l'écran, c'est à 30 euros et il fonctionne super bien.
0: Ok, très bien.
4: Et le numéro de téléphone, c'est le 06 93.
0: Oui.
4: 06 93, je vais recevoir un autre
0: 66.
4: Oui, 66.
0: Je vais le donner, monsieur. 06
4: 86 35 23.
0: C'est ça. 06 93 66 35 23.
4: Exactement.
0: Très bien. Merci beaucoup, monsieur.
4: Merci beaucoup. Bonne
0: merci. Bonne soirée. Au revoir.
4: Au revoir.
0: On va sur la route. Et on va avec Charlie qui veut nous signaler un vélo sur la route des Tamarins. Charlie, bonsoir.
5: Oui, bonsoir Wendy, je m'appelle là-haut parce que du coup après le Cap Laosa et dans le sens Saint-Denis-Saint-Pierre, on a un vélo côté voie de droite, donc dans le sens Saint-Pierre. Et du coup on ne voit pas lire parce que du coup il roule sur la bande d'arrêt d'urgence.
0: Ah, il est sans lumière?
5: Il est sans lumière derrière donc on ne le voit pas en fait. Heureusement que j'étais en plein phare parce que sinon on ne le voit pas.
0: Et il est sur quelle voie du côté de du sens de la circulation?
5: Dans le sens Saint-Denis-Saint-Pierre.
0: Ok.
5: Côté droit.
0: D'accord.
5: Voilà.
0: Okay.
5: Et du coup, par contre, il a juste une lampe torche devant, mais qui lui sert juste à lui éclairer lui, donc voilà.
0: Ok, oui, on le voit pas, que ça soit en face ou derrière, on le voit pas. Hein.
5: Absolument pas.
0: D'accord, très bien. Et donc, c'est un vélo sans lumière. Ok, très bien. Donc, on en est après le cap là où c'est en direction de Saint-Pierre. Hein.
5: Exactement. Après le Dodane, le panneau, c'était quoi le panneau? C'est le panneau, bienvenue à, je pense que c'est, après juste la cape là où ça, il y a un gros panneau, on est marqué 30 km et c'est à la sortie en fait.
0: Ok, très bien, pas de souci, on signale ça.
5: Allons à la bande d'insertion juste au-dessus.
0: D'accord, on signale ça. Merci beaucoup Charlie.
5: Ben de rien.
0: Merci, bonne soirée.
5: Bonne soirée à toi, au revoir. Merci. Allez.
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0: Automobilistes, faites attention, on nous signale un vélo qui circule sans lumière après le Cap Laoussé en direction de Saint-Pierre. Donc soyez prudents, que vous venez d'en face ou que vous venez de derrière, on ne le voit pas. Donc voilà, soyez très prudents hein, pour ce vélo qui circule sans lumière juste après le Cap Laoussé. Pour toute information, 02 62 41 51 51. 02 62 99 12 00 pour les vols et les pertes. 02 62 99 14 00 pour vos annonces diverses. Et puis, Charlie, hein, si vous avez des radioguidages à nous faire parvenir, 02 62 41 51 51 qui est également le numéro pour les trouver. Freedom, bonsoir.
1: Bonsoir.
0: Oui, bonsoir.
1: Voilà, je recherche une maison à louer.
0: Oui.
1: Secteur sud jusqu'à Saint-Paul. Jusqu'à 700 euros. Et de préférence, une chambre ou deux.
0: Une chambre ou deux.
1: Deux.
0: D'accord. Vous avez dit quel secteur ?
1: Secteur Saint-Pierre.
0: Saint-Pierre, d'accord. Le loyer, combien maximum ?
1: 700 euros.
0: 700 euros. D'accord.
1: 06.
0: Oui. Oui, je vous écoute,
1: 06
0: madame.
1: 06 92 49 69 28.
0: 06.
1: On vend aussi une petite voiture Fiesta. Ford Fiesta, c'est l'ancien modèle distribution à chaîne. Essence et très bon état de marche. Contrôle technique, ok. Et j'ai pas plus de renseignements que ça, hein, mais on peut m'appeler au même numéro, hein, 06 92 49 69 28.
0: Vous êtes sur quel secteur pour la Ford, madame, pour la voiture ?
1: Saint-Pierre aussi.
0: Sur Saint-Pierre, ok, très bien. Donc 06 92 49 69 28.
1: Voilà, merci.
0: Je vous en prie, bonne soirée à vous.
1: Au revoir.
0: Au revoir. On va aller sur les vols et les pertes, 99 12 00, non, par ici, Freedom, bonsoir.
2: Allô, bonsoir.
0: Oui, bonsoir.
2: Bonsoir, madame, bonjour. C'est passé une annonce très bon quand c'est une association.
0: C'est pourquoi ?
2: L'association Casmaron qui fait une brocante le 13 septembre.
0: Oui, alors est-ce que vous pouvez appeler sur le 99 14 00 s'il vous plaît, monsieur ? Vous êtes sur le mauvais numéro.
2: Ah, ok, 99 14 00.
0: Oui, okay. Merci.
2: Okay, merci.
0: Merci beaucoup, monsieur.
2: Merci.
0: Radio Freedom, bonsoir.
3: Oui, bonsoir.
0: Oui, bonsoir.
3: J'ai pas une annonce.
0: Allô ?
3: Oui, c'est pas une petite annonce.
0: Oui, je vous écoute.
3: Je cherche divers travaux dans le domaine du bâtiment, la peinture, la maçonnerie, pose calbotis, pergola, bardage.
0: Mm-hmm.
3: J'ai fait un peu de la plomberie aussi, le carrelage.
0: D'accord.
3: Et aussi, j'ai fait des petits travaux pour des personnes pas trop chères, qu'il y a un bar de rideau à poser, un plan de travail, où il y a un problème de fuite dans la maison, WC. Et fait des petites réparations aussi pour les personnes en difficulté, pas trop chères.
0: D'accord.
3: J'ai le moyen de transport, les matériels nécessaires pour effectuer les travaux, et dans tous les secteurs de l'île.
0: Ok.
3: Le téléphone 06 92 88 78 58.
0: Alors 06 92 88 78 58.
3: 58.
0: Okay.
3: Et aussi, madame, je souhaiterais passer une annonce. Je cherche un transport. Quelqu'un, il y a un combi pour faire un déménagement sur le tampon pour, jusqu'à le port.
0: Pour déménagement sur le tampon jusqu'au port, c'est ça hein?
3: Oui, pour pouvoir retirer quelques meubles sur le tampon.
0: Oui.
3: Et pour amener sur le port.
0: Il vous faut quoi, un camion ?
3: Oui, un camion ou un combi.
0: D'accord. Ok.
3: Vous pouvez me rappeler sur le même numéro, s'il vous plaît ?
0: Oui, 06 92 88 78 58.
3: Ok, merci, bonne soirée.
0: Je vous en prie, bonne soirée à vous. Au revoir.
3: Merci, au revoir.
0: 02 62 99 12 00. Freedom, bonsoir. Allô ? Allô, allô ? 50. Oui, bonsoir. Allô.
4: Oui, allô.
0: Oui, bonsoir.
4: Oui.
0: Oui, c'est à votre tour, je vous écoute.
4: J'ai perdu ma carte.
0: Pardon ?
4: J'ai perdu ma carte bancaire.
0: D'accord. Monsieur, vous êtes sur haut-parleur ?
4: Oui, voilà.
0: Enlevez le haut-parleur, s'il vous plaît.
4: Ok, merci. C'est déjà fait.
0: Oui, je vous écoute. Vous avez perdu votre carte bancaire, c'est ça ?
4: Voilà.
0: Oui, quel secteur ?
4: À Saint-Denis.
0: À Saint-Denis, d'accord. Vous l'avez perdu quand?
4: Ce matin.
0: Mm-hmm.
4: Entre 8h, à peu près midi, comme ça.
0: D'accord.
4: Je sais plus, hein, parce que j'ai fait de Saint-Denis jusqu'à la Bretagne.
0: D'accord. C'est sur quel nom la carte?
4: Thomas.
0: Thomas, et le prénom?
4: Jacques.
0: Jacques, Thomas, Jacques, très bien. On vous appelle sur quel numéro, s'il vous plaît, si on a retrouvé votre carte?
4: 06 92
0: oui.
4: 20 50 22.
0: 06 92 20 50 22.
4: Et voilà.
0: Très bien. Est-ce que vous avez mis l'annonce sur le site de freedom.fr aussi?
4: Non.
0: Non, ben je vous invite à le faire, monsieur. Comme ça, vous avez une annonce sur le site également.
4: Ok.
0: D'accord.
4: Merci.
0: Je vous en prie. Bonne soirée à vous.
4: Merci, au revoir.
0: Au revoir. Donc, si quelqu'un a retrouvé la carte de monsieur, donc une carte au nom de Thomas Jacques qui a été perdue du côté de Saint-Denis, vous appelez le 06 92 20 50 22. Radio Freedom, bonsoir. Allô? Allô, allô?
5: Allô?
0: Oui, bonsoir.
5: Oui, bonsoir. Je vous appelle pour une petite annonce, s'il vous plaît.
0: Oui.
5: J'ai une 207. À Vaughan, 1000 euros. Ou sinon, j'échange contre un petit fourgon, celui qui a un petit fourgon. Et je rajoute une moto avec un scooter 125. S'il y a nécessité. Et sinon, je vends le scooter au prix de 600 euros, 125 Kymco.
0: Le scooter à combien? 600 combien?
5: 600 euros.
0: 600 euros, d'accord.
5: Voilà, et s'il y a quelqu'un intéressé, il peut me joindre au 06 93 63 13 39.
0: Oui.
5: Et après, j'ai également des pièces de voiture à vendre. J'ai des pièces pour Clio 2, qui sont à moteur carrosserie. Après, j'ai des pièces pour Mégane 1500 DCI, moteur carrosserie. Il y a également Opel Safira.
0: Oui.
5: Moteur carrosserie. Après, ben voilà, dans l'ensemble, c'est à peu près tout.
0: D'accord, vous êtes sur quel secteur, monsieur?
5: Le Nord.
0: Dans le Nord, d'accord. Et la 207 est en bon état, le scooter également?
5: Oui, et la 207, le contrôle, il sera passé au moment de la vente ou de l'échange. Et le scooter également, quoi.
0: D'accord, ok, très bien.
5: Voilà.
0: Numéro de téléphone, s'il vous plaît, monsieur.
5: 06 93
0: oui.
5: 63 13 39.
0: 06 93 63 13 39.
5: Voilà.
0: Très bien.
5: Merci.
0: Je vous en prie, bonne soirée à vous.
5: Bonne soirée.
0: Au revoir. 02 62 99 14 00 pour vos annonces diverses. 02 62 99 12 00 pour les vols et les pertes. Et puis le standard, hein, 41 51 51 pour les trouver et puis également pour les radioguidages. Je vous rappelle d'ailleurs que du côté du Cap, là aussi en direction de Saint-Pierre, on nous a signalé un vélo qui roule sans lumière. On ne le voit pas du tout, donc soyez prudents à vous qui passez par là, hein, qui roulez par ici. Et puis voilà, appelez-nous 02 62 41 51 51. Freedom, bonsoir.
6: Bonsoir, c'est pour vous, s'il vous plaît. Hein?
0: Oui.
6: Oui, alors, ils vendent un frigo, un grand frigo, hein, un frigo ailleurs, hein, un froid sec, hein, il fait 218 litres. Le frigo, il faut même 1,80 de haut, il faut même 80 kilos, hein.
0: Oui.
6: 4 personnes pour soulever ça. Les couleurs gris foncé. C'est un froid sec, eau, filtrage, glaçon, il fait tout ça, lui, hein, glaçon, eau, filtrage. Et acheté en 2021, à 1020 euros, hein, vend à 650 euros. 650, hein. Et puis un tapis de marche avant, la marque Domios. Référence, T540, si quelqu'un voit la photo. 220 volts. Année 2021 aussi, payé 704 euros, vend à 550 euros. Avec actuel appui, hein.
0: D'accord.
6: Après, il y a une colonne de douche ici avant, ça peut installer, ça, hein, une cabine de douche, ça. À 40 euros, complet. Un guide de portail à 20 euros. Ça veut dire, tu roulettes ou plus au portail dedans, là.
0: Oui.
6: Simple, hein, guide de portail. Et puis, il doit parler voiture. Un JVC, un Sony. Il doit faire du 140, 160 watts, à peu près, à 50 euros. Pour les voitures, hein.
0: 50 euros.
6: Et tu connais un collègue qui cherche pas mal donc, puis fille ancien modèle, années 80 là, matériel vintage, j'appelle ça. Les gros modèles et des petits modèles aussi, en pitunaire ou en puits tout seul avec des vimettes, les yeux dessus, ou bien le vel indicateur dessus, hein. On s'en suit, Technique, Nico, Pionnier. Si quelqu'un a ça, il possède ça, du matériel IFI ancien, petit ampli ou gros ampli IFI, ancien modèle en JVC aussi. Ben, collectionneur, vous comptez pour voir ça. À prix raisonnable, ben, on est content quand même, si nous on va laisser là, on va faire le lien après.
0: Oui, je vous ai.
6: 06 92
0: 55 95 24. 06 92 55 95 24.
6: C'est Saint-Denis, hein?
0: Sur Saint-Denis, oui.
6: Et merci. On va faire les frigos, c'est Pénéloir sur la place, hein. Peut-être Pénéloir sur la place aussi, hein.
0: Très bien.
6: Dit, là. Merci, bonne soirée. Hein.
0: Merci, pareillement. Au revoir. Radio Freedom, bonsoir. Allô?
7: Allô?
0: Oui, bonsoir.
7: Bonsoir.
0: Oui.
7: J'appelle pour passer une annonce.
0: Oui, je vous écoute.
7: En fait, voilà, je cherche une maison pour, en fait, pour moi, pour au niveau 900 euros, à 1000 euros montée. Mais il y a trois personnes, il y a moi, il y a un monsieur et il y a aussi mon frère.
0: D'accord.
7: Monsieur et mon frère sont en situation de handicap, mais ils sont autonomes.
0: D'accord.
7: On cherche au niveau sur le secteur de Saint-Benoît, Sainte-Anne, Sainte-Rose.
0: Sur Saint-Benoît jusqu'à Sainte-Rose, c'est ça?
7: Oui. Trois chambres environ.
0: D'accord, trois chambres, ok. Et loyer maximum 1000 euros, c'est ça, hein?
7: 900 1000 euros.
0: Ok, très bien. On vous contacte sur quel numéro, madame?
7: Alors, 06 93.
0: Oui.
7: 12 18 32.
0: 06 93 12 18 32.
7: C'est ça.
0: Très bien, madame.
7: Merci.
0: Je vous en prie, bonne soirée à vous.
7: Merci à vous.
0: Au revoir. Le 99-12-00, les voiles pertes, eh ben non. Bon, bah, il y a une ligne qui se libère, hein, par ici, les annonces diverses. Freedom, bonsoir. Allô? Allô? 92-04? Allô, allô? Je vais passer à quelqu'un d'autre? Non? Bon, bah, jugé vendu. Freedom, bonsoir.
8: Allô, bonsoir.
0: Oui, bonsoir.
8: J'appelle pour passer une petite annonce, s'il vous plaît.
0: Oui.
8: Merci beaucoup. Je vends une table à manger, une table salon ovale, les deux tables sont vernies en bois marron. Après, je vends une cuisinière tout en inox, quatre feux, toute neuve. Servie trois fois, je crois. Et après, j'ai deux pièces rangées numéro 44, un short militaire et deux chemises militaires sans manches. Et si quelqu'un est intéressé par mon annonce, il appelle à moi au 06 92 67 64 23. Je répète, 06 92 67 64 23.
0: Vous êtes sur quel secteur?
8: Sur Sainte-Marie.
0: Sur Sainte-Marie, d'accord. Les prix, ça sera à voir avec vous directement, madame. Hein?
8: Oui, je remercie beaucoup Freedom et bonne félicitation à vous. Merci beaucoup pour tout ce que vous faites.
0: Je vous en prie, madame. Merci à vous.
8: Courage, bonne soirée à toute l'équipe.
0: Merci beaucoup, madame, pareillement.
8: Merci.
0: Au revoir. 02 62 99 12 00. Bonsoir.
9: Oui, bonsoir.
0: Oui, bonsoir.
9: J'ai besoin d'une annonce à faire, s'il vous plaît. J'ai une perte.
0: Oui, je vous écoute. Vous avez perdu quoi, madame?
9: Un téléphone Samsung A5. Couleur dorée.
0: Samsung A5, c'est ça?
9: Oui.
0: Doré.
9: Ouais, couleur dorée. Mmh. C'est déjà ça.
0: Bah, vous pouvez couper la radio derrière, s'il vous plaît, madame?
9: Non, c'est dans le véranda.
0: Bah, j'entends la radio derrière, madame. Donc, il faudra couper la radio, s'il vous plaît.
9: Ah, c'est bon?
0: Allez-y, je vous écoute.
9: Bah, je vous donne mon numéro parce que j'ai besoin urgent.
0: Téléphone Samsung A5 doré, vous avez perdu ça où?
9: À côté de Santor, Saint-Gilles-Léo.
0: À Saint-Gilles-Léo, d'accord. Vous avez perdu aujourd'hui même?
9: Bah, ça fait 2 jours que j'ai perdu.
0: Depuis 2 jours, très bien. On vous appelle sur quel numéro, madame?
9: C'est 06-93.
0: Oui.
9: 82. 76-63.
0: Est-ce que vous avez essayé de contacter votre téléphone ou pas? Ou...
9: Bah oui, je l'ai contacté, mais ça répond pas.
0: Ça répond pas, d'accord.
9: Ouais. Vu que tout mon dossier urgent est là-dedans. Et...
0: Ouais. Et il n'y a pas un moyen de localiser le téléphone?
9: Bah non.
0: Non? D'accord, ok. Bon, 06 93 82 76 63, si on a retrouvé votre téléphone, un Samsung A5 doré du côté de Saint-Gilles-Léo.
9: Bah, merci beaucoup.
0: Je vous en prie, madame, bonne soirée à vous. Au revoir. On continue sur les vols et les pertes. 99-12-00. Freedom, bonsoir.
10: Ça?
0: Oui, bonsoir.
10: Ça?
0: Allô?
10: Allô?
0: Oui, bonsoir. Allô? Oui, bonsoir. C'est pour une annonce?
10: Oui.
0: Oui, je vous écoute. Ok. Radio Freedom, bonsoir.
11: Allô, oui, bonsoir.
0: Bonsoir.
11: Voilà, c'est pour vendre quelques petits bricoles. Hein.
0: Oui.
11: Donc, machine à écrire électronique, il manque juste l'encre. Donc, 20 euros. Trottinette, Ninbot, 20 euros. Vase chinois, 15 euros. Hein, vase qu'on nous a donné. Après, pièce basse vintage, 10 euros. Une Exara essence, 5 portes, 5 places pour pièces ou bien pour rouler si vous voulez. Donc ça là c'est 300 en l'état. Hein. Et donc je vous laisse le numéro de téléphone 0262 42 09 78.
0: Vous êtes sur quel secteur s'il vous plaît?
11: Sud.
0: Dans le sud.
11: Voilà. Et merci pour toute l'équipe qui est très sympa.
0: Je vous en prie, bonne soirée à vous.
11: Tout pareil, au revoir.
0: Au revoir. Je répète le numéro pour l'annonce, 02 62 42 09 78. Freedom, bonsoir.
12: Oui, bonsoir.
0: Bonsoir.
12: Mes petites annonces, s'il vous plaît.
0: Oui.
12: Trois petites annonces à passer. Le premier, c'est je vends des pièces de Toyota Avkat, 16 soupapes, G16 soupapes 9. Dans emballé, 8 soupapes à munition et 8 soupapes échappement à 250 euros les 16 soupapes. Après, un frigo américain 400 et quelques litres, marque Samsung en très bon état à 300 euros à débattre. Après, j'ai des jardinières de Anchoium à vendre, des jardinières de 75 cm sur 35 cm et des plus petits de 100 euros à 80 euros.
0: D'accord.
12: Pour toutes ces annonces, vous pouvez téléphoner au 0262 97 30 24.
0: Oui, vous vous situez où, monsieur?
12: À Sainte-Marie.
0: À Sainte-Marie.
12: Je ne peux pas donner un portable, il faut téléphoner avec le portable.
0: Ça marche. 02 62 97 30 24.
12: Voilà.
0: Très bien.
12: Merci beaucoup.
0: Je vous en prie. Merci pareillement.
12: Au revoir.
0: 02 62 99 14 00. On est toujours dans vos petites annonces. Il nous reste 30 petites minutes. 02 62 99 14 00 pour vos annonces diverses. 02 62 99 12 00 pour les vols et les pertes. Et puis pour les trouver, 02 62 41 51 51. Freedom, bonsoir.
13: Oui, bonsoir madame.
0: Bonsoir.
13: C'est pour les annonces de vente.
0: Oui.
13: Je vends une Ford Focus utilitaire. Diesel, embrayage refait à neuf, jante alu, moteur excellent état, 220 000 km, prix 900 euros, mon numéro de téléphone 02 62 49 41 96.
0: Vous êtes sur quel secteur?
13: Il y a aussi, quatre amortisseurs neufs.
0: Quatre amortisseurs neufs. Alors, combien vous vendez les quatre amortisseurs?
13: Non, je ne vends pas, c'est déjà
0: mis. Ah, d'accord, c'est avec. Ok. Vous êtes sur quel secteur?
13: Dans le sud.
0: Dans le sud, d'accord. Je vous laisse répéter le numéro, monsieur, s'il vous plaît.
13: Pardon?
0: Je vous laisse répéter le numéro de téléphone, s'il vous plaît.
13: 02 62 49 41 96.
0: Très bien, merci beaucoup.
13: Au revoir, madame.
0: Merci, bonne soirée à vous, au revoir.
13: Allez, au revoir.
0: On va aller sur les vols et les pertes. Freedom, bonsoir.
14: Allô, bonsoir.
0: Bonsoir.
14: Oui, voilà, on est d'accord, on a deux voitures pour vendre.
0: Alors, vous êtes sur le mauvais numéro, monsieur. Pour les annonces de vente, il faut appeler le 99 14 00, s'il vous plaît.
14: 14
0: 00, oui.
14: Bah, merci quand même.
0: Merci beaucoup, au revoir, rappelez-nous tout de suite. Radio Freedom, bonsoir.
15: Allô, bonsoir.
0: Oui.
15: Je coupe la radio.
0: Oui, merci.
15: Voilà, si quelqu'un cherche un logement qui est déjà meublé, mes parents ont un logement à louer à la rivière Saint-Louis.
0: C'est quoi, c'est une maison, c'est un appartement?
15: C'est une maison à terre. maison jumelée, et il y a la cour, il y a le portail pour faire entrer la voiture et tout. Il y a deux chambres et un salon.
0: Deux chambres, ok.
15: Un salon, mais c'est meublé.
0: Meublé, ok.
15: Normalement, c'est 1000 euros, mais c'est le prix à négocier. C'est à la rivière Saint-Louis.
0: 1000 euros, prix à négocier. Ok, très bien. Donc, c'est une maison à la rivière Saint-Louis, deux chambres meublées. Est-ce qu'il y a un jardin?
15: Oui, le jardin, tout, oui.
0: D'accord, ok. Meublé à 1000 euros, donc le prix du loyer à négocier. Hein?
15: Oui.
0: Oui, on vous contacte sur quel numéro, s'il vous plaît?
15: Vous me contactez sur mon numéro 06 93 33 81 92.
0: 06 93 33 81 92.
15: Merci.
0: Merci à vous.
15: Dans le sud, hein?
0: Très bien.
15: Merci.
0: Merci beaucoup. Bonne soirée. Au revoir. Radio Freedom, bonsoir.
16: Bonsoir.
0: Oula, coupez la radio. Oula, là, là, là, là, là, là, là. Coupez la radio, s'il vous plaît. Allô?
17: Allô?
0: Oui, bonsoir.
17: Bonsoir.
0: Oui.
17: Vous m'entendez bien?
0: Oui, je vous entends.
17: D'accord. Donc, je vends un accordéon de couleur rouge, trois rangées, trois. 80 touches à la basse, à 500 euros, et c'est à Saint-Gilles-les-Bains. Ensuite, je vends aussi des palmiers multipliants et

0: Ah, quoi?
1: On n'a point fraisier aussi, hein. Fraisier.
0: Le pitaya autofécond.
1: Ah, oui.
0: Le rouge, le blanc. C'est autofécond, hein, quoi. Je veux dire, c'est pas la peine d'essayer de faire féconder. Quand ça fleurit, ça donne des pitayas, quoi.
1: D'accord.
0: Ben, pour l'instant, ça sera tout. Mon numéro de téléphone, c'est le 06 93 13 47 68. 06 93 13 47 68. Je vends des évis aussi, hein, des évis nains.
1: Vous vendez quoi?
0: Des évis nains.
1: D'accord.
0: Des évis nains, après, ouais. Grenade aussi, enfin, le pied grenade alors.
1: Mm-hmm.
0: C'est à Saint-Gilles-les-Bains.
1: Oui.
0: Je vous ai déjà donné mon numéro de téléphone. Mais...
1: Vous pouvez redonner si vous le voulez.
0: Je vous remercie beaucoup.
1: Je vous en prie, bonne soirée.
0: Et bonne continuation.
1: Merci pareillement. Au revoir.
0: Merci, au revoir.
1: 02-62-99-14-00, Freedom, bonsoir.
2: Allô, bonsoir madame.
1: Oui, bonsoir.
2: Oui, voilà, mes téléphones par rapport. Moi, c'est quand on trouve quelqu'un, on a 306 XND. C'est un pote.
1: 306
2: XND, c'est un pote, Diesel. Destination Diesel.
1: D'accord.
2: Mais vous voulez vendre, et moi, c'est quand on a quelqu'un, on aime pareil. Et après, on va vous dire, quand c'est une nouvelle vente, le moteur, il est bien d'accord. Le moteur, il est au dire 4, TDI, Diesel. Eh bien, ça va aussi vivant. Si quelqu'un est intéressé, il a un Audi A4. Il a un problème moteur, ben, il gagne un moteur, il a un point final.
1: OK.
2: Le prix, il est raisonnable. Bon, ben, la personne qui est intéressée vient avant. Ici, d'accord, ben, il prend un autre, il ne me connaît pas, mais il y en a d'autres. Pour l'Audi A4, il y en a d'autres pièces. En plus, beaucoup de pièces, des pièces, des plaques à 9 points, billets, là, tu vois, je ne connais pas. Bon. Mais tout ça, on est fini à des pièces d'origine. Pas final. Si quelqu'un est intéressé pour 306 XMD, te demande-moi un XAD. Je ne connais pas XAD, mais je connais maintenant XND. Bon. À 306, il faut changer de batterie avec l'ordinateur. Après, les autres, je ne connais pas. Et là, au dire 4, le problème maintenant, c'est qu'il faut changer une pièce. La pièce s'appelle. Il faut. Mais là, je ne connais pas comment il appelle la pièce, elle n'est pas de ma tête. Bon, ben, je veux dire, après, il y en a le point, quoi. Vous comprenez? Ben, le prix n'est pas méchant, mais si quelqu'un vient vous dire 4 sur tout, ben, un moteur neuf, oui. D'accord?
1: Oui.
2: Bon, ben, il me donne mon numéro.
1: Vous êtes sur quel secteur?
2: Saint-Anne.
1: Sur Saint-Anne, très bien.
2: Ouais. 06 93 63 62 15.
1: 06 93 63 62 15.
2: Oui, voilà. Moi, c'est pour moi, tout quelqu'un, 306, il traîne 2, désolé. Bien d'accord.
1: Il est bon.
2: Non. Et après, ben, là, Audi A4, si quelqu'un est là, Audi A4, PDI, et ben, moi, c'est content, si il est ensemble, il y a un bon moteur, plus 50, 10 ans, vous ne pouvez pas me. Comment? Voilà.
1: Merci beaucoup, monsieur.
2: Pardon?
1: Merci beaucoup, je vous ai dit. La Audi A4, vous la vendez à combien?
2: Ben, il faut la personne qui vient, parce que je me dis, oh, ben, ma dépense, tu sais, ma pour moins d'un pied, en fin de compte. Tu vois, ça va en plus 7000 euros, main-d'œuvre, piston, c'est que moi, un tas de caméra, je comprends?
1: D'accord, ok.
2: Et il me donne d'autres pièces, il me donne le deuxième moteur, le premier moteur m'a changé. Il me donne ça, d'autres pièces, billets là, les freins, je ne sais pas quoi, je ne me connais pas. Mais l'enseignement, ma coupe de locomotive, bon, ok. Comprends? Si quelqu'un est intéressé, ben, il gagne un moteur neuf pour Audi A4, et puis, bon, ben, le seul problème, il vient de déclarer la première fois, c'est la Audi A4 de Nashua, je ne sais pas en fait. Comprends? Et pour la 306, bon, on me dit, je vais en intérêt, nickel. On a deux petits défauts en au niveau. On va dire peinture, un petit peu la rouille, il faut ça, et mettre anti-rouille, et puis après,
1: Oui, monsieur. Bon, on va venir regarder sur place, parce qu'on a d'autres monde qui attendent la ligne. 06 93 63 62 15.

0: S'il vous plaît, j'ai reçu une lettre au sens Hyundai.
1: Oui, monsieur, les bons ou la fine dit, monsieur. Les bons. Merci beaucoup, monsieur, du côté de Sainte-Anne. Merci beaucoup. Radio Freedom, bonsoir. Allô?
2: Ah oui, bonsoir.
1: Oui, bonsoir.
2: Comment ça va?
1: Ça va, merci, et vous?
2: Ça va, belle jolie voix. Hein.
1: Merci beaucoup.
2: Ah oui, une femme blanche.
1: Ah là là, pas encore la chaleur tropicale, là, arrête drague à moi. Pas sous de l'annonce.
2: Oui, ben voilà. Parce que ça avance dans le bâtiment, quoi.
1: Oui.
2: Ben voilà, j'ai quand même une petite maison pour faire. Pour monter la pierre, pour coffrer, pour décoffrer, pour faire un toit, pour mettre des portes, pour faire les portes, pour faire une maison de A à Z, quoi.
1: Vous faites tout.
2: Les murs, couler les dalles, une toiture, voilà, charpente. Moi, je coupe, je perce et je visse, voilà. Autonome, bon ben j'ai une voiture, j'ai mes outils, j'ai une échelle, donc j'ai une débarbeuse, une perceuse, un poste à citer, donc voilà, si quelqu'un a une petite maison à faire, bon ben voilà, et après, l'électricité pareil, si quelqu'un a une maison derrière, il a l'électricité pour faire, je suis pas entendu aussi, électricité dans le monde, avec la prise de terre et tout ça. Donc, ensuite, qui dit travail de maçonnerie, si quelqu'un a un escalier aussi à réaliser aussi, pareil. Une paillasse traditionnelle à faire, c'est pas un problème aussi. Une cheminée, pareil, pas de problème. Si quelqu'un a une allée en béton pour faire, mieux de clôture, mieux soutènement. Voilà, tout ce qui est dans la maçonnerie. Voilà. Après, agréage, crépissage traditionnel. Dalle, poutrelle loitie, pardon, c'est le truc. Et dalle traditionnelle, voilà. Donc, mon numéro, c'est le 06 92.
1: Oui.
2: 45.
1: Mm-hmm.
2: 11. 97.
1: Vous vous déplacez sur toute l'île, monsieur?
2: Tampon, Saint-Louis, Saint-Pierre. Pas des cas.
1: Dans le sud.
2: Dans le sud, voilà.
1: Très bien. Voilà. 06 92.
2: Après, si j'arrive sur la pas des cas, je vais me sacrifier parce que là, les prix ont augmenté quand même.
1: Ah, oui. il augmente demain, là, hein. Attention. Hein.
2: Comment?
1: Il augmente demain, là.
2: Hein. Madame, on a de l'affaire pour aller pas des cas, être un pas des cas. Ben, il faut quand même une bonne monnaie. Pardon, une petite blague. Donc, il y a des cas, la journée, c'est le baril entre 130, quand même. Saint-Louis, pas des cas, ouais, 130 euros la journée. Après, Saint-Louis. Saint-Louis, 100 euros. Après, le tampon, 130 aussi. Voilà. Et donc, si quelqu'un est intéressé par mon annonce, ben, il n'y a pas la main, quoi. Voilà. Et je te remercie avec ta belle voix.
1: Merci.
2: Tu peux leur répéter mon numéro, s'il te plaît. 06
1: 92 45 11 97.
2: On parle pour toi aussi. Tu as une maison à faire. Tu as une bouche italienne.
1: Ça marche. Merci beaucoup.
2: Si tu veux faire un bassin de poisson, un bassin de poisson rond, carré, triangle, rectangle, à l'étage, tu m'appelles.
1: Les bons, on va penser à où. Allez, merci, bonne soirée. 02 62 99 14 00. Freedom, bonsoir. Allô?
3: Bonsoir.
1: Oui, bonsoir.
3: Oui, bonsoir, c'est pour vendre une Opel Crossland.
1: Oui.
3: Oui, voilà, 58 000 km. En très bon état.
1: Mm-hmm.
3: La voiture roule pas beaucoup parce que j'ai déjà un véhicule.
1: Mm-hmm.
3: 1 litre de essence, année 2021. Et c'est à 8 500 € à débattre.
1: 8 500 € à débattre. Okay.
3: C'est visible dans l'ouest.
1: Ok.
3: C'est sur Saint-Paul.
1: Mm-hmm.
3: Et voilà. Pour plus d'informations, je suis disponible. Je laisse mon numéro.
1: Oui.
3: 06 93 60 55 46.
1: 06 93 60 55 46.
3: Voilà.
1: Merci.
3: La voiture ne roule pas beaucoup, aucun frais à prévoir. Contrôle technique a déjà été fait. Tout ce qu'il y avait besoin de faire sur la voiture.
1: Ça marche, pas de souci. Merci beaucoup, monsieur.
3: Je vous en prie.
1: Merci. Bonne soirée à vous. Au revoir. 02 62 99 11 14 00, pardon. Freedom, bonsoir.
4: Oui, bonsoir.
1: Bonsoir. Oula, on n'entend pas, monsieur.
4: Moi ?
1: Allô ?
4: Ça va ?
1: Oh, allô ?
4: Oh.
1: Ouais, allô ? On n'entend pas la merde. Allô ?
4: Ouais. Allô ?
1: Allô ?
4: Oui ?
1: Oui.
4: Là, on entend ?
1: Oui.
4: Justement,
1: mais... Non, il entend plus où? Il entend, il entend plus. Il entend, il entend plus. Jour, nuit, jour, nuit. Il entend, il entend plus. Allô?
4: Là, il entend, là?
1: Oui, là, il entend.
4: Justement, vous venez de passer un petit message, là?
1: Oui.
4: Pour chercher des travaux?
1: Oui.
4: Il y a quelqu'un l'appel à moi pour faire une rénovation sur le tampon. Le tampon 400.
1: Oui.
4: La personne n'y entend mon message, là. Il avait appel à moi sur le numéro privé.
1: Oui.
4: Si j'ai pu rappeler à moi, donne-moi son numéro, moi pour, parce que nous avons fixé un rendez-vous. Et là, pour rappeler à lui, il m'a pris son numéro, comme le numéro était privé.
1: Aïe, aïe, aïe.
4: Et il y avait une rénovation, l'électricité, tout à fait, sur un tampon 400.
1: T'es bien pris d'homme l'efficace, toi ?
4: Ben, ah, très efficace, même pour en être en efficace.
1: Le gars, il vient de passer à l'annonce, puis il a déjà l'appel, t'es.
4: Non, mais souvent, il passe à l'annonce, parce que j'ai gagné des appels. Hein.
1: T'es bel et bien. T'es, n'empêche que Freedom, et nous devrait faire rémunérer à nous aussi, nous. Donne, oh, nous, nous, ça prend un pourcentage sur notre salaire, t'es, n'est pas possible.
4: Non, pas question pour un pourcentage sur notre salaire.
1: Ah, ben si, c'est ce qu'elle travaille grâce à nous.
4: Espère m'explique hein, le concept comment sera. Il suffit, vous laisse à mon numéro de téléphone, que le travail finit paye à moi. Hein. Il a passé un petit cadeau devant le port.
1: Ou pas envoyer ici directement, hein, pas besoin de voir mon pote, envoyer devant la porte Freedom, t'es la même.
4: Ah, mais bien voir une affaire comme ça, sans voir la personne, comment.
1: Ben, ou attendez, Jomie est là, mais il réceptionne le truc côté le portail.
4: D'accord. Non, il est pas plus mal aussi, hein.
1: Ah, ben oui.
4: Ben oui. Donc, on aura des témoins, que on la trouve quelqu'un de généré aussi. Voilà. Mais ben, bon, si la personne entend mon petit message, ça rappelle à moi, temps pour 400, pour rénovation.
1: D'accord, ça marche.
4: Ben, faut mieux rendre travail, après m'en rendre tantine avant.
1: Il est vrai en plus, je peux pas rendre tantine, après rendre travail, il est pas bon.
4: Non, mais pas bonne bouguée. C'est petit, après, il rentre la case. L'oiseau, il fait son lit, après, il fait son petit. C'est bon?
1: Ça marche, merci, bonne soirée.
4: Allez, bonne soirée à vous.
1: Allez, bye bye. 02 62 99 14 00. Freedom, bonsoir.
5: Oui, bonsoir, madame.
1: Oui, bonsoir.
5: Oui. Hein, ça peut vendre une pièce pour 407.
1: Hein? La coupée, quoi ça l'a fait?
5: Pour vendre pièce 407 pour diesel.
1: Pièce 407 pour diesel.
5: Oui.
1: Oui? C'est quoi comme pièce?
5: C'est à mon niveau.
1: Oui, c'est quoi comme pièce?
5: Ah, toute pièce.
1: Toute pièce?
5: Oui, tout, bah,
1: oh. Ok, d'accord. Sur quel secteur roulez?
5: Sur bassin.
1: Sur trois bassins, ok. À venir voir sur place alors, hein, les pièces.
5: Et 06-92. 60. 41. 78. 78.
1: 06-92-60-41-78.
5: Oui, voilà, Marie.
1: Merci, bonne soirée.
5: Bonne soirée. Allez,
1: au revoir. On va aller sur les vols et les pertes. 99-12-00. Freedom, bonsoir.
6: Oui, bonsoir.
1: Bonsoir.
6: Oui, vous voudriez le numéro pour le DIRACA, s'il vous plaît, madame.
1: Numéro pour?
6: Pour le DIRACA, pour le rencontre.
1: Monsieur, mais il comprend pas où.
6: Non, on veut le numéro pour le rencontre en direct.
1: On veut le numéro pour les rencontres en direct?
6: Oui, ben là, ça y passe sur radio.
1: Mais ou le même numéro, mais à partir de 20h.
6: Attends, oui, bien.
1: Le même numéro, mais à partir
6: de. Appelé.
1: Hein?
6: Je veux dire qu'on m'a dit bon année, monsieur avait appelé pour dire téléphone qui est le sorcier.
1: Téléphone quoi?
6: Le monsieur, bonne année, on avait appelé, mais à partir de son numéro, il avait appelé, il dit téléphone qui est le sorcier.
1: Tu m'as pas compris. Tu donnes quoi?
6: Culotte sa soeur.
1: Ils vendent culotte sur Steve, Marma, ils se fatiguent à moi. Elle est marre assez, donc. Ça te fatigue à moi.
6: Allez, bonne soirée.
1: Bonne soirée. Ce n'est pas possible. Bon, au moins, il fait rire à moi un peu, c'est bien. Freedom, bonsoir.
7: Allô?
1: Oui, bonsoir.
7: Oui, bonsoir. Mais appelle à vous pour une vente.
1: Oui.
7: Alors, Mina, un Volkswagen 4 vie de 2022.
1: Monsieur, mais entend ou mal? Vous laissez reparler.
7: Ah, allô?
1: Oui.
7: Oui, il est mieux?
1: Oui, mais écoute à vous.
7: Ok, du coup, il disait qu'il y a un Volkswagen 4 vie à vendre.
1: Mm-hmm.
7: C'est un petit utilitaire, deux places, n'a 75 000 km.
1: Mm-hmm.
7: Il est en super bon état, très très bien entretenu. Il est visible sur Saint-Pierre.
1: Sur Saint-Pierre.
7: Et pour un prix de 16 600 euros à négocier.
1: 16 600 euros, c'est ça?
7: C'est ça. Okay. Il n'y a aucun frais à prévoir sur la voiture.
1: Ok, bah oui, la voiture n'a pas trop roulé en plus.
7: Non, non, c'est assez récent, elle est très bien équipée, caméra de recul, etc. Et bah, pour débarrasser, nous vend un prix assez correct, on va dire.
1: D'accord, ok, très bien.
7: Et il peut faire une annonce pour une perte aussi ou pas?
1: Oui, bien sûr, allez-y.
7: Alors, c'est mon frère qui a perdu ses clés sur Saint-Pierre, entre Grand Bois et la ligne des bambous. Mm-hmm. Les deux clés de voiture, c'est une clé de Ford.
1: Donc c'est des clés de voiture?
7: Ouais, deux clés, les deux clés sont sur le même trousseau.
1: Clé de voiture Ford sur Saint-Pierre. Ouais. Il y avait un porte-clés avec ou pas?
7: Non, il n'y a pas de porte-clés. Les okay. deux clés sont accrochées ensemble.
1: Est-ce que vous avez regardé sur le site de freedom.fr si quelqu'un n'aurait pas retrouvé les clés?
7: Il nous fait que ça depuis hier et il n'en a pas.
1: D'accord, ça marche.
7: Pas encore.
1: Ok.
7: Du coup, mon numéro, c'est le 06 93 oui. 45 76 13.
1: 06 93 45 76 13.
7: C'est ça.
1: Très bien.
7: Merci beaucoup.
1: Je vous en prie. Bonne soirée à vous. Au revoir.
7: Au revoir.
1: 02 62 99 14 00. Il nous reste quoi, 6 minutes là pour vos petites annonces. Freedom, bonsoir.
8: Bonsoir.
1: Bonsoir.
8: Bonsoir madame.
1: Oui.
8: Moi je te fais du repassage au domicile des gens.
1: Mm-hmm.
8: Le samedi, pour le samedi, 5 heures de temps à peu près ou 4 heures. Dans l'ouest s'il vous plaît.
1: Dans l'ouest.
8: Voilà.
1: D'accord.
8: J'adore le repassage, je travaille très bien. Et voilà, pour ceux qui ont du repassage pour me donner à faire, il faut m'appeler au 06 92 56 57 85. Ça peut être le ménage aussi. C'est pour le samedi.
1: Repassage ou ménage alors, hein?
8: Voilà, dans l'ouest, s'il vous plaît.
1: Que dans l'ouest. D'accord.
8: Voilà.
1: 06
8: 92 56 57 85.
1: Très bien, merci beaucoup madame.
8: Merci madame, au revoir.
1: Au revoir, bonne soirée à vous.
8: Merci à vous aussi.
1: 02 62 99 14 00, Freedom, bonsoir.
9: Allô, oui, bonsoir.
1: Bonsoir.
9: J'attendais que vous parliez, mais c'est pas moi.
1: Oui, je vous écoute.
9: Je dis, mais quoi, il parle, il parle 67, quoi. Je dis, qu'est-ce que j'ai encore ça? J'ai rien compris là, cette histoire-là.
1: Je vous écoute pour l'annonce, madame.
9: Bon, non, je suis obligée de rire. Hein. Bon, allez, je repasse mon annonce. Hein.
1: Oui.
9: Comme d'habitude. Hein.
1: Oui, je vous écoute, madame.
9: Comme d'habitude, il n'y a pas beaucoup de réseau de notre côté. Hein.
1: Oui, mais madame, je vous écoute pour l'annonce.
9: Allô?
1: Madame, vous m'entendez pas?
9: Difficilement.
1: Mais allez-y, passez votre annonce, madame.
9: Bon, ben voilà, on va essayer comme ça. Hein. J'ai toujours la dame qui passe la maison assez souvent sur le tampon. Hein. J'ai pas mal de choses à vendre dans la maison. Comme j'ai dit, il y a de la vaisselle. Il y a aussi un buffet en très très ancien. Ça aussi, je le vends. Et il y a des fauteuils. Et il y a des habits aussi. Il y a des vestes, il y a des robes, il y a de tout en habit de femme. Hein.
1: Mm-hmm.
9: Et puis il y a des grandes tailles, il y a beaucoup de grandes tailles.
1: Oui.
9: J'ai passé une annonce dans la semaine. J'avais dit que je vendais 4 jolies robes pour 50 euros. Il y a des gens qui m'ont appelé. Et après, avec le mauvais temps, ben, ils m'ont dit qu'ils ne pouvaient pas venir. Voilà.
1: D'accord.
9: Bon, ben, je vous laisse mon numéro de téléphone, hein.
1: Oui.
10: Allô?
1: Oui, je vous écoute, madame.
10: Alors, 06-93.
1: Oui.
10: 02.
1: Oui.
10: 69 et 10.
1: 06-93-02-69-10.
10: Voilà.
1: Très bien, madame. Vous êtes sur le secteur du tampon, c'est ça, hein?
10: J'ai téléphoné depuis le début, ben j'avais peur de ne pas l'avoir du tout.
1: Mais oui, il faut patienter un petit peu. Vous êtes sur le tampon, madame, c'est ça, hein?
10: Ben, et pourquoi on me dit toujours de vous lancer, de vous envoyer un SMS?
1: De nous envoyer un SMS?
10: Oui, il fait croire que ça sur mon téléphone. Envoyez un SMS, envoyez un SMS. J'ai dit, ben, à ce fruit d'homme, on n'envoie pas des SMS.
1: Je sais pas. Je sais pas, madame.
10: Ça n'a pas arrêté de me dire au moins une vingtaine de fois qu'ils m'ont dit ça. Hein. Ils l'ont marqué sur le téléphone. Envoyez un SMS. Envoyez un SMS.
1: D'accord. Je sais pas, madame. Vous êtes sur le secteur du tampon, c'est ça,
10: hein? Oui, sur le tampon.
1: Ok, très bien. Donc 06 93 02 69 10.
10: Je vous remercie.
1: Je vous en prie, madame. Bonne soirée à vous.
10: Je vais aller veiller au ciel du bureau avant, hein.
1: Ça marche.
10: Et un meuble très, très ancien, hein. Alors, celui qui sont attirés par les meubles anciens, il est encore à m'appeler, hein.
1: Très bien, madame. Merci beaucoup. Bonne soirée à vous.
10: Au revoir. Je vous remercie quand même.
1: Je vous en prie. Bonne soirée à vous. Au revoir. Une dernière petite annonce, là, avant de passer à Chaleur Tropicale, hein, et puis aux informations. Freedom, bonsoir.
11: Oui, bonsoir.
1: Bonsoir.
11: Je voulais signaler la perte d'un portefeuille.
1: Oui.
11: En espérant que quelqu'un soit tombé dessus.
1: Oui.
11: Donc, c'est secteur Saint-André, proche du parc du Colosse.
1: Mm-hmm.
11: Donc, il a été perdu hier après-midi.
1: Oui.
11: Donc, voilà, si quelqu'un l'a retrouvé, c'est un portefeuille vert en cuir.
1: Oui.
11: Avec bien sûr des papiers d'identité dedans. Donc c'est surtout ça que j'aimerais récupérer.
1: C'est sur quel nom les papiers, madame?
11: Ouais, c'est madame Richard.
1: Richard, et le prénom?
11: Loïse.
1: Comment?
11: Loïse.
1: Louise?
11: Oui.
1: D'accord, très bien. Donc un portefeuille vert en cuir qui a été perdu à Saint-André avec des cartes au nom de Richard Louise. On vous appelle sur quel numéro, s'il vous plaît, madame?
11: Est-ce que c'est possible de passer par vous directement pour éviter de laisser mon numéro en ligne?
1: Alors, c'est possible, mais le numéro, on le gardera on le gardera pas tout le temps avec nous, madame. Sinon, vous restez à l'écoute de la radio, la personne appellera le standard 02 62 41 51 51 si elle a retrouvé votre portefeuille.
11: Oui, d'accord.
1: D'accord?
11: On va faire comme ça.
1: Ça marche. Et vous pouvez mettre une annonce sur le site de freedom.fr si vous le voulez, madame.
11: Ah oui, je vais faire ça également.
1: Voilà.
11: Merci beaucoup.
1: Je vous en prie, madame.
11: Bonne soirée
1: à vous, au revoir. J'ai pas le temps de prendre une dernière annonce, hein, parce que les informations vont bientôt commencer. Donc, si vous n'avez pas réussi à avoir la ligne, vous pouvez rappeler demain entre 19h et 20h, hein, c'est le créneau. Et puis même pour renouveler vos annonces, on va passer après les informations à votre émission Chaleur Tropicale pour vos annonces de rencontres. Les numéros ne changent pas, hein, c'est les mêmes. Et puis, pour les trouver, radio guidage, disparition, vol, vous appelez Diego au standard 02 62 41 51 51. Il est 20h à La Réunion. On retrouve tout de suite le flash d'information avec Freedom 2. Et moi, je vous dis à tout de suite. Ne bougez pas.
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13: Bonsoir à toutes et tous. C'est l'un des nombreux changements de ce 1er septembre. La durée des arrêts de travail sera désormais plafonnée. Une première prescription ne pourra pas dépasser un mois et chaque renouvellement ne pourra être supérieur à 2 mois. Objectif affiché par le gouvernement et l'assurance maladie, réduire le nombre d'arrêts considérés comme abusifs. Une réglementation absurde pour Sophie Bauer, présidente du syndicat des médecins libéraux.
14: Ça n'a pas de sens parce que quand on donne une durée d'arrêt de travail initiale, elle est en rapport avec la pathologie qu'on souhaite traiter. Je rappelle que l'avis d'arrêt de travail, c'est un soin. Donc ça dépend évidemment de l'état du patient. Et on a une première estimation de l'état du patient. Pour certaines pathologies, on sait très bien qu'un mois ne suffira absolument pas. Et donc on va déclencher inutilement une consultation, alors que le temps médical est quand même précieux. Ça dénote quand même un sacré manque de confiance de la part de l'assurance maladie.
13: Et la semaine dernière, Édouard Philippe avait appelé, je cite, à la fin de l'open bar pour les arrêts maladie. Le candidat Horizon en déplacement aujourd'hui à la foire de Châlons en Champagne, il a déclaré vouloir développer le stockage de l'eau pour, dit-il, sauver l'agriculture française. Le gouvernement rassemblé toute la journée pour préparer le prochain budget. Le Premier ministre Sébastien Lecornu a réuni ses ministres afin de travailler sur le projet de loi de finances. Ce séminaire gouvernemental a aussi permis de faire le point sur les cyberattaques qui ont visé récemment les services de l'État. Et conséquence du piratage de l'éducation nationale fin juillet, la rentrée demain s'annonce perturbée dans deux académies, celle de Nantes et de Toulouse. Des logiciels, des messageries et des applications restent encore inaccessibles. Et puis le foot et Lionel Messi ne portera plus le maillot argentin. Il annonce dans une vidéo sur Instagram qu'il prend sa retraite internationale après avoir joué cet été sa 6e Coupe du Monde et perdu en finale contre l'Espagne. Lionel Messi, 39 ans, compte 207 sélections avec l'Albi Céleste. Bonne fin de journée.

When the Wind de 1973 sur Freedom 2 qui vous attend. 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
1: Allez, il est 20h07. C'est l'heure de vos annonces de rencontre. Votre émission préférée, Chaleur Tropicale, pour rencontrer l'amour. 02 62 99 12 00. Messieurs, mesdames, 02 62 99 13 00. La libre antenne, le 99 11 00. Vos petits messages, 06 92 91 5000. Et puis, on n'oublie pas également le standard pour les radioguidages, les trouvées, les disparitions, les vols, 02 62 41 51 51. Et puis aussi le répondeur enregistreur de la Moukatali, 02 62 21 08 08. Avant de reprendre, enfin de commencer plutôt, hein, pas de reprendre, hein, avant de commencer avec vous les annonces de rencontre, je vous donne le montant du Frido Million pour demain, hein, pour 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On est ensemble jusqu'à minuit, toujours dans l'ambiance, dans la bonne humeur, dans la joie. Voilà, on rigole. Et on passe des annonces. 02 62 99 12 00. Freedom, bonsoir.
2: Oui, allô, bonsoir.
1: Bonsoir.
2: J'ai la soixantaine passée.
1: C'est quoi le prénom? Là, il commence direct, il donne l'âge, il présente pas.
2: Oui, je m'appelle Paul.
1: Paul, oui.
2: La semaine passée.
1: Paul, je t'entends mal, Paul, hein, ça coupe un petit peu, Paul.
2: Oui, je cherche des femmes ou des couples pour des relations câlines.
1: Oh.
2: Je cherche des femmes ou des couples, j'ai de l'expérience.
1: Cherche femmes ou couples.
2: Oui, okay. sur toute l'île. Voilà.
1: Ok, quel âge on est là?
2: La soixantaine passée.
1: 60 ans, ok.
2: Voilà. Mon téléphone, 06 93 02 53 99.
1: Et tu n'as pas de critères particuliers?
2: Peu importe, non, je suis femme ou couple pour des relations câlines.
1: Oui.
2: Voilà. Donc mon téléphone, 06 93
1: oui.
2: 02 53 99.
1: Très bien, merci beaucoup,
2: même,
1: Paul.
2: Même des couples débutants acceptés.
1: Ok, ça marche. Merci. Tu as d'expérience, toi?
2: Oui, bien sûr.
1: Ouais, ça fait combien d'années d'expérience que tu as là?
2: Pas mal d'années.
1: Pas mal d'années, ok, très bien. Tu pourras les guider alors, s'ils sont timides.
2: Oui, mon téléphone, 06 93
1: oui.
2: 02 53 99.
1: Très bien, merci beaucoup Paul, bonne soirée à vous. On va aller avec Robertson qui s'est fait voler son vélo. Robertson, bonsoir.
3: Bonsoir madame, et ce matin il y a quelqu'un qui a sauté le barreau,
1: oui.
3: Il a volé mon vélo.
1: Mais comment il a fait après pour faire passer le vélo?
3: Il a sauté et c'est Grande Fontaine à Saint-Paul.
1: D'accord, vélo.
3: Il y a quelqu'un qui l'a filmé par ce téléphone.
1: Ok, d'accord. Mais la personne n'a pas pu l'arrêter? Ou appeler les gendarmes?
3: Non.
1: Non,
3: non.
1: Donc, vélo Grande Fontaine à Saint-Paul. Il est passé par-dessus votre portail. Hein?
3: Mon portail, oui. Oui. Ce matin, du néant.
1: D'accord, ok. Vous êtes parti voir la gendarmerie?
3: Non, pas encore. Demain matin.
1: D'accord, très bien. Grande Fontaine à Saint-Paul, c'est ça? Hein?
3: Oui, Grande Fontaine à Saint-Paul, oui.
1: D'accord. Et il est comment vélo? C'est quoi comme vélo?
3: Un vélo bleu et blanc.
1: Bleu et blanc, d'accord.
3: Oui.
1: Eh bien, écoutez, vous voulez laisser votre numéro si jamais quelqu'un... ou si la personne écoute?
3: Oui, ça va.
1: Pardon?
3: Non, c'est bon.
1: D'accord, très bien.
3: Oui.
1: Bon, bah, si jamais quelqu'un a retrouvé votre vélo, la personne appellera au standard 02 62 41 51 51. D'accord? Restez à l'écoute de la radio.
3: C'est moi, Mike, pour t'aimer même.
1: D'accord. Vous connaissez Ali?
3: Merci. Non, je ne connais pas.
1: D'accord, mais que ça l'a dit où c'est un marmaille Grande Fontaine?
3: Un marmaille, maintenant il connaît le marmaille.
1: Ok, très bien.
3: Oui.
1: Ça marche, Robertson.
3: Ok, merci, bonne soirée.
1: Merci, bonne soirée à vous, au revoir. Donc il y a un vélo qui a été volé du côté de la Grande Fontaine Saint-Paul, donc quelqu'un a filmé. Si la personne écoute la radio, bah voilà, on sait qui vous êtes. Donc et puis même, hein, si vous apercevez ce vélo du côté de la Grande Fontaine Saint-Paul, c'est un vélo bleu et blanc. 02 62 41 51 51. Freedom, bonsoir.
4: Oui, bonsoir.
1: Bonsoir.
4: Bon, ben voilà, je vais essayer de tenter le coup, passer une annonce.
1: Oui.
4: Ouais, voilà, c'est Pascal.
1: Mm-hmm.
4: Ouais, d'aller 60 à monter.
1: Mm-hmm.
4: Et, bon, je pèse pas, je mesure pas, je suis quelqu'un de normal. Je vais visionner, j'ai marron, voilà.
1: Mm-hmm.
4: J'ai pas beaucoup de choses plus que ça à le dire, reste à découverte. Je suis quelqu'un de très compréhensif, très à l'écoute, observateur.
1: Mm-hmm.
4: Et beaucoup d'ambition à l'avenir. Voilà. S'il y aurait quelqu'un, il y a une femme aux alentours qui écoute mon message, qui cherche quelqu'un, une personne de ce genre, je suis disponible. Voilà.
1: Vous voulez sur quel secteur ou...
4: Comment ?
1: Vous voulez sur quel secteur ?
4: Dans l'Est.
1: D'accord. Ou déplace ?
4: Ouais, je peux déplacer, oui. Ça, il n'y a pas de souci.
1: Et tu reçois aussi ?
4: Exact, ouais.
1: Ok. Ça fait combien de temps que tu es célibataire ?
4: Oula, ça fait pas longtemps, non ?
1: Ça fait pas longtemps ? C'est récent ?
4: Comment ?
1: C'est récent ?
4: Oui.
1: Combien de temps ?
4: Bon, il n'y a pas un an.
1: D'accord. Ça te manque déjà d'être en couple ?
4: Comment ?
1: Ça te manque déjà d'être en couple ?
4: Ah ben écoutez, après être habitué de vivre à deux, et puis quand on est tout seul, là on voit la différence. Hein.
1: Mm-hmm. Mais profiter un peu tout seul, c'est bien, non ?
4: Oui, mais après je dis pas non, mais mm-hmm. Chacun ses goûts.
1: D'accord.
4: Ouais, mais bien sûr, ouais. Après, si on a une bonne compagnie, moi, c'est ce que je cherche, une bonne compagnie.
1: Mm-mm.
4: Voilà, quelque chose de durable et de sérieux. Voilà, c'est juste, j'aimerais pas que... J'ai déjà passé des annonces, hein.
1: Oui.
4: Mais j'aimerais pas avoir une femme qui me téléphone. Ah, j'ai pris votre annonce en cours. Ouais.
1: C'est vous, ça vous est déjà arrivé ?
4: Ouais, oui, oui, oui.
1: Ah, non, non. Mais voilà. Qu'est-ce que tu réponds quand c'est comme ça ?
4: Comment ?
1: Qu'est-ce que tu réponds quand c'est comme ça ?
4: Ben écoute, je repasse un petit peu l'annonce, je redis plus ou moins ce que je cherche. Ah, c'est comme ça, là, moi j'ai ça, enfin bon, bref, c'est pas du tout...
1: Fais PA d'où le temps ?
4: Bon, après le temps, bref, je vais pas me prendre la tête.
1: Oui.
4: Non, non, non, pas perdre le temps, pas perdre le temps, moi je vais pas prendre la tête, et c'est juste un choix, c'est tout, voilà.
1: Mm-mm-mm.
4: Mais après le téléphone n'arrête pas de sonner, et puis je sais plus trop qui répondre, et puis peut-être bien que le bon il a passé, et le mauvais il est... Vous comprenez ce que je veux dire ?
1: Oui.
4: Voilà, j'ai répondu pas vraiment, enfin, parmi les 10 portes qui sont là en attente d'ouverture, je vais ouvrir peut-être le mauvais, je préfère ouvrir le bon.
1: Ben oui, on a raison.
4: Ah, la personne qui écoute bien le message, quoi, voilà. Ouais. Et qui vraiment, enfin, comment dire ça, moi j'aime bien bricoler, la nature, les découvertes, pique-nique.
1: Tu aimes bien bricoler la nature?
4: Non, j'aime bien bricoler, j'aime bien la nature.
1: Ah, parce que Misa a dit comment on bricole la nature.
4: Non. Ah, j'ai oublié de faire la parenthèse, ouais, par rapport à la liaison. Ouais.
1: Oui.
4: J'aime bien faire le bricolage, et puis j'aime bien la nature, j'aime bien... franchement, j'aime bien planter, j'aime bien manger ce que je cultive et ce que je soigne. Voilà.
1: D'accord.
4: Je suis vraiment un temps... Comment dire ça ? J'ai pas trop de temps libre et je suis très occupé, voilà. Par rapport à ma passion et...
1: Mais si tu as pas de temps libre, tu auras le temps pour t'occuper d'une femme ? Parce qu'une femme, ça demande quand même du temps, de l'attention.
4: Ah ben écoute, ça c'est une participation, hein.
1: Mm-hmm.
4: Moi je peux pas l'occuper, mais elle peut pas m'occuper. Chacun échange un peu comme on l'entend, tu vois ?
1: Oui.
4: Si je cherche une femme et que j'ai pas... le temps avec elle, que je ne veux pas perdre du temps avec elle, que j'ai pas de temps pour elle, ben, c'est pas la peine que je cherche.
1: Donc, tu as un petit peu de temps pour elle, alors?
4: Ah, ben, écoute.
1: Ah, ben, voilà, c'est bien.
4: Ah, ça, c'est sûr. Ouais, c'est sûr. Je me ferai un emploi du temps, voilà.
1: Tu feras un petit créneau pour elle. Deux, trois petits créneaux.
4: Ben, voilà.
1: Ben, oui.
4: Ouais. Et j'aime bien les femmes. Bon, après, c'est vrai, une description que j'ai rien contre les femmes fortes, hein, parce que... Comme on dit, hein, les goûts et les couleurs, c'est quelque chose que... Hein,
1: oui.
4: Voilà. Et j'aime pas trop les femmes fortes. J'aime bien les femmes naturelles, normales. Sans dire que être mince ou quoi que ça, j'aime pas...
1: Sans un pot de peinture sur cette figure, quoi.
4: Comment ?
1: Sans un pot de peinture sur cette figure.
4: Ah, surtout pas.
1: Tu aimes pas du tout le maquillage, toi ? Tu aimes pas les femmes qui se maquillent?
4: Un mini, mais pas... Non.
1: Pas trop.
4: J'aime bien le naturel. Ouais.
1: Ben oui, il faut que la tête l'ait même au matin, quand on lève, que oui, et puis quand on dort, quoi. Faut pas y changer.
4: Je pense quelque chose, c'est rien, moi. Ouais.
1: Quoi? La fille arrive à haut?
4: Oui, je connais un camarade. Moi, je vous allez partir d'une soirée.
1: Oui.
4: Il a rencontré quelqu'un, t'es super canon. Et amène chez lui, tout à fait la connaissance, tout le courant bien passé et tout, amène chez lui, non, même que la fille a levé, t'es démaquillé, mon Dieu.
1: T'es vilain?
4: Elle dit, arrête, elle dit, mon ça, maman. Elle dit, Pascal, mon noir. Ah oui, moi, t'es veux plus le deuxième rendez-vous. Hein. Arrête, elle dit, comment les
1: temps? Ben, comment les temps? Tu n'as pas de maquillage sur son figure, donc?
4: Ah, ben, il paraît la peine, tout.
1: C'est mais la bête peinture Mauvillac dessus ou quoi?
4: Oui, mais après, là, il n'est pas répondant exactement, ni la raconte, moi plus ou moins, mais après, vous connaissez, c'est vrai qu'avec le maquillage, le dû change quelqu'un. Hein.
1: Ah, ben, c'est comme la barbe chez les hommes. Hein.
4: Pourquoi la barbe chez les hommes?
1: Ben, parce que les hommes, là, sans la barbe, là, il fait jeune, il fait puceau quand même. Hein.
4: Ah, ouais?
1: Ah, oui, la barbe chez les hommes, il fait plus homme.
4: Ah bon?
1: Ah, oui. Regarde bonne gal et berbu là, je tire demande dis bonne razote barbe pour voir comment cette madame réagit.
4: Oui, non, elle est vraie.
1: Ah ben oui. On a un gros changement ça quand on est un homme barbu, il rase du jour au lendemain comme ça là.
4: Ah ouais, il change.
1: Ah ben oui. Ça c'est votre maquillage chez ça.
4: Ah ouais. Je fais une petite parenthèse, la personne qui écoute mon message qui voulait faire décrocher ce téléphone pour m'appeler. J'aimerais bien qu'elle ne fume pas.
1: D'accord, toi tu fumes pas toi.
4: Quel est au moins le permis. Voilà.
1: Ok. Toi, tu fumes pas.
4: Elle n'a pas de véhicule, c'est pas un souci, ça. Moi, je suis dans mon domaine.
1: Mais est-ce que toi, tu fumes pas, toi?
4: Non.
1: Non? Tu bois pas non plus?
4: Non. Oh, tu
1: veux. T'es dégoût.
4: Quand le temps me permet, voilà, je suis motard.
1: D'accord.
4: L'alcool, c'est pas du tout... Non.
1: L'alcool, c'est pas cool.
4: Non, voilà, exactement. Ouais, ça m'attire pas et ça m'intéresse pas, même encore moins ça la cigarette, quoi. Déjà, l'odeur de la cigarette, enfin, bref, je vais pas faire une grande histoire là-dessus, non, c'est pas...
1: Oui, bah, après, il aime pas ou il aime pas, hein, c'est autre choix, hein.
4: Voilà, exactement, ouais. Bah, oui. Les couleurs, c'est des choses qui...
1: Bah, voilà, hein, si demain, on n'est pas content, ben, on sort à zotte.
4: Ouais, voilà, exact. Ben, voilà. Après, la femme que j'aimerais bien, ben, écoute, qu'elle soit sincère. Moi, j'aime bien la franchise parce que moi, je suis quelqu'un de direct. Hein. Je passe pas par 50 chemins.
1: Ah, tu passes par un chemin, toi.
4: Voilà.
1: Un seul.
4: J'exprime, je dis ce que je suis, ce que je cherche. Et voilà. Et j'espère que face à moi, il y aurait la même chose, quoi.
1: Ok.
4: C'est ce que je souhaite. Voilà.
1: Et ben, j'espère que tu rencontreras celle qu'il te faut.
4: Ben, après tout, comme on dit dans la vie, hein, celui qui tente rien n'a rien. Hein.
1: Exactement.
4: Ouais, voilà. Je tente, si ça passe, ça pas casse. Bon, ben, écoute, tant pis. Hein,
1: tant pis, voilà, au moins on l'a testé.
4: La vie s'arrête pas là. Hein. Ouais. Ben voilà, écoute, mon numéro de téléphone, s'il y a possibilité de laisser.
1: Ben, bien sûr, comme on veut, madame, il n'y a pas là où sinon.
4: 06 92.
1: Oui.
4: 43.
1: Oui.
4: 58 10.
1: 06 92 43 58 10.
4: Voilà.
1: Très bien. Merci Pascal.
4: Merci. Allez,
1: bonne soirée. Bonsoir. Au revoir. On va aller sur la libre antenne 99 11 00. Freedom, bonsoir.
5: Bonsoir.
1: Oh, bonsoir mon chéri. Comment ça va?
5: Oh, ça va bien, ma chérie.
1: Tu vas bien?
5: Oui, comme j'entends. Oula.
1: Oh, oulala. Oui, m'y connais. Où téléphone, il vibre, m'y connais. Oula, retrouve votre numéro, là. Téléphone de location, il n'est plus là.
5: Ben, non, ma chérie, il ronde.
1: Ah.
5: Oui, écoutez.
1: Ben, m'y préfère, parce que l'autre numéro, m'y t'aime pas, moi, ou t'appelles plus moins de merde. M'y t'es triste sans ou CC1, m'y dit TCC, il appelle plus moins, m'y t'es triste.
5: Wendy, depuis grand matin, depuis ta dernière entente, je vois me dire
1: t'es coûte jolie, voilà, t'es coûte comment la voix, elle est jolie, t'es
5: oui, jolie, vraiment,
1: t'es
5: merveille de la nature et tout, toi,
1: oh,
5: vraiment exquise.
1: Je suis la Joconde, je suis la Joconde.
5: Oui, la colombe.
1: La colombe Joconde.
5: Oui, vous êtes tout en même temps.
1: Oh là là.
5: Et ben, comme encore, on aurait un petit sujet pour un soir, là.
1: C'est quoi le sujet? Parce que, fais attention, hein, parce que, bon, on n'est pas encore 22h30, hein.
5: T'inquiète pas, on est encore cool, on est cool.
1: Ok. C'est quoi le sujet?
5: Ben, je voudrais savoir un peu de bande des auditeurs de cela, et que ça, tu penses des piercings sur la langue, moi, en fin de compte.
1: Piercings sur la langue?
5: Oui.
1: Pourquoi? On veut pas, on veut piercer toute langue?
5: On a des trois tantines, mais on a des troisièmes pas, ouais.
1: Pourquoi? On veut piercer toute langue?
5: Ben, mon langue n'est piercée, moi, je dis.
1: Les vrais? La fait mal?
5: Ah oui, au deux semaines, au début, il fait mal. Bien que la glace, bon train, sorbet, tout ça, il faut moins bon train comme mal.
1: Ah là là, t'es belle, au gars, tu fais rien là, alors?
5: Là, elle est bon, là, je fais là.
1: Oui, mais quand on vient de PSI, il ne fait rien.
5: Comment?
1: Quand on vient de PSI, la langue, il ne fait rien, ça, il gonfle, ça, non?
5: Oui, il gonfle un peu, mon
1: gars. Aïe, aïe, aïe.
5: Ouais, mais vous connaissez, il faut souffrir pour être beau, hein.
1: et tu as d'autres piercings ou pas?
5: Comment, ben, les oreilles.
1: Nombril.
5: Non, jamais, mais on va pas là-bas quand même.
1: Les tétons.
5: Je fais bon piercing discret, moi.
1: Tétons, les pas piercés, tétons?
5: Non, non.
1: Non? On a d'autres, ils piercent tétons.
5: Ma vie.
1: L'arcade.
5: Ma pourquoi rire là-bas?
1: L'arcade n'est pas piercé, l'arcade.
5: Non, non.
1: Non?
5: Non.
1: Après, bonne gars aussi.
5: Les oreilles. Le nez des PSC, mais ils mettent plus, ouais.
1: On a le nez PSC, les vrais?
5: Ils mettent plus.
1: Ah, mais pourquoi ils mettent plus?
5: Ça, c'est avant, comme de la jeunesse, ouais.
1: À quoi que la jouée, non?
5: On a 42, moi.
1: T'es où, les vieux? Non, je rigole.
5: Moi, les vieux, ils aiment quand même.
1: Oui, ils aiment quand même.
5: Oui, nous êtes jeunes, nous serons jeunes.
1: Mais où les jeunes? 42 ans, les jeunes, ça. Diego, les jeunes, à 70 ans. Mais jure, Diego, 70 ans, il est encore jeune.
5: Mais bon.
1: Ça, il pète la faute, ça, ouais, quand celle-là, il danse dans une soirée, là. Ça, maman. Là, il défoule, là. Pareil, il retrouve son jeunesse quand il est dans une ambiance.
5: Mais dans l'ambiance, tout est permis.
1: Ah, ben, bien sûr. Qu'est-ce qu'on l'a fait aujourd'hui?
5: Comment?
1: Qu'est-ce qu'on l'a fait aujourd'hui?
5: Aujourd'hui, m'a fait un peu. Garder un peu des alentours. Le lundi, après grand chose.
1: Comment ça, après grand chose? Où les Saint-Paul, là-bas, après grand chose, Saint-Paul, le lundi?
5: Ben, le lundi, les filles, mais partout.
1: Aïe, là, après deux mois, on dit, ouais, l'Ouest, c'est trop bien, les nettes, à fait, tout fait fermé le lundi.
5: L'après-midi,
1: non, les moucates l'Est après zot. Au moins l'Est là, Ouanville, Saint-Benoît, Saint-André, tout ça, le bon truc, les rouvières le matin, le lundi matin, zot.
5: Ah, ben bien.
1: Ah, zot, c'est un Paul là-bas, les fermés.
5: Ah, ben écoute.
1: Eh, moi, midi, l'Ouest, c'est plus comme c'était avant. Hein. Aujourd'hui, qu'on regarde là, Nina, tout le temps la pluie, il tombe dans l'Ouest, alors que Nina, gros soleil, il pète dans l'Est. T'arrêtes pas, il fait la plage dans l'Est, midi à zot, moi. Il prend la place Saint-Gilles, ils mettent. Hein?
5: Soleil.
1: Ah non, la pluie tout le temps, il tombe en ce moment dans l'Ouest. Arrête à haut.
5: Ah, mais dépend, ça va.
1: Ah, arrête à haut. Tout le temps, il tombe. À chaque fois, tout le monde, il demande à quel temps il fait, il dit la pluie tombe. C'est un gros soleil dans l'Est.
5: Viens voir, moi, je m'emmène au don soleil.
1: C'est moi le soleil.
5: Ben,
1: j'ai pas besoin d'aller au soleil, moi. Je suis un soleil moi-même. C'est moi qui vais te ramener le soleil.
5: C'est mon jour, là, là. Je ne pas plus qu'à vous, ça nous ressent quoi chose avec moi. Hein.
1: Ah oui, mais qu'on est, en tout cas, il fait boum boum.
5: Ben, ni sans mon sang, c'est plus dans mon corps, pas dans mon cœur.
1: Oh, t'es. Là où il aime, là où l'amour est, là.
5: T'es, ah oui, de où, oui, mon amour est, t'as de où.
1: Et attention, hein, mon chéri, il est jaloux, hein.
5: Qui ça?
1: Qui ça? Mais déjà, ma fille, il est marié avec Charlotte, déjà, pour de haine.
5: Oui.
1: Et fais attention parce que mon femme est jaloux, donc fais attention. Ou l'a pas demandé elle l'autorisation de Nico en plus, elle était à l'antenne, ou l'a pas demandé elle rien ou...
5: On ne peut pas dire ben, au moins.
1: Mais oui, mais non, mais mon cœur il appartient à Charlotte, je suis mariée avec elle.
5: Oh non.
1: Oh si, ma fille dit ah, où c'est mais il est marié avec Charlotte.
5: On ne peut pas recommencer avec elle.
1: Mais il est marié avec elle, il fait quand même un bon moment, mais il est marié avec elle là.
5: Oui, mais moi, je te veux, moi.
1: Ben oui, mais non, ma Finzao, faut causer que Charlotte. Voici Charlotte, il veut bien partager à moi.
5: Ben, elle est bon, dans la semaine, quand va passer ma
1: bonne. Ou les menteurs, d'un écouter que Charlotte, ou la pas demande à elle.
5: C'est normal, parce que.
1: Ou la peur à elle, ou quoi? Ou la peur Charlotte?
5: Ah non, c'est comme une honte à ou, là, je dirais, quoi.
1: Non, ou la peur Charlotte. ou la peur à elle. Charlotte, ma chérie, c'est la peur de toi.
5: Ah, mais écoutez.
1: Charlotte, les jalouses, ça, fais attention, hein? Charlotte, fais attention.
5: Et ben, là, ça vous t'es juste pour dire où, choisis bien l'émission et surtout, oublie pas pour la question, hein.
1: Oui, il est bon. Quand ça y pense, les filles, quand ça y pense, PSN sur la langue.
5: Oui, parce que nous connaissons des gardiennes, ta tontine, quand les PSN. Mais est-ce que tontine aime ça, te gaz?
1: Ok. Ben, il est bon, on m'y pose la question.
5: Il est bon, allez, bonne animation.
1: Merci, bisous, mon chéri, à bientôt.
5: Bisous, mon amour,
1: allez. Allez, bisous. Oh là là, bisous, mon doudou, bisous. 0262 99, on va aller par ici. Freedom, bonsoir.
6: Bonsoir.
1: Bonsoir.
6: Bonsoir.
1: Oui, bonsoir, je vous écoute.
6: Oui, j'avais appelé Diego pour lui demander qui est parti aujourd'hui.
1: Oui.
6: Et il m'a passé.
1: Vous pouvez parler plus fort, s'il vous plaît.
6: Difficilement, parce que je suis pas bien. Et...
1: Ah oui, mais le problème, c'est qu'on vous entend pas trop. Parce que là, le truc ici, il est forcé à fond, mais on vous entend pas beaucoup.
6: Ah, j'ai essayé de faire un effort. Comme
1: ben oui. Pareil. Je peux comprendre que vous êtes fatigué, mais il faut parler plus fort quand même. Parce que si, vous imaginez si je parle comme
6: ça.
1: Imaginez si je parle comme ça à l'antenne. Personne ne va m'entendre si je parle comme ça à l'antenne.
6: Oui, je suis d'accord.
1: Ben mais voilà.
6: Pour un appareil, c'est un peu la voix. Et voilà.
1: D'accord, je vous écoute.
6: J'avais appelé Diego pour ce qui est parti aujourd'hui. Donc, il m'a dit c'est Lola.
1: Oui, c'est Lola, la stagiaire.
6: D'accord.
1: Oui.
6: J'avais appelé pour ça. Après, l'émission chez Anthropocane, elle est parfaite pour moi.
1: D'accord.
6: C'est-à-dire, vous avez la joie, la bonne humeur. Voilà. J'étais obligée d'arrêter d'écouter parce que le lendemain, il y a trop de critiques.
1: Bah oui, mais ça, il y a toujours des gens qui critiquent.
6: Voilà. Il y a trop d'adulacé, il y a trop de méchanceté, et ça m'angoisse.
1: C'est vrai, à ce point?
6: Ouais.
1: Ah ouais, ouais? Mais pourquoi ça vous angoisse comme ça?
6: Parce que j'aime pas les critiques, j'aime pas qu'on juge les gens sans,
1: bah ouais, mais
6: sans les connaître vraiment.
1: Ben oui.
6: Fréquent, c'est une radio libre, et voilà, quoi. Celle qui veut écouter, écoute.
1: Ben ouais, mais vous savez, malheureusement, hein, il faut de tout pour faire un monde, hein.
6: Oui.
1: Ben oui. Après, c'est comme ça. Après, il y a des critiques qui sont constructives. Hein.
6: Oui, mais il y a trop de méchanceté. Incroyable. Après, moi, je dis que vous faites un jeu, que vous faites. Vous animez une émission. Voilà, quoi. Et puis, ça, j'en trouve égal. Les gens jouent le jeu, vous aussi avec. Et c'est parfait.
1: Mm-hmm.
6: C'est parfait. Voilà.
1: Ben oui, ben, il y en a qui comprennent comme vous, et puis il y en a d'autres qui comprennent pas. Et ceux qui comprennent pas, c'est pas grave, hein. On fait avec, nous.
6: Mais c'est la méchanceté des gens qui me rongent.
1: Vous aimez pas ça, vous?
6: Ah non, la méchanceté des gens, c'est incroyable. Donc je préfère être à la radio.
1: Mais c'est pas. Franchement, c'est pas tout le temps qu'il y a des gens. La plus grande majorité, c'est des personnes adorables.
6: Oui.
1: Il y a 5% de personnes méchantes et 95% de personnes gentilles. Parce que quand il y a des méchants, il y a toujours les personnes qui sont gentilles, qui sont là et qui prennent le dessus et qui prennent notre défense.
6: Mm-hmm.
1: On leur fait d'ailleurs de gros bisous et on les remercie pour ça.
6: Oui.
1: Donc ceux qui sont méchants, ils font pas le poids face à ceux qui sont gentils au final.
6: Ouais, mais
1: oui.
6: Toujours.
1: Mais bon, on peut comprendre que ça vous angoisse quand même.
6: Oui, ça me stresse d'une manière que j'ai mal dans les bras, ça me stresse.
1: C'est vrai, à ce point?
6: Ouais.
1: Oh là là. Ben, faut pas vous mettre dans cet état pour ça.
6: Ouais.
1: Nous, on est bien, hein, vous inquiétez pas, hein, on va bien, nous.
6: J'imagine.
1: Ben oui, nous, on va bien, hein, nous, on s'en fiche, nous, hein, ils peuvent nous critiquer, on s'en fiche. Hein.
6: Oui, c'est bien, vous
1: êtes. Mais cause toujours, hein, cause toujours, tu m'intéresses, comme on dit. Hein.
6: Oui.
1: La langue n'a pas les os, cause azote.
6: Oui, mais ça fait mal quand même.
1: Bah oui. Mais non, n'ayez pas mal, vous inquiétez pas.
6: ça fait mal quand même quand on entend les gens dire n'importe quoi.
1: Oui.
6: Voilà. Il y a des gens qui aiment bien jouer le jeu et puis après ils critiquent quand même bien.
1: Merci, j'ai du mal à vous entendre, madame.
6: J'ai dit, je vous embrasse, je me permets.
1: Oui.
6: C'est une agréable soirée.
1: Merci beaucoup à vous aussi.
6: Et je dis, mon tendre amour, que je vous aime fort. Et que, merci pour ça, dans ma maladie.
1: Ça marche. Merci beaucoup, madame. Gros bisous à vous, on vous embrasse. Oui. Allez, bonne soirée, au revoir. 02 62 99 12 00. Vous avez vu les gens qui sont méchants là? Il y a des personnes qui tombent malades à cause de vous. Mais restez chez vous, pourquoi vous êtes méchants comme ça? En fait, vous essayez de nous rendre mal et c'est d'autres auditeurs que vous rendez mal avec votre méchanceté. C'est pas bien, attention, hein, attention. Hein. Attention. Hein. Freedom, bonsoir.
7: Oui, allô.
1: Oui, bonsoir.
7: C'est moi.
1: C'est moi qui?
7: C'est moi, c'est où?
1: C'est moi, éteins la radio, c'est moi.
7: Pardon?
1: Ah, où c'est moi? Moi, c'est plus.
7: Ah. Ben, moi, c'est plus, moins.
1: Non, on l'a dit, c'est moi, c'est plus.
7: Ah, ben, où c'est plus, c'est à moi, c'est.
1: Ah, où c'est moi, et à moi, c'est plus.
7: À moi, meilleur en plus.
1: C'est moi, éteins la radio, c'est moi.
7: Oui, alors.
1: Oui.
7: Moi, il est là.
1: Il est là ou même?
7: Mais elle est là. T'es pas compté, la plie tombe dans l'air.
1: Oui.
7: Attends, tu me fais un peu le vis ce soir.
1: C'est quoi? Où Mirokoni? Attends, déjà, c'est moi qui contrôle ici. Là, il entend plus où. Alors écoute, parce que Miro connaît où de voix et surtout Miro connaît où de numéro, bonhomme. Écoute à moi.
7: Ouais,
1: c'est
7: beau.
1: C'est où vendredi la appel à moi, madonna ou un l'avertissement, ou la pas écoute à moi, après la recommencer et mal à raccrocher.
7: S'il te plaît, t'es les beaux.
1: Non, ben l'ami prévient, fais attention à ce que vous dites. Hein.
7: Les beaux, les
1: parce que mal à coupe au vendredi et l'ami peut recouper. Ah, ou rigole, ou moi, m'y rigole pas, moi. Donc fais attention à ce que vous dites. Hein.
7: Ah, mais d'où, ben Paul, pas les beaux.
1: Non, ben m'y prévient, tout de suite. Ça jojo, ça. Kakumi reconnaît pas, Allez, Aou, qu'est-ce que vous voulez dire?
7: Oui. Bon. Mes rois d'une femme.
1: Oui.
7: Ouais. Fin de rencontre, aventure, un truc comme ça.
1: Oui.
7: Ben, mais mis dans l'Est.
1: Mm-mm.
7: Ben, mon travail, la semaine, et après, si le formule n'a, le taux de la PMI, il est bon, parce que, en même travail, m'a pas un PMI. Ben. Et donc, si pour asseoir, si il y a un téléphone à moi, une cause un peu. Et après, il y a plus. Ok? La bien passé là, pas dit rien.
1: Oui, quoi. Bah, il n'aurait coupé pas où sinon.
7: Dit rien en plus.
1: Ah, mais veille à homme, il est très attentif à ce que vous dites là. Vendredi ou là, pas écoute à moi, là, mais il est très attentif à ce que vous dites. M'a donné un avertissement vendredi ou là, pas écoute à moi.
7: Oui, maîtresse.
1: Oui. Quel âge vous n'êtes là?
7: Ben, mais notre âge.
1: Vous ne connaissez pas quel âge vous n'êtes là?
7: Ah, ben, au moins 35 ans par là, non?
1: Ben. Ben, elle m'a dit oui.
7: Nina, 43.
1: Ok.
7: Ben. Et Miroden, tu formes dans les 30 et à 60 à monter. Ben. Après, il dit, oh, l'amour, il garde pas l'âge. Tant qu'il monte, le meilleur. Ben, après, si tu sens une foi, le condition, la tête, comment aider tout. Ben.
1: Ok.
7: Ben, si pour

0: 06 93
1: non
0: 90.
1: Oui, 06 92
0: 93 60 40.
1: Mais bon, 06 92 93 60 40. Les bons.
0: Bah, les autres téléphones nuit et jour.
1: Les bons. Allez, merci Jojo.
0: Et quand ça m'égare, téléphone-moi là.
1: Mais c'est une fois par semaine. Là où la fille n'a appelé, il faut rappeler la semaine prochaine.
0: Maîtresse.
1: Bah, la pointe maîtresse, c'est de Méada, Rétao. Et la semaine prochaine, on rappelle.
0: Là, ça me rappelle du monde.
1: Non, on rappelle la semaine prochaine.
0: Oui, maîtresse.
1: Allez, bonne soirée à vous. Bye bye. Radio Freedom, bonsoir. Allô?
2: Rebonsoir.
1: Rebonsoir.
2: Oui, ça va toi?
1: Comment ça, rebonsoir?
2: Parce que tout à l'heure, j'ai passé une annonce pour la période du travail.
1: Ah.
2: Et là, je recherche une femme de ménage.
1: Oh, toi, ah, ouh, ça pas une femme là?
2: Pourquoi?
1: C'est quoi le prénom?
2: À moi, c'est Stéphane du Sud.
1: Stéphane du Sud, ok.
2: Donc moi, je recherche une jeune femme, vraiment douce,
1: oui,
2: qui pourrait me porter beaucoup d'amour. Et moi, je pourrais aussi lui apporter beaucoup d'amour aussi en retour.
1: Oui.
2: Donc moi, je suis quelqu'un de pas violent. Moi, j'aime abuser d'une femme. Je serai là. Je peux lui en donner partout où elle veut.
1: Partout où elle veut?
2: À la Réunion, en plein sens.
1: Ah, bah ouais, précise bien.
2: Mais après, si elle veut voyager un peu, pourquoi pas ici, hein? Voilà.
1: D'accord.
2: Il
1: n'y
2: a pas que la Réunion, la vie compte.
1: Oui.
2: Voilà, on peut aller un peu voyager.
1: Tu aimerais voyager où, toi?
2: Oh, moi, j'aimerais aller au Canada.
1: Mm-hmm.
2: Parce que là-bas, il y a des trucs bien aussi, l'Italie. Ouais, l'Italie. Après, c'est la métropole aussi. Moi, j'aime bien, mais bon, après, il y a une métropole avec tout ici, tout ça. Bon, c'est pas trop ça. Moi, j'aime le côté plutôt nature. Voilà. Le Canada, les rivières, les montagnes, ou bien les Alpes. Voilà. Donc, voilà, le bon côté de la vie, quoi. Donc, moi, je chercherais une petite femme, déjà pour faire connaissance, une téléphone, entre maximum 39-40 ans. Voilà. Après, si elle est bien cultivée, plus 44. Voilà. Après, j'aimerais que cette personne ait un peu de style, pas d'ultime, mais. Une femme qui s'entretient bien, voilà. Après, bon, moi, je ne fume pas, je ne bois pas. Donc, moi, j'aimerais que cette femme elle ne boit pas, ne fume pas non plus, parce que on est passage sur cette terre, donc il ne faut pas qu'on fasse n'importe quoi avec nos organes. Voilà. Donc, après, moi, je suis quelqu'un... Je cuisine bien ici, voilà. Je suis un très bon cuisinier. Donc, moi, j'ai touché un petit peu à tout, à lui. Donc, j'aime bien vivre. Voilà. Après, cette femme, je la verrai entre... Moi, j'ai 1m87.
1: D'accord.
2: J'ai 1m87, j'ai 80 kilos. J'ai les yeux marron noisette, cheveux noirs à la brosse. Et je suis... Continent moyen, pas gros gabarit avec des gros ventres, tout ça, non, le corps qu'il faut, voilà. Donc, cette jeune femme, voilà, je serais prêt à rencontrer quelqu'un d'honnête, surtout, honnête, voilà, je dis bien honnête, parce que moi-même je suis honnête. Donc, et moi, si j'ai une femme, je ne vais pas déroder. Vous allez chercher.
1: Menteur! Arrête-toi!
2: Madame, dans une affaire, je ne parle pas d'ailleurs des chiens.
1: Ou les fidèles!
2: Ah, mais madame, ben laisse-moi parler, s'il te plaît!
1: T'es Diego, on a vu comment il y a des vols beaucoup, il dit ça, on a vu!
2: Diego, écoute bien la main, ça me dit.
1: Diego, écoute, rouvre vos oreilles, Diego, écoute!
2: Moi, j'étais en ménage.

0: Oui.
1: J'ai vécu avec une femme.
0: Oui.
1: Elle avait 17 ans.
0: Oui.
1: J'avais 35.
0: Ah ouais?
1: J'ai vécu avec elle pendant 15 ans.
0: Oui.
1: C'est pas déjà 15 ans, hein?
0: Oui.
1: J'ai fait une grande maison pour qu'on habite ensemble.
0: Mm-mm.
1: Ça fait une histoire, hein. Mais c'est comment la vie évolue avec le temps.
0: Explique à moi.
1: On est resté 2 ans à habiter dans une voiture.
0: Mm-mm.
1: Pour que le temps que la maison se construise. Voilà. Là-dedans, j'ai tout perdu. Mais je tourne la page, hein. Je regrette pas ici.
0: Tu as tout perdu dans quoi? Dans la maison?
1: Ah oui, dans la maison, j'ai tout perdu, ça c'est sûr et certain.
0: Pourquoi?
1: Ah mais parce que madame est partie danser, et du coup quand elle est rentrée à la case, quand elle est rentrée dans son lit,
0: mm-hmm.
1: elle est regardée dans son téléphone, et il mettait son téléphone comme un livre. Voilà.
0: Mm-hmm.
1: Et là où il est à côté d'elle, ah oui c'est le bonhomme, et là son texte. Du café, là, le bras est divisé au texte. Qu'est-ce qu'il y a? Il est déjà sorti. Avant la case, il fait le ménage, il fait le dîner, il nettoie la case. Il fait tous les affaires les plus gros et elle, à 10h de soir, elle est en train de texter. Tu vois, elle t'explique ici.
0: Il texte son copine.
1: Hein?
0: Il texte son copine.
1: Ah,
0: non, il texte pas son copine.
1: Il texte sa copine.
0: Ah bah t'es mais, bonne copine, bonne meilleure copine, il texte 1h du matin même.
1: Aïe. Bah. La mienne, mon nom, t'es dangereux.
0: Pourquoi?
1: Eh ben, jusqu'au jour que j'ai compris que ben madame est trompée ce bonhomme.
0: Mais comment on l'a compris ça?
1: Ah, comment on l'a compris ça? Ben oui. Je surveille elle, madame. Ben oui.
0: Vous la suivez à elle?
1: Bien sûr, ma chérie, elle m'a pas suivi partout, hein.
0: Oui.
1: Mais elle m'a essayé de trouver, elle me dit, ben, pourquoi elle est tout à mon dos le soir comme ça dans le lit, c'est moi qui fais le lit.
0: Mais d'avoir les temps en colère avec vous.
1: Dans le temps, madame.
0: Dans l'auto dans aussi.
1: Hein?
0: Dans l'auto, t'es tourné au dos?
1: Pas dans l'auto. Je dois rester dans la voiture pendant 18 mois, le temps que moi, j'ai fait la maison.
0: Oui.
1: Ensuite, quand la maison a été faite, bon, ben, on est habité dans la maison, parce que, voilà, il fallait faire une maison, il fallait mettre l'électricité, il fallait mettre l'eau, il fallait peindre, il fallait mettre carreaux, tout ça.
0: Mmh.
1: Et le lit que lui dormait dessus, c'est moi qui fais le lit.
0: Oui.
1: Parce que le lit, en fin de compte, qu'il vendait dans les boutiques, c'est pas trop solide. Donc, moi, c'est un homme abrié, et en pièces, et en planches. C'est incassable. On peut sauter dessus à 10, à 20, plie pas le lit. Ben, le sort, quand elle est rentrée, bon, ben voilà, elle tournait mal le dos, et donc c'est comme ça qu'on m'a connu qu'elle est trompe à main, et moi, je ne l'ai jamais trompée.
0: T'es où là? Voilà. On l'a connu qu'elle a trompe à haut parce qu'elle a tourné à haut le dos?
1: Ben, en fin de compte, bien sûr.
0: Mais il veut rien dire, ça?
1: Ah bon?
0: Ben, un tantinet tourne à haut le dos, il veut rien dire.
1: À haut, de lui.
0: Ben, il y en a deux, trois, il préfère dormir sur côté gauche, d'autres sur côté droit.
1: Ah, jamais, moi, comme il dort une femme, il dort derrière son dos et il met les deux mains sur son ventre.
0: Ben oui, ben alors, ben, elle tourne à haut le dos, là.
1: Oui, mais tourner le dos, on commence à mettre une couverture sur la tête.
0: Ben, elle a froid.
1: Elle a froid, mais du bain, t'as froid, mais du bain.
0: Bah oui, elle a froid, mais t'es conseillé hyper... quand même.
1: Tu rentres 11h de soir, tu as froid, mais tu connais, t'as fait tout ce temps.
0: Bah t'es le changement de température, ou les doigts, ou là en pleine soirée, ou la transpirée, ou la chaud, ou rentre toute casse, ou la fric, ou tire ou de neige. Bon,
1: voilà. Donc, de la tromperie, si j'aime quelqu'un, ou de la pas tromper.
0: Ah non, monsieur, la mienne pas d'accord. Un tantini tourne à où? Le dos, c'est plein. Un tantini trompe à où quand même? Ça veut dire toute tantini trompe votre bonhomme alors?
1: Mais ma Dieu, ma Dieu, la vérité.
0: Il veut dire Charlotte, il trompe à moi.
1: Charlotte.
0: Mais oui, Charlotte, Missa cause, mais ça cause avec Charlotte à soi, moi alors. Mais ça dit Charlotte, tu trompes à moi?
1: Charlotte, le nom est joli à ce moment.
0: Non, mais elle y trompe à moi parce qu'elle y tourne à moi le dos la nuit.
1: Non, mais après, moi, c'est quelqu'un que, ben, si me l'avec un tantine, la tantine, clairement, elle est pas mal non plus. Ben, est-ce qu'il y a vraiment un coup de trompe à elle, vu que vu que les femmes ont la même chose.
0: Ben, il me connaît pas, ouais, on connaît, des fois, il faut pas de.
1: Hein? Mais comme il aime quelqu'un, il aime avec l'amour. Voilà. Mais par contre, moi, c'est quelqu'un que, comme on a un jeune septième don, que je connais, il trouve pas, ouais. Sa manière, il est, sa manière, il est coiffée à elle, sa manière, elle est bien mise à elle, sa manière,
0: tout. C'est, en fait, elle y est maquillée à elle et tout ça, alors que d'habitude, elle y maquille pas à elle.
1: Ah ben bien sûr, quand c'est la belle,
0: Mais elle se fait belle pour elle-même. Pourquoi tout de suite quand une femme se fait belle, c'est pour un autre homme?
1: Non mais parce que moi, on l'a connu l'histoire, parce que on l'a connu avec qui à trop moins déjà.
0: Voilà. Ah, où t'es connu le monde? Où t'es connu le monde?
1: Ben, tu me dis de veiller, parce que elle m'a fait tout pour elle, m'a fait une grande carte, m'a fait F7. On a fait un F7.
0: Tiens, on a fait un grand, 15 pouces de 2 F7 pouces de 2
1: 150 mètres carrés, attention, quand même.
0: Et monsieur, t'es un grand casque, comment un pouces de 2?
1: Parce que moi, c'est quelqu'un qui aime l'espace.
0: Oui, alors, mais là, c'était plus que l'espace qu'où t'es yème, là, il est pas possible. Là où t'es yème, elle trop, là, monsieur, là où t'es un bon petit macro, là, t'es pas possible, t'es, ou fais un casse pouce. Ben oui, où t'es un bon petit macro, monsieur, il faut dire les choses comme il est, où t'es un bon petit macro.
1: Moi, t'es un bon petit macro,
0: ben oui.
1: Trop.
0: Ou fais un casse 7 chambres poulitées, ah, ou même, ou l'a trop donné.
1: Ma fille, elle cuisine. Les cuisines avaient 24 mètres carrés.
0: Mais ah, aussi, t'es beaucoup, donne comment, monsieur?
1: Le salon, on avait 24 mètres carrés. Là, déjà, les deux avec, il fait 48.
0: Ah.
1: Bon, bref. Mais pour moi, je me tourne la page. Hein.
0: Oui.
1: Il me dit l'anecdote de la tromperie de la femme à l'homme. Voilà. Après, si quelqu'un aime vraiment sa femme, ben, ne pense pas qu'il va tromper sa femme. Il trompe la femme, ben, il peut épirer.
0: Menteur.
1: Pas bon.
0: Les menteurs.
1: Non, les sérieux comme les gens là, je crois, ça te dit, c'est agréable. Est-ce que ça, mais on nous rend une jeune femme déjà pour parler?
0: Et non, un jour, Jackson la raconte à moi, un jour, Ali, il avait deux tantines, mais pourtant, il était aime les deux, hein. Mais c'était juste que Belle, il avait son plaisir dans chacune des deux.
1: Ouais, mais là, quand même comme ça, là, ben là, il doit connaître que, ben voilà, ben, tu connais bien maintenant, mais.
0: Jackson, c'est un charreau, ça, gars-là. Jackson, nous l'a un charreau, même il dit moi, Jackson c'est un charreau, il avait deux femmes pour lui pendant un an, le bouc n'avait deux femmes.
1: Les mots charreau, il veut dire quelque chose, les mots charreau. Il chasse partout, en fin de compte.
0: Ben oui, ben Jackson il chasse partout, ça.
1: Il a plus content de pas attraper une seule part entière là, il faisait s'attraper une autre part, une autre gazelle.
0: Ben oui, ben ça Jackson voilà. Ça, Mario pendant un an, il avait deux.
1: Je vois, mais c'est pas une vie ça.
0: Ben oui. Ah ben Jackson l'a bien profité, lui, hein.
1: Autant, on va faire trappe
0: à où? Ben oui, il a fait trappe à lit. En plus, il a fait trappe à lit comme un débutant avec relevé téléphonique. Couillon.
1: Ah, bien, bien, ben voilà.
0: Couillon, comme un débutant.
1: Voilà. La mienne, c'est relevé téléphonique. Tu m'as attrapé.
0: Hein? Oula, attrape elle parce qu'elle a tourné à où le dos?
1: Oui, parce que ça, un soir, m'a fait de confiance.
0: Mais où les menteurs, est-ce qu'après, les gens me trompent à où? C'est où la trompe à elle? Arrête à où?
1: Écoute-moi.
0: Oui.
1: Le soir qu'elle est partie en ses copines, elle dit, bon, ben, chérie, mais moi, je vais sortir avec des copines et je vais faire une soirée à Saint-Louis. Écoute, elle dit, oh, moi, c'est un gars, moi, un peu casé, mais il n'aime plus trop sortir parce qu'il y a la violence partout. Ben, finir à avoir des trucs comme ça, mais pas violent, hein. Mais les filles arrivent à main que bon, le monde vient grâce à eux. Voilà, donc quand il est comme ça, il préfère de rester chez moi et pas sortir. Si ça va dans un coin isolé. Il dit ça va moins de foule. Voilà, le côté de nature, le côté de l'eau, ça la pêche. Voilà, il dit bien moins d'autres choses. Mais dans le cas comme il dit là, ben moi, elle avait le temps de prendre son téléphone, prendre son téléphone, et comme là, l'écran n'était pas verrouillé, hein, comme elle rouvre l'écran comme ça, aïe, il me dit merde. Le premier mot qu'elle avait utilisé sur le téléphone, c'est doudou. T'es doudou, à moins qu'il n'y ait pas doudou, et aïe, écrit doudou.
0: Ah, comment elle est écrit à où? Comment elle est écrit à où, Stéphane?
1: Ouais.
0: T'écris pas au bébé chéri, rien?
1: Non, Stéphane.
0: Ah ouais?
1: Stéphane,
0: Ah, ben, elle dit, t'aimes pas où? Ben, elle dit, t'aimes pas où, Stéphane?
1: Ah, ben, jamais, c'est pas mal.
0: Ben, non, à moi, midi, moi, elle t'aime pas où, elle t'aime pas où, rien que pour la case.
1: Ben, elle a connu quand c'est trop tard.
0: Ben oui, elle t'aime pas où, rien que pour la maison, elle a fait une grande maison pour lui. Ben, une fois où elle a fait la maison, il y a chier coulis.
1: Ah, ben, pas grave.
0: Ben, aussi, il va apprendre à où ça? Arrête de faire le couillon.
1: Mais bref, ben voilà, elle a découvert. Donc, madame tranquille, si elle veut parler, discuter. Après, de par moi-même, c'est un gars, on a 55 ans, hein, il dit mon âge. Mm. Mais moi, j'ai une femme entre 39 et 40 ans, vraiment dans sa peau. Bien aussi, voilà. Si elle veut sortir, elle veut causer, voilà. Une femme bien posée, bien cultivée surtout, voilà. Mm-hmm. Et agréable à voir aussi, parce que bon, moi-même, c'est un gars, mais elle est pas mal quand même, elle est un robot, voilà. Quand on demande à un gars, il dit, ben ouais, ça va, tu es un robot, ben tu as quoi l'avenir, ben voilà. Si il trouve quelqu'un pour parler, bon, ben, on verra le premier point de rendez-vous, qu'est-ce que ça va donner, voilà. Je te laisse mon numéro encore une fois, c'est 06 92
0: 45
1: 11 97.
0: Ça même.
1: Et une petite phrase pour finir.
0: Oui.
1: Monsieur les motards, faites attention à la route, s'il vous plaît.
0: Oui.
1: Et moi, je dis pour les motards, il devrait sortir une loi que pour les motards qui ont une moto qui atteignent 180 km/h à 200 km/h, on va lui réduire sa vitesse à 80 km/h.
0: Comment on fait ça où?
1: Ben, on va brider son moteur, madame.
0: Mm.
1: Bien sûr. Voilà. Là, il entend que ça, faut quand même maintenant les motards. Mais écoutez Radio Freedom tous les jours. 24h/24, c'est le 7. Depuis 6h, jusqu'à 4 heures. Voilà. Encore une fois, ben, je te dis, passe une bonne soirée. Et ne fais pas de bêtises ce soir.
0: Ah, on ne fait pas de bêtises, merci Stéphane. Allez, bye bye.
1: Ah, ben, tout seul dans mon calme, là, je suis mon livre, t'en ai parlé, voilà. Ben, bonne soirée encore.
0: Merci. Une fois, ah, aussi pareil, allez, bonne soirée. 02 62 99 12 00 pour vos annonces, messieurs. Mesdames, appelez-nous aussi, hein, 02 62 99 13 00. Radio Freedom, bonsoir.
2: Oui, allô, bonsoir.
0: Bonsoir.
2: Oui, c'est Thomas.
0: Oui, Thomas. Thomas, oui, bonsoir.
2: Ouais, j'aimerais passer une annonce.
0: Oui.
2: Mais du coup, moi, c'est Thomas. J'ai 37 ans et je cherche quelqu'un pour parler, plutôt une femme, pour faire un peu plus connaissance et voilà.
0: Ok, Saint-Denis, tu as quel âge?
2: J'ai 35 ans.
0: 35 ans. Tu es jeune?
2: Oui, mais voilà, c'est la vie.
0: Mmh. Ça fait longtemps que tu es célibataire?
2: Oui, ça fait 2 ans.
0: Et en 2 ans, tu n'as pas fait de rencontre?
2: Si, j'ai fait des rencontres,
0: mais rien de sérieux.
2: Ça ne correspondait pas.
0: Rien de sérieux.
2: Voilà, rien de sérieux. Voilà.
0: Tu as déjà eu une longue relation?
2: Oui, longue relation, oui.
0: Combien de temps?
2: 12 ans, 12 ans ménage.
0: Ça va, t'es un homme sérieux alors?
2: Oui, dans l'ensemble, oui, ça dépend avec qui. faut être honnête dans la vie, non?
0: Mais tu as des enfants?
2: Oui, j'ai une fille.
0: Ah, mais je t'ai déjà eu, tout le monde dirait.
2: Non, c'est la première fois que je passe l'annonce.
0: C'est vrai? Ah bah, il y a un homme qui a une histoire assez similaire à la tienne, alors.
2: Ouais. Ah, d'accord.
0: Donc, 17 ans de relation?
2: Comment?
0: Non, 12 ans de relation.
2: 12 ans de relation.
0: 12 ans de relation.
2: Et 35, j'ai 35 okay. ans.
0: D'accord. Et tu recherches quoi comme type de femme?
2: Cafri Malbarès de préférence, mais après, voilà, du moment qu'elle est bien dans sa tête, dans sa peau, qu'elle sait qu'est-ce qu'elle veut. Parce qu'il y en a beaucoup qui ne savent pas ce qu'elles veulent aussi, mm-hmm. qui sont très, très joueuses, qui vont se faire croire que c'est pareil, hein. Ils vont faire croire du sérieux lorsque ce n'est pas le cas.
0: Mm-hmm.
2: Et deux dernières relations m'ont fait croire à ça, quoi, en quelque sorte.
0: D'accord.
2: Un, elle a retourné avec son ex, et l'autre avait quelqu'un derrière.
0: Ah là là. T'es bonne femme comme elle a, et puis sérieux aujourd'hui.
2: Elle dit jamais 203, mais j'espère que ce sera la bonne.
0: Après, il dit, c'est bon, une boucle est passée, il y a mes bonnes formes, là.
2: Ah, ben, de nos jours, on est début 26,
0: ouais, vu comment les rôles inversés, bon, gars, aujourd'hui, il est sérieux, c'est bon, le temps, il est passé.
2: Ben, c'est ça.
0: Et comment il fait, là? Ben, ça, c'est une photo aussi, ça, on a passé toute notre vie, à finir pour être quoi, ben, nous rebelles un coup, nous.
2: C'est pour ça, moulin ferme aussi.
0: Ben oui, c'est l'arrosoir arrosé, on va apprendre à zot, ça.
2: Ah, d'accord.
0: Goutte à doux.
2: Goutte à zot, ok,
0: ben,
2: j'aimerais bien
0: goutte à zot,
2: mais dans le bon sens.
0: Thomas, il laisse, ça va sur une disparition, là, avant les informations.
2: Ok, ben, j'attends, je patiente.
0: Oui, enfin non, parce qu'après, on a les informations.
2: Ben, écoutez, mesdames, celles qui a à peu près mon âge, j'aimerais bien parler, du moment où vous êtes dans le Nord, ou peu importe sur l'île, mais plus, préférence de le Nord. Mm-hmm. 06 93.
0: Oui.
2: 45 82 81.
0: 06 93 45 82 81.
2: Voilà, c'est plus pour faire connaissance en premier temps. Ça marche. Et on verra bien la suite.
0: Ça marche. Merci beaucoup, Thomas.
2: Merci, au revoir.
0: Allez, bonne soirée. On va aller sur une disparition avec Anna. Anna, bonsoir.
3: Oui, bonsoir.
0: Oui, bonsoir. C'est Mathieu qui a disparu, c'est ça?
3: Oui, c'est ça. En fait, c'est mon beau-frère Mathieu qui a disparu. Il a 20 ans, du coup. Il fait à peu près 1m78 et il a disparu là vers 19h. Il était aux urgences de Saint-Pierre et en fait vers 19h, ils se sont rendus compte qu'il était plus là.
0: Mmh.
3: Et on est assez inquiets parce qu'il est actuellement en phase un petit peu dépressive.
0: Mmh.
3: Du coup, si quelqu'un l'a vu, il était habillé avec un short gris, un t-shirt bleu, des baskets grises et un sac espac rouge.
0: Alors, baskets gris et sac?
3: Et sac rouge.
0: D'accord, sac rouge. Il est comment physiquement?
3: Il est plutôt typé blanc avec des cheveux bruns. Il est de corpulence normale, pas gros, pas mince.
0: D'accord.
3: Et il a des cheveux courts, un peu bouclés et une moustache.
0: D'accord, cheveux bouclés, moustache, ok. Et est-ce qu'il a des tatouages, des piercings?
3: Il a un tatouage au niveau de l'avant-bras, c'est des petites écritures et aucun piercing.
0: Tatouage avant-bras, lequel?
3: Je ne me rappelle plus.
0: Ok, bon, c'est pas grave.
3: On dirait le gauche.
0: D'accord. Donc, beau-frère Mathieu, 20 ans, 1m78, et il a disparu, donc il est parti des urgences de Saint-Pierre. Il est pas bien, il est dépressif, il est habillé en short gris, t-shirt bleu, basket gris, sac rouge, il est blanc avec les cheveux bruns bouclés, il a une moustache et il a un tatouage sur l'avant-bras, sur un des avant-bras.
3: Oui, au niveau vers le poignet, oui, c'est ça.
0: D'accord. Et vous savez pas du tout où il aurait pu se rendre?
3: Aucune idée.
0: D'accord. Donc il est dépressif, il a d'autres problèmes de santé ou pas?
3: Non,
0: c'est d'accord.
3: Juste que d'être traversé une phase pas facile.
0: Très bien. Alors madame, là on est dans chaleur tropicale, donc on laissera pas votre numéro de téléphone. Si quelqu'un l'a retrouvé, la personne appellera le standard 02 62 41 51 51. Et nous, on vous transmettra le message ou sinon que les gens appellent la gendarmerie. Vous avez prévenu la gendarmerie?
3: Oui, la gendarmerie est informée, du coup, si c'est possible, de les appeler.
0: D'accord, ok. Bon, on fait comme ça, madame. L'annonce est passée, tenez-nous au courant si jamais vous le retrouvez, d'accord? Nous, je refais le rappel aussi après les informations, d'accord?
3: Ok, merci beaucoup.
0: Bon courage à vous, madame, au revoir. Bon, si vous avez aperçu Mathieu est dépressif, il a 20 ans, il mesure 1m78, il est parti des urgences de Saint-Pierre, il est dépressif, donc c'est très urgent. Il est habillé en short gris, t-shirt bleu, basket gris, sac rouge. Il est blanc avec des cheveux bruns bouclés. Il porte une moustache et il a un tatouage sur l'un des avant-bras. Donc, si vous l'avez aperçu du côté de Saint-Pierre, vous appelez le 02 62 41 51 51. Il est 21h à la Réunion.
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5: 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Au sommaire, un suspect interpellé après la fusillade mortelle lors d'une rave partie en Suisse.
6: Un homme de 43 ans appréhendé la nuit dernière par la police locale après 24 heures de cavale. Le profil et les motivations du tireur restent flous à ce stade. Les dernières informations Europe 1 dès le début de ce journal. L'ancien ministre Hervé Morin veut une primaire de la droite et du centre avant la prochaine élection présidentielle. Le président de la région Normandie en fait un casus belli et va même jusqu'à mettre directement la pression sur le plus réticent à ce mode de départage, le mieux placé dans les sondages, Édouard Philippe. Dans ce journal également, plus que quelques heures avant la rentrée, on fera le point sur les nouveautés de cette année scolaire 2026-2027. Et puis vous découvrirez les nouvelles règles imposées à ChatGPT au sein de l'Union Européenne pour mieux protéger les 45 millions d'utilisateurs sur le vieux continent.
5: La tendance météo, Marlène Duret.
7: Un temps plutôt calme et sec demain avec du soleil qui sera plus généreux dans les régions méridionales et des températures souvent en baisse le matin.
5: À tout à l'heure pour la météo complète.
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5: Deux jours après une fusillade lors d'une rave partie en Suisse, un suspect était interpellé.
6: Un homme de 43 ans appréhendé la nuit dernière par la police locale. Bonsoir Jean-Luc Boujon.
8: Bonsoir Maël, bonsoir à tous.
6: Que sait-on sur l'auteur présumé de ces tirs qui ont fait un mort et cinq blessés ce week-end dans le nord de la Suisse?
8: Alors pour l'instant, pas énormément de choses. Ce que la police du canton d'Argovie a révélé, c'est qu'il s'agit d'un homme de 43 ans, de nationalité suisse, qui a été arrêté la nuit dernière vers 1h du matin. Mais on ne sait pas où, on n'a pas non plus d'informations sur le profil précis de cet homme, qui a fait feu à plusieurs reprises sur un groupe de jeunes qui participaient à cette rave party, non loin de Zurich. Une femme, une Italienne de 22 ans, a été tuée sur le coup. Cinq autres personnes âgées de 24 à 27 ans ont été blessées, mais aucune n'est plus en urgence vitale. L'homme a donc été placé en garde à vue. Il est pour l'heure le seul suspect, car la police suisse considère à ce stade qu'il agit seul, malgré la présence sur les lieux du drame de deux types de munitions, attestant de l'utilisation de deux armes, un pistolet mitrailleur et un fusil d'assaut. Il aurait possiblement tiré en deux temps et depuis deux endroits différents, avancent les autorités, qui sont donc persuadées qu'il s'agit d'un acte commis en solitaire. Mais avec quelle motivation? Là encore, pas de réponse. La police cantonale a décidé de ne plus rien dire avant mercredi, date à laquelle elle tiendra une conférence de presse, le temps que l'enquête et les interrogatoires puissent avancer.
6: Les dernières informations de Jean-Luc Boujon pour Europe 1. L'escalade se poursuit au Moyen-Orient où la guerre est entrée dans son septième mois. Donald Trump promet aujourd'hui de répondre aux attaques iraniennes contre des cibles américaines dans la région la nuit dernière. Des frappes considérées par Téhéran comme une riposte légitime au bombardement de Washington contre l'île de l'Arak qui ont fait deux morts hier. Ce regain de tension met fin à une période d'accalmie qui aura duré un mois dans ce conflit. La Suède confirme ce soir la signature d'un contrat à 4,3 milliards d'euros pour l'acquisition de quatre frégates de défense et d'intervention fabriquées par la société française Naval Group. Une annonce qui intervient en pleine visite d'Emmanuel Macron à Stockholm.
5: Les candidats de la droite et du centre vont-ils se résoudre à se départager lors d'une primaire?
6: Tous les sondages en vue de la prochaine élection présidentielle semblent indiquer qu'aucun candidat issu de cet espace politique n'est assuré de se qualifier au second tour sans rassembler au-delà de sa propre écurie. Et Jacques Serret, un homme, fait de l'organisation d'une primaire un casus belli. Il s'agit de l'ancien ministre centriste Hervé Morin.
9: Oui, invité de Laurence Ferrari ce matin dans la grande interview Europe 1 CNews, le président de la région Normandie annonce qu'il va envoyer ce soir une charte aux candidats de la droite et du centre pour qu'ils participent à une primaire.
10: Il faut une charte qui définit globalement quels sont les principes auxquels on est attaché et que nous partageons tous. La construction européenne, la bonne gestion des finances publiques, l'efficacité de l'action publique avec une régionalisation et une décentralisation massive.
11: Immigration, sécurité.
10: La lutte contre l'immigration. Un plan massif autour des questions de sécurité, chacun ayant ses solutions. Mais globalement, on a le même corpus.
9: Tous ceux qui se reconnaissent dans les valeurs de cette charte pourraient participer à cette primaire. Et Hervé Morin lance un avertissement à Édouard Philippe.
10: Gabriel Attal, Bruno Retailleau, David Lisnard, l'essentiel des personnalités politiques de l'Arc, ils sont favorables. Il n'y a plus qu'un. Je dis à Édouard Philippe, celui qui va refuser cette primaire, il va porter une lourde responsabilité face aux électeurs.
9: La pression se fait de plus en plus forte sur le candidat Horizon, mais à ce stade pour lui, la primaire, il n'en est pas question.
6: Jacques Serret du service politique d'Europe 1. Jordan Bardella tempère quelque peu les propos de Jean-Philippe Tanguy sur l'interdiction du voile, alors que le député RN de la Somme évoquait hier une interdiction du port du voile dans l'espace public, assortie d'une amende pour les contrevenantes en cas d'accession de Marine Le Pen au pouvoir. Le président du parti refuse aujourd'hui l'instauration, je cite, d'une police du vêtement et évoque une décision prise par référendum sur ce sujet.
5: Il est 19h05 sur Europe 1, il est temps de reprendre des bonnes habitudes dès ce soir pour des millions d'élèves.
6: Oui, fini les couchers tardifs et les grasses matinées. La rentrée scolaire, c'est demain. Quelques nouveautés à noter dans le primaire comme dans le secondaire cette année, Laura Legault.
12: Oui, à commencer par l'interdiction du téléphone portable au lycée. L'an dernier, seules les écoles primaires et collèges étaient concernées. Mais dans les lycées, cette mesure ne sera pas forcément applicable dès la rentrée. Les proviseurs doivent d'abord modifier le règlement intérieur. ce qui peut prendre du temps. Quant aux examens du baccalauréat et du brevet, ils se tiendront le matin pour mieux protéger les élèves des fortes chaleurs. Plus question de faire de fautes d'orthographe, le ministre de l'Éducation a acté l'instauration d'un barème.
11: Des éléments de correction sur les épreuves du brevet et du baccalauréat seront rendus publics, notamment un barème précis sur le niveau de langue par discipline et le nombre de points qu'une absence de maîtrise suffisante de la langue induira en termes de perte sur la note finale.
12: Édouard Geoffrey veut aussi mieux prévenir et détecter les violences sexuelles sur les enfants grâce à un questionnaire.
11: Tous les élèves de la grande section de maternelle à la terminale rempliront un questionnaire sur les violences sexuelles dont ils auraient pu être victimes. En grande section, on aura un questionnaire adapté, peut-être avec des smileys. Pour les grands, bien sûr, ce sont des questions qui seront plus littérales.
12: Enfin, à partir de cette année, tous les élèves dès le CM1 participeront à une commémoration du 11 novembre. Objectif du gouvernement, mieux construire l'unité nationale.
6: Laura Legault, et cette rentrée est marquée également par les multiples accusations de violences sexuelles dans le cadre des activités périscolaires. Malgré ce scandale, allez-vous inscrire votre enfant au périscolaire? C'était la question du jour sur Europe1.fr et l'application Europe1. Vous répondez non à 75%. Et deux procès en lien avec ce scandale du périscolaire s'ouvrent cette semaine. Le mari d'une enseignante d'une école maternelle du 20e arrondissement de Paris sera jugé dès demain pour des violences sexuelles sur plusieurs enfants. Une autre audience s'est ouverte ce matin dans la capitale. Un animateur doit répondre d'accusations d'attouchement sexuel. Retour sur cette première journée de débat dans le journal de 20h sur Europe 1.
5: ChatGPT, bientôt soumis à des règles plus strictes au sein de l'Union Européenne.
6: Le service d'intelligence artificielle dépasse désormais le seuil des 45 millions de visiteurs dans les 27 pays membres. ChatGPT intègre donc le club fermé des plateformes soumises à un régime particulièrement restrictif en matière de protection des utilisateurs. Et c'est une première dans le secteur de l'IA, Marius Druard.
5: Oui, en clair, ce règlement européen a pour but de renforcer la sécurité et la transparence de ChatGPT. Ce sont les contenus illégaux qui sont visés, mais aussi la responsabilité de l'IA dans leur prolifération. La Commission européenne demande donc à l'entreprise de modérer son outil. En plus d'étudier ses propres algorithmes, ChatGPT va être obligé de mettre en place des mesures pour éradiquer tout ce qui est illégal et ce qui touche au bien-être des utilisateurs. Mais les règles européennes font aussi contraindre ChatGPT à partager ses propres données avec des chercheurs agréés. L'UE prévoit également la possibilité d'enquêter librement sur les fonctionnalités de l'IA et l'entreprise devra se soumettre à une évaluation annuelle pour estimer les risques de sa plateforme. L'Union européenne veut améliorer l'expérience des utilisateurs mais surtout les protéger, en particulier pour les plus jeunes exposés au contenu illicite. Un porte-parole de ChatGPT a déclaré que la plateforme se préparait désormais à remplir les obligations imposées par l'Europe. Elle dispose de 4 mois pour se conformer à son nouveau règlement, sous peine d'écoper d'une amende pouvant aller jusqu'à 6% de son chiffre d'affaires.
6: Les explications de Marius Druard pour Europe 1. À l'US Open de tennis, au lendemain de l'élimination déchirante de Novak Djokovic d'entrée de jeu, suite du premier tour ce soir, le numéro 1 français Arthur Fils bataille en ce moment face au grec Stefanos Tsitsipas, une manche partout entre les deux hommes pour le moment. Et puis Lionel Messi tourne la page de la sélection argentine. L'octuple ballon d'or annonce ce soir sa retraite internationale après 207 matchs et 125 buts sous les couleurs de l'Albi Céleste. Le footballeur de 39 ans poursuit pour le moment son aventure en club avec l'Inter Miami, même s'il avait prévenu qu'il ne pourrait plus jouer très longtemps après le décès de son père mi-août.
5: Merci Maëlle Hassani. La météo, on commence par les températures, Marlène, parfois fraîches au réveil.
7: Oui, ce sera l'une des nuits les plus fraîches de la semaine avec mardi matin, donc demain au petit jour, comptez 8 degrés à Aurillac, 11 à Limoges, à Nevers et Mulhouse, 12 degrés à Caen, 13 à Grenoble, 14 à Bordeaux, 15 à Paris. Plus de douceur quand même près de la Grande Bleue avec 19 à 22 degrés. Demain après-midi, alors les températures seront assez proches des moyennes saisonnières sur la moitié nord, alors que la chaleur se poursuit dans le sud. Notez donc 20 degrés au Havre, 22 à Lille, 23 à Nancy et La Rochelle, 24 à Paris et Châteaudun, 26 à Besançon, 28 à Clermont-Ferrand et Tarbes, 30 degrés à Lyon et à Grasse, 32 à Marseille et Montauban, jusqu'à 34 à Nîmes. Alors les températures vont continuer de remonter d'ailleurs cette semaine. Mercredi, une moyenne de 25 au nord, 30 au sud. Jeudi, la chaleur monte d'un cran avec plus de 35 degrés dans le sud. Vendredi et samedi, prévoyez même des pointes à 37 dans le sud-ouest. Météo France parle de blocage ou de dôme de chaleur avec des températures qui pourraient atteindre des niveaux records pour un mois de septembre. Un petit mot du ciel quand même pour demain. Du grand soleil du quart sud-est à l'Occitanie avec un risque l'après-midi d'averses orageuses dans les Pyrénées. Et puis pour le reste du pays, des passages nuageux alternant avec des séquences ensoleillées, parfois très belles le matin.
5: Merci Marlène Duret. Restez avec nous et en cette rentrée politique très très très forte et pleine de surprises et qui va à tout à l'heure, eh bien, Prisca Thévenot, députée Ensemble pour la République des Hauts-de-Seine et l'invitée d'Europe 1 Soir. À tout de suite.

0: tropical pour vos annonces de rencontre 02 62 99 12 00, la libre antenne 02 62 99 11 00, le standard radio guidage 02 62 41 51 51. Je vous rappelle cette disparition du côté de Saint-Pierre. Mathieu, qui a 20 ans, est parti de l'hôpital de Saint-Pierre, voilà, sans que personne ne s'en rende compte. Il mesure 1m78. Il est habillé en short gris, t-shirt bleu, basket gris, sac rouge. Il est blanc avec des cheveux bruns bouclés. Il a une moustache et il a un tatouage sur l'un des avant-bras. Et c'est très urgent, très important, parce que Mathieu est dépressif. Donc si vous l'avez aperçu, vous appelez le 02 62 41 51 51. Auditeur de Freedom 2, je vous signale la disparition de Mathieu du côté de Saint-Pierre. Mathieu, il a 20 ans, il mesure 1m78. Il est parti des urgences de Saint-Pierre en étant dépressif, donc c'est quand même très urgent. Il est habillé en short gris, t-shirt bleu, basket gris. Il porte un sac rouge. Il est blanc avec des cheveux bouclés bruns. Il a une moustache et il a un tatouage sur l'un des avant-bras. Donc si vous avez aperçu Mathieu du côté de Saint-Pierre, vous appelez le 02 62 41 51 51 ou bien la gendarmerie. Le numéro de la Moukatali aussi, 02 62 21 08 08. Et puis je crois aussi pour les mesdames, 02 62 99 13 00. On est ensemble jusqu'à minuit. Je vous lirai les petits messages 06 92 91 5000. Donc je vous lirai les messages au cours de la soirée. Voilà, vous connaissez un peu le principe. On va aller sur un petit peu sur la libre antenne là. Freedom, bonsoir. Allô,
1: allô, allô, allô.
0: Oui, allô, allô.
1: Bouge pas, Wendy.
0: Bouge là, pas. Bon, oui. Oui, attends, vas-y, cause.
1: Là, elle est bon.
0: Oui, bon. Là, elle est bon. Oui, il est bon.
1: Ça raconte un dit comme un lundi.
0: Ben, comme un lundi.
1: Ça fait un poème.
0: Il commence la semaine.
1: Ben, Wendy, la question que ça pose, est-ce que la distance et par rapport à l'amour,
0: oui,
1: il pose un problème?
0: Est-ce que la distance, il pose un problème?
1: Oui, par exemple, on a un chéri, il y a une victime qui est pas mal, États-Unis, je sais pas où ça. Et...
0: Ah ouais, loin comment? Ah, où ça roule loin? Je ah, veux te dire, moi, Saint-Benoît, Saint-Paul, mais...
1: Non, mais voilà. On a dit un truc important.
0: Pourquoi?
1: C'est vrai que mon gars Saint-Paul est très beau, là, tu veux dire.
0: Ah! Où sont ah, il commence, y'a.
1: Et comment on appelle ça, le camarade là, Cécile, a toujours dit, bon, Vanda Saint-Paul, elle est comme ça, elle est véridique.
0: Tout le gars Saint-Paul, il est beau alors?
1: Ben, Vanda Saint-Paul, il est beau. Mais après, comme Dieu, d'un avant-temps en Chine, Dieu, est-ce que là, déjà arrive, où j'étais, ben, la distance, il pose un problème ou pas? C'est-à-dire, si par exemple, si c'est à où déplace, à où? Ou bien que n'est pas mal, parce que bon gars Saint-Paul dépasse les autres pas tout dans l'île.
0: Bonne vagabondaire. Bifia qui visite un peu, ouais.
1: Ben, jusqu'à les petits chéris, c'est là, ça va, pas de problème.
0: Grand fond et tout ça, ben, ça n'est pas l'endroit, ça. Comment ça, ou?
1: Non, mais Wendy, là, toujours arrivé ça, mais qu'il est pas sûr, qu'il bouge un peu en discothèque comme ça. Des fois, il arrive, qu'on rencontre une fille, et, ben, qui est tort, la médecin Benoît. Languette, qu'elle est loin, mais ça va aller.
0: Mais oui, mais la distance, ça peut être bien, parce que quand on habite pas avec la personne, que la personne y habite loin, zone à zone, vie chacun de l'autre côté, ben, au moins, on crée le manque, tu vois, ça, tu vois pas ça tout le temps. Donc au final, Nena se manque qu'il crée, et quand Zot y retrouve, Nena cette alchimie entre Zot, que voilà, il gagne pas expliquer.
1: Mais à même, il trouve ça tout à fait normal, il était bien étonné, comme il m'entend, et bonne client, il passe l'annonce, et ouais,
0: parce que
1: si, ah là-bas, trop loin.
0: Oui, parce qu'après, la distance est distance, parce que là, on parle de distance Saint-Paul, Saint-Benoît, mais si on parle de distance, la Réunion, Tahiti, la Réunion, je sais pas, moi, ouais, c'est pas la même chose, quand il faut prendre l'avion.
1: Bien sûr, les aussi beaux, par contre, franchement.
0: Oui, après, peut-être qu'on a des couples qui vivent très bien comme ça, mais je veux dire, elle est compliquée quand on doit prendre l'avion pour aller voir la personne. On voit, elle est compliquée quand même.
1: Mais il fait aussi une belle histoire d'amour aussi. J'étais, mais waouh.
0: Ouais, mais faut avoir confiance, Jackson, quand même, hein, pour laisser, pour faire une relation à distance comme ça, à des milliers de kilomètres.
1: Ben, il existe, on dit. Il existe, non.
0: Oui, il existe, mais est-ce qu'il dure?
1: Oui, oui, effectivement, si. Ouais, maintenant, dans les trois exemples, et dans mon bon connaissance.
0: Est-ce qu'il est sur la pointe d'infidélité?
1: Ouais, ça ne peut pas être.
0: Bah, voilà, justement, parce que d'accord, on a la distance, ok, peut-être il jeûne à l'amour, mais si chacun est à des milliers de kilomètres et tout ça, ben, il faut bien se faire un affaire aussi à un moment donné, quoi, ou quoi.
1: Ouais,
0: à mon avis. Franchement, je ne pense pas que Nina trop de fidélité hein, pour les relations à distance comme ça. Jackson, imagine demain au roi contentant, si nous, là, à la Réunion, le temps de Chine, je sais pas, juste en métropole, où ça gagne du longtemps comme ça, oh. Non, déjà où t'es à la Réunion, on avait deux tantines. Pourquoi mais pose la question, mais connais déjà la réponse. Ah, on dure pas longtemps. Au bout d'une semaine, le gars a fini de craquer.
1: Eh, ouais, dis pas de santé, écoute à nous.
0: Non, mais les vrais Jackson, arrête en haut. Ah oui, il est trop fort, mou, il est pas possible.
1: Si l'amour est fort, mais on ne sait jamais.
0: Ah, Jackson, l'amour n'a beau être fort, mais on voit qu'on est un truc qui va pas. L'amour n'a beau être le plus fort du monde, mais si on est un truc qui va pas. Ben, il va pas.
1: Wendy, nana, combien de films l'été produit avec ces histoires d'amour?
0: Jackson, des films, c'est des films, les faits exprès pour romantiser la chose, pour faire croire que le prince charmant, il existe, pareil, Thierry Robert, dessus son cheval blanc. Ça, il existe pas, ça, Jackson.
1: Wendy, le prince charmant, il existe.
0: Ah, quel prince charmant, hein. Embrasse un crapaud, le crapaud, il est transformé en prince charmant, lui. Hein. Arrête, à Oudon. Non, tu vois, c'est-à-dire, moi, c'est où le prince charmant?
1: Ah, non, c'est pas moi, quand même pas. Il ressemble à moi, mais bon, bref.
0: Bah, où est le prince amant ou prince amant?
1: Non, Wendy, imagine, allez, comme j'étais, mais par exemple, vous dites l'ouest, on parle rien que pour la région. Hein.
0: Oui.
1: Vous dites l'ouest, le sud, le nord et l'est.
0: Oui.
1: Et Wendy, viens voir Charlotte, et dans le sud de. Mais voilà, mais c'est une grande distance, ouais, c'est voilà.
0: Oui, mais là encore, il peut passer. Là encore, il peut passer parce que veut dire, il est sur le même caillou. On voit même s'il habite à distance.
1: Va dire où il est loin. Déjà là, vous dites le nord, le sud.
0: Bah, après, il dépend de la mentalité de chacun. Il veut dire, il y en a certains qui peuvent vivre à distance comme ça. Après, comme Mizi, il faut avoir la confiance aussi dans la relation. S'il n'a pas la confiance, il n'est pas bon, quoi.
1: Et imagine où le temps chien bute ma fatte, moi.
0: On va faire un peu la marche. Va chez le footcore avant aller voir elle.
1: Ah, mais ouais, juste pour ça là. Mais il sera content parce qu'il connaît que. J'étais, maintenant que ta petite est là. La maison met 3 ans, 4 ans. Mais ma niveau quand même.
0: Ah ben, c'est parce que le gars il veut, c'est parce que le gars il rentre à la fête derrière, calcule le gars les couillons. Arrête en haut. Le gars s'il fait tout ça là, c'est pas pour rien parce que, on calcule vraiment. Non mais Jackson, on calcule vraiment. Le gars il fait ma fête, il gagne pas rien, il sera content.
1: Et Dieu a oublié Wendy, il en a un bon gars, il fait ça pour aller voir de ton ting avec ma femme.
0: Non, ben là il fait ça parce que ça t'y veut une affaire, Jackson. Un gars il fait pas ça, il fait pas 4 heures de marche, il gagne pas rien à la fin. Jamais le gars il est pas content, il refait plus.
1: Là où l'autre.
0: Arrête en haut, bien sûr. Mais tout le boucle est pareil. Un gars, il fait 4 heures de temps de marche, il gagne pas rien que son temps. Si nous calculons, il fait tes cafrines, plus jamais. Il fait 4 heures de temps pour me dire, d'accord, mais viens voir où, donne pas moi rien. Ah non, il marche pas comme ça, arrête en haut. Bonne tantine, même, il fait la marche. Comment il demande en affaire le gars après?
1: Aïe, vous l'avez comme vous voulez,
0: Wendy. Mais c'est la vérité, Jackson. Vous rappelez un chien, mon nom, donné, les commandes.
1: Tout le monde t'a tu m'as pas tête, les gagné,
0: Ah oui, mais fia Zat, donne la Zat, parce qu'ils ne donnent pas, là. Et puis, jamais, il refait la marche pour Zat, hein. Ou alors, m'a dit, on a fait, si le gars, il fait 4 heures de marche, le tantin, il dit pas rien, et le gars, il dit pas rien, il veut ziliner un autre lit. Il veut diliner un autre pour satisfaire ses besoins, elle est obligée.
1: Ben, donc, il veut dire que quelque part, il est un peu faux, c'est-à-dire, si vous aimez vraiment, mais pense que la distance n'a aucun rapport. Si vous aimez vraiment le temps, si vous bien le bas, peu importe, hein. Et c'est soit du réel, soit le faux. Mm. C'est donc les deux. Donc, à partir
0: genre, si vous aimez vraiment la personne, vous pouvez tout pouli.
1: Oui, ouais, je suis sûr,
0: et genre, où les fidèles et tout ça. Jackson, m'a posé la question exprès, Jackson. M'a posé la question exprès pour voir que ça te répond à moi.
1: Laisse-moi 5 secondes. Non, elle est comme ça. Wendy,
0: ouais, arrive.
1: Il arrive.
0: Ah, le charreau. M'a dit qu'il n'y a plus que ça, t'as là. M'a dit Jackson, c'est un charreau, lui. Pendant un an, il a vécu une double vie avec deux femmes. C'est un charreau, ça, gars-là.
1: Encore, vous en avez 5 gars dans une main. Donc, et deux.
0: Deux, c'est rien.
1: Ah, en tout cas, c'est cuit. Ah, non, là, il n'arrive pas.
0: Et Jackson, n'empêche, écoutez, couillon, t'es point relevé téléphonique, Jackson.
1: Mais Wendy, quand il arrive, où ça est la première fois?
0: Oh, fais attention.
1: C'est la première fois. Donc, on l'a retiré au nez.
0: Mais fais attention, Esther Jackson, fais attention, hein.
1: Non.
0: T'achètes bien autre relevé téléphonique maintenant?
1: Non, on n'a plus, Esther.
0: On n'a plus quoi? On n'a plus forme?
1: Non.
0: Ton bel, mais écoute, à haut, fais attention. Ça t'entend ça, on va voir s'il n'y a plus forme.
1: Non, hey, dans la vie, Wendy, je pense qu'il y a un tas de monde qui a fait des erreurs. Il arrive ça.
0: Oui.
1: Mais après, on repent, et soit on fait rattrape haut.
0: Soit on ne peut pas rattraper haut. Il y a où la choisir de recommencer, mais de ne pas refaire rattraper haut cette fois-ci.
1: Non.
0: Oui, on fume pas, on boit pas, oui, mais on a une différence entre ne pas fumer et ne pas boire, il est sérieux, Jackson. Quand même.
1: Ben voilà, c'est comme ça. En tout cas, Wendy, c'était une très belle soirée.
0: Merci, aussi pareil.
1: Et suive pas moi, c'est tout.
0: Allez, gros bisous, Jackson.
1: Allez, bye.
0: Mais est-ce que tu crois, est-ce que pour ça, l'amour à distance, il fonctionne ou pas? Est-ce que j'en aurais confiance demain, je sais pas, moi, il redonne l'exemple que m'a donné Jackson, hein, si tu habites à Saint-Benoît, là, tu habites Saint-Paul, ou je sais pas, moi, Saint-Gilles, ou je sais pas où ça. Est-ce que ça, tu pourrais vivre l'amour à distance comme ça, ou si vous êtes là à La Réunion, que la PSL est en métropole, ou que les ailleurs? Est-ce que tu pourrais vivre l'amour à distance comme ça? Freedom, bonsoir.
2: Salut. Comment tu vas?
0: Ben, ça va, merci, ou même?
2: Ah, clairement bien, je suis sur Chaleur Tropicale.
0: Ou... Oui, en direct, mais ça coupe un peu ton téléphone, là.
2: Ah, c'est pas vrai?
0: Ah, ben si, c'est vrai.
2: Bon, ben, écoute...
0: Dites-moi pas que c'est pas vrai.
2: Oh, dis-moi pas que c'est pas vrai.
0: Dites-moi pas que c'est pas vrai. Mon téléphone, il coupe. Dites-moi pas que c'est pas vrai.
2: Ah,
0: ben non, mais ça coupe beaucoup, là. Ah, là, ça coupe beaucoup, là.
2: Bah écoute, comment on va faire?
0: Il n'y a pas de réseau là, hein. Vous habitez où?
2: Montvert.
0: Ah, bah faut changer, hein. Montvert les hauts, Montvert les bas?
2: Les bas?
0: Ah, bah il est bizarre, hein. Allez, Montvert les hauts, allez, Montvert les hauts, si les bas ils comprend pas.
2: Ah, bah écoute.
0: C'est quoi ton prénom?
2: Ah, Tom.
0: Tom?
2: Ouais. Bah tu vois, ça coûte pas tant. T'as réussi à m'entendre.
0: Tom, il est où, Jerry?
2: Ah, la blague. Justement, je cherche Jerry, mais avec un E à la fin.
0: Tu cherches Jerry?
2: Avec un E à la fin.
0: Avec un E à la fin.
2: Une petite souris, quoi.
0: Une petite souris.
2: Oui.
0: Et comme ça, comme ça, le chat, il mange la souris après.
2: Ah non, ouais.
0: Eh, ça coupe beaucoup, Tom. Hein.
2: Ben, je la mange. Bon, d'accord.
0: Ah Tom, c'est pas bon, hein, ça coupe, hein.
2: Alors comment faire?
0: Ah ben il faut.
2: Mon numéro de téléphone.
0: Monte sur le toit de la maison pour avoir du réseau.
2: Bon écoute, ah ben non, je peux pas. J'ai ouvert ma fenêtre.
0: Ben ouvre la fenêtre, ouvre toutes les portes, ouvre la fenêtre, ouvre les murs.
2: Essayons,
0: ouvre tout.
2: Allez.
0: Mets toutes les chances de ton côté.
2: Chez Métropolitain.
0: Oui.
2: J'ai ouvert ma fenêtre.
0: Oui.
2: Donc, ça y est, la fenêtre est ouverte.
0: Ah, ben c'est ça. Mieux.
2: Ah, c'est pas vrai.
0: Ben si, c'est vrai.
2: Ah ben tu vois, comme quoi. Alors, Métropolitain, célibataire.
0: Oui.
2: Je recherche une femme pour m'éclater avec elle.
0: Ah ouais, pas de relation sérieuse, rien, juste pour t'éclater.
2: Ah si.
0: Ah si. Ah, quand même, faut préciser quand même, Tom. Hein. Moi, je sais pas, moi, ce qui se passe dans ta tête, hein.
2: Ah ben, quand on s'éclate, on...
0: Ben, quand on s'éclate, on n'est pas sérieux, hein.
2: Ah, mais si. Ouais, si. Non, mais c'est m'éclater avec une femme.
0: Ah.
2: Tu vois, et partager. Mais plein de choses.
0: Tu veux partager, tu veux partager quoi? C'est quoi, c'est quoi plein de choses?
2: Tous les moments sympathiques de la vie, sans les mauvais moments, quoi.
0: Bah, sans quoi? Sans les prises de tête et tout ça?
2: Ah bah non, mais on n'a pas le choix. Hein.
0: Bah oui, parce qu'il faut des prises de tête dans un couple quand même, sinon c'est trop beau sinon.
2: Et c'est ça qui est excitant, comme ça après, une fois qu'on se réconcilie, on va sur l'oreiller. Et...
0: Bah voilà.
2: Ben oui.
0: Ouais, mais il y en a qui aiment pas se réconcilier comme ça, c'est nul, hein.
2: Ah bon?
0: Ah bah ouais, il y en a, ils se disputent et puis voilà, ils parlent et puis c'est bon quoi. Ah, ou t'en non. as qui parlent même pas quoi.
2: Oh non! Oh. Moi, je vais rencontrer une femme.
0: Qui se réconcilie sous la couette.
2: Ouais!
0: Mais c'est bien ça, Ah, voilà. Tu m'as compris. C'est bien, c'est Oh, j'arrive pas à le dire.
2: Réconciliation.
0: Merci!
2: T'as vu, je l'ai dit.
0: Pourquoi j'arrive pas à le dire? Réconciliation. Ah, ben si, c'est beau. Réconciliation. Ouais, c'était, mais pourquoi j'ai pas réussi à le dire? C'est bien, c'est réconciliation.
2: Ah, ouais.
0: Ah ouais, bravo.
2: Ouais, mais bon, putain, par contre, par rapport à mon annonce, ça craint, parce qu'on parle de réconciliation.
0: Bah, attends, écoute, à un moment donné, tu expliques... Toi, tu dis comment tu te fais pardonner, c'est bien, hein.
2: Ah, je commence par ça, moi. Je commence par donner, ouais, c'est vrai. Mais en même temps, j'ai même pas fait de conneries, quoi. Alors que je suis tout mignon.
0: Ouais, t'es trop fun.
2: Ouais, je suis gentil, ouais.
0: Bah ouais, t'es fun, t'es marrant, t'es gentil. Est-ce que tu es beau?
2: Je crois.
0: C'est-à-dire, je crois.
2: Bah, allez, quoi, 1m73.
0: Ça va. La moyenne, 1m73, ça va.
2: Ouais, 68 kilos.
0: Ça va.
2: Ça va. Pas très sportif, plus artistique.
0: C'est-à-dire artistique?
2: Ah, bah j'adore tout l'art. J'adore la musique, le cinéma, la peinture. Mais je déteste...
0: Tu es habile de tes mains.
2: Oui. C'est ça.
0: Oui.
2: Et mais le sport, ça m'emmerde.
0: Et j'ai une chanson pour toi. Tu veux écouter?
2: Ouais, vas-y.
0: J'ai une chanson pour toi. Attends.
2: Mais enfin, faut pas que je le reprenne.

0: beau.
1: C'est pour toi ça.
2: I'm pretty.
3: Ah, c'est vrai.
1: Elle est bien cette chanson, hein.
3: Bah
1: Je suis beau.
3: Non, je valide. Je valide.
1: Bah ouais.
3: En plus, j'ai encore des cheveux.
1: Ah oui, t'as des cheveux de quelle couleur, comment?
3: Ah bah châtain clair. Hein.
1: Eh, le matin, le matin quand tu te réveilles devant le miroir, tu te regardes, tu fais je suis beau.
3: Bah ça dépend le, parce que par contre, bon, bah tu vois, ça dépend les petits apéros que je fais le soir.
1: Bah pourquoi? Bah bon, tu fais ce que tu veux toi.
3: Oui, mais le lendemain matin, avec un petit apéro, le lendemain tu te réveilles, tu dis ah, j'ai le dent cul. Moins beau. Mais bon, quand faut assumer. Bon, ben, on assume, hein. Qu'est-ce que je veux dire?
1: Je vois ce que tu veux dire.
3: Ben, écoute, en tout cas, moi, je recherche une femme célibataire, hein, sans embrouille, hein, tu vois.
1: Ouais.
3: Et puis, ben, qui a envie de, ben, de partager des bons moments, mais que des bons moments, quoi. Alors, cinéma, théâtre... Que te dire, musique, concert, voilà. Mais randonnée sur ma fac, non, j'ai déjà fait. Je suis métropolitain, ça fait quand même 26 ans que j'habite à La Réunion. J'ai fait toutes les randonnées possibles, enfin pas possibles, mais tu vois, quand t'es métro, t'arrives, tu te fais toutes les randos. Ah ben, je me suis toute bouffée. Et en plus, j'adorais ça quand j'étais jeune. Mais là, ça va, quoi. Ça va, je les ai faites. Donc...
1: Il n'y a pas une randonnée que tu n'as pas faite?
3: Ah, si, il y en a plein. Mais j'ai quand même fait les trois cirques.
1: Ok. Ouais,
3: j'ai bouffé Mafate, Salazie, Silaos. Très bien, hein, j'ai kiffé hein, quand je l'ai fait. Mais j'ai plus envie de le faire.
1: Ok. Vois,
3: parce que j'ai déjà fait.
1: Hein? Bah, tu peux le faire avec une copine.
3: Un petit littoral de Sainte-Rose. Tu vois, c'est plat.
1: Ok.
3: Un petit littoral de Sainte-Rose. Ah non, j'ai plus envie de faire d'efforts.
1: tu gardes tes efforts pour ta copine.
3: Oui, pour la nuit. ou le matin.
1: Ou l'après-midi.
3: Ou l'après-midi.
1: Ou le soir.
3: Ah, tu n'es pas le niveau d'alcool.
1: Eh mais il y en a plus ils boivent, plus ils sont meilleurs.
3: Ah c'est pas vrai.
1: Si, je te jure, il y en a plus ils boivent, plus ils sont cochons.
3: Ah bah cochon. Ok.
1: T'es jamais tombé sur une femme quand elle boit elle est cochonne?
3: Pas sûr.
1: Il y en a qui sont comme ça. Hein. Enfin pour les femmes en tout cas. Après les hommes moi je sais pas hein, mais pour les femmes oui.
3: Ah oui, pour les femmes.
1: Bah les hommes, je sais pas, hein, vous les hommes, comment vous êtes. Hein.
3: Après, faut que le machin il se lève, quoi, tu vois.
1: Ah bah si vous buvez et que ça se lève pas, c'est votre problème.
3: Hein. C'est ça. Ah bah c'est ça. Bon, après il y a des cachets. Hein.
1: Ouais, mais si t'es obligé de prendre des cachets, c'est nul quand même.
3: Oh, bon. C'est nul.
1: Ouah, tant que je gère. Ouah.
3: Et puis, en plus, ce qui peut être rigolo, c'est de le partager.
1: Partager quoi?
3: Ben, la sincérité. Ah, je prends mon petit cachet. Ok, tu veux bien? Ouais, le cœur. Ah ben là, c'est la teuf à nanar. Ça veut dire, allons-y gaiement.
1: Mais t'as déjà pris des cachets, toi, pour t'aider un peu?
3: Ah oui, ça m'est arrivé.
1: Mais ça fait rien, ça? C'est pas dangereux?
3: Non, en fait, c'est un truc pour le sang, tu sais, je sais pas quoi.
1: Pour faire quoi, aiguiller le sang?
3: Ben, pour faire, je sais pas si je peux le dire, mais le sang...
1: Ouais, non, faut faire attention aux mots employés, là.
3: Oui, ça fait gonfler, et puis zip-zap.
1: Oui, mais est-ce que ça dure longtemps?
3: Ah, ben écoute, ça dure le temps que... Ben, génial, oui. Ouais, ça dure le temps.
1: Ouais, pour certains, le temps, c'est 3 minutes.

0: Hein, déjà.
1: Ça serait mieux, oui, de préférence.
0: Ah, on va éviter les embrouilles, les coups de sabre.
1: Mais si elle est libertine.
0: Comment dire, hein.
1: Il y a des femmes libertines.
0: Oui, ben, si elle est libertine, elle est libertine. Après, si elle a envie de l'être, moi, je la suivrai pas, parce que je ne le suis pas.
1: D'accord. Toi, tu veux une femme que pour toi.
0: Ouais.
1: Et imagine, tu as une femme que pour toi, et un jour, elle te propose d'être un couple libertin.
0: Pourquoi tu me poses...
1: Mais c'est une question sérieuse. Imagine, un jour, tu rencontres une femme, et elle te dit, chérie, viens, pourquoi on tenterait pas le libertinage? Ça te tenterait pas?
0: Bah, je dirais oui.
1: Oh, bah, tu m'étonnes.
0: Bah, tu m'étonnes. Non, ça sera pour lui faire plaisir en plus.
1: Bah, oui, mais toi, tu te feras plaisir aussi.
0: Bah, tu dépends. Si c'est avec un autre mec, non, ça me fera pas plaisir.
1: Non, mais le libertinage, ça veut dire que chacun de son côté va faire ses trucs, mais vous êtes toujours en couple.
0: Ah, c'est ça que ça veut dire.
1: Mais oui, le libertinage, c'est ça. Truc,
0: je voyais, tu sais, les boîtes.
1: Ah oui, je vois. Oui, oui. Ah, non, le libertinage, c'est vous êtes en couple, mais chacun va faire ses trucs de son côté, en fait. En fait, vous avez vous fréquentez d'autres personnes.
0: Ouais, bah écoute, après si on se protège, tu sais, moi j'ai un certain âge. Je recherche plus non plus mon premier amour, tu vois.
1: Ouais.
0: Faut apprendre à se connaître. Et ben voilà quoi. Faut apprendre à se connaître.
1: Ok.
0: Après,
1: mais toi tu dirais pas non.
0: Ben on se connaîtra et elle reviendra vers moi parce que je suis quelqu'un de très gentil et extraordinaire.
1: C'est voilà. Bien. C'est bien. Tu sais ce que tu veux.
0: J'ai confiance en moi. Oui.
1: T'as raison. Il faut.
0: Donc, bah, je la laisserai faire. Et puis, si elle trouve mieux ailleurs, et puis elle reviendra dans le libertinage. Et puis, moi, non, tu sais, je suis pas dans le butinage. J'ai tellement trop fait.
1: Ah, tu veux plus? T'as trop fait dans ta jeunesse? T'es lassé?
0: Bah, pas lassé, mais...
1: Mais on n'est jamais lassé de ça. Comment on peut être lassé de ça? C'est pas possible. On peut pas être lassé de ça quand même, c'est pas possible. Même Diego à 70 ans, il est pas lassé.
0: Qui ça?
1: Diego, même Diego à 70 Diego. Ans. Il y a même à 70 ans, il est pas lassé lui.
0: Mais pas Diego.
1: Diego, il te connaît pas. Mais je vais raccrocher Tom. Comment ça tu connais pas Diego? Diego, c'est l'incontournable ici, tout le monde le connaît.
0: Oh merde.
1: Ah bah oui, ah bah toi tu peux le dire, dis donc, c'est pas bien.
0: Mais raccroche pas avant que j'ai lancé mon numéro de téléphone.
1: Mais là, tu perds les points avec les femmes qui nous écoutent. Comment ça, tu connais pas Diego?
0: Oh merde, 70 ans.
1: Oh bah t'es, Diego, c'est une légende ici. Lui, il va finir dans le livre d'or de la Radio Freedom, lui, Diego.
0: C'est pas vrai. Oh
1: bah si, tout le monde le connaît, Diego, ici.
0: Tu me fais rire, c'est comment ton prénom?
1: Non, c'est vrai en plus, Diego, il croit pas. Bah, Diego, dis un petit mot, là. Fais juste, ouais, bonjour, comme ça.
2: Ouais.
1: T'as vu? Voilà.
0: Vas-y, j'ai...
1: T'as pas entendu? Attends, Diego, je refais.
2: Ouais.
1: Voilà, t'as vu?
0: Salut Diego. Comment est?
1: Oh là là, il connaît pas Diego.
0: Désolé, je suis nul. Hein.
1: Oh là là, et est-ce que tu connais Dominique Malbar?
0: Bah non plus.
1: Oh là là là là là là là là là là là là là.
0: Ouais, non,
1: Bobby, tu connais Bobby?
0: Ah Bobby, bah Bobby, Radio Freedom quoi.
1: Et Max.
0: Bobby, c'est même, il a fait une pub Mise à Santé.
1: Là. Ah, on dit pas ça. Est-ce que tu connais Max?
0: Vite fait, il me semble.
1: Et Francky?
0: Non.
1: Oh là là, mais
0: là,
1: Tom,
0: en train de passer,
1: Tom, mais tu perds le point, Tom.
0: Mais comment tu t'appelles, toi, justement, que je te connaisse?
1: C'est Esmeralda.
0: Esmeralda.
1: Ouais. Glissez mes doigts dans les cheveux d'Esmeralda.
0: Oh, j'adore.
1: Chante pour moi, Tom.
0: D'accord.
1: Belle. Vas-y, chante.
0: C'est
1: tu veux que je t'accompagne? Attends, je t'accompagne.

0: Attends, je te mets la chanson comme ça je t'accompagne en musique. Attends.
1: Ah, si tu veux.
0: Attends, c'est qui chante ça déjà? C'est...
1: Ah bah, c'est Garou. C'est Notre-Dame de Paris.
0: Oui, Notre-Dame de Paris, exactement.
1: Et tu chantes avec moi?
0: Attends, il faut que je trouve la chanson déjà. C'est où?
1: Bah, Notre-Dame de Paris, Garou.
0: C'est là. Attends.
1: T'es sûr?
0: Pourquoi ça marche pas?
1: Oh merde.

0: pas dans les cheveux.
1: Esmeralda.
0: T'as vu?
1: Oh là là, Tom!
0: Esmeralda! Esmeralda!
1: Oh là là là là, Tom! Tu vois, c'est bien, là tu, là, là tu reprends des points avec les femmes, c'est bien.
0: Ah bon?
1: Ah ben oui, là tu, les hommes, les femmes elles aiment bien les hommes qui chantent.
0: Ah, et je joue de la guitare aussi.
1: C'est vrai? Tu as la guitare avec toi là?
0: Bah non, j'ai pas de guitare là chez moi.
1: Ah mince, c'est quoi ta chanson préférée?
0: Ah, alors moi je suis fan de U2.
1: De qui?
0: U2.
1: U2, alors attends. C'est quelle chanson que tu veux? Comme ça, je te mets la chanson et tu chantes.
0: Ah non, mais pourquoi tu veux me faire chanter?
1: Mais parce que tu as une belle voix, Tom.
0: Mais t'es folle.
1: J'aime bien ta voix, oui, je suis folle. C'est, tu veux quoi? New Year's Day?
0: Ah non, trop dur à chanter ça.
1: Tu veux laquelle?
0: Without You. Mais c'est trop connu, non? C'est trop business. C'est...
1: With or Without You, tu veux celle-là?
0: Bon, d'accord, allez.
1: Allez, With or Without You, allez, tiens.
0: Comment on va faire?
1: Attends, je l'avance un peu.
0: Et là, tu veux que je chante?
1: Ouais, je veux que tu chantes, ouais. Ouais. J'aime bien les hommes qui chantent. Allez, chante.
0: Ok. 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Tu vois?
1: Encore.
0: Hein?
1: Encore. Allez, Tom, encore. Tu vas voir, il y a plein de femmes qui vont t'appeler après, tu me remercieras.
0: On the better place. 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Without you.
1: Ouh là là!

0: j'ai un peu squeezé le game. Hein.
1: Ah non, moi je te dis bravo. Bravo Tom d'avoir joué le jeu, tu es le meilleur.
0: J'ai squeezé le game.
1: Bravo. Ah là, s'il y a les femmes qui t'appellent pas, moi je démissionne. Hein. Je ne travaille plus, je ne fais plus Chaleur Tropicale si aucune femme ne t'appelle.
0: C'est pas vrai.
1: Je démissionne de l'émission Chaleur Tropicale s'il y a aucune femme qui t'appelle, Tom. Je ne fais plus.
0: En tout cas, tu mets beaucoup de toi pour que des femmes m'appellent.
1: Ah ben, moi, je donne tout pour que vous rencontrez l'amour, moi.
0: T'es mignonne.
1: Ah ben oui, moi, j'aime les histoires de freedom, les mariages freedom, les bébés freedom, même les divorces freedom, j'aime.
0: Ah, t'es comme, comment elle s'appelle, là, celle qui fait à la télé, là.
1: Celle qui fait à la télé?
0: Ben, qui rencontre des couples. L'amour est dans le pré.
1: comment elle s'appelle? Je sais plus comment elle s'appelle. Moi c'est l'amour est dans la radio, moi. Je fais rencontrer les couples.
0: Je sais.
1: Ouais.
0: Eh ben écoute, Esmeralda.
1: Ouais.
0: Merci à toi.
1: Bah de rien.
0: Là, faut que je balance mon.
1: Ah ben oui, vas-y là, mais donne ton numéro haut et fort, vas-y.
0: Mais est-ce qu'il faut que je me décrive ou c'est plus la peine?
1: Bah, mais tu peux te décrire si tu veux, hein. Mais là, franchement, ton annonce, elle était bien, là.
0: Tu crois?
1: Ah ouais, hein, moi, je te le dis, moi.
0: Ça m'a vachement aidé.
1: Moi, je te le dis, s'il y a des femmes qui t'appellent pas, je ne fais plus Chaleur Tropicale. Hein.
0: D'accord. Bon. J'ai les yeux verts.
1: Plus il a les yeux verts. Oh là là là là là là là là.
0: Ouais.
1: En plus. J'ai blond?
0: Chatin clair.
1: Oh là là, un chatin clair aux yeux verts. Oh là là là là là là là.
0: Ouais, tu vois. Et j'ai pas un gros bide.
1: Ah bah voilà, en plus.
0: Ouais, parce que je fais attention à ça.
1: D'accord.
0: À pas avoir un gros bide.
1: Tu mesures 1 mètre combien?
0: 73.
1: Ah oui, c'est vrai, tu m'avais dit. 1m73 pour 63...
0: 8...
1: Voilà, 68 kilos. Ben ça va, tu es bien proportionné.
0: Bah je fais attention.
1: Bah ouais.
0: Tu vois.
1: Bah ouais. C'est les randonnées, ça.
0: Bah non, que j'ai arrêté.
1: Bah c'est le cinéma, c'est la peinture, c'est... c'est les activités.
0: Non, c'est... Je fais des planches, des planches. Alors les planches, ça marche très bien. Tous les garçons qui m'écoutent, ou les filles, hein. Mais les planches tous les matins.
1: Je ah ouais
0: 5 minutes de planche.
1: 5 minutes de planche?
0: Ouais.
1: Ah, tu dures longtemps, toi, quand même, ça. Mais avec des pauses ou sans pause, 5 minutes sans pause?
0: Ah, bah, avec pause.
1: Ah bon?
0: En fait, je fais 5 planches d'une minute.
1: D'accord. Et combien de temps de pause?
0: Zéro. Hein. En fait, 30 secondes, quoi. Tu 30... vois, et paf.
1: Ok.
0: Je retourne.
1: D'accord.
0: Je fais ça matin et soir.
1: Ça, ça travaille les abdos, ça?
0: Ah bah grave. Et puis, j'ai arrêté le coca et...
1: Ouais, c'est pas bon le coca, c'est sucré, c'est plein de sucre.
0: Le sucre, ouais, café... En fait, j'ai arrêté le sucre et puis, bah écoute, je m'en sors, quoi.
1: Bah donc, oui.
0: J'essaye de rester beau pour rencontrer ma future petite chérie que j'espère va m'appeler. Donc grâce à Wizard Without You et grâce à Esmeralda.
1: Moi je te le dis, tu vas la rencontrer, moi.
0: Tu crois?
1: Ah bah moi je te le dis, Tom, c'est obligé.
0: Ouais, bah écoute, je te rappellerai.
1: Ah bah il y a plutôt intérêt, oui.
0: C'est parti, je balance le téléphone.
1: Vas-y, balance ton numéro.
0: Oh, t'es...
1: Balance ça pour moi, fais tremble ça.
0: Tu me fais rire. Alors, 06 93 84 29 64.
1: Ça même, 06 93 84 29 64, mesdames, appelez-le. Tom, il est génial.
0: Grave.
1: Vive Tom. Il est où, mon petit? Mais qui a pris mon... Ah, il est là-bas. Oh.
0: Bisous à toi.
1: Attends. Regarde, je suis toujours accompagné de... Vive Tom!
0: C'est quoi ça?
1: C'est mon petit volaille, c'est mon petit canard.
0: Ah, cool!
1: Ouais, il m'accompagne tous les soirs, mon petit canard.
0: Eh ben, bisous à toi et à ton canard.
1: Merci!
0: Bisous!
1: Il s'appelle mon petit canard. Ouh, il est beau, mon petit canard. Merci, Tom!
0: Ton petit canard.
1: Bisous!
0: Il s'appelle Canard, ton petit canard?
1: Non, je lui ai pas. Non, je dis pas son prénom, c'est secret, parce qu'après tout le monde va le vouloir.
0: D'accord, ok.
1: Non. Bon. C'est entre lui et moi.
0: Je t'embrasse.
1: Bisous!
0: Ciao.
1: Bye bye. Ah là là, et franchement, là, il était bien l'annonce de Tom. Moi, je vous le dis, s'il y a aucune femme qui appelle Tom, je ne fais plus Chaleur Tropicale. Je démissionne de cette émission. Je ne veux pas. On va aller sur la libre antenne. Freedom, bonsoir.
2: Bonsoir, Wendy.
1: Bonsoir.
2: Comment il est?
1: Il est là ou même?
2: Là, c'est Giovanni.
1: Mais ce soir, c'est pas Wendy, c'est Esmeralda.
2: Oui, c'est mal. Oui, mais attends, dis, c'est Esmeralda.
1: Ben enfin. Oui. Pourquoi appelle à moi Wendy?
2: Non. Ah, oula. Non, tu veux dire que je retrouve mon Stéphanie.
1: T'as retrouvé ta Stéphanie?
2: Ouais, ouais.
1: C'est-à-dire, quelle Stéphanie?
2: T'es avec toi aussi, c'est passé l'annonce.
1: C'est vrai?
2: C'est avec toi, ça, Wendy, non?
1: Ben, je sais pas, moi.
2: Oui, c'était avec toi.
1: C'était quand?
2: Ça remonte.
1: Oh là là, bah, si ça remonte, je m'en souviens plus, moi.
2: Elle est de retour, elle m'a rappelé tout à l'heure.
1: Mais je m'en rappelle plus.
2: J'ai appelé pour faire des bonsoirs, et après, elle est partie en métropole, prétend. Pour, en vacances, on va dire.
1: Alors là, j'essaye de m'en rappeler, mais...
2: Avec toi, j'ai passé l'annonce, comment elle m'a appelé? Elle m'a appelé un numéro connu, mais elle m'a donné, c'était elle, ça. Elle a affiché son numéro.
1: C'est quoi ton prénom, toi?
2: Giovanni.
1: Giovanni, attends, Giovanni, Stéphanie. Non, ça me dit rien, Giovanni, Stéphanie. Oh là là. Ça fait combien de temps?
2: Depuis le mois de mai-juin.
1: Oh là là là là. Tu me poses une colle, là.
2: Oui, je sais. J'essaie de vous appeler. Ouais, c'est pas évident.
1: Bon, ben, tu l'as retrouvé, c'est le principal.
2: Elle est de retour pour nous jouer.
1: De mauvais tour.
2: Non, mais vous avez vu quelque chose de bien.
1: De très bon tour. Elle est de retour pour te jouer de très bon tour.
2: Voilà. Et comment? Elle m'a dit d'appeler, mais je ne savais pas que j'avais gagné la ligne. Et j'ai des gros bisous à maman. Je suis ma maman, Benoît.
1: C'est ta maman, c'est Benoît?
2: Voilà.
1: Oh, Benoît! Gros bisous à Benoît.
2: Bonjour, Benoît est... Oui, pas Stéphanie.
1: Ah oui, pardon Stéphanie. Gros bisous Stéphanie. Excuse-moi, pardon. Oh là là, c'est tout le temps. T'es nigérien, moi, là. Attention. Oh là là là là.
2: C'est ma seule. Non, je connais pas encore. C'est vraiment trop mignon que la guerre. Moi, là, je suis content. Ah oui, Wendy.
1: Oui.
2: Je prends un V2, mais t'as dormi et elle m'a appelé. J'ai bu un verre d'eau, j'avais soif.
1: T'as pris un verre d'eau, t'avais soif?
2: Voilà, un verre d'eau, j'avais soif. Un verre d'eau et...
1: Je comprends pas ce que tu me dis, Giovanni.
2: Comment?
1: Je comprends pas ce que tu me dis.
2: Ah, tu comprends pas? Non, c'est que j'ai bu un verre d'eau Après, j'allais dormir, je te dis. Excuse-moi, je suis un peu... content, un oiseau a dit tout en même temps, je vois ça. J'attendais pas du tout, Wendy.
1: Hein?
2: J'attendais pas du tout de son appel ce soir.
1: Tu t'attendais pas à son appel?
2: J'attendais pas de son appel ce soir.
1: Ah ben, tu sais, des fois les choses ils arrivent comme ça sans que tu t'y attends, hein?
2: Ah oui, voilà, ça.
1: Ah ben, des fois ça te tombe dessus, pouf! Tu peux rien faire.
2: Dis-moi que c'est pas vrai.
1: Ah, dis-moi pas que c'est pas vrai. Ah, dis-moi pas que c'est pas vrai.
2: Ouh là là, t'es trop content. Ah, ça me donne.
1: Ouh là, bougreux là. T'es là, il aime. Là, ça chante sous la douche, là.
2: Ah oui.
1: Et comment tu chantes sous la douche, toi, Giovanni? Tu chantes sous la douche, toi?
2: Ah, je chante pas sous la douche, pourquoi faire?
1: Bah, t'es pas un homme heureux, alors tous les hommes heureux, ils chantent sous la douche. Mais c'est vrai, les hommes heureux, Diego, ils chantent sous la douche. Bastien, ils chantent sous la douche.
2: Pourquoi faire?
1: Bah, parce qu'ils sont heureux. Mais tous les hommes chantent sous la douche quand ils sont heureux.
2: Ah bon?
1: Ouais, et nous les femmes on chante partout nous. On chante dans la chambre, dans les toilettes, sous la douche, dans la voiture oui. Surtout. Nous on met la musique à fond, on met du calypso et on croit trop qu'on a la voix de calypso après. 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
2: T'es en forme. Ah oui,
1: c'est la fatigue, ça. C'est la fatigue, ça fait griller les neurones dans le cerveau. Là, il manque des neurones dedans, là. C'est pas là, tu tapes dedans. Écoute, ça résonne. Attends, je tape. Écoute, t'entends? Ça résonne.
2: Oui, voilà, ça résonne. Ton cas.
1: Ah ben. Hein? Non, ça résonne. Écoute. Il manque des neurones, hein, je te le dis, hein, c'est pas bon, ça a grillé des trucs, non?
2: Oui, oui. Merci. Eh ben, content. Eh ben, satisfait.
1: Mais chante si vous voulez, content, Giovanni.
2: Quoi, chante quoi?
1: Mais je sais pas, moi, chante. Tu veux quoi? Je t'accompagne en musique, Giovanni. Allez, c'est karaoké ce soir. Tu veux quoi?
2: Je sais pas. Je sais...
1: Pas du Francky Vincent, hein, c'est pas encore l'heure. Tu veux quoi?
2: Le refrain de. Le refrain de Ségal, casse-moi, non?
1: Casse-moi, casse-moi si on veut. C'est ça, ouais?
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1: La langue.
2: Alors, on a pas le show.
1: Ouais, dis
2: les choses que c'est moi.
1: Ça allait toujours le même train.
2: Ça y est, c'est ma zone de coco.
1: Attends, comme il trouve pas la musique ou. Attends, refais comme. Non, moi, Wasmi, il trouve pas. Et c'est pas l'Iva commande à moi? Ah, m'a dit où ça? Et pas il commande à moi? Non, mais. Comment ça, l'ordinateur commande à moi? Ah, tiens, allez! Attends, bouge pas, mais avance un petit peu. Et vous chantez? Attends.
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0: Masa de coco.
1: Bravo. T'es mignon quand tu chantes, quand tu joues le jeu, comment? T'es trop fort, les gars. Big up, Giovanni. Ouais, ouais, ouais. Big up, big up.
0: Les enfants, vraiment, elle a joué plus qu'en fait, mais plus que.
1: Ouh là là.
0: Et demain c'est Francky, hein, oublie pas.
1: Demain matin.
0: Ouais, 5h. Ouais.
1: Et après Francky, c'est qui?
0: C'est Max, c'est
1: maman. Et après Max?
0: Eh, c'est Bobby.
1: Et après Bobby?
0: Et des Francky.
1: Ah, ne connais pas.
0: Demain
1: quel jour?
0: Demain c'est mardi.
1: Et le mardi, c'est qui normalement?
0: Le mardi c'est.
1: Connais pas une merde, gars, je connais pas une merde. Mercredi après Francky, c'est qui?
0: C'est Max?
1: Non. Attends, m'y mettre sa pou.
2: C'est perdu, pas de chance.
1: Et non, Max, il est là le lundi et le mardi. Le mercredi, c'est pas Max après Francky.
0: Ah, c'est Julie.
1: Vous avez gagné, bravo!
0: Mais l'ambiance!
1: Question pour un champion, Jean-Vaillant repart vainqueur. Bon, Jean-Vanny, il a les informations, ça commence vraiment là par contre.
0: D'accord, mais faites un gros bisou à Stéphane, c'est encore à l'écoute. Un petit bisou à maman aussi, tous les jaloux, tous les.
1: Ça marche.
0: Merci beaucoup, Wendy.
1: Merci, Giovanni. Gros bisous. À bientôt.
0: À bientôt.
1: Allez, bye bye.
0: Allez, bye bye.
1: Oui, Diego, il a dit c'est le fils à Benoît. Il a dit c'est le fils à Benoît. Diego, il écoute pas, lui. Il est là-bas avec son avis de décennie. Il écoute pas la radio, lui. Allez, on va retrouver tout de suite le flash d'information avec la 2PRL. Je vous dis à tout de suite. Ne bougez pas, je reviens.
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4: Bonsoir à tous, Jordan Bardella laisse planer le doute. Pour l'instant, nous n'excluons rien, déclare le président du RN à propos de la censure du budget par les députés de son camp. Le Premier ministre réunissait justement son gouvernement aujourd'hui pour un séminaire tourné vers la préparation du budget 2027. Et autre sujet évoqué à cette occasion, l'accélération de la sécurisation cyber de l'État après les piratages de l'été. Conséquence du piratage de l'éducation nationale, la rentrée s'annonce perturbée demain dans deux académies, celle de Nantes et de Toulouse. Des logiciels, des messageries et des applications sont encore inaccessibles. Nouveau déplacement politique à la foire de Châlons en Champagne. Après Jordan Bardella, Bruno Retailleau et Gabriel Attal, c'est Édouard Philippe qui était sur place aujourd'hui. Le candidat Horizon à la présidentielle a plaidé pour une union du centre et de la droite autour de sa candidature. Le bilan continue de s'aggraver au Népal. Plus de 900 morts recensés, plus de 3900 personnes disparues. Les secouristes restent mobilisés pour retrouver des rescapés. Et les autorités népalaises sont aussi toujours à la recherche d'une centaine d'ouvriers qui seraient prisonniers d'un tunnel sur un chantier de la région. C'est un jour important pour l'amitié entre la Suède et la France, salue Emmanuel Macron. Le gouvernement suédois a signé un contrat de plus de 4 milliards d'euros pour l'acquisition de 4 frégates françaises, signature à l'occasion du déplacement d'Emmanuel Macron à Stockholm. Les obsèques de Philippe Bouvard à Cannes, elles avaient lieu aujourd'hui en présence de la comédienne Marianne James, de l'humoriste Chantal Ladessous, ou encore de l'animateur Julien Lepers. Journaliste et animateur radio, Philippe Bouvard est décédé à l'âge de 96 ans. Lionel Messi ne portera plus le maillot de l'Argentine à 39 ans. Le footballeur annonce qu'il prend sa retraite internationale. Meilleur buteur et joueur le plus capé de l'histoire de la sélection, il aura remporté avec l'Argentine le titre de champion du monde en 2022. Et puis, 6 mois après son arrivée, Karim Benzema quitte le club saoudien d'Al Hilal. Un an avant la fin de son contrat, les deux parties affirment se quitter d'un commun accord. Très bonne soirée à tous.

0: d'essence.
1: Dans le fond, nous avons de la chance d'être tombés en...
0: Harry Payette, juste après ça, midi pas adieu.
1: Très bien.
0: Médéris, Cadence Monsega, Demis Roussos, Max Lorette, Johnny Hallyday, La Croisière des Souvenirs, Téléphone, Un Autre Monde et Eddie Mitchell en fin de programmation sur Freedom 2 avec son

7 02 62 99 12 00 pour les hommes. La libre antenne 02 62 99 11 00. Mesdames, 02 62 99 13 00. Le standard 02 62 41 51 51. Je vous rappelle cette disparition, la disparition de Mathieu, 20 ans, du côté de Saint-Pierre. Il mesure 1m78, il est parti des urgences de Saint-Pierre, il est dépressif, donc c'est une information très importante et une recherche très urgente. Il est habillé en short gris, il porte un t-shirt bleu, basket gris, sac rouge, il est blanc avec les cheveux bruns bouclés, il a une moustache et il a un tatouage sur l'un de ses avant-bras. Donc si vous avez aperçu Mathieu quelque part du côté de Saint-Pierre, vous appelez le 02 62 41 51 51 ou la gendarmerie. On va aller du côté des messages. 06 92 91 5000. On va aller lire ça en musique. 1, 2.

0: mon adorable Wendy, mon équipe de choc. Bonne soirée, bon courage. Fidèle auditrice de la chaloupe Saint-Leu, bisous Myriam.
1: C'est pas ça le problème. La caféine, la retoute, l'espagne, la reçoit de problème.
0: Coucou ma douce Wendy. Comment en allemand, je ne dirai pas la suite. Kiki de Paris.

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Bonne nuit tout le monde et toute ma famille, 6 enfants et 9 petits-enfants que j'adore, Adrienne de Carifaya, gros bisous. Bonsoir Freedom, un gros câlin.

0: c'est Gisèle de Saint-Louis. Eh, on va aller sur un petit peu plus soft là, mais on reste toujours dans le truc, tu vois. C'est avec Timat quoi, Timat. Bonsoir Wendy, contente d'avoir entendu Jackson ce soir. Du temps de Jenna, il était fort en baccalauréat. Un petit jeu que Jenna aimait bien. Bonne soirée à toi, signé Tina. Bon Jackson, tu joues au T-Bac toi? Au baccalauréat?
1: Allô? Ouais, allô, c'est moi, ça va ou quoi?
2: Hey Timat, ça va et toi?
1: Ça va, tranquille. Dis-moi, tu fais quoi ce soir?
2: Ce soir, je suis avec mes copines.
1: Tu sais quoi? À Lille.
0: Bonsoir à Marie-Laure du Moufia, route des ananas.
1: Ça va bien, c'est pas...

Et bah c'était le dernier message. Si vous voulez toujours envoyer des messages, 06 92 91 5000. Je lirai au fur et à mesure. Messieurs, pour les numéros pour vos annonces, 02 62 99 12 00. Mesdames, 02 62 99 13 00. La libre antenne 41 51 51. Et puis, vous avez également la Moukatali, hein, qu'on va écouter tout à l'heure, 02 62 21 08 08.

0: est-ce qu'on prend une annonce? On va faire le petit bon Dieu. Le petit bon Dieu a dit comme ça, ce sera toi. Et ben voilà, c'est de la libre antenne. Freedom, bonsoir. C'est le petit bon Dieu qui a choisi, c'est pas moi. Allô?
1: Oui, bonsoir, Wendy.
0: Bonsoir.
1: C'est bien?
0: Ça va ou même?
1: Ça va, Valérie du Nord.
0: C'est qui?
1: C'est Valérie du Nord.
0: Valérie du Nord. Comment ça va, Valérie du Nord? Moi, c'est Wendy de l'Est.
1: Non, ça va. Non, mais elle demande à où elle se dérange pas, s'il te plaît.
0: De quoi?
1: Je voulais avoir le numéro de Tom, j'ai mal noté, mon stylo t'écrit plus.
0: Ah, Tom, je t'avais dit ça que tu allais avoir des femmes.
1: M'a attendu que le 29, mais mon stylo t'écrit plus.
0: J'ai dit ça que Tom, il allait avoir des numéros. Il te plaît, Tom?
1: Si vous gagnez, donne-moi, s'il te plaît.
0: Ben, bien sûr, 06 93
1: oui.
0: 84.
1: Attends,
0: hein, 84.
1: 29.
0: 29. 64.
1: 64.
0: Il te plaît, Tom?
1: Non, mais
0: j'ai
1: un petit peu,
0: quoi,
1: hein.
0: Ah ouais, il aime bien, je l'aime bien, moi, Tom. Hein.
1: Pardon, on dit, hein, c'est 84, 29, 64.
0: 06, 93, oui. 84, 29, 64.
1: Ok, merci, c'est gentil.
0: De rien, bonne soirée. Tom, Tom, je continuerai à faire chaleur tropicale. Je l'ai dit que son annonce allait plaire et qu'il allait recevoir des appels. Tom, rappelle-moi pour savoir si tu as eu des appels, s'il te plaît. Freedom, bonsoir. Allô?
2: Allô, oui, bonsoir.
0: Bonsoir.
2: C'est Radio Freedom, hein?
0: Non, non, non, c'est pas Radio Freedom.
2: Moi, tu m'aimes, mais ton numéro encore, c'est 99-200, non?
0: Oui, c'est ça même.
2: Oui, mais c'est Freedom.
0: Oui, c'est Freedom.
2: Bah non, mais...
0: Laissez aller l'unique, la radio numéro 1, pour PSN, il passe devant. Tchou tchou tchou. Tchou tchou tchou.
2: C'est pas mal, alors la réunion, c'est idéal.
0: Hein?
2: Bah oui, mais c'est Gainaline. Voilà, ben bah, super.
0: Ah bah oui, il est dur, Gainaline.
2: Oui, c'est ça. Ouais.
0: Bah oui, il faut insister. Bah oui.
2: Il faut être temps, voilà.
0: Comment on appelle?
2: Ben moi, c'est Alain de l'Ouest.
0: Alain de l'Ouest.
2: Alain de l'Ouest, voilà.
0: Alain de loin.
2: Bah, bah, non, bah, de loin, de près, de loin, de l'ouest, quoi, hein, bien un petit peu dans les hauts, quoi.
0: Tu as quel âge?
2: Ben, vous avez 50 ans, hein.
0: 50 ans, ok.
2: 50 ans, voilà, ok, ouais.
0: Et tu recherches quoi?
2: Ben, une copine, mais de mon âge, voilà.
0: Ouais.
2: Voilà, ben.
0: Et tu veux une relation sérieuse?
2: Ben, assez, ouais, ouais, quand même, ouais.
0: Quand même?
2: Ben voilà, je suis bon, ben voilà, mais jamais avec connaissance des gens, comme on dit, hein. Voilà, mais tout ça, quoi. Hein.
0: D'accord.
2: Pas compliqué.
0: Eh, hey, c'est toi qui as appelé au standard, qui a dit avec Diego, tu gagnes pas la ligne, tu gagnes pas la ligne, tu cherches une femme en urgence.
2: Oui, voilà, c'est ça même. Hein.
0: Ben oui, mais il y en a beaucoup qui cherchent des femmes en urgence ici et qui attendent.
2: Oui, mais après,
0: la patience est une vertu, Alain. Il faut patienter. Rien ne se gagne facilement dans la vie. Tout ce qui est beau est difficile, voilà, à avoir.
2: Mais pas pressé, moi. Mais pas pressé. Non.
0: Bah, c'est une fois qu'on appelle standard, c'est qu'on est pressé, quand même.
2: Non,
0: bah, si. Bah, Bougie appelle standard, c'est qu'il est pressé, redonne forme. On appelle pas standard, sinon.
2: Oui, bien
0: sûr. Pauvre Diego, il n'a rien à voir, le pauvre Diego. Ah
2: non. Non, mais c'était pas vrai. Bon, mais franchement.
0: Diego l'a dit, ben, c'est un coup de pied dans notre boyau.
2: Ah, non, non, quand même pas.
0: Un 42 dans notre boyau.
2: Non, non, non, non, c'était pas mon
0: nom. Un 44, non. Caricarapate.
2: Mais mon numéro, comme il dit, non, mais c'était pas moi qui l'avais appelé, hein.
0: Si, moi, c'est vous-même l'avez appelé, arrête en haut.
2: Ben, non, mon numéro l'a affiché, non.
0: Oui, votre numéro l'a. Ben, bien sûr, votre numéro l'a affiché.
2: Oui, ouais, vous connaissez, non, ben, c'est bon.
0: Ben oui.
2: Non, voilà, non, non, mais après, mon mère, pas pressé, pressé, mais une petite maison. Voilà, mais moi, j'ai une copine, mais quand même, c'est sérieux, quoi. Sérieuse, hein. Ben. Voilà, mais un petit bout de la route ensemble, quoi. Voilà, pas compliqué, hein.
0: Quelle route tu veux faire?
2: Comment
0: tu veux faire une longue route? Tu veux faire quoi comme route? Une petite route ou une longue route?
2: Ben, déjà, fais connaissance, déjà bien, et puis après, voir plus loin, quoi.
0: Comment tu fais connaissance avec une femme, toi?
2: Ben, rendez-vous, maintenant, rendez-vous déjà, regardez bien.
0: Et où ça, tu donnes le rendez-vous?
2: Ben, mais pas dans l'ouest, quoi.
0: Rendez-vous d'amour. Il y a une chanson là-dessus aussi.
2: Un rendez-vous d'amour, voilà, mais c'est bien aussi.
0: Il y a une chanson dessus, non? Un rendez-vous d'amour. Non, c'est ça, non?
2: C'est pas ça? Tous les rendez-vous, pour moi, c'est bon. Hein.
0: Oui, mais non, mais il y a une chanson dessus, non?
2: Quelle chanson?
0: Je sais pas, moi. Il n'y a pas une chanson à un rendez-vous d'où? Ah,

0: une chanson dessus.
1: Au rendez-vous au café des trois codrons bas.
0: C'est qui chante ça?
1: Ah mais c'est qui chante ça?
0: Ah bah je sais pas, c'est qui chante ça.
1: On a rendez-vous des amours des trois colombins.
0: Mais c'est qui chante ça? Bah je sais pas moi.
1: Dis-moi tout.
0: Bah je sais pas moi, c'est qui chante ça?
1: Mais qui chante ça? Bah c'est Joie ta sœur.
0: Ah, excuse-moi, pardon.
1: Voilà, au rendez-vous des amours, voilà.
0: Au rendez-vous des amours? Ça s'appelle comme ça?
1: Les trois colombes, tout ça, c'est joli ça.
0: Le titre c'est quoi?
1: C'est joli ça. Au rendez-vous des amours.
0: Au rendez-vous des amours.
1: Trois colombes. Les trois colombes.
0: Ah, attends, faut que je trouve. Attends, c'est où? Pourquoi je trouve pas?
1: C'est joli ça.
0: Pourquoi je trouve pas? T'es sûr que c'est ça le titre?
1: Au rendez-vous des amours, voilà.
0: Mais pourquoi je trouve pas? C'est pas ça le titre, hein. Tu me dis n'importe quoi.
1: Ah, si.
0: PQAMN. Non, c'est pas ça. Moi, je vais te trouver, moi, le truc, moi, tu me dis n'importe quoi, hein. Ah, si, tu me dis n'importe quoi. Moi, je vais te trouver le titre, moi. Au rendez-vous d'amour.
1: Au rendez-vous d'amour, voilà, ouais.
0: C'est le café des trois colombes, le titre.
1: Ah, le café.
0: Ah, ouais, vu, dis-moi n'importe quoi.
1: Ah,
0: comment il fait coup, là? Pas possible, t'es. L'ami veut mettre ta chanson pour vous, connaît même pas le titre. Tiens.
2: Comment l'aborder? 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
0: Je veux que tu chantes par contre,
1: hein. Ah non, mais non, mais ma voix est un petit peu cassée.
0: Pas grave, vous chantez bien quand même, ou mamie chante mal, il me chante, hein. Arrête, à on a point d'excuse là, c'est karaoké ce soir.
1: Ah non, le karaoké, allez, on va envoyer.
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1: colombes. Au rendez-vous des amours.
2: Des amours.
0: Et Tom, il a reçu plein d'appels parce qu'il a chanté, hein.
1: Ah non, bah c'est une petite, elle est bonne. Ma voix.
0: Et je suis gentil ce soir, je vous mets des chansons.
1: Non, mais tu n'as pas Julio Iglesias.
0: Vous voulez quoi?
1: Julio Iglesias.
0: Julio Iglesias?
1: Oui, oui.
0: Laquelle vous veut?
1: Bah, je sais pas, ce que tu aimes, toi.
0: À la croisée des chemins, aimer la vie. Amour, amour, my love.
1: N'importe.
0: Vous connaissez toutes?
1: Bah, un petit peu, ouais.
0: Laquelle vous connaissez le plus?
1: Bah, vous avez déjà, mais il y a plein de chansons. Hein,
0: bon, attends, on est dans l'amour, on va mettre ça. Tiens, on reste dans l'amour.
1: Ouais.
0: Allez, hop.
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1: Arrive. 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
0: Quoi, c'est pas beau? Tu veux une autre?
1: Oui, une autre, mettez une autre encore.
0: Oh là là là là là là, mais tu dis.
1: Mettre un français meilleur. Temps de jeunesse.
0: Tiens, celle-là.
1: 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Ah oui, même lui le carnaval. Oui.
0: Tu veux pas celle-là?
1: Oui, tout est joli.
0: Ah là là là là là là. Bon, allez, vas-y, passe ton annonce, hein, parce que là, tu chantes pas, là, hein.
1: C'est ma chanté, moi.
0: Allez, Alain, vas-y, je t'écoute.
1: Oui, voilà, ben, mais on cherche une copine, voilà, mais moi, dans les Hauts-de-l'Ouest, quoi, hein.
0: Mm-hmm.
1: Ben, voilà, mais il mesure 1m70, 70 kilos.
0: Ouais.
1: Il y a ma nature, mais ma petite maison, t'inquiète. Mais une copine, ben, de mon âge environ, mais on a 50 ans. Mais une dentine de 40 ans, 45 ans, voilà, c'est bon, hein.
0: Mm-hmm.
1: Moi, quoi. Hein. Mais moi, c'est tropical, quoi. Hein. Ils vivent dans les hauts, quoi. Hein. Ils vivent dans la nature, voilà. Ben, tout simple, pas compliqué. Une petite case dans les hauts. Voilà, tout simple. Hein. Tranquille, quoi. Travail, mais voilà, tant correct, quoi. Hein.
0: Vive dans les hauts.
1: Dans les hauts, mais dans les hauts de l'Ouest, quoi.
0: Dans les hauts, oui.
1: Bah, mais dans les hauts, mais. mais tranquille, quoi, voilà. J'ai une petite maison à Wapé, quoi, mais tranquille, quoi. Mm-hmm. Et mais tout seul. Mais dans les hauts, les pas évident, il y a eu contact ici, comme ça, les pas difficiles, les pas évident, quoi. Et la miroir refait un petit peu, quoi. On refait une petite maison, quoi. Voilà, quoi.
0: Ok, ok. Bah écoute, laisse ton numéro si tu as fini, Alain.
1: Ben mon numéro, c'est affiché, non? Sur ma maraude en à toi, attends. Attends, mon numéro,
0: hein? Hein? Vous connaissez votre numéro?
1: 06, mais quoi? 06-92.
0: Oui.
1: 62.
0: Oui.
1: 40.
0: Oui. 06-92-62-40-27.
1: Voilà.
0: Les bons, merci beaucoup.
1: Ouais, mais de toute façon, le message est passé, non?
0: Oui, le message est passé, bien passé.
1: Et ton prénom, c'est comment, toi?
0: Esmeralda.
1: Esmeralda?
0: Oui.
1: Allez, bonne soirée à toi.
0: Merci, hein. Toi aussi pareil, bye bye.
1: Yes, sorry.
0: Allez, bye bye. 0262-99-1200. Freedom, bonsoir.
3: Oui, bonsoir.
0: Bonsoir.
3: Est-ce que vous passez un petit annonce, s'il vous plaît?
0: Oui.
3: Je suis un jeune homme de Saint-Gilles.
0: Mm-hmm. Mais jeune homme, tu t'appelles comment, jeune homme?
3: Axel.
0: Axel, d'accord. Et tu as quel âge?
3: 45.
0: D'accord.
3: Et on fait une petite femme pour faire un petit peu la vie, quoi.
0: Mm-hmm.
3: J'aime sortir, j'aime vivre, quoi.
0: Ok.
3: Et après, je recherche une femme pour profiter un peu le bon moment de la vie, quoi.
0: Pour en profiter la vie?
3: Le moment de la vie, oui.
0: Mm-mm.
3: Et après, ben, quelqu'un assez ouvert quand même.
0: Ouvert comment? Ouvert d'esprit?
3: Oui, et après, il aime sortir, il aime aller dîner dansant, tout ça là.
0: Ouais.
3: Dîner dansant, karaoké, tout ça là, un peu tout.
0: Mm-hmm.
3: Et après, ben, il est ouvert un peu à tout, quoi. Après, il aime cuisiner. Et je mange chez moi.
0: Mm-hmm.
3: Ben, j'aurais aimé rencontrer quelqu'un dans la 45 jusqu'à la cinquantaine, quoi.
0: Ouais.
3: Et après, ben, faire plus, faire connaissance par téléphone, quoi.
0: Ça fait combien de temps que tu es célibataire?
3: Oh, ça fait un moment, compte plus.
0: Comment ça compte plus?
3: Ben, m'y compte plus.
0: Ben, c'est combien de temps?
3: Non, facilement 10 ans.
0: Ah ouais, 10 ans quand même.
3: Mais il compte bien, mais ça se fait, il saute.
0: Et depuis 10 ans, tu n'as pas refait ta vie avec eux?
3: Eh ben, j'ai refait ma vie, mais bon, ça n'a pas marché, quoi.
0: C'est quoi?
3: Ça n'a pas marché.
0: Ah, mais pourquoi ça n'a pas marché?
3: Mais en fin de compte, les personnes devaient aller très vite.
0: D'accord. C'est quoi, elle voulait habiter avec toi tout de suite pour tout de suite?
3: Voilà.
0: D'accord. Au bout de combien de temps?
3: Moi, comme on a fini pas mal passe de galère, ben, il me prend le temps, quoi.
0: Oui.
3: Oui, mais après, si la personne est intéressée, faire ma connaissance, pour discuter mieux sur mon vécu, tout cela. Et il peut appeler à moi sur mon numéro, quoi. Elle veut faire ma connaissance pour savoir plus.
0: Oui. D'accord. Ben laisse ton numéro, Axel.
3: C'est 06-93.
0: Mm-hmm.
3: 66-25-23.
0: 06-93-66-35-23.
3: Voilà, exactement.
0: Super, merci beaucoup.
3: Merci, bonne soirée à vous.
0: Bonne soirée, au revoir.
3: Au revoir.
0: On va aller du côté du standard avec Anna pour la disparition de son beau-frère Mathieu. Anna, rebonsoir.
4: Oui, rebonsoir.
0: Rebonsoir. Alors, vous n'avez pas du tout de nouvelles de votre beau-frère?
4: Non, toujours pas de nouvelles. On dirait qu'il n'a plus de batterie sur son téléphone. Et donc, du coup, ben, on le cherche toujours au niveau du secteur des alentours, en tout cas du CHU de Saint-Pierre.
0: D'accord. Et il n'y a personne qui vous a appelé non plus depuis?
4: Non, personne ne nous a appelé. Là, actuellement, il y a son frère et son père qui sont en train de le chercher, sur place, mais on le trouve pas et personne n'a vu.
0: D'accord, bon. On va relancer la disparition. Donc Mathieu, 20 ans, 1m78. Il a disparu du côté de Saint-Pierre. Il est habillé en short gris, t-shirt bleu, basket gris, sac rouge. Il est blanc avec les cheveux bruns bouclés, moustache et tatouage sur un des avant-bras. Bon. On refait. Tenez-nous au courant si vous avez d'autres informations. Et puis on refera le point aussi dans la soirée ou bien demain matin.
4: Okay.
0: D'accord.
4: Merci beaucoup.
0: Bon courage à vous.
4: Merci.
0: Au revoir.
4: Merci. Au revoir.
0: Bon, bah, toujours pas de nouvelles de Mathieu. Donc, c'est assez urgent quand même. Hein. S'il y en a qui l'ont aperçu, appelez le standard 02 62 41 51 51. Auditeur de Freedom 2, nous sommes toujours à la recherche de Mathieu. Mathieu, il a 20 ans, il est parti de l'hôpital de Saint-Pierre et il est toujours introuvable pour le moment. Je vous rappelle que Mathieu est dépressif. Donc c'est très urgent, il mesure 1m78, il est habillé en short gris.

0: À nouveau, à partir de 2, là, il commence à accélérer.
1: À partir de quoi?
0: À partir de la seconde vitesse, il commence bien à accélérer. Troisième, il pousse. Quatrième, cinquième, carré, sixième, il dit « Ouh, au feu
1: !» Et à quelle vitesse il est tel de feu?
0: À nous, les chiens. Quand c'est que nous avançons, là-bas, il ne cause pas, il fait. Ici, il cause, il fait.
1: Et mais là, Zone 3, il va être anti,
0: non? Non, mais si NG, c'est 3.
1: Mais où qu'il est le troisième, il entend pas lui.
2: Il est là.
1: Il a 2.
3: Elle voit ça, mais là.
1: 1. Na 2, la voix, il ressemble.
3: Bien, on ressemble, mais des vrais, normal.
1: Ah, ben. C'est quoi votre prénom, les gars?
2: Bon, ça va?
1: Votre prénom, c'est quoi?
2: Amon Yafel. Rodolphe.
1: Julien, Rodolphe, après.
3: Ben, Stanislav.
1: Stanislav, hé, ma fille gagne, elle a son téléphone, moi.
2: Non.
1: Si, m'y rappelle. Si, m'y rappelle, ma fille gagne, elle a son téléphone.
2: Moi, en même temps, le même.
1: Mais connais pas, mais les deux frères, ma fille gagne, elle a son téléphone, bien sûr.
0: Impossible.
1: Si, il est possible.
0: Parce que Valé vient de faire autre chose, tout va.
1: Non, ma fille gagne, elle a son téléphone.
0: C'est pas le même.
1: Hein?
0: C'est pas le même.
1: C'est pas le même, vous l'êtes sûr?
0: Oui.
1: Mais ça fouille dans mes conducteurs, on va voir s'ils ne trouvent pas le même numéro quelque part.
0: Mais regarde le numéro.
1: Oui, mais ça fouillait, attendez, mais ça fouillait. Ah, vous connaissez comment de temps, c'est comment il est, quand il fouille ou ça fouille. Hein?
0: Ah, aussi compétent, attendez.
1: Eh, bonne femme, quand il fouille là, les pires détectives, hein, mais dis à Zot.
0: Non, mais avant, on dit où les compétences, où les mieux.
1: Compétente dans quoi? Non, mais pas compétente.
0: Non,
1: mais
0: compétente.
1: Mais pas mieux, moi. Moi, je suis une gamine, moi, je suis une enfant.
0: Ah ouais, ah,
1: non. Si, moi je suis une enfant, moi je suis une gamine.
0: Ou le cabinet?
1: Hein?
3: Les mineurs?
1: Oui, mais les mineurs.
0: Oh, la prochaine n'entend pas la main.
1: Ils embauchent tôt ici. Plus, comme ça, au moins après, on s'adapte à toutes les générations.
0: Ah. Mmh.
1: Bon, vous recherchez quoi, les gars, comme femme, là?
3: Hein?
1: Vous recherchez quoi comme femme?
3: Ah, mais il y a quoi la dorée, quoi, la poule dorée, très moche.
1: Hein?
3: Il y a quoi la poule dorée?
1: Oui, il y a quoi la poule dorée? Hein, à où, pour quelle couleur il est où?
3: Ben, doré ici, moi, un petit doré caramel.
1: Doré caramel?
3: Ben, plus que caramel.
1: Et les deux autres?
3: Ben, non, quoi, pareil, voilà.
1: Hein, les autres, toutes chocolat, alors?
3: Ah, en même temps,
1: la poêle chocolat blanc? Tout chocolat noir?
0: Chocolat marron.
1: Chocolat au lait? Chocolat au lait et à l'intérieur chocolat blanc.
0: Ouais.
3: Ouais, comme peut.
1: Et mais là, tu veux un madame chacun ou bien une femme tous les trois?
0: C'est possible, madame chacun.
1: Un madame chacun?
3: Trio.
1: Mais là, si ça, tu trouves une madame pour autres trois.
0: Bah, bon, madame.
1: Bonne coquin, va.
0: La salle pas finie. On peut tout le mettre à l'aise.
1: Hein?
0: Ouais, on donne ce qu'il y a besoin.
3: C'est dommage, on le sort là, on connaît, c'est une coquine.
1: Mais comment ça, tu mettais à l'aise?
3: Eh, vu tu manges, tu champagne, tu peux boire, comme tu as.
0: Nien n'a pas connu tout seul.
1: On n'a quoi?
0: Nien n'a pas connu tout seul.
1: Nien n'a pas?
0: Non, Nien n'a pas connu tout seul.
1: Eh, Nena, c'est quoi ça? Nena, on la pose la question, comment est-ce ni fait pour sucer un gars n'a plus d'érection?
3: Bah, vous devez vous mettre un doigt aussi, mais maintenant, mettez un doigt sur qui?
1: Entre frères et camarades, il fait pas affaire comment?
0: Non. Mais là déjà,
1: est-ce que entre gars, Zoti compare la taille de Zot Zizi? Est-ce que Zoti compare entre gars?
0: Je vais taper au même endroit.
1: C'est là, non, mais quand tu pisses des fois dans la toilette, tu regardes pas un petit peu quel, que c'est là, quel est le plus grand?

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1: Non, chè chè moun kontre pou ni regarde quel le plus grand.
2: Tu vas regarder,
0: le peuple arrive. Et entre garçons là, ils ont-ils touchent pas zote un peu?
1: Ah non.
0: Non? Ouais, parce qu'entre copines des fois, vous connaissez des fois. Parce qu'entre les filles là, des fois quand on est entre copines là, ben ils touchent un peu le tété l'un et l'autre pour voir laquelle le plus gros et tout ça.
1: Ah oui, ça.
0: Me dis qu'à cause de fait ça entre gars aussi, moi.
1: Non.
0: Ne pas ça alors.
1: Non,
0: bien à cause de les comas, vous soyez pas timide comme ça, les garçons. Pourquoi vous soyez timide comme ça?
1: Respecte à nous.
0: Bah si tu choses. Ben les filles le font entre elles. Vous pouvez le faire entre vous.
1: Non.
2: Mais je suis le zombie.
1: Ah. Bon,
2: bah oui. Amine à l'Ocarine. Et du coup, est-ce qu'il est possible de tourner un truc comme ça, ce soir?
0: Ben oui, il est possible. Ah. C'est quel type de femme, ça t'y aime?
2: Les gars, la paye me vend.
0: Hein?
2: Les gars, la paye me vend.
0: Je n'entends pas où.
2: Il dit, les gars, la paye me vend.
0: Mais tu préfères quoi?
1: Je
0: préfère Malbarès, Catherine.
1: Peu importe.
2: Non, Catherine Dorée.
0: Eh bien, les gars, vous êtes au courant qui peut faire peur? Trois gars, ils recherchent une madame?
2: Non, ils recherchent trois, mais si j'en ai compétent,
0: oui, mais non, mais comprends qu'il fait peur, les gars. Vous êtes à trois pour passer une annonce pour des madames. Les gars, nous l'an 2026, le monde est tellement dangereux que passe une annonce, trois gars pour d'être en team, les durs là.
1: Bien sur ça.
0: Hein?
1: Il y a beaucoup de filles qui ont fait ça. C'est fait pas autre rien, ça.
0: D'accord.
1: Mais non.
2: Non, après, peut-être,
0: Ok, bon, ben, laisse le numéro alors. On va voir si n'importe quoi, s'il est intéressé.
1: Ben, le numéro, il est intéressé.
0: Vous ne connaissez pas?
1: 0713-71.
0: Oui. 71 après?
1: Oui.
0: 0905.
1: Ouais.
0: 0693-71-0905.
1: Oui.
0: Ben, allez, bon, merci les gars.
1: Merci. Aussi.
0: Allez, bonne soirée, bye bye.
1: Ouais.
0: 02-62-99-12-00, Freedom, bonsoir.
3: Oui, bonsoir.
0: Bonsoir. Mais ça va, messieurs, ou même?
3: Ça va, désolé de vous déranger.
0: Ah non, dérange pas. Mathieu. Oui, mais comment, Mathieu?
3: Oui, Mathieu, du Sud. Et je suis célibataire, je recherche une femme pour aventure ce soir. Je me déplace.
0: Mm-hmm.
3: Je suis véhiculé, et puis voilà, aventure et plus, pourquoi pas. Et j'ai pas de type de femme précis, j'aime bien les femmes minces, même avec un peu de rondeur, ça me dérange pas du tout.
0: D'accord. Tu as quel âge?
3: J'ai 37 ans.
0: Ok.
3: Et je recherche des femmes de 20 jusqu'à 50, ça me dérange pas du tout.
0: Mm-hmm.
3: Le plaisir avant tout. Et puis voilà quoi, je suis bon vivant, je fume pas, je bois pas, je suis sportif. Je travaille indépendant, je cherche pas une femme pour subvenir à mes besoins, juste partager du bon plaisir, des bons moments.
0: Et tu veux que pour aventure, tu veux du sexe?
3: Que pour aventure, je veux du sexe.
0: Tu veux du sexe, beaucoup de sexe?
3: Beaucoup de sexe.
0: Beaucoup, beaucoup, beaucoup, beaucoup de sexe?
3: Beaucoup de sexe.
0: À quel point tu veux du sexe?
3: Ben, du sexe où moi je peux en donner, où elle peut en m'en donner.
0: Mais est-ce que toi tu es du sexe une fois par jour? Est-ce que tu es du sexe deux fois par semaine? Une fois par mois?
3: Cinq fois par jour, si vous
0: voulez. Oh là là là là, ça fait pète son chouchouté, cinq fois par jour!
3: Dans le respect et puis dans la convivialité.
0: Si, cinq fois par jour, il commence à partir de minuit, donc une dans la nuit, une le matin,
3: exactement.
0: Une le midi. Une au goûter et une le soir.
3: Puni au réveil.
0: Pour chaque repas.
3: Il n'y a pas de souci.
0: Oh, t'es là, il commence bien la journée, t'imagines le matin où lève. T'es une intentinissue, ça, où t'es.
3: Ben, moi, je pourrais en faire de même aussi. Imagine la femme qui se réveille avec un gars en train d'aller chier et tout. Je pense qu'elle va bien prendre son pied.
0: T'es, il commence bien la journée, là.
3: Exactement.
0: Ah, pour prendre elle en cuillère.
3: À fond.
0: Après, quelle position il aime le matin?
3: Le matin, ben, j'aime bien enfiler, comme vous dites, évidemment. Après, j'aime bien la prendre sur moi, mais pas dans mon sens, c'est qu'elle soit dans l'autre sens.
0: Ouais.
3: Et puis voilà. Moi, j'adore explorer toutes les positions.
0: Tu aimes le Kama Sutra.
3: Le Kama Sutra.
0: Est-ce que tu aimes bien la levrette?
3: À fond.
0: Apparemment, c'est la position préférée des hommes, la levrette.
3: Ben, c'est pas la position préférée. Mais après, moi, j'aime bien aussi. En fait, des gens sous-estiment le missionnaire, mais en vrai, si tu mets un coussin sur le bas du dos de la femme, le missionnaire peut être très intense aussi.
0: Ah ouais? Ça fait quoi quand tu mets un coussin dessous?
3: Ben, ça te laisse les mains pour toucher un peu partout, pour caresser un petit peu partout.
0: Ah ouais?
3: Il y a la sensation de se regarder dans les yeux et tout. Tout ça, ça compte, hein.
0: Quand tu mets un coussin dessous, du coup, le bassin, il est surélevé et tu sens mieux la fille.
3: Et ça vient beaucoup plus profondément pour la femme aussi.
0: Ah ouais, mais ça doit bien sentir là alors.
3: Exactement.
0: Ah ouais, ça doit. Oh, il y a mon bar. Oh, mais qu'est-ce que tu fais? Mais je croyais ne pas te voir pendant 3 semaines. Mais viens me faire un bisou. Mais c'est quoi? Mais il est mal. Non, tu viens ici, tu viens me faire un bisou. Excuse-moi, Mathieu, hein, mais il y en a un qui est arrivé là. Mais dis donc, qu'est-ce que tu fais ici? Tu as dit que tu venais pas travailler pendant 3 semaines. C'est Olivier qui est parmi nous. Bonjour, mon chéri. Comment ça va? Oh là là. Alors, Mathieu, je te présente Olivier. Il fait très bien des cunis aussi, Olivier. Il fait très bien l'amour. Lui, il aime bien la levrette. Il aime bien le missionnaire. Il adore les Kama Sutra et les gants de ceinture.
3: Pas moi, par contre.
0: Je t'ai manqué, hein. Hein? Ah, je t'ai manqué, ouais, je sais, moi aussi je t'aime. Oh là là là là.
3: Ok, du coup, ben, je termine mon annonce.
0: Oui.
3: Et du coup, ben voilà, je me déplace ce soir et après il y a possibilité de déplacer dans le sud, dans l'ouest, dans l'est, dans le nord même. Il n'y a pas de souci.
0: Et Mathieu, comment une fille fait pour sucer un gars qui n'a plus d'érection?
3: Ah là, c'est un petit peu compliqué quand même.
0: Ben, il y a quelqu'un qui a posé la question par message.
3: Ouais, ben comme les auditeurs ont dit, ben on abandonne à un moment donné. Hein. Si ça bande pas, ça bande pas. Hein.
0: Mais il n'y a pas un truc pour faire bander l'homme?
3: Je sais pas.
0: Il y a pas, je sais pas, il y a pas des médicaments, un booster.
3: Ça fonctionne très bien.
0: toi, ça t'arrive jamais la panne, toi, t'as jamais eu de panne.
3: Non.
0: C'est vrai, ça t'est jamais arrivé d'avoir une panne?
3: Bah après, ça dépend, c'est tout un feeling, hein. Il y a les odeurs, il y a beaucoup de choses qui rentrent en compte.
0: Les odeurs? Comment ça, ouais, les odeurs?
3: Il y a des odeurs qui peuvent.
0: Quand ils sont chevaquines?
3: Ouais, exactement. Mais après, voilà.
0: Ça t'est déjà arrivé de tomber sur une fille qui s'enchevaquine?
3: Bah oui, après, il faut pas la rejeter non plus, il faut prendre un...
0: Non, mais et des fois, c'est pas forcément une question de mauvaise hygiène, voilà. Des fois, c'est juste, je sais pas, l'ovulation ou quelque chose comme ça.
3: Voilà, exactement. Après, voilà, tout est dans la discussion, en fait. Donc, voilà. Du coup, je suis joignable, je peux laisser mon numéro?
0: Oui.
3: Au 06 92 94 14 82.
0: Oui.
3: Et j'attends les appels.
0: Mathieu, est-ce que tu as déjà tenté des plans à 3 ou quelque chose comme ça?
3: À fond.
0: Ah ouais?
3: Ben ouais.
0: Et jusqu'à combien tu as déjà testé?
3: Non, pas plus que 3.
0: Pas plus que 3.
3: Ouais, pas plus que 3.
0: Et tu aimerais bien tester plus?
3: Oui, pourquoi pas.
0: Ouais. Et tu es déjà allé dans des maisons closes?
3: Oui.
0: Oui?
3: Après, j'en dirai pas plus.
0: Ben pourquoi? Ben si, tu peux dire, moi je veux savoir. Je suis curieuse. Je suis curieuse, Mathieu, dis-moi tout.
3: Non, mais après, c'est un monde assez respectueux, assez privé. Il faut y aller. Et après, j'invite des gens à y aller.
0: Mm.
3: Et c'est un lieu où ben, il n'y a pas de barrière, sociétale. C'est tout le monde ben, est là pour un but. Il n'y a pas de jugement et c'est le plaisir qui prime. Donc c'est top. Moi, j'adore.
0: D'accord. Et là-bas, tu peux coucher avec n'importe qui là-bas.
3: Mais il n'y a pas forcément, il y a le consentement, bien évidemment.
0: Ouais. Hein,
3: après, il faut être respectueux et puis il faut discuter. Tout est dans la discussion.
0: Est-ce que tu penses que c'est bien pour les couples, ça?
3: À fond.
0: Parce qu'il y a des couples qui sont jaloux quand même. Hein, t'imagines, tu vas là-bas, tu vois ton homme ou ta femme.
3: C'est assez compliqué à La Réunion, effectivement, comme tu dis.
0: Bah ouais.
3: Et tant que les deux personnes sont OK avec ça, moi, je trouve que c'est une forme d'amour assez intense quand même. De
0: ouais, voir. Mais il y en a qui comprennent pas, il y en a qui jugent. Hein.
3: Et exactement. Et en général, ben, les femmes, ben, elles ne quitteront jamais leur homme. Hein. Ouais. C'est moins un partage d'une soirée. Et puis voilà, l'amour, c'est autre chose et le plaisir, c'est autre chose.
0: Est-ce que toi, ça te tenterait bien le libertinage ou pas?
3: Bien sûr.
0: Ah ouais, ça te dérangerait pas?
3: Ben non.
0: Non.
3: C'est top. C'est à vivre.
0: D'accord. Ok, ok, ok. Et il y a des expériences que tu aimerais tenter avec une fille?
3: Bah ouais, pourquoi pas. Après, il faut être ouvert. Mais oui, après, là, j'ai pas d'idée en tête. Mais oui, je serais prêt à découvrir pas mal d'expériences, effectivement.
0: Quel fantasme tu aimerais réaliser?
3: J'ai pas forcément de fantasme. Mon grand fantasme, ça serait d'aller au Cap d'Agde.
0: C'est où ça?
3: C'est une ville en métropole et c'est une ville libertine, on va dire.
0: D'accord.
3: Ouais, mais pourquoi pas réaliser ça un jour? Pourquoi pas?
0: D'accord. Ok, bah écoute, ton numéro 06 92 94 14 82.
3: Impeccable.
0: Ça marche, merci beaucoup Mathieu. Bonne soirée, au revoir. On va aller sur la libre antenne 99 11 00. Freedom, bonsoir.
4: Oui, bonsoir.
0: Bonsoir, monsieur Volt. Comment ça va?
4: Comment toi va bien?
0: Ben, moi, ça va.
4: Oui, et qu'est-ce que j'allais dire? On parle un peu de sexe.
0: Oui.
4: Et juste pour commencer, donc, je vais poser une question. Non, je vais raconter une petite anecdote, une petite histoire.
0: Oui.
4: Donc, il y a une copine qui dit, tiens, ma chérie, ma copine, je suis invitée, je suis toute, comme dire, une petite jeune. Avec mon copain, comment ça va se passer? Ben écoute, c'est la première fois, il va t'inviter au restaurant, après il va t'inviter, comment dire, au cinéma, et puis il va t'inviter chez lui. Ah bon, comment ça va se passer? Écoute, et à la fin, il va te dire au restaurant et ainsi de suite, il va te dire aussi, tu me fais une petite pipe. Il dit, ah, c'est quoi ce machin? Il dit, ben écoute, comment ça se fait? Il dit, ben écoute, tu mets dans la bouche son sexe, et puis tu dis qu'on s'appelle Honolulu. Et là, la semaine d'après, la copine, elle arrive et dit, putain, c'était très bien, le cinéma, le restaurant. Il m'a invité à boire un dernier verre chez lui, et en canapé. Et à un moment donné, il a sorti son sexe, et il m'a dit, et à un moment donné, j'ai mis dans ma bouche, je ne savais plus. J'ai pas dit Honolulu, j'ai dit Carcassonne.
0: T'as dit Carcassonne?
4: Ouais.
0: Ah ouais?
4: Ah ouais, ouais.
0: Mm-mm.
4: T'imagines le truc?
0: Ah ouais.
4: Ouais.
0: Trop mortel.
4: Et dis-moi, oui. Voilà, là, monsieur Volt, il est dans un autre registre. Pour ceux qui, comment dire, j'ai connu ça il y a très longtemps, hein, et les Glorioles, tu sais ce que c'est?
0: Non, c'est quoi?
4: Ah, tu habites dans l'Est, comment dire, pourri de la Réunion, là, Saint-Benoît,
0: Eh oh, on critique pas l'Est, hein, tu vas te calmer, toi, hein. On critique pas l'Est. Non, mais dis donc.
4: La pluie tombe.
0: Ouais, la pluie, genre, la pluie, elle tombe pas dans l'Ouest, genre. Genre.
4: La pluie tombe à, comment dire, la petite France, mais pas à l'Ermitage, à Trudeau et comment dire, Rochechouart.
0: À Grande Fontaine, ça tombe beaucoup, à Grande Fontaine.
4: Oui, mais c'est pas l'ouest. C'est sélectif dans le coin. Donc voilà. Donc comment dire, c'est histoire. Là, j'ai perdu le fil. Ça arrive très.
0: Tu me demandais si je connaissais quelque chose, je sais plus quoi.
4: Oui, le fameux gloriole.
0: Voilà, c'est quoi?
4: Alors le gloriole, tu regarderas, c'est des pièces.
0: Oui.
4: Tu as une dame qui est, comment dire, dans une pièce ou deux.
0: Mm-hmm.
4: Et les mecs, ils arrivent, ils mettent dans les trous, creusés dans le placoplate ou dans le bagabant, comme on dit à la Réunion, là. Et ils mettent leur sexe, et ben, ils se font sucer par n'importe qui, par des femmes.
0: Ils se font sucer par n'importe qui?
4: Ben, par des femmes, c'est-à-dire que eux, ils sont derrière, ils ont leur sexe dans les trous.
0: Mais quels trous? Les pots d'échappement?
4: Non.
0: Eh, monsieur Vol, tu sais qu'il y a des hommes qui font l'amour avec des pots d'échappement.
4: Oui, mais il y en a aussi. Tu sais que quand tu passes sur la route des Tamarins, tu sais les plots, tu sais, les connes. Mais tu vois, certains, ils se prennent plusieurs, se foutent, les connes dans le cul pour rester poli. Hein.
0: Les connes dans le cul? Ça doit faire mal. Hein.
4: Monsieur Volt, il a du vécu. Et donc,
0: Monsieur Voigt, il a dit Mickey. Ouais, Monsieur Voigt, tu t'es déjà pris un con dans le cul?
4: Non, moi, je t'approuve du contraire, je préfère les femmes, hein,
0: Eh, faut faire attention à ce que tu dis ici, hein. Tu me parles de con dans le cul, tu me dis Monsieur Voigt, il a du vécu.
4: Du vécu, je veux dire, des choses qu'on voit, qu'on connaît. Donc, le fameux gloriole, ce sont, comment ça s'appelle, des mecs qui rentrent dans une pièce, tu as une trappe, et une façade. Les gars, ils mettent leur sexe dans le trou, et de l'autre côté, bah, ce sont les femmes qui suivent, les choses. Après, t'as aussi les fuck house. Et pareil, ce sont des femmes qui sont dans des... Je dis ça, hein, il y a quelques années, je suis allé à Budapest. Hein,
0: oui, et, Budapest. Et
4: ben, voilà, pas Budapest, hein, Budapest.
0: Budapest,
4: en fin de compte.
0: But la fesse.
4: Donc, pour ceux qui connaissent pas, Budapest, c'est la contraction de Buda et Pest. C'est-à-dire qu'il y avait combien une ville qui s'appelle Buda et Pest, il y a un beau jour... Ils ont réunifié, ils appellent ça Budapest, hein, l'histoire elle est là. Et ben tu as, comment ça s'appelle, des nanas, elles sont dans une pièce allongée, les jambes, pris dans des étriers, et ben les mecs ils font la queue bite à la main, et puis ils tapent dedans, quoi. Mm-hmm. Voilà, c'est la déshumanisation, comment ça s'appelle, à outrance, hein. Ça j'ai vu, hein. Ça, ce sont des choses que moi je dis, j'ai vu, mais j'ai jamais, il y a un être normalement constitué ne peut pas le faire, sinon c'est ne pas respecter la femme, et j'aime trop la femme dans son
0: intégrité. Monsieur Voigt, attends, je te reprends dans un instant, je passe le journal, d'accord? Bouge pas, s'il te plaît, merci.
5: 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Bonsoir Maëlle.
6: Bonsoir Elisabeth, bonsoir à tous. Édouard Balladur est décédé à l'âge de 97 ans. Annonce de la famille de ce grand nom de la droite française à l'agence France Presse ce soir. Premier ministre de François Mitterrand lors de la cohabitation entre 1993 et 1995, ce haut fonctionnaire passé par le cabinet de Georges Pompidou avait échoué à se hisser au second tour de l'élection présidentielle en 1995, devancé par son ami devenu rival Jacques Chirac, à rebours des sondages. La première réaction à la mort d'Édouard Balladur émane de son lointain successeur à Matignon. L'actuel Premier ministre Sébastien Lecornu salue une figure majeure de notre vie publique, un homme d'État à l'esprit réformateur. Le président des Républicains Bruno Retailleau se souvient d'une figure du gaullisme attachée à ses convictions de droite et libérale, autant, je cite, qu'à une forme de modération dans leur expression. Dans l'actualité de ce lundi soir également, Marine Le Pen promet de consulter les Français sur la question du port du voile si elle accède à l'Élysée l'année prochaine. La candidate du RN à l'élection présidentielle annonce qu'elle organisera un référendum sur une grande loi sur les idéologies islamistes avec de nombreuses mesures puissantes, y compris la pénalisation du voile dans l'espace public. Ce week-end déjà, un proche de Marine Le Pen, Jean-Philippe Tanguy, évoquait la possibilité d'infliger une amende aux femmes voilées dans la rue. Un Tchétchène déjà condamné pour complicité dans l'attentat contre Samuel Paty écope aujourd'hui d'une peine de prison ferme pour avoir violé son assignation à résidence. Cet homme de 25 ans contrôlé vendredi dernier sur le parking du parc Astérix dans l'Oise, alors qu'il est tenu de pointer deux fois par jour au commissariat de sa ville des Hauts-de-Seine. Le ministre de l'Intérieur appelle les préfets à faire preuve d'une extrême vigilance à l'approche des fêtes juives prévues au mois de septembre et d'octobre. Dans un télégramme envoyé aujourd'hui, Laurent Nunez demande un renforcement des mesures de sécurité aux abords des lieux de culte et des rassemblements religieux. Les ministres ont 15 jours pour s'assurer que le plan de sécurisation de leurs administrations en matière de cybersécurité soit mise en œuvre. Consigne adressée par Sébastien Lecornu lors d'un séminaire gouvernemental organisé aujourd'hui. Une journée dédiée également à l'élaboration du prochain budget de l'État. Il n'appartient pas au maire de décider de ce qui se passe pédagogiquement dans une école. Le ministre de l'Éducation nationale s'oppose à l'instauration de la levée des couleurs dans toutes les écoles de Nice dès la rentrée. Décision du maire de la ville, Éric Ciotti, qui qualifie d'ahurissante la réaction d'Edouard Geffray. Donald Trump promet une réponse forte aux attaques de l'Iran contre des bases américaines au Moyen-Orient la nuit dernière. Des frappes présentées par Téhéran comme une riposte légitime aux bombardements américains contre l'île de Larak hier. Un nouveau regain de tension après un mois d'accalmie dans la région. Et puis immense déception pour le numéro 1 français à l'US Open de tennis. Arthur Fils éliminé dès le premier tour du tournoi du Grand Chelem. Battu en 4-7 par le grec Stefanos Tsitsipas. Un autre tricolore, Adrian Manarino, est parvenu de son côté à se qualifier pour le deuxième tour en battant l'argentin Thiago Tirante.
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0: Qu'est-ce que t'as? Laisse-moi parler, toi. Mais quoi? 0262, bah non, on est avec Monsieur Val. Monsieur Val, merci d'avoir patienté.
1: Ah oui, mais moi je peux passionner 64. 62,
0: ah mince, attends, faut que je te refasse patienter, parce qu'il faut que je mette un moukatali.
1: Ouais, y a aucun souci.
0: Ah, mais y a plus rien qui va sur cette radio, hein. Mais oh là là là là. Attends, mais c'est où? J'ai même pas préparé. Attends, la moukatali, c'est où? C'est ici.
1: Appuie le bouton gauche.
0: On est le 31, donc c'est celui-là. Ok, alors attends, on va le mettre ici. On va parler de quoi dans la moukatali? Alors, on va parler de quoi? Pourquoi ça veut pas marcher? On va parler de comment une personne valide une carte pour une personne âgée. On va parler des villages dévastés, des organismes et des rayonnés qui votent pour les corrompus. À tout de suite, Monsieur Volt. Bouge pas, je reviens.
1: Ah, il bouge pas.
0: Il bouge pas, bateau. Allez, la moukatali. Non, mais faut que je fasse comme ça, parce que ça va pas sonner sinon.
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3: Bonjour, je me demande comment ça se fait qu'une jeune personne qui prenne le bus Citalis, une jeune entre 30 et 40 ans, mais elle valide une carte pour personne âgée. C'est bizarre, hein? C'est pas normal ça. Les contrôleurs, ouvrez vos yeux, hein? Parce que tout ça, c'est pas normal. Allez, au revoir.
4: Un chanteur décédé. Une radio continue à passer ses chansons. À qui de droit revient cet argent?
5: Bonjour, la moukatali. Bon, je pense à certains organismes qui organisent des quêtes avec des petites boîtes. Est-ce qu'ils ont du liquide? Bon, eh ben, je peux doubler ce liquide parce que je suis prêt à échanger 100 euros de liquide contre un chèque de 300 euros. Voilà, merci. Au revoir. Oui, ben, je suis en train de regarder les images, malheureusement, du village qui a été dévasté. Mais seulement, les maisons, elles ont explosé comme des ballons-sondes. Parce que les gens se calfeutrent et la pression reste dans la maison. Ça fait que quand la dépression passe, les toits sautent comme des bouchons de champagne. Il vaudrait mieux laisser une ouverture, quitte à prendre un peu de pluie. Hein. Comme ça, les pressions de la maison et de l'extérieur sont équilibrées. Et ça risque moins de s'envoler les toits. Au revoir.
6: Bonjour La Réunion. La Réunion, que tout ce qui était corrompu n'a pas été élu. Et là, je pensais qu'on allait... Enfin, les Réunionnais avaient bien réfléchi. Et là, on veut Marine Le Pen. Une autre voleuse. Une autre corrompue. Oh mon Dieu. Tire un voleur pour remettre un autre voleur. Ah là là, mais c'est pas possible. Comment on peut voter des choses comme ça? Mais les gens, réfléchissez. Alors là, Madame Marine Le Pen, elle a déjà volé, archi-volé. Et là, elle continue. Et puis voilà. On va voter Marine Le Pen. Ben c'est bien. Ah oui, bravo, très intelligent.
7: Salut La Réunion, foiré.

0: il est con.
1: Bravo.
2: Mais regarde, j'appuie, regarde.
1: Continue comme ça, c'est super.
2: Mais ça marche pas.
1: Continue comme ça, c'est super. Excellent. Ne change rien.
2: Aïe, il me fatigue. Disons, il paye à moi. Ah oui, paye à moi, quoi ça. Ou paye à moi

0: Mais il obéit, moi. Il dit, moi, mettre un jingle, moi. Mais il obéit, moi. Et ben, à quoi donc? Et après, Miguel a fessé. Monsieur Balt!
1: Ouais, c'est Diego qui s'engueule comme ça?
0: Non, Sébastien!
1: Ah, Bastien, ouais.
0: Viens, lis donc, monsieur Balt. Quand ils écrivent, Dana, ils sont paquets, monsieur Balt.
1: Non, mais Bastien, c'est avec Eric, c'est ce qu'on dirait mes petits chouchous, entre guillemets.
0: Ah, oh, hein. Bah, non, là, alors là, je vais te raccrocher, monsieur Balt.
1: C'est vrai? Non.
0: Bah, si, mais non, tu as vu comment il vient de me parler, là?
1: Mais tu lui mets deux claques derrière la tête, et puis c'est bon, et puis voilà.
0: Vas-y, viens. Voilà. J'ai l'autorisation, viens, je te mets deux claques derrière la tête.
1: Mais tu lui donnes des claques sur les fesses.
0: Olivier, donne-lui des claques pour moi. Olivier va faire. Olivier, il aime bien donner la fessée.
1: Non, mais tu lui donnes une claque sur la testicule gauche.
0: Il en a pas. Il est handicapé, lui, il a pas de testicule.
1: Hey, Wendy, je te jure, après, les animatrices, on les connaît, bon, certains ont les photos, je te jure, je paierai cher pour te voir, parce que j'imagine, comment dire,
0: Hey, t'es prêt à mettre combien? On va négocier, toi et moi. On alors, va parler d'argent, t'es prêt à mettre combien?
1: Alors,
0: j'ai besoin de sous.
1: Alors, je reviens à la réunion la semaine prochaine.
0: Ouais.
1: On se donne rendez-vous,
0: On se donne rendez-vous dans 10 ans. Même jour, même heure, même vol. On verra quand on aura 30 ans.
1: Non, non, mais attends.
0: Tiens, allez, on va mettre du Patrick Bruel, tiens. Allez, on se donne rendez-vous.
1: Attends, alors que je te dise, avec ton jeune âge. On va se donner rendez-vous au glacier du Lagon à l'Hermitage.
0: Non, on va se donner rendez-vous dans 10 ans.
1: Y a aucun souci. Mais par contre, Patrick Bruel, il s'appelle pas Patrick Bruel, hein.
0: Il s'appelle comment?
1: Mais tu me déçois.
0: Il s'appelle comment? Bah vas-y,
1: c'est
0: dis-le.
1: Pas son nom.
0: Bah dis-le.
1: C'est pas son nom.
0: Bah dis-le.
1: C'est pas son nom. Hein.
0: Bah dis-le.
1: Patrick
0: Ben Guigui.
1: Ben oui. Il assume pas son nom, il s'appelle Ben Guigui. Hein.
0: Ben Guigui. Ben Guigui, petit Kiki. Ben Guigui, petit Kiki. Ouh là là là
1: oui,
0: là là.
1: Oui, mais il habite coupé, hein.
0: Hein?
1: Ah, il est circoncis comme les Arabes, oui. Il s'appelle Ben Guigui. C'est comme. Comment s'appelle. Un chanteur qui se dit corse, comment dire, Patrick Fiori, c'est pas son nom, hein. Il y en a plein, Enrico Macia, c'est pas son nom, hein. Ils n'assument pas leur nom, hein.
0: Hey, est-ce que toi, tu es pour ou contre de faire passer des chansons de Patrick Bruel?
1: Je suis contre.
0: T'es contre?
1: Ouais.
0: C'est vrai?
1: Ah oui. Non, ça, je suis pour, justement, que ce mec-là, qui chante en Israël, et ce mec-là, pour moi, comment dire, il est à... Je l'ai jamais apprécié. Pour les plaisanteries à part, je l'ai jamais apprécié. Il n'est pas dans le même registre, par exemple, il n'est pas dans le même registre que certains qui ont fait des Patrick Lahaye, Jean-Luc Lahaye, tout ça. C'est pareil, ces mecs-là, ils ne doivent plus exister. Mais je vais te dire un truc, Wendy, avec ton jeune âge.
0: Oui, comment tu sais que je suis jeune? Peut-être que je suis vieille, peut-être que j'ai 60 ans. Hein.
1: Non, je t'ai déjà croisé.
0: Non, mais moi j'ai 60 ans, hein. Non. Faut pas croire tout ce que tu entends à la radio, alors, hein. Tu sais, nous alors, ici, on a un petit truc pour t'éviter la voix. Alors, non, mais j'ai 60 ans. Mais tu me parles comme ça. Mais moi j'ai de l'expérience, moi. Alors, moi j'ai vécu Radio Freedom, j'ai vécu Télé Freedom, j'ai vécu les manifestations en 81.
1: Non, je vais te dire un truc. Il y a un monsieur qui est venu à La Réunion. Qui s'appelle Monsieur Coluche.
0: Volt qui parle de cul, on aura tout entendu. C'est un message que j'ai reçu, Monsieur Volt.
1: Monsieur Coluche, ce que je veux dire.
0: On n'entend même pas.
1: Pour réussir.
0: Voilà, mon cul, ma tête est malade.
1: Non, mais c'est Monsieur Coluche qui a dit, hein, qui est pour réussir dans la télé, dans le audiovisuel à l'époque, il dit à télé, il faut être juif et pédé. Donc, Monsieur Ben Guigui, alias Bruel, il a des. Bon, après, je suis pas la justice. Il a 32 plaintes qui sont posées. Moi, je suis un auditeur. J'écoute. Voilà. La justice fera son travail. Donc, on était dans les histoires de fesses. Donc, qu'on tient aussi.
0: Ouais, ben Monsieur Volt, justement, en parlant de fesses, il y a quelqu'un par message qui a dit Volt qui parle de cul, on aura tout entendu.
1: Ah ben, c'est qui? Et puis, je vais te dire un truc avec ton général. Est-ce que tu sais ce que c'est le caudalis?
0: C'est quoi le caudalis encore?
1: Non, le caudalisme.
0: Ah, attends, monsieur Volt, il y a quelqu'un qui appelle. Attends! Il y a quelqu'un qui appelle sur le 14. Mais il y a quelqu'un qui appelle sur le 14. Freedom, bonsoir!
2: Bonsoir!
0: Bonsoir!
2: Bonsoir, ça va?
0: Ça va et toi?
2: Oui, c'est Marie de Montpellier.
0: Oh, Marie, comment ça va? Oh, Marie! Si tu savais tout le mal que l'homme fait! Oh, Marie, si je pouvais dans tes bras nus me reposer! Vas-y, tu peux parler.
2: Viens vous poser dans mes bras. Viens. Monsieur Vol est là?
0: Oui, il est là.
1: Oui, bonsoir, madame. Bonsoir, Marie de Montpellier. Oui, bonsoir, Marie de Montpellier.
2: Bonsoir. Par contre, un truc que je n'aime pas ou critique pas Patrick Bruel, ouais. Patrick Bruel, c'est pas un bougain.
1: De comment?
2: On ne critique pas Patrick Bruel.
1: Ah, d'accord, il t'a mis un doigt, alors.
2: Non, non, madame, petit moment. À un moment, après le reste.
3: Ben, dis donc, monsieur Valt. Et ben, dis donc. Vous en rappelez? T'as mis un doigt. Non, il y en a mis deux.
1: À parler comme ça, t'es vraiment la Réunion bas de gamme en France, à Montpellier, hein. Tu fais pitié, hein. Alors, je t'invite d'aller à Palma Flow. Flo.
2: C'est toi de parler des gens. Je sais qu'il est
1: va pas la marcher, Flo. Va sucer les mecs.
2: Comme ça de lui.
1: Va sucer les mecs. Va sucer les mecs à Moguio. Tu sais, Montpellier, je connais, j'ai vécu là-bas. Va sucer les mecs à Palma Flow, à Moguio.
2: Je sais pas que la façon que tu parles sur des gens. Il faut un peu, tu respectes les gens, les femmes.
1: Non, mais toi, tu n'es pas respectable, espèce de camion. Et c'est une camion de la Réunion, toi. Eh, va sucer, comme dire, à Moguio, à Palma Flow.
2: Ah, c'est rien, ou bien il dit que ça, ou les vrais.
1: Attends, je connais Montpellier, lui-même. Je connais, place de la comédie, je connais Montpellier mieux que toi.
2: Ouvrez-vous, toi, ne veux pas causer une merde de mon nom, ou là, j'ai tout. Allez, dans le monde, mais les francs cachés.
1: Ben, pas le français, t'es une cagnotte de la Réunion, là, qui vient à Montpellier, là.
2: Une cagnotte de la Réunion, mais elle est à ton moment. Ton moment est conscient. Moi, j'avais ta ma cagnotte,
1: alors, en gros. Voilà. Ah, t'es la racaille de la Réunion qui vit là-bas, là. Va à place de la comédie.
2: C'est le moment qu'on se
1: Va sucer les mecs à Palma.
2: Au moment, on fait bâtard comme nous. Voilà.
1: Va sucer les mecs à la place de la comédie.
2: Ou là, non, on t'a pas pourquoi ni si Freedom. Là, moi, la nuit, parce que nous, encore, c'est pas tout bouillant.
1: Gros Catherine.
2: Ou quoi? Est-ce que vous connaissez mal les gros? Est-ce que mon moment là nous rit à moi?
1: Non, t'es un gros Catherine, comme dire bas de gamme, là.
2: Est-ce que mon moment là nous rit à moi? Attends, réponds à mon question. Est-ce que de mon moment là nous rit à moi ou bien Aoula nous rit à moi?
1: Mais non, mais mes parents, ils vont pas nous rire. Il y a un cagnard comme toi, une putain comme toi, je veux dire.
2: Même quand il dit cagnard. On connaît où les gars, on vaut rien.
1: Et moi, je t'en prie la sec avec du gravillon et du barbelé américain.
2: Ben rien que ça, c'est pas des on vaut rien.
1: Allez, va chercher.
2: Même pas
1: va
2: faire tes cours. Quelqu'un qui te parle.
1: Allez, la cagnarde de la Réunion, tu fais honte. Je pensais avoir quelqu'un d'intelligent, t'es vraiment une cagnarde,
2: non,
1: comme dire.
2: Toi, t'es pas intelligent non plus, parce que...
1: Non, mais viens, je vais t'apprendre, moi. Viens, Carmon, à Palma Flow, ou à Moguio. T'habites à Montpellier ou pas?
2: Non, j'habite à petit moment.
1: Ah, ben voilà, tu sais même pas où tu habites, t'es cassos. T'es une cassos, c'est combien tu vis que... T'inquiète, comme dire, je me fais au même niveau que toi. Patrick Bouillard, tu sais même pas. Il t'a mis une bite dans le cul ou quoi? Il t'a mis un doigt dans le cul ou quoi? Non, t'as fini comme toi. Non, mais je vais te dire un truc, j'aime pas les Caprines. Je vais te dire un truc, en tant que Réuniné, j'aime pas les Caprines. J'aime bien les Mabarais, j'aime bien les Chinois, j'aime bien les Métis. Allez, tu fais pitié. Dans 6 jours, tu vas toucher le RSA là. Va te faire enculer.
2: Beaucoup, on est là que de baguette.
1: Allez, Tiens, je vais chier un bon coup, je vais tirer la charge d'eau et je te verrai.
2: Voilà, comme on quitte au moment aussi. Râle, quand tu as ça, pense à tête au moment.
1: Catherine, va dormir. C'est une honte de la Réunion,
2: Comme il travaille, mais c'est mon qui avec un. Il ne suit pas.
1: Tu me fais pitié. Allez, Cassos, comme dire, va faire tes courses chez Action et à Lidl, d'accord?
2: Non, Action, mais c'est ta course, mais il a l'argent, ouais, à ouf.
1: Non. Va te faire engrosser. Va te coucher, ma chienne, je vais te donner des croquettes. Et puis tu dormiras bien et demain je vais te faire balader dans Oui, mais moi je te chie dans la gueule, moi, en cascade, et puis comment je te suis la tête avec du gravillon.
2: T'as fait la gueule, toi.
1: Viens pas là-bas, c'est Flo. La semaine prochaine, viens pas là-bas, c'est Flo, je te donne l'endroit.
2: Viens à Montpellier, tu connais pas Palavas et Flo. Non, on n'y connaît pas.
1: C'est comme si j'habite à Saint-Denis, je connais pas le pont, je connais pas Saint-Anne. Ma grande, t'habites dans un village de Mongol, qui était à Cassos, comme dire, t'habites Montpellier, tu connais pas mal à la
2: c'est
1: fou.
2: Il n'y a pas entre nous, là.
1: Non, t'es une chénasse, là, il n'y a pas entre nous.
2: Moi, et où, là? Qui est la personne qui habite à Montpellier? Peut-être que j'habite dans le kit au moment.
1: Non. La chénasse de service, là. Tu connais même pas, t'habites dans un trou pourri, t'as un cassos, comme dire. T'es la soeur d'Acatine, comme dire, t'es une merde, ambulante.
3: Oh là là, ça met d'Acatine dans les histoires, tu vas avoir des problèmes, monsieur Volt, hein. Déjà que madame d'Acatine, elle a un problème à régler avec toi.
2: Appelle d'Acatine,
3: D'Acatine, viens, madame d'Acatine. Ah, où, monsieur Volt, où, la pas peur?
1: Mais tu es une honte, comme Leïla,
3: ça met Leïla aussi. Non, mais monsieur Vol, attends, il y a quelqu'un sur le 14, c'est qui? Freedom, bonsoir. Allô?
2: Oui.
3: Bonsoir.
2: Bonsoir.
3: Oui.
2: D'Acatine?
3: C'est qui?
2: C'est D'Acatine?
3: Non, attends, c'est qui?
2: D'Acatine.
3: On vous entend mal.
4: Oh, vous m'entendez mal?
3: Oui, vous êtes sur haut-parleur?
4: Attendez, j'ai les écouteurs.
3: Ah, voilà, faut enlever les écouteurs. Oui?
4: Alors, moi, c'est Capucine et je voudrais intervenir dans ce discours-là. Bonsoir, Marie. Bonsoir, Monsieur Vol.
1: Bonsoir, madame.
4: Oui. Monsieur Vol, j'ai une question pour vous.
1: Oui, je vous écoute, madame.
4: Pardon de vous
1: dire. Non, mais je vous écoute.
4: Mais vous savez que tous les chanteurs ont un pseudo.
1: Oui, et alors?
4: Oui, et alors, Coluche, quand il disait ça, c'était de l'humour. Quand il disait
1: quoi? Non, mais il disait quoi, Coluche?
4: Coluche, vous venez de citer tout à l'heure là que Coluche disait que pour réussir dans la vie, il faut être juif ou pédé.
1: Oui.
4: Oui.
1: Non, je vous écoute, disait, hein, je vous écoute, madame.
4: Oui, il disait ça avec humour. Il n'a jamais dit ça méchamment.
1: Oui, et alors?
4: Mais, ben, le fait que vous reprenez ça, c'est de l'antisémitisme, hein, monsieur Wolf. Hein.
1: Ah bon? D'accord.
4: Ouais. Et c'est vous quoi ça? Alors, vous voulez revenir à la réunion, mais pourquoi faire?
1: Non mais est-ce que c'est quoi être antisémite alors? Et vous portez sur un sujet, il faut bien maîtriser. Alors
4: juif,
1: c'est quoi?
4: Être juif, il faut être PD et juif.
1: Non, vous avez sorti un grand mot. Non mais attendez. Non, vous tombez là. Attendez. Vous avez dit, ou l'a dit, ou les crâles ou pas? Ou l'a dit antisémite? C'est quoi? C'est quoi antisémite? Explique un peu la chose. C'est quoi?
4: Antisémite, c'est avoir de la haine gratuitement envers un peuple.
1: Ah bon?
4: Vous êtes raciste, monsieur Wolf. Vous avez déjà dit
1: que
5: vous avez
1: critiqué. Et quand on dit juif, et quand on dit quelqu'un qui est juif, la vieille là.
4: Avec vos amis racistes.
1: Oh, et quand on dit juif, on est raciste?
4: Oui.
1: Ah, et quand on dit. Et si je dis quelqu'un. Attention, si je dis quelqu'un qui est chrétien, je suis raciste?
4: Vous n'avez pas dit, malheureusement. Vous critiquez.
1: Non, si je dis chrétien, si je dis quelqu'un,
5: madame, il ne va pas nous dire qu'il est raciste, mais
1: si je dis quelqu'un qui est musulman, il est raciste.
5: Voilà. Vous avez raison, madame.
4: À part dire que
5: les musulmans, moi, c'est mon saint préféré, non?
1: Oh, les vieilles là. Eh, les vieilles, mais les posées là. Eh, on l'écoute. Avec un dernier intervenant. Si je dis quelqu'un qui.
4: Monsieur Roy, je veux pas que vous parliez sur ce ton. Hein. Gardez ça pour votre épouse. Hein.
1: Donc, si je dis quelqu'un qui est musulman, je suis raciste?
4: Oui. Ben, si vous dites des méchancetés sur lui, oui.
1: Non, je pose la question. Je pose la question, madame. Si je dis quelqu'un qui est musulman, est-ce que je suis raciste?
5: Lui, il est raciste parce que tu dis pas ça et c'est mon chéri.
1: Est-ce que si je dis quelqu'un qui est juif, l'autre vient d'une opposée là. Tu fermes ta gueule.
4: Vous attaquez à quelqu'un personnellement en disant que l'arabe, il a fait ci ou ça, c'est raciste. Si vous dites pas ça, c'est raciste.
1: Ah, d'accord. Non, mais.
5: Moi, je suis d'accord.
1: Non. Non mais madame, la dernière qui est intervenue, je repose pas notre folle là, notre ménopausée là de 65 ans. Si je dis quelqu'un qui est
4: conduit. Vous êtes aussi.
1: Comment?
4: Vous êtes aussi, vous avez plus rien, vous êtes à cas isolé.
1: Mais viens, tu vas voir.
5: Il a existé, grosse merde.
1: Tu vas voir combien le 22 cm qu'il va mettre dans le cul, tu vas voir.
5: Ah, il faut savoir que il y a beaucoup de monde. Attends, ça on dit ça. Mais est-ce que tu peux dire vraiment?
1: Bien, t'inquiète.
5: Alors,
1: la ménopause, la ménopause, t'inquiète.
4: On n'a pas eu de
1: merde. La ménopause, t'inquiète.
5: Moi, je sais qu'il faut. Toi, t'as un zandé.
1: Non, mais t'as rien. Le seul truc que t'as, c'est un concombre.
4: Vous faites quoi dans la vie?
1: T'inquiète, le seul truc que t'as, c'est un concombre.
4: Dans la vie, apparemment,
5: il est fait chez le monde.
4: Vous faites quoi? Vous êtes là.
5: Madame, la vie est fait chez le monde.
1: T'inquiète, t'as un concombre. Le seul truc que t'as, c'est un concombre. Ou un manche à balai.
4: Mais à qui? Avec qui?
5: Pour qui tu parles, là?
1: Ben, à toi, la vieille ménopausée, là, la dernière, là, qui a appelé.
5: La dernière, mais c'est moi, je suis la première, je suis pas la dernière, moi.
1: Oui, mais t'inquiète.
4: Que je sois la dernière ou la première, vous êtes un homme hideux.
1: Voilà.
4: Votre mental est à zéro. Vous êtes t'inquiète, pas t'inquiète dans votre tête. Il vous manque beaucoup de choses. Vous
1: racontez. Je t'invite à Saint-Gilles à boire un coup. Je vais t'inviter à Saint-Gilles. Au
2: Il invite vous à Saint-Gilles et moi à Palavas. Mais il a décidé. Mon sous-procureur.
4: Ouais, mais comme si on a besoin d'un vieux schnorr pour nous emmener à Palavas.
2: Non, moi j'ai pas besoin d'un vieux schnorr.
1: T'inquiète. Quand tu auras les 22 cm au fond du bocal, quand tu auras les 22 cm au fond du bocal, tu vas moins, tu feras moins la terre. Hein.
2: Toi, t'es une bondette.
4: Vous êtes jaloux de Monsieur Bruel. Il a des femmes.
1: Voilà, Monsieur Bruel, il t'a mis un doigt dans le cul ou quoi?
4: Vous avez
1: Monsieur Bruel, il t'a mis un doigt dans le cul ou quoi?
4: Vous avez
1: il aurait agi avec la même chose avec ta fille.
4: On a vu les endroits que vous fréquentez.
1: Il aurait fait la même chose avec ta fille, t'aurais dit quoi?
4: Il se pose.
1: Il a tellement le posé là.
4: Sur des chantiers.
1: La vieille pute, il aurait fait la même chose avec ta fille, t'aurais dit quoi?
4: Pauvre de vous.
1: Il aurait fait la même chose.
4: Pour votre âme, hein. Vous faites de la peine, vraiment.
1: Non, mais moi, je suis une feuille de songe. Tu sais que sur moi, je suis un bloc d'acier.
2: Vous êtes con, vous n'êtes pas fini, monsieur.
1: Mais bien. Viens.
2: Des fois, j'entends Bobby qui parle avec
1: vous. Viens, j'écoute. C'est tout. Et quand je serai fragile, viens.
3: Madame Capucine.
4: Oui.
3: Oui, alors je vais vous raccrocher parce qu'il y a d'autres personnes apparemment qui veulent parler avec Marie et Monsieur Volt.
4: Il y a pas.
3: D'accord, merci beaucoup Capucine.
4: Je vous en prie.
3: Merci beaucoup, bonne soirée, au revoir. On va aller prendre de par ici. Freedom, bonsoir.
6: Allô?
3: Oui, bonsoir.
6: Oui, Wendy, c'est Richelaine.
3: Oui, Richelaine.
6: Oui, comment il est?
3: Il est là ou même?
6: Là, l'école, là, nous sommes.
3: Hein?
2: Bonsoir.
6: La moustache, là, l'école, là.
3: Oui, il est encore là, Monsieur Vold, oui, il est encore là.
1: Oui. Bonsoir, madame. Bonsoir, madame Richelaine.
6: C'est Marie, ça?
3: Oui, c'est Marie.
6: Oui, Olivia,
2: ma chérie.
6: Ok, ben, elle est là. Demain, c'est que je n'ai une fois, elle n'a pas gagné.
2: Ah, après, t'as l'air, ma cause, j'ai couvert de mon Wendy, ma demande, parce que la dame, elle me dit pas où, après, ma cause, en fait. Ma cause,
6: c'est bon, c'est que
2: la moune, là, elle est en train de se chier, moi, là.
6: T'es l'enquête, ce moment-là, ils sont là-bas, pour en mettre de monter là.
1: Eh, mais qui parle? C'est madame Richelaine?
2: C'est
1: Richelaine?
6: On critique de monde comme ça,
1: c'est Richelaine?
6: C'est vous-même?
1: Non, mais c'est Richelaine, là, qui parle?
3: Oui, c'est Richelaine.
6: Oui.
1: Je suis pas en sentiment avec elle, elle m'insulte.
6: C'est jour ou même, monsieur Vogt?
2: Hein?
6: La journée, le soir, ou tout le temps, ou même?
1: Eh, écoute, Richel, moi je t'invite, c'est d'aller acheter un concombre et puis te mettre au fond du cul. Hein.
2: Ah,
6: oui, mais alors là,
1: j'étais en France, parle français, j'étais en France.
6: Là-bas, monsieur, va, tu es en France, là-bas. Allez, là-bas, va monter au lit.
2: Richel, n'a pas de papier.
6: Oui, ben ça c'est lui, je vais
2: pas parler français.
6: Quel conseil, où est la réunion, tu n'es pas capable d'adapter au travers, ça où?
1: Moi je vais te dire un truc, quand je serai la semaine prochaine à la réunion, je t'invite à boire un coup à conduire à Saint-Gilles. Tu veux venir?
2: Où est où, là?
6: Je ne sais pas si la rassure là-bas.
2: Attends, laisse-moi causer là. Où est où, là?
1: Moi je suis quelqu'un qui voyage. Moi je suis quelqu'un qui voyage et je voyage pas avec les billets. Jusqu'à la semaine prochaine, je suis en France. Mais t'as pas les moyens parce que quand tu viens en France. Moi je suis du côté de la Vendée, la Rochelle, tu veux venir?
2: Oui, ben oui, il n'y a pas de souci.
1: Mais t'as pas les moyens. Quand tu viens en France, tu viens avec un billet. Tu viens avec un billet continuité territoriale.
2: Ah, donc c'est moi qui
1: les moyens.
6: Ça veut dire que...
1: Mais t'as pas les moyens.
6: T'es une cassasse.
2: Viens voir si de mon la réunion les pas.
1: Hé ma grande, je vis à la réunion, mais là où je vis, tu pourras pas, il faut un passeport. Je vis entre Roche-Noire et l'Ermitage.
6: Un petit peu trop là.
1: Ouais.
6: Moi je vis à la réunion.
1: Comment?
6: On rêve un peu trop là. Pour c'est où le meilleur, c'est où on a tout, c'est où on a tout.
1: Je suis, par rapport à toi, je suis le meilleur. Par rapport à toi, je suis le meilleur.
6: Ça donne sa visibilité, tu donnes le qui là-bas?
1: Et non, mais par rapport à toi, mais je te dis, dans 3 semaines, je t'invite à boire un con. Je te paye un plein à la case à pain, comme dire à Saint-Gilles. Et il y a beaucoup de cadeaux.
0: Marie? Ah, mais je sais pas, il y avait un bip, qui avait un bip.
1: Je t'invite à manger 2-3 samoussas à côté chez Loulou.
3: Non, j'ai entendu un bip, je pensais que tu nous avais mis en attente.
1: Non. Eh bien, aux deux camions, là, s'ils viennent à Réunion, je leur paye des samoussas vers Loulou.
6: Oui, mais là, où tu vas? Tout le monde cagnard pour?
1: Les filles, ce que j'aime bien, c'est que moi je vous appelle.
6: Allez, les manger client, non, allez, si vous laissez aller les manger client, non.
5: Ben, mes traces, faut autant me mettre dans mon cabinet. Mes croix, mes fonces, mes constructeurs, je sais pas. Il faut me
6: laisser pas, laisse pas pour client, non, mettre de filles.
1: Et tu prends ma photo, tu te mets dans le cul, d'accord?
6: Prends pour client, non, là, ça tout va être comme un con là-bas, là, mettre de filles.
5: Punaise!
6: Monsieur Val,
1: vous
6: devrez pas en avoir aussi le pont.
1: Va te jeter, comment dire, au pont Vincent.
6: Où qu'il y a où là? Je vois comment dire où qu'il y a où, pourquoi où là?
1: Ah mais je suis supérieur à toi.
6: Où là, Monsieur Val?
1: Non mais je suis supérieur à toi. Il n'y a pas de
6: problème. Oublie pas tout ça.
5: Macron écrit, elle m'a dit qu'on passe le vieux Macron.
3: Richelaine, mon Cafrine, mais laisse-moi parce qu'il y a un double monde, il veut cause avec Marie, monsieur Volt.
6: Eh ben, dis à Marie, ben, récupère mon numéro standard.
3: Les bons, pas de soucis, ça marche. Les bons.
5: Qui ça va donner à moi?
3: C'est Olivier, ou appelle, et c'est Olivier va donner à le numéro. Les bons?
5: Comment je suis là, il appelle à moi?

0: Hein?
1: Des Canaries.
0: Bienvenue, bonsoir.
1: Sinon, la passe un bon week-end.
2: Ah, ben c'est Monsieur Vaud de la partie.
1: Monsieur Vaud, non,
0: le gars, à ce moment, il s'est foutu des foules, c'est Dagobert, après ça va.
2: Ah, comme Monsieur Vaud de la partie.
0: Parce que moi, je suis allé pour Dagobert.
2: Ah là là là là. Attends, on est mis prendre un autre monde par ici. Freedom, bonsoir.
1: Enroué.
2: Allô?
1: Allô?
2: Oui?
1: Même si je vois,
2: c'est qui ça?
3: Ah, on connaît qui s'est éveillé.
2: Ah, c'est Anthony. Alors, Anthony. Alors, non. Attends, il a des comptes à régler avec Anthony. Bouge pas, Zot. Attends. Bouge pas, mais coupe le micro un instant. Anthony, mon chéri.
3: Oui.
2: Toi et moi, on va se fâcher.
3: Oui, vas-y.
2: J'ai dit, comment ça? Je suis dans l'émission de Bastien. J'écoute la radio. Et j'entends Monsieur Anthony qui soutient, comment elle s'appelle là, Mélanie ou je sais pas quoi, qui dit oui, chaleur tropicale, c'était n'importe quoi, patati, patata, alors que t'étais le premier à parler de Cabo Chouchoute. Dis donc Anthony, c'est quoi ça?
3: Oh, mais
2: pourquoi tu étais dans le sens de Mélanie? Je ne comprends pas. La meuf, elle m'a descendu, tu as appuyé.
3: Mais non, on va pas descendre à
2: Elle était pour critiquer mon émission. Non, mais chaleur tropicale, c'était n'importe quoi. Ça allait trop loin, nanani, nanana. Et toi, dis, non, mais je suis d'accord avec vous, madame. Hein, c'est vrai que ça allait trop loin. Hein. Alors que t'es pour casse Cabo Chouchoute. Ah, où t'es premier pour dire, oui, Cabo Chouchoute, les bons, oh, gros pipe, petit pipe, gros chouchoute, petit chouchoute.
3: Attends.
2: Eh, défends là-haut, Olivier. Anthony, défends là-haut. Olivier, on a vu, mais ça tout le prénom.
3: Oui, tu connais quoi? Vous connaissez quoi,
2: oui.
3: Wendy?
2: Oui, quoi fait?
3: Mais soutien à où, moi? Mais moi, il est pour les animateurs, moi.
2: C'est pas ce que j'ai entendu, moi, dans les... Bastien, est-ce que vous pouvez confirmer, s'il vous plaît, qu'il n'a pas du tout défendu l'animatrice? Bastien, attendez. Bastien, s'il vous plaît.
4: Oui, oui ou non? Bonsoir.
2: Bonsoir, dans votre émission, c'est vrai qu'il ne m'a pas défendu? On est d'accord?
4: Absolument pas.
2: Voilà, merci.
4: Écoutez, Anthony est un auditeur modèle. Il vous a défendu, bien sûr. Il a fait tout ce qu'il fallait, hein, tout ce qui était en son pouvoir pour pouvoir défendre la cause des animateurs, comme il le fait à chaque fois. Donc voilà, je ne vois pas quel est le sujet.
2: C'est un gros mytho. Les gars, il est même pas sérieux quand il dit ça. Soutenez-moi son tête.
4: Écoutez, voilà, vous m'avez demandé mon avis, je vous l'ai donné.
2: Ali, même il soutient pas, mais coupe.
4: Donc voilà, je ne comprends pas pourquoi vous êtes en colère avec Anthony, bien sûr.
2: Bon, Ali, même il soutient pas son bon collègue. Elle est bobillée, ça avec Dagobert, tiens, allez. Mais bon, quand ils sont ensemble, ils ne servent plus à rien, moi, quand ils sont ensemble.
3: Oui, comme ça, monsieur, pour que monsieur Volte.
1: Ah, voilà, comment je vais dire là? Hé, hey, mon secrétaire, là où dans là?
2: C'est qui votre secrétaire? C'est qui votre secrétaire?
1: Ah, ben c'est ma nouvelle team. C'est la femme qui est en chaleur.
2: Mais c'est qui est parti? Ah, mince! Attends, c'est qui?
1: Ah!
2: Non, attends, c'est Marie, je crois, qui est partie. Marie.
1: Ma secrétaire.
2: Marie, gros bisous, ma chérie, si tu m'entends.
3: Et monsieur Volt, encore rien, monsieur
1: Volt. Dagobert, ma secrétaire d'instant là, oui.
2: Ta secrétaire, c'est Angèle.
1: Oui.
2: Angèle, elle fait quoi, Angèle? Elle dort ou quoi? Elle fait quoi, Angèle? Ah, attends, il y a quelqu'un qui est là sur le 14. Attends, bouge pas. Je crois que c'est Marie, mais je suis pas sûre. Allô?
0: Oui, elle a raccroché à moi. Tu peux pas finir la dilation en caméra?
2: Ben non, mais elle a fait bip bip bip.
0: C'est la dame qui m'avait appelé,
2: Raccroche-toi,
0: pour
2: me rappeler. Finis notre commérage alors. Allez, Azot, finis notre commérage.
0: Non, il ne veut pas y critiquer Dagobert, il ne veut pas y critiquer Patrick Boyer. C'est pas ça, Mégien.
1: Non,
0: Mais
1: t'es bien plus cabot, tu es bien pire que c'est. Rien que tu es pas que tu

0: Je ne comprends pas de où est ta cassine là. Je ne comprends pas trop entendu quand on parle avec de où est ta cassine. Ah, malade, ni pour lui-même. Même si vous ne connaissez pas ta cassine, vous ne connaissez pas où là. Des fois, je ne sais pas.
1: Vous ne connaissez pas que ça se fait, ni des barres directes. Mais demain, ma sécurité n'est pas là.
0: Ce moment, on aurait dû en faire la vie.
1: Non, ma sécurité, elle m'a décidé. Parce qu'elle n'est pas ma secrétaire, Angel.
0: Bah, moi, je vais vous dire, je vais aller où est la caméra, parce qu'il m'a trouvé copine.
1: C'est pas...
0: Monsieur, m'a compris, moi, je suis comme si j'y
1: allais. Moi, je suis dans la gueule, je suis dans la gueule, je suis
0: dans la gueule, je suis dans la gueule, je suis dans la gueule, je suis dans la gueule, je suis dans la gueule, je suis dans la gueule, je suis dans la gueule, je suis dans la gueule,
1: bah oui, mais dans l'hôpital de la gare, tout avec madame. Ben oui.
0: Mais oui. Allez, on se
1: marie, on va madame. Eh ben, tu n'es pas la malade,
0: madame. Non, non, je ne vais pas madame, ouais. Mais pas bien, mais
1: à tout ce qu'on t'en dit. Alors. Des
0: enfants,
1: mais c'est pas grave. Mais n'a qu'à se rapport, mais c'est pas la vieille, c'est pas grave. Après, c'est pas moi, madame, c'est pas grave. Moi, c'est le respect du jour.
0: Non,
1: Dagobé, tu dis non, Dagobé, Dagobé, il apparaît. Là, il s'est dormi, malin.
0: Maman, il s'est dormi.
1: Écoute,
2: ça marié, ils servent pas à rien, le mariage d'Agobert, mariage les pieds, Dagobert, pourquoi on a besoin de marier? Pourquoi il gaspille d'argent?
0: Fruit de la passion, j'aime quand tu touches.
2: Un dessert, mon amour. Vas-y, Francky, c'est bon. Dagobert, il connaît, tu veux mon zizi, lui. Dagobert, tu veux mon zizi, oui.
1: La maman, tu vois, comment tu cinéma.
0: Il y a un peu de temps.

0: Salut Chantal. Eh, t'as compris, comment on fait l'amour là-dessus? Qui s'est raccroché? T'es bien Anthony, ça va? Ah, Anthony supporte pas Francky Vincent, il est trop puissant pour lui. Mais Marie, où chante Francky Vincent? Là où chante Pi?
1: Je me chante, je vais pas aller.
0: Et je trouve ça fabuleux. Je ne sais pas approcher le sentiment.

0: Italia. Aïe, aïe, aïe. J'aime que tu me touches.
1: Mais quoi, fais Dagobert, tu chantes, pardon.
0: Dagobert.
1: Dagobert.
0: Je n'ai pas fait un type d'eau, pas grave. Non, ma sécurité n'est pas là. Elle va nulle part.
1: Tu veux mon zizi, oui. Viens ce soir dans ma demeure, tu auras toute ma chaleur. Viens ce soir.
0: Mais c'est fichu. D'accord, bien. Ça, c'est pour M. Val, il n'y a rien dans son caleçon. Donc, on va mettre ça pour lui.
2: Il n'y a pas venir. Il n'y a pas venir. Non, écoute-moi.
0: Moi, je suis spécialement pour Pardon, l'autre merde là.
1: Pour M. Bolt.
2: C'est là, oh merde, viens faire ce même moment.
1: Je vais te le donner, oui.
2: C'est comment le moulin. Le moulin, voici comment, parce que ma voiture, c'est ma fille à boire.
0: Mais Dagobert, ça, c'est pour la moucasse, le chien là, ça.
2: Ouais, ma chérie, oh là là. Toute cette semaine, pour là. Toute cette semaine.
0: Il ne fait rien, il faut le bon, là, il faut le bon, c'est vrai.
1: Hey, est-ce que ça tu connais la chanteuse Yel? Est-ce que ça tu connais la chanteuse Yel?
0: Non,
1: attends, écoute ça.

0: Vous connaissez pas cette chanson?
1: Non.
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1: On s'amuse très bien.
0: Ah ben oui, hein. On s'amuse nous ici hein, quand même.
1: Voilà, c'est pas la moucade vol, va, va. Il parle pas, c'est pas pour rien. Moi, je veux pas entendre personne parler. C'est mon chéri, c'est mon homme.
0: Hey, Dagobert, moi, mi viens au mariage. Je vois de monde, celui qui veut s'opposer à ce mariage, qui se lève ou se tait. Moi, mi debout. Mi oppose à mon mariage.
3: Mais nous avons gardé du corps aussi, d'accord.
1: Mais quel jour, moi?
3: Le 12 janvier, marié, le 12 janvier 2027. Alors, mon ami, le 12 janvier 2027, bon, ça a repris. Il m'a trouvé une jolie femme.
0: Allez, viens suce mon pipe. Si tu casses mon dos, tu casses mon qui? Mon cabolet magique. Vous aimez bien chanson là? Les vrais, vous aimez ça?
1: Oui, d'accord.
0: Attends, Mamette, pour toi, Marie. Attends, là où? Mamette, pour toi, si vous aimez. Attends, Mamette, pour toi.
1: Mon cabolet magique, j'adore ce chanson.
0: Attends, Mamette, pour toi.
1: Mais pour moi,
0: Mamette, pour toi. Allez, tiens, Mamette, pour toi.
1: Oui.

0: Aïe, aïe,
1: aïe. T'as combien de cabolet magique ou non?
0: Eh, ma petite, mon cabolet magique. Il faut bien continuer mon cabolet.
1: Attends, on a un autre monde sur les 14. C'est qui? Freedom, bonsoir. Allô?
0: Allô, bonjour.
1: Bonsoir.
0: Eh, Dagobert, pédé ça, ma boîte ou qui?
2: Ah, ma boîte ou maman? Pas comme ça, cri, ouais.
0: Ma boîte ou maman? Pédé, ma boîte ou maman, c'est cri.
2: Ma boîte
0: ou maman, c'est cri. Ma boîte ou maman, pédé. Le jour là, Dagobert, mais dis la vérité, malamie, quand malabou, son, la quitte à haut parce qu'il a dit une petite pipe, pas grand mal au chien.
2: Pourquoi on m'a
0: la
2: pas
0: grand mal au chien.
1: Bon, les loulous, c'est pas tout ça, mais je vous laisse. Allez, bye bye, bonne soirée à toutes. Allez, à où je suis tout. À où je chute, ça c'est qui? Dagobert, gros bisous, mon caf.
0: Ben, bisous, ma chérie.
1: Gros bisous, mon chéri. Bonne soirée, bonne nuit.
0: Ce sont des hommes, la première fois, m'asseoir, et à ce que je fais une manque à zone. Cabre, cabot, c'est beaucoup. Et remplis la douce par elle.
1: Allez, bisous, Dagobert, bye bye.
0: Allez, Marie.
1: Bon, allez, il est minuit. Je vous souhaite à tous de passer une excellente soirée. Moi, je vous laisse avec Europe 1 pour la suite de la nuit, de la soirée. Et je vous dis à demain soir. Demain soir, c'est encore moi. Voilà. Donc, très bonne soirée à tous. Je vais mettre le petit générique le temps que... Le temps que Europe 1 commence. Alors, attendez. Par là. Hop. Bon. C'est quoi ça? Pourquoi j'entends ce bruit? C'est bizarre. Oula, c'est bizarre. Ah non, ça a déjà commencé. Bonne soirée.
3: Public, si elle remporte la prochaine élection présidentielle, la candidate RN s'engage à consulter les Français par référendum sur cette question, dans le cadre d'un vote sur un projet de loi plus large visant à lutter contre les idéologies islamistes. Hier, l'un des proches de Marine Le Pen, le député Jean-Philippe Tanguy, évoquait la possibilité d'infliger des amendes aux femmes voilées dans la rue. Le RN qui n'exclut pas de voter la censure du gouvernement à l'issue des discussions budgétaires dans les prochaines semaines. Le président du parti, Jordan Bardella, précise néanmoins aujourd'hui qu'il n'a pas perdu espoir de faire adopter des mesures de baisse d'impôts nécessaires pour les Français et les entreprises. L'élaboration du budget 2027 au cœur d'un séminaire gouvernemental organisé autour du Premier ministre aujourd'hui. C'est l'excellence de notre industrie de défense qui est reconnue. Emmanuel Macron se réjouit ce soir de l'acquisition par la Suède de 4 frégates de défense et d'intervention françaises fabriquées par Naval Group. Un contrat à 4,3 milliards d'euros signé lors de la visite du président de la République à Stockholm aujourd'hui. Une nouvelle étape dans le cadre de l'effort de réarmement du pays scandinave dans le sillage de son adhésion à l'OTAN en 2024. Un homme interpellé après 2 jours de cavale en Suisse, ce quadragénaire est soupçonné d'être l'auteur de la fusillade qui a fait 1 mort et 5 blessés lors d'une rave party à Arreau dans le nord du pays dans la nuit de samedi à dimanche. Les autorités ne précisent ni le profil ni les motivations du suspect. Une conférence de presse devrait avoir lieu mercredi. Donald Trump promet une réponse forte aux attaques de l'Iran contre des bases américaines au Moyen-Orient la nuit dernière. Des frappes présentées par Téhéran comme une riposte légitime aux bombardements américains contre l'île de l'Arak hier. Un nouveau regain de tension après 1 mois d'accalmie dans la région. Et puis à l'US Open de tennis, immense déception pour Arthur Fils ce soir. Le numéro 1 français éliminé dès le premier tour par le grec Stefanos Tsitsipas en 4-7. Défaite également de Giovanni Mpechi Pericard. Ça passe en revanche pour un autre tricolore, Adrien Manarino. 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
4: Merci Maëlle Hassani, Nouvelle Formule, parce que la première heure, nous parlons de la vision, de l'actualité de nos auditeurs. Et puis la dernière heure de la libre antenne, à partir de la fin de votre journal, c'est-à-dire 22h45, parce qu'on va vous retrouver à 22h30 pour votre grand journal du soir.
3: Absolument.
4: Et ben la dernière partie de la libre antenne sera consacrée à nos... Allez-y Maëlle, à nos amours.
3: À nos amours, voilà. Mais oui, mais j'allais le dire. Vous m'enlevez les mots de la bouche.
4: Mais je sais. Parce que vous êtes un être amoureux.
3: Mais absolument,
4: voilà,
3: tout à
4: on
3: fait.
4: Le sait. Et les auditeurs d'Europe 1 le savent aussi. Roland Pérez est suffisamment chargé de nous partager votre vie privée. En attendant, je vous dis à tout à l'heure, 22h30, pour votre journal du
3: à
4: soir.
3: À tout à l'heure.
4: À tout à l'heure.
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4: Autre sujet qui nous interroge et qui vous interroge ce soir sur l'antenne d'Europe 1 dans la libre antenne Nouvelle Formule. Jusqu'à 22h30, nous parlons d'actualité, de vos points de vue sur l'actualité. Eh bien, c'est le piratage informatique après une nouvelle vague de hacking de nos données personnelles ce week-end. Après le fisc, l'éducation nationale, le ministère du logement, c'est maintenant les pompiers qui se sont fait pirater. Avez-vous déjà été victime d'un piratage, d'une fuite de données ou d'une usurpation d'identité? N'hésitez pas à nous appeler ce soir au 01 80 20 39 21, 01 80 20 39 21, numéro non surtaxé de notre standard. Nicolas et Audrey sont là pour prendre vos appels. Vous pouvez aussi réagir à ce que vous entendez à l'antenne au 7 39 21 75 centimes plus coût du SMS. Bonsoir Amina.
6: Bonsoir.
4: Merci de nous avoir contacté ce soir sur l'antenne d'Europe 1. Alors, vous vous inquiétez pour ces fuites de données, ou est-ce que vous avez vécu ce type de problème déjà, Amina?
6: Alors, je suis inquiète par rapport à ces fuites de données, et malheureusement, j'ai également été victime d'une usurpation d'identité qui est toujours en cours d'ailleurs. Et donc, de voir la multiplication de ces fuites à répétition, c'est très très inquiétant.
4: Ouais, ce qui rajoute à vos inquiétudes évidemment, puisque vous y êtes passé. Alors, comment ça s'est passé pour vous? Vous avez quel âge, Amina?
6: Alors moi, j'ai 23 ans et pour ma part, je suis victime d'un réseau d'usurpateurs à échelle métropolitaine qui utilise mon nom principalement pour frauder dans les transports en commun, et il y a également eu, deux faux contrats de travail. Donc, situation assez particulière.
4: Comment vous vous en êtes rendu compte? Parce que vous avez reçu les amendes à la maison?
6: C'est ça. Alors, en fait, ma maman a reçu un courrier un an après que les faits aient commencé avec une amende de 13 000 euros d'impayés. C'est comme ça que j'ai appris que j'étais en situation d'usurpation.
4: Ah oui. Et après, vous avez été déposer plainte, évidemment?
6: Absolument. 24 plaintes actuellement.
4: Ça a été difficile à prouver ou pas? Parce que j'imagine qu'ils vous ont demandé quand même de prouver que vous êtes quand même victime.
6: Ça a été très compliqué.
4: Ouais.
6: Ça a été très compliqué parce que il y a maintenant 4 ans, un peu plus de 4 ans, on en parlait un petit peu d'usurpation, mais pas tant que ça. C'était un sujet un peu tabou, etc. Donc au début, j'ai pas été prise au sérieux véritablement, non.
4: Qu'est-ce qu'on vous a dit? On vous a dit que c'était une manière de vous défausser des amendes qui vous étaient imputées.
6: Il y avait toujours un peu de suspicion, mais vous êtes sûr? Mais est-ce que vous exagérez pas un peu? En fait, il y avait toujours une sorte de doute qui planait. Sauf qu'il y avait une telle quantité d'amendes que ça pouvait pas être une seule personne qui fraudait autant dans les transports.
4: Par exemple, vous ne pouviez pas être à deux endroits à la fois, des choses comme ça?
6: Exactement. Parfois, j'avais des amendes à Paris, à Marseille, à Strasbourg, à deux jours d'intervalle, ou des fois à la même journée, à la même heure. Donc, en fait,
4: devant l'évidence, tout le monde s'est rendu compte que c'était vous qui était victime.
6: Exactement.
4: Et alors, donc là, comment ça s'est passé? Vous avez engagé un avocat? Comment
6: Absolument.
4: Ça se passe? Une fois qu'on sait qu'on est victime d'usurpation d'identité, comment ça se passe ensuite? Parce que c'est très très long, ces affaires-là, souvent.
6: C'est très très long et très compliqué parce qu'en fait, il n'y a pas de loi déjà sur la lesquelles on peut s'appuyer. Et donc, on doit faire ces démarches seules. Donc, on doit envoyer des courriers recommandés toujours pour tracer tout ce qu'on fait aux officiers des ministères publics, aux administrations, si on a des problèmes avec les administrations. Prouver tout ce qu'on fait, où est-ce qu'on était. Donc, en fait, on passe son temps à se justifier administrativement parlant au quotidien. Donc, pour ma part, moi, j'ai engagé des démarches parce que j'ai quand même recueilli énormément de preuves sur mon affaire. Donc, je continue de batailler encore aujourd'hui très activement.
4: Et en plus, c'est extrêmement énergivore. Non seulement, évidemment, en termes de temps consacré à démontrer qu'il ne s'agit pas de nous, mais en plus psychologiquement.
6: C'est ça, c'est qu'en fait on est dépassé par les événements, parce que dans un premier temps on comprend pas vraiment ce qui se passe, ensuite on est lassé. En fait c'est ça, c'est beaucoup de lassitude de devoir refaire sans cesse les mêmes choses, réexpliquer 50 fois la même histoire, etc. Donc c'est une vraie charge mentale qui, je pense, est encore un peu sous-estimée parce qu'elle est pas encore assez mise en valeur et en avant. Donc je pense que plus les victimes d'usurpation témoigneront, plus le grand public pourra prendre ce fléau vraiment au sérieux et comprendre qu'en fait, derrière, c'est des vies qui sont brisées.
4: Vous aviez perdu vos papiers d'identité. Comment ils se sont emparés de votre identité ?
6: Alors moi, j'ai jamais perdu mes papiers. Je pense que j'ai été victime d'une fuite au sein d'un établissement scolaire. En fait, un dossier qui a mystérieusement disparu. Et suite à ça, il y a eu des amendes 4 mois après que le dossier ait disparu. Donc, on peut tout supposer. C'est ça la difficulté, c'est que je peux pas affirmer quoi que ce soit. C'est probablement une fuite.
4: Oui, et puis lors des fuites, on ne fait qu'en parler, hein, d'où le sujet de ce soir d'ailleurs. Est-ce que vous, Amina, vous avez changé vos habitudes par rapport au fait qu'on a usurpé votre identité, que l'affaire est toujours en cours depuis 4 ans? Vos habitudes, oui. Par exemple en ligne, ou je sais pas, moi quand vous faites un code carte bleue, des choses comme ça?
6: Oui, en fait on devient beaucoup plus méfiant, presque des fois un peu parano au final, parce que la situation qu'on vit est tellement lunaire pour le coup, qu'on développe des automatismes qui sont à la base pas normaux, mais c'est de la protection, c'est pour essayer de se rassurer, donc on check tout, on fait attention à tout. Il y a une vigilance permanente. Donc c'est clair que ça épuise d'autant plus d'être sur le qui-vive tout le temps et de devoir être aux aguets de tout.
4: Et à part pour toutes ces amendes SNCF là, est-ce que dans d'autres domaines vous avez eu à devoir reprouver à chaque fois votre identité? Parce que souvent ils souscrivent des crédits par exemple, ou ils utilisent évidemment votre identité pour des tas d'autres choses, acheter un voyage ou des choses comme ça. Est-ce que vous avez eu à prouver votre identité dans d'autres domaines que ces amendes SNCF?
6: J'ai eu uniquement les faux contrats de travail qui ont été faits sous mon nom. J'ai pas eu de crédit. Je touche du bois d'ailleurs. Mais ça a été un peu compliqué aussi de prouver que j'avais pas fait tel ou tel contrat, parce que vous savez, ça, administrativement parlant, en fait, ça se répercute. Ça va sur la retraite, sur le compte CPF, ça va partout après, vous voyez, ça vous suit. Donc il faut que vous remontiez toute la chaîne pour expliquer que vous n'êtes pas l'auteur ou l'autrice des contrats, etc. Donc en fait, on se noie vraiment dans les rouages administratifs. C'est terrible.
4: Vous avez créé une association suite à cette usurpation d'identité, me semble-t-il, Amina. C'est ça, c'est ce que me
6: dit
4: Nicolas.
6: Alors, moi, je ne l'ai pas créé, je l'ai rejoint. J'ai rejoint récemment le groupe Réseau Com, qui a pour société liée l'association Réseau Club. Et c'est une association qui sensibilise et prévient de la fraude et de l'usurpation d'identité. Et elle accompagne les victimes d'usurpation. Et j'ai trouvé que cette mission, elle avait beaucoup de sens. Étant donné que, pour le coup, je vis la chose au quotidien, le fait de pouvoir lier ce combat personnel avec une mission à envergure professionnelle, je trouve que c'est vraiment gratifiant.
4: Pour les auditeurs qui nous écoutent ce soir sur ce sujet, notamment qu'on est en train d'aborder, et qui est la fuite des données personnelles et le piratage, hein, le hacking qui se fait de plus en plus offensif, oui. Dites-nous comment ça s'écrit, cette association dont vous nous parlez, où on la trouve sur les réseaux, j'imagine. Réseau Club, j'imagine. Bien sûr. Sur les réseaux, c'est réseau comme les réseaux sociaux, ou c'est comment ça s'écrit?
6: Je vais vous l'épeler. Alors, R-E-S-O et Club, C-L-U-B.
4: Tout simplement. D'accord. Donc, dès qu'on a une suspicion et qu'on n'est pas entendu, ou même si on est entendu d'ailleurs, on se rapproche de cette association.
6: Oui. Absolument.
4: Et on gagne, j'imagine, un temps fou, non?
6: Et on donne, pardon?
4: On doit gagner un temps fou quand on commence à suspecter.
6: Absolument. Moi, pour ma part, il m'accompagne depuis plus de 2 ans, et c'est vrai que je pense que si je m'étais pas tournée vers eux, je sais pas comment j'aurais fini moralement, mentalement, ça aurait été très compliqué. Ils m'ont aidée, ils m'ont aiguillée. Toute personne qui a ne serait-ce qu'une question sur l'usurpation ne doit vraiment pas hésiter à prendre contact, parce que c'est un sujet qui nous concerne tous. Et,
4: en tout cas, qui est susceptible de tous nous concerner, parce que personne n'est à l'abri, surtout.
6: C'est ça que les gens doivent comprendre, et avec ces fuites de données massives, c'est vraiment important que les gens s'informent pour essayer de se prémunir au maximum du risque de l'usurpation.
4: Oui. Amina, ça vous a coûté combien à ce jour, cette usurpation d'identité?
6: En tout, 60 000 euros.
4: Ah oui, donc, que vous avez déboursé.
6: En fait, c'est des saisies. C'est des saisies, les frais aussi de courrier, parce qu'il y a les recommandés à compter, à prendre en compte. Il y a, ça ferait 10 euros un recommandé quand vous faites un gros courrier, je crois, si je ne dis pas de bêtises.
4: Ouais.
6: Donc c'est astronomique, et c'est surtout l'injustice. Vous voyez, c'est surtout le fait d'être innocent et de trinquer au final, alors qu'on peut prouver qu'on n'a rien fait.
4: Mais cet argent, vous allez le récupérer?
6: J'espère bien. Bataille pour, en tout cas, parce que c'est pas normal. On n'est pas censé être ponctionné sur ses comptes bancaires, sur son salaire, alors qu'on est innocent. Bien sûr, ça c'est le plus important, en fait, moi, dans le combat que je mène, c'est de montrer que, en fait, il faut pas se laisser faire. Il faut pas non plus penser que la seule solution c'est de changer de nom, parce que ça, j'ai eu aussi beaucoup de fois. C'est pas une solution universelle comme on pourrait le penser. Et puis on le voit à travers les fuites de données, vous voyez, la fuite des impôts, il y a eu énormément de Français touchés. Vous imaginez si la solution c'était de proposer à tout le monde de changer de nom?
4: Oui, c'est impensable.
6: C'est impensable.
4: C'est infaisable, surtout. Infaisable.
6: C'est infaisable.
4: Oui. Donc, sans compter que le nom, en fait, ça dit des choses. Quand même, il y a quand même une fidélité à une histoire aussi. Hein.
6: Ah mais absolument,
4: c'est pas,
6: ça
4: c'est
6: aussi,
4: pas juste c'est un nom sur une feuille d'imposition.
6: Exactement, c'est quand même une certaine violence de proposer ce genre de solution. Et le souci avec ces fuites de données, c'est qu'on ne propose pas de solution après la fuite. C'est-à-dire que toutes les personnes qui vont se retrouver dans des situations de fraude ou de potentielle usurpation, eh ben, elles vont avoir aucune solution, en fait, parce que la loi aujourd'hui ne propose pas de protéger les victimes. Et c'est pour ça que moi j'avais déposé une pétition en février dernier, pour protéger justement les victimes d'usurpation d'identité.
4: Merci beaucoup Amina d'avoir été avec nous ce soir sur l'antenne d'Europe 1, d'être intervenue sur ce douloureux sujet de la fuite des données personnelles et du piratage informatique. Je redonne le nom de l'association qui peut venir aux personnes susceptibles d'être victimes de ces usurpations d'identité ou de ces fuites de données, parce que comme il y en a de plus en plus, ça risque d'arriver évidemment. C'est l'association Réseau, R-E-S-O Club.
6: Absolument.
4: Merci beaucoup Amina. N'hésitez pas à nous rappeler pour nous dire comment évolue votre affaire, surtout sur la libre antenne d'Europe 1.
6: Je n'y manquerai pas.
4: Merci beaucoup Amina, merci beaucoup. Merci. Nous sommes ensemble jusqu'à 22h30 pour parler du piratage informatique. Après le fisc, l'éducation nationale, le ministère du logement, c'est maintenant les pompiers qui se sont fait pirater le week-end qui vient de s'écouler. Donc on a de quoi s'inquiéter. Jérôme 16, bonsoir.
7: Bonsoir.
4: Merci d'être avec nous sur l'antenne d'Europe 1. Vous êtes consultant en protection des entreprises et fondateur de la société Op4 Intelligence. Vous accompagnez les entreprises dans la gestion des crises cyber. Alors ça tombe très très bien que vous nous appeliez ce soir au 01 80 20 39 21. Comment on fait aujourd'hui pour se protéger? Parce qu'on a l'impression qu'on est à la merci de tous les hackers.
7: Alors malheureusement, c'est le cas. Alors si on parle dans le cas qui nous intéresse là ce soir à l'instant des particuliers, c'est très compliqué. En fait, on l'a vu avec le cas de du vol d'identité. Le vol d'identité, c'est très difficile de s'en protéger puisque c'est pas que cyber. Beaucoup, beaucoup des vols d'identité, c'est lorsqu'on dépose un dossier papier pour une location d'appartement, par exemple. Et donc le périmètre est très large. Ce qui est important, c'est de savoir que il ne faut donner que le minimum d'informations nécessaires. Ne pas aller, vous savez, vous avez beaucoup d'enseignes qui vous demandent une adresse email, un numéro de téléphone, une adresse postale. Et la question à se demander, c'est pourquoi elles ont besoin de ça? Est-ce que c'est vraiment nécessaire que je leur donne aujourd'hui mon adresse email, mon numéro de téléphone, mon adresse postale? Généralement, c'est pas nécessaire. Une première étape pour essayer de nettoyer un petit peu toutes ces traces qu'on laisse et être moins impacté dans en termes de risques, en fait, cyber, c'est déjà d'avoir un mot de passe différent pour tous les services qu'on utilise.
4: Oui, ça c'est le premier réflexe.
7: C'est ultra important. Pourquoi ? Parce que si vous avez le même mot de passe partout, lorsque ce mot de passe va être volé sur un site quelconque, un site d'une enseigne, de parfumerie qui se fait hacker par exemple, ou n'importe quoi d'autre, les gens vont avoir vos noms, votre adresse email très souvent, admettons un Gmail par exemple, comme beaucoup d'entre nous ont un Gmail. Et la première chose que vont faire les pirates, c'est d'essayer le mot de passe qu'ils viennent de voler sur le Gmail à votre nom, sur tel autre site, sur Amélie, sur etc. Parce que eux savent que la plupart des gens vont réutiliser le même mot de passe. Exactement. Donc il est important pour se protéger de limiter les quantités d'informations qu'on donne et de ne pas hésiter souvent, hein, je le fais en boutique, je le fais, pourquoi vous avez besoin de ça? Pourquoi vous voulez mon numéro de téléphone? Pourquoi vous voulez mon adresse postale? Et en général, il n'y a pas de réponse. C'est pour la carte fidélité, c'est pour avoir... En fait, ils n'ont pas besoin de tout ça. Donc, limiter les données et ne pas utiliser le même mot de passe partout.
4: Mais une fois qu'on l'a fait, moi je l'ai fait récemment, je demandais un extrait d'acte de naissance et j'ai réagi très très vite sans réfléchir. Et alors là, j'ai carrément tout rentré, hein, y compris les prénoms de mes grands-parents, etc., etc. Bon, une fois que c'est fait, et qu'on se rend compte d'ailleurs, il y avait un numéro de téléphone, j'ai appelé. Bon, évidemment, ça ne sert strictement à rien, j'ai jamais reçu l'extrait d'acte de naissance. Mais je suis inquiète d'ailleurs. Donc, une fois que c'est fait, une fois qu'on a rentré les données et qu'on n'aurait pas dû le faire, qu'est-ce qu'on fait?
7: Alors, une fois que les données sont sorties, elles vont être utilisées, elles peuvent être utilisées en tout cas pour des escroqueries. C'est-à-dire qu'elles vont rendre plus crédibles des escroqueries, des approches qu'on va faire vers vous pour tenter de vous soutirer de l'argent. Donc, ça veut dire que vous êtes en position de vous dire, OK, il y a des gens qui, dehors, vont vouloir du mal, vouloir m'escroquer, et ils disposent d'informations qui vont leur permettre de se rendre plus crédibles. Donc, dans ce cas-là, moi, maintenant, je vais commencer à douter de tout. Et c'est le seul réflexe, c'est la seule chose à faire, hein, puisqu'on ne peut pas effacer les données d'Internet. Elles vont toujours être copiées, elles vont toujours être potentiellement réutilisées. On le voit avec lors de fuites de données, on voit parfois une pseudo-fuite de données nouvelle qui arrive, et en fait, on se rend compte que c'est des vieilles données qui ont été volées ailleurs, puis qui ont été repackagées, réembellies, puis redonnées, revendues entre pirates. Donc les données sont dehors. Maintenant, il faut être dans une position de méfiance absolue. C'est-à-dire que lorsqu'on vous appelle, lorsqu'on vous demande quelque chose, même si la personne à l'autre bout du fil dispose déjà d'informations qui peuvent vous laisser croire que ben oui, c'est bien ma banque, oui, c'est bien c'est lié à mon employeur, par exemple, oui, c'est bien France Travail, oui, c'est bien ceci, il faut savoir que toutes ces données qui servent à crédibiliser les choses peuvent avoir été volées et donc il ne faut rien croire. Il ne faut absolument pas, un, réagir à chaud au téléphone. Il faut avoir développé en tout cas cette capacité de faire un pas de côté quand on sent qu'on nous met la pression au téléphone. Parce que les escrocs mettent toujours la pression. Le but est de faire vraiment fermer le cerveau de la victime, que la victime décide avec très très peu de temps, très peu d'informations et s'engage. Et donc ça, il faut reconnaître cet état de fait. Quand on se sent mis en pression, il faut être capable de dire, oula, attention, je fais un pas de côté, je dis ok, je vais raccrocher et je vais vous rappeler, je rappelle, je me renseigne et je reviens vers vous.
4: Et est-ce qu'on surveille davantage son compte en banque aussi?
7: Alors, oui et non. On va le surveiller de toute façon, évidemment. Maintenant, le risque sur le compte en banque est assez limité quand il n'y a que, comme c'était dernièrement le cas, par exemple, des RIB qui sont partis. Avec un RIB aujourd'hui, on ne peut pas faire grand-chose, à part vous verser de l'argent, mais évidemment, ça n'arrive jamais.
4: Ça
7: serait pas mal. Hein.
4: Ouais.
7: Non, ce qui est possible de faire avec un RIB, c'est à la marge. Certaines banques, certains établissements financiers à l'étranger, peu scrupuleux, peuvent accepter un mandat CEPA faux que vous n'avez pas signé et commencer à faire des débits. Donc il faut vraiment regarder son compte en banque pour ça, mais c'est un risque qui est mineur. Non, ce qu'il faut vraiment faire, c'est le téléphone, ne surtout douter de tout appel au téléphone qui tente de vous mettre un peu la pression.
8: Ouais, ne jamais donner d'informations. Je pense, on a eu beaucoup de témoins cet été dans la libre antenne d'Europe 1 sur tout ce qui est monnaie virtuelle. Comment faire fructifier son patrimoine en plaçant peu, etc. Et alors, ce sont des experts de la communication, hein, tout de même, hein, ces escrocs.
7: Plus que de la communication, presque des neurosciences.
8: Oui, du mentalisme, des choses comme
7: exactement.
8: Ça.
7: Exactement.
8: Hein.
7: Ouais. En fait, un bon escroc va changer la réalité autour de sa victime. C'est-à-dire que même si on se dit « moi, je suis intelligent et je suis éduqué, donc je ne tomberai pas dans ces pièges », c'est faux. On va tomber dans le piège aussi parce que l'escroc va changer toute la réalité autour de nous et donc on va prendre une décision sur la base de choses qui nous semblent être naturelles, c'est des réflexions que l'on a nous-mêmes, et on va prendre une décision par nous-mêmes, sans savoir que cette décision, on l'a prise en s'appuyant sur des choses qui ont été fausses et qui ont été tissées un peu autour de nous par l'escroc. Et ça, c'est très important de se rendre compte de ça. Ça veut dire qu'on ne peut pas juste se faire confiance. Il faut douter en permanence et il faut aller vérifier les informations en permanence. Et ça, c'est un réflexe qui est difficile à avoir quand on l'a pas.
8: Jérôme Seize, est-ce que toutes ces fuites de données là dont je parlais tout à l'heure, le fisc, l'éducation nationale, le ministère du logement, les pompiers, etc., ça va donner davantage d'escroqueries et davantage d'usurpation d'identité?
7: Alors oui, l'usurpation d'identité, ça va alimenter, je pense, des usurpations d'identité, mais ça va surtout faire naître énormément d'escroqueries. Parce que toutes ces fuites-là peuvent être en plus corrélées ensemble. C'est-à-dire qu'il y a un fichier qui va fuiter, je dis n'importe quoi, hein, je prends des choses au hasard, mais un fichier qui va fuiter, c'est un fichier d'un constructeur automobile. Et donc on a votre nom dessus. Donc on sait quelle voiture vous avez et quel modèle de la marque en question vous avez. Et puis il y a un autre fichier qui va fuiter et on a votre adresse, on a votre numéro de téléphone, etc. Et bien en combinant les deux, l'escroc va pouvoir faire une approche qui est spéciale pour vous en disant voilà, il se fait passer pour la marque automobile à question et vous envoie un courrier, un email, vous appelle en disant voilà, il y a un rappel très urgent pour tel véhicule de telle marque, c'est très très important, le danger est très fort, vous inquiétez pas, il suffit simplement de vous rendre sur telle page en ligne, de renseigner 2-3 informations pour qu'on prenne en compte le rappel gratuitement. Évidemment, sur la page, on va vous demander des coordonnées de paiement, des choses comme ça. Donc, ça peut se croiser et ça peut donner lieu à des escroqueries qui sont très très ciblées,
8: élaborées.
7: Et très réalistes.
8: Élaborées. Voilà, tout à fait. Élaborées. Jérôme Seize, est-ce que vous pensez que l'État devrait être davantage sanctionné lorsqu'il ne protège pas suffisamment les données des citoyens? Parce que alors, nous, on fait confiance. De toute façon, on n'a pas le choix. Parce qu'aujourd'hui, il faut qu'on rentre tout le temps, en permanence. Hein. C'est la croix et la bannière pour avoir quelqu'un au bout du fil.
7: Oui, alors sanctionner, je ne sais pas. Habituellement, c'est plutôt l'État qui sanctionne. Mais vous avez raison, on n'a pas le choix.
8: Oui, mais là, c'est pas nous qui pêchons, là.
7: Non, ce qu'il faudrait, je pense qu'on est en droit d'attendre, en tout cas, qu'on ait une vraie analyse de ce qui s'est passé. Parce que quand on voit, alors je prends par exemple la NTS, la fuite donc de cette Agence Nationale des Titres, qui est quand même quelque chose d'excessivement important et d'être extrêmement critique pour nous. La faille qui a été utilisée pour pirater cette agence est une faille qui, pour les informaticiens, est connue depuis 15 ans, plus de 10 ans en tout cas, et elle est dans le top 10 des vulnérabilités, 1, les plus exploitées, et 2, celles que l'on teste en priorité avant de livrer un logiciel. Ça veut dire que cette faille-là, c'est pas simplement un informaticien qui sait pas trop bien faire son travail et qui a mis une faille. C'est que derrière, du côté de l'État, il y a des gens qui ont accepté ce logiciel, qui l'ont validé, qui ont signé une recette pour dire oui, c'est bien ça qu'on veut, oui, je m'engage sur. Et en fait, c'est toute cette chaîne-là qui est défaillante. Qu'il faut revoir. Donc déjà, avant de la revoir, il faut analyser. Qui a vraiment signé d'accepter un logiciel qui est vulnérable à une faille qui se trouve finalement en quelques dizaines de minutes avec un outil de base, en fait, de sécurité.
8: Oui, donc c'est pas forcément les hackers qui sont de plus en plus efficaces ou de mieux en mieux formés. C'est parce qu'il y a des manquements aussi au sein du système.
7: C'est même plus souvent le cas. J'ai géré des dizaines de crises au sein d'entreprises, hein, plus que dans le public, de très grandes entreprises qui sont arrêtées pendant 10-15 jours, qui perdent parfois jusqu'à 1 million d'euros par jour de chiffre d'affaires parce que le business, l'usine est à l'arrêt. Et très souvent, on se rend compte qu'en face, ce ne sont pas des génies, en fait. Ce sont simplement des gens qui ont récupéré un petit mode d'emploi et qui sont capables de le tester sur plein de sites. Et puis à un moment donné, ça marche. Quoi. Mais non, ce sont loin d'être des génies.
8: Ah, mais c'est important ce que vous nous dites, parce que nous, on a l'impression qu'ils sont super forts, qu'ils arrivent à hacker absolument tout, etc. Non, pas du tout. En fait, si on revoit le système en interne, on peut éviter une grande partie de la fuite de ces données.
7: Une très grande partie. Alors, je donnerai des chiffres au doigt mouillé, mais je dirais que dans 80% des cas que j'ai eu à gérer, des mesures ultra simples, mais qui auraient dû être vraiment suivies, implémentées, suivies, validées, mais des mesures très simples auraient permis d'éviter la crise. Donc non, ce ne sont pas du tout des génies, il faut enlever cette image-là. Il y a un noyau dur de gens, d'acteurs malveillants qui sont très forts, mais ce n'est pas du tout la majorité. La plupart sont ils ont un niveau d'étudiants en informatique de première à deuxième année. Quoi.
8: Bah, cela dit, c'est quand même plutôt rassurant, parce qu'au moins on voit la solution là. C'est vrai qu'on se prenne en main et qu'on prenne nos responsabilités.
7: Malheureusement, c'est ce type de solutions qui sont les plus compliquées à mettre en place, à se prendre en main, c'est compliqué.
8: On voit qu'il y a encore, en tout cas, on sait dans quelle direction chercher, ce qui est déjà pas mal.
7: Oui, alors, pour ne pas faire que taper sur le gouvernement, il y a une chose que le gouvernement et les sites étatiques ont, que les entreprises n'ont pas, c'est des volumes et une taille énorme. Aujourd'hui, un ministère, quand c'est plusieurs dizaines de milliers d'agents qui doivent travailler, qui doivent se connecter à des systèmes, certains font partie du ministère, d'autres font partie d'un autre ministère. Certains, comme on voit dans la santé, par exemple, sont des médecins qui sont en partie dans un hôpital, en partie dans leur cabinet, et qui doivent se connecter de manière sécurisée, qui souvent refusent d'ailleurs la contrainte de la sécurité, parce que c'est pas juste l'informaticien a été mauvais. Parfois, c'est simplement les utilisateurs mêmes qui disent non, moi, j'ai pas envie d'avoir tout le temps à mettre mon code à 4 chiffres, j'ai pas envie d'avoir une carte en plus.
8: C'est vrai.
7: C'est très compliqué. Hein. Si je prends l'exemple, par exemple, il faut éduquer. Il faut que les gens comprennent, les utilisateurs comprennent que la sécurité n'est pas là que pour les embêter, mais il y a un vrai besoin derrière et ça sauve sinon des vies, en tout cas des entreprises. Et puis surtout,
8: en quelques mots, Jérôme, c'est l'heure du journal.
7: Il y a clairement un besoin de structurer la cybersécurité avec des règles, avec des choses que l'on suit, avec de la...
8: Ah, bon, on a perdu la ligne. Donc, Jérôme 16, merci en tout cas d'être intervenu ce soir sur l'antenne d'Europe 1, puisqu'on vous a perdu et on s'en excuse. Et j'en profite aussi pour dire aux auditeurs qui attendaient au standard pour témoigner de leur usurpation d'identité qu'on pourra évidemment les réentendre dans la libre antenne demain, après-demain. Nous sommes ensemble jusqu'à vendredi entre 21h30 et minuit. 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
3: Bonsoir à tous, ravi de vous accompagner en ce lundi soir pour Europe 1 Nuit, un quart d'heure de journal. Et à la une, la disparition d'une figure de la droite française. Édouard Balladur est décédé aujourd'hui à l'âge de 97 ans. Ancien Premier ministre de cohabitation sous François Mitterrand, ami puis rival de Jacques Chirac, cet homme d'État réputé pour son sérieux, son austérité diront certains, s'était mis en retrait de la vie politique depuis 20 ans. Retour sur son parcours dès le début de ce journal. La cybersécurité des services de l'État et le budget 2027, c'était le menu du séminaire gouvernemental de rentrée organisé aujourd'hui autour du Premier ministre Sébastien Lecornu à l'hôtel des Invalides. Les détails à suivre. Dans ce journal également, 5 ans de prison, dont un ferme requis à l'encontre d'un animateur jugé pour des agressions sexuelles sur 9 enfants dans une école parisienne. Un suspect interpellé après la fusillade mortelle lors d'une rave party en Suisse ce week-end. Et puis vous découvrirez les nouvelles règles imposées à ChatGPT au sein de l'Union Européenne pour mieux protéger les 45 millions d'utilisateurs mensuels sur le vieux continent.
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3: Un monument de la 5e République s'est éteint aujourd'hui. Édouard Balladur est décédé à l'âge de 97 ans. C'est sa famille qui l'a annoncé peu après 20h à l'agence France Presse. Bonsoir Antoine Biervaux.
9: Bonsoir Maël, bonsoir à tous.
3: Édouard Balladur, c'est évidemment une figure de la droite, un haut fonctionnaire qui s'est pris de passion pour le combat politique.
9: Oui, et cette bataille politique, il la commence en 1964, aux côtés de Georges Pompidou, à l'époque Premier ministre du Général de Gaulle. À Matignon, le jeune Balladur est responsable des affaires sociales, administratives et juridiques. À ce titre, il participe notamment aux accords de Grenelle qui permettront, entre autres, à l'État de sortir de la crise de mai 68. Fidèle à Pompidou, il l'accompagne ensuite à l'Élysée jusqu'à sa mort en 1974. Après l'élection de François Mitterrand, c'est Jacques Chirac, son mentor, qui replace alors Édouard Balladur au centre du jeu, en le nommant d'abord ministre de l'économie et des finances lors de la première cohabitation, puis surtout en le propulsant premier ministre lorsque les élections législatives de 1993 forcent Mitterrand à une nouvelle cohabitation. Amis de 30 ans, selon leurs mots, Chirac et Balladur s'affronteront finalement 2 ans plus tard lors de la présidentielle de 1995. Mais les urnes laissent Balladur à la porte du second tour, 18% des voix, et dans la foulée, un discours de défaite devenu mythique.
10: Tout démontre que les Français l'ont décidé. C'est Monsieur Jospin et Monsieur Chirac qui seront présents au... Je vous demande de vous arrêter. Je vous demande de vous arrêter.
9: Fidèle à son parti, le RPR, Balladur appellera tout de même dans la foulée à voter pour Jacques Chirac. Ses ambitions nationales, en revanche, s'arrêteront là. Il restera député de Paris jusqu'en 2007, avant de quitter définitivement la vie politique.
11: Antoine Bienveau, et les réactions sont nombreuses ce soir après l'annonce de la mort d'Édouard Balladur. Emmanuel Macron salue la mémoire d'un serviteur exigeant, mesuré et dévoué de la France. L'actuel locataire de Matignon, Sébastien Lecornu, rend hommage à une figure majeure de notre vie publique. L'ancien chef de l'État, Nicolas Sarkozy, qui avait soutenu Édouard Balladur dans la course à l'Élysée en 1995, fait part ce soir de son profond chagrin. D'ores et déjà, les proches d'Édouard Balladur font savoir qu'une messe sera donnée dans la plus stricte intimité familiale, sans plus de précision. Il sera bien sûr largement question de la disparition de l'ancien Premier ministre demain dans Europe 1 Matin entre 7h et 9h autour de Dimitri Pavlenko. Vous écoutez Europe 1, il est 22h34, faire le point et serrer les rangs en cette rentrée à très haut risque. C'était l'objectif du séminaire gouvernemental réuni aujourd'hui à l'initiative de Sébastien Lecornu à l'hôtel des Invalides. Les enjeux étaient nombreux, budget, campagne présidentielle, mais aussi cybersécurité. Au sortir d'un été marqué par plusieurs piratages informatiques contre les services de l'État, quelles sont les consignes données par le Premier ministre Maïalène Trémollet?
12: Eh bien, Sébastien Lecornu réclame un sursaut cyber. Quelques jours après avoir demandé la création d'une task force pour répondre à de nouvelles cyberattaques, le Premier ministre met les bouchées doubles et donne 15 jours à chacun des ministères pour s'assurer que le plan demandé en avril dernier soit mis en œuvre. Autre sujet à l'ordre du jour, le budget, évidemment. Sur ce thème-là, le gouvernement a pu avoir un échange approfondi avec Frédéric Dabi, le directeur opinion de l'IFOP sur les attentes des Français et la nécessité d'avoir en décembre un budget pour la France. Enfin, une prise de parole de Maud Bréjon était attendu pour faire le point sur la communication du gouvernement. Autant d'interventions centrées autour d'une idée principale, préserver le moral des troupes. On rentre dans un moment difficile de combat, c'est nécessaire de se retrouver avant une confrontation politique et budgétaire, explique un ministre. Il faut dire que face à une France insoumise bien décidée à censurer, un Rassemblement national qui dit ne rien exclure, Sébastien Lecornu se sait menacé sur l'examen du budget, notamment sur certaines mesures comme le frein aux dépenses sociales par exemple, considéré à ce stade comme une ligne rouge par les oppositions.
11: Maïalène Trémollet du service politique d'Europe 1. Les Français seront consultés sur la question du voile en cas de victoire de Marine Le Pen en 2027. La candidate RN à la prochaine présidentielle confirme ce soir son projet d'organisation d'un référendum sur la lutte contre les idéologies islamistes avec, je cite, de nombreuses mesures puissantes, y compris donc la pénalisation du port du voile dans l'espace public. Cette semaine de rentrée est donc marquée par 2 procès d'adultes accusés d'avoir agressé sexuellement des enfants dans des établissements scolaires parisiens. Demain, le mari d'une enseignante sera jugé pour des attouchements sur plusieurs mineurs dans une école du 20e arrondissement de la capitale. Et aujourd'hui, c'était un animateur qui devait répondre d'accusations portées par 9 élèves d'une école primaire. Le parquet demande 5 ans de prison, dont un ferme contre le prévenu qui a reconnu les faits. Récit d'audience avec Caroline Baudry pour Europe 1.
13: Je demande pardon. Les choses seraient allées beaucoup plus loin si on ne m'avait pas arrêté. Les mots de l'ancien animateur à la barre. Visage dissimulé derrière un masque chirurgical. Chétif dans son costume bleu mal ajusté. Il concède des pulsions et un passage à l'acte sur ses 9 filles qui disent avec leurs mots d'enfant avoir été touchées sur leurs parties intimes lors d'une sortie bowling où l'homme aurait déshabillé l'une d'entre elles à l'étude ou sous le préau à l'abri des regards de ses collègues. L'animateur se dit incapable d'expliquer son geste, évoque une agression lorsque lui-même était enfant. C'est un coupable qui se fait passer pour une victime, lance le père d'une écolière après avoir détaillé les séquelles de son enfant, qui refuse de porter un short qui laisse apparaître ses jambes malgré la canicule, d'avoir les cheveux longs comme elle les avait lors de l'agression. Il réclame une peine à la hauteur des faits au terme d'un procès qui pourrait, selon son avocate, réhabiliter la parole des enfants victimes.
11: Caroline Baudry au tribunal judiciaire de Paris pour Europe 1. Allez-vous inscrire votre enfant au périscolaire malgré ces scandales sexuels? C'était la question du jour sur Europe1.fr et l'application Europe 1. Vous avez répondu non à 75%. La rentrée scolaire, c'est demain pour des millions d'élèves. Il est temps de reprendre les bonnes habitudes. Fini les couchers tardifs et les grasses matinées. Retour en classe marqué par des nouveautés dans le primaire comme dans le secondaire, Laura Legault.
14: Oui, à commencer par l'interdiction du téléphone portable au lycée. L'an dernier, seules les écoles primaires et collèges étaient concernées. Mais dans les lycées, cette mesure ne sera pas forcément applicable dès la rentrée. Les proviseurs doivent d'abord modifier le règlement intérieur, ce qui peut prendre du temps. Quant aux examens du baccalauréat et du brevet, ils se tiendront.

0: avec des smileys pour les grands, bien sûr, ce sont des questions qui seront plus littérales.
1: Enfin, à partir de cette année, tous les élèves dès le CM1 participeront à une commémoration du 11 novembre. Objectif du gouvernement, mieux construire l'unité nationale.
2: Les explications de Laura Legault pour Europe 1.
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2: Maëlle Hassani. Deux jours après une fusillade lors d'une rave party en Suisse, un suspect interpellé. Un homme de 43 ans appréhendé la nuit dernière par la police locale. Jean-Luc Bougeon, que sait-on sur l'auteur présumé de ces tirs qui ont fait un mort et cinq blessés ce week-end dans le nord du pays?
4: Alors pour l'instant, pas énormément de choses. Ce que la police du canton d'Argovie a révélé, c'est qu'il s'agit d'un homme de 43 ans, de nationalité suisse, qui a été arrêté la nuit dernière vers 1h du matin. Mais on ne sait pas où, on n'a pas non plus d'informations sur le profil précis de cet homme, qui a fait feu à plusieurs reprises sur un groupe de jeunes qui participaient à cette rave party, non loin de Zurich. Une femme, une Italienne de 22 ans, a été tuée sur le coup. Cinq autres personnes âgées de 24 à 27 ans ont été blessées, mais aucune n'est plus en urgence vitale. L'homme a donc été placé en garde à vue. Il est pour l'heure le seul suspect, car la police suisse considère à ce stade qu'il agit seul, malgré la présence sur les lieux du drame de deux types de munitions, attestant de l'utilisation de deux armes, un pistolet mitrailleur et un fusil d'assaut. Il aurait possiblement tiré en deux temps et depuis deux endroits différents, avancent les autorités, qui sont donc persuadées qu'il s'agit d'un acte commis en solitaire. Mais avec quelle motivation? Là encore, pas de réponse. La police cantonale a décidé de ne plus rien dire avant mercredi, date à laquelle elle tiendra une conférence de presse, le temps que l'enquête et les interrogatoires puissent avancer.
2: Les dernières informations de Jean-Luc Bougeon pour Europe 1. L'escalade se poursuit au Moyen-Orient, où la guerre est entrée dans son septième mois. Donald Trump promet aujourd'hui de répondre aux attaques iraniennes contre des cibles américaines dans la région la nuit dernière. Des frappes considérées par Téhéran comme une riposte légitime aux bombardements de Washington contre l'île de Lara, qui ont fait deux morts hier. Ce regain de tension met fin à une période d'accalmie qui aura duré un mois dans ce conflit. La Suède confirme ce soir la signature d'un contrat à 4,3 milliards d'euros pour l'acquisition de quatre frégates de défense et d'intervention fabriquées par la société française Naval Group. Une annonce qui intervient en pleine visite d'Emmanuel Macron à Stockholm. C'est l'excellence de notre industrie qui est reconnue, se réjouit ce soir le président de la République. Vous écoutez Europe 1, il est 22h41, 5000 migrants dont 1200 mineurs non accompagnés se trouvent encore à Ceuta un mois après une arrivée massive de clandestins dans cette enclave espagnole. Chiffre dévoilé aujourd'hui par Pedro Sanchez quand les autorités locales estiment quant à elles que deux fois plus de migrants se trouvent toujours sur place. Nico Salvado, vous êtes le correspondant d'Europe 1 à Barcelone. Le Premier ministre espagnol, interrogé ce matin sur les raisons de cette crise migratoire, s'est livré à des explications pour le moins étonnantes.
5: Pedro Sanchez a fait ce lundi matin sa rentrée politique et il l'a fait de manière tonitruante sur la radio Cadena Ser. Le Premier ministre a pointé du doigt la diffusion, selon lui, de fausses informations à Ceuta qui sont propagées par des réseaux liés à Israël et à la Russie. Le Premier ministre a également accusé une internationale d'extrême droite qui utilise systématiquement l'immigration, non seulement pour attaquer l'Espagne, mais aussi, a dit Pedro Sanchez, pour attaquer l'Europe et la diviser.
6: Il y a eu une augmentation de fausses informations. Des informations propagées par des réseaux liés à la Russie et à Israël.
5: Un Pedro Sanchez qui va devoir passer jeudi devant le Parlement espagnol. Les députés de droite l'ont convoqué. Il est obligé de venir pour répondre officiellement aux questions sur la crise de Ceuta. C'est la première fois qu'il le fera. Et il le fait dans des circonstances compliquées car la veille, mercredi, à 20h devant les mairies, les Espagnols sont invités à manifester leur colère contre Pedro Sanchez et contre sa politique migratoire à Ceuta.
2: Nico Salvado, correspondant d'Europe 1 en Espagne, et le gouvernement israélien répond d'ailleurs aujourd'hui à Pedro Sanchez. Le ministre des Affaires étrangères de l'État hébreu dénonce le mensonge éhonté du Premier ministre espagnol. ChatGPT, bientôt soumis à des règles plus strictes au sein de l'Union européenne. Le service d'intelligence artificielle dépasse désormais le seuil des 45 millions de visiteurs mensuels dans les 27 pays membres. ChatGPT intègre donc le club fermé des plateformes soumises à un régime particulièrement restrictif en matière de protection des utilisateurs. Et c'est une première dans le secteur de l'IA, Marius Druard.
7: En clair, ce règlement européen a pour but de renforcer la sécurité et la transparence de ChatGPT. Ce sont les contenus illégaux qui sont visés, mais aussi la responsabilité de l'IA dans leur prolifération. La Commission européenne demande donc à l'entreprise de modérer son outil. En plus d'étudier ses propres algorithmes, ChatGPT va être obligé de mettre en place des mesures pour éradiquer tout ce qui est illégal. Mais les règles européennes vont aussi contraindre ChatGPT à partager ses propres données avec des chercheurs agréés. La Commission européenne prévoit également la possibilité d'enquêter sur les fonctions

0: fonctionnalité de l'IA et l'entreprise devra se soumettre à une évaluation annuelle pour estimer les risques de sa plateforme. L'Union européenne veut améliorer l'expérience des utilisateurs, mais surtout les protéger, en particulier les plus jeunes exposés aux contenus illicites. Un porte-parole de ChatGPT a déclaré que la plateforme se préparait désormais à remplir les obligations imposées par l'Europe. Elle dispose de 4 mois pour se conformer à son nouveau règlement, sous peine décopée d'une amende pouvant aller jusqu'à 6% de son chiffre d'affaires.
1: Les explications de Marius Druard pour Europe 1. À l'US Open de tennis, la suite du premier tour ce soir. Immense déception pour le numéro 1 français Arthur Fils, éliminé d'entrée de jeu par le grec Stefanos Tsitsipas en 4-7. Une bonne nouvelle tout de même, la qualification d'un autre tricolore. Alors Adrian Manarino qui a renversé l'Argentin Thiago Tirante, victoire en 5-7. Et puis Lionel Messi tourne la page de la sélection argentine. L'octuple Ballon d'Or annonce ce soir sa retraite internationale. Après 207 matchs et 125 buts sous les couleurs de l'albicéleste, l'attaquant de 39 ans poursuit pour le moment son aventure en club avec l'Inter Miami, même s'il avait prévenu qu'il ne pourrait plus jouer très longtemps après le décès de son père mi-août. Un point sur les marchés financiers.
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1: Et le CAC 40 qui termine dans le rouge ce soir sous l'effet évidemment du regain de tension au Moyen-Orient et de la hausse des prix du pétrole, moins 0,79%, clôture à 8334 points à Paris, moins 1,09% à Francfort, plus 0,29% à Londres. Aux États-Unis, clôture en ordre dispersé, moins 0,70% pour le Dow Jones, plus 0,09% pour le Nasdaq.
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1: Et la météo avec vous, Marlène Duret, des températures parfois fraîches au réveil demain.
4: Et oui, on arrive à cette période de l'année, on ne sait pas toujours comment s'habiller, il fait un peu frais le matin, l'après-midi on veut tomber la veste. Eh bien écoutez, pour ces deux prochaines nuits, c'est vrai qu'il fera parfois frais. En tout cas au petit jour pour demain, prévoyez 9 degrés du côté de Rodez, 11 à Limoges, à Nevers et à Mulhouse, 12 degrés à Caen, 13 à Grenoble, 14 à Bordeaux, 15 à Paris, plus de douceur près de la Grande Bleue avec 19 à 22 degrés. Et l'après-midi, température stationnaire en général en hausse dans le sud-ouest. Prévoyez donc jusqu'à 34 degrés à Nîmes, 32 à Montauban, à Marseille, Toulouse, 30 degrés à Grenoble, à Lyon, 28 à Tarbes et à Clermont-Ferrand. Il fera 26 degrés à Besançon, 24 à Paris, 23 à La Rochelle et à Nancy, 22 à Lille, 20 degrés au Havre. Température plutôt de saison donc au nord et la chaleur qui se poursuit dans le sud. D'ailleurs, les températures vont continuer à grimper au fil de la semaine. Côté ciel, pour demain, du grand soleil sur le quart sud-est jusqu'à l'Occitanie avec un risque d'averse orageuse dans les Pyrénées et une alternance de nuages et d'éclaircies partout ailleurs.
1: Merci beaucoup Marlène Duret. Juste avant de retrouver Valérie Darmon et la Libre Antenne, un point très rapide sur les unes de la presse de demain, mardi 1er septembre, Ouest France qui titre évidemment sur l'information du soir à la mort de l'ancien Premier ministre Édouard Balladur. La droite française a perdu l'une de ses figures. Carrière marquée notamment par une rivalité, une amitié, puis une rivalité avec l'ancien président de la République, Jacques Chirac. À la une du Parisien aujourd'hui en France, bonne rentrée aux 11,6 millions d'élèves. Effectivement, la rentrée scolaire, c'est demain pour vous, peut-être pour vos enfants qui nous écoutaient ce soir. Et une grande nouveauté, l'interdiction du portable au lycée. Et à la une du Figaro, Le Cornu sous pression pour le dernier budget d'Emmanuel Macron, le Premier ministre qui tente de déminer le terrain du projet de loi de finances 2027. Sous la menace d'une censure des oppositions forcément moins conciliantes à quelques mois seulement de l'élection présidentielle. 22h48 sur Europe 1 et on retrouve Valérie Darmon pour la Libre Antenne jusqu'à minuit.
5: La rentrée scolaire, on en a parlé en première partie d'émission. Source de stress ou pas?
1: Bien sûr.
5: Voilà. Nous, on n'est pas trop stressés en tout cas, non?
1: Bah écoutez, on est rentré.
5: Pour la rentrée de
1: on est rentré
5: jeudi
1: depuis
5: dernier.
1: Jeudi, tout
5: on
1: va
5: est
1: bien.
5: Heureux d'être là.
1: Mais
5: on
1: oui.
5: est heureux d'être avec vous, chers amis. Emmaël, on est tellement heureux d'être avec vous qu'on va vous retrouver à 23h pour
1: oui.
5: un nouveau point sur l'info.
1: Eh bien, je reviens très vite.
5: Donc, à tout à l'heure.
1: À tout de suite.
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5: 01 80 80 20 39 21 01 80 20 39 21, c'est le numéro non surtaxé de notre standard. 7 39 21 précédé du menu 75 centimes plus coût du SMS. Si vous souhaitez réagir à ce que vous entendez à l'antenne ou nous donner tout simplement votre avis sur un sujet, n'hésitez pas à composer le 7 39 21. Nous sommes ensemble jusqu'à minuit pour votre deuxième partie de Libre Antenne sur Europe 1, Europe 1, la radio libre. Bonsoir Camille.
7: Bonsoir.
5: Merci d'être avec nous. J'entends le sourire dans votre voix. Vous êtes heureuse d'être avec nous sur l'antenne d'Europa.
7: Je suis contente de pouvoir partager mon histoire si ça peut en aider plus d'une, je l'espère.
5: Et oui, et c'est ça l'idée de la libre antenne d'Europa. C'est les expériences des uns qui servent aux autres et la confrontation des points de vue. Camille, vous avez quel âge? Vous habitez où?
7: J'ai 33 ans et j'habite à Lille, dans le Nord.
5: Et l'histoire que vous voulez nous partager est-elle une histoire d'amour?
7: Malheureusement, non. J'aurais aimé.
5: Une histoire de déception. De déception amoureuse.
7: Oui, plutôt.
5: Oui. C'est quand même une histoire d'amour, même s'il y a déception. Nous parlons d'amour quand même.
7: Oui.
5: Voilà.
7: Tout à fait.
5: Pas forcément dans le sens que j'avais évoqué initialement.
7: C'est ça.
5: Alors, dites-nous, que vous étiez arrivé?
7: Je voulais vous partager l'histoire de ma rupture durant ma grossesse. Il n'a pas été chose facile.
5: Celle que vous envisagiez au départ, j'imagine, surtout. Est-ce que cette grossesse, elle était souhaitée par le père?
7: Alors, non, justement, c'était une grossesse surprise, puisque j'étais sous contraception, donc c'était absolument pas prévu. Mais malgré ça, à l'époque, le père de ma fille était très heureux de cette nouvelle, donc tout se présageait très très bien. Jusqu'à ce que aux 3 mois de grossesse, il décide complètement de changer d'avis et de partir assez brutalement.
5: Vous étiez ensemble depuis combien de temps lorsque ce bébé s'est annoncé?
7: Une petite année. Donc la relation était quand même bien installée et rien ne laissait présager un tel retournement de situation. Il n'y avait vraiment aucun nuage à l'horizon. Donc j'ai vraiment été totalement désarmée lorsque c'est arrivé.
5: Donc passer le choc de l'annonce de ce bébé qui n'était pas prévu puisque vous étiez sous contraceptif. Ensuite vous vous êtes réjouis tous les deux.
7: Donc, tout à
5: il
7: fait.
5: Il vous accompagne comment sur ces 3 premiers mois de grossesse, votre compagnon?
7: Il est très investi, beaucoup de projets communs, déménagement dans un logement plus grand, beaucoup de projets, quoi, vraiment la création d'une famille, l'annonce aux proches, etc. Donc tout se passait très très bien jusqu'à l'échographie du premier trimestre chez la sage-femme, où là encore une fois ça s'est très bien passé, il était présent et le lendemain il est parti déménager un de ses amis. Et il n'est en fait jamais vraiment rentré. Je l'ai revu le surlendemain pour qu'il vienne récupérer ses affaires et c'est là que tout s'est arrêté sans aucune justification de sa part.
5: Donc quand vous dites il est jamais vraiment rentré, en fait il est rentré que pour prendre ses affaires?
7: Exactement, il est parti le samedi matin déménager un ami, on devait se retrouver le midi même et j'ai eu de ses nouvelles que le samedi en fin de journée. Où il m'annonçait que tout allait bien mais qu'il ne rentrerait pas sans m'expliquer pourquoi. Et j'ai cherché à en savoir plus, à avoir une justification que je n'ai jamais eue. Et il a fini par venir récupérer ses affaires le lendemain. Et à partir de là, j'ai quand même essayé de creuser un peu le sujet pour avoir des réponses à mes questions. Et le seul retour que j'ai eu de sa part, c'était qu'il me tournait totalement le dos. Il ne voulait plus entendre ni de moi, ni de cette grossesse et de ce futur enfant. Et il me conseillait de continuer les choses seules. Donc je me suis fait une raison et j'ai commencé à avancer effectivement toute seule dans ce début de grossesse.
5: Il vous l'a verbalisé ou il vous a envoyé un message, un mail? Comment ça s'est passé? Vous vous êtes vu quand il cherche ses affaires? Vous l'avez poussé dans ses tranchements pour qu'il vous explique?
7: Ouais, alors moi j'ai fini par perdre patience mais ça n'a mené nulle part parce qu'il restait vraiment muet. Même quand il est revenu récupérer ses affaires, il voulait absolument pas échanger avec moi. Et sur les conseils d'une amie, je suis allée voir une avocate pour essayer de trouver des solutions pour me protéger ou protéger l'enfant à venir. Et cette avocate m'a conseillé d'échanger avec lui par mail pour garder des traces écrites. Donc j'ai fait un mail retraçant tous les événements et mon incompréhension. Et la réponse, sa réponse à ce mail a été qu'il refusait totalement et cette relation et cette grossesse. Et à la suite de ça, je n'ai plus eu aucune nouvelle pendant un mois. Jusqu'à un rendez-vous de suivi sage-femme où il est venu sur le parking, me faisant part finalement de sa volonté d'être présent pour cette grossesse et pour cet enfant.
5: Vous aviez quel âge à ce moment-là, tous les deux, Camille? Parce que ce qu'on entend dans vos propos, et j'interroge d'ailleurs les auditeurs de la Libre Antenne s'ils veulent donner aussi leur avis au 739-21, 75 centimes plus coût du SMS, pour voir s'ils partagent mon point de vue. Moi, j'entends un garçon immature, qui sait pas ce qu'il veut, qui est à la fois effrayé et à la fois il a envie, parce que c'est arrivé au lendemain de la première échographie.
7: Exactement, ouais.
5: Alors c'est devenu très très concret, finalement.
7: Exactement, ouais, tout à fait. Tout à fait. Alors à l'époque, une trentaine d'années chacun, donc pas si jeune, j'ai envie de dire, mais effectivement, ouais, il y avait une totale instabilité de son côté, énormément de questions et je pense de peur. Et moi, j'étais sous hormones de grossesse, donc un peu aveuglée dans l'incapacité de me mettre en colère. Et surtout, je voulais lui laisser le bénéfice du doute jusqu'à l'accouchement. Parce que je me suis dit, si elle rencontre son enfant, les choses vont peut-être devenir plus tangibles et il pourra trancher à ce moment-là, ou quelque chose va se passer. Donc j'ai attendu la fin de ma grossesse, ça a été des allers-retours. Un jour, il voulait vraiment s'investir à accueillir cet enfant. Le lendemain, il se sentait pas du tout capable. Enfin voilà, il était absolument pas sûr de lui.
5: Mais là, il exprimait les choses à ce moment-là, tout de même. Au bout du quatrième mois, après le mois sans nouvelles, qui a dû être quand même très douloureux pour vous, parce que vous êtes complètement, vous êtes dans l'incompréhension. Hein. Il vient, il prend ses affaires, il disparaît pendant un mois sans vous donner d'explication. Et il vous laisse enceinte de lui. Donc, j'imagine que ça a dû être... Parce que vous étiez partie pour faire votre vie avec lui, construire avec lui, et vous l'aimiez à ce moment-là encore, cet homme.
7: Tout à fait. J'ai ressenti en tout cas une grosse trahison, un sentiment d'abandon. Il faut faire effectivement le deuil d'une famille dans laquelle on se projetait. J'ai eu la chance, heureusement, d'être très bien entourée durant cette période et je suis également aller consulter une psychologue spécialisée dans la maternité qui m'a énormément aidée à prendre du recul sur tout ça et à faire le travail nécessaire. Mais c'est vrai que ça a été une grossesse, heureusement, parfaite sur le plan clinique, mais émotionnellement parlant, très éprouvante. Mais encore une fois, j'ai eu la chance d'être entourée et je pense que c'est aussi ce qui m'a beaucoup aidée.
5: Il a été présent à l'accouchement?
7: Non, mais je l'ai vite prévenu que l'accouchement avait eu lieu pour que il puisse voir son enfant et pour que moi je puisse avoir la réponse à cette question de est-ce qu'il va être présent pour cet enfant, est-ce qu'il va être un papa investi ou non. Ça n'a pas vraiment été le cas. Il a reconnu son enfant un mois après l'accouchement. Et suite à ça, j'ai directement lancé une procédure judiciaire devant le juge aux affaires familiales pour cadrer les choses. Mais c'est vrai qu'aujourd'hui, c'est pas le papa investi que j'aurais aimé pour ma fille.
5: Donc en fait, votre fille, elle a 3 ans, c'est ça? Ou 2 ans peut-être?
7: Elle va avoir 2 ans, oui.
5: Voilà, 2 ans. Comment il se comporte aujourd'hui avec elle? Il continue d'être comme il l'était pendant votre grossesse, un jour oui, un jour non?
7: Tout à fait. Il bénéficie d'un droit de visite, donc de manière régulière, il peut venir prendre sa fille pour profiter de week-end avec elle, par exemple. Mais il est absolument pas régulier et il n'est pas investi du tout. On voit très bien que malheureusement, son enfant n'est pas sa priorité dans sa vie. Donc j'ai eu réponse à mes questions post-accouchement, on va dire.
5: Alors, c'était quoi son explication de ce fameux jour où il est parti sans revenir, sous couvert qu'il aille déménager un ami?
7: Alors, il l'a jamais verbalisé, mais aujourd'hui, par son comportement avec son enfant, je me rends bien compte qu'il était en fait pas du tout prêt à être père et que sa première réaction de peur et de rejet total était, on va dire, la bonne au vu de sa capacité à s'impliquer dans la vie de son enfant, puisqu'aujourd'hui, il est plus absent que présent. Donc, je pense qu'il était tout simplement pas prêt, il a pris peur et peut-être des regrets par la suite l'ont fait revenir...
5: Donc, mais il savait, en fait, qu'il n'était pas capable d'être père.
7: Oui, oui, je pense, oui, tout à fait. Ouais.
5: Et vous pouvez l'entendre, ça, aujourd'hui, puisque de toute façon, vous le vivez. Mais est-ce que vous pouvez le comprendre sous le prisme de... pas de le pardonner, bien sûr, mais de ne pas lui en vouloir, on va le dire dans l'autre sens.
7: Alors oui, oui, bien sûr, je pense que c'est avoir un enfant, c'est un gros bouleversement dans une vie, c'est loin d'être facile. Et je peux comprendre tout à fait que certaines personnes ne veulent pas en avoir ou ne se sentent tout simplement pas prêtes. Ce que j'aurais aimé, c'est un peu plus de sincérité de sa part en assumant le fait de ne pas être prêt et en s'écartant peut-être volontairement de la vie de cet enfant. Parce qu'aujourd'hui, malheureusement, je dois pallier à cette irrégularité en espérant que ma fille n'est pas de peut-être de traumatisme ou de souvenirs douloureux vis-à-vis de son père.
5: C'est un père absent présent finalement. De temps en temps, il est là et très souvent, il n'est pas là.
7: Voilà, exactement. Comme beaucoup, malheureusement, j'ai beaucoup de témoignages de femmes qui vivent cette situation, malheureusement.
5: Oui, oui, bien sûr. Camille, je vous propose de rester avec nous sur l'antenne d'Europe 1. On va s'interrompre quelques minutes parce que c'est l'heure du flash info de Maëlle Hassani, mais on se reparle dans quelques instants de votre histoire de maman et de femme aussi abandonnée pendant sa grossesse. À tout de suite, Camille. À tout de suite sur l'antenne d'Europe 1. 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C'est avec vous, Maëlle Hassani, le Flash Info. Bonsoir.
1: Bonsoir Valérie, bonsoir à tous. Un monument de la 5e République vient de s'éteindre. Édouard Balladur est décédé aujourd'hui à l'âge de 97 ans. Sa famille l'a annoncé peu après 20h. D'abord haut fonctionnaire passé par le cabinet de Georges Pompidou, puis secrétaire général de l'Élysée. Il avait évolué un temps dans le privé avant de revenir à la politique sous l'impulsion de Jacques Chirac. Premier ministre de cohabitation de François Mitterrand, il s'était lancé dans la course à la présidentielle en 1995. Sans parvenir à se hisser au second tour. Les réactions sont nombreuses ce soir après l'annonce de la mort d'Édouard Balladur. Emmanuel Macron salue la mémoire d'un serviteur exigeant, mesuré et dévoué de la France. Son lointain successeur à Matignon, Sébastien Lecornu, parle d'une figure majeure de notre vie publique. L'ancien président de la République, Nicolas Sarkozy, qui avait soutenu Édouard Balladur dans la course à l'Élysée en 1995, fait part de son profond chagrin. Dans l'actualité de ce lundi soir également, Marine Le Pen promet de consulter les Français sur la question du port du voile si elle accède à l'Élysée l'année prochaine. La candidate du RN à l'élection présidentielle annonce qu'elle organisera un référendum sur une grande loi sur les idéologies islamistes avec de nombreuses mesures puissantes, y compris la pénalisation du voile dans l'espace public. Ce week-end déjà, un proche de Marine Le Pen, Jean-Philippe Tanguy, évoquait la possibilité d'infliger une amende aux femmes voilées dans la rue. Un Tchétchène déjà condamné pour complicité dans l'attentat contre Samuel Paty écope aujourd'hui d'une peine de prison ferme pour avoir violé son assignation à résidence. Cet homme de 25 ans contrôlé vendredi dernier sur le parking du parc Astérix dans l'Oise alors qu'il est tenu de pointer deux fois par jour au commissariat de sa ville des Hauts-de-Seine. Le ministre de l'Intérieur appelle les préfets à faire preuve d'une extrême vigilance à l'approche des fêtes juives prévues au mois de septembre et d'octobre. Dans un télégramme envoyé aujourd'hui, Laurent Nunez demande un renforcement des mesures de sécurité aux abords des lieux de culte et des rassemblements religieux. La Suède confirme ce soir l'achat de quatre frégates de défense et d'intervention fabriquées par la société française Naval Group. Une annonce en pleine visite d'Emmanuel Macron à Stockholm. Ce contrat s'élève à 4,3 milliards d'euros et accentue l'effort de réarmement du pays scandinave dans le sillage de son adhésion à l'OTAN. Le chef de la diplomatie israélienne dénonce le mensonge éhonté du premier ministre espagnol. Pedro Sanchez avait accusé plus tôt dans la journée l'État hébreu d'avoir diffusé de fausses informations concernant la crise migratoire à Ceuta. Le dirigeant socialiste avait pointé également une manipulation supposée de la part de la Russie ou encore, je cite, d'une internationale d'ultra-droite. Et puis à l'US Open de tennis, élimination du numéro 1 français dès le premier tour. Arthur Fils battu en 4-7 aujourd'hui par le grec Stefanos Tsitsipas. Défaite également de Giovanni Mpecci Péricard. Ça passe en revanche pour un autre tricolore, Adrian Manarino. Vainqueur de l'Argentin Thiago Tirante en 5-7. 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
5: Merci Maëlle Hassani, nous sommes en direct jusqu'à minuit sur l'antenne d'Europe 1, Europe 1 la radio libre. Prochain rendez-vous avec l'information, avec vous,
1: justement.
5: À minuit justement. Voilà, à tout à l'heure. Tout à l'heure.
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5: Merci d'être avec nous sur l'antenne d'Europe 1. Merci de passer de votre temps avec nous ce soir sur l'antenne d'Europe 1 pour évoquer l'histoire de Camille au 01 80 20 39 21. Camille, vous avez 33 ans. Il y a 3 ans presque, vous étiez enceinte de 3 mois lorsque votre compagnon avec lequel vous vivez, avec lequel vous êtes depuis un an, décide de vous laisser en plein premier trimestre de votre grossesse, sans un mot. Il part déménager un ami et il ne revient pas, sauf pour prendre ses affaires. Aujourd'hui, votre petite fille a 2 ans et vous vous êtes prémunie, en fait, grâce à la justice, de toute demande du papa de votre fille. Comment se passe le quotidien, quand même, pour vous, par rapport au père de votre fille, qui n'a toujours pas décidé s'il voulait être dans sa vie ou pas?
7: Tout à fait. Alors, je suis très heureuse d'avoir la chance de passer autant de temps avec ma fille. C'est quand même, je trouve, une grande chance dans mon malheur avec l'histoire de son père. Mais c'est vrai que le quotidien peut être assez compliqué parce que, étant donné qu'il ne respecte pas systématiquement les moments avec sa fille, qui me prévient parfois à la dernière minute, j'ai énormément de mal à organiser des choses sur mon temps personnel.
5: Alors ça, vous savez, même dans un couple divorcé tout à fait, j'ai envie de dire, si tant est qu'on puisse divorcer normalement, en tout cas un couple qui divorce correctement, par avocat interposé ou même par consentement mutuel, etc., souvent, il y en a un des deux qui va pas respecter tout à fait le mode de garde, ne pas informer, ne pas payer la pension tout à fait à la bonne date. Malheureusement, c'est le lot de la majorité des couples divorcés, Camille.
7: C'est vrai, mais j'ai aussi des amis dans mon entourage que j'envie beaucoup, qui sont mamans également et qui sont vraiment restés en bonne entente avec le père de leur enfant.
5: Ça, c'est l'idéal.
7: Voilà.
5: Malheureusement,
7: c'est rare. Et qui arrivent à s'aider et à vraiment s'unir pour faire les choses intelligemment pour leurs enfants. Ouais. Et je trouve ça vraiment très chouette quand ça se passe en bonne intelligence.
5: C'est même ce qui est recommandé pour l'enfant, en tous les cas. Vous avez la garde exclusive de votre fille?
7: Tout à fait, j'ai la garde exclusive. On a une autorité parentale qui est conjointe et donc il a un droit de visite qui a été mis en place progressivement puisque ma fille était très jeune à l'époque du jugement, elle avait moins d'un an. Donc il a été décidé la mise en place d'un droit de visite progressif pour qu'elle puisse s'habituer à la présence de son père et créer un lien avec lui plutôt sécurisant. Donc ce qui est, je trouve, une bonne chose quand c'est respecté. Mais c'est vrai que là, c'est d'autant plus compliqué parce que lorsqu'elle ne le voit pas sur une longue période, la réadaptation est longue et douloureuse, surtout au moment de la séparation.
5: Oui, et puis vous, à chaque fois, j'imagine que ça vous tend aussi de devoir
7: Exactement.
5: Laisser votre petite fille comme ça à quelqu'un qui a disparu pendant 15 jours, pendant 3 semaines. Il a des plages de mode de garde qui durent longtemps? C'est tout un week-end ou c'est juste un samedi après-midi, par exemple?
7: Aujourd'hui, on est passé au classique, un week-end sur deux, la moitié des vacances scolaires. Mais c'est vrai qu'au début, c'était uniquement 2 demi-journées par semaine, puis 2 journées par semaine. Les choses se sont vraiment mises en place progressivement. Mais c'est vrai que c'est déjà complexe dans ma situation de laisser la chose qui vous est le plus chère à quelqu'un dont vous n'avez pas du tout, en qui vous n'avez pas confiance du tout. Et c'est d'autant plus compliqué qu'étant donné que le dialogue est totalement rompu, quand ma fille part là-bas, je n'ai absolument aucune nouvelle, je ne sais pas si ça se passe bien ou pas. Donc c'est vrai que c'est, pour toutes les personnes qui sont dans ma situation, on sait que c'est très compliqué,
5: très douloureux, surtout quand l'enfant est petit. Hein. On a une auditrice ou un auditeur qui signe pas son SMS au 739-21, 75 centimes plus coût du SMS, qui nous dit « Le père ne présente-t-il pas une bipolarité qui expliquerait la tergiversation constante ?»
7: Alors ça, c'est... Malheureusement, on ne peut pas se substituer à un professionnel de la santé qui pourrait poser un diagnostic. Et c'est vrai que le tribunal va mettre en avant l'intérêt supérieur de l'enfant. Donc à partir du moment où l'un des deux parents ne présente pas de risque qui mettrait sa sécurité en danger, le tribunal va pas mener d'investigation ou chercher à dresser un profil psychologique. L'intérêt du juge à ce moment-là, c'est que votre enfant puisse trouver un équilibre dans cette situation, mais ça s'arrête là.
5: Et les grands-parents paternels, est-ce qu'ils se sont manifestés pendant votre grossesse, au moment de la naissance de votre petite-fille, encore aujourd'hui, parce que vous pourriez avoir des bons rapports avec les grands-parents?
7: Oui, alors j'ai toujours eu de bons rapports avec eux. C'est vrai qu'au moment du départ, au moment de la rupture du départ de ma fille, ils ont pris parti forcément pour leur enfant. Et depuis, le contact s'est totalement rompu. Donc voilà.
5: Il est issu, lui, d'une famille un peu dysfonctionnelle ou pas pour être aussi instable?
7: Oui. Relation très très compliquée avec son père qui est parti au moment de son adolescence. Et sa maman qui s'est beaucoup sacrifiée pour élever ses trois enfants seuls. Donc je pense qu'il y a aussi quelque chose à aller creuser au niveau de la relation avec son père qui le renvoie lui-même à sa paternité aujourd'hui avec sa fille. Mais je pense qu'un ou une psychologue fera mieux le travail que moi là-dessus. Mais je pense effectivement qu'il y a quelque chose.
5: Et puis c'est pas votre job à vous non plus du tout, hein, de toute façon. Hein.
7: Mais je pense effectivement qu'il y a quelque chose.
5: À creuser, en tous les cas, ça c'est certain, oui. Après, c'est souvent le cas, hein, quand même. D'ailleurs, j'incite les hommes qui ont vécu ça à témoigner ce soir sur l'antenne d'Europe 1, s'ils le souhaitent, au 01 80 20 39 21. Parce que très souvent, les papas, au début, ont un petit mouvement de retrait, comme ça, quand ils apprennent, quand l'enfant n'est pas tout à fait attendu, n'est pas tout à fait prévu. Il y a quand même un petit mouvement intérieur, comme ça, de retrait et de peur. Et puis ensuite, évidemment, très souvent, ils s'engagent, heureusement, pour les enfants. Donc, s'ils souhaitent témoigner, qu'ils nous écoutent ce soir peut-être parce qu'ils sont au volant de leur voiture ou parce qu'ils sont tranquillement installés dans leur canapé, que sais-je encore, n'hésitez pas à nous appeler, messieurs, pour nous dire comment vous avez vécu l'annonce de la paternité. Ce qui ensuite ne joue pas forcément sur les rapports qu'on a avec son enfant, hein, parce qu'il y a des papas au départ qui étaient un peu crispés et puis après qui se sont révélés être des très bons pères.
7: C'est ça. Bah, je pense que c'est toujours un peu plus compliqué pour un homme parce que la grossesse, la femme le vit, elle a le temps de conscientiser ce qui est en train de se créer. Et c'est vrai qu'un homme doit attendre la naissance pour vraiment matérialiser l'idée qui se fait dans la tête d'un enfant et de devenir papa. Donc,
5: Comment va votre fille aujourd'hui, Camille?
7: Elle va très très bien. C'est un enfant plein de vie. Elle a l'air très heureuse et tout va très très bien pour le moment. Et j'espère que ça durera. Elle est encore très jeune pour se rendre compte de toutes ces choses, mais j'espère juste que quand elle grandira et que elle sera en capacité de se rendre compte de la situation, elle en souffrira pas trop. Mais pour l'instant, tout va très très bien.
5: Et vous, comment vous vous êtes remise de cette trahison et de cet abandon?
7: Eh bien, à partir du moment où j'ai accouché, ma priorité était de protéger mon enfant. Donc, ça m'a donné une force supérieure pour avancer, pour ne rien laisser passer. J'ai depuis pris aussi énormément de recul sur la situation et on va dire que la grossesse n'est plus qu'un mauvais souvenir sur le plan émotionnel en tout cas. Et aujourd'hui, tout va très bien. J'ai refait ma vie sentimentalement parlant. Tout se passe très très bien. Donc
5: votre petite fille a un beau-père.
7: Tout à fait.
5: Qui a des enfants ou pas? Famille recomposée ou non?
7: Non, du tout.
5: Et alors, est-ce que vous envisagez de faire un autre enfant?
7: Pourquoi pas? Oui, la question se pose à l'avenir et effectivement, je pense que ce serait une bonne chose pour tous et ça me permettrait de prendre un peu ma revanche sur ce qui s'est passé lors de ma première grossesse.
5: Merci beaucoup Camille d'être intervenue ce soir dans la libre antenne d'Europe 1. Un grand, grand merci à vous et je vous souhaite donc une très bonne continuation évidemment et puis beaucoup d'amour avec peut-être petit frère ou une petite sœur pour votre petite fille. Continuez de bien prendre soin de vous. Il me semble que l'héritage de cette situation, c'est que vous vous êtes bien occupé de vous.
7: Oui, c'était primordial d'être avant tout une femme épanouie pour être la une meilleure maman possible pour ma fille. Ouais, tout à fait.
5: C'est le bon chemin. Merci beaucoup Camille. Merci.
7: Merci à vous.
5: Et bonne rentrée demain. Non, elle ne rentre pas encore. Elle va à la crèche, votre fille.
7: Non. Oui, l'année prochaine.
5: Alors voilà. Bah peut-être alors bonne rentrée à la crèche peut-être après les grandes vacances.
7: Oui, tout à fait.
5: Merci. Au revoir.
7: Merci. Au revoir.

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1: Teddy Beer, ce soir dans votre libre antenne sur Europe 1, il y a un petit côté Stromae, j'ai l'impression, là, avec Chaussures Roses.
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1: Bonsoir Jimmy.
3: Bonsoir Valérie.
1: Merci d'être avec nous sur l'antenne d'Europe 1 dans la libre antenne. Pour nous parler de quoi? Dites-moi.
3: Eh bien, le but de l'appel était de parler de l'importance d'écouter son corps dans une relation amoureuse.
1: Ah, bah alors là, à qui le dites-vous? Parce que le corps, c'est toujours avant la tête.
3: On est d'accord.
1: Hein, c'est ça, on est d'accord. Alors, qu'est-ce qui vous fait nous parler de ça ce soir? Vous avez vécu une histoire un peu difficile qui vous a, et c'est votre corps qui vous a alerté? Parce que souvent, quand les symptômes commencent à toucher le corps en psychosomatique, c'est presque un petit peu trop tard. Hein. C'est pas comme si on n'avait pas eu les sonnettes d'alarme.
3: Mais exactement. En fait, ce qui s'est passé, c'est que j'ai beaucoup travaillé sur moi suite aux problématiques que j'ai pu avoir dans ma vie, mais je me suis rendu compte que alors, très rapidement, ce qui était important, c'est quand je travaillais sur le corps. Quand je voyais des thérapeutes qui travaillaient là-dessus, évidemment, j'avais des résultats bien plus importants. Et voilà. C'est là que je me suis rendu compte que c'était le corps qui était le plus important.
1: Oui. Alors, je ne sais pas si c'est le plus important. Parce que si on travaille que sur le corps, mais on ne travaille pas sur la psyché, il y a quand même un manque. Hein. En tout cas, dans la conscience, dans le sens qu'on met dans les expériences de vie. Si on travaille que sur le corps. Moi, je crois qu'on est une unité. Et je vais même aller plus loin, c'est l'âme, la psyché et le corps. Et l'idée, c'est que les trois soient un peu alignés, pour qu'on aille dans le même sens.
3: Alors, on est 100% d'accord. Et c'est vrai que comme j'ai tendance à croiser des personnes qui ne me parlent que du mental, c'est la raison pour laquelle je...
1: Ah, vous faites la distinction.
3: Là-dessus.
1: D'accord.
3: Voilà, mais on est absolument d'accord que tout est lié. L'un ne va pas sans l'autre.
1: Oui. Il y a les trois étages, hein, surtout. Il y a les trois strates.
3: C'est hein,
1: voilà, c'est ça.
3: Oui.
1: Quels sont les événements, si vous voulez bien partager avec nous, on est sur une antenne libre, hein, on le sait, traumatisants que vous avez évoqués, qui vous ont amené à prendre conscience, justement, du langage du corps?
3: Il y en a eu plusieurs. Hein. J'ai envie de dire, le premier qui a été traumatisant pour moi, c'est quelque chose d'assez lourd que j'ai vécu lorsque j'avais 13 ans. En fait, j'ai mon père qui était plutôt jaloux et alors c'était assez, j'ai envie de dire cocasse, dans le sens où lui-même n'était pas particulièrement très fidèle. Mais il s'avère qu'une année, lorsque ma mère avait ses 37 ans, avait décidé d'aller en boîte de nuit avec une amie. Ça faisait longtemps qu'elle n'était pas sortie en boîte de nuit, puisqu'elle avait eu ma sœur et moi. Et donc en faisant cette sortie, le lendemain matin, on discutait avec mon père dans leur chambre, en fait, si vous voulez. Et ma sœur et moi, on avait chacun notre chambre dans notre coin. Et j'entendais grossièrement ce qu'ils se racontaient. Et suite à ça, au bout d'un moment, mon père a décidé que c'était plus possible, il ne pouvait plus entendre ça. Et donc, il s'est dit, tiens, c'est le moment de lui taper dessus. Donc, je pense qu'il n'y a pas d'autre terme, fracassé. Au sens où elle a fini par avoir un œil qui était presque
1: sorti de son orbite, vous voulez dire?
3: Non, pas okay. Pour la
1: d'accord.
3: Non plus.
1: D'accord, donc un œil au beurre noir.
3: Oui, mais bien, dans le sens où poché, quoi, si vous voulez. Voilà. Et donc, physiquement bien meurtri. Et forcément, ça a été traumatisant pour moi, parce qu'à l'âge de 13 ans, vous imaginez bien, c'est pas très drôle à voir.
1: Oui, et puis surtout, vous avez entendu les cris, j'imagine, aussi.
3: Ah oui, il crie.
1: C'était la première fois que ça arrivait, la violence de votre père?
3: Aussi violemment, sur ma mère, oui. Après, sur moi, c'est arrivé tout le temps, toute mon enfance. Mais sur ma mère, ça a été ce moment-là.
1: Ah oui, donc vous étiez un enfant qui a été quand même frappé, maltraité, physiquement?
3: Ah, physiquement, c'était normal que de prendre des coups, si vous voulez.
1: Oui. Je vous pose cette question parce que, comme vous, votre biais... pour soigner ou pour accompagner, ou en tout cas ce qui vous fait nous appeler ce soir, c'est le corps. Or, votre corps a été meurtri.
3: Ah oui, complètement.
1: Oui. Donc il y a un lien.
3: Effectivement, ça a été un lien. Alors effectivement, ça a été pour moi important, parce que, en fait, si je continue l'histoire, c'est que dans l'absolu, bien longtemps plus tard, parce que ça, cette histoire-là date de 92, Et en fait, en 2010, mon père fait un AVC, ma mère est infirmière de métier, et elle l'accompagne jusqu'au bout. Et quand je dis jusqu'au bout, c'est jusqu'à ce qu'elle, finalement, parte avant lui. Parce qu'elle est partie en, en 2016, et mon père est parti en 2023. Donc, le truc cocasse, c'est que au moment où elle l'accompagne, bon après elle a fait ses choix, moi j'ai sur le moment j'étais fâché, j'étais énervé pendant toute mon enfance et tout, j'en voulais à mon père. Ensuite quand mon père est tombé malade, j'en voulais à la vie, bon, mais au final chacun a fait ses choix. Ma mère a décidé de pas porter plainte quand il lui est arrivé ce qui lui est arrivé.
1: Il a recommencé ensuite ou ça a été la seule fois?
3: Il a recommencé mais moins violemment. Non, ça a été toujours un entre guillemets, alors il y avait ça ou les menaces. Donc si vous voulez, je sais même pas ce qui est plus dur finalement. Avec le recul, je t'ai déjà cassé la gueule, excusez-moi l'expression, je te menace si jamais tu continues de dire ou de faire ce que tu es en train de dire et ce que tu es en train de faire. Et donc, y a toujours ce qui planait globalement, c'était toujours...
1: Il y avait un climat de violence intrafamiliale de toute façon manifeste. Et puis vous, de toute façon, il vous frappait. Donc il était colérique, coléreux, irascible, il en venait aux mains. Est-ce qu'il frappait aussi votre sœur?
3: Non, c'est la seule qui a toujours été
1: épargnée.
3: Entre guillemets, épargnée, oui.
1: Oui.
3: En tout cas, j'ai pas de souvenir, enfin, je suis un peu plus âgé qu'elle, mais j'ai aucun souvenir d'elle. Et d'ailleurs, à ses obsèques, elle a été dithyrambique le concernant. Donc, voilà. Il y a pas de. Dans les discussions qu'on pouvait avoir, il y avait une vraie différence de traitement.
1: De traitement, oui, c'est ça. Il y avait un régime de faveur. Et de défaveur, évidemment, qui vous concernait. Bon, de toute façon, votre mère a fait ses choix. Elle a choisi de rester avec votre père et de l'accompagner jusqu'au bout.
3: C'est ça.
1: Oui. Elle s'est sacrifiée, selon vous, ou c'est parce qu'elle était avant tout une soignante aussi?
3: Alors,
1: Et donc une sauveuse.
3: De toute façon, elle avait ce côté sauveuse et en même temps, j'ai envie de dire, sous emprise. Pour moi, il y avait une emprise manifeste. Maintenant... j'essaie d'avoir du recul, sans répondre de manière professionnelle, mais de répondre plutôt... voilà, moi, sur le moment, j'ai trouvé ça idiot, en tant qu'enfant.
1: Pas d'autant que vous n'étiez pas protégé non plus par votre mère.
3: Pour le coup, non. Sauf une fois, où là... quand je dis une fois, elle s'est interposée, parce qu'une fois, mon père était très énervé, donc il est en train de s'acharner sur moi. Et comme il y a le bâton qu'il a utilisé, il s'est trompé, si je puis me permettre de dire ça comme ça, avec beaucoup de second degré, le bâton a fini sur mon crâne. Donc à ce moment-là, voyant ça, elle est intervenue pour qu'il arrête. Et il s'est rendu compte là qu'il était allé un peu loin, donc à ce moment-là, il a arrêté. Mais c'est une des seules rares fois où j'ai...
1: Où elle vous a protégé.
3: Oui.
1: Où elle s'est interposée. Oui, donc il y avait peut-être une forme de soumission aussi de sa part.
3: Complètement. C'est pour ça que je parlais d'emprise, mais je pense que mon soumission est mieux, est meilleure.
1: Donc ça lui coûte la vie. En 2016, elle part avant lui.
3: Elle part avant lui, complètement. Donc à ce moment-là encore, là je suis encore un peu énervé après. Et donc à ce moment-là, c'est là que je découvre les différents outils de thérapeutique, exactement, qui permettent finalement de se libérer de ce qu'on ressent émotionnellement. Donc c'est en ça que je vous suis à 100%, dans le sens où effectivement il y a ce qu'on pense, il y a l'esprit, l'âme, corps, cœur, âme, esprit, enfin bref. Et donc à un moment donné, ce qui était intéressant, c'était de libérer finalement toutes ces émotions négatives. Et je me rendais bien compte que là, je n'avais pas forcément eu besoin de formuler auprès d'un thérapeute quelconque, peu importe sa spécialité, ce qui s'était passé concrètement. Mais je pouvais, malgré tout, extérioriser ce que j'avais vécu.
1: Sans mettre de mots dessus?
3: Pas forcément.
1: D'accord. Avec quel outil, par exemple, Jimmy, pour qu'on puisse vous comprendre ce soir dans la Libre Antenne d'Europe 1?
3: Il y a eu plusieurs choses. J'ai eu l'hypnose qui m'a aidé et l'EFT.
1: Oui.
3: Et l'EFT, c'est ce qui m'a vraiment surpris dans son... comment dirais-je, dans sa singularité, mais surtout dans la précision. Parce que comme ça va travailler sur les méridiens correspondant aux organes qui, eux, vont justement conserver finalement les émotions négatives.
1: Mmh. Expliquez aux auditeurs d'Europe 1 ce que c'est que l'EFT, c'est un peu du tapping, hein, c'est des petits tapotements à certains endroits du corps, notamment au sommet du crâne, entre les deux yeux, au-dessus de la lèvre, en dessous de la lèvre inférieure, les clavicules, etc. Mais si vous voulez nous donner en une phrase le résumé de ce que représente l'EFT pour vous, par exemple, puisque vous l'avez pratiqué, et surtout ça vous a vraiment aidé visiblement.
3: Ah oui, ça m'a aidé et ça me permet de travailler avec. Et donc, ce qui se passe, c'est que concrètement, l'EFT, effectivement, vous l'avez décrit, on fait des tapotements, on formule des phrases. Donc, en fait, on évacue finalement le négatif pour remplir le corps de positif avec des phrases qui correspondent avec ce que l'on désire et non pas avec ce que l'on continue de ruminer. Donc, toute personne ayant déjà vécu un trauma, si elle reste dans ce les pensées de ce qu'elle a vécu et qu'elle finalement s'en plaint, ce qui est humain, ça devient de la rumination.
1: Oui, et elle les alimente.
3: Exactement. Mmh. Et donc ça alimente le corps, parce que tout ce qu'on se dit, ça alimente notre physique. Et donc en utilisant cet outil-là, vous avez la possibilité effectivement, avec la bonne pratique, de pouvoir extraire finalement ce que vous avez dans la tête, alors qu'il y a une sorte de résistance avec le cerveau quand même au départ, mais au bout d'un moment, étant donné qu'on tape sur les bons endroits, comme vous le disiez, au haut du crâne, entre les sourcils, etc., vous avez ces organes qui sont liés, parce que c'est de l'acupression digitale, vous avez donc les organes liés aux émotions qui vont faire de sorte que l'hippocampe qui se trouve dans le cerveau ne considère plus que la personne est en danger lorsqu'elle en repense à une situation similaire. C'est bien que lorsqu'on se retrouve dans une situation qui peut ressembler de près ou de loin à ce qu'on a déjà vécu, on n'est plus en alerte, donc on ne va plus avoir le même type de réaction face à la situation.
1: Oui, donc la situation ne rentre plus en résonance avec les empreintes que le trauma a laissées en nous.
3: Exactement.
1: Mais vous, ça se jouait comment dans votre corps, le psychosomatique, à ce moment-là de votre vie ?
3: Alors là, j'étais exécrable. J'en avais aucune conscience en plus. C'était ça qui était le pire. Donc, ça se jouait de la manière suivante. Il suffisait qu'il y ait quelque chose qui réveille le traumatisme.
1: L'injustice, l'impuissance, par exemple, ou la colère refoulée, dans votre cas.
3: C'est exactement ça. Donc, à partir du moment où j'avais pas la possibilité de... Enfin, tout ce que j'avais vécu, donc pour être très transparent, comme mon père était tyrannique, j'avais pas le droit de parler à table, par exemple. Donc, j'avais des frustrations constantes sur absolument tout ce que j'avais envie de faire. Donc, à partir du moment où je revivais une certaine frustration qui pouvait se retrouver à l'époque où j'étais salarié au travail, ou dans mon cercle amical, ou voilà, peu importe, je me retrouvais dans une situation où ça remontait, et sauf que là, j'avais plus mon père en face de moi, donc j'avais besoin d'extérioriser cette colère. Et donc je pouvais soit hurler, soit mal réagir, soit m'en aller et avoir besoin de taper dans un truc. Enfin voilà, je pouvais avoir des réactions, j'ai envie de dire...
1: En tout cas, une grande intolérance à la frustration, quoi qu'il arrive, de toute façon. Mais les amis, pardonnez-moi, je vous interromps un instant, Jimmy, mais les amis que l'on a, les supérieurs hiérarchiques que l'on a, les collègues de travail que l'on a, très souvent, ce ne sont que les prolongations des rapports qu'on a eus avec nos parents, hein.
3: On est absolument d'accord. Ça n'est là que pour réveiller ce qu'on n'a pas travaillé. Et c'est vrai qu'une fois que c'est travaillé en profondeur, aux bons endroits, après ça change nos relations avec le reste du monde. Et donc forcément avec vos relations amoureuses, vos relations interpersonnelles, au travail et autres.
1: Donc là, vous avez quel âge à ce moment-là de votre vie où vous commencez à vous rendre compte qu'il y a quelque chose qui ne va vraiment pas et que ça se joue dans votre corps ?
3: 2006, j'ai 27 ans.
1: 27 ans. Donc là, vous commencez à vous intéresser à toutes ces techniques dont on parle ce soir, l'EFT, l'hypnose, etc.
3: Oui, les massages, tout ce qui est... je cherche le mot, excusez-moi. Lorsque vous apposez vos mains au-dessus du corps.
1: Le magnétisme.
3: Ouais. Merci.
1: Oui. Alors moi, quand même, je vais juste modérer un peu vos propos parce que vous savez, à la ville, je suis psychothérapeute et donc psychopraticienne en EMDR et en hypnose ericksonienne notamment, et aussi en PNL. Moi, je pense aussi que toutes ces techniques sont des techniques d'appoint. c'est du complémentaire. Mais je pense qu'il est important à un moment donné quand même de mettre des mots sur ces mots.
3: Ah, mais c'est indispensable, ça fait partie du protocole.
1: Voilà, évidemment. Travailler uniquement en EFT ou par magnétisme ou des choses comme ça, pourquoi pas, hein, ça s'appelle bien médecine complémentaire pour une raison, c'est un complément. Mais ça ne vient pas régler une situation, pour moi en tout cas, ça n'engage que moi bien sûr.
3: Ah, c'est intéressant, hein. Je ne sais pas, je ne sais pas quoi vous répondre. Quand je dis je ne sais pas quoi vous répondre, c'est...
1: Ça n'enlève rien. Moi, je connais bien l'outil, par exemple, de l'hypnose, notamment pour les protocoles de la phobie, ou encore mieux, et les auditeurs le savent, les auditeurs de la Libre Antenne, le MDR, hein, dont on parle très souvent, et là où on a de vrais résultats. Mais ça rentre aussi dans le cadre d'une psychothérapie, d'un accompagnement plus global.
3: En fait, pour moi, je considère que l'ensemble de toutes les techniques sont complémentaires. Donc, quand je travaille avec une personne, je demande toujours si elles ont déjà travaillé avec des psychothérapeutes ou autres. Pour moi, c'est indispensable. Sinon, la personne ne comprend pas ce qui se passe, et si elle comprend pas, ça marche pas. Donc, je parle pas du principe qu'il y a qu'une seule méthode miracle magique et qu'il y a que ça qui fonctionne.
1: Mais surtout, c'est pas magique, hein.
3: Non mais voilà.
1: C'est jamais magique.
3: Il y en a aucune de voilà. Mais là où je veux en venir, c'est que pour moi tout est complémentaire. J'ai toujours ce discours-là parce que c'est comme si vous alliez, si on prend l'histoire de, bon, je crois, parce que j'ai pas toute l'histoire de Steve Jobs, mais il semblerait qu'il n'ait pas souhaité se faire soigner à 100% lorsqu'il avait ce problème de cancer et qu'il a utilisé d'autres méthodes un peu alternatives. La suite, on la connaît. Donc non, il n'y a pas qu'une seule unique méthode dans rien. Enfin, pour moi, tout est complémentaire. Par contre, je donne mon expérience, parce que c'était les questions que vous me posiez.
1: Évidemment,
3: moi, c'est ce qui m'a aidé. J'ai fait aussi, je pense, à peu près toutes les techniques possibles et imaginables quand j'ai eu besoin de bosser sur moi, parce que j'ai commencé à travailler sur moi en 2001, vraiment. J'ai commencé avec la sophrologie, j'ai fait énormément de psy. J'ai vu des psychologues. J'ai pas vu de psychiatre, c'était pas ce qui m'a attiré. Je travaille avec une dame que j'ai trouvé géniale, qui avait vraiment un âge très avancé et qui travaillait en hypnose et en psy en même temps.
1: Oui.
3: Donc pour moi, toutes les méthodes parce que là je vous ai parlé de l'EFT qui a été pour moi un déclencheur, mais effectivement, toutes les méthodes de la Terre, même les choses qui sont un peu, on peut considérer un peu pour certaines personnes
1: à la marge.
3: Voilà, le terme est très bien. Bah, tout ça aide également, parce que voilà, le magnétisme.
1: Oui, après, à condition, bien sûr, de tomber sur les bonnes personnes, et j'incite toujours les auditeurs d'Europe 1, ils savent que moi je suis très branchée tout ça, mais vraiment, il faut faire attention à qui on s'adresse, hein, c'est toujours ça le plus important, la cooptation, le bouche à oreille, et soyez toujours, toujours, toujours en référence interne. Jimmy, qu'est-ce qui a changé pour vous entre votre vie d'avant et la vie d'après, quand vous avez commencé à aller investiguer sur vos limitations intérieures?
3: J'ai changé d'identité. C'est ce que je...
1: Ah oui, carrément.
3: Oui, clairement.
1: Donc vous êtes témoin du changement. On peut changer. Ça, c'est une question qu'on se pose souvent.
3: Oui, bien sûr. Là, par contre, là, il n'y a pas de question. C'est, entre guillemets, j'ai envie de dire, pour ma part, il n'y a pas de débat. Je ne suis plus la même personne que j'ai pu être. J'ai pas ces excès de violence, c'est plus, ça n'existe plus. Il y a des personnes qui peuvent arriver. Je n'attire même plus de personnes violentes. Ou si jamais elles peuvent être fâchées ou autre, ça me glisse dessus complètement. Je ne rentre pas dans ce genre de sujet. Je ne rentre pas dans le j'ai besoin d'avoir raison, vous avez tort, j'ai raison. Non, c'est
1: une perte de temps. Moi, je dis souvent, évite de vouloir avoir raison, ça évitera la vie de te rappeler quand tu as tort.
3: Mais oui.
1: C'est de l'ego mal placé.
3: Exactement. Et donc pour moi aujourd'hui, si je prends l'exemple de ce qui vient d'être dit, vous m'avez posé votre point de vue, moi, je suis d'accord avec vous. Je veux pas chercher à vous dire mais non. Non. Ok. C'est pas. Et donc concrètement, qu'est-ce que ça change? Bah tout. Parce qu'à partir du moment où vous n'êtes plus en conflit avec rien, en fait vous n'êtes plus en conflit avec vous-même finalement.
1: Oui, c'est la voie de la sagesse, hein, de toute façon. On ne cherche pas à convaincre. Le principal, c'est de trouver sa place.
3: Exactement.
1: Et de se respecter. Vous avez changé de métier à ce moment-là?
3: Complètement. Ça a été le moment où, quand ma mère est décédée, j'ai eu un déclic absolu. J'avais 24 ans d'écart avec ma mère. Et je me suis dit, potentiellement, il me reste 24 ans à vivre. Et donc, il est hors de question que je continue de faire quelque chose juste pour vivre. Et j'ai besoin de m'éclater dans ma vie à faire ce que j'aime. Et ce pourquoi je sens que je suis finalement fait. Donc, j'ai changé de métier. Et j'ai commencé, comme je faisais de l'informatique depuis 18 ans, mais que je donnais des cours de danse et que j'étais DJ, j'étais déjà dans quelque part
1: dans le corps.
3: Cette écoute.
1: Et
3: voilà.
1: J'étais déjà dans cette écoute du corps, du mouvement. Et le mouvement.
3: Exactement. Mmh. Absolument. Et donc, c'était quelque chose qui, pour moi, était presque une évidence, mais c'était pas évidemment simple à exprimer à ce moment-là. Donc, j'ai continué à cheminer. J'ai travaillé à me former dans différentes techniques jusqu'à ce qu'à un moment donné, je puisse me dire, je me sens légitime. Parce que quand vous sortez de l'informatique et vous commencez à accompagner des gens, on va y aller mollo. Hein, faut pas non plus se dire, ça y est, j'ai réussi. Non, on va commencer tout doucement. Donc j'ai appris. Et j'ai ouvert un cabinet, j'ai travaillé avec des gens. Et puis je me suis rendu compte que finalement, l'expérience difficile que j'avais vécue et que j'ai, m'a aidé à accompagner des gens et à entendre des histoires difficiles également.
1: Oui. Et au départ, vous avez, j'imagine, hein, parce que c'est souvent comme ça que ça se passe, on a les patients qu'on doit, comme me disait un de mes enseignants, vous avez reçu des femmes violentées, battues?
3: Alors, ça a été pire pour moi, parce que là, pour le coup, je me sentais pas armé. J'ai eu des femmes qui ont vécu des incestes, des viols, évidemment de la violence, mais pas tant que ça, de violence physique, au sens je me fais frapper dessus, mais plus de la violence sexuelle.
1: Ah, sexuelle, d'accord. Je pensais que c'était psychologique, d'accord.
3: Non, c'était physiquement, mais sexuel. Et ensuite, ça a été l'emprise, mais c'est arrivé, la vie m'a amené ça, des personnes qui avaient 20, 30 ans de plus que moi et qui me disaient, bon, écoute, Jimmy, et comme si elles se sentaient en sécurité pour m'en parler. Et moi, je faisais comme si tout allait bien, alors que dans mon cerveau, c'était, ah, ok, bon, et ben, on y va. Et, j'ai appris j'avais des femmes qui avaient 40 ans, elles avaient été abîmées à l'âge de 6 ans. Faut gérer. Et, j'ai appris à gérer. Et puis, ça s'est bien passé. Et puis, je me suis dit, ok, je suis ok. Et puis, ça m'a, entre guillemets, tout de suite mis dans le bain. Et comme vous dites, la vie m'a apporté ça. J'ai géré ce que j'avais à gérer à ce moment-là. Et ça a fonctionné. Donc, les gens étaient satisfaits. Donc, le bouche à oreille, comme vous dites.
1: A fonctionné. Oui. C'est la meilleure.
3: Naturellement.
1: Oui, c'est la meilleure preuve que une personne est compétente en tous les cas.
3: C'est sûr qu'à partir du moment où

0: pratiquer ce métier.
1: Ah, complètement. Là, par contre, je ne ferai plus l'informatique, ça c'est sûr. Là, je suis vraiment dans l'humain.
0: Oui. Alors, c'est quoi les premiers signes du corps qu'il faut écouter ?
1: Alors, les premiers signes du corps, j'ai envie de dire, c'est à partir du moment où vous faites quelque chose et ça coince, par exemple dans la gorge, par exemple, parce que souvent quand on a envie de s'exprimer, qu'on peut pas, c'est la gorge qui commence à être nouée, ou quand on n'ose pas, on a... Voilà. Si c'est pas la gorge, ça va dépendre de chacun, chacune. Il y en a qui peuvent avoir les mains qui tremblent, il y en a qui peuvent avoir des démangeaisons, il peut y avoir de l'urticaire. Enfin, il y a énormément de symptômes auxquels on ne prête pas attention. Là, j'ai fait une vidéo récemment, là, et j'ai une femme qui m'a témoigné ce soir, là, juste avant que je vous prenne au téléphone, donc on me prenait au téléphone plutôt, qui me dit, j'étais avec quelqu'un, j'avais des plaques partout, j'avais tout le temps chaud, j'avais des démangeaisons, je l'ai quitté parce qu'à un moment donné, ça allait plus, il est parti, le lendemain, plus rien. Il est revenu chercher ses affaires.
0: Les plaques sont revenues. Ouais. Mais c'était épidermique.
1: Complètement. Et donc, il y a chacun, chacune, finalement, va se retrouver avec des signes du corps ou des signes de la vie. Et on y prête attention ou pas. Mais j'invite tout le monde à prendre vraiment soin de son corps et de prêter attention à, finalement, à ce que le corps dit, quoi. Parce qu'il n'y a pas d'autre mot. Pour moi, le corps parle vraiment.
0: Oui, et il y a un livre qui est très, très bien fait qui s'appelle « Dis-moi où tu as mal, je te dirai qui tu es » de Michel Odoul, hein, sur le langage psychosomatique. Et moi, j'incite toujours, évidemment, à consulter quand on doit consulter les médecins, etc. Oui. Mais toujours aller regarder cette deuxième lecture énergétique. Et en général, ça tombe extrêmement juste. On vous trouve où, Jimmy ? Dans quelle région de France ?
1: Bah, en fait, aujourd'hui, je travaille en ligne.
0: Ah, en ligne ? Ah oui. Carrément. Ouais, d'accord. Ok. Faites que de la vision.
1: Je parle au plus grand nombre. Et donc, je me retrouve sur tous les réseaux sociaux classiques, j'ai envie de dire.
0: Ah oui, et c'est gratuit.
1: Les vidéos que je pose sont gratuites.
0: Alors,
1: absolument.
0: On vous trouve, par exemple, c'est quoi votre nom sur Instagram? Je sais pas, moi, sur les réseaux.
1: Oui, sur Instagram, c'est CANVOT, Jimmy, J-I-M-Y.
0: D'accord, CANVOT, Jimmy. Et là, on peut avoir plein d'informations sur le psychosomatique.
1: Ah, je ne parle de ça que, enfin, je ne parle que de ça tous les jours. Je fais une à deux vidéos par jour, tous les jours.
0: Eh ben, écoutez, merci beaucoup, Jimmy, d'avoir partagé, d'abord votre expérience de vie, cette reconversion, hein, puisque c'est l'expérience de vie qui vous a amené à trouver un autre chemin et à remettre du sens dans votre vie. Et qui vous a sauvé, en plus.
1: Ah ben, complètement. Et merci à vous, Valérie, pour ce temps qu'on m'a accordé, surtout.
0: Ben, écoutez, un grand merci. Je vous souhaite encore de très belles vidéos, parce que plus on aide son prochain, et mieux on se sent aussi.
1: Absolument. Merci beaucoup.
0: Merci beaucoup. Au revoir.

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0: 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Bonsoir Michel.
2: Bonsoir Valérie, bonsoir.
0: Merci d'avoir composé le numéro de notre standard ce soir.
2: Très, très heureux d'être avec vous.
0: C'est plaisir
2: une première
0: partagé.
2: Pour moi, je suis très ému, mais bon, je
0: mais pense ça que va ça devrait... très bien se passer, on est entre nous, okay. Michel.
2: Okay.
0: De quoi pas vous de voulez problème. Nous parler ce soir dans la libre antenne d'Europe 1, dites-moi.
2: Déjà, je veux juste un petit peu rebondir là sur ce que je viens d'entendre,
0: le témoignage de Jimmy.
2: Monsieur qui, oui. Voilà. Je vais pas dire que je suis dans le même cas que lui, mais bon, j'ai eu un père militaire qui a été extrêmement sévère et qui du coup a laissé pas mal de barrages et notamment émotifs, je pense.
0: Difficulté à faire confiance aux autres, c'est ça?
2: Alors, je ne sais pas si c'est la confiance aux autres, c'est peut-être plus la confiance en moi-même.
0: Oui.
2: Je suis resté très très longtemps timide, avec des blocages assez forts, notamment... vers le féminin, je dirais, jusqu'à l'âge de 30-40 ans. Et puis après, en fait, j'ai commencé, quand je me suis retrouvé entre quatre murs et que j'ai commencé à pleurer ma solitude, c'est ce qui m'a poussé à rentrer en thérapie.
0: Oui,
2: à commencer mes premières thérapies. Et la grande question, j'entends beaucoup, tout à l'heure je vous ai écouté avec beaucoup d'intérêt, ça fait 40 ans, j'ai commencé ma thérapie avec un psychiatre en 94, voilà, ça fait plus de 30 ans, oui. Et j'ai l'impression d'être toujours au même point.
0: Ah, et vous avez quel âge aujourd'hui, Michel?
2: Je vais aborder les 64 ans bientôt.
0: D'accord. Donc, toutes ces années de thérapie, ça n'a pas porté ses fruits?
2: J'ai pas l'impression, non. Alors, j'ai beaucoup voyagé, ce qui m'a un peu aguerri. Avec de l'humour, je dirais, j'ai donné des coups de pied dans la valise, voilà, pour pouvoir un peu sortir de mon...
0: De votre zone de confort.
2: De ma zone de confort, oui. Exactement.
0: Vous faites quoi comme métier, Michel?
2: Alors, je suis retraité maintenant. J'étais dans la fonction publique administrative et je suis retraité depuis une dizaine, voire une quinzaine d'années, grosso modo.
0: Et est-ce que la timidité, elle s'est arrangée? Moi, j'ai envie de vous dire oui, parce que ce soir, vous parlez sur une antenne comme celle d'Europe 1. C'est que vous avez franchi quelques barrières.
2: Oui, quand même. Non, là, je me suis dégrossi, comme on dit, j'aime pas trop ce mot, mais j'ai poussé pas mal de barrages. Comme je disais à Audrey, par moment il me manque quelque chose pour aller plus loin, pour franchir un pas. Je sais pas. Alors, je dirais peut-être aussi tellement peut-être de, je sais pas comment on appelle ça là, de déconvenu.
0: Vous voulez dire avec la jambe féminine de veste, oui. Vous voulez dire?
2: Oui, exactement. Que du coup, j'ai freiné considérablement.
0: Quand vous dites par exemple que vous vous êtes pris des vestes, est-ce que vous avez identifié pour quelle raison? Quand il y en a eu plusieurs, parce que parfois, il y a peut-être derrière tout cela, il y a peut-être un schéma qui se répète.
2: J'ai une franchise par moment qui déplaît un peu. Je crois que je suis un peu maladroit, en fait. Alors, je dirais d'ailleurs que je suis gaucher contrarié, de par mon père. Mais j'ai jamais su trouver les bons mots. Je disais encore à Audrey, une fois j'avais rencontré une femme avec qui je sympathisais bien, on est sorti quelques fois ensemble, et pour pouvoir un peu pousser la roue et devenir amis, elle me dit il me manque le grain de sel. Voilà, il me manque un grain de sel. J'ai jamais trop compris ce que c'était, ce qu'elle attendait. Mais voilà, il manque toujours quelque chose.
0: C'est ce que vous disent les femmes en général.
2: Oui, c'est ça.
0: Elles préfèrent que vous restiez amies, c'est ça?
2: Oui, ben ça c'est ça c'est le grand classique, hein.
0: Et vous les, est-ce que vous les gardez comme amies? Est-ce qu'elles restent dans votre vie, ces femmes, quand même, ou pas, Michel? Ou c'est juste un moyen de vous y conduire?
2: Elles peuvent rester amies quelques temps, et puis disparaître du paysage, tout simplement. Ça se fait de façon naturelle. Je pense à un cas concret, là. Depuis quelques temps, j'ai un petit chien avec moi, et qui me fait faire énormément de rencontres.
0: Oui, c'est un mérite de rencontres, le chien. Je le dis souvent.
2: Oui,
0: la danse.
2: Oui, complètement. Même des fois, je dis, j'ai jamais fait autant de rencontres depuis que j'ai mon chien. Voilà, et des rencontres naturelles, sympathiques, pas trafiquées, pas cherchées, pas... Voilà, c'est tout naturel. Et puis, il y a quelqu'un, bon, voilà, qui s'intéresse à moi, mais qui procède par touche. Dernièrement, elle a osé me faire rentrer chez elle. Mais bon, voilà, merci bien, au revoir. On ne sait pas quand est-ce qu'on va se revoir. Voilà, ça reste tout comme ça dans l'évasif. Il n'y a pas de. Il n'y a rien de. On ne me donne rien de sérieux.
0: Mais à quel moment vous savez que c'est sérieux? C'est pas, on ne prend pas forcément date. On peut rester en lien et puis le lien va se construire ou pas.
2: Oui, tout à fait.
0: Moi, ce que j'entends surtout, c'est votre insécurité affective, besoin de réassurance. Ce qui est logique, si à chaque fois vous êtes conduit en plus avec un papa ou un père plutôt qui a été violent, c'est logique qu'il y ait de l'insécurité affective profonde. Hein.
2: Ça c'est. Alors, je me ronge les ongles depuis l'âge de 12-15 ans. Je suis oncophage. C'est toute mon angoisse, mon anxiété.
0: Parce que vous voyez, Michel, l'autre personne, elle le sent. Elle sent la demande. Et ça lui met une pression, c'est conscient ou inconscient, parce que si vous êtes trahi sur vous, bien sûr que je pense que votre psy vous l'a dit. On sent que vous êtes en attente. C'est une énorme pression pour l'autre personne.
2: C'est ça. Ben oui, mais le problème, ça a toujours été l'équilibre, de se mettre dans un équilibre. De donner sans envahir,
0: comme vous avez un gros besoin affectif, c'est votre besoin affectif qui envahit tout l'espace. Donc forcément, vous avez rendez-vous avec la déception parce que l'autre personne n'allait pas forcément au même endroit. Est-ce que vous faites des choses pour vous, Michel? Est-ce que vous vous remplissez de vous-même?
2: Alors, depuis, les psychiatres m'ont fait découvrir le sport, l'activité physique. Bon, j'en ai fait à l'école, hein, comme tout le monde, voilà. Mais bon, j'ai jamais été très accro à l'activité sportive, déjà parce que il fallait se mettre en groupe, et là, il y avait un barrage social. Bon, et... Sans donner de date, quand j'ai découvert le bienfait que ça pouvait me procurer, et j'ai foncé, et depuis je n'ai pas arrêté. Je fais du sport collectif, je fais beaucoup de choses, je nage.
0: Ben voilà des portes que vous avez enfoncées.
2: Oui, complètement, mais je ne sais pas si les voyages, j'ai fait des voyages outre-mer aussi qui m'ont complètement extraverti même. Je ne sais pas si on enfonce des portes ouvertes en fait. Comme vous dites, s'il y a quelque chose à l'intérieur de profond qui n'est pas réparé, qui n'est pas compris, dont on n'a pas pris conscience, parce que tout est là en fait, tout est dans la prise de conscience.
0: Bien sûr.
2: J'ai vu une sophrologue encore aujourd'hui cet après-midi avec qui on a beaucoup parlé de la prise de conscience du corps, qui peut dire au mental, tu vois, là il peut y avoir une délivrance, on peut aller plus loin, ça peut te faire du bien. Bon, donc. Et tant qu'on n'a pas pris conscience de notre barrage, on reste bloqué, on reste enfermé.
0: Oui, mais vous avez pris conscience, là, vous nous le relatez ce soir. Mais oui, ça ne suffit pas à lever le blocage. Moi, ce que j'ai envie de vous suggérer, puisque vous êtes quand même... on sent que vous avez envie. D'abord, il nous reste 2 minutes d'émission, donc je vais en profiter, vous savez quoi, pour lancer une annonce. Ouais. Pour que vous rencontriez quelqu'un, Michel. Vous êtes dans quelle région
2: avec
0: de France
2: plaisir.
0: Vous êtes dans quelle région de France
2: avec... Je suis dans le Languedoc-Roussillon, dans l'Hérault.
0: Alors, dans l'Hérault, Michel, 64 ans, cherche une compagne. Il est demandeur de partage. Hein, on va commencer par le partage.
2: Oui.
0: Et une relation qui s'inscrit un peu dans la durée, parce que Michel est timide et donc il faut s'apprivoiser dans un cas comme dans l'autre.
2: C'est ça.
0: Voilà. Donc, si une femme nous entend ce soir et qu'elle a juste envie de vous rencontrer, qu'elle nous laisse son numéro de téléphone au 739 21 75 centimes plus que du SMS.
2: Une ou deux.
0: Ah bah oui, une ou plusieurs, évidemment. Évidemment. Et voilà, on le fait souvent et parfois on a beaucoup de chance parce que des couples se forment. Ça, c'est la première chose. Ah ben. Et comme on arrive sur la fin de l'émission, Michel, j'ai envie de vous suggérer de vous inscrire dans un cours de théâtre.
2: Alors, j'en ai fait, j'ai même poussé la roue, et j'étais moi-même, pas enseignant, mais animateur de troupe de théâtre. Et là, c'est quelque chose qui me trotte dans la tête depuis pas mal de temps, de refaire ça.
0: Ben voilà.
2: C'est quelque chose de fabuleux, ça, le théâtre. Mais comme je fais du sport collectif, j'ai peur que ça parasite. Vous voyez, en fait, c'est ça qui me freine.
0: Non, voilà. On ne soustrait pas, et ce sera le mot de la fin, parce que l'émission touche à sa fin pour ce soir, on ne soustrait pas, on ajoute, d'autant que vous êtes à la retraite. Et que vous allez mettre votre énergie dans la rencontre. Et ce que je vous propose, Michel, c'est de nous rappeler, dès que vous avez des choses à nous raconter sur l'antenne d'Europe 1.
2: Avec plaisir, je vous dirai.
0: Vous en êtes. Merci beaucoup, Michel, merci beaucoup. À très bientôt sur l'antenne d'Europe 1. Merci. Ainsi s'achève votre libre antenne de ce soir. Je vous retrouve demain avec le même plaisir, entre 21h30 et minuit. D'ici là, vous connaissez la formule, qui n'est pas qu'une formule. Prenez soin de vous, des autres et du monde. Et au carillon d'Europe 1, il est minuit et on retrouve Maëlle Hassani pour le Flash Info. Bonsoir Maëlle.
3: Bonsoir Valérie, bonsoir à tous. Une pluie de réactions après l'annonce du décès d'Édouard Balladur, figure de la droite française, ce lundi à l'âge de 97 ans. Emmanuel Macron rend hommage à un serviteur exigeant, mesuré et dévoué de la France. L'actuel Premier ministre Sébastien Lecornu salue une personnalité qui restera une référence dans sa famille politique. L'ancien chef de l'État Nicolas Sarkozy déplore la perte, je cite, d'un exemple, d'un mentor et d'un ami. La longue carrière politique d'Édouard Balladur fut marquée notamment par son passage à Matignon à la tête d'un gouvernement de cohabitation sous François Mitterrand entre 1993 et 1995, avant sa course à l'Élysée qui s'est achevée dès le premier tour en 1995. La rentrée scolaire ce mardi pour près de 12 millions de jeunes français, une nouvelle année marquée par plusieurs nouveautés. L'interdiction du téléphone portable dans les lycées, la possibilité pour les chefs d'établissement d'exclure un élève dont les parents se seraient montrés menaçants vis-à-vis du personnel personnel éducatif ou encore la mise en place d'un questionnaire sur les violences sexuelles de la grande section de maternelle jusqu'à la terminale. Les violences en milieu scolaire, un fléau sur lequel la parole se libère depuis quelques mois. Ce lundi, un animateur du périscolaire parisien était jugé pour agression sexuelle sur 9 enfants âgés de 6 à 9 ans dans une école primaire de la capitale. Le prévenu, âgé de 38 ans, reconnaît les faits. Le parquet requiert 5 ans de prison, dont un ferme. La décision est mise en délibéré au 15 septembre. Marine Le Pen clarifie ses intentions sur la question du voile islamique. En cas de victoire lors de la prochaine présidentielle, la candidate RN promet de soumettre au référendum une grande loi visant à lutter contre les idéologies islamistes. Ce texte contiendrait, selon elle, la pénalisation du voile dans l'espace public. Il sera question de cette annonce avec l'invité de la grande interview Europe 1 CNews ce mardi à 8h10. L'eurodéputée LFI Manon Aubry répondra aux questions de Laurence Ferrari. Aux États-Unis, le début des délibérations au procès du meurtre de la légende du rap Tupac Shakur. Après 5 heures de plaidoirie finale, les 12 jurés doivent déterminer si oui ou non le seul accusé présent dans le box, l'ancien chef de gang Dwayne Davis, est le commanditaire de l'assassinat de l'artiste de 25 ans. C'était à Las Vegas le 7 septembre 1996. À l'US Open de tennis, qualification ce lundi de la Française Diane Paris pour le deuxième tour chez les dames. Dans le tableau masculin, ça passe pour le vétéran Adrien Manarino, mais pas pour Arthur Fils. Le numéro 1 tricolore, éliminé dès le premier tour par le grec Stefanos Tsitsipas. Défaite également de Giovanni Mpechi Pericard, balayé en 3-7 par l'Autrichien Rodionov. Et puis Lionel Messi tourne la page de la sélection argentine. L'octuple Ballon d'Or annonce ce lundi soir sa retraite internationale. Après 207 matchs et 125 buts sous les couleurs de l'Albicéleste, l'attaquant de 39 ans poursuit pour le moment son aventure en club avec l'Inter Miami, même s'il avait prévenu qu'il ne pourrait plus jouer très longtemps après le décès de son père mi-août. 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
4: Merci Maëlle, je vous souhaite une très bonne nuit. Nous allons donc débuter ces programmes avec Au cœur de l'histoire, une série consacrée au roi soleil Louis XIV et plus précisément à toutes ces personnalités qui ont participé à forger sa légende. Anne d'Autriche, Mazarin, Colbert, Lully, Molière, Madame de Montespan, autant de noms qui dans l'ombre de ce monarque qui a régné 72 ans ont contribué à écrire le grand siècle. Nous allons donc retrouver Clélie Mathias qui nous raconte cet épisode dans l'ombre de Louis XIV, les géants du grand siècle.
5: Le 1er septembre 1715, le soleil se lève sur le château de Versailles. Ce matin-là, dans la chambre du roi, l'air est lourd. Sur le lit immense, tendu de brocart d'or, gît un vieillard de 77 ans. Son visage est creusé et sa jambe gauche noircie par la gangrène. Louis XIV, roi de France, 72 ans de règne, soit le plus long de l'histoire de France, est en train de mourir. Autour de lui, les visages se pressent. Il y a des médecins aux perruques poudrées, impuissants, des prêtres qui murmurent des prières, et même quelques courtisans en larmes. Dans un coin, debout, vêtue de noir, une vieille femme attend avec les mains jointes. Cette femme, c'est Françoise d'Aubigné, l'épouse secrète du roi depuis maintenant 32 ans, plus connue sous le nom de Madame de Maintenon. Soudain, le roi ouvre les yeux. Il appelle son arrière-petit-fils, le futur Louis XV. On raconte qu'il lui murmure ces mots. « Tâchez de conserver la paix avec vos voisins. J'ai trop aimé la guerre. Ne m'imitez pas. » Puis, Louis XIV ferme les yeux. Une dernière fois. À l'extérieur, dans les bassins des jardins, les grandes eaux s'éteignent une par une. Le roi soleil s'est couché pour toujours. Mais il y a certaines questions que l'on ne pose jamais. Sans tous ceux qui l'ont entouré, sans tous ceux qui ont bâti sa gloire, porté ses guerres, peuplé ses nuits et illuminé sa cour, quel aurait été le règne de Louis XIV ? Qui sont toutes ces personnalités qui gravitent autour de lui et qui le portent ? Comment l'ont-ils érigé au statut du plus grand roi de notre histoire ? Pour y répondre, il faut remonter en 1643 pour rencontrer cet enfant de 4 ans, seul, sur un trône au milieu d'un royaume en flammes.
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5: sommes le 14 mai 1643. Louis XIII vient de mourir. Son fils, qui s'appelle lui aussi Louis, a 4 ans et porte encore des robes longues, comme tous les enfants de l'aristocratie avant leur 7e anniversaire. Que comprend-il à la mort d'un père qu'il voyait à peine ? Probablement pas grand-chose. D'ailleurs, ce n'est pas vraiment une figure paternelle qui disparaît. C'est avant tout celle du roi. Louis XIII mort, c'est désormais à ce tout petit garçon de le remplacer. Mais il n'a pas l'âge, ni les épaules suffisamment solides pour porter le poids de cette lourde couronne. C'est donc sa mère, Anne d'Autriche, qui va s'en charger. Elle sera la première grande personnalité de l'histoire du règne du futur roi Soleil. Mariée à 14 ans à Louis XIII, qu'il a trouvé froide et dévote, Anne d'Autriche enchaîne les fausses couches avant que la Providence, une nuit de décembre 1637, ne guide son mari jusqu'à ses appartements du Louvre. 9 mois plus tard, à 37 ans, elle donne naissance à un garçon. On le surnomme Louis Dieudonné, donné par Dieu. Cet enfant tant attendu, elle l'aime avec une intensité qui étonne ses contemporains. Contre tous les usages, la reine voit son fils tous les jours, le prend dans ses bras et lui parle même dans sa langue maternelle, l'espagnol. Cette femme effacée, que son mari tient à l'écart durant la totalité de son règne, va finalement démontrer un pouvoir politique redoutable. À la mort de Louis XIII, en effet, le testament royal prévoit qu'elle ne puisse pas gouverner et soit entourée d'un conseil de régence qui la tiendra sous tutelle. Il n'en est pas question. La reine Anne d'Autriche réussit à faire casser ce testament et devient ainsi, en attendant que son fils soit assez grand, la seule régente du royaume de France. Mais pour gouverner, elle a besoin d'être accompagnée par quelqu'un qui soit rompu à l'exercice du pouvoir. Un homme que Louis XIII lui-même avait choisi comme parrain de son fils, le cardinal Mazarin. Il est fin, cultivé, charmeur, et il se dévoue corps et âme à la reine. On murmure même qu'ils sont amants. Ce qui est certain, c'est qu'ils forment ensemble l'un des tandems les plus efficaces que la France ait jamais connu. Et cette relation va justement leur permettre de traverser une crise brutale qui menace d'emporter le royaume, la Fronde. Nous sommes désormais à l'été 1648. La France est en guerre contre l'Espagne depuis plus de 10 ans. Pour financer les armées, on a inventé de nouveaux impôts et alourdi les taxes. Les contribuables se saignent, encore et encore. Le Parlement de Paris se révolte et refuse d'enregistrer les édits royaux. Les princes du sang, menés par le grand Condé, le cousin du roi, prennent alors les armes. Le royaume bascule dans la guerre civile. Au milieu de ce chaos, le futur Louis XIV n'a que 11 ans. Sa mère fuit Paris avec lui au beau milieu d'une nuit pour se réfugier à Saint-Germain-en-Laye avant de sillonner la France. Elle veut montrer à ses sujets révoltés le visage du petit roi qui montera bientôt sur le trône. Cet épisode douloureux s'achève en 1653 et le futur roi n'est

0: Il est officiellement couronné en la cathédrale de Reims, où il prend son nom de roi, Louis XIV. Pendant les 8 années qui suivent, Mazarin achève l'éducation politique de son filleul. Il lui enseigne l'art de gouverner et de négocier, et place autour de lui des hommes de confiance. En mars 1661, le cardinal meurt au château de Vincennes. Chacun s'attend à ce que le roi nomme un nouveau premier ministre avant de reprendre ses fastueuses réceptions et ses balais. Il est après tout connu pour cela. C'est donc une véritable surprise lorsque le roi convoque le conseil dès le lendemain pour annoncer qu'il sera désormais le seul à la tête du pouvoir. Enfin, le seul, c'est ce qu'il veut faire croire. Car Louis XIV a bien retenu la leçon de Mazarin. Il sait parfaitement qu'il n'est pas capable de gouverner en solitaire. Et puis, il souhaite faire de la France le centre du monde. Et pour cela, il faut donc des hommes pour administrer le royaume, des soldats pour le défendre, des artistes pour le glorifier et des femmes pour l'animer. Jean-Baptiste Colbert, le troisième grand personnage du règne du roi Soleil, entre donc au conseil à l'automne 1661. Grand, brun, d'une froideur légendaire, Madame de Sévigné, l'écrivaine qui a consigné le grand siècle dans ses lettres, le surnomme même le Nord. Contrôleur général des finances, surintendant des bâtiments, secrétaire d'État chargé de la maison du roi, de la marine, du commerce, ses responsabilités s'étendent à l'infini. Il est attaché à son bureau du matin au soir, parfois même la nuit. C'est lui qui réforme le budget du royaume, crée des manufactures royales, développe la flotte, fonde des grandes académies. C'est lui, toujours, qui finance cet immense chantier qu'est Versailles, qui supervise les artistes et qui organise la propagande royale avec la rigueur d'un directeur de communication moderne. Mais Colbert a un ennemi qui s'avère pourtant être un autre grand nom qui gravite autour de Louis XIV. Cet homme, c'est François-Michel Le Tellier, marquis de Louvois. Là où Colbert raisonne avec une bourse, Louvois pense avec une épée. Entre Louis XIV et Louvois naît une complicité virile, une fascination partagée pour la victoire, les drapeaux pris à l'ennemi et les villes assiégées. Louvois modernise donc l'armée française et la porte à plus de 300 000 hommes, soit la plus grande d'Europe. Grâce à sa charge de surintendant des postes, il intercepte même les correspondances et espionne tout le royaume, permettant au roi d'avoir un œil absolument partout. Mais pendant que Colbert construit l'économie et que Louvois organise les armées, d'autres hommes s'occupent de forger quelque chose de tout aussi important, une légende. Et cela passe par le développement des pratiques artistiques à la cour. Arrivé en France il y a déjà plusieurs années, Jean-Baptiste Lully est non seulement un grand musicien, mais il sait aussi parfaitement saisir les opportunités sociales intéressantes lorsqu'elles se présentent à lui. Excellent danseur, au même titre que le souverain lui-même, les deux hommes passent des heures à pratiquer ensemble ce passe-temps, donnant naissance à une forme d'amitié. Lully est ainsi nommé surintendant de la musique du roi. Il compose pour les ballets, pour les opéras et pour les cérémonies religieuses, ce qui émerveille la cour européenne tout entière. Durant toute sa carrière, Lully impose ainsi la musique française comme une référence en la matière. Avec le dramaturge Molière, il forme l'un des duos les plus célèbres de l'histoire de l'art. Ensemble, ils inventent notamment la comédie-ballet, ce mélange savoureux de théâtre, de danse et de musique dont le bourgeois gentilhomme est le chef-d'œuvre absolu. Car Jean-Baptiste Poquelin, dit Molière, est l'autre génie de cette époque que l'on appelle le grand siècle. Son ascension est fulgurante. Il réussit à faire rire Louis XIV comme personne, ce qui lui permet de créer, en 1665, la troupe du roi. De cette manière, Molière acquiert un titre qui lui donne accès à l'intimité du souverain et la possibilité de concevoir ensemble de nouvelles pièces pour les divertissements royaux. Car le roi sait reconnaître en cet auteur autre chose qu'un amuseur. Il perçoit surtout un homme qui voit clair dans les travers humains et qui se fait le peintre de son temps. Et les femmes dans tout ça? Qui sont celles qui entourent la figure du roi Soleil? Dans ce monde de faste et de gloire, une femme en particulier règne. Pourtant, elle n'est pas reine, non. Mais elle a acquis en 1667 un statut inatteignable, celui de favorite en titre, qu'elle gardera pendant 14 ans. Elle s'appelle Françoise Athénaïs de Rochechouart de Mortemart, plus connue sous le nom de Marquise de Montespan. Les années où elle apparaît aux côtés du roi sont celles de l'apogée de Versailles. La marquise de Montespan est partout. C'est elle qui fait de la cour un véritable théâtre. Elle est aussi bien dans les appartements royaux que dans les fêtes et même dans les prises de décisions les plus importantes. Elle fait nommer des ministres, obtient des faveurs, inspire des thèmes de ballet et de spectacle. Et elle donne au souverain 7 enfants qu'il légitime. En 1683, Louis XIV a perdu son épouse, la reine Marie-Thérèse, ainsi que son principal ministre. Le roi Soleil vieillit et la lumière qu'il faisait briller sur sa cour commence à pâlir. C'est dans ce contexte qu'il se tourne définitivement vers une femme qu'il connaît depuis 10 ans et qu'il a regardé s'occuper de ses enfants avec une patience et une rigueur infinies. Madame de Maintenon. Leur mariage secret est célébré quelques mois après la mort de la reine. 32 ans de vie commune s'ensuivent, au cours desquels Madame de Maintenon sera l'oreille du roi, son confesseur laïque et sa correspondante quotidienne. Sous son influence, la cour change de visage. Fini les fêtes, le faste et le grandiose. Désormais, le roi prie davantage et devient bien plus calme. Pourtant, cette période où le roi paraît serein et apaisé est aussi celle des plus grandes fautes du règne. Après la révocation de l'édit de Nantes en 1685, chassant des centaines de milliers de protestants du royaume, les guerres s'enchaînent. La lignée royale s'en retrouve décimée, ne laissant pour seul héritier au trône un arrière-petit-fils âgé de seulement 5 ans. Car Louis XIV survit à presque tous les hommes dont il a favorisé la destinée. Alors, que lui reste-t-il ? Il est usé, la gangrène qui s'attaque à sa jambe gauche progresse et le fait horriblement souffrir. Il finira par ne plus pouvoir se lever. Le 1er septembre 1715, Louis XIV s'éteint. Madame de Maintenon quitte Versailles le jour même. Dans les salons de Paris, aussi bien que dans les cours d'Europe, on mesure aussitôt l'ampleur de ce qui vient de disparaître. Car Louis XIV avait choisi, dès le début, l'emblème du soleil pour figurer sa place au centre de la cour. Le XVIIe siècle serait-il devenu le grand siècle sans Colbert et Louvois, sans Lully et Molière, sans Mesdames de Montespan et de Maintenon? Louis XIV ne doit-il sa gloire qu'à ceux qui l'ont entouré? La réponse se trouve peut-être déjà dans ces questions. Dans les entretiens d'Au cœur de l'histoire. Pendant plus de 72 ans, Louis XIV a incarné la puissance de la monarchie française. Mais ce que l'on sait moins, c'est que derrière le roi Soleil se cache une véritable constellation d'hommes et de femmes qui ont façonné son règne, gouverné à ses côtés, construit sa légende et parfois même influencé ses décisions. Sans cet entourage, Louis XIV serait-il devenu le plus grand roi de l'histoire de France ? Comment fonctionnait réellement cette galaxie de courtisans, de ministres, d'artistes aussi, de favorites qui gravitaient autour de lui ? Pour en parler, j'ai le plaisir de recevoir l'historienne Claire Loher, spécialiste du grand siècle et auteur du livre « La galaxie Louis XIV » publié aux éditions Fayard. Bonjour Claire Loher.
1: Bonjour.
0: Soyez la bienvenue. Votre livre s'intitule, comme je le disais, « La galaxie Louis XIV ». Pourquoi parler de galaxie plutôt que de cour ou d'entourage ?
1: Autour des rois, il y a toujours un grand nombre de personnages qui gravitent. Et justement, pour Louis XIV, ce grand nombre de personnages est un problème parce que dans son enfance, il a dû subir des influences considérables de ce qu'on appelle les princes du sang, c'est-à-dire ses cousins, son oncle, qui ont voulu lui dérober le pouvoir. Si bien que quand il arrive à l'âge adulte, il refuse absolument les contre-pouvoirs qui peuvent s'installer autour de lui et il fait en sorte que tout soit centré sur sa personne. La cour de France devient une cour dans laquelle il n'y a pas de seconde cour possible. Tout est centré sur le roi, tout le monde regarde le roi et toutes les décisions doivent venir de lui et éloigner les potentiels rivaux qui pourraient se manifester, en particulier, je pense à son oncle Gaston d'Orléans, qui a joué un rôle très important pendant la Fronde, le frère de Louis XIII, et que Louis XIV exile dans son château de Blois.
0: D'où le terme le soleil, on imagine Louis XIV comme le soleil, lui aussi se revendique comme le roi soleil, mais autour de lui, donc on le disait, gravite une multitude de personnages, et finalement, cette constellation qui fait la grandeur de son règne.
1: Dans l'histoire de France, jamais avant, jamais après, on a une telle concentration de très grands personnages. C'est-à-dire que, bien sûr, dans l'entourage des rois, il y a toujours eu des grands personnages. Il y a eu Sully sous Henri IV, il y a eu Richelieu sous Louis XIII, par exemple. Mais au moment de Louis XIV, au moment de son règne, tous les domaines brillent par au moins un grand personnage, puisque aux finances, à l'économie, il y a Colbert. À la guerre, il y a Louvois. À la fortification, il y a Vauban, c'est-à-dire celui qui va construire toutes ces magnifiques citadelles qu'on peut encore voir aujourd'hui en France. Aux arts, alors évidemment là c'est une constellation magnifique, hein, entre Molière, Racine, Lebrun pour les peintures, Perrault pour la colonnade du Louvre, Le Nôtre pour les jardins, c'est tout à fait incroyable. Pour la musique, Lully. Bien sûr, le fidèle Lully. Et puis même du côté des femmes, effectivement, on a des personnages tout à fait étonnants comme Madame de Maintenon et Madame de Montespan. Donc, c'est vraiment la concentration de ce très grand nombre de personnages au même moment autour du roi qui fait qu'on a ensuite parlé de grand siècle. Le grand siècle, c'est celui où tous ces gens très connus ont été les contemporains des uns des autres et il n'y a pas d'autre moment dans l'histoire où cela s'est produit.
0: Mais alors quand même, il y a un paradoxe, Claire Loer, c'est qu'on présente souvent Louis XIV comme le monarque absolu, celui qui décide de tout, tout seul. Mais en fait, vous nous prouvez qu'il n'a jamais gouverné tout seul. Alors, quels sont les véritables piliers de ce pouvoir ?
1: En effet, Louis XIV n'a jamais gouverné tout seul. Il a voulu le faire croire et ça a même été théorisé par Bossuet, qui est celui qui a couché par écrit les textes sur ce qu'on appelle la monarchie absolue. La monarchie absolue, c'est l'idée que le roi est le représentant de Dieu sur terre. Et que donc sa parole est forcément venue de Dieu. Elle doit être obéie et elle est forcément efficace, elle est forcément juste. Mais en réalité, ça c'est la théorie. Mais dans la pratique, ça ne s'est pas passé exactement comme ça. La monarchie absolue, c'est ce que Louis XIV aurait voulu atteindre. Mais il s'est confronté à la réalité. Et la réalité, en particulier sur le plan économique, il ne pouvait pas la manipuler telle qu'il le souhaitait. Et c'est là qu'un certain nombre de personnages ont joué un rôle très important pour lui. Le principal levier du roi, c'est d'avoir de l'argent. L'argent, c'est le nerf de la guerre. Donc, lever les impôts est très important pour lui, mais pour lever les impôts, il faut un pays prospère, un pays dans lequel l'industrie, le commerce fonctionne, et ça c'est le rôle de Jean-Baptiste Colbert, qui est véritablement un second roi pour moi, c'est-à-dire c'est l'homme grâce auquel Louis XIV a pu avoir un règne aussi fastueux et qu'il n'a pas rencontré de difficultés, on va dire, après l'épisode de la Fronde, pas en tout cas de difficultés qui risquaient de lui faire perdre le pouvoir.
0: Et puis surtout peut-être que Louis XIV ne maîtrisait pas tous les domaines.
1: C'est exactement cela. En fait, Louis XIV, si on y regarde bien, il a une forme de modestie, c'est-à-dire qu'il est tout à fait conscient qu'il ne peut pas tout comprendre tout seul, il ne peut pas tout gérer tout seul. Et son grand talent, c'est de trouver les bons personnages, les bonnes personnes qui vont l'aider dans le gouvernement et de les placer au bon endroit. Et puis ensuite, de les utiliser au mieux, en fonction de ses intérêts.
0: Mais c'est un art aussi. C'est pas si facile hein, de savoir bien s'entourer avec les bonnes personnes.
1: C'est un excellent diplomate et surtout, c'est quelqu'un qui est très observateur du caractère des gens. Ça, il l'a appris justement quand il était enfant. Parce qu'au moment de la Fronde, il a connu des épisodes très difficiles, il a failli perdre le pouvoir et à ce moment-là, il s'est renfermé sur lui-même, il est devenu très secret et il a commencé à beaucoup observer autour de lui. Et c'est le caractère des gens qui le pousse à utiliser l'un, peut-être contre l'autre parfois, et à s'entourer de ces personnes qui lui doivent tout, qui ne sont pas justement comme les grands personnages, comme ses cousins de sang royal. Tous ces personnages qu'il fait monter autour de lui,
0: qu'il protège
1: dans le premier cercle, il les protège. Et de cette manière, il se crée un environnement utile, efficace et à sa main.
0: Et vous nous expliquez aussi dans votre livre, La Galaxie Louis XIV, que tous ceux qui ont du pouvoir finalement à la cour le développent aussi. Alors ça peut passer par des faveurs, des pensions, des mariages, des protections. Cela sous-entend qu'il n'est pas forcément tout puissant, qu'il ne contrôle pas absolument tout. Comment est-ce que ce système s'articule-t-il avec l'autorité de ce roi, Louis XIV ? Est-il finalement le grand organisateur ou est-ce qu'il doit composer avec des mini-pouvoirs ?
1: Il n'y a pas de mini-pouvoir dans l'entourage de Louis XIV parce que il essaye de contrôler au maximum les choses. Néanmoins, il va, quand il favorise une personne, il va favoriser un entourage aussi, il va favoriser des gens qui doivent lui rester fidèles. Et donc Louis XIV, il aime bien être flatté parce qu'il est le roi, mais il sait aussi flatter lui-même. Ça aussi, c'est une chose qu'on n'a pas forcément bien comprise. C'est-à-dire qu'il sait utiliser, il sait dire les mots nécessaires pour garder dans son giron des gens qui seraient peut-être tentés de ne plus le servir. Et donc c'est un homme très habile, c'est un séducteur, c'est un manipulateur, on peut le dire. Et il, quand il a repérer un talent, il sait le garder en utilisant tous les moyens dont vous avez parlé, effectivement, les pensions, les faveurs, les avantages, les belles demeures et les mariages pour les enfants. Les trois filles de Colbert, par exemple, qui étaient donc filles de marchands drapiers, ont été mariées à des ducs de France, ce qui est le plus haut titre de la noblesse en France.
0: Le sous-titre de votre livre, c'est donc La Galaxie Louis XIV, complot, amour, pouvoir. Pourquoi ces trois termes ?
1: En réalité, le règne personnel, ce qu'on appelle le règne personnel de Louis XIV, qui commence en 1661, commence par un complot terrible, puisque c'est l'éviction de Nicolas Fouquet, qui était le serviteur de Louis XIV avant qu'il ne devienne seul au centre de ce système. Pourquoi Fouquet a-t-il été évincé ? Pourquoi ce complot d'État a-t-il été organisé contre lui ? Parce que Louis XIV voulait faire un exemple, tout simplement. En évinçant Fouquet, en le faisant disparaître, il montrait aux autres que si l'on n'obéissait pas, on risquait fort de terminer à la Bastille ou dans une prison d'État pour le reste de ses jours. Amour et pouvoir, eh bien parce que les femmes sont nombreuses à la cour et que Louis XIV est très sensible à leur charme et il veut qu'elles brillent à sa cour. Par exemple, si une femme n'est pas assez bien habillée, si elle n'a pas des bijoux remarquables, il le fait remarquer à son mari. Il lui dit « Votre femme doit être plus belle que cela à ma cour parce que c'est un ornement de ma cour ». Donc les amours sont très importants dans l'image que le roi donne de lui-même. Et puis le pouvoir, parce que à la fin des fins, c'est bien cela qui intéresse le roi, c'est de conserver ce pouvoir qu'il a failli perdre, je le rappelle. Et ça, c'est constitutif de sa personnalité.
0: Quand on dit Louis XIV, on pense à Versailles. Et ce n'est pas seulement un palais, hein, c'est aussi une machine politique. Comment est-ce que le roi utilise-t-il la vie quotidienne de la cour pour glorifier son règne, en fait, à son service ?
1: Au départ, le château de Versailles, c'est un simple petit relais de chasse de son père. Louis XIV décide très vite, dès qu'il a décidé de gouverner par lui-même, en 1661, il décide tout de suite d'agrandir ce relais de chasse pour en faire un immense château à sa gloire, parce que pour lui, Versailles, c'est un théâtre. Dans le fond, c'est une scène de théâtre sur laquelle il représentera le premier rôle. C'est-à-dire que en même temps qu'il concocte ce programme architectural, il concocte un programme politique qui va l'obliger, lui, toute sa vie, à être sous le regard des courtisans. Il a décidé, finalement, d'être un comédien, le matin, au lever, à ses repas, au moment du jeu, parce qu'il adore jouer, au moment de la chasse. Il joue un personnage qu'il n'abandonnera jamais jusqu'à la mort et qui pèse quand même sur sa vie quotidienne. Ça, il faut bien s'en rendre compte. La vie de Louis XIV est une vie de représentation et le lieu qu'il a choisi pour cela, il a choisi de le faire construire autour de lui d'une certaine manière, hein. Comme nous le disions tout à l'heure, il est au centre de tout. Ce lieu, c'est le château de Versailles, qui est extraordinaire pour l'époque, tellement extraordinaire qu'il va devenir un modèle pour un certain nombre de souverains étrangers qui veulent ressembler à Louis XIV.
0: Les femmes qui occupent dès le début, on l'a vu avec sa mère, une place essentielle dans cette galaxie. D'ailleurs, vous le dites, vous l'écrivez, on dit souvent que les femmes, que l'histoire de France, en fait, manque de femmes célèbres, mais là, c'est pas vrai. Du tout, en tout cas pour ce siècle, et on devrait s'y référer, Madame de Montespan, Madame de Maintenon, des princesses, des duchesses, on va pas toutes les citer. Est-ce qu'elles ont un véritable pouvoir politique ou seulement un pouvoir d'influence, ce qui est déjà pas mal?
1: Il faut faire une grande différence entre Madame de Maintenon et Madame de Montespan. Alors, leurs noms sont très proches, alors on a parfois un peu tendance à les confondre. Madame de Montespan, c'est la première grande favorite, c'est-à-dire que c'est Louis XIV à moins de 40 ans à ce moment-là. Il est déjà marié avec Marie-Thérèse, qui est la fille du roi d'Espagne. C'est un mariage politique qui n'apporte aucune satisfaction personnelle, on va dire, à Louis XIV, en dehors du fait d'arrêter la guerre avec l'Espagne. C'est un homme qui a beaucoup de tempérament et il multiplie un peu les jusqu'au jour où arrive à la cour une femme exceptionnelle, absolument exceptionnelle, ça tous les contemporains le disent, Madame de Montespan, Athénaïs, c'est le prénom qu'elle s'est choisi elle-même. Athénaïs, non seulement elle est belle, bon, il y a beaucoup de femmes qui sont belles, mais en plus, elle est intelligente, elle est drôle, elle est piquante, elle danse à ravir, elle sait animer une cour. Dans le fond, quand elle est quelque part, tout le monde la regarde, tout le monde la suit. Et quand elle arrive à la cour, eh bien, il y a presque quelque chose de logique au fait que le roi soit attiré par elle et que les courtisans poussent le souverain un peu dans les bras de Madame de Montespan. C'est comme ça que les choses se sont faites, parce qu'ils ne pouvaient pas ne pas choisir cette femme pour être une espèce de seconde reine, ce qu'elle a été. Elle lui a donné beaucoup d'enfants, mais néanmoins, elle n'a jamais influé sur le cours de la politique. Madame de Montespan est restée à l'écart, ce qui est absolument le contraire de Madame de Maintenon. Parce que Madame de Maintenon, c'est la femme de l'âge mûr. Louis XIV a plus de 40 ans. Quand il décide, alors qu'il vient de devenir veuf, de l'épouser secrètement, il l'épouse la nuit, parce qu'elle est de trop petite naissance pour être la femme d'un roi. Elle n'est pas de sang royal. Mais il l'a choisie parce qu'il a beaucoup d'estime pour cette femme, qui est déjà sa maîtresse, mais qui est beaucoup plus que cela. Et à partir de ce mariage secret, par exemple, quelque chose qui ne trompe pas, les conseils de ministres se tiennent dans les appartements de Madame de Maintenon, en sa présence. C'est-à-dire qu'en fait, elle entend toutes les affaires d'État. Et une fois que tous les ministres sont sortis, on imagine bien que Louis XIV pousse la porte et qu'il va vers elle et qu'il lui dit « Et qu'en pensez-vous, ma chère ?» Et effectivement,
0: et qu'elle donne son avis.
1: Madame de Maintenon donne son avis, tout à fait. C'est une femme de tête, c'est incontestable. Et elle a joué un rôle dans la vie politique de la France. Les historiens sont à peu près d'accord maintenant pour dire que la révocation de l'édit de Nantes, c'est-à-dire l'interdiction de la religion protestante en France, est probablement le fait de Madame de Maintenon.
0: Il y a donc de nombreuses personnalités qui gravitent autour de Louis XIV, du roi Soleil. Il y a ses amis, on l'a vu. Il y a effectivement toutes ses maîtresses. Il y a les ministres. Mais il y a aussi ceux qui l'ont trahi. Forcément. Et je pense notamment au grand Condé, cousin du souverain, hein, qui a pris les armes durant la Fronde, cet épisode qui a fortement marqué le petit Louis XIV. Comment expliquez-vous cette capacité de Louis XIV à pardonner et même à réintégrer d'anciens ennemis, aussi prestigieux peut-être, mais quand même?
1: Dans le cas du grand Condé, je ne suis pas certaine que le pardon ait été complet. Je rappelle simplement, voilà, que Condé a d'abord rejoint la Fronde des Princes, c'est-à-dire qu'il s'est opposé à Louis XIV enfant, et puis surtout, ce qu'il a fait, c'est que il est passé à l'Espagne quand il a vu qu'il n'avait aucune chance de se rapprocher du petit roi. Il est passé au service du roi d'Espagne, qui à l'époque était en guerre contre la France. Donc, il a trahi, clairement, il a trahi le royaume, il a trahi son pays. Et au moment où il revient plusieurs années plus tard en France, effectivement, en théorie, Louis XIV décide de le pardonner, mais il l'exile sur ses terres, dans son château de Chantilly. Condé va mener une vie retirée, de collectionneur, mais dans le fond, pour l'ensemble de la cour, et surtout pour Louis XIV, parce que c'est son cousin et parce qu'il a du sang royal, il a commis une erreur terrible, c'est qu'il a perdu son honneur. Et on ne plaisante pas avec l'honneur quand on fait partie de la famille royale. Déjà, quand on fait partie de l'aristocratie, on ne plaisante pas avec l'honneur. Mais alors, quand on est cousin du roi, c'est le genre de choses qu'on ne peut pas faire. Alors, à la fin de sa vie, effectivement, un peu plus tard, Louis XIV va quand même lui demander de reprendre les armes et de mener un certain nombre de commandements militaires, parce qu'il sait qu'il a des qualités en tant que stratège. Il avait déjà remporté de très grandes batailles avant la Fronde. Mais dans le fond, le lien est quand même rompu entre les deux cousins. Et c'est la raison pour laquelle il n'y aura pas véritablement de rapprochement entre les deux hommes. Et je ne suis pas certaine que le pardon soit complet.
0: Ce qui surprend également, c'est la longévité de certains proches du roi. Qu'est-ce qu'il fallait? Quelles qualités on devait avoir pour rester dans les bonnes grâces de Louis XIV, ce qui n'était pas forcément facile, pendant 30, 40 ans, si?
1: Il n'était pas facile de rester dans les bonnes grâces de Louis XIV, mais Louis XIV n'avait pas un caractère difficile, en revanche. C'était un homme qui ne montrait pas ses émotions, ça c'était une règle qui s'était fixée quand il était jeune, et il se mettait rarement en colère, par exemple. Donc, on n'avait pas à essuyer de grandes colères quand on était au Conseil des ministres. En revanche, il fallait tout de même de la souplesse, parce que in fine, la décision revenait toujours au roi, donc il fallait accepter la décision du roi même si on considérait qu'il faisait une erreur. En particulier, Louvois et Colbert ont très souvent été obligés de prendre des décisions qui ne leur paraissaient pas forcément compatibles avec la manière dont eux avaient analysé les dossiers, mais ils obéissaient au roi puisqu'ils estimaient qu'il avait la décision finale. Et puis surtout, on devait être assez souple et assez diplomate aussi quand on était un grand ministre. Et vous avez raison, la longévité de ces ministres est tout à fait étonnante. Puisque il n'y a eu aucune disgrâce sous Louis XIV, aucun de ces personnages qu'il avait choisi, qu'il avait placé à certains postes autour de lui, il n'a chassé aucun de ces personnages. Alors il y en a deux quand même qui sont passés pas très très loin. Louvois et Vauban étaient à deux doigts de la disgrâce au moment où ils sont morts. Bon, voilà, ils sont morts au bon moment, on va dire. Mais Louis XIV n'a jamais renvoyé aucun des ministres qu'il avait choisi. Ce qui me fait dire que c'était un homme fidèle d'une certaine manière, qu'à partir du moment où il avait fait entrer quelqu'un dans ce premier cercle, dans cette galaxie, il se devait lui aussi d'accompagner ces personnes jusqu'au bout, et il a vécu très très vieux, donc il les a quasiment tous enterrés sauf Madame de Maintenon.
0: Parce que justement peut-être qu'il les avait choisis, donc les exiler justement ou les faire tomber en disgrâce, ça aurait été se dédire.
1: Mais vous avez parfaitement raison. Effectivement, c'était une manière de montrer aussi qu'il ne s'était pas trompé. Et il y avait une espèce de jeu, effectivement, entre Louis XIV et ses ministres, de manière à rester assez stable. Un gouvernement stable est aussi une manière de bien gouverner un pays.
0: Claire Loer, finalement, quand on referme votre livre, La Galaxie Louis XIV, on se demande si le grand siècle est davantage l'œuvre d'un homme, un seul, ou d'une équipe. Louis XIV, et ce sera notre conclusion, est-il un génie solitaire ou le chef d'orchestre d'une génération exceptionnelle ?
1: Vous venez de le dire vous-même, Louis XIV, c'est un chef d'orchestre avant tout. C'est l'homme qui sait choisir, c'est l'homme qui sait prendre les décisions au bon moment, c'est l'homme qui sait s'entourer. Je dirais que c'est le propre des grands chefs d'État, c'est aussi le propre des grands chefs d'entreprise. Hein. Quand on sait trouver les bonnes personnes pour vous épauler, alors on peut avoir une très grande longévité, ce qui a été le cas de Louis XIV.
0: Merci Claire Loer. Je rappelle que votre livre, La Galaxie Louis XIV, est disponible aux éditions Fayard. 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À bientôt.
2: Cet entretien qui succédait à cet épisode inédit raconté par Clélie Mathias dans l'ombre de Louis XIV, les géants du grand siècle issus de notre collection Au cœur de l'histoire. Allez, vous restez encore un peu avec nous sur Europe 1 pour les dossiers secrets, avec tout de suite l'affaire des poisons, toujours sous Louis XIV, sur fond de sorcellerie de messe noire, une affaire qui a impliqué évidemment la haute noblesse, et puis surtout la favorite du roi, Madame de Montespan, affaire qui a secoué Paris et la cour de Versailles entre 1679 et 1682. Voilà, je vous propose donc de redécouvrir les dessous de cette affaire avec toujours Clélie Mathias. Bonne nuit à l'écoute d'Europe 1.
3: Oh là ! Si vous croyez brûler la sorcière avec si peu de bois, allez vous autres encore des bûches, allez, pressons, c'est bientôt la cérémonie.
4: Voilà, monsieur de Paris, voilà. Nos métiers que l'on fait, les pistoles sont rares.
3: Tais-toi, feignant. Je connais bien des honnêtes gens qui voudraient faire ce métier pour moins que toi. Nourri, logé, pour jeter 4 rondins sur un bûcher.
4: Peut-être bien notre maître, mais avec ces maudits poisons, il va sans doute falloir travailler tous les jours. On dit tellement de noms et des grands...
3: Les grands noms, ça se raccourcit, ça ne se brûle pas. Les êtres n'ont guère de labeur. Allez, quelques fagots maintenant. Et des brindilles, que ce feu-là soit prêt pour crépiter joliment.
0: 22 février 1680. En place de Grève à Paris, une femme s'apprête à payer de sa vie un millier de crimes. Catherine Dehaye, épouse mon voisin, surnommée aussi la voisin, est jugée et condamnée à être brûlée vive. Elle est accusée d'être une empoisonneuse. Mais qui est vraiment la voisin ? Pourquoi son exécution provoque-t-elle autant de remous ? Que se passe-t-il en ce moment même à la cour du Roi Soleil qui déchaîne à ce point les passions ? Pour répondre à toutes ces questions, il faut remonter à peine quelques années plus tôt, en 1676, année où l'énorme dossier de ce que l'on appelle l'affaire des poisons est ouvert.
5: 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Scandale à la cour de Louis XIV.
0: Derrière le décor grandiose construit par Louis XIV, soutenu par ses guerriers, ses ministres, ses poètes, ses architectes, un sombre mal ronge non seulement la cour, mais aussi la ville de Paris et plus globalement l'État. Une population entière d'empoisonneurs et d'empoisonneuses est en train d'être révélée. Au moment même où la voisin rend son âme au diable sur son bûcher parisien, à Versailles, l'un des plus dévoués ministres du roi, le marquis de Louvois, est en plein travail. Il est particulièrement occupé et étudie encore une fois le dossier de cette affaire qui prend des proportions gigantesques.
6: La voisin gagnait son argent ordinaire à titre de sage-femme, mais par des pratiques contraires à son état. Comme ses émoluments ne lui suffisaient point, elle se livrait à la sorcellerie. Et les résultats s'avérant médiocres, elle vendait des poisons. Avec un peu d'acharnement, nous nettoierons tout cela.
0: Pour tenter de comprendre l'affaire des poisons, il y a Monsieur de la Reynie, lieutenant général de police de Paris. Il est l'un des plus grands serviteurs de la monarchie. C'est le principal ministre de Louis XIV, Colbert, qui a créé cette fonction spécialement pour lui il y a quelques années. S'il est censé lui rendre directement des comptes, c'est bien le marquis de Louvois, un autre des ministres du roi Soleil, qui a pris les choses en main concernant cette affaire. Il signe les cachets pour faire enfermer les suspects

0: Et aucun voile sur cette affaire.
1: Je venais demander l'envastillement de monsieur le duc de Luxembourg.
0: Accordé.
1: La comparution de la maréchale de la Ferté.
0: Comme il vous plaira.
1: Une perquisition chez la princesse de Tingry.
0: Tout ce que vous voudrez, monsieur de Larigny. Tout ce que vous voudrez.
1: Il y a encore...
0: Qui vous voudrez. Quand vous voudrez. Continuez d'assainir notre capitale. Travaillez, travaillez. Monsieur de Louvois me rendra compte.
2: Bien sûr.
3: C'est égal. Il y a un personnage dont j'aurais bien voulu entretenir sa majesté.
4: Quelqu'un de plus important?
3: Oui et non.
4: Bon, vous m'expliquerez l'affaire. Passez, je vais...
0: Pardon.
5: À peine 10 minutes plus tard, Louvois et l'araignée retournent s'annoncer chez le roi. Ils s'entretiennent quelques instants avec le monarque, qui s'empresse de les congédier.
0: Vous m'avez bien compris. J'entends, là encore, que toute la lumière soit faite sur les agissements de cet homme. Je m'étonne seulement, monsieur de l'araignée, qu'un magistrat tel que vous apporte un dossier aussi incomplet.
1: Encore une fois, sire, pour apporter des conclusions à votre majesté, il faudrait ouvrir une instruction nominale, procéder à un interrogatoire du suspect.
4: J'ai décerné un mandat, monsieur de l'araignée.
0: Bien, mais gardez-vous de vous en servir sans preuve. S'il n'est pas coupable, nous aurons encore remué de la boue pour rien. Monsieur de l'araignée, dans ce cas particulier, nous voulons une enquête sans tapage. Regagnez Paris. Reprenez toute l'affaire.
3: Bien, sire.
5: Il y a en effet un homme bien connu du roi qui serait impliqué dans cette affaire des poisons. Louvois et l'araignée viennent tout juste de l'en informer. Mais de qui s'agit-il? De Jean Racine. Racine, empoisonneur? C'est l'accusation qui pèse sur les épaules de celui que l'on considère alors comme le plus grand écrivain français.
0: Racine. Racine, la plus haute illustration de mon règne. L'homme qui, dans tous les siècles, symbolisera notre temps. Racine, un empoisonneur. Lui que j'ai chargé avec Boileau d'être mon historiographe. Ah, Louvois.
4: Oui, sire.
0: Il n'est point de coup qui puisse ternir aussi vilainement notre gloire.
5: Cette annonce de Louvois et l'araignée à Louis XIV semble complètement folle. Mais Racine n'est pas, à ce moment-là, l'homme qui se consacrera plus tard à la tragédie religieuse et à la défense de Port-Royal. À cette époque, en effet, il est surtout un auteur dramatique plus que reconnu, avec ses dizaines de triomphes au théâtre. Mais avec sa pièce Phèdre, il vient d'essuyer une controverse qui le rend particulièrement susceptible. Il se brouille avec la plupart des gens de plume et il attaque personnellement tous ceux qui oseraient le censurer. Et puis Racine est surtout l'historiographe du roi, son confident. Et pourtant, il est malgré tout suspecté d'avoir empoisonné sa maîtresse, une actrice, Mademoiselle du Parc. Le 11 janvier 1680, Louvois annonce dans une lettre qu'il tient à la disposition du magistrat instructeur un mandat contre le dramaturge. Mais le roi lui-même l'empêche d'en faire usage. Seulement, une seconde preuve semble l'accabler. Le 21 novembre 1680, la voisine est interrogée par l'araignée et le conseiller Bazin de Beson. Elle accuse directement Racine d'être un assassin.
6: Monsieur de l'araignée, s'il vous plaît, lisez ceci. Si vous êtes capable de déchiffrer l'écriture du greffier.
1: Je vais essayer. A déclaré qu'elle était l'amie de la Duparc depuis toujours. Que la Duparc devait avoir été empoisonnée par le sieur Racine. Que Mademoiselle de Gorle, belle-mère de la Duparc, avait affirmé que Racine avait épousé secrètement la Duparc et qu'il s'en était défait par poison à cause de son extrême jalousie.
6: Oui.
1: A ajouté, Racine m'interdisait de voir la Duparc quand celle-ci, malade, me réclamait.
6: Mais on le comprend, avec la voisin.
1: Et quel genre de femme était-ce, cette Mademoiselle Duparc?
6: Une comédienne très aimée, très, très entourée.
1: Mm-hmm.
6: Monsieur Corneille a écrit pour elle et soupiré en vain. Le bonhomme Molière, idem. Monsieur Racine, lui, l'avait pour maîtresse. Je me suis renseigné. Ils habitaient 2 appartements vis-à-vis sur une cour de la rue de Richelieu.
1: À l'époque du décès, rien n'a transpiré d'une disparition insolite?
6: Non. À l'académie dont je suis, vous le savez, oui. Tout comme le sieur Racine, l'imagination littéraire a travaillé. N'oubliez pas que les faits sont vieux de 11 ans.
5: On raconte qu'à l'époque, Mademoiselle Duparc ne venait plus au théâtre depuis plusieurs jours. Qu'elle s'était alitée. La seule personne à pouvoir lui rendre visite était bien sûr son amant Racine. Selon les rumeurs, l'actrice ne faisait que relire et répéter les vers d'Andromaque qui avaient fait sa gloire.
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2: C'est donc...

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0: je meurs bien. Mais non, ne pleurez pas, mon ami. Je suis certaine que vous n'avez rien à vous reprocher.
1: Et c'est tout. Et comme je vous le disais, monsieur de la Rémy, l'imagination littéraire a travaillé?
2: Oui, c'est peu. Et cette mademoiselle Duparc avait un mari?
1: Oui, mais ne cherchez pas dans cette direction. Le sieur Duparc était mort avant la liaison de sa femme et de Racine.
2: Je sais. Comme je sais aussi que mademoiselle Duparc laissait 5 filles qui ont été élevées par la belle-mère.
1: Mademoiselle de Gorle, celle-là même qui affirmait à la voisin que Racine avait empoisonné mademoiselle Duparc. Seulement, mademoiselle de Gorle est morte depuis 2 ans.
2: Bon, et les 5 filles?
1: 3 sont mortes, 2 ont survécu. Ouais.
2: Évidemment, on ne peut pas les interroger directement. Le roi ne tolérera aucun bruit autour du nom de Racine. Et puis, elles n'avaient respectivement que 7 et 9 ans à la mort de leur mère. Enfin, je vais tout de même essayer de les retrouver. À propos, c'est aujourd'hui qu'on brûle la voisin. Il y a un détail intéressant. Un prêtre est venu pour l'édifier et elle lui a certifié que toutes ses déclarations au procès étaient exactes.
1: Un prêtre? Un article de la mort, voilà une précision d'importance. Alors vous cherchez les 2 jeunes filles?
2: Oui, je vais envoyer un examen civil chez les comédiens. On retrouvera sans doute la piste. Entrez.
3: Monsieur le conseiller, monsieur le président.
2: Monsieur de la garde, quel bon vent.
3: Les sœurs Mazarin, la duchesse de Bouillon et la comtesse de Soissons, ont quitté Paris.
1: Qu'est-ce que vous voulez que ça me fasse?
2: Excusez-moi, mais ces 2 dames avaient fait dire des messes noires par la voisin pour ensorceler le roi.
1: Oui, c'est certain.
2: Mais tellement certain qu'elles étaient déférées au lieutenant de robe longue. C'est une belle proie qui nous échappe. Dites-moi, monsieur de la garde, je vais vous donner le signalement de 2 jeunes filles âgées aujourd'hui de 18 et 20 ans qu'il faut absolument me retrouver.
4: Alors que Delagarde part à la recherche active des filles de mademoiselle Duparc, l'araignée est convoquée par Louvois à Versailles. Celui-ci doit l'entretenir au sujet de l'implication de Racine dans cette sombre affaire des poisons.
5: Si quelqu'un doit être satisfait à leur présence, c'est bien le sieur Racine.
2: Bon, pour l'heure, il est loin d'être innocenté. Et les filles de la Duparc l'accusent, dit-on, depuis 11 ans d'avoir tué leur mère. L'une de ses filles aurait raconté ce que, paraît-il, lui aurait rapporté une femme de chambre. Racine était auprès de mademoiselle Duparc. Celle-ci, à l'agonie, mêlait le rôle d'Andromaque à ses derniers propos.
0: Dieu, ne pourrais-je au moins toucher votre pitié? Sans espoir de pardon, m'avez-vous condamné? Et c'est vous, Jean Racine, qui aviez écrit cela pour moi. Étrange, non? Drôle même. Allons. Cela, c'était à la Seine. Je suis sûre que vous n'avez rien à vous reprocher.
2: Voilà, mais ce n'est tout de même qu'un propos à porter.
5: Oui, c'est vague. Vague et vieux de 11 ans. En tout cas, la fuite des sœurs Mazarin est pour lui une grande victoire. Vous vous intéressez aux lettres, monsieur de Laraigny?
2: Oui.
5: Alors, vous savez que les sœurs Mazarin avaient organisé une cabale contre Racine. Qu'à Phèdre, elles avaient opposé l'œuvre médiocre d'un certain Pradon.
2: Oui.
5: Qu'en achetant toutes les places pour le théâtre où l'on jouait Pradon, elles réussirent pour quelques jours à faire tomber l'œuvre de Racine.
2: Bien sûr, je sais.
5: Et bien que ces 2 dames avouent par la fuite leur culpabilité dans l'affaire des poisons, c'est une victoire pour Racine.
2: Peut-être, monseigneur, ne faut-il pas mêler littérature et poison?
6: Il y a ici un monsieur de la garde qui insiste pour porter à monsieur de la Rémy une nouvelle urgente.
5: Il est sérieux, ce la garde?
6: Prêt.
5: Allez, faites entrer.
6: Bien, monseigneur. Monsieur de la garde.
3: Monseigneur, monsieur de la Rémy.
5: Qu'alors?
3: Alors, monsieur de la Rémy m'avait chargé de retrouver les filles de mademoiselle Duparc.
5: Je sais.
3: Eh bien, ces 2 personnes ont quitté la France avec la comtesse de Soissons. Elles s'étaient attachées à la comtesse depuis leur enfance.
5: Ah, bien.
3: Depuis 11 ans, ces enfants, trop jeunes à l'époque pour avoir des souvenirs personnels quant à la mort de leur mère, ont été entretenus par madame de Soissons dans l'idée que Racine était un assassin.
5: Donc, Racine n'a jamais été accusé de meurtre que par des criminels. La voisin et madame de Soissons. Cette calomnie n'était que l'épilogue de la querelle de Phèdre. Je crois, monsieur de la Rémy, que vous pouvez classer le dossier.
2: Je le crois, monseigneur. Que votre grandeur veuille bien m'excuser, il y a encore 50 cas qu'il me faut étudier.
5: Je vous en prie.
2: Monsieur de la garde, profiterez-vous de mon carrosse?
3: Avec joie.
4: Ainsi, il n'y a pas que Racine qui soit mise en cause. Un grand nombre de personnes de considération, comme la comtesse de Soissons, le sont aussi.
7: Monsieur de la Garde.
8: Monsieur le conseiller.
7: Récapitulons. Que savons-nous de toute cette histoire?
9: Premièrement, nous avons la preuve que le décès de Mademoiselle Duparc n'a, en s'entendant, soulevé aucun commentaire. Ensuite, nous savons que la voisine n'a pu justifier ses accusations. Et nous savons enfin que le témoignage des filles du parc a été entretenu par la haine que la comtesse de Soissons porte à Racine.
8: Pardon. Que cette animosité ait été entretenue par Madame de Soissons, c'est vrai. L'accusation d'assassinat et les propos des jeunes filles sont bien antérieurs à la dispute entre la comtesse de Soissons et Racine.
9: C'est vrai. Et puis, il y a les propos de la belle-mère. Elle n'avait rien à voir avec la querelle de Phèdre.
8: Alors,
9: il reste de tout cela que Racine connaissait la voisine empoisonneuse, qu'il était aux prises avec la comtesse de Soissons empoisonneuse, et qu'il n'a cessé dans ses pièces de se passionner pour le poison.
8: Phèdre.
9: Britannicus.
10: Seigneur, j'ai tout prévu pour une mort si juste. Le poison est tout près. La fameuse locuste.
9: Mais la fameuse locuste, c'est peut-être la voisine.
8: Oui, on peut se demander si tant de meurtres au théâtre, tant d'analyses de la jalousie ne sont pas... ne sont pas transposées de la scène à la ville.
9: Écoutez, la garde, c'est le conseiller Bazin de Beson qui le premier a sollicité le témoignage de la voisine. Mais... ne l'oubliez pas, elle n'a pas parlé spontanément. Je suppose que Bazin s'est forgé une opinion. Je vais le voir.
4: L'araignée s'empresse d'aller retrouver le conseiller Bazin de Beson pour éclaircir toute cette histoire. Finalement, Racine n'aurait-il pas été manipulé?
9: Ainsi, monsieur de Beson, c'est tout ce que vous pouvez me dire.
1: C'est tout. Je savais Racine mêlée aux empoisonneurs, j'ai voulu en avoir le cœur net. Par le témoignage de monsieur Boileau, je suis contraint de m'arrêter à l'hypothèse que je viens de formuler pour vous.
9: C'est bon. Je vais rendre compte à monsieur de Louvois. À lui d'informer sa majesté.
11: Eh bien, Louvois.
3: Eh bien, si, en dépit de ses mauvaises fréquentations, Racine n'a pas empoisonné Mademoiselle Duparc.
11: Je respire.
3: Il l'a peut-être tué, cependant.
11: Comment?
3: J'ai le témoignage de M. Boileau. Mademoiselle Duparc est morte en couche. Racine a éloigné tout le monde de la mourante parce que, sans doute, il avait eu des manœuvres abortives. Pratique courante, hélas, auquel le poison n'est pas toujours étranger. D'ailleurs, Mademoiselle Duparc n'a-t-elle pas appelé la voisine? Racine, craignant un chantage, a empêché quiconque d'approcher Mademoiselle Duparc. Voilà sans doute le plus criant de sa culpabilité.
11: Louvois.
3: Sire.
11: Entendez-moi bien. Puisqu'il n'y a pas de certitude, nous ne parlerons plus jamais de cela. Simplement que le sieur Racine se fasse un peu oublier.
4: Ainsi, Racine renonce au théâtre profane. D'abord, il se marie, puis il s'en va retrouver une existence austère telle qu'il l'a connue à son jeune âge. Est-il véritablement coupable? Ce n'est bien sûr pas l'échec de sa dernière pièce, Phèdre, qui le contraint à se faire oublier, comme il le laisse à croire. Non, si Racine s'efface de la cour, c'est parce que son nom a bel et bien été mêlé à cette fameuse affaire des poisons. Aussi, pour ne pas courir davantage de risques, Louis XIV promeut le 29 août 1682 un édit intitulé « Déclaration du roi contre les magiciens, sorciers et empoisonneurs ». Il décide même de faire brûler tous les documents scellés reliés à ce dossier, considérant qu'il doit tomber dans un éternel oubli. Alors, quelle a été la véritable implication de Racine dans le décès de Mademoiselle Duparc? Elle serait manifestement décédée des suites d'un avortement peu scrupuleux comme il s'en pratiquait à l'époque. Se trouve-t-il derrière cette décision? Cela demeure, encore aujourd'hui, un dossier secret.

Stendhal à la cour de Louis XIV, incarné par Clélie Mathias, et que vous pouvez réécouter en podcast sur toutes vos plateformes d'écoute, le site et l'appli Europe 1. Dans un instant, Jean Descartes retrace le parcours de Gustave Flaubert, le géant qui réinvente le roman. Vous découvrirez notamment comment la publication de Madame Bovary a mené Flaubert au tribunal pour outrage à la morale, un procès qui a aussi forgé, disons-le, sa légende. Et ce sera juste après Marguerite qui est de retour avec ce titre Belle Vie.

Belle Vie, c'était le nouveau Marguerite sur Europe 1. Voilà donc pour la musique et on va retrouver à présent Jean Descartes qui va nous raconter Gustave Flaubert, le géant qui réinvente le roman. Flaubert, admiré d'Émile Zola, de Théodore de Banville, parrain littéraire de Guy de Maupassant. C'est vrai que Flaubert a occupé une place unique dans la littérature française et donc on vous raconte le parcours de ce grand romancier qui a marqué le 19e siècle.

0: Gustave Flaubert, au retour d'un voyage en Orient, s'était attelé en septembre 1851 à l'écriture d'un roman inspiré d'un fait divers authentique. Ce sont ses amis Louis Bouillet et Maxime Ducamp qui le lui avaient suggéré. C'est un bourreau de travail. Rivé à sa table, il n'écrit que quelques lignes par jour, reprenant et recomposant sans cesse son œuvre. Plein de doutes, parfois découragé, il veut parvenir au mot juste, à l'équilibre harmonieux de la phrase. Il lit à haute voix ce qu'il a écrit, c'est ce qu'il appelle l'épreuve du gueuloir. Ce n'est pas un manque d'inspiration, car dès le début, le plan général du roman s'impose à lui et il n'y apportera que quelques retouches. Le drame dont il s'inspire est celui du couple formé par Eugène Delamarre et son épouse Delphine Couturier. Si les personnages du roman ont existé, comme leur comparse Rodolphe Boulanger, l'amant d'Emma Bovary, ou le pharmacien Homais chez qui Emma dérobera l'arsenic avec lequel elle va se suicider, de cette histoire tragique, Flaubert veut faire une œuvre d'art. S'inspirant de ses propres souvenirs, de sa liaison avec Louise Collet, de ses sentiments personnels, c'est pourquoi il a pu dire « Madame Bovary, c'est moi ». De septembre 1851 au 20 avril 1856, il est envoûté par son sujet. La lecture de sa correspondance le prouve. Il a vraiment vécu 5 années dans la peau d'Emma Bovary. Plus tard, il écrira à l'historien et philosophe Hippolyte Taine
1: « Quand j'écrivais l'empoisonnement d'Emma Bovary, j'avais le goût de l'arsenic dans la bouche. Mes personnages imaginaires m'affectent, me poursuivent. Ou plutôt, c'est moi qui suis eux. »
0: C'est sans doute le secret de l'écriture de Flaubert, cette identification profonde à ces personnages qui les rend si justes, si proches dans leur vie quotidienne comme dans leurs rêves, voire dans leur dérision. Le roman est enfin achevé. Il le remet au directeur de la Revue de Paris. Après lecture, ceux-ci prennent peur et demandent des suppressions et des modifications. Enfin, Madame Bovary paraît dans la revue. Certains lecteurs protestent et les directeurs coupent une scène trop licencieuse. Flaubert se voit contraint de publier une note rectificative expliquant que ce qu'on lit dans la revue ne sont que des fragments de son livre et pas un ensemble. Alerté par cette agitation, la justice va s'en mêler. Les poursuites commencent. Le 24 janvier 1857, Flaubert passe en correctionnel sous l'inculpation d'outrage à la morale publique et religieuse et d'outrage aux bonnes mœurs. Le procès est retentissant. Le réquisitoire du substitut Pinard est un monument d'hypocrisie et de mauvaise foi. L'avocat de Flaubert, maître Sénard, plaide habilement et obtient l'acquittement du romancier. Mais on le déclare néanmoins coupable de ne pas s'être suffisamment rendu compte qu'il y a des limites que la littérature, même la plus légère, ne doit pas dépasser. Un réquisitoire dérisoire, qualifié de « légère » l'œuvre de Flaubert est la preuve que soit le magistrat Pinard n'avait pas lu le livre, soit qu'il n'y avait rien compris. Madame Bovary devient un succès, mais un succès dû au scandale, ce qui désole son auteur. La presse est louangeuse, particulièrement avec un article de Sainte-Beuve dans le Moniteur du 4 mai et de Baudelaire dans sa revue L'Artiste. Monseigneur Dupanloup, ancien évêque d'Orléans, membre de l'Académie française et chef du mouvement des catholiques libéraux, déclare à Edmond de Goncourt « Madame Bovary, un chef-d'œuvre, monsieur. Oui, un chef-d'œuvre pour ceux qui ont confessé en province. » Quant à Flaubert, il dit « Ma pauvre Bovary, à cette heure souffre et pleure dans 20 villages de France. » Mais qui est donc Gustave Flaubert et pourquoi sa Madame Bovary provoque-t-elle un pareil scandale? Gustave Flaubert naît à Rouen le 21 décembre 1821 au sein d'une famille très unie. Champenois par son père et normand par sa mère, il joint en lui ses deux origines. Physiquement, c'est un vrai viking. Très grand, il aura toujours beaucoup de volonté et de ténacité, ainsi qu'un esprit d'indépendance. Il doit à son père sa méthode d'analyse scrupuleuse et sa précision scientifique. En effet, Achille Flaubert est professeur de clinique et chirurgien en chef de l'Hôtel-Dieu de Rouen. Le jeune Gustave a grandi dans un hôpital et joué enfant dans un petit jardin sous la fenêtre d'un amphithéâtre d'anatomie. Il a connu la souffrance et la mort dès ses premières années. La vie traumatisante dans l'hôpital était largement tempérée par la douceur d'un foyer familial très uni où l'on aimait rire. Gustave Flaubert a un penchant pour la tristesse, mais aussi un besoin de franche gaieté. Il aime les farces qu'il pratiquera volontiers avec ses camarades du lycée de Rouen. Ils tiennent ensemble des propos cyniques et extravagants destinée à effrayer le bourgeois qu'ils prennent en horreur. Gustave a aussi un grand besoin de tendresse qui se manifestera dans sa correspondance avec sa mère. C'est au lycée qu'il fait ses débuts en littérature en écrivant dans le journal scolaire appelé « Le Colibri », dont il est l'unique rédacteur et qui contient déjà la plupart des thèmes qu'il développera plus tard dans son œuvre. Les vacances se passent à Trouville, la famille de Madame Flaubert est du pays d'Auge. Le grand-père de Gustave est médecin à Pont-l'Évêque. Il avait acheté une maison à Trouville où toute la famille se retrouvait chaque été, y compris les grands-parents paternels venus de Champagne. Trouville n'était encore qu'un petit village de pêcheurs, mais la beauté du site attirait déjà nombre d'artistes. Et c'est là que le jeune collégien va faire sa première éducation sentimentale, une idylle ébauchée avec une amie de sa sœur, une fille de l'attaché naval anglais, l'amiral Collier. Après le lycée, les Flaubert envoient leur fils à Paris pour y faire ses études de droit. C'est là qu'en 1842, il rencontre Elisa Schlesinger, femme d'un éditeur de musique qui devient son ami. A-t-elle été sa maîtresse? C'est peu probable, bien qu'il l'ait aimée. Cette grande passion sera sans doute insatisfaite. Il la fera revivre plus tard dans son livre « L'éducation sentimentale ». En 1846, Gustave perd à 3 mois d'intervalle son père et sa sœur. Ses deuils répétés et des troubles nerveux qui s'apparentent à de l'épilepsie sans en être assombrissent Gustave et l'inclinent encore davantage au pessimisme. Sa santé l'oblige à interrompre ses études de droit, ce qui est plutôt un soulagement pour lui, car depuis les bancs du lycée, il ne rêvait que d'être écrivain. En 1843, il avait déjà rédigé une esquisse d'une première éducation sentimentale qui n'a rien à voir, sinon le titre, avec le chef-d'œuvre qu'il publiera 26 ans plus tard. En 1846, l'année de tous les deuils, il rencontre dans l'atelier du sculpteur Pradier la poétesse Louise Collet. Très belle, sûre de son talent et recherchant les prix littéraires, elle plaît au jeune homme et c'est réciproque. Elle devient sa maîtresse. Ils seront amants pendant une dizaine d'années. Ce sera une liaison traversée par des disputes et des ruptures momentanées, compliquées par le fait que bientôt Flaubert va s'installer à Croisset, dans la maison de sa mère aux environs de Rouen. Les amants se retrouvent à Mantes, à mi-chemin. La liaison se poursuivra quinca jusqu'au jour où Louise Collet, que Flaubert appelle « la muse », se met en tête de se rendre à Croisset, sans doute pour demander à Madame Flaubert de décider son fils à l'épouser. Ce sera la rupture. Sur les bancs de l'école de droit, Flaubert s'était lié à un autre étudiant comme lui fils de médecin, Maxime Ducamp, également attiré par la littérature. Une amitié durable, bien qu'ils aient des conceptions extrêmement différentes de la vie. Ducamp ne rêve que de se pousser dans le monde et de devenir connu. Flaubert lui répond
1: « Être connu n'est pas ma principale affaire. Je vise mieux, à me plaire, et c'est plus difficile. Le succès me paraît être un résultat, mais non pas le but. J'ai en tête une manière d'écrire et une gentillesse de langage, à quoi je veux atteindre. Quand je croirai avoir cueilli l'abricot, je ne refuse pas de le vendre, ni qu'on batte des mains s'il est bon. D'ici là, je ne veux pas flouer le public. Voilà tout. Moi, je ne cherche pas le port, mais la haute mer. Si j'y fais naufrage, je te dispense du deuil. »
0: Au printemps 1847, en compagnie de Maxime Ducamp, Gustave parcourt à pied la Touraine, la Bretagne et la Normandie en longeant les côtes de l'estuaire de la Loire à celui de la Seine. En avril 1848, il a la douleur de perdre un de ses intimes, Alfred Le Poitevin. Sa sœur est la mère de Guy de Maupassant. Comme pour se consoler, Gustave se lance dans l'écriture d'un sujet longuement mûri, la tentation de Saint-Antoine. Il met aussi au clair les notes prises lors de son voyage en Bretagne. Elles deviendront « Par les champs et par les grèves ». Les chapitres impairs sont de Flaubert, les pairs sont de Ducamp. Une fois terminée la tentation de Saint-Antoine, il décide d'en faire la lecture à Croisset pour ses amis Louis Bouillet et Maxime Ducamp. L'opération dure 3 jours. Les deux amis lui disent que son œuvre est mauvaise et impubliable. Rude coup pour Flaubert. Il lui conseille de jeter son manuscrit au feu et de mettre sa muse au pain sec pour la guérir de son lyrisme, le défaut le plus insupportable des romantiques. Il lui suggère alors de décrire quelque chose de plus terre-à-terre, de s'inspirer d'un fait divers, par exemple l'histoire de l'officier de santé de Lamarre, ancien élève du père de Flaubert et dont la femme s'était suicidée. C'est de ce drame que naît l'idée de Madame Bovary. Mais Gustave Flaubert est fatigué, son état nerveux s'aggrave, ses médecins lui suggèrent un séjour dans les pays chauds. Flaubert se met en route pour l'Orient avec Maxime Ducamp le 29 octobre 1849. Ils vont d'abord visiter l'Égypte en remontant le Nil jusqu'à la deuxième cataracte. On dit que c'est à cet endroit qu'il aurait trouvé le nom de sa prochaine héroïne, Emma Bovary. Ensuite, les deux voyageurs visitent l'Asie mineure et la Grèce avant de revenir par l'Italie. Flaubert s'imprégnera de son voyage oriental. Il y fait provision d'images et de souvenirs qu'il utilisera plus tard dans Salambo et dans le conte Hérodias. Leur voyage s'achève en 1851. Gustave s'installe alors à Croisset chez sa mère et l'on peut dire qu'à partir de ce retour d'Orient, sa vie se confond avec l'histoire de ses livres. Lorsqu'il s'attaque à son roman Madame Bovary, Gustave Flaubert travaille sur un terrain, des lieux, des personnages, des intrigues et des petitesses qui lui sont extrêmement familières. Le décor, c'est la Normandie qu'il connaît bien, ses paysages, ses fermes, ses villages, ses paysans, la bourgeoisie étriquée de ses petits bourgs. Il commence par nous présenter Charles Bovary, qui après des études dans un lycée de province s'établit comme officier de santé. Il se laisse marier par sa mère à une femme plus âgée que lui et qui exerce sur lui une véritable tyrannie. Devenu veuf, il rencontre une jeune fille dont il s'éprend aussitôt. Fille d'un riche fermier, elle a été élevée dans un couvent parmi des jeunes filles du monde. L'éducation qu'elle a reçue l'a fait rêver d'une vie romanesque bien loin de la vie humble et rangée que lui offre son époux. C'est avec un brio extraordinaire que Flaubert décrit la noce paysanne de Charles Bovary et d'Emma Rouault. Elle devient un tableau, une véritable œuvre d'art. Immédiatement, Emma est déçue. Le mariage ne lui apporte pas ce qu'elle attendait.
1: Emma cherchait à savoir ce que l'on entendait au juste dans la vie par les mots de félicité, de passion et d'ivresse qui lui avaient paru si beaux dans les livres.
0: Une invitation et un dîner suivi d'un bal chez le marquis de Vaubessard, au cours duquel elle danse avec un vicomte, lui laisse entrevoir une vie enchanteresse, celle dont elle a toujours rêvé. Dès lors, elle ne peut plus supporter son humble existence. On doit même la soigner pour une maladie nerveuse. Charles, pour qu'elle ait plus de distraction, s'installe dans un bourg plus important, Yonville-l'Abbaye. C'est là qu'on fait connaissance du pharmacien Homais et du jeune clerc de notaire Léon Dupuis, éperdu d'admiration pour Emma. À son arrivée, elle est enceinte et accouche bientôt d'une petite fille. Léon lui fait la cour, mais il a peur de la compromettre et part alors pour Paris. Emma, qui avait un penchant pour lui, est désemparée. C'est alors qu'elle rencontre un jeune gentilhomme campagnard, Rodolphe Boulanger. Ce séducteur, plein d'élégance, incarne tout ce dont elle rêve. Elle devient rapidement sa maîtresse. Elle est dans le bonheur. Comme elle ne peut plus supporter la médiocrité de son mari, elle pense s'enfuir avec son amant, mais Rodolphe n'en a aucune envie et l'abandonne aussitôt. La vie de la petite bourgade est décrite de façon très vivante par Flaubert, notamment la fameuse scène des comices agricoles, encore un morceau d'anthologie. La lâcheté de Rodolphe plonge Emma dans le désespoir. Elle se remet lentement et traverse une crise de mysticisme. Encore pour la distraire, son brave époux l'emmène au théâtre à Rouen. Elle y retrouve l'ancien clerc de notaire Léon Dupuis, que son séjour à Paris a agréablement transformé. Elle entame avec lui une liaison qui la conduit fréquemment à Rouen, mais surtout l'entraîne dans d'immenses dépenses vestimentaires et autres futilités. Elle s'endette largement au-delà de ses possibilités. Elle tombe dans les mains d'un vieil usurier qui lui prête sans compter avant d'exiger brutalement d'être payé et menace de la faire saisir. Emma reçoit l'acte d'huissier ordonnant le remboursement de la somme énorme de 8000 francs dans les 24 heures. Elle fait le tour des gens qui pourraient l'aider, ni Léon, ni Rodolphe n'y consentent. Se sentant perdue, elle dérobe de l'arsenic chez le pharmacien Homais, car elle sait où il le cache et rentre chez elle. Entre-temps,

0: que le lendemain. Elle se met au lit après avoir absorbé l'arsenic. Elle meurt devant son mari effondré qui ne comprend rien. Après la scène décrite de façon prodigieuse de l'enterrement d'Emma, Charles Bovary la conclut par le seul grand mot qu'il ait jamais dit, c'est la faute à la fatalité. Pourquoi l'histoire de cette insatisfaction qui conduit Emma à un double adultère, à des dettes et finalement au suicide, a-t-elle provoqué un tel scandale pour l'opinion? Certes, le suicide n'était pas bien vu, mais c'est surtout sans doute parce que les comparses qui entourent Emma Bovary sont si rigoureusement observés, impitoyablement justes, qu'ils donnent au drame une extraordinaire profondeur en raison de leur vie ordinaire. Charles Bovary, le mari, un brave homme d'une médiocrité affligeante et d'un aveuglement qui pousse sa femme dans ses pitoyables aventures. Le pharmacien Homais, scientiste et athée convaincu. Rodolphe, d'une lâcheté absolue. Le livre se transforme alors en un extraordinaire réquisitoire contre la société bourgeoise provinciale, la niaiserie de ses conventions, des formules toutes faites et des pensées sur mesure, tout cela réussit à faire d'Emma une malheureuse victime de ses rêves et de ses aspirations. Finalement, Flaubert a atteint son but. Il n'a pas été condamné pour cette peinture impitoyable du petit bourg normand et la tragédie provinciale qui s'en est suivie. Lui, si peu mondain, devra à ses mésaventures judiciaires l'honneur d'être invité par l'impératrice Eugénie à l'une de ses fameuses séries de Compiègne. Flaubert, la cinquantaine massive, des moustaches de guerrier mongol, le front de plus en plus dégarni, paraît le soir dans un habit inconfortable. Entre la commande et les essayages, le romancier a pris du poids. On pourrait dire, comme d'un personnage de la vie parisienne d'Offenbach, que son habit a craqué dans le dos. Un épisode tragicomique de la vie mondaine. C'est Mérimée, très proche de l'épouse de Napoléon III, qui avait persuadé l'impératrice qu'un auteur ne pouvait être accusé pour avoir écrit un roman à partir d'un fait divers authentique. Après tout, Stendhal, autre ami de génie, avait bien fait la même chose pour Le Rouge et le Noir en 1830. Gustave Flaubert est rassuré, il va pouvoir s'attaquer à un autre chef-d'œuvre, mais cette fois il va entreprendre, entre autres, de ressusciter Carthage. Ce ne sera pas moins dangereux puisqu'il s'agit de Salammbô. Comme tous les romans de Flaubert, Salammbô est le résultat d'une lente élaboration. L'idée lui en était peut-être venue lors de son voyage en Orient, mais peut-être aussi d'une conversation avec Théophile Gautier. Le thème de son livre est une révolte de mercenaires à Carthage, au temps d'Amilcar lors de la première guerre punique. Dès 1857, Flaubert entreprend d'immenses lectures, mais il sent bien que cela ne lui suffit pas. Pour que le récit sonne juste, il faut qu'il se rende à Carthage. Il y fait un bref séjour d'avril à juin 1858. Il réalise alors que tout ce qu'il a déjà écrit est mauvais. Il découvre l'ancienne Carthage, les ports puniques et le temple de Tanit. Désormais sûr de lui, le romancier rentre à Croisset et se met au travail. Il va vivre complètement enfermé avec son manuscrit, dormant peu, arrivant péniblement à écrire 10 pages en 18 jours. Ses manuscrits nous montrent qu'il a raturé jusqu'à 14 fois le même passage. Parfois, il s'interrompt pour reprendre sa documentation. Il est au bord d'abandonner le projet. Il dit alors « Carthage me fera crever de rage ». Il achève le livre en 1861 et il en donne lecture au Goncourt. Flaubert ressuscite Carthage grâce à une héroïne inventée, Salammbô. On sait combien la première phrase d'un livre est importante. Pour Salammbô, Flaubert se surpasse. C'était à Mégara, faubourg de Carthage, dans les jardins d'Amilcar. Le roman s'ouvre sur un festin donné par Amilcar à ses mercenaires pour célébrer l'anniversaire d'une victoire remportée en Sicile. On est au IIe siècle avant Jésus-Christ, lors de la première guerre punique. C'est l'historien grec Polybe, témoin de cette période, qui lui fournit la base historique de son roman. Si les jardins d'Amilcar sont enchanteurs et le festin somptueux, c'est aussi pour faire oublier aux mercenaires qu'ils n'ont pas été payés. C'est ce soir-là que Mato, un jeune chef numide, aperçoit Salammbô pour la première fois. C'est la fille d'Amilcar, le chef des Carthaginois. Amilcar a eu 4 filles avant la naissance d'un fils, Hannibal, qui est encore un petit garçon. Salammbô est étrangement belle avec ses longs cheveux noirs et ses bras nus parés de diamants. C'est une prêtresse de Tanit. Ses chevilles sont enserrées dans des bracelets d'or, reliés par une courte chaînette pour régler son pas et surtout pour garantir sa virginité. Elle soldat s'exprimant dans la langue de chacun. Arrivé près de Mato, elle lui verse du vin et boit avec lui. Filtre d'amour, dès ce moment, Mato se consume d'amour et elle ne cesse de penser à lui, tout en refusant de l'admettre en croyant qu'elle le est. La tragédie se noue à cet instant car Naravas, un autre chef numide, fou de jalousie, cloue à la table le bras de Mato avec une sagaie. Il s'ensuit un désordre indescriptible et Hamilcar fait chasser les mercenaires de Carthage. Ces mercenaires sont en fâcheuse posture et toujours sans solde. Pour déstabiliser les Carthaginois, Mato, accompagné de son âme damnée, le grec Spendius, se glisse une nuit dans Carthage jusqu'au temple de Tanit et vole le voile sacré de la déesse, le Zainf. C'est le talisman des Carthaginois. Lors de son intrusion dans le temple, Mato revoit Salammbô pour son plus grand tourment. Mais la possession du voile sacré donne la victoire aux mercenaires lorsque Hamilcar les combat avec ses troupes. Il semble qu'avec la perte du voile de la déesse, la chance ait abandonné Carthage. C'est alors que sur les conseils du grand prêtre, Salammbô, la vierge prêtresse consacrée à Tanit, décide de se rendre dans le camp ennemi, et plus précisément sous la tente de Mato. Il se passe des choses passionnées entre Mato et Salammbô dans les plis du voile de Tanit. Fou d'amour, Mato restitue le précieux voile à Salammbô, qui le rapporte à Carthage, enroulé autour de sa taille. Elle est accueillie comme une héroïne par les Carthaginois. Son père Hamilcar est probablement le seul à avoir vu la chaînette cassée entre les pieds de Salammbô. Il n'est pas dupe de ce qui s'est passé sous la tente de Mato. Il fiance aussitôt sa fille au chef numide Naravas, qui avait quitté les mercenaires pour rallier Carthage. Pour que la chance revienne à Carthage, en plus du voile de Tanit, des prêtres exigent des sacrifices d'enfants à Moloch pour que la pluie tombe. La ville est en effet privée d'eau car les mercenaires ont coupé l'aqueduc. On allume un feu à l'intérieur de l'immense statue de Moloch et on jette des enfants dans sa gueule épouvantable. Le fils d'Hamilcar, Hannibal, doit en faire partie. Mais Salammbô parvient à le cacher, elle le remplace par un petit esclave du même âge. Peut-être grâce au voile et au sacrifice d'enfants, Carthage prend le dessus sur les mercenaires piégés par une embuscade dans le défilé de la hache. L'hallucinante évocation des hommes qui meurent de soif et de faim dans ce fameux défilé est un morceau de bravoure de Flaubert, tout comme la terrible bataille de Macar qui l'a précédé avec ses combats à dos d'éléphant. Les mercenaires sont exterminés et Mato prie vivant pour que son supplice serve de distraction aux Carthaginois. Le jour des noces de Salammbô avec Naravas, on installe sur la plus haute terrasse du palais d'Hamilcar trois longues tables où vont s'asseoir les prêtres, les anciens et les riches. Il y en a une quatrième, plus haute, pour Hamilcar, Naravas et Salammbô vénérés comme une déesse. Celle-ci apparaît soudain, traverse lentement la terrasse et s'assied sur un trône taillé dans une carapace de tortue. Flaubert nous la décrit.
1: Elle avait une coiffure faite avec des plumes de paon étoilées de pierreries. Un large manteau, blanc comme la neige, retombait derrière elle, et les coudes au corps, les genoux serrés, avec des cercles de diamants au haut des bras, elle restait toute droite dans une attitude hiératique.
0: Au même moment, on ouvre la porte du cachot de Mato. C'est l'heure de son supplice. Tandis qu'il dévale les escaliers, puis remonte vers le palais, la foule le lapide, le lacère, l'écorche. À chaque pas que fait le malheureux Mato, Salammbô en fait un autre sur la terrasse. Elle se penche au moment où il arrive, il n'est plus qu'une masse de chair à vif, seuls ses yeux vivent encore. À l'instant où il croise le regard de Salammbô, il meurt. Salammbô retourne à son trône pour boire avec Naravas, elle prend sa coupe.
1: Mais elle retomba, la tête en arrière, par-dessus le dossier du trône. Blême, raidie, les lèvres ouvertes, ses cheveux dénoués pendaient jusqu'à terre. Ainsi mourut la fille d'Hamilcar pour avoir touché au manteau de Tanit.
0: Le livre paraît le 24 novembre 1862. Le succès sera aussi grand que celui de Madame Bovary. 2000 volumes sont vendus en 2 jours. Certains lui reprochent des inexactitudes historiques, parlant même de son mépris de l'histoire. Flaubert y répond point par point, d'abord à Sainte-Beuve, qui avait donné 3 articles sur Salammbô, puis à un Allemand, conservateur des antiques au Louvre. Il cite les textes sur lesquels il s'est appuyé, invoque le témoignage des archéologues et expose ses propres expériences sur le site de Carthage. Mais le grand public ne s'y était pas trompé, c'est un véritable engouement, la mode est à Carthage, même la mode féminine. L'auteur, infatigable, s'attelle à un autre livre 2 ans plus tard. Cette fois, ce sera beaucoup plus personnel. Il s'appellera « L'éducation sentimentale ». Gustave Flaubert veut faire revivre le temps de sa jeunesse, les espoirs et les déceptions de la génération qui a participé à la révolution de 1848. Le cadre historique est reconstitué avec une telle exactitude que George Sand écrira
2: « Un historien désireux de connaître l'époque qui précéda le coup d'État ne peut négliger l'éducation sentimentale. »
0: Mais c'est avant tout l'autobiographie de Flaubert, sa passion pour Madame Schlesinger. Elle est devenue Madame Marie Arnoux. Son époux n'est plus éditeur de musique, mais marchand de tableaux. Il y a aussi la très riche Madame d'Ambreuse qui pourrait aider le héros du roman, Frédéric Moreau, à réaliser ses ambitions mondaines. C'est alors que Madame Arnoux avoue à Frédéric qu'elle l'aime et lui donne rendez-vous rue Tronchet. Elle n'y viendra jamais. Ce n'est que bien plus tard que Frédéric apprendra que si elle n'avait pas été fidèle au rendez-vous, c'est parce qu'elle était auprès de son enfant brusquement atteint du croup. Pour se consoler, il devient l'amant de Rosanette, vulgaire, jalouse et provocante. Il s'enlace, retourne auprès de Madame d'Ambreuse, dont il devient l'amant. Comme il est devenu veuve, il pourrait l'épouser, mais ce serait une insulte à sa douleur et à son amour pour Marie Arnoux. Il quitte Paris et regagne sa campagne. Bien des années plus tard, Marie Arnoux viendra lui rendre visite. Ils évoqueront le passé, savoureront leur amour. S'arrachant à la griserie de leur retrouvaille, Marie lui dit qu'elle ne le reverra jamais, lui laissant seulement une mèche de ses cheveux blancs qu'elle a coupée devant lui. L'éducation sentimentale est un roman d'amour et de passion douloureuse dominé par la pureté de Marie Arnoux. Il ne rencontrera pas un grand succès à sa parution. Mais plus tard, Théodore de Banville dira que tout le roman contemporain en était sorti. La guerre de 1870 et la fin du Second Empire ont retardé la sortie de « La tentation de Saint-Antoine » qui paraît finalement en 1874. Contrairement à ce que lui avaient demandé ses amis, Flaubert n'avait pas brûlé son manuscrit. Il l'a simplement repris et réécrit. Ce n'est pas un roman, c'est une sorte de méditation théologique et philosophique. En 1875, le mari de sa nièce est ruiné et menacé de faillite. Avec générosité, Flaubert se dépouille pour tenter de le sauver, en vain d'ailleurs, car il sera payé d'ingratitude. Heureusement, l'écrivain a des amis. George Sand lui offre d'acheter Croisset en le lui laissant sa vie durant. Mais il refuse. Sand mourra 6 mois plus tard. Le romancier commence alors à écrire son livre « Bouvard et Pécuchet » qui restera inachevé et ne sera publié qu'en 1880. Entre-temps, en 1877, il a publié ses 3 contes et écrit une pièce de théâtre, Le Candidat, qui est un échec. Ses dernières lettres sont celles d'un Flaubert las jusqu'au moelle, terrassé par le chagrin et le travail. La mort vient le prendre le 8 mai 1880. Quelque temps auparavant, il avait eu la consolation d'assister au triomphe de son disciple et filleul, Guy de Maupassant, pour Boule de Suif, salué comme un chef-d'œuvre. Flaubert était considéré, tant par Zola que par Daudet, comme leur maître à tous. Sa correspondance en 4 volumes, publiée entre 1887 et 1893, est une œuvre en soi. Elle embrasse toute la vie de l'auteur, sa famille, ses amis, notamment ses échanges littéraires, artistiques et politiques avec George Sand. C'est Léon Daudet qui résumera.
3: Le vrai Flaubert, c'est l'épistolier. Avec sa familiarité fantaisiste, ses surnoms cocasses, sa variété de tons, ses trouvailles d'expressions incessantes, sa verve incomparable.
4: 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Dans un instant, et si on en parlait avec Marie-Estelle Dupont, psychologue clinicienne, et Romain Desarbres, notre duo donc s'est penché ce lundi sur les réseaux sociaux. Séance de rattrapage, juste après The Fray avec How to Save Life, un iconique d'Europe 1.

0: to Save Life, l'un des plus gros tubes de l'année 2005, morceau du groupe The Fray, qui a véritablement explosé lorsqu'on l'a entendu dans un épisode de la série Grey's Anatomy. Voilà donc pour la musique. Bienvenue à vous qui nous rejoignez peut-être à l'instant sur Europe 1. Tout de suite, et si on en parlait en nouvelle diffusion, on retrouve Marie-Estelle Dupont, psychologue clinicienne, accompagnée de Romain Desarbres. L'émission, vous la retrouvez cette saison toujours les après-midi, mais un petit peu plus tôt, de 14h à 15h sur Europe 1. Nouvel horaire donc. Bonne nuit à tous.
1: Aujourd'hui, le thème de l'émission va intéresser toutes les familles, pas que les familles.
2: Toutes les générations.
1: Toutes les générations, de 7 à 77 ans, comme on dit, et au-delà même de 77 ans. Marie-Estelle Dupont, vous allez nous parler aujourd'hui des réseaux sociaux.
2: Ben oui, parce que on avait fait une émission l'année dernière dans le cadre de ce projet de loi qui avait été présenté d'interdire les réseaux sociaux aux moins de 15 ans. Et puis, il s'est passé des choses pendant l'été. En juillet dernier, donc, l'Assemblée nationale avait voté ce projet de loi qui aurait fait de la France le deuxième pays, après l'Australie, qui les a interdits aux moins de 16 ans début décembre, à légiférer de manière aussi stricte. Mais le Conseil constitutionnel, contre toute attente, a censuré le 14 août cette interdiction, les sages jugeant cette mesure trop large, incertaine quant à son efficacité, ce que j'avais dit d'ailleurs au micro d'Europe 1 l'année dernière, et coûteuse quant à la liberté d'expression et la vie privée. Alors, je me réjouis que le Conseil constitutionnel ait demandé à l'Assemblée nationale de revoir sa copie, parce qu'effectivement, je craignais certaines dérives. Et en effet, pour que cette interdiction ne soit pas seulement un message symbolique, mais qu'elle soit contraignante, un système de vérification d'identité devait être mis en place pour toute la population. Évidemment, l'IA et les réseaux constituent de toute évidence un virage anthropologique dont on ne mesure pas l'ampleur. Nos structures cérébrales, notre mémoire, notre manière d'être en relation, nos opinions, nos comportements, nos professions sont impactés, et je suis la première à encourager les parents qui m'interroge à lutter pieds et mains pour limiter, restreindre, contrôler l'usage des écrans et des réseaux sociaux pour leurs enfants. Évidemment, la zombification de l'humanité n'est plus à craindre, elle est là. Et les enjeux ne sont pas seulement de santé mentale et physique, mais également démocratiques. Toutefois, la question de l'interdit en pose immédiatement une deuxième. Qui pose l'interdit et est-ce à l'État de le faire? On sait combien l'argument du bien et de la santé est le fauné du contrôle social, et il me semble très pertinent d'interdire les téléphones au sein des établissements scolaires sans pour autant utiliser l'argument de la santé mentale pour imposer un contrôle numérique absolu de la population, qui manquerait le but affiché en encourageant la création de faux profils, tout en remettant en cause les libertés fondamentales de notre contrat social. Alors oui, les réseaux sont un outil dangereux, inflammable, mais cette révolution technologique a eu lieu, on ne peut pas revenir en arrière. En revanche, on peut considérer que le droit s'applique aussi aux empires qui profitent d'être à la fois nulle part et partout. Et je pense que contraindre le citoyen est la solution de facilité. Tenir le bras de fer avec des lobbies est beaucoup plus difficile, mais nos impôts ne doivent pas se retourner contre nous. Ceux qui dirigent ne peuvent pas fuir les combats difficiles. C'est vrai pour les parents, les chefs d'entreprise, mais c'est aussi vrai pour les responsables politiques qui ont brigué les fonctions qu'ils occupent.
1: Nos impôts ne peuvent pas se retourner contre nous. Ça, c'est.
2: Ils ne sont pas supposés, en tout cas.
1: Je retiens. Je retiens également la zombification de l'humanité qui n'est plus à craindre. Elle est là. Mais effectivement, en préparant l'émission, on se disait, on est tous des zombies. On n'est pas là pour donner des leçons à qui que ce soit, parce que on utilise nos réseaux sociaux dans la rue. On regarde nos téléphones parce qu'on a des notifications dans la rue. Et du coup, on n'est plus en contact avec les autres. On est en train de devenir des zombies. C'est ça l'enjeu.
2: Avec les autres et même avec nos cinq sens, vous voyez, parce qu'on a plein de petits messages WhatsApp, on range pas le téléphone dans le sac et du coup on regarde pas le ciel bleu de la fin de l'été et les jolis immeubles dans la rue où on est, et on ne se sourit plus, on se sourit beaucoup moins. Donc oui, bien sûr qu'il y a une domestication et une servitude volontaire. On a tous un espèce de travail de discernement à faire, parce qu'on est très très vite sous l'emprise de ces notifications et de cette tentation de la rapidité, de l'instantanéité.
1: Après, vous allez développer tout ça, mais c'est ce qu'on se disait également en préparant l'émission, les réseaux sociaux, le téléphone portable, c'est un outil, comme un couteau
2: comme
1: est
2: un
1: outil. Mais un couteau, c'est très pratique pour couper la viande, en revanche, il faut faire attention, ça peut tuer. Voilà. Donc, là, c'est exactement la même chose. On va pas dire pendant une heure que les réseaux sociaux, c'est qu'un danger. Ça peut être sympathique, ça peut servir. Par exemple, les applications comme WhatsApp, on crée des groupes familiaux, on se tient au courant, voilà. Il peut y avoir du bon. Mais, c'est un outil qui peut s'avérer dangereux. C'est ça.
2: Oui, c'est-à-dire que je pense que, comme vous le dites, la révolution, elle est là, comme il y a eu la révolution industrielle, etc. Donc, de toute façon, l'idée, c'est pas d'être obscurantiste et de dire on va faire totalement sans. L'idée, c'est que je crois qu'il faut sortir de cette première phase qu'on a eue d'enthousiasme excessif et de trop grand optimisme technologique, dont parle d'ailleurs Jonathan Haidt dans Génération anxieuse, où on a cru que il n'y avait que du bon, il y a toujours un revers à une médaille. Et aujourd'hui, on voit évidemment les dégâts de la digitalisation de l'existence, de l'omniprésence des écrans dans nos vies. Et aux dégâts des écrans s'ajoutent les dégâts spécifiques des réseaux sociaux, notamment sur l'image du corps des jeunes filles. On y reviendra et on a déjà parlé ici. Bien évidemment, et donc c'est des outils sur lesquels il faut beaucoup, je pense, d'éducation pour les jeunes générations, et beaucoup de prise de conscience et d'explication de l'impact neurologique que ça a sur notre cerveau, sur notre santé métabolique aussi, parce qu'on bouge moins, que tout le temps qui est finalement passé dans la vie virtuelle, c'est du temps qui n'est pas passé à tisser des vrais liens, à faire du sport, à dessiner pour un petit enfant, etc. Donc c'est toute notre sensorialité, toute notre motricité, et donc notre humeur, et nos relations avec les autres, et notre relation à nous-mêmes, et nos désirs, et nos comportements, qui, petit à petit, subissent un glissement, et on ne se rend pas forcément compte. Vous me disiez tout à l'heure, moi j'aime bien, parce que quand je vais sur Instagram, j'y vais pour un truc, et puis en fait on me présente plein d'autres trucs, et je trouve ça vachement sympa. Et moi, je vous disais... je trouve ça insupportable. J'ai l'impression qu'on me confisque mon temps, donc je rame à contre-courant et ça m'énerve. Donc effectivement, il y a ce paradoxe dans lequel on est. On parlait des sirènes dans l'Odyssée la semaine dernière. Il y a un peu ce chant des sirènes. On a très envie de se laisser tenter, mais en même temps, à long terme, il y a quand même des effets délétères.
1: Oui. Non, je vous disais, oui, faut regarder les choses comme elles sont. C'est du plaisir. Et on vous envoie des vidéos qui vous font plaisir. J'adore le tennis. Je vois des vidéos de tennis. Je vois des vidéos de bateaux. Je vois des vidéos de restaurants. Et hop, et je reste. Et voilà. C'est du plaisir à court terme. Mais bon, on a une heure pour en parler. La loi du 24 août 2026. Donc, c'est une version modifiée de celle de juillet votée par l'Assemblée nationale. Il y a eu entre-temps la décision du Conseil constitutionnel.
2: Des sages, voilà, hein, qui a dit, écoutez, les moins de 15 ans, c'est pas possible de leur interdire parce que ça va demander des moyens beaucoup trop importants pour contrôler toute la population. Et de toute façon, le résultat est incertain parce qu'il y a le Darknet, parce qu'il y a les faux profils, etc. Donc l'Assemblée nationale a retravaillé le texte. Pour l'instant, on est arrivé à un texte où il y a une interdiction des réseaux sociaux avant 15 ans qui est retirée. Un texte final qui interdit l'usage des téléphones portables dans les lycées pendant les cours. C'était déjà le cas dans les écoles et les collèges. Et ça, c'est génial parce que là, on voit bien que là, il y a un travail main dans la main de l'école et des parents. C'est-à-dire que si les parents bataillent à la maison, mais qu'à l'école, le téléphone est autorisé, c'est plus difficile. Si l'école et les parents vont dans la même direction, c'est-à-dire que les parents luttent à la maison, et à l'école, de toute façon, tu n'y as pas droit. Donc soit c'est dans un casier fermé à clé, comme dans certaines écoles privées, c'est déjà le cas, soit c'est rangé au fond du sac, et si c'est sorti, bah, le prof le voit, et le prof a le droit de le confisquer. Moi, je trouve ça très bien, parce que c'est vrai.

0: dont elles considèrent que leurs enfants ont été entraînés dans les spirales des troubles alimentaires ou des idées suicidaires parce que TikTok présentait des contenus de très morbides. Et donc, de toute évidence, moi, ça fait partie de mes combats privilégiés à la maison, les écrans, les réseaux sociaux, etc. Je pense que c'est vraiment essentiel qu'aujourd'hui, il n'y ait plus aucune minimisation et aucun déni de l'impact que ça peut avoir sur la santé physique et mentale. En revanche, je pense qu'il y a deux écueils. Le premier, c'est de dire de ne pas faire notre mea culpa sur pourquoi les jeunes vont mal et de sortir finalement les réseaux sociaux comme le grand méchant loup qui expliquerait toutes les dépressions, tous les troubles anxieux, tous les TDAH, etc., etc., comme si c'était les réseaux sociaux qui avaient créé le malaise des jeunes aujourd'hui, alors que je pense qu'on a une responsabilité depuis 40 ans à l'échelle collective dans la destruction de tous les cadres qui aidaient aussi les jeunes à se socialiser et à se construire et à avoir des repères et des supports identificatoires inspirants autres que des influenceurs. Il y a un autre point, c'est que il y avait ce risque pour moi du contrôle social où finalement au nom du bien, au nom de la santé, au nom de il y a le feu, il faut vite protéger les moins de 15 ans, bah en réalité on avance dans le contrôle numérique dont on sait que l'Union européenne travaille beaucoup dessus, hein, mais c'est un contrôle numérique, c'est un crédit social à la chinoise et c'est une dérive évidemment pour moi totalitaire qui a montré d'ailleurs son vrai visage pendant le Covid et on a tous plus ou moins accepté docilement de se soumettre au QR code, etc. pendant les JO, mais voilà, qu'est-ce que ça dit aussi du contrat social et de notre démocratie que de prendre cette direction ?
1: Rappel, c'est important en ce début d'émission et début d'année, rappel des dégâts des réseaux sociaux que provoquent les réseaux sociaux, Marie-Estelle Duponcourt, pour que dans les familles et ailleurs d'ailleurs, on prenne de bonnes habitudes dès la rentrée.
0: Oui.
1: Qu'est-ce que vous pouvez nous en dire ?
0: Je pense que c'est super important de le répéter en fait, même si ça va paraître évident aux auditeurs. Parfois, de se le répéter à soi-même, ça nous aide à lutter contre la tentation. D'abord, il y a les effets des écrans. Les effets des écrans, c'est la désynchronisation des hormones cérébrales, donc nos rythmes, la mélatonine et la sérotonine, qui sont les hormones qui permettent de réguler veille, sommeil, sont évidemment déréglés par les écrans et les lumières artificielles. Il y a une plus grande sédentarité, donc ça crée aussi des troubles métaboliques. Qui dit trouble du sommeil, de toute façon, dit trouble métabolique. Mais qui dit sédentarité, dit aussi trouble métabolique. Dérégulation de l'appétit, quand on mange derrière un écran, on n'est pas connecté à ces sensations de faim ou de satiété. Donc évidemment, on a bien vu pendant le Covid, où les jeunes étaient assignés derrière des écrans 20 heures sur 24, qu'il y a eu, des problèmes alimentaires, des problèmes de poids, des problèmes parce que en fait, cette vie complètement digitalisée et passive est extrêmement mauvaise pour la santé physique. C'est évidemment très mauvais parce que les algorithmes captent notre attention et que donc il y a des difficultés de concentration, des difficultés d'attention. Je donnais une conférence à Budapest sur le fait que selon moi il fallait pas mettre d'écran entre les mains d'un enfant qui ne sait pas encore écrire, avec sa psychomotricité fine, pour lui laisser le temps de développer sa psychomotricité fine. Et j'avais un professeur de Cambridge avec moi qui donnait une conférence et qui me disait j'ai dû revoir la manière dont je fais mes cours à des étudiants en deuxième année en études supérieures d'histoire. Ils ne sont plus capables de se concentrer, je ne peux plus leur faire des cours qui durent une heure et demie, c'est impossible. Et on voit bien qu'il y a des études aux États-Unis qui montrent que les salariés n'arrivent plus à se concentrer de la même manière, qui sont sans arrêt stimulés par les notifications. Donc
1: étudiants sont les étudiants de Cambridge, donc une excellente université.
0: Oui, c'est vraiment ce qu'il me disait était assez effrayant en fait. Ouais. Il y a un déclin du sommeil et puis il y a aussi un autoconfinement, c'est-à-dire que quand vous êtes derrière des écrans, vous êtes moins en plein air et tout le temps que vous consacrez aux écrans, c'est du temps que vous ne consacrez pas à des choses qui sont bonnes pour la santé. Faire du sport, être dehors, s'exposer à la lumière naturelle, bouger, parler avec des gens, rire avec des gens, sourire. Les fous rires, c'est quand même plus sympa en chair et en os qu'avec des smileys. Donc, bien évidemment, ça rend morose à long terme. Il y a une surcharge d'informations aussi qui nous maintient en hypervigilance. Et qu'est-ce que ça fait, cette technologie qui est conçue pour nous distraire ? Elle nous coupe de nos états de rêverie. Nos états dans lesquels on va être dans l'imaginaire, on n'est pas particulièrement concentré sur une tâche, vous savez, c'est cet état dans lequel vous êtes quand vous n'êtes pas exactement concentré sur votre fil conducteur de votre matinale,

0: Mais vous n'êtes pas non plus complètement passif intellectuellement. Vous êtes dans un espèce d'état de rêverie où vous associez, et c'est là que les idées vous viennent. L'état dans lequel vous êtes, quand vous nagez par exemple, quand vous marchez. Et finalement, les écrans, ils nous volent ça, parce qu'ils nous présentent des contenus tout faits. Et du coup, notre état de rêverie, de créativité, d'imagination dans lequel on va puiser des idées pour être ensuite efficace au travail, efficace, pertinent avec nos enfants, etc. Ça nous prive, en fait, ça réduit notre imaginaire. Et ça, je pense que c'est très important. Et que quand on voit que quand on fait des petits ateliers avec des enfants hospitalisés, on leur dit on va inventer une histoire. Le réflexe de l'enfant maintenant, c'est de vous dire je vais demander à ChatGPT de me trouver le nom de mon héros. On se dit mais quelle tristesse, cet enfant pense que ce qu'il a à l'intérieur de lui n'a pas de valeur. Il pense que ChatGPT va avoir une meilleure idée que lui, alors que son histoire ne sera singulière et intéressante que parce qu'elle vient de lui. Et ça, je crois que c'est vrai pour les mineurs particulièrement, mais c'est vrai aussi pour nous les adultes. On ne doit pas se départir de notre subjectivité.
1: Mais vous avez raison. Mais en vous écoutant, je me dis mais comment on va faire? Est-ce qu'on va vraiment reculer? Est-ce que ChatGPT va fermer? Non. Donc ils vont demander à ChatGPT. On vit dans ce monde et on peut pas reculer. C'est
0: on
1: ça.
0: On peut pas reculer. Mais attendez, Romain Desarbres, l'alcool existe. Vous buvez pas?
2: Oui.
0: Donc, si vous voulez, quand on a bien expliqué à un enfant que l'intelligence artificielle peut être merveilleuse pour compléter une information sur quelque chose qu'il sait déjà, mais il veut un détail précis, il veut vérifier quelque chose, là c'est super. En revanche, l'intelligence artificielle n'est pas là pour faire la dissertation à sa place, parce que le but de la dissertation, c'est de construire son esprit critique, si tant est qu'il en fasse encore, parce que c'est un exercice qui a été éliminé pour... on lui a fait un procès en élitisme, comme l'a dicté. C'est pas du tout la même chose. Encore une fois, les couteaux de cuisine, vous les mettez pas entre les mains d'un enfant de 3 ans, et vous lui expliquez que voilà, ça peut servir à couper la nourriture, puis ça peut tuer. Donc je crois qu'on doit simplement être encore plus exigeant sur la notion de discernement. Voilà. Quand est-ce que c'est pas l'outil qui te possède, c'est toi qui possèdes l'outil. C'est pas un problème d'avoir des outils très performants, mais c'est à quel moment je suis engloutie et mon intelligence devient nulle. Elle est pas nulle parce que elle est plus lente. D'abord, c'est pas parce que l'intelligence artificielle, dont je n'aime pas le nom puisque pour moi l'intelligence est une caractéristique du vivant, brasse très vite beaucoup de données, qu'elle est intelligente. C'est des systèmes cognitifs artificiels. Mais votre intelligence, votre idée, votre intuition, votre sixième sens qui fait que vous allez prendre plutôt cette direction, eh ben, pour la matinale et que paf, pendant la nuit, il se passe un événement qui confirme que vous avez eu raison de faire ce choix, l'intelligence artificielle ne pourra pas vous remplacer. Vous voyez ce que je veux dire? Donc on doit renforcer le discernement, renforcer l'intuition.
1: On est avec Olivier. Olivier qui a 46 ans et qui nous appelle de l'Hérault. Bonjour Olivier.
0: Bonjour Olivier.
3: Bonjour à tous.
1: Vous êtes papa, hein?
3: Oui, tout à fait. Ouais. Je suis papa de deux garçons de 18 ans et 20 ans.
1: Et vous vouliez réagir sur les réseaux sociaux. Qu'est-ce que vous en pensez?
3: Tout à fait.
1: Comment ça se passe dans votre famille?
3: Bah, écoutez, ça s'est très bien passé à l'adolescence parce que, d'une part, j'avais encadré strictement l'usage du téléphone portable. En fait, moi, si vous préférez, ce que j'ai fait, c'est que mes enfants avaient un téléphone portable pour aller au collège parce qu'ils y allaient seuls. Par contre, ils avaient un logiciel dessus de contrôle parental qui les empêchait d'aller sur les réseaux sociaux parce que je ne voulais pas qu'ils y aillent. Voilà. Après, c'est vrai qu'on a été, ça commençait déjà à l'époque. Bon, c'est pas si vieux que ça, mais où les enfants se côtoyaient sur les groupes, vous savez, Snapchat et tout ça, pour échanger sur la classe, sur les devoirs et tout ça. Donc là, il a bien fallu effectivement passer par cette étape-là. Mais une fois de plus, je regardais ce qui se passait sur les discussions. C'était pas du voyeurisme, mais c'était faire attention à ce que mon enfant faisait sur les réseaux sociaux. Maintenant, je peux comprendre ce projet de loi, l'interdiction pour les moins de 15 ans. Si les parents n'arrivent pas à gérer, je trouve ça normal. Parce que les enfants de moins de 15 ans n'ont pas du tout besoin d'aller, à mon sens, sur les réseaux sociaux. S'il peut y avoir des dérives qui sont affolantes, comme on voit tous les cas de harcèlement. Maintenant, on se pose la question, clairement, du contrôle de l'identité. Alors moi, personnellement, j'ai jamais rien à me reprocher. On peut savoir que c'est moi sur les réseaux, ça ne me dérange absolument pas. Maintenant, effectivement, on peut se poser la question de qu'est-ce que ça va devenir, comment ça va être fait. Voilà, ça c'est important. Et après, on peut envisager voilà une solution sur long terme. Mais je pense qu'il faut d'abord voir le comment, remettre le rôle des parents au centre. Ça me paraît très important. Et ensuite, bien sûr, la légiférer, parce que il faut aussi penser malgré tout. Il y a le rôle de l'État pour protéger nos enfants, quoi.
0: Oui, alors effectivement, moi je pense que là, on est sur quelque chose de, on est sur un fil. Et que en réalité, il faudrait pas que ce soit le fauné du contrôle social. C'est-à-dire que l'État, il a des combats à mener qui sont bien plus difficiles. C'est facile de contraindre le citoyen lambda. Comme vous dites, moi, je veux bien m'y soumettre. J'ai rien à me reprocher. Mais le jour où il y a un gouvernement qui est agressif sur une catégorie de la population, qui juge que vos contenus ne sont pas dans la ligne dominante, ça peut avoir des conséquences. Et donc, cette atteinte à la vie privée et à l'anonymat, il est pas très subtil. Il est dangereux, je pense, pour la démocratie, alors que l'État a des chantiers très importants à mener contre les lobbies pornographiques, contre le harcèlement en ligne, contre le darknet, etc., etc. Parce qu'en réalité, les adolescents, ils vont utiliser l'IA pour contourner l'IA, c'est-à-dire qu'ils vont se créer des faux profils et ils arriveront quand même à se connecter aux réseaux sociaux s'ils le veulent. Faut pas. Je crois qu'il faut pas être naïf. En revanche, qu'il y ait une vraie éducation même à l'école, un permis internet, qu'on leur explique les dérives, qu'on leur explique les dangers, et puis surtout que peut-être on comprenne qu'en ayant tout détruit pendant 40 ans en disant il est interdit d'interdire, finalement en sapant complètement l'image de l'autorité parentale, bah les parents sont très démunis, ils sont très intimidés. Et moi, au contraire, j'ai envie de dire aux parents, mais n'ayez aucune peur à la maison, vos combats sont ceux que vous choisissez en conscience, et faites-vous traiter de fasciste s'il faut par vos ados, mais menez la guerre au réseau à la maison. Mais je pense que c'est à la famille de poser l'interdit, et que l'État, il doit informer, il doit aider les établissements scolaires en enlevant notamment les téléphones dans l'enceinte des collèges, des lycées, mais je crois aussi qu'il faut revenir sur le collège numérique, qui est une vaste blague et une grande hypocrisie. Mais par contre, je crois que l'État n'a pas à être aussi intrusif avec l'intimité. Moi, j'ai très peur des dérives du contrôle social, parce que quand même, l'Europe se cache pas trop d'en avoir envie.
3: Si je peux me permettre de vous répondre, justement, ce qui est intéressant, c'est que l'État a un rôle malgré tout à jouer dedans, parce que l'État doit protéger la population. Les enfants font partie de notre population, c'est même les plus fragiles, et c'est pour moi important qu'ils puissent intervenir là-dedans, parce qu'on constate cette dérive, que les parents n'arrivent pas à juguler d'eux-mêmes. Il faut effectivement sensibiliser les parents et sensibiliser les enfants dès l'école. Maintenant, si l'État vient légiférer, je pense que c'est aussi peut-être par obligation, parce que on aperçoit que cette dérive, quand vous prenez tous les cas de harcèlement scolaire qui se passe maintenant en dehors des établissements scolaires à cause des réseaux sociaux, je pense que déjà, il y aura toujours quelque chose d'autre, il y aura toujours des dérives, il y aura toujours un moyen de contourner, mais je pense que si c'est marqué d'un moment assez fort où l'État aura pris sa part du travail dans la prévention pour les enfants de moins de 15 ans, maintenant effectivement la question du comment contrôler, qui va contrôler, mais si on obligeait justement peut-être le rôle des parents, remettre les parents au centre avec cette obligation de faire la déclaration pour leurs enfants, il faudrait que ça soit les parents par exemple, la pièce d'identité des parents, parce que les parents n'ont pas trop projet, que ça soit des données ensuite qui soient anonymisées, parce qu'une fois que la déclaration soit faite, elle n'a pas à rester,
0: l'état des données peuvent être volées.
1: Il faut trouver la formule qui ne soit pas liberticide. Il faut trouver la formule. Tout le monde est d'accord sur l'objectif, mais il faut trouver la formule qui ne soit pas liberticide. Merci beaucoup, Olivier. D'avoir témoigné dans SI, on en parlait sur Europe 1. Tous les jours, entre 14h et 15h, on va vous le répéter, cet horaire, parce que vous savez, il a changé. Depuis la rentrée, vous avez entendu la petite musique, on va se retrouver dans un instant. On parle aujourd'hui des réseaux sociaux. Ça, c'est un gros sujet. On va continuer à en parler, évidemment, tout au long de l'année avec vous, Marie-Estelle Dupont. 01 80 20 39 21, c'est le numéro du standard d'Europe 1. Restez bien avec nous sur Europe 1. À tout de suite.
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1: Et si on en parlait sur Europe 1, 14h, 15h tous les jours. Avec vous, Marie-Estelle Dupont, on parle aujourd'hui des réseaux sociaux. C'est ce qu'on disait au début de l'émission, ça touche tout le monde, les réseaux sociaux. Tout le monde en a, de 7 à 97 ans, j'allais dire. Peut-être même plus. Bon, les réseaux sociaux, Marie-Estelle Dupont, on dit que c'est très dangereux pour nos jeunes. Est-ce que les réseaux sociaux sont pas en train de devenir le coupable pratique? Est-ce qu'en réalité le mal-être des jeunes n'est pas provoqué par d'autres facteurs?
0: Ce que je trouve assez intéressant quand on regarde un peu l'arrivée des réseaux sociaux qui vraiment ont été omniprésents à partir d'à peu près 2010, c'est que les personnes qui à l'époque disaient mais c'est extraordinaire, c'est génial, qui se sont précipitées sur l'intelligence artificielle en se disant je vais aller beaucoup plus vite, je vais être beaucoup plus efficace, c'est exactement cela qui aujourd'hui vous disent il faut complètement interdire, c'est hyper dangereux, c'est hyper pervers, etc. Alors que quand on leur disait au début, non mais attends, prends pas les vessies pour des lanternes, ça a du bon parce que c'est nouveau et que ça apporte certaines choses, mais ça remplacera jamais les vrais liens, ça remplacera pas l'activité sportive, ça remplacera pas, on passait un peu pour des rabat-joie. Par contre aujourd'hui quand on dit bah oui mais on peut pas avoir été le pyromane et ensuite jouer les pompiers, c'est-à-dire avoir dit c'est formidable et puis maintenant dire c'est une catastrophe, c'est la raison de tout le mal de l'humanité, c'est des postures en fait qui sont complètement binaires pour moi et finalement bourrées d'illusions, parce que le mal-être des jeunes n'est pas explicable par la présence des réseaux sociaux. Les réseaux sociaux sont des amplificateurs. Ils ne sont pas la cause première du mal. La nature humaine, elle n'a pas changé. Et donc, les besoins d'un être humain pour se construire et aller bien, ils n'ont pas changé. Ils ont besoin de vrais liens avec leur génération, avec les générations du dessus. Ils ont besoin d'activité physique. Ils ont besoin de temps dehors. Ils ont besoin de savoir des choses pour avoir confiance en eux. On peut pas s'aimer, on peut pas se faire confiance si on ne sait rien. Quand on est ignorant, on devient brutal et agressif parce que, au fond de soi, on ne s'estime pas. Donc, ils ont besoin aussi qu'on reconnaisse que on a notre responsabilité. C'est trop facile d'accuser les réseaux sociaux. Les réseaux sociaux sont un amplificateur. Ils sont la compensation. Ils sont la couverture. Ils sont l'addiction qui recouvre un mal-être plus profond et qui a de multiples causes. Et dans ces multiples causes, pour moi, il y a entre autres la baisse du niveau de l'instruction à l'école, hein, la fabrique du crétin digital de Desmurger. Finalement, je trouve que ça, c'est aussi une continuité du livre de Brighelli sur la fabrique du crétin à l'école. Donc je pense que les causes de mal-être des jeunes, elles sont multiples. C'est le fait qu'on est dans une société très individualiste qui met l'individu avant le lien. Donc il y a une épidémie de solitude. On croit qu'il faut être autonome et performant le plus vite possible, alors qu'en fait l'être humain ne se développe que par et dans les liens affectifs, les liens sociaux, les liens dans l'imaginaire. L'instruction, bah, c'est ce qui permet d'avoir confiance en soi, quelles que soient les difficultés qu'on traverse dans l'existence. Quand on sait des choses, c'est une ressource fondamentale. On prend un peu la voie de la facilité en disant les réseaux sociaux sont la cause de tous les maux. Encore une fois, ils vont aggraver l'anxiété. Je suis la première à le dire parce que je suis la première à l'interdire à la maison. Ils vont aggraver la dépression, ils vont aggraver la sédentarité, mais ils prennent aussi la place de tout ce qu'on a retiré aux jeunes. Notre présence, des vraies discussions les yeux dans les yeux, du temps de jeu avec eux, avec des petits. Quand dans une soirée de vacances, tout le monde pose son portable et qu'on fait un jeu de société, il se passe des choses, il y a des fous rires et ça fait du bien et ça rapproche et c'est de la complicité et c'est de la confiance qui se construit, vous voyez ce que je veux dire? Donc il faut lutter évidemment pied à pied contre les réseaux sociaux, parce que bah là où on se faisait harceler jusqu'à 16h30 avec les réseaux sociaux, maintenant un enfant il est harcelé jour et nuit, et puis les parents ne voient pas, c'est dissimulé, donc ils voient pas forcément que l'enfant est harcelé. Et puis ils voient pas non plus que leur enfant est en train de devenir un harceleur dans certains cas, parce que nos enfants peuvent aussi être du côté des harceleurs. On y pense moins, mais c'est les harceleurs ont des parents. Donc je pense que oui, il faut les interdire, mais il faut pas. D'abord, je pense pas que ce soit à l'État de les interdire directement. Je pense que l'État a des combats beaucoup plus durs à mener, notamment le bras de fer avec le lobby de la pornographie. Et ensuite, il faudrait pas trop être hypocrite en disant oui, mais les familles font pas le boulot, alors que ça fait 40 ans qu'on dit aux familles que l'autorité parentale c'est pas bien, c'est trop strict et qu'il est interdit d'interdire et qu'il faut jouir sans entrave. Les réseaux sociaux, ils sont l'aboutissement et la conséquence d'une société matérialiste et individualiste.
1: Les réseaux sociaux qui devaient nous réunir, hein, c'est comme ça que c'était vendu, hein. Et en réalité, ça nous sépare, c'est ce que vous nous dites.
0: Oui, on pourrait.
1: Ça nous divise.
0: Pour prendre une formule un peu laconique, on pourrait dire plus on communique et moins on communie. En fait, finalement, on n'est plus ensemble, on est les uns à côté des autres. Moi, je vois des jeunes couples au restaurant. Ils sont probablement à leur premier rendez-vous. Ils ont 20-25 ans. Et si ça se trouve, ils sont en train de liker la story de l'autre, mais ils se parlent pas. Ils se regardent pas dans les yeux. Comment on se séduit quand on se regarde pas? Mais posez le téléphone, regardez-vous dans les yeux sans parler pendant une minute, vous allez tomber amoureux. Enfin, je simplifie un peu. Mais il se passe des choses sensorielles. Et donc après, on voit cette perte de libido, mais elle se joue aussi avec les écrans, la perte de libido.
1: Il y a des jeunes qui n'osent pas téléphoner. Parce que téléphoner, ça veut dire
0: c'est du vrai contact.
1: C'est du vrai contact. Ça veut dire se frotter à l'autre, se confronter à l'autre.
0: Bien sûr. Et à cet âge, on a tellement peur du rejet. Bah finalement, les réseaux sociaux et les écrans nourrissent aussi le mal qu'ils prétendent guérir. Parce que du coup, si vous pouvez vous planquer derrière des conversations virtuelles, Vous risquez pas le rejet de la petite amie parce que finalement vous ne la voyez jamais. Maintenant on a un phénomène nouveau, c'est qu'on a des jeunes en consultation qui nous parlent d'une petite amie ou d'un petit copain et on leur dit mais tu l'as vu quand ? Ben, je l'ai pas vu, je l'ai jamais vu. Et donc on est en train de se désincarner et moi cette désincarnation, elle me fait évidemment très très peur. C'est pour ça que je trouve que c'est un débat vraiment intéressant parce que nous sommes sur un fil entre la tentation